0: bien intégrer ce problème.
1: Merci beaucoup Claire Koraleski pour votre expertise. Merci à tous les deux d'avoir été avec nous pour cette émission spéciale consacrée au bio et au circuit court. Merci à vous de nous avoir suivis. On se donne rendez-vous la semaine prochaine pour un tout nouveau rendez-vous Focus Retail. Et puis quant à moi, je vous retrouve dès lundi pour la matinale de BFM Business. Bon week-end à tous.
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4: Oui, je sais, mauvaise nouvelle et bon courage pour vous. Il va falloir travailler 5 jours de suite la semaine prochaine. Franchement, c'est scandaleux, quoi. 5 jours de boulot dans une semaine de mai. Je comprends pas. Mais moi, j'ai 3 bonnes nouvelles. C'est votre argent. C'est votre week-end et c'est une émission exceptionnelle. Alors pourquoi elle est exceptionnelle? Vous allez me dire, bah oui, d'abord parce qu'on est dans un grand studio. Alors ça, c'est exceptionnel. Parce qu'on va commenter les événements qui ont marqué cette semaine sur l'économie, la finance, les marchés, votre argent. Au sommaire aujourd'hui, vous allez voir, on va faire un mot de la semaine qui va être le bilan. On va essayer de dézoomer un petit peu et de se dire, bah tiens, au point où on en est aujourd'hui, quel est l'impact sur l'économie, sur l'inflation, sur la croissance, sur les taux d'intérêt? On va en parler de ce qui s'est passé en Iran depuis quelques semaines. La question macro, est-ce qu'une fois que tout ça sera terminé, la croissance pourra rebondir? On va essayer de se donner un peu d'espoir. Le chiffre de la semaine, eh ben, on va se poser aussi la question de savoir ce que vont faire les banques centrales. Beaucoup de discussions, monter les taux, ne rien faire, les baisser, on va en reparler. En deuxième partie de l'émission, la bourse, bien évidemment, quels ont été les événements qui ont le plus marqué mes invités sur les marchés depuis le début de la guerre? Quelles perspectives, justement, pour la bourse? La question d'argent, bah, c'est quoi le placement? Où est-ce qu'on met son argent, hein? Votre argent, pendant cette période d'incertitude, le top ou le flop, le top 3 des gérants pour 2026. Vous verrez, il y a des surprises. Et les actions à acheter ou vendre. Mais vous le savez maintenant, pour une émission exceptionnelle et pour continuer à battre de records, parce que je le répète, on a battu un nouveau record le mois dernier, il faut des invités exceptionnels. J'ai le plaisir de vous présenter nos Jedi de l'économie, de la finance de guerre et de la finance de trêve. Elle s'est imposée dans notre team comme elle s'est imposée parmi les économistes de talent. Léa Dauphaz, vous êtes chef économie chez TAC Economics. Comment ça va?
5: Très bien, et vous, Marc?
4: Alors, vous êtes sur vos modèles, vous remettez tout à jour toutes les 10 minutes à chaque déclaration de preuve?
5: Bah non, pour l'instant...
4: Non, ça va, vous tenez sur votre...
5: Pour l'instant, ça tient, il est rentré. Et puis, ça tient un scénario de persistance.
4: Mais allez, il connaît les secrets des plus grandes fortunes gérées par nos amis suisses et il va nous les livrer aujourd'hui même. C'est un scoop. Éric Blend, vous êtes directeur général de Swiss Life Gestion Privée. Merci d'être venu.
6: Bonjour Marc.
4: Vous allez tout nous dire là.
6: Mais tout vous dire et vous dire aussi que finalement les performances depuis ce début d'année, elles sont bonnes.
4: Ah oui.
6: Et il y a des souscriptions de la part de nos clients.
4: Voilà des bonnes nouvelles. Voilà. Sa parole est d'or, ses conseils sur les valeurs aussi, c'est normal. Elle nous conseille d'acheter les valeurs de l'or depuis des mois. Avant la grande flambée, Céline Picmal-Prad, bravo d'abord. Vous êtes présidente de Picmal-Houghton Investment. Ça va? Vous allez me dire qu'il faut acheter de l'or. Vous, le placement de la semaine, je ne sais même pas pourquoi je vous pose la question.
7: Ouais, alors... On achète face, on achète.
4: Voilà. Plus besoin de le présenter, non? Je sais pas, on va perdre du temps. Bon, on le fait quand même. Allez, il a son rond de serviette chez BFM Business, intervient notamment avec brio tous les lundis dans la matinale. Wilfried Galland, bonjour.
8: Bonjour Marc.
4: Merci d'être venu. Vous êtes directeur général adjoint de Montpensier Arbevel et on démarre tout de suite avec le mot de la semaine, le bilan. J'avais envie qu'on prenne un tout petit peu de recul, qu'on essaye de se détacher un peu des déclarations quotidiennes et souvent contradictoires de Trump, des déclarations belliqueuses de l'Iran, pour faire un premier bilan de ces semaines de guerre et de cette drôle de trêve. L'économie mondiale est-elle fortement impactée? Est-ce que vous êtes inquiet, Léa, sur la croissance ou sur l'inflation?
5: Les deux, mais pas avec la même temporalité. Pour l'instant, ce qu'on voit, c'est vraiment le choc d'inflation qui se diffuse. Il est déjà là, mais on est sur une inflation qui est affectée, entre guillemets, seulement par la hausse des prix de l'énergie. Donc ça, c'est le premier effet, l'effet qu'on attend. Maintenant, si ce conflit perdure, En fait, c'est la deuxième jambe qui va arriver. Et donc, ça va être les transmissions en fait, assez classiques, l'inflation, les marges des entreprises, la confiance des ménages, et donc la croissance prendra le relais. Et là, ça va vraiment dépendre, alors on a bien sûr le temps du conflit, mais aussi, est-ce qu'on a des capacités de production qui sont détruites ? Comment le conflit va évoluer ? Et ça, ça va vraiment être l'ampleur et l'impact

0: que ça va avoir sur la croissance. Pour l'instant, dans l'état actuel des choses, le hausse de l'inflation, elle est faite, elle est transmise. Les chocs de confiance, il est déjà là. Il y a un indicateur assez intéressant.
1: Oui, c'est pour ça, parce que vous dites il y a un séquencement. Mais moi, j'ai plutôt l'impression presque le choc de confiance, il vient même avant l'inflation. Puisque pour l'instant, on est plutôt, je reprends toujours la terminologie de Jean-Marc Daniel, mais on est plutôt dans une hausse des prix, on n'est pas encore dans de l'inflation.
0: Oui, on est plutôt dans une hausse des prix, mais pas dans l'inflation. Par contre, le biais inflation-croissance, il passe par la confiance et on est dedans. Ouais.
1: Donc le choc de confiance, il est là. Déjà.
0: Très différencié sont les économies. Hein. Le chiffre du T1 américain sur la croissance, il est très bon.
1: Ouais, on va en parler.
0: Mais les US de côté, il y a les effets. Il y a zone euro, on l'a déjà vu. Alors, il y a quelques effets un peu transitoires, mais en gros, la zone euro, ce qu'on espérait pour cette année, c'était que la hausse de confiance qu'on avait depuis un an prendrait forme et rentraînerait la demande. Or là, ce qu'on voit dans les enquêtes, c'est qu'on a une hausse de l'incertitude qui est revenue au niveau d'avril de l'année dernière, au moment où Trump a mis en place ses tarifs. Donc tout ce qu'on avait gagné cette année en termes de confiance pour les ménages est remis à plat. Donc là, en gros, c'est la situation aujourd'hui. Les marges des entreprises tiennent encore, la conso tient encore. Pas partout, mais on n'est pas sur quelque chose qui est en train de céder.
1: D'accord.
0: En gros, le choc d'inflation, il arrive dès le premier trimestre. Le choc de confiance, il arrive entre le T1 et le T2. Donc, deuxième trimestre, ça va être l'inflation. Deuxième semestre, ça va être la
1: croissance. Intéressant, parce que moi, j'avais plutôt le sentiment qu'on avait d'abord le choc de confiance. Enfin, je suis beaucoup plus inquiet par l'impact sur la croissance que par l'impact sur l'inflation. Wilfried ?
2: Ouais, moi, je partage cet ordre de priorité, en fait. Effectivement, ce qu'on voit aujourd'hui en termes de choc de confiance est important. Hein, quand on regarde, effectivement, les indicateurs de confiance, quasiment dans toutes les zones géographiques, d'ailleurs, ils ont pris quand même une baisse assez nette. On voit quand même qu'il y a une grande fragmentation de l'impact en fonction de l'ouverture des zones sur justement ce choc au Moyen-Orient. L'impact, il est très fort en Asie. On voit déjà des restrictions, on voit déjà pour reprendre ce que disait Léa, on voit déjà des destructions de capacités de production dans certains pays asiatiques.
1: Modi a demandé à ses habitants de faire du télétravail pour ne pas utiliser de carburant.
2: Exactement, on a la même chose qui se déroule en Indonésie, en Thaïlande. Ah oui. Donc ça, c'est effectivement un élément important parce que c'est une zone très importante pour
1: donc
2: la croissance mondiale.
1: Pour vous, c'est la zone la plus touchée.
2: Pour moi,
1: on peut chiffrer ? C'est-à-dire, c'est quoi ? C'est 0,5% de croissance en moins ? C'est 1%
2: alors,
1: de croissance
2: si on parle de l'impact de la croissance au niveau mondial, sur cette zone-là, ouais. On va probablement être effectivement autour de 0,5. En revanche, l'impact sur la zone elle-même va être beaucoup plus important.
1: Okay.
2: Mais ça, on a du mal aujourd'hui à le mesurer. Ce qu'on voit quand même, c'est que la deuxième zone la plus impactée, évidemment, c'est l'Europe, et en particulier l'Allemagne. C'est-à-dire qu'on avait beaucoup d'espoir sur une relance de l'activité
1: allemande.
2: C'était
1: la locomotive de la croissance pour 2026.
2: Voilà, exactement. C'était le fameux plan Merz qui allait tout changer. Et on voit qu'au fur et à mesure, l'Allemagne passe de prévisions de croissance autour ou légèrement supérieures à 1%, à 0,5, voire en dessous. Et donc, on n'a plus cette locomotive-là. En fait, la seule zone qui résiste encore aujourd'hui, c'est la zone Amérique, en particulier les États-Unis, qui font preuve quand même, et je tenais à le souligner, d'une...
1: Soulignez-le, si vous teniez à le faire, il faut le faire.
2: Mais oui, il faut le faire, parce que de temps
1: je
2: en temps...
1: Je
2: tenais à le souligner. En fait, cette souplesse et cette adaptabilité absolument considérable de l'économie américaine, qui moi me surprend, permanence...
1: Elle me surprend, elle me fascine.
2: Exactement, et donc ce qu'on voit, et d'ailleurs ce qu'a souligné Kevin Warsh lorsqu'il avait été auditionné à la...
1: Le futur patron de
2: la
1: Banque centrale.
2: C'est en particulier une augmentation de la productivité américaine qui, dans les 5 dernières années, est 2 fois supérieure à ce qu'elle a été dans les années 2010. Donc c'est, en termes de changement, de rythme de croissance, de potentiel de croissance, c'est considérable. Donc évidemment, il est amoindri par le choc qu'on a au Moyen-Orient, mais grâce à ses qualités intrinsèques, et on parle de la croissance précédente, donc en fait, le choc d'IA, il n'est même pas encore là, en fait. Hein. On ne l'a même pas encore intégré dans les chiffres sur la productivité. Donc ça, c'est quand même très impressionnant. C'est, pour moi, le motif d'espoir sur 2026, c'est que l'Amérique continue à tenir et donc, aussi d'un point de vue marché, va continuer probablement à être la locomotive que tout le monde attend.
1: Céline, vous nous disiez avant l'émission, vous, la zone qui vous intéresse beaucoup, que vous connaissez bien, hein, c'est les pays émergents. Et là, vous nous dites, ça fait mal.
3: Tout à fait, ça fait mal. Pour rebondir effectivement sur le cas de l'Asie, c'est vrai qu'on a une problématique très forte pour la Malaisie, l'Indonésie, mais surtout pour l'Inde, qui était vue comme la future locomotive de l'économie mondiale. Et donc là, on a et chouchou des investisseurs. Et donc on a un coup d'arrêt assez net qui vient de la problématique inflationniste, pour laquelle je m'inquiéterais peut-être un petit peu plus que moi, ce qu'on vient de dire jusqu'à présent. Pour plusieurs raisons. Tout d'abord, on parlait
1: peut-être
3: de productivité tout à l'heure, mais j'ai peur que nous surestimions l'impact de l'intelligence artificielle, notamment parce qu'il y a des débats, je crois, sur le calcul de la productivité, entre la productivité horaire et la productivité par travailleur, l'augmentation de la productivité n'étant pas la même en fonction de la façon dont on calcule. Et dans un environnement où on n'est pas forcément assis à son poste tous les jours, le calcul peut être remis en cause.
1: Donc vous, ce qui vous inquiète,
3: Donc je serais plus inquiète parce que, comme on le disait avant l'émission également, on va quand même dans un monde, vers un monde dans lequel on doit produire localement, dans lequel on ne veut plus avoir un monde global, dans lequel les personnes bougent moins également. Et on est confronté, dans ce cas-là, à une optimisation de la productivité qui n'est plus la même que celle qu'on a pu vivre, nous, au cours des 40 dernières années.
1: Léa, vous le disiez, et Wilfried le reprenait aussi, le développait, les États-Unis, c'est quand même super étonnant, quoi.
0: Alors, oui et non. En fait, c'est ce qu'on a appris de 2025 qu'on doit mettre sur 2026. Le cycle macro qu'on a aujourd'hui, c'est plus un cycle traditionnel. C'est un cycle dans lequel l'IA amène tout. Et on l'a bien vu, les chiffres du PIB américain sont amenés par de l'investissement en IA. C'est un chiffre exceptionnel, mais qui crée aussi des nouvelles choses qui sont moins répondantes au cycle. Aujourd'hui, l'emploi américain, il a plus besoin d'être autour de 100 à 150 000 créations d'emplois par mois pour stimuler l'économie. Les dernières estimations montrent que entre 10 000 et 50 000 créations d'emplois, elles sont suffisantes. Sur cette histoire de productivité, c'est le vrai sujet. Si on fait un peu de macro pur, ce qu'on dit, c'est que la croissance potentielle, elle dépend du facteur capital, du facteur travail et de la productivité. Productivité, on ne sait pas comment la mesurer, on sait qu'elle va augmenter. Facteur capital, on sait qu'il va augmenter. Franchement, le facteur travail, on n'en sait rien. Est-ce que les créations d'emplois, est-ce que l'emploi lié à l'IA va faire mettre de côté une part significative des travailleurs? Plus de 40% des travailleurs vont être assujettis aux contraintes d'IA. Qu'est-ce qu'on fait de cette situation-là? Et on voit bien aujourd'hui, la croissance américaine, elle repose sur des piliers qui ne sont pas des piliers traditionnels. Ça ne va pas être la conso, ça va être l'effet richesse lié à l'IA, ça va être ses investissements liés à l'IA. Alors bien sûr, cette bulle-là, elle va continuer, mais aujourd'hui, ce qui fait la croissance américaine et ce qui fait sa force, là aussi,
1: l'investissement dans l'IA, c'est aussi l'effet richesse, non ?
0: C'est la combinaison de tout ça. C'est l'effet richesse, l'investissement en IA, qui est moins soumis à des contraintes de sensibilité au taux d'intérêt. Donc tout ça, en fait, met les États-Unis à part dans cette dynamique. Alors, par contre, l'effet, de toute façon, les États-Unis ne répondaient pas tout de suite au choc iran. Ils sont exportateurs nets, on en a bien parlé. Nous, dans nos modèles, c'est pas.
1: Ils en profitent au niveau macro.
0: Positif,
1: bah oui, c'est ça. Alors, c'est même si sur le pouvoir d'achat des ménages, il y a quand même énormément de pression, mais le pays lui-même, enfin, les exportations de carburant ont augmenté de 20%. Enfin, tout le monde vient se servir chez eux.
0: Alors, c'est pour ça que vous mettiez, j'ai mis le nez dans les modèles. Les États-Unis, c'est vraiment le modèle à part. On a fait un choc mondial dans lequel les pays interagissent les uns les autres via des variables de taux d'intérêt. Les États-Unis sont seuls dans lequel, à l'instant T, vous avez un supplément de croissance créé par le conflit iran. T plus 2, T plus 3, T plus 4 après le choc, c'est plus le cas. Pourquoi ? Parce que l'inflation prend le pas. Et c'est pour ça, je suis d'accord avec vous sur le fait qu'il faut être beaucoup plus inquiet sur le choc de croissance que ce conflit pourrait créer. Mais par contre, il y a quand même un choc d'infla d'abord, et ensuite le choc de croissance. L'ampleur, on a encore du mal à la mesurer.
1: On va en reparler. Et Eric, vous parlez beaucoup à des chefs d'entreprise, c'est votre métier, hein, d'investir dans les entreprises. Le ressenti aujourd'hui, c'est l'inquiétude par rapport à l'incertitude?
4: Le ressenti premier, c'est l'incertitude, le ralentissement économique.
1: Vraiment, il y a ce sentiment déjà chez les entrepreneurs.
4: C'est ça, absolument. Okay. On a l'impression que sur les débouchés, il y a des inquiétudes. Donc, il y a les entrants, évidemment. Hein, l'augmentation de l'énergie, des plastiques, des engrais. Donc, tout ça, ils le voient bien. Ils ont quand même eu l'habitude de jongler avec ça. Ouais. Hein, ils ont vu ça il n'y a pas très longtemps, avec le Covid. Donc, ils savent réagir.
1: L'Ukraine.
4: Les disruptions aussi de chaînes d'approvisionnement, tout ça, ils commencent à comprendre. Mais là, on sent que le ralentissement économique, il est plus sérieux et il commence à être inquiétant en Europe, en tout cas, on le sent. Et ça vient de l'Allemagne, qui est quand même un gros trou. Donc, c'est ce que j'entends, hein, de mon côté.
1: Wilfried, je voudrais revenir, puisqu'il y a le sommet Trump-Xi Jinping. On était tous, hein, il y a quelques années, à dire en 2024-2025, la Chine va rattraper les États-Unis, les chiffres sont pas du tout là.
2: Hein. Non, c'est pas du tout.
1: On a quoi, 30%? Enfin, j'ai vu que sur le PIB par habitant, on était à 20 ou 30% de décalage. Et sur le PIB lui-même, on est encore à 20 ou 30% de décalage.
2: Oui, tout à fait, ouais.
1: C'est frappant, quoi.
2: En fait, ce qui est frappant, c'est qu'effectivement, on a un gros décalage de tendance, hein, mais qui est lié aussi. Il y a des effets de taux de change, hein, sur le fait que le yuan a quand même été très largement sous-évalué. Alors, il est en train de rattraper.
1: D'accord.
2: Mais c'est vrai que on imaginait la Chine avoir cette trajectoire de numéro un mondial assez rapide. Et en fait, le Covid a tout bouleversé. Ouais. C'est-à-dire que quand je parlais tout à l'heure de l'augmentation de la productivité aux États-Unis, on n'a pas du tout eu ça en Chine, en tout cas dans ces mêmes proportions.
1: Covid, crise immobilière.
2: Voilà, parce qu'en fait, ce qu'on voit, c'est que l'augmentation de la productivité aux États-Unis, elle est liée largement à la productivité dans les services aux entreprises, et pas tellement dans la productivité manufacturière. Et c'est très dur de faire croître la productivité manufacturière, surtout comme quand vous êtes la Chine et que vous investissez tellement qu'en fait, marginalement, votre production par unité d'investissement, elle commence à décroître. Et donc la Chine commence à payer ça, le fait d'être dans un modèle en fait profondément déflationniste quand même si là, elle profite du choc pour sortir de ça. Et donc la Chine aujourd'hui, qui est une économie qui en fait dépend beaucoup aussi, moins que l'Inde évidemment, mais dépend quand même pas mal du Moyen-Orient,
1: de ses exportations.
2: Et de ses exportations. Et donc quand vous avez des incertitudes sur les chaînes de valeur mondiales, la Chine prend également ça. Et donc c'est pour ça, ça peut être, soyons aussi un peu positifs, ça peut être une force de stabilisation dans ce conflit-là. La Chine n'a pas du tout intérêt à ce que ça dure trop longtemps.
1: Alors souvent, surtout dans les médias européens qui adorent détester les États-Unis et donc qui disent bon, la Chine, à la fin c'est toujours la Chine qui gagne. Aujourd'hui, quand Xi Jinping et Trump se rencontrent, c'est quand même Trump qui a la main haute, non ?
0: Alors non, moi je suis pas du tout d'accord avec le constat que vous offrez sur la Chine. Un, je pense qu'on fait vraiment un amalgame entre la situation conjoncturelle chinoise et la situation structurelle.
1: Ouais.
0: À long terme, aujourd'hui, quand on regarde la part de recherche dans les secteurs clés, que ce soit lié à la robotique, la génomique ou autre, la Chine a surpassé en termes de chercheurs et publications.
1: Ça, on est tous d'accord.
0: Toute la recherche scientifique.
1: Domination militaire, on est d'accord. Domination technologique, elle est très forte.
0: Et puis aujourd'hui aussi, on voit bien la transition énergétique qui est en cours va passer par les chaînes de production chinoises.
1: Je comprends.
0: Les questions...
1: domination industrielle, je suis d'accord. Oui, mais d'un autre côté, quand on voit par exemple les budgets chinois, aujourd'hui, vous regardez l'évolution des budgets chinois dans l'éducation, dans l'aide à la consommation, dans les plans de relance, tout a été basculé vers l'armement, la technologie. Ouais. Bon, c'est un choix peut-être d'avenir, vous avez raison.
0: Alors,
1: peut-être que dans 10 ans, ils vont y arriver, mais
0: c'est ça,
1: en attendant...
0: Ça fait le lien par rapport à ce que vous dites sur le sommet. En réalité, on a l'impression qu'on attend quelque chose du sommet, mais le sommet a été déjà bouclé il y a quelques semaines avec le plan quinquennal voté en Chine.
1: Oui, c'est ça.
0: Trump ne vient avec absolument aucun outil de négociation. La Chine a voté, et c'est ancré dans la loi, le plan à 5 ans. Trump a vous vouloir négocier.
1: Donc vous dites l'image qu'on a, moi j'ai quand même l'impression que pour l'instant c'est États-Unis 1, Chine 0. Bah,
0: les États-Unis restent aujourd'hui la puissance dominante, mais en fait on est dans une décennie et qui va encore durer dans laquelle on cherche les combats de puissance, et aujourd'hui la Chine se positionne quand même assez bien à moyen
1: terme. Pour l'avenir.
0: Et puis le
1: conflit pour l'avenir, ils auront moins d'habitants. S'ils ont des habitants qui sont de plus en plus pauvres, ça leur fera une belle jambe d'avoir.
0: Oui, mais là on voit bien qui est aujourd'hui le gagnant de cette guerre. Aujourd'hui, c'est la Chine. Je reviendrai dans
1: Je ne suis pas du tout d'accord. Comment vous pouvez dire ça? Pourquoi la Chine est gagnante de cette guerre?
0: Parce qu'aujourd'hui... Bon, alors, je vais revenir
1: allez-y,
0: sur mon flop.
1: Allez-y, c'est pas grave, on fait sauter les autres sujets.
0: Très bien. Le sondage annuel d'ISEA, donc le think tank de référence de Singapour et d'Asie, montre qu'aujourd'hui, 52% des pays d'Asie préfèrent s'aligner sur la Chine que sur les États-Unis. Il y a vraiment la question, on disait comment la Chine gère sa région, ce qui n'était pas le cas l'année dernière. Aujourd'hui, le fait que le gendarme américain, le créateur de règles, ne respecte plus les règles, en fait, enveloppe tout le bloc indo-pacifique.
1: Mais là, vous parlez stratégique. J'ai envie de vous dire, le quotidien, c'est d'avoir quelque chose à bouffer.
0: Alors, si on va faire du conjoncturel, effectivement, la Chine est dans
1: du
0: une
1: conjoncturel,
0: mauvaise
1: mais le conjoncturel devient structurel quand vous n'avez rien à bouffer.
0: Alors, je vous rajoute une couche supplémentaire. Dans nos indicateurs, nous, on fait du risque pays. On a un signal de crise sur la Chine l'année prochaine.
1: Ah ben voilà.
0: Mais...
1: Eh ben voilà, on y arrive. On y arrive.
0: Léa,
1: on y arrive.
0: Je trouve qu'il y a un peu trop... Il y a autant de China bashing que de US bashing. Il faut peut-être équilibrer.
1: Allez, moi j'aime bien le China bashing. Allez, on passe à la question macro. L'économie mondiale peut-elle rebondir et comment à l'issue du conflit? C'est une question pour vous, de nos spectateurs, Wilfried Gallon.
2: Alors, elle va rebondir, oui.
1: Aussi. Comment ?
2: Mais la question, c'est jusqu'à quel niveau ? Ouais. Et je pense qu'on va avoir un peu comme après le Covid, on a eu à un moment donné une rupture de tendance. Je pense qu'on va avoir cette rupture de tendance parce que globalement, les coûts généraux de l'économie mondiale ont monté. On n'est pas dans un cycle inflationniste, mais on est dans une montée des coûts de l'économie mondiale. Et ce dont on parlait tout à l'heure, c'est-à-dire ce que j'appelle la société de la défiance, qui se généralise, défiance entre les pays, entre les zones géographiques, voire même entre les individus.
1: Mais qu'on ne voit pas tellement, quoi. Quand on regarde les chiffres du commerce international, évidemment avant la guerre en Iran, et même avec les droits de douane, on n'a pas vu ce cloisonnement, ce que tout le monde raconte, que le découplage.
2: Il
1: y a une redéfinition des échanges par zone, mais c'est pas très grave, ça.
2: Alors, c'est pas très grave, mais le commerce mondial croît moins par rapport à la croissance mondiale que ce qu'il était. Voilà, on a un découplage.
1: D'accord.
2: Et surtout, en fait, on a globalement de la part des entreprises, on est passé à un stade où tout le monde veut être le plus indépendant
1: bien
2: possible.
1: Bien sûr, autonome.
2: Or, quand vous devez être indépendant, en fait, vous rajoutez des couches supplémentaires à votre...
1: Et puis, vos coûts d'approvisionnement sont plus élevés.
2: Voilà, les coûts d'approvisionnement sont plus élevés. Et donc, tout devient plus... Le niveau de friction de l'économie mondiale est en train de monter. Donc, ce n'est pas pour ça qu'il y a moins d'échanges. Mais en fait, les frictions de ces échanges, par exemple, en termes de normes, sont en train de monter. Et ça, effectivement, il y a un coût pour l'économie mondiale et ce coût, il va être probablement important.
1: Léa, vous confirmez que la croissance du commerce mondial est inférieure à la croissance économique ou il essaye de m'enfumer?
0: Non, il n'en fume pas. Il joue on est son économiste. D'accord, on est d'accord. Non, c'est cette logique de fragmentation, en fait. C'est une bifurcation des échanges.
1: Il n'a pas menti, donc?
0: Non. Dans lequel il va y avoir plus de commerce sud-sud. Et en fait, à qui ça va pénaliser? En fait, c'est les États-Unis et l'Europe en premier lieu. Et c'est un monde pas nécessairement avec une spirale inflationniste, mais avec une marge d'escalier vers une inflation plus élevée. Potentiellement une croissance potentielle plus élevée, donc des taux d'intérêt plus élevés. C'est ça, en fait, ce monde-là.
1: Et nous, en Europe, on va s'en sortir, là?
0: Quel horizon?
1: Après la guerre.
2: Conjoncturel ou c'est structurel?
1: Après la guerre.
0: Alors déjà, après la guerre,
1: beaucoup
0: de scénarios
1: très négatifs. Disons que dans quelques semaines, c'est terminé.
0: La prime d'inflation, elle se réduit. La hausse de taux BCE qui peut être envisagée recule. On a des fonds. Alors effectivement, l'Allemagne est moins le moteur que ce qu'on espérait, mais les plans de défense sont là. On a tout le restant des plans d'NGU qui arrivent et qui est là. Les questions stratégiques et d'indépendance, donc oui, mais avec effectivement un coût du capital plus élevé, une inflation structurellement plus élevée.
1: Bon, et avec ce que vous adorez, là, les économistes, c'est la croissance potentielle qui est quand même pas terrible, c'est-à-dire.
0: On a un bon niveau de croissance quand même. On a quasiment un niveau de croissance observé qui est proche de la croissance potentielle.
1: Oui, mais justement, la croissance potentielle n'est pas fabuleuse.
0: En Europe, non.
1: Non.
0: Mais ça, c'est rien de nouveau.
1: C'est rien de nouveau. Éric Blaine, rien de nouveau.
4: Ce que j'entends, moi aussi, c'est quand même que la partie immobilière ne marche pas. Alors, ça marche pas en Chine. Aux États-Unis, ça ralentit. Et en Europe, ce que je peux entendre des promoteurs immobiliers, des architectes, c'est que les taux d'intérêt sont trop élevés, les coûts de fabrication sont élevés, les consommateurs, les acheteurs ne peuvent pas vraiment aujourd'hui se montrer très dynamiques et à l'achat. Et je trouve que lorsque la construction de l'immobilier fonctionne
1: quand
4: pas...
1: Quand le bâtiment va pas, rien ne va.
4: Et ouais. Et ça, c'est pas une bonne nouvelle. Donc, il faut que les taux baissent, en fait. Et le sujet, c'est que, avec l'endettement des États, c'est pas la voie qui est prise. Et ça, c'est vraiment un sujet, je trouve.
1: Vous êtes d'accord avec ça, Wilfried? Pardon, Céline.
2: Je suis d'accord.
1: Vous êtes d'accord? Non, mais vous êtes d'accord avec l'idée que le secteur immobilier, c'est quand même un poids sur la croissance mondiale ou la croissance de certaines zones ou pas?
2: En tout cas, c'est un moteur qui manque.
1: C'est un moteur qui manque. Céline, pardon.
3: Non, c'était juste pour rebondir sur effectivement le poids des taux qui pèse sur les économies développées. Mais pour revenir sur la thématique chinoise de tout à l'heure, si on regarde les chiffres, il y a un endroit où, pour le coup, l'environnement immobilier s'améliore d'un point bas, on est d'accord, tout à fait, hein. C'est la Chine. Voilà. Parce qu'effectivement, ils ont nettoyé leur stock. Ça fait 6 ans qu'ils sont
1: en crise. On est sûr qu'ils ont nettoyé leur stock?
3: Là, on est à des niveaux extrêmement bas, oui. Et là, on a une reprise, si vous regardez les villes comme Shanghai, enfin des grosses villes en Chine, on a une reprise.
1: Des reprises des prix?
3: Des prix.
1: Ah oui? Voilà. Vous l'avez observé, ça, Léa?
0: Tout à fait.
1: Vous aussi, Wilfried,
2: bah, après,
1: dites pas oui si vous l'avez...
3: Non, mais pas d'acheter de l'immobilier en
1: si
3: Chine.
1: Vous savez pas.
2: Disons qu'après 6 ans de destruction de valeur, c'est normal d'avoir un petit rebond. Quoi. C'est...
3: Oui. Il faut voir aussi les signaux positifs quand ils existent. Bon, bah. Voilà.
1: Donc là, vous êtes plutôt positif, c'est ça, sur la Chine. Vous nous dites quoi?
3: Juste pour revenir sur le débat sur la Chine, qu'il y avait quand même quelques petits signaux domestiques qui étaient moins mauvais que par le passé, et que par ailleurs, la problématique de la Chine, c'était la déflation. Et comme le disait Wilfried à l'instant, quand on a de l'inflation qui est un petit peu plus forte, eux, ils en profitent.
1: Vous citez Wilfried.
3: Voilà, c'est ça. Voilà.
1: Vous citez Wilfried dans
3: honneur,
1: le texte.
3: Honneur.
1: Bon, est-ce qu'on peut avoir le sourire pour 2027?
2: Il faut.
1: Non, mais au-delà de ça, au-delà du wishful thinking, est-ce qu'on a quand même des signaux en se disant qu'à un moment, d'une façon ou d'une autre, cette guerre va s'arrêter? Est-ce qu'on a des signaux d'espoir pour la croissance pour 2027?
2: Pour moi, le signal d'espoir, c'est la productivité qui monte. Et aux États-Unis, elle monte, et une nouvelle fois, j'insiste là-dessus.
1: Ah, Céline, elle dit qu'on peut pas la mesurer.
2: Non, on ne peut pas mesurer l'impact de l'IA. Mmh. Elle monte depuis 2021.
1: Okay.
2: 2021
1: aux États-Unis.
2: Aux États-Unis. Donc 2021, il n'y avait pas encore les modèles qui s'étaient développés, hein, puisque la présentation, c'était 2022. Et donc, en fait, là, effectivement, il y a une incertitude sur ce que va donner l'IA. Mais en revanche, la productivité, ça nous permet effectivement d'avoir le sourire pour 2027.
1: Allez, on finit sur le sourire de Wilfried Galland, cette première partie de l'émission. On se retrouve en deuxième partie de l'émission. On va parler de taux d'intérêt, on va parler de bourse, on va parler de placement, on va parler d'action.
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1: Et on s'est quitté sur un sourire. Est-ce que ça va être le sourire aussi pour les marchés et la bourse avec Wilfried Galland, avec Céline Pitmal, avec Eric Blaine, avec Léa Dauphas? On va parler tout de suite des marchés. Waouh! Depuis le début de l'année, bon. Ce qu'on peut dire, voilà, de façon très large, c'est que globalement, bah, l'Europe qui avait pris un peu d'avance et on s'était dit, ça y est, c'est parti, l'Europe, on a rattrapé, on est leader, bon, bof. Depuis le début de l'année, on est quasiment à zéro. Les États-Unis carburent, le Japon carburent, bon, la Chine fait pas trop mal, le MSCI World est quand même en hausse à peu près 7%. Avant de parler de l'évolution des bourses et des marchés, je voudrais me retourner vers nos économistes pour leur demander, les banques, bon, on sait très bien que l'économie, Eric parlait tout à l'heure de l'immobilier qui dépendait des taux d'intérêt, l'économie dépendait des taux d'intérêt, la bourse dépend beaucoup des taux d'intérêt, on entend tout et n'importe quoi et son contraire sur la politique des banques centrales, Léa. Est-ce que les banques centrales vont monter les taux ou baisser les taux d'intérêt?
0: Alors, je vais pas répondre à la question, est-ce qu'elles doivent ou est-ce qu'elles ne doivent
1: pas?
0: Écoutez-moi, il y a deux choses. Il y a est-ce qu'elles doivent ou est-ce qu'elles ne doivent pas? Ça, je le mets de côté. Est-ce qu'elles vont ou est-ce qu'elles ne vont pas? La BCE, c'est assez clair qu'elle montera les taux lors du prochain meeting.
1: Ah ouais?
0: Ça me paraît assez clair, le communiqué de la garde, enfin la conférence de presse.
1: Non, mais c'est une cata, ça.
0: Je ne réponds pas à la question, est-ce qu'elles doivent ou est-ce qu'elles ne doivent pas?
1: Non, mais attendez, là, vous me faites flipper. La BCE va monter ses taux d'intérêt alors qu'on a une économie qui est au tapis.
0: Elle doit, enfin, elle va le faire pour ancrer ses anticipations, ne pas faire l'erreur qu'on lui a reprochée sur la crise Covid de la crise ukrainienne, vous avez mis trop longtemps à monter. Elle va faire une fois, voire deux cette année.
1: Ah oui?
0: Ah, et après, si alors là, le choc inflationniste s'ajuste, elle pourra les rebaisser assez facilement. J'étais pas du tout ouverte sur elle fera une hausse en avril.
1: Ah, mais moi, je pensais pas du tout. J'étais encore sur des bases de taux.
0: Non, mais c'était encore sur notre histoire d'inflation. L'inflation augmente, elle est pricée, le risque que les effets augmentent et que ça décroche, bah, de toute manière, elle doit agir. Ah,
1: donc, vous dites une à deux hausses de taux d'intérêt à la BCE.
0: Une à deux hausses de taux.
1: États-Unis?
0: États-Unis, rien. États-Unis,
1: parce
0: rien.
1: Parce qu'ils ont compris le truc.
0: Bah déjà,
1: et nous, on n'a rien compris.
0: Déjà, ils ont un double mandat.
1: Ils n'ont pas Christine Lagarde.
0: Moi je n'aurais pas votre point de vue sur Christine Lagarde.
1: Mais je n'ai pas de point de vue, moi. Moi, je suis un commentateur. J'ai pas de...
0: Et par contre, non. La Fed, c'est plus compliqué. Elle pourrait, en tout cas, et c'est validé parce que disent les modèles théoriques, la BCE, c'est une à deux.
1: De toute façon, s'il fait ça, il se fait dégager en 5 minutes. Alors, on vient de le nommer, lui.
0: Il sera critiqué par Trump. Hein. Bah, ouais. En fait, c'est un banquier central assez classique.
1: Bon, là, vous venez de me faire flipper. Wilfried, vous êtes d'accord avec ça? Non, ah, me dites pas oui aussi, qu'il va y avoir une hausse des taux en Europe.
2: Ah oui, mais ça a été annoncé.
1: Je me tire une balle.
2: Non, mais ça a été annoncé. Enfin, en tout cas, ça a été.
1: C'est un cauchemar.
2: Mais comment. Même François Villeroy de Gallo, qui est le plus accommodant de tous les banquiers centraux européens, nous a dit.
1: Non, mais c'est pas parce que vous montez les taux d'intérêt que le prix du pétrole va baisser.
2: Ah, mais on est totalement d'accord, c'est une erreur catastrophique.
1: Et d'accord, mais si vous. Moi, encore, mon avis n'est pas important. Vous pensez.
2: Moi, je suis effondré.
1: Ok, vous aussi, ils ont des économistes quand même là-bas.
2: Oui, mais. On sait que un des prismes d'action numéro un de la Banque Centrale Européenne, c'est d'abord et avant tout être considéré comme étant une banque centrale sérieuse, et en particulier quand on est à Francfort, sérieuse sur l'inflation. Sans voir que, effectivement, le choc de 2026 n'a rien à voir avec le choc de 2022 parce qu'on n'a pas eu ce déversement d'argent public qu'on avait eu en 2020 et 2021 qui a fait qu'on avait en même temps un choc de demande et un choc d'offre. Là, c'est pas du tout la même chose, mais on va quand même réagir comme si.
1: Voilà, vous m'annoncez une très mauvaise nouvelle. Vous m'avez gâché un week-end et en plus, il est long. Qu'est-ce qu'on fait sur les marchés, Céline ?
3: Alors, sur les marchés, effectivement, on a eu un mouvement spectaculaire, sur les marchés financiers, notamment sur une partie du marché, la technologie, avec un Nasdaq qui a pris plus de 30% en l'espace d'un mois, une société qui s'appelle Intel qui a pris 207%. En l'espace de 5 semaines.
1: Une petite start-up.
3: Une petite start-up. Et qui, par ailleurs, juste pour une parenthèse, a retrouvé en avril 2026 son cours de mars 2000. Donc juste parce que...
1: Avant l'explosion de la bulle Internet.
3: On dit les marchés financiers, ouais, c'est pas la peine de les timer. Bon, 26 ans, c'est quand même un peu long, donc il faut faire attention parfois quand même à ce qu'on touche.
1: Ah, mais on dit que la bourse, c'est un investissement longue durée.
3: Ah oui, bah alors là, c'est long.
1: Ah ben bah, oui, bah, c'est de la longue durée. Voilà.
3: Mais donc, effectivement, il y a eu un mouvement
1: spectaculaire
3: qui a été tiré par le fait qu'on cherchait un refuge, on s'est dit, on se met tous sur cette petite île, explosion des dépenses d'investissement, c'est parfait, les bénéfices ont été revus en progression de façon significative, tiré pour 75% par 8 valeurs de l'intelligence artificielle
1: et
3: pour 50% par 2 valeurs.
1: Voilà. Maintenant
3: donc maintenant, on en est là. On a eu effectivement cette progression spectaculaire. Et donc là, effectivement, il faut quand même, à mon sens, même si on réouvre le détroit demain, qu'on revient à une situation quasi normale, voilà. À mon sens, il faut faire deux choses. La première, vous l'aviez annoncé au début de l'émission, toujours garder un peu d'or, parce que quand même, on reste dans un environnement où...
1: Vous arrivez encore à me surprendre.
3: Comme le disait Wilfried tout à l'heure, la confiance vis-à-vis des États-Unis...
1: Non, attendez, si vous citez Wilfried deux fois dans l'émission, on est mort.
3: Voilà,
1: il va avoir un melon, il ne va plus passer par la porte.
3: Voilà, c'est le nouveau maître du plateau.
1: Okay.
3: Et deuxième chose, on utilise l'argent sur les marchés actions pour le déployer ailleurs, que sur les États-Unis, puisque comme je le disais tout à l'heure, la progression qu'on a eue est tout à fait inhabituelle.
1: Quel pays ?
3: Et donc, il y aura, à mon avis, deux pays qu'il faudra privilégier. Je sens que vous allez aimer ma réponse. Le Brésil, qui est un pays producteur de matières premières, qui a très bien progressé cette année et qui me semble très intéressant, très peu cher, très peu détenu. Et un deuxième pays que vous aimez beaucoup, qui s'appelle la Chine. Voilà, qui a l'avantage d'être un marché décorrélé. Et dans le monde actuel, on l'évoquait à plusieurs reprises tout à l'heure, dans lequel on doit produire plus d'un point de vue local, dans lequel on veut être souverain d'un point de vue énergétique, avoir deux tiers de parts de marché sur la production de voitures électriques, avoir 70% de parts de marché dans les batteries, ça me semble être un positionnement tout à fait intéressant.
1: Cette deuxième partie, d'émission, elle commence super mal. C'est-à-dire, on m'annonce des hausses des taux.
3: Très mal aimé, voilà.
1: On m'annonce des hausses des taux en Europe. J'attends des baisses des taux. Et on m'annonce qu'il faut investir en Chine et ça me désole. Eric, il y a un événement qui vous a marqué là, sur les marchés là, récemment ou dans les derniers jours
4: Moi, ce qui m'a le plus marqué dans cette phase haussière des marchés, parce que finalement, on a eu un beau rallye. Hein,
1: c'est incroyable. Incroyable. Une période de guerre.
4: C'est justement ça. C'est que le secteur de la défense aux États-Unis un petit peu et en Europe en particulier a baissé. Et sensiblement.
1: Bon, il avait hyper monté avant.
4: Alors, il avait hyper monté avant, mais parce que...
1: On avait des valos dingues, quoi. C'est pas surprenant quand même, quoi. L'or aussi, il y a eu un peu de recul parce que ça avait énormément progressé. Les gens ont pris leur profit là où il y avait des profits.
4: Et en fait, je pense que c'est pas les gens qui ont pris leur profit, je pense que c'est les Américains
1: Okay.
4: qui ont en fait changé d'attitude vis-à-vis de leur allocation d'actifs.
1: D'accord.
4: Sont revenus sur les États-Unis. On fait progresser la tech parce qu'il y avait matière à faire, hein, notamment croissance bénéficiaire, on l'a vu. Ils ont pris de l'argent là où ils en avaient, et ils en avaient essentiellement en fait en Europe sur un secteur qui avait été largement effectivement acheté précédemment, donc l'année précédente, avec le plan allemand. Et donc ils ont vendu sensiblement les valeurs défense. Pourtant, on est en période de guerre.
1: Ça vous a frappé.
4: Et ça m'a frappé. Je trouvais que c'était quand même
1: juste un petit pas de côté, Wilfried. Les gens qui vous écoutent à la radio, ils savent pas que vous êtes sur le plateau avec un masque. L'antivirus, il faut qu'on commence à en parler ou pour l'instant on peut dormir tranquille ?
2: C'est pas encore un sujet économique.
1: C'est pas un sujet économique, c'est pas un sujet financier.
2: Ça commence à être un sujet de marché. Ça commence à être un sujet de marché. On a vu un certain nombre de valeurs très liées à...
1: Des valeurs Covid,
2: voilà,
1: qu'on appelait des valeurs Covid.
2: On a vu Moderna, a vu des petites valeurs liées à des vaccins en France, qui étaient devenues des valeurs des penny stocks, extrêmement délaissées, montées très fortement. On sent qu'il commence à y avoir à la fois une inquiétude et un intérêt sur un certain nombre de secteurs. Et au fur et à mesure que se déploient les nouvelles sur les bandeaux des chaînes de télévision partout dans le monde.
1: Et surtout quand on dit vous inquiétez pas, il ne va rien se passer.
2: Surtout tout va bien et la France a un stock de masques largement suffisant. Bah effectivement, ça rappelle un certain nombre de souvenirs. Et donc, même si économiquement ça n'est pas aujourd'hui un sujet, ça devient progressivement un sujet de marché. Il va falloir voir comment est-ce que ça se déploie.
1: Léa, ce n'est pas un sujet économique pour l'instant.
0: Je n'ai pas refait retourner les modèles, je reste sur les modèles Iran.
1: Ah, ok. Eric, sur les marchés, vous voyez quoi là, sur les bourses? Alors, on va continuer ou pas?
4: On vient de le dire, ça vient de bien progresser. Nous, on a eu tendance à prendre un peu de bénéfices quand même. Donc, à nous sous-pondérer légèrement actions et en étant très diversifiés. Donc, ça fait plaisir à Céline. De l'or, des marchés émergents, absolument.
1: Alors, on va parler des placements, mais globalement, vous dites...
4: Nous, on est un peu prudents.
1: Un peu prudents,
4: oui.
1: Alors, justement, je vais vous demander soit vos allocations, soit votre placement de la semaine. On va commencer par vous, Eric.
4: Donc, diversification, c'est ce que je disais. Donc,
1: or,
4: marché émergent. On reste quand même aux États-Unis en ayant pris des bénéfices et en Europe, mais on a pris des bénéfices là-dessus. Et en fait, nous, on aime bien l'idée qu'il faut avoir des fonds alternatifs. Donc
1: c'est quoi des fonds alternatifs?
4: C'est-à-dire que ce sont acheter des fonds qui ne sont pas directionnels. Ça permet en fait de vendre et d'acheter en fait deux actifs et quelle que soit la direction de marché en fait.
1: Et ça c'est disponible par exemple pour des particuliers?
4: Ça c'est disponible à travers de fonds essentiellement, à travers du long short action par exemple.
1: D'accord. Et quelqu'un qui nous écoute, il peut...
4: Absolument, il y a des fonds qui sont spécialisés là-dessus, sur lesquels nous rentrons et donc on choisit pour nos clients et qui permet en fait de faire la performance quelle que soit la direction de marché. Et ça,
1: D'accord, c'est-à-dire ce sont des fonds qui achètent des actions d'un côté et qui en vendent d'autres de l'autre, c'est ça pour essayer.
4: À découvert, absolument. D'accord. Et donc.
1: Et l'idée, c'est de quoi? C'est de s'immuniser de l'évolution globale des marchés, mais d'essayer de profiter de la tendance.
4: L'achat et la vente, c'est-à-dire lorsqu'on vend à découvert, si le titre en question baisse, eh bien on gagne de l'argent. Et si celui qu'on a acheté monte, eh bien il y a un double effet et ça peut donner des...
1: Donc ça peut être un secteur contre un autre secteur, un pays contre un autre pays, ou à l'intérieur du secteur, une entreprise contre une autre. Par exemple, il y a eu beaucoup ça dans le luxe. À un moment, les gens ont joué LVMH contre Kering, choses comme ça.
4: Absolument. C'est ça. Et ça peut être aussi des histoires où en fait, une société en achète une autre et il se crée un petit décalage de cours entre le moment où le titre va sortir
1: de la cote. C'est de l'arbitrage.
4: C'est de l'arbitrage et
1: donc ça, c'est ça les fonds alternatifs.
4: Absolument.
1: Qui sont disponibles et donc ça, vous considérez que ça.
4: On en met en portefeuille plus de 5% de manière à ce que on soit hors directionnel de marché parce qu'on pense que c'est un peu haut effectivement.
1: Aidez-moi, est-ce que je me tourne vers Céline pour lui demander le placement de la semaine ou est-ce qu'on sait ce qu'elle va nous dire?
4: Je pense qu'on sait, mais ça vaut quand même le coup de lui demander.
1: Le placement de la semaine?
3: L'IA. Non, effectivement, clairement, donc l'or, je disais tout à l'heure, les minières.
1: Heureusement qu'on a changé de plateau parce que sinon j'ai l'impression de vous voir à chaque fois.
3: C'est toujours un peu la même chose, mais c'est ça qui est intéressant.
1: Ouais, c'est bien.
3: Tenir son cap. Mais donc, effectivement, l'or, les minières, prendre une position. Même si effectivement les marchés peuvent corriger de façon sur les prochaines semaines, de façon
1: conjoncturelle, comme dirait Léa, mais pas structurelle.
3: Voilà. Prendre position sur les pays émergents et plus particulièrement pas sur des trackers. Voilà, je voudrais quand même le rappeler.
1: Ah bon, pourquoi?
3: Aujourd'hui, il faut faire très attention aux trackers émergents parce qu'ils sont extrêmement exposés à la technologie. puisque après ce qui s'est passé sur le mois d'avril, vous avez donc la Corée du Sud qui a pris 47%, ouais. Et Taïwan qui s'est très bien comporté. Vous avez trois valeurs maintenant qui pèsent pour plus de 20% dans l'indice émergent.
1: C'est intéressant ce que vous dites.
3: TSMC, Hynix et
1: donc
3: Samsung.
1: Donc là, vous dites...
3: Donc si vous achetez... Okay. Si vous vous positionnez sur les émergents, ne prenez pas. Enfin, je ne pense pas que c'est une bonne idée.
1: Et donc,
3: si
1: il faut prendre quoi alors?
3: Aller chercher des sociétés directement ou des gérants.
1: C'est dur pour quelqu'un qui nous regarde d'aller chercher une société en Chine ou au Brésil.
3: Il faut aller chercher des gérants actifs qui, ouais. qui vont investir parce que.
1: Oui, mais les gérants actifs aussi, ils n'ont pas ces valeurs techno, ils n'ont pas de la Corée.
3: Il faut regarder ce qu'ils ont. S'ils sont véritablement actifs, ils doivent faire leur travail de sélection de valeurs, mais il faut quand même faire très attention parce que sinon on peut se retrouver.
2: Si on a un indice, ça veut dire qu'ils n'en ont pas.
3: Voilà. Donc regardez avec attention ce qui est présent dans le fonds.
1: Donc les derniers seront les premiers sur les pays émergents.
3: Donc il faut faire très attention à ça.
1: Allez, on passe tout de suite au top ou au flop de cette semaine. Léa, c'est quoi pour vous? Top ou flop d'abord?
0: Top.
1: Allez.
0: La Chine.
1: Oh, ok. Et vous, attendez, attendez.
2: Attendez,
1: je voudrais savoir.
2: C'est la
1: fête. Est-ce que vous vous êtes appelé avant l'émission en vous disant, bon, écoutez, lui, on va le descendre pour le week-end parce qu'il a l'air en pleine forme, il est bronzé, il est en forme, on va le démoraliser?
0: Non, c'est plutôt des...
1: Bah non, excusez-moi, c'est que des mauvaises nouvelles.
0: Alors, des taux de la... on en discutait tout à l'heure, mais je pense qu'il est important, il est passé un peu de côté. Donc le sondage de l'ISEAS, qui est un think tank de référence de Singapour, qui est l'équivalent d'un eurobaromètre, qui vient de montrer que désormais 52% des pays d'Asie du Sud-Est préfèrent s'aligner sur la Chine que sur les États-Unis. 30% de ces pays-là anticipent une dégradation des relations avec les États-Unis. Ça a été multiplié par deux depuis l'année dernière. Et aujourd'hui, le leadership de Trump est vu comme la première des préoccupations avant même la question de la Chine sur la zone de mer de Chine méridionale. Donc aujourd'hui, on a un rapprochement significatif de toute la zone asiatique vers la Chine, ce qui n'était pas le cas l'année dernière. Et ce sondage a été fait avant le début du conflit en Iran. Alors, on se doute bien que ça va encore multiplier là-dessus. Donc toute la question autour de la transition, vous mentionnez comment on rebondit ensuite. Il y avait le sujet... on a une transition énergétique qui va être accélérée dans la mesure où la Chine est à la clé de cette chaîne d'approvisionnement. Avec ces bascules géopolitiques, la Chine devrait là aussi en ressortir de manière positive.
1: Éric,
7: vous soyez un peu déçu aussi, hein, Marc.
1: Non, mais arrêtez. Qu'est-ce que je vous ai fait là? Franchement, j'ai été très sympa dans le couloir. Je vous ai accueilli de façon chaleureuse. Ben moi, j'ai dit que j'étais content de vous voir.
7: Pour le coup, c'est un flop. C'est un flop de Stellantis qui annonce quand même une première. C'est-à-dire qu'ils vont abandonner une usine qui est située en Espagne, à Saragosse, au profit d'un de leurs partenaires, donc Leap Motor, qui est chinois. Ouais. Et donc, ça va permettre quand même à Leap Motor d'aller donc produire et distribuer de l'automobile électrique à bas prix et donc de prendre des parts de marché en Europe de façon considérable.
1: Et c'est le début d'une tendance lourde.
7: Et j'ai un peu peur parce que on voit quand même le problème social aujourd'hui de l'automobile avec des pertes de parts de marché, avec des immatriculations qui ne sont pas au niveau attendu et donc on est en.
1: Mais moi, sur le plateau là il y a quelques semaines, je disais mais bon, on va voir des acquisitions de groupes européens par des Chinois, mais en fait, on m'a répondu, mais il n'y a pas besoin de les acquérir parce qu'on est en train de les détruire.
7: Et puis surtout, ils sont en train de lâcher leurs usines, donc pourquoi acheter, hein.
1: Super. Ok, merci. Céline, top ou flop?
3: Alors moi, j'ai un flop qui m'a fait rire, mais qui n'est ni l'un, ni la Chine, ni, voilà.
1: Ni l'or.
3: Et voilà. Et c'est le logiciel de location de voitures Pocket OS, qui a eu la bonne idée, je ne sais pas si vous l'avez lu cette semaine, qui a eu la bonne idée de détruire toutes les données de backup et de réservation de tous les loueurs de voitures un 27 avril. Donc, toutes les personnes qui sont arrivées au guichet, il n'y avait plus de données. Donc, ça a été un sacré bazar aux États-Unis.
1: Oui. Mais dans tout le pays?
3: Dans tout le pays, tous les loueurs se sont trouvés sans données. Donc, ça a duré... ils ont mis plus de 48 heures à retrouver à peu près ce qu'ils devaient faire avec les voitures. Mais donc, c'était juste pour... Mais le logiciel s'est excusé à la fin en disant « Oups, je suis désolé, j'ai pris l'initiative de faire une... » une action sans qu'on me le demande. Voilà. Donc, c'était juste pour dire que tout va pas.
1: Il faut contrôler l'IA.
3: Et qu'on n'est pas complètement au point sur tous les outils fantastiques et magiques qu'on nous vend aujourd'hui.
1: Voilà. Alors là, on va se tourner vers l'homme que vous avez cité deux fois. Céline.
2: Je vais vous faire plaisir, Marc.
1: Oui, Fried. Ah, faites-moi plaisir, soyez sympa.
2: Alors, c'est un flop, mais qui va vous faire plaisir.
1: Allez.
2: C'est le flop, en fait, de la version 4 du modèle DeepSeek. d'intelligence artificielle. En fait, tout le monde l'attendait.
1: Rappelez-vous, rappelez-nous DeepSeek, ce qui s'était passé, parce que tout le monde n'est pas forcément...
2: DeepSeek, il y a un an, avait généré un tremblement de terre sur les marchés en disant « Moi, je suis capable de faire un modèle d'intelligence artificielle qui est aussi bon que les modèles américains pour 10, voire 20 ou 30 fois moins cher. » Et donc, la promesse qui était faite, c'était une promesse un peu comme ce qui est fait dans l'automobile, c'est-à-dire avec une qualité formidable et des prix très bas. Et donc, je crée de la surproduction, je détruis tout sur mon passage, mais c'est pas grave, vous allez pouvoir en profiter parce que vous êtes des consommateurs. Et donc, régulièrement, on se disait, mais qu'est-ce qui va se passer avec ce fameux modèle DeepSeek version 4? Et donc, quand il est sorti, tout le monde disait, il est formidable, en plus, il est pas cher, et puis en plus, il a été entraîné sur des puces Huawei. Alors là, ils ont même pas eu besoin de puces Nvidia. Donc, on s'est rendu compte que, un, ils ont eu besoin de puces Nvidia, et que, deux, en fait, bah, il y a un tel contrôle des autorités chinoises sur ce qu'était capable de faire le modèle et comment est-ce que le modèle fonctionnait, qu'en fait, plus personne s'est véritablement occupé de DeepSeek et que l'intelligence artificielle ailleurs que DeepSeek a continué sans aucun problème son rush absolument formidable.
1: Voilà, enfin une bonne nouvelle.
2: Donc, en fait, c'est à la fois une bonne nouvelle et c'est le signe que les deux zones sont en train de se découpler. Il y a d'un côté la zone chinoise et de l'autre côté le reste du monde.
1: Mais c'est intéressant parce que même aux États-Unis, enfin, il y a eu là récemment pas mal d'enquêtes sur les différents modèles d'IA et même Grok de Musk est quand même à la ramasse. Hein.
2: Absolument.
1: Par rapport à ChatGPT et par rapport à Anthropic. Ouais. On passe tout de suite au top 3 des gérants et on a Pierre Chang, toujours positif, 11,7%, Stéphanie Mauger, 8,4%, Alain Pitou, notre ami Alain, le roi de l'allocation, qui est en hausse de 7,5%. Et là, maintenant, puisque bon, ils m'ont un peu gâché la fête, ils m'ont gâché le week-end, bah moi, je vais leur mettre la pression. Je veux une musique qui fait peur, voilà. C'est simple, hein. Vers qui je me tourne, là? Allez, Eric. Je commence avec vous. Eric Blaine, la France vous regarde. Vous avez du Vinci.
8: Je garde.
1: Vous avez de l'Exosens.
8: Exosens, je conserve aussi.
1: Bon, ça marche bien, ça.
8: Ça marche très bien.
1: Bah, vous disiez que les valeurs de la défense avaient baissé, mais celle-là... Non,
8: c'est
1: elle
8: à peu près une des seules qui a tenu, donc...
1: Bah, vous avez menti tout à l'heure.
8: Ah non, j'ai pas menti, mais celle-là, elle a bien tenu.
1: Biomérieux.
8: Je conserve, celle-là, elle a baissé, par contre.
1: Vous avez du Stellantis, qu'est-ce qu'on en fait?
8: Écoutez, il y a un investisseur dès le 21 mai prochain.
1: Ça va être coté en Chine, ça, bien.
8: Je garde.
1: On a du Safran.
8: Je conserve.
1: On a du Essilor Luxottica.
8: Je la garde aussi.
1: On a du Atos.
8: Je crois donc dans la restructuration de sa société, donc je la conserve.
1: Vous pensez que ça, on va avoir une belle recovery là-dessus?
8: Je pense que Philippe Salle sait faire. Donc c'est le moment où il faut être
1: sur Atos. De toute façon, vu de là où on vient, ça peut pas être pire. Hein. On a du Ruby.
8: Ruby, je conserve aussi. Il y a une dynamique incroyable sur les dividendes. Ça fait 30 ans qu'ils augmentent régulièrement leurs dividendes, tous les ans. Ça, c'est dividende aristocrate.
1: C'est du gaz, c'est ça?
8: Alors, c'est la distribution, en fait, d'énergie au sens large et aussi de la production sur le renouvelable.
1: Du Publicis?
8: Publicis, je conserve.
1: Medincell?
8: Medincell, je conserve précieusement. Il y aura des nouvelles en 2026 qui devraient être intéressantes.
1: Vous avez un tuyau, c'est un délit d'initié ou?
8: Non, je crois que c'est une petite pépite intéressante.
1: Non, vous pouvez y aller, hein, la MF ne regarde pas. On a du Legrand?
8: Legrand, je conserve.
1: Qu'est-ce qu'on achète?
8: Alors moi j'aime bien Virbac.
1: Si vous aimez bien, c'est pas grave. Hein.
8: Voilà, donc je vous en parle.
1: Allez-y. Faites
8: donc
1: comme chez vous.
8: C'est une entreprise en fait qui fait à peu près 3 milliards de capitalisation boursière, qui est un laboratoire vétérinaire familial. Donc elle est intéressante parce que en fait les tendances sont très porteuses sur la santé animale.
1: Il y a plus d'enfants, mais il y a de plus en plus de chiens.
8: Voilà, exactement. La population vieillit, donc il y a plus de chiens et de chats. Il faut les soigner.
1: C'est pas eux qui vont payer notre retraite. Hein.
8: Voilà. Ouais. Il n'y a pas de problème, effectivement.
1: Moi, je suis d'accord. Hein.
8: Les animaux.
1: Ouais, je vais prendre.
8: En plus, donc ça, c'est quand même très porteur. La société elle-même, elle est sur de l'innovation. Cette innovation apporte de la croissance. Elle est aussi sur des gains de productivité. Donc, à 3 ans, les marges devraient augmenter de 16 à 20%. Et l'entreprise, là, aujourd'hui, elle vaut un PER de 16 fois. Historiquement, elle valait 20 fois.
1: Donc, on y va.
8: Donc, c'est intéressant.
1: Donc, vous vibrez pour Virbac.
8: Une petite pépite.
1: Allez, Céline.
9: Oui.
1: Elle fanfaronne, là. Vous mettez la musique qui fait peur, là. On va la calmer tout de suite. Alors, Céline, qu'est-ce que vous avez en portefeuille? Vous avez du Barry Gold. Tiens, c'est étonnant. Mm-hmm. On garde?
9: Je le garde.
1: Vous avez du Michelin.
9: Et alors, par contre, Michelin, je le vends parce qu'ils ont tendance à augmenter les prix, mais il y a un petit problème au niveau de la croissance en volume. Donc, je préfère me séparer de la valeur après le rebond connu depuis le début de l'année.
1: Alors, pour ceux qui ont la télé... qui regarde la télé, si vous connaissez le nom de la troisième valeur, vous êtes très très fort. C'est AIA. Moi, je le sais parce que c'est marqué. On a toujours le logo en chinois, mais voilà. On a du Total Energy.
9: Société d'assurance, Total, bien entendu, qu'on conserve.
1: On a du Newmont.
9: Newmont, on garde également leader dans les minières mondiales pour compléter Barrick.
1: On a du Midea.
9: Midi, qui est une société chinoise, puisque vous aimez beaucoup la Chine, qui est leader sur
1: le franchouillard. On a du Midea, on a du Midi.
9: Voilà, Midi.
1: Elle m'a remis à ma place.
9: Sur les robots, ils ont acheté Kuka, peut-être que vous connaissez un peu plus en Allemagne. Voilà.
1: Bien sûr, bah oui.
9: Voilà.
1: C'est bien sûr. Itaou.
9: Itaou, société brésilienne.
1: J'ai bien fait là, non j'ai été bon là. On a du B3.
9: Avec l'accent sur le U.
2: Le Brésil.
1: Ouais. Voilà. C'est à force d'aller au Bois de Boulogne. Voilà. On a du Sugi Holdings.
9: Sugi au Japon qu'on conserve.
1: Et on a du Ping An.
9: Voilà.
1: Qu'est-ce qu'on achète?
9: Assurance en Chine. Et on achète Schlumberger, qui s'appelle maintenant SLB. Une valeur américaine.
1: C'est ni chinois,
9: non,
1: valeur minière.
9: Mais on a détruit un certain nombre de sites de production d'énergie et on va devoir les reconstruire. C'est le leader mondial des services pétroliers qui avait été créé par des Français.
1: C'est américain.
9: Ingénieur français il y a 100 ans et malheureusement c'est localisé aux États-Unis maintenant. Mais pendant longtemps, ils avaient une double équipe de relations investisseurs à Paris et à...
1: Et pourquoi on achète ça maintenant?
9: Et on l'achète maintenant parce qu'il y a un carnet de commandes qui est très bien rempli, puisqu'on va devoir reconstruire ce qui a été détruit au Moyen-Orient, et qu'en parallèle, on va devoir, comme on l'évoquait ensemble tout à l'heure,
1: comme le disait Wilfried,
9: multiplier les endroits dans lesquels on produit. Donc on va arrêter de produire
1: par
9: les énergies fossiles uniquement au Moyen-Orient. On va peut-être s'intéresser
1: et le timing est bon, le cours est plutôt bas ou pas forcément.
9: La valeur se traite pour 16 fois les bénéfices. C'est intéressant pour 28% de croissance l'année prochaine. Donc,
1: on y va.
9: C'est un bon point d'entrée. Oui.
1: Schlumberger, bon, bah, vous avez été bon. Hein. Merci. Merci. Wow, bof. Merci de nous avoir suivis. On se retrouve la semaine prochaine pour une émission. Mais qu'est-ce qu'on me raconte là? Elle va être exceptionnelle, paraît-il. 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
12: Moins de standards et une inexorable montée en gamme. Une tendance généralisée dans l'hôtellerie. Une demande conjointe des investisseurs et des clients dans l'hospitalité. Maud Bailly, directrice générale de Sofitel, M Gallery et Emblems, a entamé une transformation profonde de ce portefeuille luxe. D'accord, rebâtir le discours de marque, lui donner du sens, de la cohérence, redéfinir les codes des établissements, enrichir les expériences. Les chantiers sont nombreux sur un segment qui tire valeur et chiffre d'affaires. Maud Bailly est aujourd'hui dans Iconic Business. Elle nous a reçus depuis le domaine de la Reine Margot M Gallery, collection près de Paris, à Issy-les-Moulineaux. Attention toutefois à l'overdose d'expérience en boutique. Le luxe est-il en train de surjouer et d'empiler? Le parti pris dans un instant de Nicolas Rebet, fondateur de Retailoscope. C'est Iconic Business. Bienvenue. Dans Iconic Business aujourd'hui, Maud Bailly, directrice générale de Sofitel M Gallery et Emblems. On la reçoit dans Iconic Business, enfin plus exactement c'est elle qui nous reçoit dans un lieu très très particulier. Si vous nous suivez en télévision, vous allez découvrir un décor singulier. On est dans une chapelle. Bonjour Maud Bailly.
13: Bonjour Audrey, bienvenue chez vous, bienvenue au domaine de la Reine Margot de la collection M Gallery.
12: C'est un établissement qui est ouvert depuis combien de temps? 2 ans?
13: C'est un établissement qui est ouvert depuis plus de 3 ans et qu'on a eu la chance d'inaugurer avec la mairie d'Issy-les-Moulineaux. Et je vous raconterai un peu plus tard, mais c'est l'ancien refuge secret de Marguerite de Valois qui était aussi belle qu'éduquée et femme de caractère.
12: Bon, on verra ça aussi en détail avec vous au fur et à mesure de cette interview. C'est qu'à chaque fois, il y a une rencontre entre un établissement, un morceau d'histoire et du patrimoine. Et c'est ce qui fait qu'on nourrit les collections au fur et à mesure.
13: En tout cas, c'est notre conception du luxe chez M Gallery et chez Emblems. Et c'est un peu de magie qu'on va essayer de partager avec vous aujourd'hui.
12: Et justement, dans la collection et dans la galaxie Accor, plus exactement, vous portez le segment luxe aujourd'hui. Ce sont les hôtels les plus performants du portefeuille chez Accor?
13: Alors Audrey, c'est très gentil, mais pas tout le segment luxe. Je porte quatre magnifiques marques du segment luxe qui sont Sofitel, Sofitel Legend, un petit bout de France partout dans le monde, avec pour Legend une dimension très historique. Et puis M Gallery et Emblems, qui sont en effet des collections qui, elles aussi, on le voit en poupe. On pourra en parler avec un très grand développement. Oui, je pense que le luxe se développe fort. De toute façon, l'industrie du luxe grandit de manière assez notoire. Mais ce qui est intéressant, c'est de voir que l'hôtellerie de luxe, les expériences de luxe sont particulièrement porteuses. Comme si, bien sûr, les gens aimaient le beau, mais ce qu'ils cherchent aujourd'hui, c'est encore plus des expériences de beau, un sentiment de communauté d'appartenance, le fait de pouvoir repartir chez soi avec des souvenirs, des moments de partage avec les gens qu'on aime. Et ça, c'est la promesse de l'hôtellerie de luxe que j'ai la chance de diriger.
3: C'est peu en volume, on dira en nombre de chambres, c'est tout relatif bien sûr, mais ça reste extrêmement rentable. Ça s'accentue d'ailleurs aujourd'hui, vous le disiez hein, finalement, c'est un segment extrêmement dynamique que le luxe. De manière générale, la dynamique de l'hôtellerie luxe est impressionnante. Ça reste un développement fort en termes de rentabilité pour Accor ?
13: Alors, nous, on a un modèle un peu particulier puisque, sous l'impulsion de Sébastien Bazin, on a vendu nos murs il y a plusieurs années. Donc aujourd'hui, mes premiers clients, au-delà des gens qui séjournent dans nos hôtels, ce sont nos propriétaires qui nous font confiance en étant acquéreurs des bâtiments, des hôtels, et en choisissant les enseignes du groupe Accor. On en a 48 pour opérer leurs hôtels, soit en management, soit en franchise. Et j'espère bien qu'il y a de la rentabilité et de la performance, puisqu'aujourd'hui, les chiffres ne mentent pas. On a un développement de nos marques, notamment dans le luxe, qui est très fort. Mm-hmm. Juste pour vous donner une idée, aujourd'hui, j'ai 120 Sofitel et Sofitel Legend dans le monde. Je vais en ouvrir 37 nouveaux sous ces enseignes dans les 3 années qui viennent. Et j'ai 127 M Gallery. Je vais en ouvrir 57 dans les 3 années qui viennent. Et la nouvelle marque Emblems qu'on vient de lancer, qui est une collection très luxe, très intimiste, parce qu'au fond, il y a plein de définitions de luxe. Là, on parle d'un luxe intime qui valorise la notion de temps long, d'espace, de capacité à se reconnecter à soi et aux environnements extérieurs, à la nature, à une forme d'harmonie. Eh bien, on vient d'ouvrir le premier Emblems à Lucknam Park, dans les Cotswolds, dans la campagne britannique, et on va en ouvrir 15 dans les 2 prochaines années.
3: Maud Bailly, depuis 2023, vous menez la transformation en profondeur de Sofitel, notamment, avec la modernisation du parc hôtelier. C'est quoi aussi ? C'est la réappropriation du storytelling, des codes des établissements ? Parce que finalement, et on en a parlé avec Emblems, l'enjeu aujourd'hui pour l'hôtellerie, c'est pas d'avoir un modèle duplicable, c'est d'avoir des codes par établissement. C'est ça que vous portez et que vous avez développé aussi ?
13: Je dis toujours à mes équipes que rentrer dans l'univers des marques, c'est passionnant, mais ça apprend aussi quelque chose de très fort, c'est l'humilité. Au fond, il y a plein de marques qui ne cessent de grandir. Et parfois, on se trouve dans un océan de marques où réussir à les différencier avec des codes distincts, comme vous dites Audrey, c'est très difficile. Et puis, les marques sont mortelles. Le luxe est peut-être immortel, l'appel du beau, l'attrait pour une forme d'esthétisme sera universel. En revanche, les marques peuvent mourir.
3: Et leur positionnement.
13: Et leur positionnement aussi. Et donc, au fond, quand j'ai eu la chance de reprendre Sofitel il y a 4 ans, j'avais la chance d'avoir une marque connue, pour de bonnes et de parfois moins bonnes raisons. Oui. Mais en tout cas, elle était connue. Mais il y avait une forme de flou sur son positionnement. Un flou sur sa plateforme de marque avec ses piliers identitaires. Un flou, du coup, sur sa culture, puisque une fois qu'on a une vision claire sur l'identité d'une marque, on peut la traduire en formation pour les collaborateurs, en attention pour les clients, en univers cohérent de partenariat. Et au fond, on était en train de se heurter sur le narratif initial de la marque. Donc on a tout remis à plat en se demandant qui était Sofitel, quel était son positionnement différenciant, sans prétendre jamais être quelque chose qu'on ne serait jamais, mais en revanche en étant vraiment bien qui on est. 30% du réseau est aujourd'hui en rénovation. On vient de finir des superbes rénovations au Sofitel de New York.
3: Oui,
13: la semaine prochaine, je vais à Montréal pour la rénovation qu'on va fêter du Sofitel Golden Mile. Le Sofitel d'Athènes a été rénové. Le Sofitel Wentworth à Sydney. Le Sofitel Tsongkhombweet de Bangkok. Donc on sent qu'il y a une forme d'élévation. Et au même moment, quand on redonne de la clarté, de la fierté et un positionnement différenciant à une marque, eh bien la marque, aussi fragile soit-elle, elle peut mourir, mais elle peut aussi renaître. C'est la bonne nouvelle. Et donc, on constate, comme je vous le disais, une renaissance et une relance du développement de Sofitel sans précédent.
3: Vous avez redessiné donc le discours de marque. L'exemple même, c'est le Sofitel de New York, vous l'avez évoqué. Oui. Il y a une image abîmée. C'était donc une réouverture stratégique aussi symptomatique pour l'évolution et pour porter le discours du nouveau Sofitel. Sofitel, c'est d'ailleurs dans le monde, en premier lieu, une clientèle américaine. Donc là, il y avait deux enjeux.
13: En fait, le Sofitel de New York est presque un symbole pour moi du travail de renaissance et de réarticulation qu'on a fait sur la marque. Il y a 4 ans, je recevais des mails justifiés de plein de clients se disant que cet hôtel, aussi bien placé soit-il, n'était pas du tout au niveau en termes de produits ni de services clients. Et donc le 3 février dernier, nous avons en effet organisé une très grande fête à New York avec plusieurs centaines de personnes où nous avons célébré la rénovation entière de ce Sofitel, réinventée avec des nouvelles suites, un penthouse, des nouveaux espaces, notamment un restaurant complètement repensé. Et j'avais des collaborateurs, sur les collaborateurs qui étaient là depuis le début du Sofitel New York.
3: Donc qui ont vu cette évolution.
13: Ils étaient là depuis 2000, c'est-à-dire l'ouverture du Sofitel New York. Ils ont passé un quart de siècle dans cet hôtel qui a vécu des moments de splendeur, de décadence, de crise. Et c'était les premiers à être émus de la renaissance de cet hôtel et derrière de la marque.
3: Ce sont les premiers ambassadeurs de fait en termes d'expérience à venir, le Sofitel Rio Ipanema aussi fin 2026. Il y a à chaque fois cette idée, c'est indispensable. La gastronomie, évidemment, pour chaque établissement. Les expériences haut de gamme aussi, avec des spas. Vos spas, vous développez une marque en interne et non des collaborations comme ça se fait un peu partout ailleurs?
13: Alors, pas tout à fait. On a des collaborations très fortes avec des marques

0: aussi à la compagnie Dumas, qui fait au niveau de la literie les fameux surmatelas et les oreillers qui font que l'expérience de literie Sofitel My Bed est connue partout dans le monde. Je pense au matelas qui aussi complète cette expérience. Je pense à la haute croissanterie, où en termes de gastronomie, on joue sur les codes de la gastronomie française et de la haute couture en lançant des hauts croissants pour réinventer et surprendre les clients autour du petit déjeuner.
1: Tout contribuer à cette expérience du luxe dans chacun des établissements.
0: Je pense que le luxe, c'est une attitude et le luxe, c'est une émotion. Le luxe, c'est un ressenti. Bien sûr que le produit doit être magnifique. Bien sûr que cette chapelle, avec les 72 petites statues qui nous regardent et qui auraient bien des choses à dire, si elles pouvaient parler, c'est merveilleux. Mais ce qui est intéressant, c'est de se dire que vous avez la plus grande collection de Rome derrière, dans la sacristie, qu'on peut privatiser cet espace, désacralisé, hein, pour faire des dîners privés ou des petits lieux de séminaire un peu hors normes, qu'on peut aller se promener dans le jardin de 5000 m² de la Reine Margot en allant cultiver des aromates, des herbes qui vont préparer votre infusion du soir. Je pense que
1: d'autant
0: tout est une affaire d'expérience.
1: Que sur un segment extrêmement concurrentiel, car dynamique et extrêmement concurrentiel, il faut offrir, proposer ce supplément d'histoire, de patrimoine et de moments.
0: Je pense que vous avez raison. Il faut à la fois quelque chose qui est hors de la commodité purement transactionnelle, dès lors qu'on est dans le luxe, mais un peu partout dans l'hôtellerie, je crois qu'on doit promettre des souvenirs et des émotions distinctes, attachées à un lieu. Je crois qu'on réussit dans l'hôtellerie de luxe si chaque client en repartant sera attaché à un séjour, un moment.
1: C'est un véritable enjeu pour les maisons de luxe, ce besoin au final, et on l'a vu avec le marché chinois, de s'ancrer culturellement et localement. C'est le cas donc aussi dans l'hôtellerie. C'est particulièrement le cas pour le marché asiatique. Et est-il stratégique pour vous aujourd'hui, ou en fait ça se retrouve un peu partout?
0: Alors on a la chance d'avoir un réseau pour Sofitel comme pour M Gallery très équilibré en termes de géographie. Oui. Les marques sont nées en Europe, mais finalement elles se développent de manière extrêmement forte en Asie, mais pas que, aussi en Afrique, au Moyen-Orient, au Pacifique, aux États-Unis aussi. Maintenant que nous avons eu des belles rénovations et que les gens ont un nouveau regard sur nos marques, j'ai de très jolies choses à vous annoncer dans quelques semaines. Je peux pas vous les annoncer là, mais en tout cas nos marques, on le vend en poupe aussi aux États-Unis et c'est très bien pour nous. Après, ce qui est sûr, c'est que les gens ne veulent pas de standards.
1: Ce n'est plus
0: toute approche commoditaire et uniforme est dépassée, si tant est qu'elle ait jamais eu une pertinence. En tout cas, dans le luxe, c'est ce savant mélange et équilibre entre savoir qu'on va retrouver des codes de marque qui nous sont chers et qu'on aime, et en même temps, s'attendre toujours à être surpris, parce que l'hôtel est toujours une porte ouverte sur la culture locale. La restauration, la mixologie, l'artisanat, certains parfums, certains savoir-faire. La haute croissanterie à Séoul aura des parfums de fleurs de cerisier, là où ce sera plutôt de la fleur d'oranger au Sofitel de Marrakech, et là où ce sera plutôt de l'avocat assez relevé au Sofitel de Mexico. Et je pense que nos clients ont envie, particulièrement dans le luxe, d'avoir au fond une forme d'accès à la culture, au patrimoine, à la gastronomie locale, quand ils séjournent quelque part.
1: Et pas d'expérience standardisée. Vous parliez du
0: fermé du reste de la culture
1: exactement,
0: locale.
1: Exactement. Vous parliez du contexte avec finalement un marché assez équilibré en termes de pays. Est-ce que sur le marché du Golfe, on attend, on regarde en termes de contexte et d'autres marchés prennent le relais, ou ça n'empêche pas la dynamique de projets, de rénovation, d'investissement?
0: Alors, le monde est malheureusement toujours plus complexe et volatile, et je crois que malheureusement, on apprend à vivre dans un monde de choc permanent. On se serait bien passé de cette crise au Moyen-Orient, d'abord pour des questions géopolitiques et de paix. Maintenant, je suis convaincue que s'il y a un impact business, financier, immédiat à court terme, à moyen terme, c'est une zone extrêmement résiliente, extrêmement porteuse pour le tourisme et le voyage de loisirs comme d'affaires. Et je suis sûre que la zone du Golfe et le Moyen-Orient ne feront que repartir de plus belle. Après, la bonne nouvelle, c'est que, en effet, comme nous avons une couverture géographique très large, au moment où le Golfe souffre malheureusement de cette guerre, on va avoir la zone d'Asie-Pacifique qui est en plein essor, on va avoir les États-Unis qui vont bien se porter, l'Europe aussi qui continue à énormément grandir, le Maroc, la Grèce, des destinations qui sont en train d'exploser, l'Espagne. Donc au fond, ça nourrit une conviction profonde.

0: profonde. Le luxe est exigeant, il ne faut jamais se reposer sur ses lauriers, se réinventer, porter un positionnement différenciant, mais est-ce qu'il y aura toujours un appétit, un intérêt pour le voyage, l'expérience de luxe, le tourisme, où les gens repartent avec un souvenir très ancré localement et une émotion liée au service, ça j'en suis sûre.
1: C'est d'autant plus vrai pour une clientèle de plus en plus privilégiée qui voyage, qui n'achète plus un produit, qui achète et qui envisage de dépenser davantage pour un moment. Et donc, vous le voyez dans votre dynamique aujourd'hui.
0: Alors, notamment après le Covid, on a remarqué que les gens sont prêts à dépenser énormément pour plusieurs éléments. Leur santé, leur bien-être,
1: longévité.
0: Voilà. Et c'est pour ça qu'on a travaillé sur un concept, pardon, je ne vous l'ai pas dit ça, The Purist, qu'on a lancé en pilote au M-Galerie des Cures Marines en Normandie, à Trouville, qui marche très bien, et qui est sur une approche du bien-être un peu holistique. L'idée, c'est plus juste d'avoir l'air bien, l'idée, c'est de se sentir mieux.
1: Et de commencer de plus en plus tôt.
0: Et de commencer de plus en plus tôt en travaillant sur des piliers au nombre de 4, la beauté avec des soins, mais aussi la nourriture, le sommeil et le sport. Et cette approche holistique du bien-être, elle est potentiellement porteuse d'énormément de business dans tous nos hôtels. Le deuxième élément de dépense, c'est tout ce qui est enfants, famille. Et on pousse beaucoup cette offre resort, lieu où on peut venir en multigénérationnel, séjourner dans des hôtels qui plaisent à toutes les générations.
1: Ce qui est un vrai positionnement avec cette tendance de no kids, justement, sur pas mal d'établissements. Donc,
0: voilà.
1: Vous marchez
0: nous,
1: à contre-courant.
0: Nous, on est totalement kids friendly. La citadelle sera kids friendly parce qu'on pense que des vraies vacances, des vacances où on a des lieux qui sont capables d'offrir des expériences pertinentes pour tous les âges.
1: Et de capter une clientèle qui reviendra génération après génération.
0: Exactement.
1: On parlait d'emblèmes, exactement, d'une collection ultra luxe, d'un morceau de patrimoine à chaque fois. Ça manquait au groupe. Est-ce que c'est ce qu'attendent aussi et les clients et les investisseurs d'avoir ce segment, ce catalogue, cette collection ultra luxe avec ce morceau de patrimoine?
0: Alors, ce qui est très rigolo, c'est qu'on avait déjà 47 marques au sein du portefeuille Accor et que le réflexe naturel, le mien aussi, c'était de dire ça suffit. Travaillons à bien développer les marques, à les faire grandir, à articuler un narratif, une identité différenciante, and that's it. Mais en vérité, Emblems est né du marché. M-Gallery, c'est des collections de boutiques hôtels où les chambres peuvent commencer à 22-24 mètres carrés. L'inventaire ne dépasse pas 100, 150, 200 clés par hôtel. Il y a un ancrage local très fort, des lieux qui ont une histoire, beaucoup de conversions. Et c'est des lieux très appréciés et en grand développement puisqu'on va ouvrir 57 M-Galeries dans les 3 années qui viennent. Des M-Galeries au Japon, en Grèce, au Mexique, au Vietnam. On a des très belles ouvertures qui ont eu lieu en France, sur l'île sur la Sorgue avec le domaine de Léos, à Biarritz avec le M-Galerie de Talaya. On va avoir le M-Galerie de Oléron, le M-Galerie de Valmorel. Ça va très bien. Mais Emblems, c'était autre chose. Emblems est un peu à M-Gallery ce que Sofitel Legend est à Sofitel. C'est la grande sœur de M-Gallery. On avait beaucoup de propriétaires qui venaient en nous disant « On a un lieu souvent familial, un peu exceptionnel, une destination qui se suffit à elle seule, avec des chambres qui commencent plutôt à 35-40 mètres carrés minimum, beaucoup de suites, beaucoup de logements privatifs, des villas, des cottages, des chalets. » Et on voudrait protéger la singularité du lieu, donc quelque chose qui soit une collection qui protège cette identité unique. Et en même temps, on voudrait l'ancrer dans une collection d'un grand groupe qui met en avant un luxe fait d'intime, d'exclusif, de temps long. C'est-à-dire qui pousse les curseurs d'un luxe.
1: Il y a la force du groupe en termes de développement.
0: En termes de distribution, de développement, de programme de fidélité. Plus de 100 millions de membres du programme de fidélité. Donc c'est vrai que ça booste le développement de ce genre d'enseigne. C'est des lieux immenses. Lucknam Park dans les Cotswolds, c'est un manoir avec 42 chambres, 9 cottages privatifs, un parc de 400 hectares, des chevaux dans le Hara. C'est un lieu, on peut aller à Bass, à côté, qui est une splendeur, mais c'est un lieu où on peut passer 4 jours enfermé dans cet emblème parce qu'il se suffit à lui-même.
1: Et au fond, avoir le temps, c'est une expérience luxe
0: avoir
1: dans
0: le
1: tous
0: temps,
1: les cas.
0: C'est pour moi la plus grande définition du luxe.
1: Bon, j'imagine que maintenant, il est moins difficile de convaincre les propriétaires quand il faut se lancer dans de gros travaux de rénovation. Je voudrais terminer avec cette question. On ne possède plus le luxe, on l'a dit, on le vit réellement. Vous ne craignez pas, au fur et à mesure, une surenchère d'expérience?
0: Non, parce que je pense que l'idée, c'est pas tant le nombre d'expériences que leur pertinence et leur intensité. Si vous venez ici au M Gallery de la Reine Margot, vous allez trouver sur les moquettes des textes manuscrits qui reproduisent les lettres de la Reine Margot. Si vous allez dans le jardin, vous allez retrouver des statues de l'ancienne aumônerie, puisque cet endroit était l'ancienne propriété de la Compagnie des prêtres de Saint-Sulpice qui venaient prendre leur retraite. Il y a quelque chose de très ciblé, de très juste, et je pense que les gens ne cherchent pas une profusion d'expériences. Mmh. En revanche, elles cherchent des expériences justes, très ancrées et très attachées à des lieux.
1: Et la justesse du discours de Marc et la justesse du positionnement. Merci beaucoup, Maud Bailly, de nous avoir accueillis dans cet espace si particulier à découvrir, bien sûr, d'avoir été dans Iconic Business. Tout de suite, l'Iconic Capsule, phénomènes et tendances, et c'est aujourd'hui avec Nicolas Rebet. L'Iconic Capsule Phénomènes et Tendances, il décrypte les stratégies retail et expériences clients. Bonjour Nicolas Rebet, fondateur de Retailoscope, merci d'être là. L'empilement d'expériences, l'excès d'expériences, on en parlait à l'instant avec Maud Bailly, on n'en peut plus dans les boutiques finalement aujourd'hui, dans les boutiques de luxe, de cet empilement.
2: Bonjour Audrey. Oui, effectivement, les maisons ont massivement investi ces 10 dernières années pour rendre les boutiques moins transactionnelles, moins intimidantes,
1: moins froides.
2: Et il fallait ajouter du récit, des intentions, des gestes, des postures, des services. En gros, de l'expérience. Et en fait, ça s'est traduit par des scénographies, ça s'est traduit par du clienteling, des événements privés, des services. Et ils avaient raison parce que c'était un vrai manque par rapport à la concurrence. Et aujourd'hui, on voit que la situation a changé. En fait, on est passé de boutiques qui manquent d'expérience à trop d'expérience, et en fait c'est pas du tout le même problème, parce que la solution, quand on manque, on crée, et ça on sait faire. Mais quand on voit qu'on a trop, il faut décider, et on voit que les structures au sein des maisons, en fait, n'ont pas été designées pour décider et enlever. Donc en fait, il faut aujourd'hui arrêter, simplifier ou arbitrer sur ce qui va vivre comme expérience en boutique.
1: Mais justement, cet empilement, ce qui ne fonctionne plus, est-ce qu'on commence déjà à le déceler en boutique ? Est-ce que ça se voit concrètement ?
2: Oui, ça commence à se voir, mais ce sont surtout des micro-ajustements, la plupart du temps, qui commencent à être perceptibles. En fait, la structure est toujours la même. L'intention est bonne, le dispositif existe, mais l'exécution ne suit pas toujours. Un exemple précis, c'est que une maison met en place un dispositif de personnalisation d'un cadeau, par exemple. Le client peut choisir la couleur du ruban, de faire imprimer un message, par exemple. C'est très cohérent, c'est une belle attention, c'est de la personnalisation, c'est ce qu'on attend. Sauf que le jour où vous êtes en boutique, que la machine ne fonctionne pas ou que personne sait vraiment bien l'utiliser, alors qu'il y a un display à côté qui présente fièrement le service, bah là, on voit un décalage, on le perçoit. Et en fait, c'est le symbole aujourd'hui, c'est que le décor tient, mais l'expérience n'est pas toujours alignée avec ce qu'elle devrait être. Et en fait, bah, le client, il le comprend immédiatement.
1: Ça génère une frustration.
2: Et c'est une frustration qui est hors KPIs. Parce qu'il ne va pas remonter une réclamation, il ne va pas forcément en parler, mais petit à petit, il l'enregistre. Et en fait, ce décalage, en fait, on voit un écart entre ce que la maison promet et ce que la maison est réellement capable de délivrer. Et dans le luxe, c'est dangereux parce que ça abîme la désirabilité de la maison au global. Et le pire, c'est que c'est insidieux. Donc, au fur et à mesure du temps, ça peut un peu s'éroder. Et le deuxième point, qui est une conséquence un peu de ça, c'est que la plupart du temps, les services, enfin les expériences en magasin, sont celles qui ont survécu à l'organisation. Et je dis survécu parce qu'elles ont la plupart du temps été pensées par le siège, adaptées par une région, retravaillées par un marché et adaptées, parfois comme elles le peuvent, par la réalité de la boutique. Et en fait, chaque expérience a été modifiée pour des bonnes raisons par chacun des acteurs. Mais in fine, le client, qu'est-ce qu'il vit ? Il vit une version parfois appauvrie, parfois un parcours client assez linéaire au lieu d'avoir des pics d'activité relativement fort pour un peu avoir de l'excitation. Et ce qui était très juste au départ devient finalement un peu parfois sans saveur. Donc c'est là où aujourd'hui, c'est pas toujours la faute du terrain. Parfois, les régions ou les marchés ont des très bonnes idées aussi qu'il faut faire remonter au siège. La plupart du temps, c'est un problème de transmission, d'exécution et in fine d'arbitrage.
1: Et donc, maintenant que ça se voit, que c'est perceptible, est-ce qu'on a déjà
3: Il y a un début de réponse, il y a des réponses à donner.
2: Moi, j'aime bien toujours repartir du client, parce que le client, c'est la vérité, finalement. Il faut faire, pour moi, l'inventaire de tout ce qu'on a fait comme expérience ces trois dernières années, et se poser la question, celle qui apporte réellement, et je dis réellement, de la valeur au client. Et la deuxième question à se poser, c'est quelles sont les expériences que personne n'a osé challenger parce qu'il y avait un sponsor en interne et que personne ose challenger un peu le sponsor. Et c'est que là, l'arbitrage commence. En fait, cet arbitrage, il permet de mieux distinguer ce qui doit rester, ce qui doit être parfois mieux exécuté, ce qui doit être arrêté, parce qu'il faut parfois supprimer des expériences en point de vente. Et pour cela, il faut objectiver les choses. Le client le vit, on peut le mesurer. Et il faut se poser des questions claires pour poser un cadre justement de formalisation et dépersonnaliser. Si on est sur l'opinion versus l'opinion, globalement, ça ne bouge pas. Ainsi, on peut se poser la question, est-ce que l'expérience, par exemple, renforce le désir du client? Mais réellement, est-ce qu'elle est cohérente avec l'ADN de la maison ou pas? Et sur les équipes, est-ce qu'elles savent le faire? Est-ce que ça les surcharge? Ou au contraire, c'est extrêmement fluide, même s'il y a du monde? Et en dernier point, c'est est-ce que ça crée de la relation ou de l'animation? Relation-animation, c'est pas du tout le même plan, et par rapport au lien entre le client et la maison, rien à voir. Donc, c'est pour ça que ces cadres communs, aujourd'hui, c'est un symbole de maturité. Et les maisons doivent avoir cette maturité dont la capacité et le courage d'éliminer plutôt que de laisser vivre et puis, bon, on verra ce qui se passe, quoi. Et parce qu'au fond, aujourd'hui, le luxe, et c'est une philosophie du luxe, c'est pas toujours d'en faire plus, c'est d'en faire mieux. Et c'est surtout d'avoir une justesse de ce client, de ce que le client va ressentir, et de ne pas faire apparaître un décalage, comme on le disait tout à l'heure, entre la promesse et ce qu'elles sont capables de délivrer au quotidien et que le client va vivre.
3: Bon, on en revient parfois à la petite crise existentielle des maisons de luxe aussi, jusque dans la boutique, dans
2: parfois
3: tous les
2: aussi,
3: cas.
2: Parfois aussi, c'est ce que le client va ressentir.
3: Merci Nicolas Robet, fondateur de Retailoscope, d'avoir été dans Iconic Business. 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
6: Bonjour et bienvenue dans Tech & Co Business. Nous sommes ensemble pendant une heure sur BFM Business. On va beaucoup parler cybersécurité aujourd'hui, dans un instant, avec Philippe Devost, qui est un consultant que vous connaissez, et qui justement s'inquiète de tout ce qui est la fuite de nos credentials. Vous savez, cette association identifiant mots de passe, et notamment, récemment avec la fuite des données sur la NTS. On va en reparler avec lui. On reparlera aussi cybersécurité dans la deuxième partie de l'émission, avec tous nos débriefeurs. Nous parlerons, bien là encore, de la fuite de données, des nouvelles forme d'hameçonnage. On verra aussi pour la NTS, ce jeune homme là qui a été arrêté, ce jeune Bastier, qu'est-ce qu'on peut faire d'un jeune hacker comme lui. Voilà, ce sera l'occasion d'en parler avec nos débriefeurs. Et puis entre les deux, on retrouvera Vincent Champin et Gilles Babinet, vous les connaissez bien, le rapport sur la productivité de l'Observatoire du long terme, le grand décrochage. Et justement, comment, pourquoi et comment surtout ne pas décrocher, on découvrira ça avec eux. Il y a pas mal de chiffres dans ce rapport, je vous le conseille, rapport publié par l'Observatoire du long terme. Allez, on est ensemble pendant une heure sur BFM Business, Tech & Co Business, c'est parti.
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6: Voilà, on va parler cybersécurité avec notre premier invité que vous connaissez sans doute si vous suivez Tech & Co, les débriefs chaque soir avec François Sorel. Philippe Devost, bonjour Philippe.
7: Bonjour Frédéric.
6: Merci d'être avec nous, fondateur de Phileos, conférencier, auteur, expert en cybersécurité. D'ailleurs, c'est une nouvelle activité, c'est Phileos Security and Event Services.
7: Absolument.
6: Une entité dédiée à la cybersécurité. Et on se voit souvent pour débattre de l'actualité en général, mais on va s'attarder sur la partie cybersécurité, parce que ces dernières heures, il se passe toujours quelque chose en cybersécurité. Mais là, récemment, c'était la fuite de données de la NTS, aujourd'hui France Titre, c'est-à-dire ces fuites de données concernent nos données de permis de conduire, nos données de carte d'identité, nos données de passeport. C'est quand même important. Alors même s'il y a du legacy, on va essayer de comprendre un peu tout ce qui se passe derrière tout ça. Et puis il y a quelques mois, c'était un post LinkedIn que tu avais posté, Philippe, en disant on a 3 millions de alors, ce qu'on appelle les credentials, hein, les identifiants, les mots de passe qui ont fuité. Et là, tu disais, voilà, il y a peut-être deux, trois analyses à faire à partir de ça.
7: Absolument. Mais
6: démarrons par ça, par les credentials, puis on reviendra sur la fuite à NTS après.
7: Alors, les credentials, c'est des couples identifiants mot de passe. Hein, mm-hmm. C'est ce que vous utilisez sur votre ordinateur pour sécuriser vos accès. La vie des Français a été très largement dématérialisée et encouragée d'ailleurs oui. par l'État. C'est normal, ça permet de simplifier des choses. Mm-hmm. Pour ma vieille maman, que je salue au passage. Mais globalement, on est resté à l'identifiant mot de passe et pour certains mots de passe, à des mots de passe super anciens. Et il se trouve que... On a ensuite progressivement, les éditeurs de navigateurs Internet et les éditeurs de systèmes d'exploitation ont progressivement suggéré aux gens de créer des mots de passe un peu plus longs, mm-hmm. donc plus difficiles à mémoriser, mais
6: ou
7: plus difficiles à craquer.
6: Ou de proposer des mots de passe robustes, parfois.
7: Ou bien voilà, carrément proposés. Aujourd'hui, en moyenne, on a dans son... Alors du coup, les éditeurs ont proposé un portefeuille dans lequel on pouvait mm-hmm. stocker ces mots de passe. Aujourd'hui, en moyenne, les Français ont entre une cinquantaine de mots de passe qui chacun font 20 caractères, mm-hmm. donc sont très durs à mémoriser. Et tout ça est sécurisé, soit dans le navigateur, soit dans un gestionnaire. Et il se trouve que c'est pas si bien sécurisé que ça, puisque... Oui. C'est à travers très souvent des logiciels malveillants que sont observés les mots de passe qui passent et qui permet à ce qu'on appelle des infostealers de se procurer des données d'accès sur mm-hmm. le dark web et ensuite de tenter des usurpations d'identité quand on combine ces données d'accès avec les données d'identité.
6: En fait, c'est ça. On récupère. Souvent, on nous dit, tiens, vous êtes client, là, Bouygues Télécom, il y a encore quelques heures, vos données, attention à vos données, donc on change le mot de passe. Mais en fait, tout ça, les pirates, entre ce qu'ils ont piqué, enfin ce qui a réussi à fuiter de Bouygues Télécom là en l'occurrence, ce qui a pu fuiter de la NTS, ce qui a pu fuiter d'autres sites, ils font un peu une compilation de tout ça, ils font un peu tourner d'IA et finalement ils arrivent à déceler un peu plus.
7: Alors attention, les failles de sécurité sont de nature parfois très différentes. Mm-hmm. Dans le cas particulier de la NTS, je ne crois pas que ça a été au départ une fuite d'identifiant et de mot de passe, même s'il y avait probablement un compte qui a été un petit peu compromis. Mm-hmm. Mais en l'occurrence, le mécanisme utilisé pour extraire des données de la NTS était complètement différent. Ce qui est plus étonnant, c'est qu'aujourd'hui encore, dans certaines grandes entreprises et dans tous ces services de l'État qui sont là pour protéger les Français et protéger leur identité, avant de s'appeler France Titres, mm-hmm. la NTS, c'était l'Agence Nationale des Titres Sécurisés. Ouais. Dans ces services-là, on n'est pas encore passé aux mécanismes aujourd'hui qui sont les plus robustes, qui sont soit l'authentification à deux facteurs avec mm-hmm. le numéro de téléphone mobile, soit carrément les passkeys, c'est-à-dire des clés d'accès utilisées une seule fois et qui permettent d'éviter la fuite de ces données.
6: Mais pourquoi ? Parce qu'on a un legacy qui est trop important, voilà, on est sur des systèmes un peu anciens, parce qu'on peut imaginer ça aussi.
7: Pour moi, il y a deux sujets. Il y a un sujet de dette technique. L'État est en dette technique sur la sécurité depuis un très longtemps. Mm-hmm. On y reviendra sur la NTS. La faille qui a été exploitée avait été signalée il y a plusieurs années déjà. Elle avait été relevée, l'alerte avait été redonnée par un rapport de la Cour des comptes du mois de mars.
6: Oui. Là, il y a une actualité d'ailleurs récente. Je crois que Sébastien Lecornu dit qu'il allait y avoir un peu de budget dégagé.
7: Le gouvernement annonce un budget, mais ça ouvre, ça me conduit à la deuxième question, qui est celle de l'agilité. Ça fait des années qu'on sait que les mots de passe sont des solutions qui sont pas durables, qui deviennent fragiles. Ça fait des et on est encore aujourd'hui en train de découvrir les conséquences. Le dark web va beaucoup beaucoup plus vite que alors même que ces failles-là, ces sujets-là ont déjà été relevés à plusieurs reprises et sont connus. Il ne s'agit pas de ce qu'on appelle des « zero day », c'est-à-dire une nouvelle attaque qui n'avait jamais été connue, jamais identifiée. Pas du tout, ce sont des choses qui sont sous nos yeux, mais dont on ne s'est pas occupé sérieusement. Et c'est comme ça que l'étude que j'avais faite sur le périmètre du CAC 40 au mois de décembre indiquait 3,3 millions de fuites de couples identifiés en mot de passe sur le seul mois de décembre.
6: Ouais.
7: Et je ne te dis pas ce qui s'est passé en janvier et en février, c'est la même chose.
6: Ouais.
7: Donc il y a un vrai sujet sur les domaines les plus sensibles et critiques de modifier le plus rapidement possible les méthodes d'identification et d'authentification en utilisant ces méthodes.
6: Donc c'est ça. La première recommandation, c'est basculer à des systèmes quand même plus modernes avec des QR codes, avec
7: basculer, des authentifications. Basculer en 2FA. La deuxième chose, c'est la deuxième recommandation, c'est d'être certain que on voit passer ou on va recevoir ou on va identifier les fuites d'identification d'identifiants et de mots de passe qui nous concernent, qui vous concernent. Et pour ça, il faut faire appel à des gens qui savent faire, ce qu'on appelle des hackers éthiques. Mmh. Et là, on débouche sur une troisième question, qui est celle du statut du hacker éthique, qui, par exemple, en Belgique ou aux Pays-Bas, est beaucoup plus protégé. Le simple fait de chercher de l'information pour le compte de quelqu'un d'autre, de regarder s'il y a eu des fuites, enfin, c'est comme si on me demandait de regarder s'il n'y a pas des doubles de clés qui traînent dans certains coffres. Mm-hmm. Le simple fait de chercher des doubles de clés pour le compte de quelqu'un, pour lui éviter... parce que
8: ça peut être vu comme un délit.
7: C'est vu comme un délit aujourd'hui. Mm-hmm. Et donc, il n'y a pas de cadre. Et y a, à mon avis, là, dans les urgences qu'il faudrait gérer, il n'y a pas que annoncer 200 millions qui sont prélevés sur le budget France 2030, donc ce n'est mm-hmm. pas des nouveaux crédits. Surtout que le temps de mise en œuvre ouais. de la réaffectation va être un temps long pendant lequel tout le monde va continuer à se servir.
8: Et pendant ce temps, l'IA avance, on voit les. Voilà. On ne va pas parler de mythos parce que
7: on relance un. Mais on a. La question, c'est celle de l'agilité. C'est être les premiers à savoir où on a des fuites. C'est tout l'objet d'ailleurs des fameux pentests qui sont mm-hmm. Conduits dans certains contextes pour permettre à des équipes très agiles de vous dire voilà, vous êtes les seuls à savoir qu'on a pu rentrer là, là et là. Et d'ailleurs, quand on est entré là, c'était, on avait la clé, on n'a même pas eu besoin de casser un carreau. Mm-hmm.
8: Donc voilà, donc recommandation, plus d'agilité, recommandation de d'aller plus vite dans toute cette mise en place de nouveaux outils. Ce serait quoi l'autre recommandation, Philippe? Ben,
7: l'autre recommandation, c'est on demande de plus en plus aux Français de se protéger eux-mêmes, tout en leur expliquant que l'État veille sur eux et est là pour les sécuriser. Moi, j'ai refait le calcul depuis 2024. Il y a 91 millions de comptes qui ont fuité pour 68 millions de Français. Donc, d'une certaine manière, l'État a réussi à nous fuiter plus que nous-mêmes.
8: Ouais.
7: Donc, un, il faut faire attention. Deux, il faut changer de mot de passe extrêmement régulièrement, mm-hmm. Même si c'est compliqué et difficile. Trois, il faut vérifier quel navigateur on utilise et s'assurer que son ordinateur n'a pas été compromis. Parce que les fuites de mots de passe dont je parlais tout à l'heure sur le CAC 40, elles concernent pas du tout ou très rarement des collaborateurs de ces entreprises qui ont été piratées. Elles peuvent concerner des fournisseurs tiers ou bien des comptes ou des mots de passe simplement qui ont été utilisés pour aller faire des achats chez un partenaire externe. Donc c'est à la fois le système cœur des grandes entreprises mm-hmm. et tout leur réseau de partenaires et toute une chaîne de confiance en cascade qui aujourd'hui...
8: En fait, c'est plus du process que vraiment du... Enfin, il faut du budget évidemment pour déployer tout ça, mais c'est plus du process qu'il faut mettre en place.
7: Oui.
8: Et ce sera ma dernière question.
7: Oui, mais avec un point essentiel, c'est qu'on a centralisé, plus on centralise des données quelque part, plus on en fait un point de vulnérabilité singulier. Mm-hmm. Et donc, plus le process devient important, certes, mais plus l'agilité nécessaire pour détecter les failles dans le process et les corriger le plus rapidement possible est nécessaire aussi. Et ça ne peut pas être uniquement conduit par des sociétés qui elles-mêmes sont processées
8: oui.
7: ou par des mécanismes de commande publique qui sont eux-mêmes processés. Il faut être capable de gérer les exceptions avec des équipes extrêmement agiles.
8: Merci Philippe Devos d'être venu parler tout ça, fondateur de Phileos, conférencier, auteur, expert en cybersécurité, vous l'avez compris. Et bien voilà, réécoutez même un peu cette interview là pour savoir un petit peu ce qu'il faut mettre en place à la fois en tant qu'individu, collaborateur, mais aussi en tant qu'entreprise. Merci Philippe d'être venu parler tout ça et à très bientôt.
7: À bientôt.
8: Sur l'antenne de BFM Business. Allez, tout de suite, on va parler productivité, on va parler intelligence artificielle avec nos deux invités suivants.
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8: Allez, débat avec nos deux amis, Vincent Champin. Bonjour Vincent.
10: Bonjour.
8: Bienvenue, président de l'Observatoire du long terme, Chief Digital et IT Officer chez Framatome, aussi membre du COMEX. Mais là, c'est justement avec l'Observatoire du long terme, puisque ça fait plusieurs semaines qu'on vous en parle, de ce rapport sur la productivité, le grand décrochage, et ça va être l'occasion de notre débat d'en parler, donc édité par l'Observatoire du long terme. Et avec nous pour justement débattre de tous ces sujets, Gilles Babinet. Bonjour Gilles.
11: Bonjour.
8: Merci d'être avec nous. entrepreneur, ancien président du Conseil national du Conseil numérique, auteur de nombreux ouvrages, dont le dernier, Le Péril IA, aux éditions Le Passion. On aura l'occasion certainement de se revoir sur ce plateau pour en parler. Et président de Café IA, vous savez, qui porte justement la formation sur l'IA auprès de nous, de vous tous, hein, français, que vous soyez actifs dans une entreprise ou pas. Voilà, c'est l'occasion d'en savoir un peu plus sur comment vivre aujourd'hui avec l'IA. On commence, Vincent, ça veut dire quoi ce grand décrochage là? C'est le titre de ce rapport. Donc déjà, comment a été constitué ce rapport?
10: Alors ce rapport, hein, c'est un travail qu'on a voulu faire, enfin à la fois assez technique, hein, donc on a travaillé notamment avec Antonin Bergeot, qui est le meilleur économiste de France.
8: Oui, il y a beaucoup 2025, de chiffres, hein, faut le dire. Hein,
10: beaucoup de chiffres. Mm-hmm. Et c'était pour, en fait, l'idée c'était d'essayer de mettre des chiffres sur un phénomène, l'écart de productivité entre la France et les États-Unis. Quand on est en technologie, on voit des choses, mais en fait, ce qu'on montre dans le livre, c'est que c'est des choses qui se font très très très très doucement. Et on a besoin de se retourner, de regarder sur 25 ans pour voir un peu l'ampleur du gap. Et là, le gap, c'est entre 20 et 30 points de PIB, hein, donc de richesse qu'on a en moins. Et on explique aussi les causes de ce décrochage. Il y en a un certain nombre qui renvoient à la technologie, pas tous. Mm-hmm. Et aussi, et ça c'est un côté plus optimiste, hein, les voies qui permettraient de remonter la pente. C'est important pour donner un chiffre. Bon, la crise là, sur le détroit d'Ormuz, l'INSEE estime que ça aura un impact sur le pouvoir d'achat qui est fait à peu près 1/150 de ce que représente la perte de pouvoir d'achat du grand décrochage. Donc c'est vraiment quelque chose qui ne fait pas de bruit, mm-hmm. mais qui, année après année, ben, est vraiment très significatif.
8: Alors justement, le rapport met en évidence un écart croissant entre la Chine, les États-Unis, d'une part, la France et l'Europe. Et c'est vrai, on en parle souvent ici, hein, et ensemble avec Gilles, avec toi Vincent, on a l'impression d'être un peu les témoins, nous en Europe, même si on a des cerveaux, on a des entreprises qui sont en train de monter, mais justement, comment faire justement? Enfin, déjà, est-ce que oui, c'est normal qu'on ait cette impression d'être des observateurs de ces échanges Chine-États-Unis? Et puis, comment faire derrière pour rattraper ce...
10: Ouais, bon, il y a un phénomène, hein, c'est toujours un domaine qui va aussi vite que la technologie. On a toujours tendance à regarder ce qui se passe ailleurs, mm-hmm. puis à ignorer ce qui se passe chez nous. Mais quand on regarde quand même les chiffres, hein, c'est vrai que la cause de cet écart de productivité, si on prend les trois facteurs, hein, l'innovation, dans laquelle la technologie joue beaucoup, c'est une des causes de ce décrochage. La deuxième, c'est l'utilisation de la main-d'œuvre. Donc ça, c'est le taux d'emploi, le chômage, et puis aussi la qualité du management, donc la mm-hmm. façon dont on utilise les salariés et aussi dont on injecte le digital dans l'économie le plus rapidement. Mais c'est des domaines sur lesquels on a un retard. Alors, est-ce qu'on est dans un rôle de pur observateur? Non, on est acteur dans ce domaine, mais effectivement, on a quelquefois l'impression qu'on est un peu l'incubateur du monde, et puis que les entreprises qui ont du mal à grandir chez nous vont grandir ailleurs, ou avec des capitaux d'ailleurs, qui vont les pousser mmh. à amener plutôt la productivité dans d'autres pays. Et puis l'autre sujet, sur une vague comme les vagues technologiques qu'on a autour de l'IA, la part liée au secteur de l'IA, à long terme, elle est infinitésimale par rapport à la croissance qui est liée à la bonne intégration de l'IA dans les autres process. Si on se retourne et qu'on regarde l'Internet, on estime que ça a apporté aujourd'hui 20 à 25 points de PIB. Alors, on pensait en 2000 que ça prendrait 3 ans, en fait, ça en a pris 25. Mais ça a apporté 25 points de PIB. L'essentiel, c'est par la bonne utilisation du numérique dans tous les domaines. Mm-hmm. Pour l'IA, ça sera la même chose.
8: Gilles, justement, réaction par rapport à ça, est-ce qu'on se condamne à rester des clients alors qu'on pourrait être des architectes un peu de tout ça?
11: Oui, alors le décrochage, il est explicite, hein, il est manifeste, on le voit, l'Europe est très loin derrière, on le voit en termes d'investissement mais aussi en termes d'usage, c'est extrêmement préoccupant. Je pense que l'analyse, elle a été... alors il y a un certain nombre de recommandations dans le grand décrochage qui sont d'ailleurs, pour certaines d'entre elles, assez amusante, qui concerne les enjeux de management. Mm-hmm. Mais il y a aussi un certain nombre de recommandations qui ont déjà été faites en partie par Draghi. Intégration des marchés financiers, intégration des marchés de services et de marchandises. Bon, ça, c'est des choses, c'est facile à dire, c'est extrêmement difficile à faire. Je pense que c'est un peu le moment historique pour l'Europe, c'est-à-dire que soit on est capable de faire ça dans les 2-3 années qui viennent, soit le décrochage sera à peu près irrémédiable mm-hmm. Au regard de ce qui est en train de
8: Et l'IA, elle peut nous aider à accélérer sur certains points?
11: Oui, parce que, en fait, et Vincent vient de le dire, il y a une part managériale qui est très importante. Donc, moi, mon sentiment, hein, je peux me tromper, mais c'est que finalement, ces technologies, elles sont en train de se commoditiser et que la grande différence, ce n'est pas tant de posséder les entreprises frontières, les Claude, les entreprises, mm-hmm. les Gemini, que de savoir les intégrer, ce que vient de dire Vincent d'ailleurs, les mettre en œuvre à cet égard. Et si on était, je pense, un peu une nation conquérante, on se poserait vraiment beaucoup cette question. Ce que met en évidence le rapport, c'est la faiblesse du management. Le management français confond management et commandement. Il y a beaucoup de souffrance au travail. Cette souffrance, elle se traduit par des pertes de productivité. Oui. Bon, c'est la question qui est absolument jamais évoquée. Dans les accords syndicaux, qui est très difficile à saisir, parce que on peut pas dire bon, vous allez vous améliorer en management et puis en échange nous on accepte syndicat de travailler plus ou je ne sais quoi. C'est toujours considéré un peu comme un jeu de dupes. Pourtant c'est vraiment là-dessus qu'on devrait se concentrer. Oui. Et avec l'IA, ça devient un enjeu qui est incontournable, de savoir si on surtaillorise les gens ou au contraire si on les détaillorise. Et si on fait en sorte que ben finalement on est capable de changer un peu de modèle d'affaires, de modèle productif. Ça, c'est vraiment un enjeu absolument central pour la France et l'Europe. Et
12: c'est important là, cet aspect managérial. C'est vrai qu'on en parle beaucoup moins. Alors évidemment, on a quelques patrons qui donnent un élan dans leur entreprise, mais après, il faut voir comment c'est suivi en dessous, comment ça ruisselle, ce qui n'est pas toujours le cas.
10: Alors, déjà, c'est une moyenne. Hein, c'est-à-dire qu'effectivement, enfin, il y a, en fonction des secteurs et des patrons, il y a l'excellent qui côtoie le moins excellent. Mais ce que montrent les études, hein, notamment une étude d'un chercheur qui s'appelle Nick Bloom, repris par Gilles Berset, hein, donc un des spécialistes de la productivité en France, c'est qu'effectivement, dans le type de management, on a un management un peu plus hiérarchique, un peu plus axé sur la formation initiale et qui, du coup, dans sa capacité à intégrer des technologies nouvelles de rupture,
12: ça, c'est
10: un peu plus lent. Il y a une dimension française qui est un peu plus forte. On le retrouve dans d'autres pays, mais c'est un peu plus fort. Et ça, bah, ça se traduit en productivité. Alors, il y a un truc assez amusant. Si vous regardez les mémoires de Perfit, vous avez une discussion entre Perfit et De Gaulle. Je crois que c'est dans les années, à la fin des années 60. Et en fait, De Gaulle demande à Perfit, mais pourquoi les boîtes américaines sont plus efficaces que nous? Et en fait, la réponse, ça tourne déjà autour de ça. Donc, c'est pas non plus quelque chose de nouveau. Oui. Mais en fait, à chaque grande vague technologique, ça se voit un peu plus. Une fois qu'elle est complètement intégrée, on finit par rattraper. Mais là, on a un petit retard au démarrage.
12: Le rapport parle aussi du les heures, le tabou des heures, du modèle nordique, hein, donc ce sujet sensible du travail. Et pour sauver notre modèle social, est-ce que faut-il travailler plus ou simplement travailler mieux avec l'IA?
10: Ça, c'est enfin, le grand sujet. Je me souviens, au milieu des années 90, hein, on parlait du modèle nordique en France. Et donc l'idée, c'était de dire, il y a trois modèles dans le monde. Il y a le modèle un peu libéral, où en fait chacun pour soi. Et donc, un des ajustements, les malheureux qui sont dans les secteurs touchés se retrouvent au chômage, et puis il faut qu'ils se débrouillent. Il y a le modèle nordique. Le modèle nordique, en fait, on met des moyens pour accompagner les personnes. Donc, plus de moyens sur la formation, plus de moyens pour faire passer ce que Sauvy appelait le déversement et les emplois des secteurs qui ont moins de croissance vers ceux qui ont plus de croissance. Et on a le modèle français qui était un peu entre les deux et j'allais dire un peu moins efficace. Et donc, à l'époque, effectivement, la France regardait le modèle nordique et notamment dans toutes les statistiques, notamment celle de l'OCDE, la part des dépenses passives de l'emploi, c'est-à-dire qu'on indemnise une situation difficile par rapport aux dépenses actives, c'est-à-dire qu'on donne de l'argent aux gens pour sortir de cette formation difficile, la formation. La France, il y a 30 ans, était en queue de peloton sur le ratio passif sur actif. On l'est toujours. Donc, à l'époque, on parlait de flexi-sécurité. Je pense que sur la flexi, on a un peu évolué. C'est-à-dire que le droit du travail a eu plus de flexibilité. Sur renforcer la sécurité, l'accompagnement, les parcours, on a fait des progrès, mais moins vite que les autres.
12: Gilles, pourquoi cette magie-là, tout le monde parle du miracle, l'IA générative, l'IA agentique et tout ça, pourquoi on a l'impression que ça ne s'apprend pas tout de suite chez nous?
11: Alors, il y a un paradoxe français qui est assez intéressant, c'est qu'on est le deuxième pays au monde en termes d'usage des systèmes conversationnels, hein, ChatGPT et consorts, derrière les Émirats Arabes Unis, mais en termes d'intégration des entreprises, on est très loin. Alors, on n'est pas loin des derniers, mais on est assez loin. On est derrière les États-Unis, on est derrière l'Allemagne. Et je pense que ça rejoint un peu le point de Vincent. C'est-à-dire qu'on a un système productif qui est assez parcellisé. C'est-à-dire qu'il n'y a pas tellement de confédérations efficaces. Ce qu'on voit vraiment dans le Mittelstand, dans les districti du nord de l'Italie et du sud de l'Autriche, qu'on voit aussi en Suisse. Nous, nous n'avons pas cette habitude de se concerter sur qu'est-ce qui marche, qu'est-ce qui ne marche pas. Oui. À cet égard, ça, c'est vraiment un facteur qu'on avait essayé, d'ailleurs, sous Chirac, de corriger en créant les pôles. Qui avaient cette vocation, les pôles de compétitivité, mais qui n'ont pas réussi finalement à vraiment structurer. Ils sont plutôt des conseilleurs que des arbitres comme on l'observe. Alors il y a deux domaines qui font, je pense, exception à ça, c'est l'aéronautique et le luxe, où on travaille en filière avec une certaine efficacité. Mais par exemple l'automobile, c'est la guerre entre les sous-traitants et les ensembliers, que sont les constructeurs automobiles. Et l'agroalimentaire, on n'a absolument pas ces effets de filière. Il y a une opacité maximum.
12: Et la défense, c'est beaucoup du silo aussi.
11: Oui, alors je connais moins bien le secteur de la défense, mais effectivement, on n'a pas ça. Donc on a encore un très très gros travail, mais nommer les choses, c'est déjà leur permettre de commencer à avoir une réalité.
12: Il faudrait une DARPA à la française, c'est ça que préconise un peu le rapport. Ouais, DARPA à la française, c'est une agence de l'innovation, on va dire, comme le DARPA, c'est ce qu'ont les Américains.
10: Alors, les propositions, elles vont au-delà de proposer une entité, parce qu'on sait que c'est plus profond que ça, notamment quand on regarde la remontada de la Chine dans l'IA, on voit que la façon dont ils ont rattrapé en 25 ans les Américains, c'est uniquement par des leviers que l'Europe aurait tout à fait pu faire. Donc effectivement, c'est de concentrer les moyens sur quelques grands projets dans une logique de DARPA. C'est aussi d'utiliser des leviers comme l'open source, hein, qui n'est pas un rêve de technophile, mais un très très bon outil quand on a une position établie très forte et qu'on veut offrir des alternatives à des prix raisonnables. Et puis l'investissement dans la recherche. L'investissement dans la recherche, on est à 2,2 points de PIB. Les autres pays sont à 3. On a encore pas mal de restes des investissements d'il y a 25 ans. Mais là, il y a un vrai risque. Et pour revenir sur ce que disait Gilles, hein, l'histoire de la productivité, c'est que les gains de la technologie, ils viennent d'une transformation outillée par la technologie. Donc la technologie seule n'apporte pas la productivité. Mm-hmm. Ce qui apporte la productivité, c'est de rechanger effectivement une supply chain, de retransformer un process de bout en bout, de travailler sur l'entreprise étendue. Et tant qu'on n'a pas fait ça, on a des POC, mais on n'a pas des choses qui sont visibles dans les chiffres de productivité. Mm-hmm.
12: Est-ce qu'on a du mal à se transformer, à revoir un peu ses process, c'est ça Gilles?
11: Oui, la France a une culture managériale qui est réputée assez mauvaise. L'ensemble des études qui sont faites à cet égard, j'ai parlé tout à l'heure de la confusion entre commandement et management. C'est assez surprenant d'ailleurs, parce qu'on a aussi les meilleures écoles de management au monde. On a HEC,
12: LINSEAD. Oui, on a des patrons qui sont régulièrement, on dit régulièrement.
11: Mais il y a une forme de stratification tout en haut d'une tête d'épingle qui est très très bonne. Puis en dessous, dès qu'on descend, c'est beaucoup beaucoup plus dur là-dessus. Donc il y a un travail d'animation de ces filières. Et je pense que il faut se saisir de l'opportunité de l'IA agentique pour faire ça. C'est-à-dire, l'IA va faire exploser les processus. C'est-à-dire que les gens qui font de l'incrémental vont se mettre en danger. Ceux qui sont capables de repenser leur modèle de production, leur supply chain, vont créer des rendements très supérieurs.
12: Mais d'ailleurs, c'est ce que dit le rapport. Ce sera ma dernière question, Vincent. C'est promet 30% de productivité. Alors, on pourrait dire, ça y est, on va rentrer dans les campagnes électorales présidentielles dans quelques mois. Mais non, c'est hyper documenté dans le rapport. Hein. On voit que non, ce chiffre-là, il n'est pas lâché comme ça.
10: Alors, un, c'est documenté. Deux, on met même un simulateur. Donc, il permet à chacun de voir sur quel levier à jouer. Donc, c'est sûr que le potentiel, si on pousse tous les curseurs au bout, c'est 30%. Alors, celui-là, c'est à 5, 6, même 7, 8 ans pour la partie recherche. En revanche, il y a des choses qu'on peut faire tout de suite. Et c'est pas des choses où la productivité, effectivement, va être l'ennemi de la mobilisation des salariés ou du bonheur au travail. Comme l'expliquait Gilles, il y a des domaines sur lesquels les deux peuvent avancer de front.
12: Oui, il y a vraiment choix de société, quelque part.
10: Oui. Il y a une capacité vraiment à dynamiser. Et ce qu'on dit aussi, c'est que cette productivité, c'est la capacité aussi à financer la retraite, à financer les services publics. Donc il y a beaucoup de leviers, j'allais dire, d'épanouissement des Français et de leur société qui sont liés à cette productivité. Donc c'est pas qu'un sujet technique, c'est même pas qu'un sujet d'IA ou de technologie, c'est vraiment ce qui porte un peu, c'est un peu le creuset de la concorde pour les Français.
12: Voilà, en tout cas, un rapport à retrouver sur le site de l'Observatoire du long terme, un très intéressant rapport, regardez, il y a beaucoup de chiffres, mais voilà, il y a plein d'enseignements autour de tout ça. Merci Vincent Champin, donc président de l'Observatoire du long terme, chief digital et IT officer chez Framatome, membre du COMEX. Voilà, ça c'est à la ville. Et Gilles Babinet, entrepreneur, ancien président du Conseil national du Conseil numérique, auteur de nombreux ouvrages, dont Le Péril IA, et on se reverra certainement très rapidement, qui vient de sortir, et président de Café IA, justement pour nous former à l'IA. Messieurs, merci d'être venus sur ce plateau. On se retrouve dans un instant, marque une courte pause, on va parler cybersécurité avec nos invités suivants. À tout de suite.
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12: Allez, deuxième partie de cette émission, notre débrief de l'actu cyber avec nos spécialistes Michel Juvin, Ecosystem Advisor chez Allianz. Bonjour Michel.
15: Bonjour.
12: À tes côtés, Jérôme Bilois, associé cybersécurité confiance numérique chez Wavestone.
16: Bonjour.
12: Et Wavestone que l'on retrouvera d'ailleurs à Vivatech avec BFM Business. Là, on se retrouvera sur un plateau pour parler de cyber, enfin pour parler de beaucoup de choses. Benoît Grunemval, l'expert en cybersécurité chez IZ France. Bonjour Benoît. Bonjour. Et Pascal, le Dijol.
17: Le
12: Deagle, voilà. À chaque fois, je me dis, il faut que je lui demande. Directeur France, WatchGuard Technology, merci Pascal d'être avec nous. Juste un petit mot. Tiens, on parlait il y a quelques semaines de la NTS. Hein, alors, c'était des titres sécurisés. On en parlait d'ailleurs au début de cette émission avec Philippe Devost. C'est France Titres aujourd'hui. Donc, ils ont été piratés. Ça concerne nos données de permis de conduire, de carte d'identité, de passeport. Donc, c'est quand même plutôt sérieux. Et puis, on a arrêté un jeune hacker, Bridge 3D, qui a piraté. Qu'est-ce qu'on peut dire de cette arrestation?
15: Alors c'est un jeune Bastiais qui a réussi en fait à trouver les moyens en utilisant en fait.
12: C'est pas forcément un petit génie, c'est un curieux un peu geek quoi.
15: Voilà, c'est ça. En fait, la méthode qu'il a utilisée, on pourrait croire que ça l'a porté tout le monde. Mm-hmm. Ça nécessite quand même un peu de réflexion et puis avoir un objectif dans la tête. Et ce qui est intéressant en fait, c'est de voir que c'est possible, c'est accessible. Et un peu à tout le monde, et c'est ça qui fait peur. D'autant plus que cette faille, elle était visiblement connue depuis quelques années, ce qui met en cause effectivement la protection de nos sites. Et la réponse du Premier ministre a été forte, hein, puisque un budget de 200 millions d'euros, du bug bounty, alors ça tombe très bien parce qu'on a justement une très belle société bug bounty en France qui va certainement bien opérer, et puis 5% de budget de l'ensemble des ministères pour la cybersécurité, et ça c'est une bonne chose. Mais en fait, on peut se poser la question, quelle punition apporter à ce jeune hacker, sachant que c'est une vraie problématique, qui a d'ailleurs été documentée par l'un des mémoires de l'école.
12: Parce qu'il a 15 ans, on ne va pas lui mettre 30 ans de prison.
15: Oui, non plus, et
12: en même temps,
15: faut se poser la question, est-ce qu'on va le faire baigner dans un milieu de criminels pour qu'il apprenne un peu plus ou un peu mieux ce métier qu'il a goûté, ou au contraire, est-ce qu'on va réussir à le recadrer et à le renvoyer en fait dans des environnements éthiques. Et
12: puis ses motifs étaient quoi? Ses motifs étaient pécuniers? C'est-à-dire parce que il a volé ses données, il les a mis sur le dark web, il a gagné de l'argent avec ça, ou alors c'était juste c'était pas que la performance technique?
15: Je pense pas qu'il ait gagné d'argent. Pour autant, il avait un précédent dans lequel il avait déjà essayé de gagner de l'argent. Mm-hmm. Donc on peut dire qu'il y avait un hack for de monnaie au début, et puis ça s'est transformé en hack for fun, dans la mesure où il est allé lui-même à la gendarmerie de Bastia pour préciser que c'était lui qui l'avait fait. Mais quand on revient sur le budget de 200 millions d'euros, on se dit... C'est 200 millions, pardon.
12: Oui, en pris sur le budget France 2030, hein, ce n'est pas une nouvelle enveloppe.
15: Quand on y réfléchit bien, on se dit, mais un expert cybersécurité, c'est environ 1500 euros par jour. Il travaille 220 jours dans l'année. Donc on divise 200 millions par 1500 et par 220 et on trouve environ 600 personnes. Oh, Et là, on se dit tout de suite, ça va pas être simple de trouver 600 experts. Et c'est des experts cyber qui vont pas faire simplement qu'appliquer la réglementation. Il faut qu'ils soient un niveau au-dessus. Mm-hmm. Parce qu'il y a des tas d'entreprises qui étaient conformes réglementairement et qui se sont fait hacker. Donc là, il faut réfléchir un petit peu plus. Et on est confronté là quand même à un vrai problème de fond.
12: Pascal, un petit curieux.
16: Un petit curieux, oui.
12: Mais un peu habile, un peu agile.
16: Habile, oui, ça ressemble.
12: Un peu malin.
16: Ça ressemble aux techniques de piratage. Vous savez, quand vous apprenez le piratage, je sais, tu as déjà suivi les cursus initiaux. Ça ressemble aux premières questions. C'est-à-dire, on voit les exercices et la manière dont il est piraté, c'est un de ses premiers exercices. Donc, effectivement, ça n'allait pas forcément très loin. Il faut tomber dessus. Mm-hmm. Donc, d'où la curiosité. Après, ce qui va lui tomber dessus, bah, il y a une loi. Hein. De toute manière, il tombe sous le coup de la loi. Alors, il est mineur, donc voilà, ça sera quand même atténué par rapport à ça. Puis après, oui, il faut essayer de, comme tu disais, recadrer.
12: Bon, utiliser ses compétences, Benoît, ce serait ça.
16: Après,
12: pardon,
16: juste,
12: vas-y, Pascal.
16: Juste un dernier point. On parle de budget, beaucoup de budget. Moi, j'y vois surtout un problème de responsabilité dans cette histoire-là, parce que le budget, la NTS, ils en avaient. C'est pas ça qui leur a fait, qui a fait en sorte qu'il n'y ait pas la faille. Donc il y a des responsabilités un peu trop
12: diluées. Oui, puis même s'ils avaient ce sujet-là. Parce que moi j'ai entendu aussi certains qui disaient oui, mais on a un gros legacy qui est compliqué à bouger et tout ça. Mais toutes les entreprises ont des gros legacy. Alors
16: c'est ça. Voilà. Là, il y a surtout des couches aussi de sous-traitance, de qui est permanent, pas permanent. Enfin, je pense que si on s'y penche,
12: il y a un peu de process.
16: C'est trop dilué un peu tout ça.
12: C'est ça, Benoît. Ouais.
17: Oui, donc ils risquent soit 7 ans de prison, soit 300 000 euros d'amende. Donc ce qui est quand même assez conséquent, ce qui ne l'a pas dissuadé de le faire. Et moi, ça me rappelle une opération qui s'appelle Cactus, qui a été menée il n'y a pas longtemps conjointement avec Cybermalveillance, et qui a envoyé sur les ENT un hameçonnage pour sensibiliser les différents élèves au bon réflexe. Oui. Peut-être qu'il faudrait l'accompagner aussi d'éléments qui leur permettraient de se manifester, si jamais, au-delà de l'hameçonnage qu'ils arrivent à déjouer, s'ils ont des compétences et qu'ils veulent pouvoir les mettre au service de... des autorités, par exemple, ou des boîtes privées, parce qu'à 95 ans, on est encore sur l'ENT et on peut tout à fait lever la main.
12: Moi, je me souviens, il y a quelques années, le ministère de la Défense qui est à côté de chez nous, c'était avant le Covid, hein, ça date un peu, ils avaient mis à jour, rendu public des informations sur la machine Enigma. Donc, on était allé voir la conférence de presse. Et puis, en parallèle, ils avaient gardé un dernier petit quart d'heure en disant, tiens, on va organiser un grand concours pour les lycéens, justement, pour repérer un peu pour nos services de renseignement. Tiens, ce serait bien, je vais les recontacter, savoir où ils en sont quelques années plus tard. Voilà pour ce jeune hacker, on verra, on suivra bien entendu ça. Et alors des jeunes hackers, il y en a pas mal qui sont formés en Russie. C'est Jérôme qui a repéré, c'est un article du Monde sur des docs qui ont fuité de l'école de GRU pour entraîner au piratage des informations. Là on part en Russie, hein, Jérôme.
18: Voilà, là on part en Russie, on est à l'université Bauman de Moscou. Mm-hmm.
12: Qui est une école assez prestigieuse.
18: Voilà, qui est une université d'État reconnue, etc. Et qui a une section, section numéro 4, qui effectivement est assez discrète, mais elle a eu une grosse fuite de données qui, cette fois-ci, nous intéresse parce qu'on y apprend plein de choses et Le Monde ainsi qu'un consortium de journaux internationaux ont pu décortiquer tous les documents qui montrent clairement qu'il y a des cursus pour devenir pirate au sein de l'État russe avec une approche qui est vraiment une couverture à 360 degrés des compétences requises parce que ça va du classique sur comment marchent les ordinateurs, les serveurs, l'infrastructure, etc. et sur du beaucoup moins classique, par exemple, comment on positionne des micros, des caméras dans des domiciles.
12: La palette complète.
18: Ouais. Voilà, et il y a aussi une grande catégorie que souvent on ne retrouve pas justement dans l'approche plutôt française, européenne de la cybersécurité, c'est toute la lutte informationnelle. Et finalement, ils ont des cours sur comment on décrédibilise quelqu'un, sur comment on fait passer un rationnel.
12: D'ailleurs, on soupçonne que ce soit eux qui aient attaqué, donc on parle de FanSibir, d'APT28, on soupçonne que ce soit eux qui aient attaqué TV5 Monde. Hein. Je crois que dans le Monde, c'est ce qu'ils disent il y a quelques années pour...
18: Oui, alors c'est pas directement l'université, mais effectivement, cette université nourrit...
12: Des gens formés dans cette...
18: Voilà, cette université nourrit les services de renseignement russes, en particulier le GRU, mais il y en a d'autres aussi, qui ont été associés à beaucoup de cyberattaques d'ampleur, TV5 Monde. On les a aussi reliés aux tentatives sur les Jeux Olympiques, aux tentatives sur la campagne...
12: Et qu'est-ce qu'il faut tirer comme leçon de ça, Jérôme ?
18: Alors, bon, je pense que ça ouvre le couvercle sur quelque chose qu'on sait tous, tous les services de renseignement, de toute façon, cherchent à avoir des forces vives nouvelles. Mm-hmm. Là, c'est vraiment, je pense, l'industrialisation. Déjà, il y a une vraie filière. Chez nous, c'est, tu l'évoquais à l'instant avec les militaires, qui disaient, tiens, on peut essayer d'intéresser les profils. Et après, ils les forment en interne. Là, il y a une vraie filière externe de formation.
12: Ouais, de pirates.
18: Voilà. Et surtout, une filière qui mixe toutes ces dimensions simultanément, et en particulier la dimension informationnelle, qui est quelque chose qu'aujourd'hui, à ma connaissance, dans tous les cursus cybersécurité en France, on ne traite pas. Même dans une logique défensive. Parce qu'en fait, aujourd'hui, on va être dans des choses très techniques dans la défense, mais moins dans la défense informationnelle, alors que c'est quand même un des enjeux majeurs de ce
12: Nous, on est vraiment, dans cette partie technique.
18: On sépare la cybersécurité au sens « je protège mes données, mes serveurs, mes infrastructures » de la défense face à des fausses informations, des deepfakes, des fake news, qui sont, dans les grandes entreprises, plutôt rattachées à la communication. Mais de plus en plus, il y a des liens avec les équipes cyber quand même. Ça commence, c'est naissant dans quelques structures où les équipes de réponse à incidents dans ces grands groupes du CAC 40 commencent à être sollicitées par la com pour justement déjà bien analyser quand ils sont victimes de campagnes d'attaque et puis voir comment répondre, en restant là évidemment dans un cadre légal, mais répondre de manière intelligente face à ces attaques. Et là, c'est sûr qu'en termes de formation, on n'a pas grand-chose en France aujourd'hui.
12: Ah, c'est intéressant ça, de voir, Pascal, justement, d'avoir ces formations plus globales, à la fois technologiques et puis de la géopolitique, former un peu ces gens-là.
16: Faut rappeler que là, on parle souvent de cybercriminalité, mais la cybercriminalité, c'est aussi un pan du militaire. Et qu'ils aient des cursus pour nourrir le militaire, j'espère
12: qu'on l'a même. La même formée qu'ils formaient des espions, des espions au sens...
16: En fait, si on fait un pas de recul, c'est logique, et sain de leur point de vue, que les formations soient
12: cadrées. Peut-être moins dans le côté offensif de désinformation.
16: Pourquoi pas? Quelqu'un qui est formé pilote dans l'aviation apprend aussi à larguer une bombe. Aujourd'hui, en fait, on parle d'un outil qui est un outil militaire. Donc, il sert aussi bien à la défense qu'à l'attaque. Et je pense qu'on a... c'est vrai qu'on parle souvent des Russes, des Nord-Coréens qui attaquent, etc. Mais le jour où il y a une guerre et qu'il faut faire la guerre numérique, il va falloir qu'on attaque aussi. Donc, j'espère qu'on est formé comme cela.
18: En tout cas, dans la doctrine du ministère des Armées, dans la doctrine cyber, il y a déjà un grand plan sur la lutte informationnelle. Donc, on a déjà les experts et on sait déjà faire. Après, c'est qu'on a moins de formation labellisée comme ça, en tout cas, visible.
16: Là, elle était cachée, donc rien ne dit que...
12: Nous, on l'est. Benoît.
17: Oui, alors moi, ce que je trouve intéressant, c'est le fameux compte X, ex-Twitter de la France, qui permet, le nom m'échappe, mais qui permet aussi de débunker ces fausses informations. Donc, c'est aussi un début. Il n'y a peut-être pas je ne sais pas si le community manager a été formé particulièrement pour ce compte-là, mais il tourne en parodie un certain nombre de fausses informations, ce qui permet de répondre, on va dire, à la française. Ça, c'est une première chose. La deuxième chose, c'est que ces documents, un peu comme iSoon, c'est un leak qui est arrivé en Chine et qui nous montrait comment un sous-traitant pouvait travailler pour l'État et mener des opérations un peu similaires à APT28, nous révèle comment ça fonctionne. Une fois que les documents sont authentifiés, on a vraiment des mines d'informations qui sont énormes, véridiques, et qui nous permettent de mieux comprendre effectivement comment se préparent ceux qui cherchent parfois à nous déstabiliser. Donc c'est vraiment quelque chose qui est fortement intéressant, à mon avis, qui va mériter d'être étudié.
12: Mais c'est ce qu'on disait depuis pas mal d'années, parce que souvent on disait, attention, moi je suis pas une entreprise menacée. Je parle de ça il y a encore 3-4 ans, parce que je suis pas une banque, je suis pas un acteur. Et puis on dit, oui, mais votre patron, il est exposé. Enfin, il y avait tout ça, on en parlait à l'époque, Jérôme.
18: Oui, tout à fait. De toute façon, la menace est vraiment protéiforme. Et c'est vrai qu'on voit la menace classique du ransomware, mais si on observe ce qui se passe aujourd'hui, cette menace, elle évolue énormément. On n'est plus juste sur j'envoie un phishing, je pirate un ordinateur et j'accède au serveur pour tout couper. On est vraiment sur plusieurs axes. On va attaquer les systèmes cloud pour extraire des données discrètement. On a des attaques sur les RH, sur le recrutement. On en a déjà parlé ici avec la Corée du Nord, mais il y a d'autres actions sur ce volet-là. Et on a les attaques sur l'intelligence artificielle. Et donc, en fait, aujourd'hui, on est face à une menace qui vraiment s'élargit dans les canaux par lesquels elle peut être activée et s'élargit aussi sur les acteurs qui le font.
15: Oui, moi, ça m'amène à une prise de conscience qu'on tarde un petit peu à venir. C'est cette stratégie plutôt offensive. On a toujours été, depuis très longtemps, sur la défense.
12: Ou alors, comme le dit Pascal, on ne le sait pas, mais ce serait bien de le faire savoir, peut-être un petit peu, pour montrer que nous aussi, on sait se défendre.
15: Au-delà simplement de le faire savoir, c'est se dire aussi que peut-être, dans les entreprises, il faut réfléchir à une stratégie offensive. C'est-à-dire se mettre encore plus à la place du hacker pour se dire, si on m'attaque, comment est-ce qu'on va faire? Cette stratégie offensive, je trouve qu'elle tarde peut-être un peu à rentrer dans le... on est en cyber, on parlait ici, on est en cyberguerre. On est passé de la cyberguerre froide à la cyberguerre chaude. Et c'est pas une blague. Et maintenant, il faut réfléchir d'une manière un peu plus offensive que ce qu'on a été.
12: C'est-à-dire, c'est ça. C'est ce que j'ai à l'instant. C'est quand un patron s'expose ou quand une entreprise s'expose, qu'elle se dise, tiens, le fait que je prenne position, je m'appelle, mettons, Patrick Pouyanné pour le, en ce moment, parce qu'on parle beaucoup du pétrole, le fait que je m'expose, quels sont les risques pour moi d'être exposé justement à des cyberattaques, des informations
18: Ah oui, c'est sûr, de toute façon, du moment qu'il y a de l'exposition médiatique liée à une actualité...
12: Là, je pense que Total doit prendre
18: ce tous les activistes du monde sont certainement sur le dossier.
12: Oui, et lui, je pense qu'il a bien aussi cerné tout ça avec ses...
18: Mais sur le côté offensif... on a bien vu là en début d'année la communication de la Maison Blanche sur la nouvelle stratégie cyber, et eux ils mettent les feux à fond sur le volet offensif, y compris dans un lien avec le secteur privé. Aujourd'hui c'est une ligne rouge qu'on a en Europe de dire le hackback, la réponse aux attaques reste des prérogatives des États dans le cadre de leur sûreté nationale. Là les États-Unis ont ouvert une porte assez forte à l'interaction.
12: On parle bien, encore une fois, on le dit, on parle bien de l'offensive technologique et informationnelle. Enfin voilà, tous les pans un peu de ce côté hacking qui soit à la fois technologique ou justement sur des choses plus soft dans ce domaine. Troisième sujet, c'est toi qui l'a relevé, Benoît, c'est les nouvelles formes d'hameçonnage. Alors tu dis, voilà, j'ai à partir de 4-5 infos, on dit tiens, c'est... Tout ça est en train de changer. Alors évidemment, l'IA a son rôle à jouer parce qu'elle apporte un peu plus d'aide à ceux qui veulent déjouer les portails des entreprises. Alors voilà, explique-nous un petit peu ce que tu as repéré.
17: Oui, alors j'ai compilé en cherchant autour de l'hameçonnage ce qui pouvait évoluer ces derniers temps. Et le premier constat, c'est parti d'un rapport de Microsoft qui disait que sur le premier trimestre, il y avait plus de 8 milliards d'emails d'hameçonnage. Donc on est encore dans une logique massive. Oui. Il y avait dans ce rapport...

0: ne passent les fameuses barrières. Et en fait, en rajoutant ce faux CAPTCHA, eh bien, on va crédibiliser l'accès au site sur lequel on va rentrer ses logins et ses mots de passe.
1: Ah, et là, c'est juste dans la tête. On s'est dit, tiens, il y a ça, ça doit être sécurisé.
0: C'est donc que ça doit être sécurisé, c'est donc que c'est légitime. Et puis, de l'autre côté, on a les attaquants qui continuent à faire du malware as a service ou du phishing as a service. C'est un peu comme les ransomware. C'est-à-dire qu'il y a des éditeurs qui vont mettre à disposition des kits. Alors, soit des kits, entre guillemets, traditionnels, qui vont usurper l'identité de grandes entités, avec l'intelligence artificielle, effectivement, pour aider les moins talentueux à rédiger les messages. Et puis, de l'autre côté, on a aussi des kits qui, eux, sont plus pernicieux parce qu'en fait, ils envoient des emails qui ne contiennent rien sauf un numéro. Ce qui fait que ça va passer un certain nombre de barrières, on va appeler le numéro et là, on va tomber sur un système automatisé avec l'intelligence artificielle qui va vous demander de réaliser...
1: Et là, on parle des courriels, mais on a tous reçu la photo de la personne, je suis devant chez vous avec le colis, la camionnette derrière.
2: Ça, c'est un exemple incroyable de personnalisation des attaques qui est vraiment une tendance nouvelle, aidée justement par l'intelligence artificielle. Parce qu'avant, on recevait un SMS qui disait, vous avez un colis. Ah ben là, maintenant, on reçoit un SMS avec une photo, avec la photo d'un colis, son nom, son prénom, le code de sa porte.
1: C'est la même photo, donc au bout de deux fois.
2: Au bout d'un certain soir, on voit. Mais ce qui est impressionnant, c'est qu'il y a eu des... ils arrivent à croiser les vols de bases de données qui sont très précis, avec justement même le code porte, etc. Donc ça donne une légitimité extrêmement plus forte. Donc maintenant, ce qu'il faut, c'est qu'ils utilisent l'IA pour changer justement la photo des colis ou la photo du camion, ce qui est malheureusement qu'un pas de plus dans l'automatisation. Et je pense qu'ils en ont eux-mêmes l'idée. Je ne leur apprends pas quelque chose aujourd'hui de révolutionnaire.
1: Et puis on le dit beaucoup ici, Pascal, on est dans un univers du service. Et derrière, il y a tout un, il y a du service après-vente, il y a du. C'est ça qui est compliqué aujourd'hui.
3: On est dans un univers du service, on est aussi dans un univers où on voit que l'IA commence à couper des jobs. C'est-à-dire qu'avant, on recrutait des petits jeunes pour aller appeler, faire du phishing à partir des informations pour avoir les logins. Ben maintenant, il n'y en a plus besoin, en fait. C'est l'IA qui l'a fait. Avec la voix de l'IA scriptée, avec tout ce qui va bien. Donc, c'est mon premier commentaire. C'est qu'il y a des métiers qui sont en train de disparaître parce que l'IA prend la place.
1: Y compris dans le monde de la
3: cybercriminalité.
1: Des forces obscures.
3: Et puis, mon deuxième commentaire, c'est là, on est bien assis confortablement à commenter des choses qui se font, mais prenons le pari. Aujourd'hui, on voit déjà une IA qui est capable de parler à un humain de clairement, alors dans un contexte bien spécifique, de passer le test de Turing, c'est-à-dire que la personne en face humaine ne détecte pas que c'est de l'IA, à quand les IA qui vont dérouler, à partir de toutes les fuites de données qui ont eu lieu, une attaque complète d'ingénierie sociale, en essayant de trouver la faille la plus...
1: Mais surtout quand on entend qu'on a pu se faire pirater ses données par son opérateur, par un site marchand chez qui on est allé, par l'ANTS, son permis de conduire, toutes ces genres de choses.
3: Je pense qu'on est plus d'armer une IA pour être capable, presque de manière autonome, à faire de l'ingénierie sociale, qui est probablement le truc le plus dur à faire pour un pirate, parce que c'est manipuler l'esprit de l'humain qui est en face. Mais une IA autonome, je pense que je serais ravi de commenter si jamais tu m'invites encore, quand on sera là.
0: On sera peut-être remplacé par des IA.
1: Peut-être, justement.
0: Le kit, et pour terminer, le kit coûte 4 000 $, plus une partie des bénéfices. Donc on est sur un montant qui peut être conséquent, mais compte tenu des bénéfices faits par les cybercriminels, c'est accessible.
4: Et juste un dernier point, parce que là, on raconte ce qui se passe, mais en fait, il faut se mettre de l'autre côté, du côté des entreprises. Comment est-ce qu'on défend par rapport à ça? Parce qu'on voit bien que l'hameçonnage, en fait, on passe au-delà de toutes les barrières de sécurité physique qu'on a mises en place, puisqu'on va directement avec un droit d'accès à l'intérieur du réseau d'entreprise. Et donc, l'idée de fond, pour défendre, c'est sensibilisation, d'abord. Il faut parler, expliquer, montrer, démontrer que ça marche très bien. Et puis en même temps, il y a quelques actions spécifiques pour bloquer certains logiciels qui sont en fait des logiciels de binaire qui s'activent au travers donc de ces outils d'hameçonnage. Donc il y a quand même quelques actions à faire pour tenter de protéger un petit peu. Il ne faut pas les oublier et c'est vraiment une action que l'ensemble...
1: Mais c'est vrai que maintenant on doute de tout. Moi j'ai reçu récemment c'était l'INSEE qui faisait une enquête sur la santé des Français. Alors les questions restent assez générales, mais quand même on nous demande si on dort bien, moi j'ai eu un doute quand même. J'ai contacté le service de presse de l'INSEE en demandant, il y a bien une enquête en ce moment, et puis même faire confiance s'il y avait un numéro, même là, on se...
2: De toute façon, dès qu'il y a de l'urgence,
1: ouais.
2: Finalement, oui, c'est ça le critère numéro un. C'est-à-dire, s'il y a de l'urgence, c'est des données personnelles ou financières. Voilà, déjà, il faut que ça s'allume rouge dans la tête en disant attention, fraude potentielle. Puis toujours contacter.

0: voilà, l'organisme initial qui a lancé la demande par un autre canal, c'est les bons réflexes, mais il faut que tout le monde y pense, quoi, et c'est pas simple.
1: Passer par les applications aussi. Alors, il n'y a peut-être pas d'application pour les sondages, mais si on reçoit un email d'Amélie ou si on reçoit un email de sa banque, bon, moi, généralement, je ne les lis plus, ces emails-là, ils passent directement à la poubelle et je vais dans l'application. Et si je n'ai pas de notification dans l'application,
2: c'est que ça n'existe pas. La banque, c'est ce qu'ils font. D'ailleurs, ils ne communiquent plus par messagerie à la banque. On va à l'intérieur de l'application et c'est par là que l'on communique. C'est vrai que ça, l'INSEE me dirait, voilà, rentrez sur votre compte INSEE et allez répondre. J'y serais allé beaucoup plus rapidement. Dernier sujet. Alors, je ne sais plus qui l'avait mis sur le quantique. C'était toi, les attaquants à la pointe du chiffre. Alors, c'est une nouvelle opération du rançongiciel Kyber et identifié avec du chiffrement post-quantique. On y arrive. Ça y est, on sait que on est. On y est.
1: Bien sûr, il n'y a aucune raison de ne pas utiliser le chiffrement post-quantique et les cybercriminels l'ont bien compris. Ça va poser problème aux opérations de déchiffrement. Alors, il y a plusieurs méthodes pour arriver à déchiffrer des attaques par rançongiciel. Notamment, on peut casser le code. Le code peut fuiter. On peut avoir des opérations de police qui vont permettre de saisir des serveurs et donc d'avoir les moyens de pouvoir faire du reverse et de revenir et de déchiffrer. Mais là, avec du chiffrement post-quantique, on passe à une étape supérieure qui va être qui est tout à fait tendance, mais qui va être problématique pendant un certain temps.
2: Jérôme ?
0: Oui, tendance, comme tu le dis, je trouve que ça démontre plusieurs choses. Sur le fond, aujourd'hui, ça sert à rien pour les cybercriminels de passer au chiffrement post-quantique. Parce que la menace que, justement, leur clé puisse être révélée grâce à l'utilisation d'un ordinateur quantique n'existe pas. Aujourd'hui, personne ne... Mais alors, par contre, qu'est-ce qu'ils sont doués pour le marketing ? Parce que là, ça fait un coup. En disant, regardez, notre chiffrement, il est post-quantique, complètement incassable. Donc ça, du côté de la victime, ça dit, oh là là, je ne pourrais rien faire, donc il va falloir vraiment que je paye. Et du côté du recrutement pour les cybercriminels qui cherchent toujours à recruter sur les plateformes des nouveaux cybercriminels en herbe qui vont utiliser les outils, ça fait, j'ai l'outil de dernière génération.
2: Dans post-quantique, donc je suis dedans.
0: Et ça démontre une chose, c'est que les cybercriminels sont toujours aussi forts pour leur transformation numérique. Ils ont réussi à faire des plateformes, ils réussissent à passer au post-quantique, ils réussissent à utiliser l'IA, souvent malheureusement bien plus vite que
2: les agents. On en parlait d'un agent autonome qui un jour sera capable de...
0: Oui, ou des modèles d'intelligence artificielle qui sont débridés et qui les aident dans leurs activités. Donc oui, ils sont très très forts là-dessus.
2: Michel, sur ce sujet.
3: Oui, c'est un peu désagréable de se dire qu'ils y arrivent assez facilement alors que beaucoup d'entreprises ont un mal fou en fait à passer au chiffrement post-quantique. Et se dire que, finalement, je rejoins sur cette idée de marketing, mais il faut qu'on essaye quand même aussi de rappeler que c'est un engagement fort de cette année. C'est d'ailleurs rappelé aussi dans la directive qui a été publiée par le Premier ministre il n'y a pas très longtemps. Mais ce n'est pas impossible à faire. Et en même temps, restons bien concentrés. C'est un objectif de fond et il faut le planifier.
4: Les pirates profitent de leur force, qui est l'agilité.
2: Aujourd'hui, pour parler justement tous les deux éditeurs, Isette pour Benoît et WatchGuard Technologies pour toi, Pascal. Le post-quantique, les entreprises, elles posent la question.
4: Alors moi, je suis sur les PME ETI. Parle de post-quantique, j'ai un visage en face de moi qui s'éteint.
2: Il change de couleur.
4: Donc nous, en fait, notre rôle à nous, c'est d'évangéliser, de leur apporter l'information pour qu'ils se sensibilisent le plus rapidement possible. Mais c'est plus facile à faire pour un pirate d'utiliser juste un algorithme. Nous, on est constructeur hardware. C'est-à-dire qu'il y a des boîtiers qui sont vieux de 10 ans, qui sont encore dans les entreprises. Et ces boîtiers-là ne seront pas chiffrés du post-quantique aujourd'hui. C'est une question de puissance. Le pirate, il s'en fiche, il a le temps de chiffrer sur sa machine. Donc, ils profitent de leur agilité là où ils sont. Mais pour que tout le marché se mette en branle, il y a quand même un peu plus qui est nécessaire. Mais il faut y aller, il n'y a pas de doute.
2: Donc, il y a un effet communication, mais il ne faut pas quand même laisser passer ces technologies.
1: Non, complètement. Nous, on doit avertir nos clients, effectivement, être à la pointe, se mettre nous-mêmes à la pointe, quand c'est possible, effectivement, logiciel ou matériel, et puis amener aux clients les éléments qui vont faire qu'ils vont comprendre et adopter eux-mêmes le post-quantique, se poser la question.
2: Waystone, chaque année, fait un concours là, de start-up.
0: Oui.
2: Le prochain, c'est quand d'ailleurs ?
0: Ça sort pour Vivatech, justement. On publiera ça le 16 juin. Oui.
2: Et un peu de quantique dans tout ça ?
0: Oui, il y aura des start-up qui parlent de quantique. Aujourd'hui, le marché sur les grandes entreprises, ça y est, il démarre enfin. Mmh. Aujourd'hui, on voit les premières acquisitions d'outils, on voit les premiers grands programmes qui se lancent. Avant tout, la défense a déjà sauté le pas parce qu'eux sont très exposés. La finance est dedans ces temps-ci. Et on voit l'industrie, en particulier ceux qui fabriquent des choses à longue durée de vie, comme les trains, les automobiles, etc., où il faut aujourd'hui mettre le moteur quantique pour que la plateforme qui sort dans 3-4 ans soit conforme, parce qu'on sera dans les dates. Il faut rappeler que l'Union européenne demande à ce qu'à 2030, dans les infrastructures critiques, tout a été migré.
2: Eh bien, merci. Donc, on aura l'occasion d'en reparler à l'occasion de VivaTech. Merci, Jérôme Bilot, associé cybersécurité et confiance numérique chez Wavestone. Michel Juvin, écosystème advisor chez LNC. Pascal Lodigal, directeur France de WatchGuard Technology. Et Benoît Grunemwald, expert en cybersécurité chez IZ France. Voilà ce qu'il fallait retenir un peu des quelques grosses news de cyber du moment. Merci de nous avoir suivis. 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À très bientôt pour une nouvelle émission Tech & Co Business.
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7: Bonjour à tous, bienvenue dans cette émission BFM Entreprises. Vous le savez, cette émission qui plonge au cœur des entreprises tout au long de la semaine. Le lundi, on parle de leadership. Le mardi, des outils RH. Le mercredi, de croissance. Et le jeudi, de transmission. On suit la vie des entreprises. Et on va vous parler de croissance aujourd'hui, de formation aussi. Vaste sujet en pleine mutation avec mes invités. François Perret, directeur général de PAC PME. Bonjour François. Bonjour. Ravi de vous recevoir. Et Émilie Antouy, fondatrice de Clessi Junior. Bonjour, Émilie.
8: Bonjour.
7: Le BFM Entreprise, comment on fait croître sa boîte? C'est parti.
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7: Émilie, vous allez tout m'apprendre de Clessi Junior aujourd'hui. Déjà, j'aimerais savoir ce qui vous a mené à créer Clessi Junior. C'était en 2019. C'était quoi votre parcours avant?
8: Alors, il faut savoir que moi, je suis une passionnée d'entrepreneuriat. Donc, j'ai créé une première entreprise à mes 19 ans, une deuxième à mes 22 ans. Et l'entrepreneuriat, ça a été une évidence. Et donc, j'ai commencé l'aventure Clésis en créant Clésis Consulting, dans laquelle j'accompagnais des adultes à la création d'entreprises. Et au fur et à mesure de mes coachings, je me suis rendu compte que pas mal d'adultes ont des projets incroyables, ont vraiment des visions, des idées géniales, mais n'osent pas passer à l'action. Et plus je creusais dans les échanges, plus je me rendais compte que dans leur enfance, en fait, ils ont eu des barrières, des choses qui se sont créées, des blocages vraiment dans leur subconscient qui font qu'aujourd'hui, ils n'avancent pas. Parce que ce soit dans leur cercle scolaire ou dans leur cercle familial, ils ont eu des remarques de type « tu bavardes trop, tu prends trop de place, tu te prends pour qui ?» Plein de petites choses qui, une fois adultes, sont inconsciemment restées. Et donc, de là, je me suis rendu compte qu'il fallait agir dès le plus jeune âge pour semer des graines positives afin que nos enfants, en grandissant, se disent « je peux tout accomplir » et puissent réaliser des grandes choses.
7: Prendre le problème à la source. Donc, en plus de Clessis Consulting, vous avez ajouté Clessis Junior. C'est destiné à qui? À quel public?
8: Alors, Clessis Junior, c'est pour les 3 à 18 ans, pour les former aux choses qu'on ne voit pas à l'école. On leur apprend les soft skills, la politique, l'écologie, le digital, l'entrepreneuriat et l'intelligence financière. Tout ce qu'on voit pas à l'école, mais qui vont pourtant nous servir tout au long de notre vie et qui vont leur permettre aussi bien de mieux se connaître que de susciter des vocations dès le plus jeune âge.
7: C'est une after school, vous les appelez ça comme ça. Les formations, concrètement, elles prennent quelle forme, justement? C'est après l'école, le soir? C'est dans les moments de week-end? C'est quand?
8: Exactement. Donc, une after school, on fait ça généralement les jours où les enfants et les jeunes n'ont pas à école. C'est souvent le mercredi après-midi, le samedi ou pendant les vacances scolaires. Donc en fait, c'est comme si on inscrivait son enfant au foot ou au théâtre. Toute l'année, on peut aujourd'hui inscrire son enfant dans un campus Clésis Junior. Et donc, c'est des ateliers vraiment dynamiques où on apprend, mais on s'amuse.
7: Vous parlez d'ateliers, ça veut dire que c'est quoi? C'est pendant une heure, par exemple? C'est ce type de format?
8: C'est ça. Donc, c'est des créneaux de 2 heures ou de 3 heures, donc assez immersifs pour que nos enfants aient le temps en fait, de réaliser des projets. Un peu comme en école de commerce, on travaille sur des projets de création d'entreprise. Nos enfants aussi ont, pendant ces créneaux de 2 ou 3 heures, le temps d'imaginer des marques, d'imaginer des solutions écologiques, d'imaginer des solutions digitales, et on les pousse vraiment à donner vie à leurs idées.
7: Donc aujourd'hui, ça se matérialise comment, ces écoles after school? Elles sont diffusées sur tout le territoire? Il y en a combien?
8: Alors je suis assez fière de cette question parce qu'on a eu une évolution. On a commencé l'aventure en 2019 avec un campus unique à Asnières-sur-Seine. En 2021, on a signé notre première franchise à Meaux. En 2024, notre deuxième franchise à Créteil. Et à partir de là, on a commencé à connaître une croissance avec en 2025 l'ouverture de 7 campus en franchise. Et là maintenant, depuis la fin du mois dernier, on a atteint le cap de 20 franchises. Donc on est bientôt partout, ouais. En France métropolitaine, on est dans les dom-tom, en Guyane française, en Martinique, en Guadeloupe, à La Réunion. On a ouvert à la francophonie avec un premier site à Dakar au Sénégal, à Abidjan en Côte d'Ivoire et également en Suisse à Vevey.
7: Ah oui, alors là, et en plus, ces dernières expansions se sont faites assez vite. C'est là que, évidemment, on parle de croissance, François, parce que c'est vrai, quand on parle d'éducation, quand on parle d'école, on n'a pas forcément en tête déjà entreprise en soi. Là, ce sont des univers qui se rejoignent, François Perret.
9: Grand coup de chapeau d'abord à Amélie pour son initiative. On la connaît bien, Amélie, puisqu'elle a remporté il y a quelques mois un concours de pitch avec d'autres PME et start-up qu'on avait organisé dans le cadre de Pacte PME. Et ce que nous apprend Amélie, au fond, c'est plusieurs choses. C'est d'abord que finalement l'éducation, c'est pas seulement un ensemble de connaissances, c'est à mon sens aussi l'apprentissage de la confiance en soi. Il y a beaucoup d'enfants qui naissent avec, de ce point de vue-là, de fortes inégalités en fonction de l'héritage familial qu'ils vont recevoir. Donc l'éducation auquel donne accès Milly et ses équipes, c'est à la fois l'apprentissage de la connaissance, de la confiance, mais aussi probablement de la citoyenneté. Parce que vous faites aussi un lien très fort entre cette acquisition du leadership, des initiatives et le fait de se projeter dans la société en créant soi-même son entreprise. Donc je trouve que c'est une initiative qui mérite d'être particulièrement saluée. Et puis je veux quand même dire qu'effectivement, l'éducation des jeunes, c'est d'aujourd'hui, c'est l'innovation de demain. Et c'est ça dont il faut avoir conscience, c'est qu'en réalité, vous bâtissez un pont, des passerelles entre notre présent et ce futur qui est plus prometteur grâce à l'engagement que vous mettez.
7: On est, quand on lit tout ce que vous faites en fait et les concepts dont vous venez de parler, on est dans un projet finalement assez vertigineux parce qu'effectivement, il y a l'école telle qu'on l'a toujours connue, la façon d'enseigner, c'est une grosse institution évidemment qui a du mal à évoluer même si elle fait ce qu'elle peut. Mais là, on va vers ce que va être l'éducation demain. Est-ce qu'on va continuer à aller en classe la semaine ou est-ce qu'il va falloir faire ça à d'autres moments? Est-ce qu'on va continuer à enseigner les mêmes matières ou finalement on va aller vers d'autres enseignements? C'est hyper vertigineux ce qui se passe là, c'est l'éducation, la formation des travailleurs dans les années qui viennent, dans les décennies qui viennent, François Perret.
9: On pourrait peut-être qualifier ça à la réflexion d'éducation ouverte, vous avez raison, en milieu ouvert. Peut-être que l'école, au fond, au cours des dernières décennies, s'est un peu rétractée sur elle-même et on voit bien qu'à la faveur par exemple de l'intelligence artificielle, chacun peut accéder avec son smartphone à la connaissance et que donc l'enjeu, c'est plutôt d'ouvrir l'école sur la société et sur l'économie. Et je pense que de ce point de vue, vous nous donnez effectivement des indices sur le chemin à prendre.
7: C'est donner des clés finalement parce qu'on sait, on le dit souvent sur ce plateau, 85% des métiers de 2030 n'existent pas. Alors comment on fait, Milly, pour former les jeunes à quelque chose qui n'existe pas encore?
8: Alors pour ça, on leur apprend à développer leurs soft skills, à développer leur adaptabilité, leur flexibilité, leur capacité à résoudre des problèmes, leur aisance orale pour partager leurs idées, leur sens de la collaboration. Et c'est toutes ces compétences-là qui sont intrinsèques et qui vont leur servir toute leur vie peu importe ce que les métiers de demain ou la société de demain va devenir. Votre statistique est très juste et on dit aussi que 65% des métiers de nos enfants qui sont actuellement en maternelle et en primaire n'existent pas aussi. Et donc ces enfants-là, il faut les pousser, les encourager à se dire que leur imagination est clé et qu'ils peuvent faire de grandes choses.
7: Ça donne envie, hein, quand on vous écoute, d'inscrire tout de suite tous ces enfants à cette école, François.
9: Et j'ai envie d'ajouter à la liste déjà bien remplie des savoirs auxquels vous faites référence, la gestion de l'incertitude. Je crois qu'il faut qu'on apprenne à nos enfants à évoluer dans un environnement parfaitement incertain, avec des opportunités et des risques, alors même que les savoirs avant étaient un petit peu fermés, un petit peu rigides, on les considérait comme acquis. Aujourd'hui, chaque jour, effectivement, ces savoirs se démultiplient et l'accès au savoir doit suivre dans ces modalités de réalisation.
7: Quand on voit les matières, c'est pas réellement des matières, hein, effectivement, c'est des capacités, des compétences sur lesquelles vous travaillez, finalement, vous vous adressez au futur patron davantage qu'aux futurs salariés. Avant, le travail, c'était beaucoup de salariat. Maintenant, on voit que cette société, elle a envie d'être libre, elle a envie de faire ce qu'elle veut, elle a envie d'avoir du sens dans son travail. C'est davantage de la création d'entreprise, effectivement.
8: Oui, alors je dirais qu'on s'adresse quand même aux deux. Oui. Parce que être entrepreneur, tout le monde n'est pas appelé, on va dire, à devenir entrepreneur, et c'est pas un gros mot, donc c'est très bien. Mais tout le monde, dans sa profession, sera amené à entreprendre, donc à faire de l'intrapreneuriat. Mm-hmm. Et c'est là où les deux univers, du coup, convergent, et c'est aussi pour ça qu'on a aussi de plus en plus d'entreprises qui nous font confiance, parce qu'on s'adresse, avec notre format en campus, aux particuliers, mais également aux entreprises dans lesquelles on organise des ateliers pour les enfants des collaborateurs au sein même de l'entreprise. Parce que les entreprises sont conscientes que les salariés de demain sont aussi, et peut-être aussi, les enfants de leurs collaborateurs. Et donc, ça permet aussi de leur faire découvrir le monde de l'entreprise et préparer les collaborateurs de demain.
7: Je vais revenir évidemment à l'accompagnement et ce qui fait que Clécy a réussi à croître de cette façon. Mais ça pose quand même une question un peu philosophique. C'est, est-ce qu'aujourd'hui, les grandes études, c'est fini? Est-ce que l'ère des écoles de commerce, classiquement suivie après le bac, finalement, ça va être inutile par rapport aux compétences qui vont être demandées dans les entreprises dans les années qui viennent, l'intelligence artificielle qui va prendre beaucoup de travail. Est-ce que finalement, c'est toutes les études supérieures, voire même un peu en dessous, qui vont être transformées dans les 10 années qui viennent?
8: C'est
7: difficile d'y répondre à cette
8: c'est
7: question.
8: C'est très difficile d'y répondre parce qu'on ne lit pas dans l'avenir, mais avec toutes ces transformations, avec l'intelligence artificielle qui arrive, avec tous les outils qui émergent, on sait qu'il y aura une transformation. On sait que la valeur des études qu'il y a aujourd'hui ne sera pas la même que demain. Et on sait qu'il faut agir dès aujourd'hui et ne pas attendre un système qui va prendre du temps à bouger.
7: Et ça va peut-être faire qu'on va se former à la carte avec ce style d'after school, et puis après peut-être prendre un MBA quelque part. Ça va peut-être changer ça, François Perret.
9: Oui, moi, je crois qu'il ne faut jamais, en tout cas, laisser penser à nos jeunes que l'apprentissage classique va complètement disparaître. Parce que avoir le réflexe aujourd'hui encore d'ouvrir un livre, c'est extrêmement important. Mais il est également vrai de dire qu'à côté de l'acquisition par des moyens traditionnels, il faut développer des moyens nouveaux d'acquisition des savoirs. Et moi, j'ai toujours considéré que la meilleure façon d'apprendre, c'est encore d'échanger avec les autres, d'être ouvert sur le monde, ouvert en effet sur ces transformations, ouvert sur les autres dans leur diversité. Et c'est aussi ça, je crois, l'histoire que vous nous racontez ce matin.
7: Milly, comment vous avez fait justement pour croître aussi rapidement? Qu'est-ce que ça demande pour ouvrir un campus? Vous en avez ouvert beaucoup récemment. Qu'est-ce que ça demande et comment vous avez dû être aidée? Dites-nous.
8: Alors, c'est intense.
7: Ouais.
8: faut le dire, hein, l'entrepreneuriat, c'est intense. Surtout lorsque on entreprend seul, qu'on entreprend du coup en fonds propres et qu'on entreprend sans réseau au démarrage. Donc, ça a été un parcours qui a été assez intense. Mais aujourd'hui, on a pu se développer également du coup grâce au système de la franchise qui permet du coup à d'autres entrepreneurs de rejoindre la vision et de développer Clécy Junior sur leur territoire. Et ça, c'est une chance inouïe, surtout quand on voit la conjoncture économique. On sait qu'ensemble, à plus fort, à porter une marque, on est plus fort. Et aujourd'hui, du coup, j'ai eu aussi l'opportunité de remporter le concours Pacte PME suite à un concours de pitch dans lequel j'étais enceinte de 7 mois. Donc,
7: mais oui, les patrons font tout en même temps, on le sait.
8: On fait tout en même temps.
7: Oui.
8: Et donc, ça a été vraiment une opportunité pour moi, on va dire, de sortir de ma zone de confort, de présenter Clézy Junior devant un parterre de décideurs, devant un parterre d'entrepreneurs et de voir mon projet sélectionné au milieu d'autres projets qui étaient vraiment très intéressants également.
7: En quoi elle était importante, cette reconnaissance, effectivement, pour Mélie, pour la suite?
9: D'abord parce que quand on a la chance de s'exprimer devant des grands patrons, moi ce que j'appelle des grands patrons, c'est d'ailleurs pas forcément des dirigeants du CAC 40, ils en font partie, mais ça peut être aussi des dirigeants d'ETI, ça peut être aussi des dirigeants de PME qui se situent déjà dans la catégorie des sociétés qui pourraient aspirer à devenir une ETI et pourquoi pas un grand groupe demain. Finalement, c'est important d'être reconnu par ses pairs parce que au-delà de cette reconnaissance immédiate, c'est aussi l'ouverture d'une porte supplémentaire, un accès privilégié à d'autres dirigeants. Et moi, je crois que autant ce qui a changé au cours des 15 dernières années, c'est que j'allais dire presque tout le monde peut prétendre accéder à l'entrepreneuriat. Par contre, tout le monde ne peut pas prétendre accéder à la croissance et au développement de l'entreprise. Et c'est là, effectivement, qu'intervient l'importance, je dirais, du réseau. Le fait de rompre l'isolement de l'entrepreneur, c'est particulièrement important. Et c'est le fait de pouvoir identifier les réseaux d'accompagnement qui vont vous être utiles. Pacte PME en fait partie, bien évidemment, avec cette possibilité d'aider les entrepreneurs à accéder plus vite aux grands groupes. Et vous savez à quel point, pour ceux qui sont dans du B2B, c'est fondamental pour développer son entreprise.
7: Ça, la façon de faire, donc c'est quand même assez particulier de faire croître et d'accompagner un réseau d'écoles. C'est pour ça que je disais tout à l'heure, on n'associe pas forcément la formation, l'école à de l'entreprise, mais si là on est dedans et vous êtes une patronne, du coup par la franchise, qui favorise les autres patrons. Comment vous les recrutez du coup? Ils viennent à vous, ces patrons qui veulent faire une franchise de Clézy?
8: Donc du coup, sur notre site internet, on a une page de présentation sur la franchise Clézy Junior, dans laquelle on présente les conditions d'accès, le parcours de sélection à la franchise, parce que c'est une sélection mutuelle du par le porteur de projet qui s'intéresse au concept. Et de notre côté aussi, on doit évaluer la capacité ou le bon matching entre le projet et le porteur de projet qu'on va ensuite accompagner dans la réussite de son déploiement de Clézy Junior dans son territoire. Donc, il y a tout un parcours de sélection. On a aujourd'hui aussi, grâce à la reconnaissance aussi de prix qu'on a gagné comme Pacte PME, on a pu développer un réseau de banques partenaires qui permettent aussi de soutenir nos franchisés. Et ça, on sait que c'est pas facile d'avoir des partenaires bancaires. Et donc, quand on gagne des prix comme Pacte PME, ça nous permet aussi du coup d'être plus reconnus et de faciliter ensuite l'accès à nos franchisés. Donc, ce type de prix fait grandir la marque Clézy Junior, mais fait grandir en fait tout le réseau. Et c'est ce qui est beau dans l'aventure entrepreneuriale, c'est que c'est beaucoup d'humains. Et c'est ce qui est aussi beau dans le réseau de franchise, c'est que toutes ces choses-là se dupliquent ou ont des conséquences pour les autres.
7: C'est ouvert à tous les profils d'ouvrir une franchise comme ça, Clézy. Je veux dire, ça demande un investissement fort au départ ou finalement, ça se fait assez bien?
8: Alors, moi, j'ai voulu créer un concept de franchise qui se démarque des autres pour qu'une personne qui n'a pas forcément de gros moyens puisse se lancer. Mm-hmm. Donc, dans la réflexion de ce modèle économique, j'ai voulu créer le concept le plus souple possible. Donc, il y a les droits d'entrée. Je ne sais pas si on peut donner les montants.
7: Bien sûr, mais on est sur BFM Business, si.
8: Donc, un droit d'entrée de 25 000 euros hors taxe à mettre au démarrage. Mais contrairement à d'autres réseaux d'écoles, chez Clézy Junior, vous n'avez pas besoin d'avoir un local fixe en fonds propres avec des grands coûts de loyer. Nous, on propose à nos franchisés de faire de la sous-location d'espace pour maîtriser leurs charges. Donc, ils payent un loyer à chaque fois qu'ils ont une journée d'atelier. Ils ont également une équipe de formateurs qu'on appelle les super boosters chez nous, qui sont des freelances et qui sont également payés à la mission. Donc, notre concept, il se montre assez souple pour qu'une personne puisse entreprendre à temps plein dans l'aventure Clézy Junior, mais également une particularité, c'est qu'on peut le faire aussi en étant salarié. Mmh. Et ça, c'est des choses qui sont des possibilités sur lesquelles on doit amener l'entrepreneuriat. Aujourd'hui, on n'est pas juste salarié, juste entrepreneur. On peut être les deux. Et avec la franchise Clésy Junior, on peut être les deux.
7: La France, pour ça, a beaucoup d'outils, finalement, pour répondre aux demandes, aux besoins de liberté des salariés, à l'envie d'entreprendre, justement. On disait dans une précédente émission qu'il y a beaucoup de gens qui veulent créer une entreprise. On ne pense pas souvent soit à la franchise, soit à la reprise. Et c'est vrai qu'on est dans une période où on a beaucoup d'outils comme ça en France, François.
9: D'abord, donc, il y a un élan entrepreneurial et donc en face, il était logique que l'offre d'accompagnement croisse et se démultiplie. À vrai dire, la vérité complémentaire qui est peut-être un peu moins agréable à entendre, c'est que peut-être qu'on manque encore de coordination aussi entre ces différents réseaux et que ces différents réseaux sont pas forcément facilement identifiables pour un entrepreneur qui se lance. Mmh. Ce qui veut dire que pour moi, l'un des enjeux extrêmement forts, c'est aussi de guider les entrepreneurs qui naissent, qui apparaissent sur le marché et pour les orienter vers le bon guichet qui va répondre à leurs problématiques du moment et les aider à anticiper leurs problématiques futures. Et c'est peut-être la raison pour laquelle peut-être qu'il y a un écart aussi dans notre pays aujourd'hui entre le nombre de PME qui est considérable et le nombre d'ETI qui est lui-même beaucoup plus restreint. C'est-à-dire qu'il y a vraiment une barrière à l'entrée pour devenir une entreprise de taille intermédiaire et c'est la raison pour laquelle chez Pacte PME, nous, on a décidé d'engager ce combat. Vous savez qu'il y a à peu près 5800 ETI actuellement en France. C'est plus de la moitié moins que ce qu'on constate en Allemagne. Donc, il y a quand même une vraie réflexion à avoir aujourd'hui sur les freins, j'allais dire les freins psychologiques et les freins réels à la croissance de nos entrepreneurs. Les freins psychologiques, parce qu'il y a quand même beaucoup d'entrepreneurs aujourd'hui qui se censurent en disant « mais devenir une ETI ». Pas si on posait, peut-être vous poserez la question après à Amélie, et si vous vouliez devenir une entreprise de taille intermédiaire, 50% des dirigeants de PME à qui on pose cette question disent « ah ben moi je veux pas devenir une ETI ». Donc ça c'est vraiment une censure, une auto-censure qu'il faut arriver à lever. Puis il y a des freins réels, parce qu'effectivement quand on change de taille, effectivement il y a des implications managériales, il y a des implications économiques, il y a des implications fiscales, il y a la peur de davantage de complexité, et c'est pour ça qu'il faut qu'on entoure, j'allais dire qu'on prenne soin des entrepreneurs qui, eux, visent la croissance.
7: C'est souvent qu'on entend dans cette émission, effectivement, des patrons qui ont créé une boîte, qui avaient un projet, qui réussissent dans les premières années et qui se font surprendre par la réussite, en réalité, qui n'avaient pas pensé à ça et, effectivement, au passage à l'échelle. Bon, alors, vous y avez pensé pour Clésy, pour le coup, ou ça va trop vite?
8: Alors, je ne dirais pas que ça va trop vite, ça ne va jamais trop vite. Quand on a une ambition internationale, honnêtement, on se dit que j'aimerais que ça aille encore plus vite, mais il faut être réaliste, il faut faire les choses bien, il faut faire les choses durablement. Et d'ailleurs, actuellement, je suis à la formation Destination Croissance Durable Féminin, de laquelle, en fait, on a des experts qui nous aident à se prendre de la hauteur, parce qu'en fait, quand on veut croître, quand on veut grandir, on a vraiment la tête dans le guidon. Et là, on prend de la hauteur sur les côtés RH, sur le côté RSE, sur le côté lobbying aussi qui va arriver quand on veut atteindre de certaines tailles. Donc, ça permet aussi de prendre de la distance et se poser les bonnes questions pour la suite. Mais c'est pas simple.
7: Les prochaines étapes pour les franchises, vous l'avez dit, il y en a déjà à l'international. C'est quoi, Milie?
8: C'est de continuer à nous développer sur les territoires qu'on vient d'ouvrir.
7: Oui.
8: Donc, l'objectif, c'est pas d'avoir un campus par pays, mais vraiment de pouvoir mailler les différents territoires.
7: Donc l'Europe, l'Afrique.
8: Exactement. L'Europe, qui est grande.
7: Qui est vaste.
8: Qui est vaste. L'Afrique, ouais, qui est vaste.
7: Qui est vaste aussi.
8: Aussi. Donc l'Europe et l'Afrique dans un premier temps. Ouais. En fait, la stratégie, c'est de conquérir la francophonie. Donc tous les territoires où on parle français. Donc arriver ensuite au Canada. Et une fois qu'on aura bien avancé sur la francophonie, on pourra commencer la partie anglophone. Et la partie espagnole, qui nous fait de l'œil parce qu'ils sont juste à côté et ils sont aussi très ouverts à des concepts comme les nôtres.
7: Oui, c'est vrai que l'Afrique, par exemple, on en parle très souvent sur ce plateau parce qu'avec la population très jeune, qui a très envie d'entreprendre, c'est vraiment un endroit où vos cours vont être absolument essentiels. Quelles erreurs, pour aller sur la fin de l'émission, mais quelles erreurs à ne pas commettre quand on a des grands projets d'expansion comme ça? Qu'est-ce qu'il ne faut pas faire avant autre chose? Qu'est-ce qu'on priorise, François?
9: Et oui, il faut à la fois pas manquer d'ambition,
7: oui.
9: On le disait tout à l'heure, mais il ne faut pas non plus sombrer dans la précipitation. Donc il y a en effet des étapes à respecter dans la croissance. Et dans ces étapes, je pense qu'il y a plusieurs éléments clés. D'abord, à chaque étape de croissance, il faut trouver les compétences pour vous accompagner dans cette croissance. Et on sait qu'on vit dans un monde de plus en plus difficile pour ça, où il y a une compétition internationale des talents. Et effectivement, le fait de pouvoir s'entourer des bons collaborateurs, ça va être un point clé. Deuxièmement, l'accès au financement, bien évidemment, hein, en fonds propres, pas seulement en endettement. Oui. Il faut quand même que ça suive. La stratégie d'internationalisation, c'est également quelque chose qui se prépare, qui peut se préparer d'ailleurs dans une logique collaborative. Hein. Pacte PME travaille aussi avec des grands groupes pour mettre le pied à l'étrier des PME qui veulent se lancer dans une stratégie de conquête avec une logique de co-développement. Et je dois aussi vous dire que, justement, puisqu'on approche un petit peu de la fin, que nous, on a une ambition pour terminer, qui est celle, après avoir formé déjà 500 entreprises à se rapprocher de la taille ETI, de pouvoir le 26 novembre proposer à 500 autres PME et start-up de pouvoir rencontrer une quarantaine de grands comptes à l'occasion d'un événement qui va s'appeler, je crois, de façon à peu près symbolique, Grandir Ensemble,
7: ouais.
9: Et qui aura lieu à la Cité internationale universitaire de Paris pour donner la chance à des dirigeants et des dirigeantes comme Mili de pouvoir rencontrer Schneider Electric, Sanofi, Airbus et bien d'autres encore.
7: Le soutien des partenaires et des grandes entreprises, bien sûr, c'est important. C'est vrai qu'on n'a pas parlé de compétences. Il nous reste une minute, Mili. Souvent, sur ce plateau, j'entends que les regrets des patrons, c'est d'avoir fait des erreurs de recrutement. Est-ce que vous, ça vous est déjà arrivé? Vous arrivez finalement à avoir les troupes nécessaires et qui avancent avec vous dans ce projet?
10: Je pense que des erreurs, on en fait tout le temps et on en fera tout le temps, mais la clé, c'est de rebondir vite. Et si on a fait une erreur, on passe à autre chose et on avance. Et je pense que ce qui fait par contre le succès de Clés Ingénieurs, c'est vraiment les femmes et les hommes qui nous font confiance. Et Clés Ingénieurs, c'est pas juste un projet entrepreneurial, c'est un projet d'impact, c'est un projet de cœur. Donc toutes les personnes qui nous rejoignent, ils nous rejoignent aussi avec ce volet-là, avec ce volet impact, avec ce volet sens qui manque de plus en plus à la société. Et c'est ce qui fait que même si on fait des erreurs, et ben finalement, finalement, on se rattrape et on avance tous ensemble vers l'atteinte de nos objectifs.
7: Oui, François, vous mettez déjà sur la route de l'ETI, attention, c'est déjà dans les tuyaux.
9: On y travaille.
7: Vous reviendrez évidemment sur ce plateau pour nous parler à nouveau de Clés Ingénieurs. Merci à tous les deux d'être venus dans cette émission. BFM Entreprises, François Perret, directeur général de Pacte PME, Émilie Antouy, fondatrice de Clés Ingénieurs. Merci d'être venus. Émission à retrouver tous les jours à 12h30 sur BFM Business. Passez une très bonne journée.
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7: Bonjour à tous, ravi de vous retrouver pour ce nouveau numéro de BFM Entreprises, l'émission qui plonge au cœur de vos boîtes tout au long de la semaine. Vous le savez, le lundi, on parle de leadership, le mardi, des outils RH, le mercredi, de croissance, le jeudi, de transmission. C'est le cas aujourd'hui, une histoire de transmission dans cette émission. Vous savez d'ailleurs, c'est un vrai sujet pour les entreprises. Des dizaines de milliers, voire des centaines de milliers d'entreprises seront à transmettre dans les années qui viennent. On va beaucoup en parler sur BFM Business. Aujourd'hui, je reçois une fondatrice et une repreneuse d'entreprise, Camille Monnier, dirigeante d'Apiplante. Bonjour Camille.
13: Bonjour Sandra.
7: Ravie de vous avoir sur ce plateau. Et Amaya Calvo-Valderrama, fondatrice d'Apiplante. Bonjour Amaya. Ravie de vous recevoir toutes les deux sur ce plateau. On parle de transmission ce jeudi dans BFM Entreprise. C'est parti.
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7: Je m'adresse à la fondatrice, c'est vous, Amaya, la fondatrice d'Apiplante. On va regarder ce que c'est que ces petits produits. C'est quoi Apiplante déjà, pour situer un petit peu cette entreprise?
13: Alors Apiplante, à la base, donc, c'est une entreprise qui est basée en Auvergne, dans le Puy-de-Dôme, et on fait des tisanes bio et majoritairement avec des plantes d'Auvergne. Donc voilà, le but c'était vraiment de pouvoir valoriser les plantes et les savoir-faire en local.
7: Comment vous est venue cette idée de créer une entreprise? Vous venez d'où à la base? L'aventure a commencé il y a une dizaine d'années, en 2015. Pourquoi vous vous êtes dit, je vais entreprendre, je vais créer une boîte spécifiquement dans ce domaine-là?
13: Alors, à la base, on est arrivé avec mon mari en 2015 en Auvergne. Moi, je suis ingénieure agro de formation et je me suis spécialisée dans les plantes médicinales. Et je voulais commencer à me relancer un peu dans cette filière. Et en arrivant en Auvergne, j'ai rencontré une coopérative de cueilleurs professionnels donc, qui s'appelle la Sicarapam. Et ça a été un grand coup de cœur. Et à partir de là, toute la question a été comment est-ce que je pouvais travailler avec eux d'une façon ou d'une autre. Et sauf que pour travailler avec une coopérative de cueilleurs professionnel, il fallait s'installer, faire du volume, voilà. Et du coup, c'est comme ça qu'est arrivé Happy Plant. Après, moi, j'ai toujours été passionnée des plantes et principalement des plantes médicinales. Donc voilà, ça s'est fait comme ça. Et en fait, au début, j'étais toute seule. J'ai lancé Happy Plant en me disant que c'était quelque chose qui était plutôt à vocation à rester petit, local, tout ça. Et en fait, la première année a été un grand bouleversement avec beaucoup de chance. Mais ça a très bien marché la première année. On a été très vite mis en avant.
7: Qu'est-ce qui a fait que ça a bien fonctionné justement cette première année? Quels sont les facteurs qui ont fait que ça a pris tout de suite?
13: Alors, j'ai grandi en région parisienne. On partait de Paris pour arriver en Auvergne. Et dès le début, j'ai voulu aussi être assez présente sur Paris avec cette entreprise. Donc, dès le début, j'ai commencé à lancer des ateliers tous les mois à Paris pour apprendre à créer ces tisanes, pour faire parler d'Happy Plant. On a fait des salons tous les mois aussi, quasiment. On s'est beaucoup donné.
7: Oui, beaucoup d'investissements.
13: Oui, et c'est vrai qu'en fait, lancer une entreprise à Paris, c'est peut-être plus simple pour certaines choses parce qu'il y a plus sur place. Mais par contre, c'était plus simple de sortir du lot depuis l'Auvergne. Et c'est ce qui s'est passé. Et surtout, à cette époque, on était quasiment les seuls à faire des tisanes. Aujourd'hui, il y en a beaucoup. À cette époque, vrai. C'était vraiment quelque chose qui n'était pas du tout reconnu encore.
7: Il y avait aussi la volonté de favoriser ce tissu local, oui. Cette régionalité oui. Du produit.
13: Oui, complètement. Au tout début d'Happy Plant, on a 95% des plantes qui sont vraiment Auvergne, même Puy-de-Dôme, parce qu'en fait, au début, quasiment le seul fournisseur, c'est cette coopérative. Et après, quelques plantes type gingembre, cannelle, etc., qu'on voulait. Et je voulais ces plantes, parce qu'en fait, moi, je les avais découvertes ailleurs. Donc, moi, j'ai travaillé sur des plantes médicinales à Cuba et au Népal. Et c'était des plantes qu'on avait retrouvées là-bas. Et du coup, voilà, je les voulais, celles-ci. Mais au début, on était vraiment sur du 100% local.
7: Une première année, vous l'avez dit, qui marche très, très bien. Énormément d'investissements. On sent presque que c'était trop, peut-être, mais on va y revenir. Qu'est-ce qui s'est passé après cette première année? Est-ce que ça a continué à croître?
13: Ça a continué à monter.
7: Ouais.
13: Ça a continué à monter. On a fait. En deuxième année, j'ai mon mari pour qui, à la base, on était venu en Auvergne, qui a quitté son travail et qui m'a rejoint sur l'entreprise. Et en gros, en cinquième, sixième année, on finit, on est une dizaine. Dans l'entreprise. Alors, 10 en mettant. On a deux stagiaires, je crois. Un stagiaire.
7: Ouais.
13: Camille est déjà donc directrice adjointe à ce moment-là.
7: Un bon chiffre d'affaires.
13: Oui, en gros, oui, en termes de chiffres, en première année, alors ça paraît peut-être pas beaucoup, mais moi, au tout début, toute seule, je vendais des sachets à 5 euros et j'avais vraiment pas prévu de faire ça. Mais en première année, je fais un peu plus de 40 000 euros de chiffre d'affaires. En cinquième ou sixième année, on est pas loin du million.
7: Ouais, voilà, 900 000 euros.
13: Ouais, exactement.
7: 2021. C'est intéressant parce que vous êtes déjà dans l'aventure oui. À cette époque-là, Camille. Comment vous y êtes arrivée?
14: Tout à fait. On va revenir à cette fameuse coopérative de cueilleurs. Parce ouais. Que moi, à ce moment-là, j'étais une salariée de cette coopérative à mi-temps. Je cumulais plusieurs emplois à ce moment-là, mais j'avais encore besoin justement de compléter ce mi-temps-là. Donc Happy Plant était déjà cliente de cette coopérative. Et donc ce sont mes collègues de la coopérative qui ont fait un peu un appel, qui ont envoyé un mail à tous leurs clients du coin, dont Happy Plant, en disant voilà, nous on a une collègue qui est à mi-temps chez nous, on peut pas lui offrir plus. Est-ce que quelqu'un serait intéressé par l'embaucher?
7: Non, c'est l'opportunité en fait.
14: Voilà, donc ça s'est vraiment fait comme ça. C'est Charlie et Amaya qui ont tout de suite dit nous on la veut, parce que c'était un moment, c'était fin 2019, je crois que vous avez reçu ouais, ce mail-là.
13: Exactement.
14: Donc voilà, c'était un moment où ça commençait à marcher très très fort pour eux. Et donc en fait, on s'est rencontrés le jour de l'inauguration de votre deuxième boutique. Donc très informel quand même. Moi, j'avais amené quand même mon CV, ma lettre de motivation, je savais pas trop. j'ai commencé en février 2020 en tant que préparatrice de commandes. Donc, j'étais vraiment dans l'arrière-boutique, je préparais les commandes sur un mi-temps.
13: Oui, tu fais à peu près 300 ou 400 colis jour dans l'arrière-boutique.
7: Pour arriver à un poste stratégique très peu de temps après, quand même.
14: Oui.
7: Oui. C'est allé vite.
14: Oui. Oui. C'est allé très vite.
7: Comment, comment vous êtes passée de ça, de la préparation, à ce poste de directrice adjointe?
14: Franchement, ça c'est...
7: C'est la motivation, c'est l'engagement, c'est l'investissement. C'est quoi qu'on récompense ici?
13: Enfin, je peux tout. Répondre. Qui t'a fait monter. Non, bah, en fait, c'est que Camille, elle l'a dit sans le dire, mais c'est qu'elle arrive à un moment hyper stratégique. Elle arrive en février 2020, donc un mois avant le confinement.
7: Ouais.
13: Et d'un coup, nous, tout s'est arrêté. Et là, on ne savait pas du tout ce qui allait se passer, comment ça allait se passer... On était très fatigués déjà à ce moment-là avec Charlie parce qu'on a eu une grosse année 2019. Et en fait, Camille, elle est arrivée et ça a été une bouffée d'air frais parce que très autonome dès le début, indépendante, avec une conscience professionnelle plus qu'on... Et après, quand on est patron et qu'on voit différents salariés traverser l'entreprise... Ça se voit quand on voit une personne.
7: Ça se ressent pas tous, c'est ce que vous voulez dire.
13: Ouais, on a eu de manière générale des très bons salariés, mais on voit quand il y a quelqu'un qui où il y a cette conscience professionnelle où on s'arrête pas. Ah oui, je suis salariée, donc vraiment Camille, elle est arrivée avec tout ce qu'elle était, son engagement.
7: Il y a le confinement, effectivement. Oui. Les entreprises souffrent à ce moment-là, mais fin 2021, c'est-à-dire après le Covid.
13: Oui,
7: vous êtes à 10 salariés, vous êtes un chiffre d'affaires qui est quasiment
13: parce
7: million. Qu'en
13: fait,
7: ça va bien.
13: Le Covid, durant le Covid, ça s'est arrêté et quand ça s'est rouvert, on a fait partie de ces entreprises où on travaillait en plus dans quelque chose, un peu un secteur du bien-être, autour des plantes médicinales, donc c'est quelque chose à ce moment-là qui a fait un gros boom, et en plus sur du local. Donc on avait tout ce que les personnes recherchaient, et beaucoup de ventes en ligne, et donc du coup là ça a explosé.
7: Donc un marché favorable, votre activité refonctionne, qu'est-ce qui se passe en 2022 pour se retrouver, que l'entreprise Happy Plant se retrouve dans une situation de crise? C'est très peu de temps après, qu'est-ce qui s'est passé?
13: Et ben en fait c'est monté très vite et c'est redescendu très vite, c'est-à-dire que nous on est tombé au moment de la crise du bio, du début de la guerre en Ukraine, c'est-à-dire qu'on a eu, nous en gros après le Covid, on avait tous les revendeurs qui étaient principalement des magasins bio, des magasins vrac, et à partir de début 2022, on a le pouvoir d'achat qui diminue fortement et on commence à voir dans tout ce secteur-là, tous nos revendeurs, toutes les semaines, on avait un revendeur qui fermait.
7: Ouais.
13: Un, ça a commencé, ça, voilà. Et ça allait de plus en plus fort. Et en 2022, on a vraiment donc une diminution forte. Et là, on se pose la question, on commence à se séparer de 2-3 salariés à la moitié de l'année. Et on se dit, là, ça va être chaud. On va voir si on arrive au bout de l'année.
7: Il y a un contexte, vous l'avez expliqué, et effectivement les conséquences. Les équipes sont impactées, il faut repenser la stratégie.
13: Tout.
7: Vous avez l'air à bout de souffle quand vous racontez.
13: Nous,
7: à ce moment-là.
13: Nous, on est complètement à bout de souffle.
7: Ouais.
13: Mais en même temps, on peut pas. Enfin, une entreprise, ça s'arrête pas comme ça. On est à bout de souffle, mais notre avocate qui nous accompagne depuis le début nous dit. Vous êtes à bout de souffle, mais vous n'êtes pas encore au point du dépôt de bilan. Là, si vous passez au tribunal, ça peut passer en redressement. Et sinon, il faut aller voir s'il n'y a pas d'autres personnes qui veulent récupérer cette entreprise.
7: Trouver un repreneur.
13: Voilà, trouver un repreneur. On commence à en parler un peu autour de nous. On voit qu'il y a des personnes qui se positionnent un petit peu, mais dont nous, on ne reconnaît pas forcément l'ADN d'Happy Plant, tout ça. Et puis, dans tous les cas, ce qu'on voit... C'est que si on veut vraiment être attractif auprès de ces personnes, il va falloir que Charlie et moi, on fasse quand même encore au moins un an à fond, et même plus qu'à fond, c'est presque revenir au début, parce que c'est avec beaucoup moins d'équipes.
7: Ouais.
13: Et là, on reprend tout, en fait. On reprend la solitude, entre guillemets, du début, et repartir à zéro. Et ça, c'est très difficile pour nous à imaginer.
7: Les montagnes russes du patron, ça, souvent, sur ce plateau, on l'entend. Et la solution, elle était là. C'était la directrice adjointe. Camille se manifeste. Camille, quelle est votre démarche? Vous voyez la situation se dégrader évidemment au poste où vous êtes. Qu'est-ce que vous vous dites?
14: Effectivement, moi je suis aussi au cœur du vortex. Alors à ce moment-là, évidemment, je n'ai pas la situation comme Charlie Amayas à ce moment-là. Donc j'avais pas tous les chiffres. Je ne savais pas à quel point c'était compliqué. Et puis je n'ai jamais été patronne, donc moi je ne pouvais pas mesurer ce qui vivait en fait à ce moment-là. Et c'est vrai que quand Charlie Amaya m'annonce que là, ça va pas du tout et que eux, ils aimeraient arrêter, pour moi, ça a été. J'ai l'impression que tout s'écroulait.
7: Ouais.
14: Vraiment. Et ça a été vraiment une très grande colère. Alors, pas du tout contre eux, mais vraiment une colère contre tout, contre le contexte. Je trouvais ça tellement injuste que Happy Plant puisse s'arrêter. Alors que voilà, alors qu'il y avait tout, il y avait la passion, il y avait les valeurs, il y avait en fait, il y avait vraiment tout dans cette entreprise, et donc c'était pas juste qu'elle s'arrête.
7: C'est pas juste, mais ce que vous dites, c'est que vous voyez pas que la situation s'est dégradée d'un point de vue économique. Ça veut dire que vous avez pas encore totalement les mains dans ce que c'est qu'une entreprise, la vie de patron, la stratégie, et pourtant vous vous lancez.
14: Pas du tout, mais moi j'avais pas du tout mesuré l'ampleur de la situation, mais c'est pour ça aussi que j'y suis allée.
7: Oui, c'est l'inconscience.
14: Exactement, non, moi j'étais assez inconsciente et assez insouciante et naïve, mais c'est ça aussi qui m'a permis de me lancer. Mais effectivement, en fait, tant qu'on ne l'a pas vécu, de toute façon, on ne peut pas mesurer à quel point c'est quand même compliqué déjà la réalité d'un entrepreneur, d'un patron, quelle que soit la taille d'entreprise et quelle que soit la santé d'entreprise. Mais si en plus l'entreprise est en difficulté, c'est assez inimaginable, en fait. Et vraiment, tant qu'on l'a pas vécu, on ne peut pas mesurer. C'est vraiment ce que c'est.
7: Ah, Maya, vous choisissez donc Camille, qui s'est manifestée. Comment ça se passe?
13: Camille choisit Happy Plant. Moi, bien sûr que c'était l'option rêvée, Camille. Mais sauf que Camille, j'ai un élan de protection très fort envers elle. Et moi, je vois ce que ça nous a fait. Mais je vois aussi les... Alors, parce que je lance vraiment un tableau horrible. Mais on a passé des superbes années avec Happy Plant. Mais je vois à quel point ça a été difficile, et je vois surtout les conditions dans lesquelles elle va les reprendre. Et même si je lui dis beaucoup, effectivement, je ressens qu'elle ne réalise pas forcément, mais en même temps, c'est normal, comme elle dit, si on ne l'a jamais fait. Voilà, je lui parle de chiffres, je lui dis des choses concrètes quand même, mais voilà. Mais surtout, je lui ai demandé, je pense, 10 ou 15 fois, est-ce que tu es sûre, parce que vraiment, là, ça va être costaud. Et que oui, je vais pouvoir t'aider sur la transmission, c'est-à-dire être là pour toi, t'écouter, t'épauler, etc. Mais par contre, moi, j'ai pas non plus la force d'être tous les jours dans l'entreprise et être vraiment... Donc voilà, ça veut dire que là, si tu reprends, ça devient ton bébé. Et t'y vas, on sera là pour toi avec Charlie, pour t'écouter, pour te conseiller, mais ça va être ton bébé, quoi.
7: Et comment se fait justement cette transition? C'est-à-dire, quelle première décision vous prenez? Qu'est-ce que vous mettez en place dans les premiers mois? Parce que finalement, vous devenez la nouvelle dirigeante en l'espace de quoi? Un an, en réalité? Enfin, à partir des premières difficultés jusqu'à ce poste-là, il n'y a pas tant de temps que ça, au final, Camille.
14: Effectivement, mais si vraiment on prend vraiment le temps de la reprise, au moment où il y a eu les premières discussions, ma première proposition de reprendre,
13: novembre, je crois,
14: c'était mi-novembre.
13: Ouais, c'est ça.
14: On a fermé donc mi-décembre pour Noël. Donc, en fait, en deux semaines, tout s'est fait.
7: Ouais.
14: Ça a vraiment été ça. En deux semaines, tous les papiers ont été faits. Et puis, au final, la première décision, ça a vraiment été plutôt la discussion avec ma collègue, avec Delphine. Parce qu'avant d'en parler à Maya et Charlie, avant de leur proposer cette idée un petit peu dingue, c'était d'abord voir avec Delphine, donc qui est ma collègue et qui est toujours là, si elle était OK de me suivre.
7: Elle avait un rôle spécifique?
14: Voilà, elle était et elle est toujours responsable atelier. Donc c'est elle qui gère absolument toute la production, toutes les commandes. Donc c'est vraiment un rôle central et indispensable. Donc si Delphine me suivait, pour moi c'était bon.
7: Il fallait que les équipes suivent.
14: Que Delphine me suive.
7: Que Delphine.
14: Parce que je ne pouvais pas garder tout le monde. C'était pas possible. Et donc, s'il fallait garder quelqu'un, c'était elle.
7: Et donc, vous mettez d'ailleurs en place vous séparez de certaines personnes. C'est un des premiers. C'est toujours comme ça.
14: On est obligé.
7: Séparez de combien de personnes?
14: Alors, entre juillet, août 2022 et janvier 2023, on s'est séparé de 6
7: personnes.
14: 6-7 personnes.
7: Une majorité des effectifs.
14: Exactement, en sachant que c'est quand même l'équipe qui m'avait accueillie.
7: Mm-hmm.
14: Oui. Une grosse majorité.
13: Les personnes qui étaient là avant Camille.
14: C'est ça, et qui avaient construit Happy Plant. Donc voilà, il y a quand même tout, on va dire, il y a tout cet état émotionnel pour tout le monde, qui est quand même assez compliqué à gérer. Et donc effectivement, la première décision, c'était d'en parler à Delphine. Delphine qui me dit oui, de suite.
7: Oui.
14: Donc après, en parler à Charlie et à Maya. Oula, voilà, c'était beaucoup de discussions parce que justement, ils avaient peur du cadeau empoisonné un petit peu. Discussion avec notre expert comptable, avec notre avocate, pour que je puisse avoir le plus d'éléments possible. Mais moi, à ce moment-là, c'est du vocabulaire que je ne connais pas, que je découvre, donc je ne vois pas tout ce que ça implique. Ce qui est tout à fait normal. Hein.
7: Mm-hmm.
14: Et je me souviens très bien du premier rendez-vous avec notre expert comptable, et Benjamin, qui lui a été le premier à croire en nous, qui a tout de suite dit « Moi, je ne me fais pas de soucis, ça va le faire ».
7: Il faut des gens qui effectivement portent et,
14: voilà,
7: et je pense qu'il est... l'optimisme en eux à ce moment-là.
14: Alors tout à fait, mais je pense qu'il était aussi fou que nous en fait.
13: Complètement.
14: Parce que je n'avais aucun business plan, je n'avais pas de prisonnel, moi je ne connaissais pas ces mots-là.
7: Donc, j'allais dire, une fois que les équipes sont effectivement parties, puisqu'il faut moins de dépenses, quoi qu'il arrive, ça commence toujours par les équipes, qu'est-ce que vous mettez en place à niveau business plan, niveau stratégie, niveau financement?
14: Eh bien, c'est vrai que c'est assez particulier, mais en fait, on s'est un peu débrouillé.
7: Oui.
14: Parce que, alors effectivement, on doit réduire les charges. Bon, ça, c'est du bon sens, hein. Donc, voilà. On fait avec ce qu'on a. Donc, quand même, on reprend. On a un stock de plantes, quand même, qui est là. Donc, on fait avec ça. On se débrouille aussi avec ça. Et ensuite, c'est... moi, je ne connaissais pas du tout qu'on pouvait forcément avoir des financements. En fait, je ne connais pas ce milieu-là. Mmh. Non, je ne connais pas tous les dispositifs qui sont partout sur les territoires et qui peuvent accompagner les entrepreneurs. J'ai vraiment découvert ça en 2025. Donc vraiment, pendant 2 ans, on s'est débrouillé entre nous. Et donc, ça a été de tout déconstruire et de choisir notre cœur de métier. Le cœur du métier d'Happy Plant, c'est vraiment ce qu'on veut préserver contre vent et marée. C'était vraiment le travail de création, donc le savoir-faire d'Amaya. Aussi, les relations avec les producteurs que Charlie Amaya avait installés depuis le début. Mmh. Et vraiment notre travail avec eux, et c'est vraiment le travail à façon que l'on fait avec eux.
7: Finalement, ça vous pose moins problème à vous de repartir petit, ce que vous disiez tout à l'heure, Amaya, c'est-à-dire de repartir un petit peu en arrière par rapport au business, il le fallait. Vous avez cette force nouvelle et vous réussissez à revenir vraiment sur le cœur de métier.
14: Exactement, c'est vraiment ça. Il a fallu vraiment faire un pas de côté, arrêter certaines choses, arrêter des projets qui pourtant nous plaisaient, mais finalement c'était quand même pas ce qui était le plus important. Donc vraiment revenir à l'essence même d'Happy Plant, pour le protéger, le préserver, et ensuite voir comment on peut le nourrir. Et donc, mais ça, en fait, ça ne se fait pas en un claquement de doigts, ça prend quand même du temps. Et la première chose vraiment qu'on a faite, ça a été de construire notre seconde marque. On l'a vraiment construite ensemble. Amaya nous a créé les recettes, elle nous a créé les packaging. Donc c'est vraiment une marque qu'on a créée entre nous, voilà. Et c'est vraiment une marque qui est destinée au grand public. Donc d'abord, c'était vraiment pour les professionnels. Donc c'était pour les supermarchés du coin, pour les aires d'autoroute, les sites touristiques. Et en fait, on a vu qu'elle marchait, qu'elle a tout de suite pris.
7: Ouais.
14: Et ça, c'était vraiment la première chose qu'on a mise en place, sans rien y connaître en commercial.
7: On va un petit peu avancer parce que ça passe très très vite. Vous avez eu, dans cette aventure, plusieurs récompenses par la suite. Qu'est-ce qui s'est passé?
14: Qu'est-ce qui s'est passé? C'était des grandes, grandes surprises. Parce qu'effectivement, on se retrouve c'était il y a exactement un an.
7: Oui.
14: Vraiment, c'était en avril 2025. Donc, ça fait un peu plus de 2 ans que j'ai repris Happy Plant. Et ça commence à aller mieux, déjà, à ce moment-là. Et je postule à un concours, donc les 101 femmes entrepreneurs. Un concours qui est porté par BPI France et Matignon. Et qui récompense l'entrepreneuriat féminin sur le territoire, donc avec une femme par département. Donc, moi, je concours pour le Puy de Dôme. Et je suis sélectionnée. Je me retrouve lauréate, donc je me retrouve à Matignon avec 100 femmes vraiment extraordinaires. Et donc ça, c'était la première récompense. Et ça a été la première reconnaissance qui m'a fait dire « Ok, je suis vraiment chef d'entreprise et je suis bien dans mon rôle et je me sens légitime. »
7: Et il y en a eu d'autres.
14: Et il y en a eu d'autres.
7: Lesquels?
14: Parce qu'il y a eu donc, le trophée de la CPME, Confédération donc, pour les petites entreprises, TPE et PME, et qui nous a récompensé pour notre site internet en décembre dernier. Donc là, c'est vraiment tout récent, pour le coup.
7: Oui.
14: Donc voilà, ça fait déjà 2 récompenses en 1 an.
7: Amaya, vous voyez comment ce succès, ce renouveau, quelle est aujourd'hui vous, votre vie? Est-ce que vous avez encore un rôle, justement, avec Happy Plant? Comment vous participez à cette aventure?
13: Ce qui se passe aujourd'hui, c'est la plus belle chose qui peut se passer.
7: Ouais.
13: C'est-à-dire que Camille a pu reprendre Happy Plant, qu'elle a dépassé vraiment le sable mouvant du début. Et que l'entreprise qui a été créée il y a 10 ans est en train de retrouver complètement un nouveau souffle et à l'image de Camille, c'est-à-dire que l'idée c'était vraiment qu'elle puisse se l'approprier complètement et elle l'a emmenée avec l'ADN qu'on a créé, pas forcément là où moi je serais allée, mais c'est ce qui est super beau justement du coup. C'est vraiment ouais.
7: On va passer au conseil de l'expert pour retenir une leçon de tout ça.
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7: J'aimerais bien savoir ce que l'une et l'autre vous auriez fait différemment. Déjà, Amaya, vous, si vous aviez à revivre ça, qu'est-ce que vous regrettez finalement dans cette aventure? Y a-t-il des regrets d'ailleurs ou finalement c'est très bien comme ça et finalement avoir, entre guillemets, perdu la direction de cette entreprise, ce n'est pas un problème pour vous?
13: Non, alors ce n'est pas un problème pour moi. C'est très bien comme ça. Franchement, des regrets. Moi, aujourd'hui, en gros, je fais les mélanges, je fais la partie d'herboristerie qui est ce qui me plaît.
7: C'était
13: énormément.
7: Votre métier.
13: Voilà. Je ne crois pas avoir de regrets. Ce qui aurait été bien, parce que, en fait, forcément, dans un monde idéal, ce qui aurait été mieux, c'est que cette passation se fasse à un moment où économiquement, c'est allé beaucoup mieux. Mais en même temps, à un moment où économiquement, voilà, c'est rarement le cas. Après, moi, j'étais déjà prête à vouloir un peu lâcher les rênes avant, mais à un moment où économiquement ça allait beaucoup mieux, il y aurait eu des enjeux financiers aussi entre nous, que Camille aurait peut-être pas non plus pu à ce moment-là répondre à ces choses-là. Donc en fait, je sais pas si... Ouais, je pense que ça a été très dur, mais c'était finalement... Mais c'est facile de dire ça pour moi, parce qu'aujourd'hui elle a fait un travail immense, mais c'était peut-être finalement la meilleure façon, en fait.
7: À l'aube de ce que vous avez vécu, ça fait quelques années maintenant que vous avez repris Happy Plant, j'ai vu que vous aviez eu un petit problème de légitimité.
13: Oui.
7: Bon, quand on voit ce que vous avez obtenu, les prix, une entreprise qui est à nouveau florissante, c'est fini?
14: Oui, maintenant c'est fini. mais c'est vrai que c'est vraiment le, je pense, le problème.
7: Il y a un syndrome.
14: Voilà, et puis c'est vraiment pour les reprises, c'est particulier quand on reprend. Hein. Parce que c'est effectivement déjà en soi, il faut se sentir légitime à sa place. Quand on n'a jamais eu vraiment de modèle d'entrepreneur, enfin c'est quand même assez compliqué. Et oui, ça veut dire qu'il faut quand même retisser les liens avec tout le monde. Alors que ce soit donc effectivement avec ma collègue Delphine. Alors oui, elle a gardé son poste et les mêmes missions, mais quand même on se retrouve à deux, une entreprise qui était dimensionnée pour 10, il a fallu redéfinir les rôles, qu'on recrée une nouvelle dynamique entre nous, donc c'était quand même toute une relation nouvelle à créer entre nous, mais aussi les relations avec les clients, leur expliquer qui moi j'étais, ce qui se passait, les rassurer, pareil avec les producteurs, parce que ça a été quand même très très long. En fait, c'est un travail qu'on ne voit pas aussi, et c'est vrai que pendant longtemps, et même encore maintenant, c'est toujours, quand on parle d'Happy Plant, on me parle encore de Charlie et Amaya, parce que c'est vrai qu'ils ont une aura tellement forte autour d'Happy Plant que il a vraiment fallu rentrer là et se montrer, se dire maintenant c'est moi. Et voici comment ça va se passer, et ça va bien se passer.
7: Ouais. Ce qui est intéressant dans ce que vous dites toutes les deux, c'est que vous vous êtes vraiment fait accompagner. Il y a un expert comptable, il y a une avocate, il y a eu quand même un accompagnement dans les domaines les plus importants, le juridique, les RH, le financement, effectivement. C'est absolument essentiel, il faut le rappeler quand même, Camille.

0: on les bonnes, on les découvre que plus tard. Et voilà, on prend comme des décisions qui ne sont pas anodines, que ce soit vraiment sur des collaborations ou avec nos propres collaborateurs, sur son propre salaire. On ne sait pas si on prend les bonnes décisions.
1: Je retiens aussi, Amaya, de ce que vous disiez, que vous n'aviez, finalement, est-ce que vous n'avez pas assez anticipé ce qui est arrivé à votre entreprise, ce succès qui a été phénoménal.
2: Alors oui, ça, je ne l'ai pas anticipé.
1: Et la taille qu'elle allait prendre et le fait que vous couriez après, peut-être, cette aventure.
2: C'est vraiment ça. Oui. Je n'avais pas du tout anticipé ça. Et alors si, ce que j'aurais aimé, je viens de repenser par ce que dire au côté du regret, c'est que ce que, forcément, avec l'expérience d'aujourd'hui, ça aurait été de nous rendre compte plus tôt, fin 2021, qu'il y avait des warnings pour 2022 et que peut-être que si on aurait pris des décisions plus tôt, ça aurait été moins fracas total en 2022. Mais ça, le truc, c'est qu'en même temps, c'est relié à l'expérience et aux premières fois, quoi. Donc, voilà.
1: Oui, et c'est vrai que les patrons disent souvent ça, mais on a du mal hein, quand on a les mains dans le cambouis à se rendre compte effectivement du timing et d'avoir le recul nécessaire. Merci beaucoup à toutes les deux d'avoir partagé cette expérience de transmission d'Happy Plant. Camille Monnier, dirigeante actuelle d'Happy Plant, et Amaya Calvo-Valderrama, fondatrice de l'entreprise. Merci à toutes les deux pour cette expérience. Émission à retrouver en podcast et en replay sur notre appli, sur notre site. Passez une très bonne journée sur BFM Business.
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5: Bonjour à tous, je suis ravie de vous retrouver pour une toute nouvelle émission de Focus Retail. Et aujourd'hui, focus sur le secteur de la bio qui a retrouvé des couleurs depuis maintenant 2 ans. Comment le marché se porte-t-il alors qu'il semblait se stabiliser? Le retour des tensions géopolitiques et la fragilité sur le pouvoir d'achat pourraient rebattre les cartes. Et pour en parler, j'aurai le plaisir de recevoir Franck Poncet. Il est directeur général de Biocoop. Il sera mon invité pour cette première partie. Et puis, pour le pitch de la start-up, nous intéresserons au circuit court et à l'évolution d'un acteur historique, la ruche qui dit oui. Pour en parler, nous recevrons son président directeur général, Philippe Crozet. Il sera avec nous en plateau. Focus Retail, c'est parti.
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5: Franck Poncet, bonjour, bienvenue sur le plateau de BFM Business. Vous êtes le directeur général de Biocoop. Bienvenue sur Focus Retail.
6: Merci, bonjour.
5: À mes côtés, notre experte, c'est vous, Claire Koraliski. Cette semaine, vous êtes directrice générale de Média Performance. Alors, depuis 2 ans, le secteur de la bio semble sorti de sa phase difficile. Les tensions sur le pouvoir d'achat, l'inflation, la rationalisation du parc magasin sont derrière vous. Sauf que depuis quelques mois, eh bien, de nouvelles pressions émergent, liées notamment au conflit au Moyen-Orient. Le pouvoir d'achat des Français s'en trouve quelque peu impacté. Selon vous, Franck Poncet, est-ce qu'on assiste aux prémices d'une nouvelle crise?
6: Alors, tout d'abord, la crise est derrière nous, hein, celle que vous avez évoquée. Le marché retrouve des couleurs et le leader Biocoop fait son travail de leader et annonce de très bons résultats. 2024, une année historique. 2025, une année record. Le premier quadrimestre 2026 dans la droite lignée de 2025. Des performances qui sont tirées par la fréquentation. De plus en plus de monde fréquente nos magasins. Plus de volume, des gains de parts de marché, une notoriété qui progresse, de plus en plus de clients et donc on gagne de nouveaux clients. Et donc tous les signaux sont positifs. Alors, on reste très attentif à ce qui se passe actuellement, le contexte géopolitique, économique, bien évidemment. Mais pour l'instant, tout va bien. On a encore plus de monde dans nos magasins. Tous les signaux sont au vert. Donc, on reste prudent. On regarde ce qui va se passer. Mais j'insiste, la crise était derrière nous. Oui. On a eu de très bonnes performances. C'est confirmé sur le premier quadrimestre. Donc, pas d'inquiétude, même si on reste encore une fois prudent.
5: Oui, on le voit notamment, vous progressez, Biocoop c'est 16% du marché bio. Néanmoins, vous dites, voilà, vous êtes tiré par le trafic en magasin plutôt positif. Mais là, depuis ces 2 derniers mois, est-ce que vous avez noté que les Français font peut-être plus attention? Est-ce que ça se ressent dans le panier moyen? Est-ce que ça se ressent par plutôt un seul passage par semaine au lieu de 3, par exemple?
6: Alors, non, toujours de la fréquentation, toujours de la fréquence, toujours de nouveaux

0: clients, toujours des clients beaucoup plus fidèles, qui découvrent aussi l'offre et la largeur d'offre, qui aussi sont étonnés par, finalement, c'est pas plus cher de consommer bio. Je vais prendre un exemple, le rayon des fruits et légumes. Les fruits et légumes bio chez Biocoop sont moins chers que chez nos concurrents spécialisés bio, mais sont aussi parfois moins chers que les fruits et légumes bio en grande distribution, et même moins chers que le conventionnel. Donc si vous achetez des fruits et légumes de saison, qui n'ont pas pris l'avion, qui ne sont pas soumis à la hausse des prix des engrais, ça ne coûte pas forcément plus cher, et donc pour l'instant, tout va bien.
1: Alors, cette année, vous allez fêter vos 40 ans. Biocoop, c'est près de 744 magasins. Vous visiez 160 en ouverture l'an dernier, mais vous en avez ouvert seulement 10. Vous en avez fermé 6. L'ambition, c'est d'arriver à 900 d'ici à quelques années, à 3-4 ans. Comment est-ce que vous comptez vous y prendre ?
0: Alors, plusieurs leviers. D'abord, nos sociétaires magasins ont de nouveau beaucoup de projets pour essaimer et donc ouvrir de nouveaux magasins. On est sollicité de nouveau par beaucoup plus de nouveaux porteurs de projets qui veulent rejoindre la coopérative et qui veulent s'engager dans la coopérative. Et également des magasins bio indépendants qui sont attirés par ce que l'on peut offrir au sein de la coopérative et rejoindre ce projet et adhérer au projet Biocoop. Donc ça va être non pas une course à l'ouverture, c'est un développement maîtrisé, apaisé, progressif, mais on sait que le potentiel de la coopérative, c'est jusqu'à 900 magasins sur le territoire français.
1: Et avec quel type de format justement ? Est-ce que, comme les distributeurs, vous visez la proximité, sachant que les concepts, les magasins Biocoop, ça va de moins de 100 mètres carrés à plus de 1000 mètres carrés ?
0: C'est la beauté du modèle, c'est-à-dire qu'on s'appuie sur des formats différents, des zones différentes. On peut très bien être à Paris, on peut être dans un milieu urbain, périurbain, provincial, régional, dans des zones populaires, dans de nouvelles zones. Donc le potentiel d'ouverture par le multiformat, le multizone et une offre adaptée à chaque fois sur le territoire. On est très impliqué localement sur le territoire. D'ailleurs, on travaille beaucoup avec les producteurs locaux. Donc le potentiel est là. Et encore une fois, si on le fait correctement à notre rythme, avec des nouveaux porteurs de projets, en s'appuyant sur nos sociétaires magasins, on peut avoir un développement bien maîtrisé et créateur de valeur pour toutes les parties prenantes, notamment pour le monde agricole.
1: Claire Coralis.
2: Oui, alors vous parlez effectivement de l'accessibilité prix, vous prenez aussi des positions assez militantes sur tout ce qui est transformation, sur effectivement forcément l'origine des produits. Alors quand on est retailer, on arrive aussi à être militant.
0: L'équilibre, c'est commerçant-militant, militant-commerçant. Donc, de jamais oublier notre ADN, ce qui a fait le projet et ce qui a fait le succès de la coopérative. Et en même temps, nous sommes des commerçants. Et effectivement, si on veut rendre une bio exigeante, plus accessible, plus désirable, on sait le faire. On a toutes les armes pour le faire. Et c'est bien notre projet, rendre la bio exigeante, accessible et désirable au plus grand nombre. Donc, par l'accessibilité, ça peut être les magasins, plus de magasins. L'accessibilité, ça peut être le prix, l'offre, la largeur d'offre, l'équilibre avec les produits locaux, construit aussi avec l'amont et nos producteurs et éleveurs bio. Et donc de défendre une bio qui est française, locale, paysanne et bien évidemment toujours 100% bio, ça participe à cette accessibilité et même l'accessibilité dans le discours.
1: Et notamment peut-être aussi sur votre marque propre. On a vu, selon une étude Circana, que les MDD progressent de 3,7% en volume et grignotent des parts de marché aux distributeurs. Vous avez créé votre marque il y a 6 ans maintenant. Aujourd'hui, est-ce que ça prend de plus en plus d'ampleur dans vos magasins ?
0: Alors, on a environ 600 produits à notre marque Biocoop.
1: Sur 10 000 références.
0: Sur 10 000 références au catalogue, plus les produits locaux. Donc 600 références qui font environ 10% du chiffre d'affaires. J'ai souvent envie de dire, et ce n'est pas de l'orgueil mal placé, que c'est surtout les produits les meilleurs du monde, parce qu'ils sont bio, ils sont issus du commerce équitable, ils sont avec les ingrédients de nos paysans. On lutte contre l'ultra-transformation. Donc quand vous achetez un produit à la marque Biocoop, vous pouvez l'acheter les yeux fermés. Donc on pourra développer cette offre, mais là aussi, il n'y a pas d'objectif affichée sur notre marque, mais elle a tendance à se développer. Et encore une fois, je vous invite à aller déguster, c'est certainement les meilleurs produits du monde.
1: Claire le disait, vous êtes militant. Mardi, cette semaine, effectivement, la ministre de l'Agriculture, Annie Genevard, a rassuré sur l'avenir de l'Agence Bio et de son maintien auprès de Bruno Martel, son président. Entre les effets d'annonce et la réalité des actes, quel est, vous, votre regard sur cette annonce ?
0: Il y a franchement un décalage. Les comptes n'y sont pas. Tant mieux si l'Agence Bio pourra continuer à soutenir et à communiquer autour du marché et des valeurs du bio, mais que ce soit le dernier rapport de la SNANC, la Stratégie Nationale Alimentation, Nutrition et Climat, qui dit qu'on pourrait pousser bien évidemment plus le bio, quand on voit que les budgets sont plutôt coupés, il y a une différence entre les déclarations et les actes.
1: Là, elle évoquait quand même la validation d'un budget de 800 000 euros et 5 millions d'euros de reliquats d'aide pour la conversion au bio. Est-ce que ça vous paraît suffisant? Est-ce que c'est des paroles et donc on attend les actes, justement?
0: Forcément, ce n'est pas suffisant. Deuxièmement, j'aimerais quand même que ça soit concret et que ça soit bien versé, ce qui n'est pas toujours le cas, honnêtement.
1: Le message est passé, Claire.
2: Alors oui, effectivement, vous êtes retailer et pourtant vous défendez aussi publiquement que les autres retailers doivent défendre le bio, agrandir les rayons bio. Alors sinon, ça peut nous sembler un peu antinomique de défendre le bio chez les concurrents, mais expliquez-nous.
0: Je me permets de vous corriger, oui. On n'est pas retailer.
2: Pardon,
0: on n'est pas distributeur, on est commerçant spécialisé de proximité bio. Et oui, on part du principe que nous, notre projet, fondamentalement, exclusivement, c'est le développement d'agriculture biologique. Donc, tant mieux si la grande distribution, de nouveau, parce que ça n'a pas été le cas tout le temps, notamment en période de crise où mes amis distributeurs ont plutôt réduit leurs assortiments, réduit leurs linéaires, fait des mauvaises péréquations de prix qui a déstabilisé l'amont. Donc nous, on leur dit, on leur propose, mais développer le bio, c'est un sujet de société, c'est un sujet environnemental, c'est un sujet de santé. Donc oui, développer le bio et encore plus. Et nous, de toute façon, dans notre rôle de leader, de précurseur, et avec notre modèle, et on prouve que notre modèle fonctionne, on saura de toute façon être toujours en avant sur des combats et des valeurs, et tant mieux si ça devient les normes de demain.
1: Oui, mais ça, Franck, justement, ça vous a été bénéfique, en fait, pour vous, le fait qu'il y ait moins de produits dans les rayons de la grande distribution. Vous avez récupéré des clients, finalement, au supermarché.
0: Oui, on sert environ 5 millions de foyers français avec nos 750 magasins. On a gagné des clients, des nouveaux clients, plus de 300 000 foyers. Et forcément, on a récupéré quelques déçus de la grande distribution et qui sont venus nous rejoindre et qui ont découvert la qualité de l'offre Biocoop. Ils sont donc plus nombreux dans nos magasins. Mais tant mieux s'il y a de plus en plus de distributeurs qui proposent une bio, encore une fois, qui n'a pas fait le tour du monde quand même,
1: oui. Hein,
0: qui est française, qui est paysanne, qui est locale. Et ben, on participe à un projet de transformation de la société et nous, on est pour. On les invite à le faire.
1: Alors, Franck Poncet, l'autorité de la concurrence vient de sanctionner plusieurs acteurs du secteur pour des pratiques jugées anticoncurrentielles, une amende de un peu plus de 12 millions d'euros pour le syndicat des magasins bio et des distributeurs. Est-ce que, selon vous, cette affaire risque d'abîmer durablement l'image de la bio auprès des consommateurs? Et comment est-ce que aujourd'hui vous allez redonner de la confiance?
0: Alors, d'abord, on n'est pas directement concerné. C'est le SINADIS, le syndicat des distributeurs spécialisés bio, qui a reçu cette notification et qui, j'imagine, défendra les intérêts des distributeurs spécialisés bio. Mais je ne crois pas que ça soit le sujet qui puisse compromettre et l'avenir de la distribution spécialisée bio et sa stratégie fournisseur et production. C'est, je pense, une décision qui est assez inédite, d'ailleurs, mais qui pourrait compromettre nos actions en faveur de cet agriculteur biologique. Je suis pas inquiet, mais de toute façon, je compte sur le syndicat pour se défendre.
2: Il y a un sujet sur lequel, effectivement, j'aimerais bien vous entendre, c'est effectivement la consigne, puisqu'on verra tout à l'heure mon intervention. Alors, je crois que vous avez déjà, vous, mis en place la consigne et de la récupération, si vous pouvez un peu nous en dire plus.
0: Oui, tous nos magasins ont mis en place une solution de consigne, collecte, réemploi. Le système est assez simple et assez vertueux. Vous achetez des produits chez Biocoop, contenant en verre, environ plus de 200 références. Vous le consommez, vous nous rapportez la bouteille verre, on la collecte, on l'envoie à nos prestataires qui vont la nettoyer et qui vont la renvoyer chez nos fournisseurs qui eux-mêmes vont de nouveau conditionner le produit et vous les trouverez de nouveau dans nos rayons. Et donc on est très avancé sur le sujet, mais encore une fois je passe un message que tout le monde mette en place ça dans les magasins de la distribution française.
1: C'est dans tous vos magasins ?
0: 750 magasins.
1: 750 magasins. Merci beaucoup Franck Poncet, restez avec nous, on passe tout de suite au focus de notre experte. Alors Claire, au-delà du bio, un autre marché semble changer d'échelle, c'est le végétal. Est-ce que c'est véritablement devenu un segment à part entière dans la grande distribution?
2: Alors, tout à fait. Aujourd'hui, effectivement, c'est un marché qu'on pourrait dire maintenant de masse. Hein, quand on regarde effectivement les chiffres, on est à 16,3 milliards d'euros sur les 6 principaux pays européens en 2025. Entre 2024 et 2025, en France, on a une progression de 11% sur ce marché. Alors, ce qui est intéressant, c'est qu'effectivement, ce marché, il est en train de quitter le côté un peu vegan militant pour reprendre le commun qui a envie de mieux consommer. Alors effectivement, certains se disent flexitariens, enfin ce côté un peu flexible, et de se dire, je vais peut-être pas forcément éliminer la viande ou le poisson, mais par contre, ça sera de meilleure qualité et moins souvent. Et donc, effectivement, le végétal est une bonne alternative.
1: Et donc, c'est de moins en moins un marché de niche. On voit effectivement que les distributeurs créent des corners à part entière. Comment se saisissent-ils de cette évolution dans la consommation ?
2: Alors, ce qui est amusant, c'est qu'effectivement, il y a les corners à part entière et maintenant, on trouve même les bonnes implantations dans les produits au niveau des alternatives. Donc, on est dans le multiple implantation. Alors, c'est quelque part vraiment pour que le consommateur puisse bien faire son choix et pas quelque part être obligé d'entrer dans le rayon de l'alternative. Hein. Donc, on se rend compte qu'effectivement... Et puis, la MDD, c'est aussi mis. Donc, le distributeur agit sur ses produits. Donc, Carrefour, aujourd'hui, a à peu près 70 références avec Carrefour Sensation Végétale. Auchan aussi une référence Veriveg, donc sur cette partie-là.
1: Et les marques, forcément, les industriels.
2: Voilà, forcément. Donc, les marques s'y mettent. Donc, le groupe Bell développe des alternatives fromagères, donc a fait effectivement du végétal avec deux nouvelles variétés qui viennent d'être lancées début 2026. Fleury Michon s'était déjà mis. Et depuis 2024, on est déjà à 5 recettes avec la dernière en date, donc du tranché lentille de corail curry, donc qui est effectivement au rayon de tout ce qui est jambon. Alors, ce qui est intéressant, c'est que le chef Thierry Marx, sur ce principe-là, dit que l'IA va beaucoup aider, que dans la recherche qu'il est en train de mener avec l'université Paris-Saclay, il pense que ça va leur permettre demain de trouver l'ingrédient de demain pour pouvoir travailler à base de protéines végétales, des alternatives.
1: Merci beaucoup Claire. Et on n'oublie pas non plus les startups qui prennent de plus en plus d'ampleur, notamment Lavie ou encore Eura. Eh bien, on passe tout de suite au pitch de notre startup.
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1: Et Philippe Crozet nous a rejoint sur ce plateau. Bienvenue. Vous êtes le directeur général de La Ruche qui dit oui, acteur du circuit court depuis 2011. Et vous avez été racheté en mars 2025 par la plateforme espagnole Crowd Farming, spécialiste de la livraison à domicile de produits bio. Un an après, où est-ce que vous en êtes ?
4: Bonjour, merci de me recevoir déjà. Oui, effectivement, on a été racheté par Crowd Farming il y a un an. On a passé toute cette année à déjà apprendre à se connaître, fusionner les équipes, comprendre comment on pouvait travailler ensemble et surtout commencer à créer des ponts entre nos différents modèles. Et après un an, on a réussi à sortir un site commun, donc qui est une plateforme qui est un site internet en fait sous la marque La Ruche qui dit oui, qui regroupe toutes les offres à la fois l'ancien modèle de La Ruche qui dit oui qui continue de perdurer et les offres de crowdfarming sous le nom La Ruche qui dit oui.
1: Donc, il y a toujours des ruches, mais la nouveauté, c'est vraiment que vos clients peuvent dorénavant se faire livrer à domicile. Ça, c'est inédit pour le coup.
4: Exactement. Donc, le modèle des ruches qui est le modèle historique existe toujours. Donc, c'est un réseau de points de distribution hyper locaux
1: par des particuliers.
4: Exactement, tenues par des particuliers qui ont à cœur de développer le circuit court et donc qui, quelque part, construisent une communauté de producteurs, construisent une communauté de clients et animent cette communauté tout au long de l'année pour organiser des ventes. C'est de la précommande en ligne. Et ensuite, on vient récupérer son produit donc sur un point de distribution, dans un créneau donné. On peut rencontrer les producteurs et on recrée ce lien. Il y a un lien digital qui est créé d'abord entre le producteur et le consommateur et ensuite un lien social physique. Donc ça, ça existe toujours. Et puis par ailleurs, pour atteindre toujours beaucoup plus de clients et aussi pour avoir une complémentarité d'offres, on a les offres originelles de crowdfarming qui sont donc de la livraison à domicile. Et vous pouvez vous faire livrer une box de produits bio de saison sélectionnée par les équipes de crowdfarming avec des producteurs avec lesquels aussi on a un lien fort. Et on peut aussi aller un peu plus loin, c'est-à-dire s'engager pour... Parce que derrière tout ça, il y a l'idée de donner de la stabilité, de la visibilité aux producteurs pour qu'ils vivent mieux de leur métier. Et donc, on peut s'engager en s'abonnant pour recevoir une box de récurrente de produits de saison ou même adopter un arbre. Ça, c'est un modèle unique qui a été créé par crowdfarming. On peut adopter un arbre, un animal ou une parcelle et de ce fait donner un peu de visibilité aux producteurs et recevoir une partie de la production quand c'est la saison.
1: Et au niveau de la fréquentation des ruches, est-ce que ça n'a pas impacté justement vos clients habituels ?
4: Non, pas, alors c'est encore un peu tôt pour dire parce que le site commun n'a qu'un mois. Mais en fait, moi j'ai la conviction que les comportements d'achat sont assez différents ou alors complémentaires. Déjà, c'est pas les mêmes produits. Hein, donc dans une ruche, on a une offre extrêmement locale. Mmh. En moyenne, les produits viennent... de maximum 150 km autour de la ruche, alors que les produits crowdfarming sont des produits qui viennent généralement d'un peu plus loin.
1: D'accord.
4: Donc par exemple des fruits, on a beaucoup de clients en Allemagne, ils n'ont pas d'oranges, bah, ils achètent des oranges corses, italiennes ou espagnoles par exemple, via crowdfarming, ou l'huile d'olive, du parmesan, des produits comme ça qu'on ne peut pas trouver partout.
2: Ah oui, alors là, on vient de voir l'avancée avec la plateforme numérique. Pourtant, vous aviez quand même des valeurs très fortes aussi d'incarner la valeur humaine, puisque c'était effectivement ce consommateur qui recevait. Et qui... Alors, comment on réussit à garder ces valeurs, quelque part, humaines, sociales, alors qu'il y a quand même le pouvoir d'une plateforme numérique? Alors, ça paraît peut-être un peu antinomique au départ.
4: Oui, en fait... Derrière à l'origine de l'idée de la ruche qui dit oui, il y a effectivement le fait de remettre le producteur au centre et de recréer un lien fort entre le producteur et le consommateur. On a des producteurs d'un côté qui n'arrivent pas à vivre de leur métier, sont soumis à beaucoup de pression, beaucoup d'aléas, et puis de l'autre côté des consommateurs qui savent plus ce qu'ils ont dans leur assiette. Donc l'idée c'est de les reconnecter. Et on a fait ça par une plateforme. Et comme vous dites, il y avait aussi ce lien social, et il existe toujours dans les ruches. Néanmoins, je pense que le lien digital, il est très fort. Et il est parfois plus fort que ce qu'on peut retrouver dans un magasin. C'est-à-dire qu'aujourd'hui, on est capable d'expliquer à un client que sa box de produits qui devait être livrée à domicile mardi n'arrivera que la semaine d'après parce qu'il y a eu de la pluie sur l'exploitation, que le producteur n'a pas pu, qu'il y a eu des aléas, qu'il n'a pas pu récolter. Et ça, en fait, le producteur envoie un WhatsApp directement au client, une petite vidéo, un petit mot. Si vous allez sur le site, vous pouvez voir la météo qu'il fait en direct sur l'exploitation. Et ça, c'est des choses qu'on peut pas faire en fait dans un magasin.
1: La proximité, Franck Poncet, c'est aussi au cœur de votre relation avec vos agriculteurs ?
0: Commerçants spécialisés, de proximité, très intégrés sur l'amont. On a quelques points communs, hein, la communauté, le lien, le social, l'humain. On a une différence fondamentale, on est moins digital, on est surtout physique avec 750 magasins et exclusivement bio. Je crois que vous faites aussi un peu de bio, mais... plutôt un modèle d'agriculture régénérative. Voilà, on a des fondements ou des fondamentaux qui sont les mêmes et en même temps, peut-être deux points complètement différents, plus digital, plus physique.
1: Et justement, le digital, ça prend combien de parts chez Biocoop ?
0: Alors, c'est encore très faible et c'est basé uniquement sur le modèle de livraison magasin, c'est-à-dire que vous commandez sur le site biocoop.fr, c'est le magasin qui traite votre commande. Soit vous récupérez la commande en magasin, soit le magasin vous livrera à domicile. Mais c'est la petite différence, on est un peu moins digital native que la ruche.
1: Alors c'est vrai que dernièrement, on voit beaucoup de concepts qui apparaissent de vente directe, par exemple, j'ai un exemple en tête, c'est Nature en Ville, qu'on voit beaucoup à Paris. Il y a aussi des initiatives d'agriculteurs et de producteurs qui ont... construit un supermarché, si je puis dire, c'est près de Nîmes. Est-ce que tout ça, c'est une concurrence pour vous ?
4: Nous, à La Ruche, on a toujours dit que, et je pense que c'est un peu ce que disait Franck sur la bio juste avant, nous, le but, c'est de développer le circuit court et la vente directe au maximum. Donc, on considère que toutes ces initiatives qui mettent la vente directe et le circuit court sur le devant de la scène, c'est bienvenu. Après, c'est vrai que, comme vous dites, la vente directe et le circuit court, c'est un marché qui est très éclaté, qui est constitué de beaucoup d'acteurs locaux. Et effectivement, l'une des raisons et l'un des fondements de ce rapprochement avec Crowdfarming, c'est que déjà, on était deux acteurs assez uniques parce que déjà, avec une implantation européenne, La Ruche était déjà présente dans 7 pays européens et Crowdfarming, avec sa logistique, peut livrer dans n'importe quel pays en Europe. Et donc là, en unissant nos forces et nos moyens, nos moyens logistiques, etc., on va pouvoir vraiment passer à l'échelle et démocratiser encore plus la vente directe de manière beaucoup plus structurée.
1: Merci beaucoup Philippe Crozet d'avoir été avec nous. Restez là, on passe tout de suite à l'actu de la semaine. Alors Claire, une étude récente de l'UFC Que Choisir menée dans 1659 supermarchés français montre que les objectifs en matière de réduction plastique à usage unique, eh bien c'est toujours pas ça. Le plastique reste ultra dominé dans les rayons et le premier responsable, ce sont les bouteilles d'eau en plastique.
2: Voilà, tout à fait. Alors on sait que c'est aujourd'hui vraiment un rayon entre guillemets indispensable parce qu'il y a une grande attente sur la bouteille d'eau. La bouteille d'eau en France a progressé de 3,3% en 2025 en GMS. Donc ce rayon représente à lui-même 40% des plastiques à usage unique en supermarché. Ce marché représente 6 milliards de bouteilles vendues chaque année. Il faut savoir que dans les 6 milliards, on a tous en tête ou entendu parler de la marque Cristaline qui aujourd'hui écoule déjà 2,3 milliards de bouteilles. Donc effectivement, c'est un point assez antinomique avec cette chasse au plastique, ce rayon, cette catégorie.
1: Ce qui fait finalement cette dépendance au plastique et aux bouteilles en plastique, c'est les nouveaux usages de consommation des Français.
2: Alors voilà, le problème, c'est qu'on ne le voit pas que dans les bouteilles d'eau. Ce côté, je gagne du temps, je cherche de la praticité d'un point de vue consommateur, le prêt à consommer, on voit émerger les fruits et légumes prédécoupés. Les fruits et légumes prédécoupés, ils sont en boîte plastique et près aujourd'hui d'un magasin sur deux va le proposer. Et on sait que c'est quand même quelque chose qui représente à peu près déjà 10% de cette catégorie. Alors, on voit aussi la baisse du vrac parce qu'on sait que c'était une alternative au plastique de pouvoir et on se rend compte qu'entre 2023 et 2026, on est passé de 57% des magasins qu'ils proposent à 38% des magasins. Donc, on a vraiment en GSA un retrait du vrac. Et puis, alors là, j'ai envie de dire l'aberration, c'est de se dire que maintenant, les fruits et légumes bio, on les met dans des barquettes plastiques à 91%. Ces produits bio sont emballés. Donc, on retrouve là aussi du plastique.
1: Je vois que Franck Poncet, en plateau, toujours avec nous, fait la moue.
0: Oui. En 2017, la coopérative Biocoop a pris la décision d'arrêter de vendre de l'eau en bouteille plastique. Le plastique, c'est le 7e continent, c'est 6 fois la France, pour se donner un petit peu les enjeux environnementaux et même également santé. Nous, 36% de notre chiffre d'affaires est sans emballage unique, et donc en économie de plastique, fruits et légumes bien évidemment, mais le rayon vrac, on a l'offre de vrac la plus étendue, la plus large du marché, et donc c'est un sujet de consommation et c'est vital pour l'environnement. Donc tout ce qui participe à réduire les emballages plastiques est vraiment un enjeu phénoménal. Donc on a décidé de traiter le sujet et dès 2017, on a arrêté de vendre de l'eau en bouteille plastique. Et pourtant, comme dans la grande distribution, ça faisait partie des bonnes ventes.
1: Oui. Et pourtant, Claire, rapidement, c'est vrai qu'il va y avoir des nouvelles mesures encore plus strictes qui vont pas tarder à arriver, notamment de la part de Bruxelles.
2: Tout à fait. Le règlement européen PPWR entrera en vigueur donc en août 2026. Il va imposer des règles beaucoup plus strictes sur la réduction des emballages, la recyclabilité et le réemploi. Alors, on se rend bien compte qu'il y a certaines initiatives. Tout à l'heure, je vous ai interrogé dessus. On sait que la consigne peut faire partie d'une bonne initiative pour cette partie-là. Et puis, de toute façon, il faut se dire que du plastique, c'est du pétrole. Aujourd'hui, quand on est en train de voir les cours qui sont en train d'exposer, il y a tout intérêt à bien intégrer ce problème.
1: Merci beaucoup Claire Koraleski pour votre expertise. Merci à tous les deux d'avoir été avec nous pour cette émission spéciale consacrée au bio et au circuit court. Merci à vous de nous avoir suivis. On se donne rendez-vous la semaine prochaine pour un tout nouveau rendez-vous Focus Retail. Et puis quant à moi, je vous retrouve dès lundi pour la matinale de BFM Business. Bon week-end à tous.
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6: Quel bonheur, quel plaisir de vous retrouver toutes et tous dans cette émission, dans votre émission, celle qui fait le pari des entreprises de taille idéale. Et elles sont ici, sur ce plateau. Un plaisir immense de recevoir Philippe Véran, le CEO de Biotech Dental.
7: Bonjour Patrice.
6: Bonjour mon cher Philippe. En face de toi, tu représentes la région Sud, mais toi aussi, tu représentes la région Sud. Laurence Fraîche, directrice générale de FLS. Bienvenue à toi.
8: Bonjour Patrice.
6: Et puis, on passe de l'autre côté, en Bretagne. Quelle belle région. François Giboire, le directeur général de ce groupe incroyable, le groupe Giboire. Bienvenue.
9: Bonjour Patrice, merci.
6: Et puis, on va dans la Bretagne non occupée, comme j'ai envie de dire. On va en Vendée. Alain Blanchard, le délégué général de l'ANEL. L'ANEL, c'est l'association de tous les élus du littoral. Donc, des littoraux, on dit maintenant. Hein, on dit des littoraux. On part de Menton, on va jusqu'à Dunkerque. Bon, c'est la France qui bouge et qui bouge bien. Madame, messieurs, est-ce que vous êtes prêts ?
7: Prêt.
6: On l'a vu, Philippe, Laurent, vous l'avez dit. Alors, Paris ETI, c'est parti.
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6: Philippe Véran. Alors, Philippe, toi, tu incarnes une vision profondément humaniste de l'entrepreneuriat. En fait, celle d'un homme libre, celle d'un homme animé par le sens de l'effort, par le sens du travail et surtout celui du partage. Tu es convaincu, en fait, que l'entreprise doit servir quelque chose de plus grand que soi. C'est une phrase que tu utilises souvent. Tu es un bâtisseur d'entreprise, un bâtisseur d'âme, un bâtisseur paternaliste aussi, dans l'âme. Tu conçois l'entreprise comme un lieu où l'on protège, où on accompagne, où on élève, autant qu'un espace où on innove et qu'on entreprend. Avec Upperside, en fait, tu as bâti pas un simple groupe, mais une maison. Une maison où il fait bon. Il fait bon pour ces entrepreneurs engagés, dans des secteurs très variés, la santé, on va en parler beaucoup, l'intelligence artificielle, le sport, l'industrie, le cosmétique. Et avec Biotech Dental, ton engagement prend une dimension très tangible. Redonner des sourires grâce, tout simplement, à une dimension innovante. Smiler. Redonner des sourires, des solutions innovantes, du fabriqué en France. Tout ça, ça allie technologie et savoir-faire. En fait, tu portes cette conviction que l'innovation, elle n'est pas faite pour innover, mais elle doit être un acte de partage. Rendre les soins plus accessibles, ce que tu fais dans différents pays aussi est remarquable. Dynamiser les territoires, créer de l'emploi, produire de manière responsable. J'ai vu ce reportage, mais justement, sur l'antenne de BFM, où les femmes et les hommes de chez toi ont cet attachement comme tu l'as à eux. Qu'est-ce qui compte le plus pour toi ?
7: Alors, je vais dire une banalité, mais mon entreprise avec un grand E. Donc, c'est ce qui me porte, c'est pour ça que je vis. Donc, et l'entreprise, c'est avant tout nos collaborateurs, mais aussi tout ce qui est autour. Donc, les sous-traitants, le territoire.
6: La vie, quoi.
7: Oui, absolument. Tout ce qui est l'écosystème de l'entreprise en général.
6: Tu as créé un groupe très diversifié. Pourquoi et quelles sont toutes tes activités, en fait ?
7: Alors, mes activités, elles sont nombreuses, et tu l'as un peu rappelé avec les activités de Upperside aujourd'hui, qui est la holding qui coiffe aujourd'hui, notamment Biotech Dental. En fait, je crois tout simplement que ça vient de la curiosité que mon associé et moi, qui est le fondateur de Upperside, mais qui est malheureusement disparu. Donc, nous avons créé ce groupe parce que nous étions des gens curieux, avides de choses nouvelles, de découvrir. Et voilà, donc je pense qu'une entreprise fonctionne toujours à peu près suivant les mêmes codes et suivant les mêmes valeurs. Après, évidemment, suivant les activités et suivant les métiers, ce sont des choses très, très différentes.
6: Pour toi, quelles sont les trois valeurs qui te caractérisent le mieux ?
7: Moi, je pense que c'est le travail. Je crois que s'il y a quelque chose qui me colle à la peau, c'est ça. Aimer les gens et le partage, donc tu l'as dit aussi dans ton introduction. est peut-être aussi quelque chose dont on parle moins, mais c'est le risque. Le risque de toujours créer. Cette prise de risque, c'est aussi une espèce d'adrénaline qui nous porte tous les jours.
6: Tu fais beaucoup d'innovations. Est-ce que tu peux nous parler d'une innovation récente qui t'a marqué pour ton groupe ?
7: Alors, des innovations, on en fait effectivement tout le temps. Une qui me vient à l'esprit, et c'est certainement pas la plus compliquée, mais c'est celle qu'on vient de sortir, c'est le fait d'avoir parfumé les boîtiers de nos aligneurs. Donc, on a travaillé avec Roberté, donc une magnifique maison que tout le monde connaît à Grasse. On a mis au point, donc on a mis 3 ans quand même pour mettre ça au point. Donc, c'est assez rigolo, mais c'est aussi pour le confort des patients. Donc, les gens qui portent des aligneurs maintenant, quand ils les remettront dans leur boîtier pour pouvoir déjeuner ou dîner, quand ils les remettront, ils auront un goût parfumé à la menthe. Voilà, donc on a trouvé, je trouve cette innovation assez magnifique.
6: Bah, c'est super. Alors, toujours dans la région sud, en face de toi, Laurence Fraîche, donc co-gérant Fraîche Gestion, président du groupe FLS, marseillaise, impliquée dans la vie du territoire à la tête d'une entreprise familiale, une fois de plus, représentante des femmes dirigeantes et du FBN. En deux mots, le FBN.
8: Family Business Network.
6: Voilà.
8: Qui regroupe des entreprises au capital exclusivement familial.
6: Donc, entreprise, la tienne, de taille nationale, spécialisée dans la location de matériel pour les métiers du bâtiment, des travaux publics et de l'industrie. Vous êtes présent sur 7 régions, 33 agences, 300 collaboratrices et collaborateurs. C'est quoi ton rapport, toi, avec l'ambition ?
8: Mon rapport avec l'ambition, il a servi le développement de l'entreprise. Je suis rentrée dans l'entreprise après une carrière que j'ai effectuée dans la banque. Et après 15 ans d'expérience bancaire, j'ai rejoint le groupe avec la mission de le développer, avec mon frère, qui était déjà en poste et qui est le président du groupe. Et cette ambition a nourri la croissance, les ouvertures d'agences et tous les projets qu'on a pu mener et qu'on a encore pour notre entreprise.
6: Justement, tu as des enfants ?
8: Deux enfants.
6: Voilà. Est-ce que tu souhaites que l'entreprise perdure avec vos enfants ?
8: Alors, les enfants sont entrés dans le groupe assez récemment pour la dernière d'entre elles, qui est ma nièce. Et mon fils a rejoint le groupe il y a déjà 8 ans. On en est à la 4e génération. Et c'est un véritable défi de pouvoir maintenir le fil, le cap. Et oui, effectivement, c'est un projet de transmettre l'entreprise aux enfants, si c'est pour leur bonheur et si c'est pour leur réussite. C'est quand même une grosse responsabilité parce que derrière, il y a des familles et c'est un enjeu quand même stratégique.
6: Au moment où je te parle, est-ce que tu penses que tu as réussi ta vie ?
8: Oui. Oui, parce que j'ai une vie de mère, une vie de femme, une vie professionnelle accomplie. Et voilà, au jour d'aujourd'hui, je pense que j'ai fait un bout de chemin, en tous les cas, qui me satisfait.
6: Allez, on traverse la France, on va du sud et on se retrouve directement en Bretagne, dans cette belle région aussi de Bretagne. Alors François, toi tu es directeur général du groupe depuis 2021, si je ne me trompe pas.
9: C'est ça, ouais.
6: C'est ça, jeune directeur général, acteur, ce groupe familial centenaire est l'un des leaders indépendants du Grand Ouest, qui couvre aujourd'hui l'ensemble de la chaîne immobilière, la promotion immobilière, les aménagements, la transaction gestion, l'immobilier, l'entreprise et bien entendu aussi les syndics que nous avons régulièrement au téléphone. En pleine expansion nationale, il se déploie notamment dans ma région, je t'en remercie, Nouvelle-Aquitaine, sur l'Arc méditerranéen, ils vont être ravis, et en Auvergne-Rhône-Alpes, tout en développant de nouveaux métiers tels que le coworking. On dit ça comment ? Le pod, non ? Comment ?
9: Le pod, ouais.
6: Le pod, c'est ça. Et l'hôtellerie également haut de gamme. Il faut que tu nous en parles de tes hôtels. Ça va intéresser Philippe qui a ouvert quelque chose de formidable également au Maroc. Fidèle à ses valeurs de proximité et d'excellence, il conçoit des projets durables, adaptés aux nouveaux usages et aux attentes des territoires. Ai-je été complet ?
9: Ouais, très.
6: Ça va. Alors, pourquoi avoir fait le choix d'engager le groupe Giboire dans la convention des entreprises le climat ?
9: Alors, d'abord, parce que je pense que c'est un facteur de résilience pour un groupe comme le nôtre et pour tous les groupes. L'idée, c'est de penser l'entreprise et le monde un peu différemment, jusqu'où on peut aller. C'est aussi une réponse aux attentes de marché. et on le voit dans notre clientèle, qu'elle soit professionnelle ou particulière, ça touche toutes les générations et toutes les CSP. Il y a vraiment cette prise de conscience environnementale, je sais pas, chez tout le monde, mais chez une grande partie des gens, et ça ne va faire que croître. Et effectivement, c'est un facteur de résilience. Enfin, c'est pour nous un facteur de résilience, parce que si on ne le fait pas aujourd'hui, je pense que demain, à moyen ou long terme, on est mort.
6: Quel avenir vois-tu pour le groupe, ton groupe, le groupe Giboire, et quelle est l'histoire que tu cherches en fait aujourd'hui à écrire?
9: Pour moi, l'avenir de notre groupe, déjà, il repose sur trois valeurs. Sur trois piliers. La transmission des valeurs, la transmission du capital. Moi, je représente la quatrième génération, donc on est un peu en avance par rapport à chez Laurence. Donc, ça, c'est fait sur notre génération. On est déjà en train d'y réfléchir pour la prochaine, sachant que ma dernière fille, il y a un an et demi.
6: Et du temps.
9: Du temps. Et puis, il y a, si possible, donc ça, ce sont les deux piliers fondamentaux, et si possible, la transmission de la direction aux générations futures, si elles en ont et l'envie et les compétences.
6: Pourquoi ce choix aussi de vous engager sur l'hôtellerie, un métier assez éloigné de votre positionnement historique? Je poserai d'ailleurs la même question à Philippe après.
9: En fait, pour moi, il n'est pas si éloigné que ça, parce qu'on sait être promoteur, donc des immeubles, on a fait des hôtels, on en a construit. On sait être investisseur, on l'est déjà sur du bureau et un peu de logement. Donc, le vrai nouveau métier, c'est l'exploitation hôtelière, mais c'est aussi du service client, et c'est aussi un gage de pérennité à la fois pour cette foncière chez nous, d'abord sur une typologie d'actifs différents et sur des régions différentes.
6: Philippe, je te repose la question par rapport à ton investissement dans ce secteur.
7: Nous, on adore les beaux endroits et on s'est dit qu'un jour, on aimerait bien en avoir un à nous. Et c'est, là, franchement, ce n'est pas une histoire de placement d'actifs,
6: c'est juste...
7: Ouais, c'est un coup de cœur.
6: Ouais, un coup de cœur.
7: C'est un plaisir, au final, donc...
9: Voilà. C'est aussi et surtout un métier plaisir. Je suis d'accord avec ça. Enfin, au-delà de la diversification d'actifs et autres pour nous, c'est aussi un métier plaisir, et on a envie de donner du sens à nos hôtels.
6: Alors, l'hôtellerie, on en a aussi beaucoup en Vendée, et beaucoup sur l'ensemble des littoraux français. Alain Blanchard, délégué général de l'Association des élus du littoraux. Avant ce poste, tu as été directeur du développement d'une société innovante, très innovante, Cocktail Vision. Tu as été élu aussi. Tu as été également directeur général adjoint d'une ville qui était Olonne-sur-Mer.
10: Oui, c'est ça.
6: Je ne me trompe pas, voilà. L'ANEL aujourd'hui, mesdames et messieurs, c'est plus de 20 000 kilomètres de côte, incluant les espaces ultramarins. On peut être très fiers. Le littoral français, il est administré par 981 communes maritimes de bord de mer, lagunes et les étangs salés, 92 communes également ultramarines. La France, elle occupe, et on en est fiers, le deuxième rang mondial pour sa zone économique exclusive de plus de 11 millions de kilomètres carrés en mer, dont 97% en outre-mer. Les façades maritimes présentent des particularités géographiques, sociales, environnementales, économiques, on va en parler, et des enjeux multiples selon les régions. Vous êtes bien placé pour le savoir, vous qui êtes côtier. La loi littorale, quel impact ?
10: La loi littorale, elle fait sa crise de la quarantaine. Elle a été votée en 1986 et c'est un anniversaire important. D'abord parce que c'est ce qui définit un peu le marché sur lequel je me positionne, si j'ose dire, même si je ne représente pas une entreprise aujourd'hui, mais une association d'élus, puisque on a vocation à représenter l'ensemble des communes où s'applique la loi littorale. Et aujourd'hui, on voit qu'elle a besoin sans doute d'être réactualisée, puisqu'elle elle doit marcher sur deux jambes. C'est la jambe de la protection de nos littoraux et on peut être fier d'avoir des littoraux qui ont été protégés et qui n'ont pas été. On n'a pas que du béton sur tous nos littoraux, on a des endroits magnifiques qu'il faut préserver. Mais il y a la jambe du développement et du développement notamment économique qui était prévue dès le début dans la loi littorale, mais qui est une jambe qu'on estime à l'ANEL un peu atrophiée et qu'on veut muscler un peu. Et donc ça va être tout l'enjeu de travailler sur ces aspects-là, non pas pour la détricoter, surtout pas, mais pour faire en sorte de faciliter le déploiement aussi de projets et notamment de projets économiques, puisque l'homme est sur les littoraux depuis longtemps et il a vocation à y rester.
6: Ah, c'est une volonté aussi de Jean-Charles, hein ?
10: Oui.
6: de ton président.
10: Jean-Charles Fucci, effectivement, nouveau président de l'ANEL depuis septembre de l'année dernière, maire de Bonifacio, et qui sur sa commune, est justement un peu un concentré de tous ces enjeux, et notamment sur la loi littorale, et effectivement, la possibilité d'avoir des permis ou des développements d'activités respectueuses de l'environnement, mais aussi du développement économique.
6: Deuxième sujet, le recul du trait de côte et l'enjeu économique derrière ça, pour nos entreprises.
10: Le recul du trait de côte, les littoraux sont en fait des territoires qui sont en première ligne face aux effets du changement climatique et notamment de celui-ci dont on parle beaucoup. À chaque tempête, il y a des images qui le montrent. C'est un recul qui existe depuis longtemps, on en parle depuis déjà plusieurs décennies, mais qui s'est particulièrement développé ou accéléré ces dernières années. En 40 ans, on a perdu l'équivalent de 30 km², une ville comme La Rochelle sur le territoire hexagonal. Et donc là, pourquoi c'est important, y compris pour les entreprises? C'est tout simplement parce qu'il y a des études, notamment celle du CEREMA, qui ont déterminé le nombre de logements et de locaux d'activité qui vont être concernés à moyen terme. Et ça, eh bien, il faut qu'on s'arme tous et que les collectivités littorales anticipent des décisions parfois difficiles à prendre, de déconstruction, de relocalisation de logements ou d'entreprises. Et c'est des choses pour lesquelles on sollicite d'ailleurs l'intervention d'une solidarité nationale qui est tout le combat de l'ANEL auprès du gouvernement.
6: François et Philippe ont parlé de leur activité touristique. Justement, quelle est l'adaptation de l'activité touristique que vous faites?
10: Le tourisme, mis à part ce que je viens d'évoquer sur le recul du trait de côte avec les impacts sur des infrastructures touristiques, c'est aussi le fait de faire en sorte que cette activité pour laquelle la France est un leader, puisqu'on est le pays qui accueille le plus de tourisme au monde, et d'ailleurs au sein, ça me permet de le préciser, c'est que c'est 100 millions de visiteurs touristiques en France par an, eh bien la moitié sont sur les littoraux, sur la période estivale. Donc on voit qu'il y a une particulière importance pour cette activité touristique, qui est la première activité économique des littoraux. Et donc il faut savoir comment on passe à un nouveau tourisme pour permettre de continuer à accueillir dans de bonnes conditions ces gens-là qu'on puisse continuer à montrer comment sont beaux nos littoraux, parce que c'est en les connaissant qu'on va pouvoir mieux les préserver. Et donc par exemple, c'est vrai qu'il faut penser l'avenir, faut anticiper, comme dans les entreprises. Dans ce sens-là, il y a des territoires qui ont commencé à limiter le nombre de personnes qui vont venir sur des territoires comme à Porquerolles pour le sud ou à Bréa pour la Bretagne, comme ça j'ai fait plusieurs façades. Et donc c'est de voir comment on fait tout ça et comment on accueille aussi ces gens avec les ressources en eau qui sont plus compliquées à gérer ou autres. Parce qu'il y a certaines communes qui vont multiplier leur population pendant la période estivale jusqu'à 40 fois. Donc on voit que là les enjeux sont énormes, il faut qu'on arrive à étaler tout ça. Et ce sont des décisions qui doivent être prises, qui ne sont pas toujours non plus très bien acceptées localement, mais qui sont des décisions responsables et ambitieuses.
6: Merci pour cet éclairage qui va aider bon nombre d'entrepreneurs ici. Alors, Alain, Philippe, Laurence et François, est-ce que vous êtes prêts pour le débat?
9: Prêt.
6: Alors, oula, c'est parti comme ça. Paris au pays, le débat, c'est parti.
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6: En ce moment, nous sommes à la veille des grandes vacances. Quelle attitude générale? Vous êtes résigné? Vous êtes résignant? Vous êtes dépité? Vous êtes combatif? Laurence.
8: Combatif parce que c'est lié à notre situation de leadership. Quand on dirige une ETI, quand on a la responsabilité d'une équipe, quand on a un projet à mener, des combats à faire avancer, je crois qu'on est obligé de rester dans la combativité et de voir quelque part le verre toujours à moitié plein.
6: Philippe ?
7: Oui, je suis optimiste de nature, mais je crois que je me suis jamais autant posé de questions qu'en ce moment. Pour plein de raisons, on vit des crises qu'on n'a jamais vécues. On a maintenant aussi l'ordre géopolitique à gérer dans nos business, donc ce qui est quand même très nouveau, enfin en tous les cas pour moi, qui dirige ce groupe depuis 30 ans. Donc c'est beaucoup de questions. Et puis un changement de comportement en règle générale de nos clients, de nos collaborateurs, de la société avec un grand S en règle générale. Voilà, donc beaucoup de questions.
6: Beaucoup de questions, François. Je te voyais très attentif dans ce que
9: non, disait Philippe. Je suis comme toi, moi je suis un éternel optimiste. Et je pense qu'effectivement on est dans une situation de permacrise. Ça va continuer, il y en aura toujours, et ça va probablement s'intensifier. L'immobilier fait partie des secteurs particulièrement touchés. Soit, comme le disait Laurence, on voit la bouteille à moitié vide et puis on commence à pleurer, soit on se bat, et c'est vrai qu'aujourd'hui, on bosse deux fois plus pour gagner deux fois moins, mais c'est comme ça, il y aura toujours meilleur.
6: Toi qui oscilles à travers toute la France, là, tu te sens comment? Résilient, dépité? Comment tu les sens? Résigné, combatif?
10: Je vais aucun de ces mots-là. Je vais t'en prendre un autre. C'est attentif. Pourquoi? Parce que là, on a beaucoup de gouvernances locales qui ont été renouvelées dans les élections récentes, et donc ça va être la première saison touristique pour des nombreux élus des littoraux. Et on va voir comment ils vont pouvoir aussi gérer cet aspect-là et comment la saison va se passer, qui est un moment important pour le tissu économique des littoraux. Et puis attentif aussi, je rebondirai sur ce que tu viens de dire. C'est la géopolitique internationale, puisque tu l'as dit, Patrice, les littoraux français, c'est aussi beaucoup, voire à trois quarts, des littoraux ultramarins et qui sont en première ligne face sur tous les territoires océaniques du monde, puisque l'archipel France, c'est le seul pays aujourd'hui, la France, sur lequel le soleil ne se couche jamais et qui a des frontières avec des pays sur tous les continents. Et donc, on est confronté là à beaucoup de choses sur des pêches illégales, ce genre de choses. Et là, vraiment, on a besoin d'être très attentif à ce qui se passe parce qu'il y a des grands enjeux.
6: Alors, celui qui est attentif aussi, c'est Philippe. On sait qu'aujourd'hui, la France, elle souffre d'un déficit criant d'ETI par rapport à ses voisins européens. Comment on accélère le rebond industriel de la France? Comment on crée plus d'ETI, Philippe?
7: Ça, je sais, sincèrement, je ne sais pas. Mais en tous les cas, je sais que tout ce qui aujourd'hui, déjà cette émission en premier lieu, donc qui est le premier supporter des ETI, et je t'en remercie, le fait de mettre un peu plus en avant l'entreprise avec un grand E et l'entrepreneur aussi avec un grand E, donc va forcément donner de l'envie aux jeunes. Je pense que c'est tout et tout ce qu'on fait tous les jours. Donc on a envie d'être exemplaire, on a envie de montrer que on a envie de partager notre passion. Et donc j'espère donc que beaucoup de jeunes viendront à l'entreprise, clairement, et c'est ce qui fera que avec ça dans le sang, on créera des ETI comme nos voisins italiens ou nos voisins allemands. Encore une fois, c'est culturel chez eux. Donc chez nous, il y a évidemment un problème fiscal, de transmission, donc évidemment, mais il n'y a pas que ça. Il y a un vrai problème aussi de position de l'entreprise et de l'entrepreneur dans notre pays.
6: Tu as dit un mot important. On attire des talents, on s'y sent bien dans les ETI, parce qu'en fait, on s'y sent bien. Comment on attire encore plus de talents dans vos ETI, dans vos entreprises?
7: Je crois que les premiers, encore une fois, les premiers ambassadeurs de notre entreprise, c'est nous, donc les dirigeants. Et moi, je fais tout ce qu'il faut pour essayer de faire aimer mon entreprise à tout le monde. Et en l'occurrence, je crois que c'est comme ça aussi qu'on donne envie aux gens et ensuite à nos collaborateurs à transmettre cette passion qu'on peut porter. Et c'est comme ça que... Enfin, moi, dans ma ville aujourd'hui, on dit... T'es de biotech, on dit même pas t'es chez biotech ou voilà, donc c'est devenu
6: une marque de fabrique, quoi.
7: Ouais, c'est devenu un terme générique. Ouais. Donc t'es de biotech, voilà.
6: Ouais.
7: Bah, ouais, t'es de biotech.
6: Bah, c'est une réussite.
7: Ouais, non, mais clair. Donc donc je crois qu'aussi c'est comme ça qu'on peut arriver à faire aimer. Voilà, des trucs très simples. Notre passion, partageons-la et faisons-la aimer aux autres.
6: On est de Giboire, chez Giboire.
9: Bah, un peu quand même.
6: Voilà.
9: Ça fait 103 ans.
6: Je te voyais avec des yeux. Alors justement, comment on y arrive à créer plus d'ETI?
9: C'est une très bonne question. Je pense qu'en fait, pour moi, au-delà...
6: Il y a aussi des clubs dans les régions.
9: Il y a des clubs, nous on fait partie du club ETI Bretagne. Mais je pense qu'au-delà finalement du produit ou du service que tu développes, c'est avant tout des valeurs, c'est une âme, c'est des gens derrière, c'est des femmes et des hommes qui se battent au quotidien. Et c'est une vision stratégique qui, pour moi, est primordiale des dirigeants. Parce que si tu sais où tu vas et que tu as des gens qui sont engagés, tu pourras peut-être en créer plus.
6: Laurence, en une phrase.
8: Créer plus d'ETI, c'est leur permettre d'accéder à la compétitivité. Donc, pour avoir plus d'ETI, il faut qu'elles aient les moyens d'être compétitives. Il faut qu'elles aient les moyens d'avoir des ressources humaines formées. Donc, l'axe de la formation est très important pour qu'il y ait plus d'ETI. Je pense également qu'il faut qu'il y ait des politiques économiques en faveur du développement des territoires pour permettre aux ETI de s'y développer. Et je pense qu'il doit y avoir des partenariats avec l'international pour qu'elles aient les moyens d'aller trouver de nouveaux marchés.
6: Ok, en un mot, un seul mot, pas une phrase, un mot. Si vous avez un message à faire passer à la jeunesse française, vous leur dites quoi? Alain?
10: Trois mots, ne pas subir.
6: Ok, Laurence?
8: Allez-y.
6: Magnifique. François?
9: Avoir confiance.
6: Philippe?
7: Aimez-nous.
6: aimez-nous. Alors moi, je remercie aussi nos jeunes. Hein. On les aime beaucoup. Hein. C'est-à-dire à la réalisation, Maxime, chef de plateau, Justine, la toute jeune qui était en stage avec nous, Siennac, pour assister Camille, Léo et Guillaume à l'image et au son. Et puis, quatre super invités autour de cette table. Laurence Fraîche, merci beaucoup à toi. Philippe Véran, merci infiniment.
12: Merci.
6: François Giboire, et vive la Bretagne. Alain Blanchard, et vive la France. Et vive la Vendée, et nous tous ensemble, vive la France des ETI. Ces entreprises, ils l'ont montré ici, de taille idéale, ils sont formidables. Salut, à la semaine prochaine.
12: Merci.
10: Merci.
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15: Bonjour à tous, bienvenue dans De quoi je me mêle, votre rendez-vous tech du week-end. On est ravis de vous retrouver pour décortiquer, éplucher ensemble l'actualité tech de ces derniers jours, que vous nous consommiez à la radio, à la télé, sur Internet, YouTube, les plateformes, podcasts, ce que vous voulez. En tout cas, communiquez avec nous, on a le hashtag DQJMM, vraiment, envoyez-nous des messages, critiquez l'émission, en bien ou en mal, tout ce qui est constructif, on le prend. Donnez-nous des idées de sujets aussi, on est toujours intéressé par avoir toutes vos suggestions. Alors vous aurez remarqué que c'est pas François cette semaine, il est en vacances. On l'embrasse parce que je sais qu'il nous écoute, mais pour le reste, vos habitudes ne changent pas. Deux parties, on sera tout à l'heure avec Lionel Costa. Tiens, Lionel Costa, on va parler de la Coupe du Monde de foot. Quel rapport avec la tech? Bah les télés, évidemment, les gens s'équipent en télé à l'occasion de la Coupe du Monde. Comment bien choisir une bonne télé? On va faire le benchmark avec Lionel du Labo Fnac. On aura aussi notre petit module bonus, le petit bonbon supplémentaire pour ceux qui sont avec nous en audio. Et puis on va commencer avec le club de la presse IT. De quoi je me mêle, c'est parti.
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15: Le club de la presse IT. Alors là, on a du lourd cette semaine. Je vous le dis, les amis. Ah si.
16: Au sens propre.
15: Ouais, non, pas au sens propre. Mais non, mais commencez pas. Non, commencez pas à vous sous-vendre parce que je voulais vous hyper un petit peu, les amis. Non, pas que d'habitude, on n'est pas du lourd. On a toujours de la qualité dans le club de la presse IT. Mais là, cette semaine, c'est, j'allais dire, des piliers de la presse tech française. Voilà, des gens qui sont là depuis longtemps et qui sont très sérieux, qui enquêtent. Emmanuel Paquette, à ma droite. Salut, Emmanuel. Qui est un habitué de l'émission, journaliste à l'Informé, qui est passé par l'Express, les Échos également. Voilà. Bien bon. Ah oui, bah attends, moi je fais la bio, hein, moi t'es là, je fais la bio. Qui enquête sur tous les sujets, les GAFAM, les telcos, les médias, voilà. Spécialiste de la tech évidemment. Et puis à ma gauche, Guillaume Gralet. Salut Guillaume.
17: Bonjour.
15: On est ravis de t'avoir, c'est la première fois que tu viens dans l'émission. Donc vraiment super content de te recevoir, ça fait longtemps qu'on essaye de te faire venir. Journaliste tech au point, depuis longtemps également. Et alors pour ceux qui ne connaîtraient pas Guillaume, l'une de ses particularités, c'est qu'il a interviewé à peu près tous les grands noms de la tech. Ça c'est un truc de fou, c'est le seul français qui a fait ça. Il t'en manque encore? Tu les as tous fait là quasiment?
17: Non, mais bien sûr que oui. Et puis, non, puis surtout ce que j'adore, c'est rencontrer les gens qui ne sont pas encore connus mais qui méritent de l'être.
15: Ouais.
17: Mais c'est vrai que le secteur est super intéressant parce que ça bouge dans tous les sens. Il y a des fous, il y a des tarés, mais il y a aussi des gens très intéressants. Et la bonne nouvelle, c'est qu'ils ne pensent pas tous la même chose. C'est ça que je trouve intéressant.
15: Et alors, on peut le retrouver d'ailleurs dans un livre que tu viens de publier qui s'appelle Pionnier, où tu racontes un peu les hommes et les femmes qui font l'intelligence artificielle et où tu as rencontré plein de grands noms du secteur. Quoi, il y a Sam Altman, des
17: gens
15: comme ça.
17: Oui, alors les plus connus, effectivement, Elon Musk ou Mark Zuckerberg. Dario Amodei, dont on parle de plus en plus.
15: Ouais.
17: C'est le créateur d'Anthropique, la maison mère de Claude. Et puis tous les Européens qui ont quitté les Big Tech pour lancer leurs propres aventures, c'est assez intéressant. Ouais. Des Chinois, le créateur de Huawei, Kai Fu Lee, un Taïwanais très intéressant, et aussi beaucoup de choses, ça qui m'impressionne, j'ai la chance d'y aller régulièrement, des créatrices, des scientifiques africains qui, notamment à travers les conférences Indaba, inventent une IA très intéressante. Ça fait 7 ans que ça dure. À chaque fois, c'est dans une capitale africaine différente. Abidjan, Dakar et bientôt à Lagos, au Nigeria. Et ce sont des recherches ouvertes, publiques, au service des humains, des inventeurs et qui qui n'est pas considérée comme une religion. Bref, c'est assez rafraîchissant d'y aller.
15: Hyper intéressant tout ça. Bon, à retrouver dans ton livre. Et c'est vrai que l'une des, on va pas faire une heure là-dessus, mais c'est intéressant de voir aussi ton approche. C'est-à-dire que tu y vas aussi parfois un peu au culot pour aller rencontrer ces grands patrons de la tech. Je t'ai entendu dire que, par exemple, à l'époque, alors il y avait quelques années maintenant, mais ouais. Steve Jobs, genre, t'es allé toquer à sa porte.
17: Ouais, bah c'était pas prévu. C'était à la fin d'une enquête où j'avais pu voir des gens absolument géniaux. Tu sais, comme Bill Atkinson, qui avait joué un rôle assez dingue dans le Macintosh. Et effectivement, j'avais pu retracer pas mal de choses. Et je trouvais ça dommage de pas lui donner la parole, d'avoir son point de vue. Et c'est, je pense, 4 heures avant de prendre l'avion, effectivement, j'avais toqué à sa porte. Et c'est sa femme, Lorraine, qui m'avait répondu, qui avait été très sympa. Voilà, effectivement.
15: T'avais pris un vent quand même. T'avais pas eu l'interview.
17: Exactement. Bon, ça m'est souvent arrivé de me prendre des vents.
15: Ouais, mais au moins t'as pas de regrets. Non, mais c'est ça.
17: Non, mais je pense que c'est important parce que si tu veux, c'est une technologie. On est un peu comme des petits lapins face à des phares de voiture parfois. Ça nous impressionne par ce que ça permet de faire. Mais je pense qu'on a besoin d'explications sur vers où on va. Et donc c'est pour ça que je trouve que c'est intéressant de faire parler tout le monde.
15: Hyper intéressant tout ça. Alors on a plein de sujets à aborder, les amis. De quoi on va parler aujourd'hui? On va parler de lunettes connectées. Alors pas sur les nouveautés forcément ou les rumeurs comme on le fait régulièrement, mais sur le côté sociales, c'est vrai qu'elles envahissent l'espace public. Est-ce qu'il faut les réguler, voire les interdire? La CNIL commence à tirer la sonnette d'alarme sur le côté respect de la vie privée, risque d'espionnage. Ça va être un des sujets qu'on va aborder. On va parler de caméras dans les lunettes, faut s'y habituer, mais il y aura peut-être aussi des caméras dans les écouteurs, dans les AirPods d'ici quelques années ou quelques mois. Apple travaille sur le sujet. On va se demander pourquoi. On va parler de Samsung qui se fait attaquer en justice, alors pas par un de ses concurrents, mais par Dua Lipa, par la chanteuse Dua Lipa. On va vous expliquer pourquoi. Vous allez voir, c'est une histoire assez rocambolesque, plein de sujets. Mais je voulais qu'on commence par parler de robotique humanoïde. C'est un sujet qui, moi, me fascine. Je sais qu'il vous fascine aussi, parce qu'il y a deux vidéos qui m'ont vraiment fait halluciner ces derniers jours. Et je voulais absolument qu'on les commente. La première vidéo, c'est une vidéo

0: La première fois sur les réseaux sociaux, effectivement, parce que c'était poussé par Eric Schmidt, l'ancien PDG de Google, qui aujourd'hui est un investisseur dans la Silicon Valley, et puis pousse des technologies autour de l'intelligence artificielle. Il est très impliqué dedans, il a même coécrit des ouvrages sur le sujet. Moi, je me méfie des images comme ça, pour avoir lu pas mal d'articles dans la presse américaine, où justement plusieurs journalistes américains ont testé des robots humanoïdes, les ont même pris chez eux pendant quelques temps, en faisant une semaine de tests, comme tous les journalistes high-tech peuvent le faire. Ils se sont tous rendus compte quand même qu'entre les images qui sont présentées comme celles-là, qui sont contrôlées, qui sont sans doute avec des interventions humaines, parce que c'est là-dessus en fait où il y a toujours une forme de brouillard, c'est-à-dire on a l'impression quand on voit un robot comme ça qu'il est full autonome, qu'il fait tout seul, qu'il est doté d'une super intelligence d'une certaine façon. La réalité, elle est toujours moins shiny, enfin moins brillante que ça, quoi. Je sais pas si vous vous souvenez quand on avait aussi les premiers assistants personnels chez nous qui répondaient très très bien à certaines requêtes. On s'est aperçu assez vite qu'en réalité, certes, il y avait un algorithme, mais il y avait un humain de temps en temps qui était derrière qui répondait. Et là, en fait, dans pas mal de démos, on se rend compte qu'il y a quand même des humains qui ont pris la main sur les robots pour leur permettre de faire ça. Alors ça n'enlève rien à ce dont tu parlais précédemment, c'est-à-dire la dextérité des doigts, les mouvements qui sont faits de manière fine. Mais la question est de savoir, est-ce que c'est totalement autonome ou est-ce que c'est mi-autonome, hybride, avec un humain derrière qui est aux commandes? Et c'est là, en fait, où il y a de temps en temps ce qu'on appelle un overhype, c'est-à-dire que, comme tu nous as survendu un peu tout à l'heure...
1: Ouais. Non, dis pas ça.
0: On survend un peu les technologies, on survend un peu les robots humanoïdes aujourd'hui.
1: Ça, c'est vrai. Moi, j'ai tendance à me laisser un peu emballer par ces démonstrations. Mais c'est vrai, parce qu'on a envie d'y croire aussi, mais t'as raison sur le fait que parfois, quand on revient à la réalité et qu'on voit ces robots en conditions réelles, on tombe un petit peu de l'armoire. Je me souviens d'une démo lors du dernier CES, avec qui était aussi Guillaume. Ouais. T'avais vu le robot LG, tu sais, le robot humanoïde qui était censé, je sais pas quoi, faire la cuisine, plier le linge et tout. Et en fait, le truc, il avançait à deux à l'heure.
2: Ouais, c'est ça,
1: il disait jamais j'aurais ça chez moi.
2: Fallait pas avoir faim trop vite ou pas être trop pressé, effectivement. Mais effectivement, donc c'était surtout la promesse de faire tous les travaux, tous les ménagers, faire la vaisselle, etc. à notre place. Donc on disait, c'est un instrument absolument génial de libération de la femme ou de l'homme. Tout dépend des foyers, mais effectivement, la promesse était peut-être un peu trop belle. Alors, moi, je me suis baladé il y a très peu de temps à côté d'un robot Unitree. Effectivement, j'étais assez impressionné de la vitesse, les mouvements, effectivement, qui peuvent peut-être sublimer d'ailleurs les mouvements humains, l'équilibre. Il pouvait même courir, mais en fait, il pouvait pas courir s'il y avait pas quelqu'un derrière lui qui mimait mes gestes à moi et qui avait une télécommande. Donc, c'est-à-dire qu'il y a pas encore l'autonomie. Ce qui est assez rigolo, je trouve, quand on s'intéresse au progrès des robots humanoïdes, ce qu'on a fait récemment dans un numéro du Point, en fait, où on a décomposé, c'est assez rigolo, la figure d'un robot, et on voit les progrès qui sont faits, par exemple, sur la peau, sur les cheveux, sur les yeux, sur les genoux. Eh bien, on voit à quel point, et c'est bien de le rappeler aussi, la personne humaine, elle est juste absolument fantastique. J'ai envie de dire totalement unique. Ouais. Les travaux sur la main, c'est les travaux quasiment les plus difficiles à réaliser. Il y a quand même des prouesses. On l'a vu avec un récent robot Optimus, lorsqu'il pouvait prendre un œuf, en fait, sans le casser.
1: Ah là, on le voyait aussi avec Genesis,
2: exactement,
1: c'est ce qu'il fait. Hein.
2: Exactement. La bonne nouvelle de Genesis, c'est que ce sont des chercheurs français. Ça se passe en France. Ça fait partie de l'école robotique.
1: Ça se passe pas mal aux États-Unis, quand même.
2: Aux États-Unis, ouais.
1: Mais c'est un Français qui est à l'origine de ça.
2: Ouais. Voilà, c'est ça. On le voit aussi avec UMA, donc il y a un autre projet français, UMA, qui est Rémi Cadenne, entre autres, qui sont très intéressants à suivre. Mais on voit encore tout le travail qu'il y a derrière. Et effectivement, on n'a pas encore ce robot qu'on pourra laisser en lui disant « Écoute, fais la cuisine pour nous, range tout et on revient dans une demi-heure. »
1: C'est ça qui est intéressant, parce qu'effectivement, quand tu vois sur les grands salons tech, maintenant, tu as des spécialistes de la robotique qui sont... par morceaux de robots. C'est-à-dire, t'as celui qui travaille sur l'intelligence générale, t'as celui qui travaille sur effectivement la main avec un niveau de dextérité incroyable, celui qui travaille sur la peau, celui qui travaille sur les muscles. Enfin, c'est vraiment ça. Et tu te dis, quand on va réussir à combiner tout ça, on aura quelque chose d'extraordinaire. Là où je vous rejoins, les amis, c'est que ça va probablement prendre du temps. Mais moi, cette vidéo, quand même, de Genesis, elle m'a vraiment impressionné, parce que j'avais déjà vu des robots avec un niveau de manipulation fine assez avancé, mais j'avais jamais vu à ce point-là. C'est-à-dire que là, je me suis dit, donc ils ont des gants noirs, pour ceux qui nous écoutent, et pour les autres, vraiment, venez nous voir, regardez les images sur Internet, parce que ça vaut vraiment le détour. si tu dis pas que c'est un robot, à la limite, tu pourrais presque croire que c'est un humain qui manipule, encore une fois, l'œuf ou le Rubik's Cube, qui résout le Rubik's Cube. Et ça, moi, j'ai trouvé ça fou. J'avais jamais vu ça avant.
2: Non, mais c'est absolument bluffant. Moi, la vidéo, je l'ai revue 3-4 fois. Je trouve ça dingue. Il y a une

0: Une petite chose qu'il faut à laquelle on doit faire attention, je pense, quand on regarde des robots humanoïdes, c'est un, leur autonomie. Bon, là, c'est pas un problème, mais c'est surtout le poids des mains. Je pense à Ludovic Righetti, en fait, qui est professeur en robotique à l'Université de New York, qui est un très bon ami de Yann LeCun. Yann LeCun m'avait dit, tu devrais essayer de le rencontrer, de le faire parler.
1: On en parlera tout à l'heure, ouais. Ce sera le petit bonus, parce que tu as rencontré Yann LeCun, et donc restez bien jusqu'au bout avec nous.
0: Ouais, et en fait, il disait, faire des mains, je reprends ces termes, qui fassent... Qui soit aussi précise que la main humaine, a un poids comparable à celui d'une main humaine, ça reste encore un vrai défi. Et lorsqu'on voit la démonstration en cuisine, on voit que les mains sont accrochées. C'est pas encore un robot humanoïde qui les porte.
1: Ah,
0: donc ça sera peut-être un défi à relever plus tard.
1: Ce qui est intéressant aussi, c'est que cette IA, parce qu'en fait, c'est pas tant les mains que le cerveau des mains, j'allais dire, ou l'intelligence artificielle qu'il y a derrière. Le cerveau des mains, oui. l'IA, on va dire, qui fait tourner ses mains, qui a été conçue par Genesis. Et ce qu'ils expliquent, c'est que contrairement à des robots qu'on va programmer pour réaliser une tâche, c'est une IA qui va en fait apprendre en regardant faire les humains. Donc on lui montre des milliers d'heures de vidéos, par exemple, de quelqu'un qui fait une omelette, et il est capable de reproduire ça. Et c'est ça, en fait, la grande nouveauté, c'est qu'on va pouvoir avoir des robots multitâches qui vont être capables, en fait, par mimétisme, de faire comme ce que font les humains, en fait.
2: Oui, c'est ça, mais c'est un peu comme les modèles de langage aujourd'hui. C'est-à-dire qu'ils apprennent de nos requêtes, ils apprennent à nous connaître mieux, et en fonction de ça, ils adaptent leurs réponses. Donc ça, c'est ce qu'on voit aujourd'hui sur nos téléphones, sur nos ordinateurs. Ça arrive effectivement sur le robot. Et comme tu le disais, ce qui est nouveau aujourd'hui, parce que les robots, ça fait très longtemps que ça existe, hein, il y avait Aldébaran chez nous en France, qui a fait malheureusement faillite, hein, qui était de Bruno Maisonnier, qui avait été notamment racheté par SoftBank, le japonais SoftBank, à un moment donné. Et son objectif à lui, il l'avait clairement annoncé déjà à l'époque, c'était de se dire, c'est le nouveau smartphone. C'est-à-dire, en gros, vous avez un robot qui sera chez vous, vous paierez un abonnement à l'acte, tous les mois, et en gros, bah, il fera ce qu'on pourra lui demander de faire, c'est-à-dire de la cuisine éventuellement, du laver la vaisselle, faire votre repassage, etc. Ça, c'était déjà annoncé et vu depuis très longtemps. Après, ils se sont heurtés à des défis technologiques. La main, effectivement, et il l'a dit très vite, hein, c'était le sujet numéro un, la main. Surtout la force aussi de pression qu'on peut exercer
1: sur un œuf,
2: un verre, hein, quand on doit laver un verre pour pas le casser. Donc effectivement, il y avait pas mal de choses là-dessus. Là, en fait, là aussi où je suis un petit peu méfiant, c'est que les Américains communiquent beaucoup avec des images, etc. Et en réalité, quand on écoute Elon Musk, il dit « Mais attendez, en fait, nous, on est à la ramasse, les Américains. Il y a beaucoup plus avancé que nous, ce sont les Chinois.
1: Ouais. »
2: Sauf que les Chinois, eux, ils montrent moins, ils font moins de marketing.
1: Unitree en fait beaucoup.
2: C'est vrai qu'ils ont fait. Mais là, le Wall Street Journal disait qu'il y avait 140 sociétés en Chine qui travaillaient sur des robots humanoïdes. On ne sait pas ce que font la totalité des 140 entreprises. Et surtout, c'est là où on voit le rouleau compresseur chinois, le gouvernement subventionne le fait d'acheter un robot humanoïde.
1: Ah
2: donc
1: oui.
2: En fait, vous avez un rabais. Ils veulent refaire ce qu'ils ont fait dans les voitures électriques. C'est-à-dire quand vous étiez un Chinois et que vous vouliez vous équiper de voitures électriques, c'était le cas aussi de Tesla aux États-Unis, hein, cela dit. Le gouvernement vous offre un rabais pour vous équiper plus rapidement. Ils se disent que là, la Chine a un coup à jouer, puisque tous les robots qu'on voit américains, ils sont quand même équipés de capteurs chinois, de technologies chinoises. Et donc, ils se disent, nous, il faut qu'on prenne le lead là-dessus, parce qu'on sera dans le robot, soit le robot chinois qui sera vendu chez les particuliers, mais au pire, on sera le fournisseur des robots américains qui seront installés partout sur la planète. Donc, quoi qu'il arrive, les Chinois seront là. Et donc, c'est vrai qu'on s'étonne, on se dit, mais c'est formidable, etc. Franchement, il faut faire attention à la Chine.
1: Il y a une. Alors, c'est l'importateur des robots Unitree en France qui m'expliquait qu'il avait visité du coup la Silicon Valley chinoise du côté de Shenzhen, où il y a une sorte de robot valet. Absolument incroyable. Moi, je rêve d'y aller. Je ne sais pas si vous avez eu l'occasion ou si vous avez l'occasion d'enquêter là-bas, peut-être, les amis. Mais franchement,
2: nous,
1: ça doit être dingue.
2: Mais à l'époque des télécoms, c'était pour Huawei.
1: Oui, moi aussi, je suis allé
2: au siège de Huawei.
1: Mais là, maintenant, j'aimerais bien y aller pour voir les robots et les laboratoires. Alors, la deuxième vidéo, on la voyait à l'instant, et je te donne la parole juste après, Guillaume. C'était une vidéo de Figure AI, qui est une autre entreprise très en vue, hein, pour le coup, américaine de robotique, où on voit des robots qui font une chambre. Comme dans un hôtel, les femmes de chambre qui passent. Là, deux humanoïdes qui entrent dans la chambre, qui se mettent à tout ranger, remettre la chaise en place, et qui font le lit. Alors, faire le lit, c'est un peu comme l'histoire de l'œuf, en fait. C'est vraiment une matière molle, c'est très très compliqué à appréhender pour un robot. Donc là aussi, bon, alors il y a effectivement...
2: Pour certains humains aussi, hein.
1: probablement pour certains pour humains aussi, histoire, c'est vrai. Ouais. Mais c'est impressionnant, ça aussi.
0: Oui, pour la petite histoire, j'ai été licencié une seule fois dans ma vie, je touche du bois. Mais je faisais du ménage dans un hôtel à Londres. Et j'allais pas assez vite pour faire le lit. Donc c'est quand même tout un art, en fait.
1: Ah, bien sûr.
0: Et en fait, donc on m'a dit, tu te ferais mieux. Donc, finalement, j'ai terminé dans un fast-food, ça s'est très bien passé. C'était plus facile pour moi. Mais effectivement, faire le lit de manière rapide, parce qu'en fait, c'était très cadencé. Je me rappelle, les hommes et les femmes de ménage avaient un temps limité. C'est excessivement difficile. Effectivement, je partage votre admiration, fascination pour la Chine. Effectivement, plus de 100 fabricants. Les robots de vallée où, en fait, vous avez des humains avec des casques de réalité virtuelle, en fait, qui vont mimer des mouvements qui sont reproduits par les robots. C'est un peu ce que font les petites mains au Kenya lorsqu'ils apprennent, en corrigeant la langue, les progrès de ChatGPT. Ici, c'est fait par des humains qui apprennent littéralement à des robots.
1: Là, ce qu'il y a, tu montres le geste au robot.
0: C'est ça. Et effectivement, et tu vas le corriger, tu vas le faire des centaines, des milliers de fois parfois.
1: C'est dingue.
0: Et là, ce qui est assez intéressant dans cette démonstration de figure, en fait, c'est que les deux robots ont l'impression d'être synchronisés, c'est-à-dire qu'ils s'adaptent en permanence au mouvement de l'autre. Et ça, je trouve que cette interaction avec son environnement est assez intéressante.
1: Après, pour ceux qui voient les images, le lit n'est pas fait au carré non plus. Hein. C'est vraiment là, pour le coup, c'est je prends la couette, je mets la couette, ouais. Je rabats. C'est pas non plus, je pense que l'art, comme tu disais, de bien faire un lit, on n'y est pas encore tout à fait, mais on va y arriver. Moi, c'est ce qui me frappe, en fait, à chaque fois, c'est quand même les avancées. Et je suis complètement d'accord avec vous sur le fait qu'il y a des démos qui sont embellies, pour ne pas dire truquées. Mais on a vu, on en parlait la semaine dernière dans De quoi je me mêle, le robot pongiste, par exemple, de Sony, là, ce bras robotique, ouais. Qui, pour le coup, dans des conditions réelles, c'est-à-dire arbitré par un arbitre international de tennis de table et en respectant les règles, bat des professionnels de tennis de table. Et là, je me dis, en fait, quand je compare avec ce qu'il y avait il y a 3 ou 4 ans encore, ouais. Où je pouvais battre un robot, moi, de tennis de table, ça va à une vitesse folle. Et ça va être exactement la même chose dans les robots humanoïdes. Alors, je sais pas si on peut prendre des paris, mais voilà, quel moment, à quelle date, on pourra avoir la commercialisation et vraiment le robot humanoïde à la maison. Est-ce que ce sera dans 5 ans, dans 10 ans? Je sais pas, vous avez une estimation, vous, ou pas?
2: Ah bah non, mais les premiers... Alors, je crois que c'est JP Morgan qui estime qu'il y aura 100 000 robots humanoïdes vendus dès cette année dans le monde.
1: Ouais, mais là, c'est pas au point.
2: Ça commence.
1: Franchement, moi, j'en prends pas chez moi, là, aujourd'hui. Je suis sûr qu'il fait... Vraiment, c'est une catastrophe.
2: C'est une catastrophe, ouais. Oui, mais ils sont obligés de commencer à en vendre pour justement se faire de l'expérience, du retour client, pour améliorer leur robot. Donc, on est vraiment, effectivement, comme tu le disais au début. Et puis, il faut pas oublier aussi un autre élément, c'est que Elon Musk, avec Optimus, dans son package dans lequel il va toucher 1000 milliards de dollars, il y a différents objectifs d'ici à 2030. Il doit atteindre différents objectifs. Et l'un d'entre eux, c'est de vendre 1 million de robots Optimus d'ici 2030. Ouais. Donc, il a cet objectif clair. Il a dit que... Donc, on sait aussi que les startups, etc., ils sont tous motivés à rentrer sur ce marché, à en vendre le plus possible, soit sous forme de location, soit nu, un peu comme votre téléphone. Hein. Vous pouvez l'acheter nu ou en location... Là, les premiers, c'est 20 000 dollars, je crois.
1: Chez Unitri, t'en as moins cher. T'as 5 ou 6 000 dollars en modèle de base.
2: Ouais, mais qu'est-ce qu'il fait pour ça?
1: Alors, c'est ça. Après, il faut ajouter des briques supplémentaires.
2: Ouais, c'est ça, exactement. Et en location, c'est de l'ordre de 500 dollars par mois. Voilà.
1: Ouais,
2: donc, 500 dollars par mois, faut pouvoir les sortir. Et puis, comme le disait Guillaume, ils font encore des choses, mais très lentes, etc. Mais bon, malgré tout, on voit que c'est le démarrage. On ne sait pas jusqu'où ça va aller. Mais... le nombre de start-up et le fait que Elon Musk soit motivé, entre guillemets, à en vendre 1 million d'ici 2030, fait qu'on va voir des choses débarquer assez rapidement.
1: Ouais, et puis Musk, je ne sais pas si tu en as parlé avec lui, mais il y a vraiment un enjeu civilisationnel derrière pour lui. Ça, c'est vraiment l'idée que demain, le robot pourra tout faire mieux que nous et que du coup, il faut qu'on repense un sens à notre vie. Quoi.
0: C'est ça, en fait. Est-ce qu'on va réussir à vivre avec une nouvelle personne chez nous, en fait? Bon, on le voit bien, moi je l'ai vu il y a 2 ans quand j'ai pris un chat chez moi. Non mais c'est beaucoup. Non mais c'est un être vivant.
1: Un chien, ouais, c'est ça. Un spot, mais j'ai mis des poils dessus.
0: Non, mais c'est pareil. Si tu veux, là quand même, on va avoir un être vivant qui est, en tout cas, un nouvel être mouvant qui va être chez nous. Et moi, ce qui me fascine, effectivement, c'est un, comme tu parlais de ce choc civilisationnel que prédit Elon Musk, c'est de pas être, d'avoir le syndrome de la planète des singes, c'est-à-dire de voir quelqu'un qui fait mieux les choses que nous et de plus rien faire, tout simplement. On voit ça aussi avec l'IA. Et puis surtout, je pense qu'il y a deux sortes de robots humanoïdes. C'est-à-dire, il y a les robots humanoïdes, on voit bien là, qui sont à notre service, hein, qui correspondent à l'étymologie du mot robot inventé en 1920 par l'écrivain tchèque de théâtre, Robota, esclave, etc. Et puis, il y a ces robots dont on se demande si on ne cherche pas tout simplement à répliquer tout simplement l'homme. Tout à l'heure, tu parlais d'un robot que tu avais vu au CES avec une peau quasi humaine.
1: Ouais, Realbotics, voilà. Incroyable. C'est voilà. Vraiment avec une peau en silicone, des cheveux, des yeux, et qui réplique au le plus près possible l'être humain, sans y arriver parfaitement, parce qu'il y a toujours cette vallée de l'étrange dont on
0: c'est
1: parle
0: ça.
1: Beaucoup. Où plus on essaye de faire en sorte qu'un robot ressemble à un humain, et plus il y a un malaise qui se crée, parce qu'on voit voilà. Bien que c'est une machine, en fait.
0: Et puis, tout simplement, ce petit robot qu'on a décidé de mettre en une du point...
1: Il est fort.
2: Il est fort.
1: Je voyais tout à l'heure, depuis tout, il préparait. Je voyais qu'il s'approche.
2: C'est notre Bernard Tapie à nous.
1: Ah, très, très fort.
0: Non, mais c'est intéressant. Parce que effectivement, on a eu tout un débat, parce qu'effectivement, ça crée une gêne. Mais ce robot, donc il y a une apparence un peu humaine, bon, heureusement, on se rend bien compte que c'est pas vrai, mais il y a une température de entre 31 et 35 degrés. C'est-à-dire, pourquoi...
1: À la surface de la peau, tu veux dire ?
0: À l'intérieur du corps.
1: Ah bon ?
0: C'est pourquoi on veut doter les robots d'une température comparable à la nôtre. Je me dis, là, on perd un peu pied. C'est-à-dire que un robot... qui nous rend des services, même si peut-être un jour on travaillera sur le droit des robots, l'interdiction de leur faire du mal, etc. Je pense que ça va venir. Mais pourquoi...
1: Et le revenu universel aussi, il y a toute la question économique
0: exactement.
1: Derrière. Enfin,
0: exactement. Pour les humains, si jamais ils perdent leur job. Mais pourquoi il faut absolument donner aux robots notre apparence. Voilà. Je pense que c'est une question philosophique qui est assez intéressante à soulever.
1: Ouais. Alors après, on ne va pas entrer forcément là-dedans, mais il y a aussi tout, parce qu'on sait bien que c'est l'une des industries qui adopte le plus vite les technologies. Il y a toutes les industries du porno, etc., qui sont très intéressées aussi par les robots, sexbots, robots compagnons et autres. Mais non, mais c'est un sujet aussi. Hein. Je pense que c'est un marché qui est absolument considérable. Et là, pour le coup, avoir le robot le plus réaliste possible, avec la température corporelle, le machin, les capteurs et tout ce que tu veux, je pense que ce sera aussi un sujet
2: un
1: dans les années qui viennent. C'est un peu flippant. Ouais, c'est un peu
2: je pense que la priorité, c'est pas tant encore ça que le vieillissement de la population mondiale.
0: Oui,
2: quand on regarde ce qui se passe en Chine, hein, où le vieillissement va très vite, au Japon,
0: Ouais. Donc
2: il va falloir, il n'y a plus suffisamment de personnes pour pouvoir aider les populations, ce qu'on appelle la silver economy, hein,
1: ouais, c'est vrai.
2: Les personnes âgées. Et le robot a été poussé dans ces pays-là, justement, parce que c'est des tâches que ne veulent plus accomplir les humains, en fait, d'aller s'occuper d'une personne âgée, la lever de son bain le matin parce qu'elle n'arrive plus à s'extraire de son bain, par exemple, ou de son lit. Tout ça, bah, ça demande en plus des efforts physiques. Un robot peut le faire. Alors après, pourrait le faire, on va dire.
1: Oui, faut qu'il soit au point, parce que quand on parlait des démos truquées, faut pas qu'il casse mamie, quand
2: c'est
1: même,
2: exactement.
1: Le robot.
2: Mais je pense que c'est ça, un des premiers marchés très très rapides dans le robot domestique. Hein, parce
1: c'est
2: que
1: vrai.
2: On parle
1: de
0: raison, parce que...
1: Dernier mot, Guillaume, puis après...
0: C'est tout dernière semaine, on a vu effectivement des robots, alors qui sont en test, encore une fois, tout ça c'est prudent, mais à l'aéroport, dans un des aéroports de Tokyo, pour justement prendre les bagages et les faire se déplacer, etc. Donc effectivement, il y a cette problématique de main-d'œuvre et d'aide à la personne humaine.
1: Fascinant tout ça, on pourrait en parler pendant des heures, mais il y a d'autres sujets à aborder. Mais vraiment, allez voir les vidéos si vous ne les avez pas vues et intéressez-vous à Genesis.
0: Oui.
1: Français, encore une fois, innovation française. Alors après, il allait monter sa boîte aux États-Unis.
0: Ouais.
1: Il y a toutes les questions de financement derrière qui sont compliquées. Mais en tout cas, on a des chercheurs et des gens qui sont très, très intelligents dans le domaine de l'IA et de la robotique. C'est un ancien de chez Mistral, d'ailleurs, je crois.
0: Exactement.
1: On voulait parler des lunettes connectées. Alors, on parle souvent dans l'émission, évidemment. Mais là, c'était pas tant pour vous annoncer les prochains projets de Samsung ou d'Apple. Que pour réfléchir à l'aspect social de ces lunettes. Alors c'est la CNIL, la Commission Nationale Informatique et Liberté, qui est le gendarme du numérique en France, on va le dire comme ça, qui a publié un long article sur la menace, entre guillemets, que fait peser les lunettes, que font peser les lunettes connectées sur notre vie privée, en ajoutant, avec la prolifération, c'est vrai qu'il y en a de plus en plus maintenant dans l'espace public, une sorte d'objet... d'espionnage qui permet à n'importe qui de filmer n'importe qui sans le consentement de la personne en face d'elle. Il y a un vrai danger de ce point de vue-là. C'était nécessaire de s'emparer de ce sujet-là, à ton avis, Emmanuel ?
2: Ben, je pense que oui, il y a un vrai sujet parce qu'ils ont fait un sondage. Et effectivement, dans ce sondage, les Français ont répondu qu'ils étaient inquiets de l'intrusion de ces technologies-là dans leur vie privée, dans leur sphère privée. Je crois que c'était de l'ordre de plus de 60% où ils étaient très inquiets en se demandant mais qui est-ce qui me prend en photo, quand, pourquoi, dans quel but, etc. Ou me filme via ces lunettes. Parce qu'aujourd'hui, on peut déjà le faire avec un smartphone, mais si je vous tends le smartphone devant vous, assez vite, vous allez me dire bah tu baisses ton truc, ouais. Je veux pas être pris en photo, etc. Là, les lunettes, vous voyez pas... Enfin, on peut voir quand elles sont activées, en tout cas pour les Ray-Ban, puisqu'il y a une petite lumière qui s'allume. Donc, on est alerté, en fait, qu'elles sont actives. Bon, déjà, ça, c'est un premier point, puisque voilà. Mais il n'y a pas de recueil du consentement, ce que tu disais précédemment, Anthony, et ce qui est aujourd'hui inscrit dans la loi. C'est-à-dire qu'il faut le consentement des gens. Donc, et de toute façon, si vous ne l'avez pas, c'est puni par la loi. Ça, c'est le cadre légal. Donc, la CNIL rappelle le cadre. Le cadre existe. Après, et c'est là où devient, enfin, où toute la difficulté commence à apparaître, c'est comment tu le fais respecter, ce cadre légal. Ouais. Parce que quelqu'un qui te filme, tu vas dire, bah non, arrête de me filmer, sinon t'as une amende.
1: Non, ah ça, oui. marche pas.
2: Ça marche
1: non,
2: pas. Tu vois,
1: je pense que aussi les usages ont changé. C'est-à-dire que tu t'imagines quelqu'un qui est en train de faire son footing avec ses Ray-Ban Meta, qui est en train de scanner la foule, en train de faire ses commentaires avant, pour le publier sur les réseaux sociaux. Il va pas s'arrêter pour demander le consentement de toutes les personnes
2: non,
1: qui croisent.
2: Ça
1: n'arrivera pas.
2: Mais ça dit, et puis ça survient, je pense, à un moment aussi où, je sais pas si vous aviez noté, il y avait cette start-up qui devait lancer ce petit compagnon, la Friends.
0: Ah oui.
2: Il y avait les affiches partout dans le métro.
1: Un pendentif. C'est ça. Hein.
2: Ouais, c'est ça, un pendentif, donc doté d'intelligence artificielle, qu'on se mettait autour du cou.
0: Et tu vois qu'ils affichent, c'était...
2: Voilà, ça sera votre meilleur ami.
0: Oui.
2: Et il était censé enregistrer tout.
1: Ouais.
2: Et en enregistrant tout, c'est-à-dire vos conversations, enfin voilà, les personnes que vous... Même vos réflexions à voix haute que vous pouviez avoir. Par exemple, Guillaume se parle souvent à voix haute. Du coup, ça enregistre automatiquement
1: toutes
2: vos réflexions.
1: Je rigole, mais moi, je le fais tout le temps. Donc ouais, c'est, ouais.
2: Et du coup, en tirer après des enseignements, et ça devait être commercialisé ça, là, et ça a été stoppé. Parce qu'effectivement, il faut demander le consentement. Et alors là, c'est impossible de demander le consentement auprès d'un collier qui est connecté tout le temps, allumé tout le temps, dont le micro est allumé tout le temps. Et en plus, c'était même pas signalé, contrairement au Ray-Ban, où là, il y a une signalisation. Donc, tout ça arrive dans un contexte où, certes, on parle des lunettes, mais derrière, il y a plein de terminaux qui vont arriver, qui vont avoir les mêmes fonctionnalités d'intelligence artificielle et qui vont se démultiplier. Là, on voyait le pendentif, mais ça pourrait être demain des bracelets ou d'autres choses comme ça. Donc, c'était important pour la CNIL de remettre les choses au plein.
1: Mais on n'est pas dans le running gag de, en gros, la Silicon Valley innove et puis l'Europe essaye de... Ouais, régule, c'est ça, essaye de rattraper. Une fois qu'on voit les usages qui se développent, on dit, ah bah non, tu peux faire ça, tu peux pas faire ça. Il y a toujours ce truc, cette partition des rôles. J'ai l'impression qu'aux États-Unis, ils se posent pas du tout ces questions et ils s'en portent pas forcément pour
0: ouais, là. Alors c'est sûr, mais là, ça, c'est pas une innovation uniquement américaine. On voit bien que Meta, dans ses lunettes, alors... Ils ont fait un partenariat avec Essilor Luxottica. Ils s'appuient sur
2: franco-italien.
0: Voilà, franco-italien, exactement. Donc ils s'appuient sur Ray-Ban. Il y a d'autres marques Oakley hein, pour ouais. les sportifs. Et c'est assez fascinant. Moi, j'ai pu tester lorsque vous courez, lorsque vous faites du vélo, vous pouvez immortaliser, faire des petites vidéos, vous pouvez partager sur les réseaux sociaux. J'ai envie de dire que les lunettes, elles sont succès de leur innovation technologique. C'est-à-dire, moi, je me suis surpris il y a moins d'un mois. J'étais en train de déjeuner. C'était un déjeuner à trois. Et c'est seulement à la fin du déjeuner qu'un des convives m'a montré que c'était des Ray-Ban Meta. C'est-à-dire que je connaissais le produit, mais c'est tellement bien fait. C'est que pendant la conversation, je l'avais tout simplement oublié. Alors, encore une fois, c'est très pratique pour écouter de la musique, pour s'orienter dans la ville, etc. Mais vous vous souvenez l'échec cuisant qu'avaient eu les Google Glass parce que lorsque une personne qui les mettait arrivait dans un casino, effectivement, tout le monde se sentait un petit peu heurté. Aujourd'hui, c'est beaucoup...
1: On les surnommait aux États-Unis, vous vous souvenez, il y avait un petit surnom pour les porteurs de Google Glass. On les appelait les Glass Holes.
0: Ouais.
1: Glace et assholes, je vais pas traduire, mais enfin on a compris.
0: Ouais.
1: Et ouais, parce que mais à l'époque, c'était un peu différent dans le sens où les Google Glass déjà ressemblaient pas du tout à des lunettes.
0: C'est ça. Oui.
1: On avait l'air d'un cyborg avec. On n'était pas du tout au même niveau et je pense.
0: Mais c'est ça, c'est miniaturisation, nouveaux ouais. services, tu vois, les accords avec Spotify, Deezer, etc. Et puis avec les fabricants de lunettes, c'est-à-dire que là, ce sont de vraies paires de lunettes. D'ailleurs, ça cartonne. Hein, les opticiens disent, on en vend beaucoup. Et donc
1: ils sortent leur propre paire de lunettes connectées maintenant, les opticiens.
0: Exactement. Et puis sans parler d'un petit aspect, je me permets de le dire parce qu'on vient de parler des robots humanoïdes, mais certains disent qu'il faut apprendre des gestes aux robots, mais que toutes les données du monde, les fameux world models, vous savez, de représentation du monde qui pourraient être la future phase de l'intelligence artificielle, elles pourraient s'appuyer en partie sur les données récoltées grâce à ces lunettes, un petit peu comme on avait des voitures Google qui anticipaient l'arrivée des voitures autonomes. Ici, toutes les données du monde physique, le physical AI, peuvent être captées par ces données. Donc tout ça, ce sont des...
1: Ah, pour entraîner les robots après.
0: Exactement,
1: ah,
0: pour
1: ouais.
0: entraîner des robots, pour permettre effectivement une partie de l'intelligence artificielle ouais. du futur. Donc ce sont de vrais bijoux technologiques, mais effectivement, moi, à la fin du déjeuner, ça m'a amusé, mais tu te sens quand même un petit peu, tu te dis, mais tu aurais pu me le dire au début, quoi.
1: Ouais, puis il y a un argument qui est mis en avant par la CNIL que je trouve intéressant, j'y avais pas pensé non plus. Ils disent, en fait, dans un monde où ces lunettes vont se démocratiser, où tout le monde en portera, ce qu'imaginent certains, Mark Zuckerberg, ouais. il dit, c'est le prochain smartphone, c'est nos lunettes. Bon. Et ben, en fait, ça va générer une forme d'autocensure. C'est-à-dire qu'à partir du moment où tu sais que tu peux être filmé à tout moment par des gens avec des lunettes autour de toi, tu vas modifier ton comportement.
0: Ouais. Ouais.
1: Et ça, c'est vrai que tu dis, enfin, ça a quand même un impact important sur la société. Ça, c'est un truc auquel j'avais pas pensé. Et je me Ouais. Vas-y, vas-y.
0: Non, non, sans parler, mais ça, c'est labo. Mais ça va peut-être prendre des dizaines d'années, tant mieux, mais des lentilles connectées. C'est-à-dire que là, encore, on a des lunettes et les lentilles, on verra rien du tout.
1: Quoi. Ouais, et puis alors, après, alors t'as raison, il y a les lentilles, puis je pense, moi, aux fonctionnalités qui vont venir après et qui sont peut-être plus flippante que simplement le fait de pouvoir filmer les gens, c'est le fait de pouvoir les identifier avec de la reconnaissance faciale embarquée. On sait que Meta travaille dessus, hein, par exemple.
0: Il y avait eu cette expérimentation de chercheurs de universitaires, je ne sais plus si c'est MIT ou Stanford, où en fait, ils avaient croisé... Effectivement, ils avaient croisé les prouesses de ces lunettes connectées avec des banques de données, par exemple Facebook et Instagram, et effectivement, ils arrivaient à reconnaître, ou encore Clearview, vous savez, cette banque de données mondiale, un petit peu illégale d'ailleurs.
1: Ils avaient utilisé.
0: Voilà, exactement, exactement. Ils arrivaient à retrouver pas mal de gens qu'ils avaient croisés dans le métro ou dans la rue.
1: Incroyable. Alors là, on va avoir des problèmes, c'est même pas des problèmes de sécurité, de vie privée, c'est des problèmes de sécurité. Enfin, ouais. Tu vas pouvoir stalker n'importe qui dans la rue, là, ça commence à être problématique.
0: Mais c'est vrai qu'on va très loin, alors que ces mêmes lunettes peuvent être très utiles pour des personnes handicapées, par exemple.
1: Exactement. Ouais, il y a aussi ça. Non, mais les cas d'usage vont être intéressants à observer, et on va voir, parce que de toute façon, on va avoir une avalanche de produits, hein, là, pour l'instant. Meta se taille la part du lion, mais on sait très bien que Samsung, Google vont y aller. Apple aussi, peut-être un peu plus moyen terme, on va le dire comme ça. Donc on aura l'occasion évidemment d'en reparler. Alors, effectivement, il va falloir se méfier des lunettes, mais il faut aussi se méfier visiblement des écouteurs. Ça, si on s'y attendait pas. Mais il va aussi y avoir des caméras dans les futures générations d'AirPods. C'est ce que dit Marc Gurman. Alors Marc Gurman, à part Emmanuel et Guillaume, c'est sûrement le journaliste le mieux informé au monde sur Apple. Il a quand même des infos assez bien sourcées en général, et visiblement, c'est pas juste du prototype, on est en phase assez avancée de développement.
2: Oui, exactement, c'est ce qu'il dit, c'est les productions auraient commencé. Et la question, c'est de savoir à quoi ça sert, justement, d'avoir des capteurs, ce type de capteurs dans des AirPods. Alors, en fait, c'est pour aider l'intelligence artificielle, parce que l'intelligence artificielle, pour être... pertinente dans ses réponses, elle a besoin de ce qu'on appelle le contexte. C'est-à-dire quand vous lui posez une question, elle a besoin de savoir, pour affiner sa réponse, de savoir dans quel contexte vous vous trouvez. Je vous donne un exemple. Moi, quand j'étais chez Google à San Francisco, ils nous avaient fait tester il y a très longtemps leur système d'intelligence artificielle. Et quand vous vous retrouviez devant le pont, le célèbre pont de San Francisco, vous pouviez poser la question « mais de quand date-t-il » sans dire « le pont ». Et là, comme le téléphone vous avait géolocalisé, il savait où vous étiez. Donc, il connaissait le contexte de votre localisation. Et quand vous disiez de quand date-t-il, il se doutait que c'était le pont. Et donc, il répondait automatiquement, le pont a été créé, alors qu'on n'avait pas dit quel pont, quel endroit, etc.
1: Okay.
2: Donc, c'est ça le contexte. Et là, l'objectif de l'intégrer dans les AirPods, c'est de rendre l'IA beaucoup plus pertinente avec ces éléments de contexte, parce qu'elle pourra filmer des éléments autour de vous, permettant de savoir où vous êtes et quel type de requête vous faites, qui sera lié à l'environnement dans lequel vous vous trouvez. Je ne sais pas si j'ai été très...
1: Ça rejoint un petit peu ce que tu disais sur le fait d'entraîner les IA aussi, voilà, récoltant de la data autour de toi.
0: Exactement, c'est les données d'environnement spatial, c'est effectivement énormément de contexte, comme tu dis, c'est exactement ça. Alors, d'après les rumeurs, je ne sais pas si ça ira jusqu'au bout, mais Marc Gurman et autres, Apple intégrerait une micro-LED externe sur l'écouteur pour que là aussi, on prévienne l'entourage que que certaines données sont récoltées. Voilà.
1: Quand tu te balades dans la rue, il faut regarder. Attends, les lunettes, est-ce qu'il y a une lumière? Alors, les oreilles, est-ce qu'il y a une lumière qui sort de l'oreille? Bon, ça va, il ne me filme pas, je peux avancer. Ça va devenir redoutable. Alors, on dit c'est 2027, c'est ça, date de sortie a priori. Grosse année pour Apple, on sera les 20 ans de l'iPhone, donc on peut s'attendre à quelques nouveautés de ce côté-là.
2: Une question de fond que je me pose, c'est que Apple, pour l'instant, on parlait de Facebook et des lunettes connectées. Facebook, depuis le début, leur réputation, c'est... votre vie privée, j'en ai à peu près rien à faire. Je prends tout ce que vous me donnez, je l'utilise, et puis après je m'excuse si à un moment donné je me fais prendre la main dans le pot de confiture.
1: Ouais.
2: Bon, ça c'est positionnement Meta, Zuckerberg. De l'autre, vous aviez Apple qui avait le positionnement diamétralement opposé quand même. De dire, moi je protège votre vie privée, ce qui est dans votre iPhone reste dans votre iPhone. Quand vous mettez la reconnaissance de vos empreintes digitales, on ne l'envoie pas, ça reste dans l'iPhone. Nous, on protège votre vie privée. Et là, avec ces AirPods, si ça se confirme, avec ces caméras dans les AirPods, ils arrivent un petit peu sur le terrain de Meta. Alors, est-ce qu'ils ont, en termes de marketing et d'image, est-ce qu'ils vont réussir à continuer à se positionner en tant que protecteur de la vie privée de ses utilisateurs?
1: C'est compliqué. Moi, je me suis posé la même question que toi, exactement. Mais je pense que là, ils sont un peu aux abois aussi sur les questions d'IA. Il faut qu'ils y aillent, quoi, d'une manière ou d'une autre.
2: Ils ont la pression des marchés financiers.
1: Ils ont la pression des marchés. On voit bien que c'est compliqué. On en parlait il y a une semaine ou deux. Là, ils ont envoyé, vous avez vu ça, tous leurs ingénieurs IA en bootcamp pour faire une sorte de rattrapage sur l'IA parce que enfin c'est quand même, t'imagines, t'es ingénieur IA chez Apple, on te dit non mais là mon gars, falloir aller faire le bootcamp parce que vous êtes pas au niveau. C'est quand même assez rude, donc je pense que s'il y a vraiment cette logique là aussi derrière. Donc on va voir ce que ça donne dans les annonces qui vont être réalisées dans les mois qui viennent. Alors je voulais qu'on parle, puisqu'on est dans l'intelligence artificielle, de ChatGPT. Vous avez vu ça, le billet de blog de ChatGPT qui nous surveille entre guillemets et de la façon dont il scanne tous nos messages. Ça, j'ai trouvé ça hyper intéressant. Alors c'est passé un petit peu inaperçu, c'est nos confrères des numériques, en tout cas moi je l'ai découvert par leur biais, qui ont découvert ce billet de blog un peu passé sous les radars, où OpenAI explique de manière très, très transparente pour le coup, comment toutes les conversations qu'on a avec l'IA sont scannées, analysées, pour essayer de déterminer si vous êtes dangereux, si il faut pas vous balancer à la police parce que vous risquez de commettre un attentat ou de commettre un suicide. J'ai trouvé ça intéressant, opération de transparence, en même temps un peu flippant de se dire que le psy virtuel avec lequel vous discutez, en fait, il prend des notes et puis c'est balancé. Peut-être d'ailleurs à des humains qui peuvent analyser les conversations.
0: Oui, mais c'est un peu, j'ai envie de dire, aussi un peu symptomatique. Manuel, il rappelait un peu la différence qu'il y a de philosophie, en tout cas, de Facebook, Meta versus Apple. On a un peu, je trouve, une grosse différence aussi de comportement face aux avancées technologiques. Et on le voit aussi à travers les commentaires de Ilya Sutskever, qui a longtemps été le directeur scientifique d'OpenAI en ce moment. Entre OpenAI, la maison mère de ChatGPT, et Anthropic, la maison mère de Claude. Alors, on peut reprocher énormément de choses à Anthropic, d'être peut-être pompier pyromane,
1: très alarmiste.
0: Voilà, très alarmiste, de mettre à la fois au point les meilleurs outils, puis en même temps d'être le plus inquiet. Mais ils ont quand même doté Claude d'une constitution, avec une constitution alors qu'on peut discuter.
1: Vas-y, explique ça, la constitution, c'est intéressant.
0: C'est très intéressant, c'est-à-dire qu'on se souvient des lois de la robotique de Isaac Asimov. Alors, on est dans les années 40, où on demande, Isaac Asimov imagine des lois à partir desquelles le robot ne devra pas se retourner contre l'homme. Et là, la constitution d'Anthropic, de Claude, c'est de fixer des limites à Claude, donc le robot conversationnel, pour qu'il n'aille pas trop vers, par exemple, la flagornerie, le fait de vous dire exactement ce que vous voulez entendre, ouais. Alors qu'un bon ami, un bon compagnon, une bonne compagne, de temps en temps, elle vous engueule, elle dit là, tu dis n'importe quoi, etc.
1: En fait, il y a un jeu de valeurs humaines, et voilà. À chaque fois que tu t'adresses à Claude, il doit, avant de te répondre, il doit prendre en compte ce jeu de valeurs-là.
0: Voilà, et c'est incarné par une philosophe qui s'appelle Amanda Haskell, une philosophe écossaise, qui cite, lorsque vous lui parlez, Aristote, David Hume. Donc c'est très intéressant, c'est-à-dire qu'il y a une grille de lecture. Encore une fois, on peut totalement critiquer, parce que par définition, c'est discutable. Et OpenAI, on voit qu'ils n'ont pas véritablement eu cette réflexion, que là, ils se disent, ben, on fait ça pour des bonnes raisons. On se demande si c'est pas aussi à des fins publicitaires, parce qu'on sait qu'un des buts d'OpenAI, qui n'arrive pas à gagner d'argent avec tout l'argent qui est englouti dans leur data center, dans leur puissance de calcul, va un jour, enfin en tout cas réfléchit à intégrer de la publicité dans ChatGPT. Donc on se demande si c'est pas aussi à ces fins qu'ils nous espionnent, j'ai envie de dire, en tout cas qu'ils nous surveillent. Mais effectivement, en tout cas les raisons qui sont évoquées dans ce blog, et c'est ça qui peut faire peur, c'est de dire on veut faire en sorte qu'il n'y ait pas de débordement, mais on a un peu l'impression que c'est là aussi, ils agissent peut-être a posteriori, c'est-à-dire qu'on peut bien sûr avoir des comportements, des discussions très dangereuses, et c'est ça que OpenAI veut
1: aussi. Alors c'est la première fois qu'on cite Aristote et David Hume dans cette émission. Là, on a quand même, on a monté
2: là.
1: Un niveau, hein, c'est pas
2: le
1: mal.
2: Point, ouais.
1: Ah ouais, là, c'est le point. Ce que je voulais dire, c'est que j'ai perdu ce que je voulais dire. Bon, c'est pas grave. Mais en gros,
2: peut-être une petite incise. Pour moi, c'est pas hyper neuf, parce que je sais pas si vous vous souvenez. Il y a un certain temps, je reviens aux assistants personnels,
1: ouais.
2: Notamment le Echo d'Amazon.
0: Oui.
2: Vous vous souvenez qu'il y avait un couple qui se disputait, et ça commençait à monter,
1: tout à fait. Ouais.
2: Avec une crainte que le mari s'en prenne à sa femme. Et derrière, il y avait un opérateur humain qui a entendu la conversation, et il l'a donné aux forces de l'ordre, oui. Qui ont débarqué chez le couple et qui ont arrêté la dispute.
0: Ouais. Exactement.
2: Alors, ça ne serait peut-être pas arrivé jusqu'au bout, mais en tout cas, il y avait un risque potentiel. Donc c'était le même système, hein, c'est-à-dire qu'en réalité, ils écoutaient ce qui se passait chez vous, ouais. Et s'il y avait un problème, là en l'occurrence un meurtre potentiel, ou en tout cas, voilà,
1: je
2: ils
1: pense
2: ont fait intervenir le français.
1: C'est ça, mais je pense, ça rejoint ce que je voulais dire, je pense qu'ils font ça aussi pour se blinder juridiquement, pour éviter des gros procès, parce qu'il y a eu des cas, récemment, il y a eu, pardon, c'est un peu glauque, hein, mais il y a eu une tuerie au Canada, notamment, où ChatGPT avait utilisé en amont, une discussion avec ChatGPT, et Sam Altman a dû s'excuser publiquement, parce que, en fait, il y a des familles qui ont attaqué en justice en disant, bah, en fait, Ils avaient détecté que le compte était dangereux, ils l'avaient suspendu, mais ils n'avaient pas prévenu les forces de l'ordre. Et on dit, si, en fait, c'est votre responsabilité en tant que plateforme de contacter les forces de l'ordre dans ces cas-là. Donc, il y a vraiment un sujet aussi d'éviter des milliards de dollars d'amende, probablement. Sachant que c'est compliqué aussi, parce que, alors c'est ce qu'ils disaient, mais c'est une IA qui scanne tout ça et qui essaye de déterminer entre le mec qui dit comment fabriquer une bombe, qui veut vraiment fabriquer une bombe, et celui, un journaliste qui enquête sur le terrorisme, ou un écrivain, qui veut pousser l'IA dans ses retranchements, c'est pas forcément facile non plus de faire la part des choses, d'où l'intervention d'ailleurs des modérateurs humains. On va s'arrêter là sur la partie IA, il nous reste quelques petites minutes. Oui, je voulais quand même qu'on fasse un peu de people, c'est pas souvent non plus dans l'émission.
2: Après Aristote.
1: Oui, après Aristote, on va passer d'Aristote à Dua Lipa. Écoutez, sans transition, effectivement. Alors, Dua Lipa, étonnant, qui attaque Samsung pour 15 millions de dollars de dommages et intérêts parce que sa tête apparaît sur les emballages de télé, c'est ça Emmanuel ?
2: Exactement, aux États-Unis.
1: Aux États-Unis.
2: Aux États-Unis, effectivement. Et Samsung s'est expliqué, alors elle considère effectivement que c'est une violation de son image, donc elle a attaqué directement la société sud-coréenne. De son côté, Samsung dit, nous, on avait un prestataire, et le prestataire, pour vendre justement un service de streaming gratuit sur la Samsung télé, son prestataire lui avait assuré avoir les droits sur cette image. Donc, eux disent, nous, on l'a fait en étant de bonne foi.
1: Ouais.
2: Et donc, ils vont opposer cet argument-là à celui de Dua Lipa. Donc, on va voir jusqu'où ça va aller. Bon, c'est marrant. Ça va probablement aussi doper. Pour l'instant, en plus, les ventes continuent avec cet emballage-là. Hein, donc, et ça dope, les ventes.
1: Non, mais c'est ça. Moi, c'est ça qui me fait halluciner, en fait, le plus dans l'histoire. Parce que Dua Lipa, elle dit... Enfin, l'un des arguments, c'est de dire... Oui. Parce que j'ai eu des fans qui m'ont dit... j'ai été trompé. Enfin, j'ai acheté la télé. Mais qui achète une télé parce que tu vois la tête d'une personne que t'aimes bien dessus? Enfin, la télé, tu l'achètes pour d'autres critères, a priori, pas parce que t'as la tête de Dua Lipa dessus, on est d'accord, Guillaume?
0: Pas tout à fait. Non,
1: si à la tête de Yann Lequin, j'achète la télé.
0: Non, ce qui me fait penser, ça me fait penser un tout petit peu, alors c'est un peu éloigné, mais à tous les débats sur la voix de Scarlett Johansson utilisée par OpenAI, la maison mère de ChatGPT, et donc il y a eu ce procès, etc., que je trouve très intéressant. Honnêtement, c'est vrai qu'une boîte d'emballage d'une télévision, c'est pas très sexy. Et c'est vrai que les images qu'on voit à l'écran, je dis pas que c'est absolument génial, mais c'est un peu plus sympa. Donc, je sais pas. Je trouve le procès intéressant.
1: Ouais.
0: Voilà.
1: Non, mais c'est marrant parce que. Mais alors, je crois
0: après, ça peut peut-être.
1: Parce qu'elle dit qu'elle les a prévenus et qu'ils ont pas enlevé sa tête. Parce que, c'est l'autre truc qui m'étonne. Alors Samsung, je doute pas de leur bonne foi, mais je me dis, Samsung vu la taille de la boîte, leur département juridique, ça doit être l'équivalent du ministère de la justice dans un petit pays. Donc, je pense qu'ils pouvaient juste se dire, ok, on enlève la tête de Dua Lipa et on met un papillon à la place ou j'en sais rien, ça aurait peut-être été moins bad buzz, ça va leur coûter moins cher, et bon bref, c'est étonnant cette histoire, étonnant.
2: Ça va se finir par une transaction très probablement.
1: Ouais. Elle était pas maquée avec Apple, Dua Lipa, elle avait pas sorti des morceaux en exclusivité ou je sais pas. Non, ou peut-être je dis une bêtise.
0: Mais toi, ça t'a permis de réécouter un petit peu l'artiste.
2: Exactement, grâce à toi.
0: Voilà.
1: Ouais, on avait dit qu'on voulait voir Guillaume danser, on va pas le faire danser en direct, mais voilà, fan de Dua Lipa, je ne sais pas. Bon, bref. En tout cas, on va s'arrêter là parce qu'on arrive déjà au bout du temps qui nous est imparti. On aurait pu discuter encore pendant des heures, mais vous reviendrez évidemment. Merci beaucoup à tous les deux. Merci. Emmanuel de l'informer. Merci beaucoup. Guillaume du Point. Guillaume, tu restes avec nous parce que pour la petite pépite, je le disais, on va parler de ton entretien avec Yann Lequin, qui était extrêmement intéressant, de ta rencontre avec l'un des pionniers de l'intelligence artificielle. Ça, ce sera dans le module bonus. Et puis vous restez avec nous évidemment parce qu'on a la deuxième partie. On parlait des télés. Ne choisissez pas votre télé en fonction de Dua Lipa. Choisissez-la en fonction de Lionel Costa qui va nous dire. Quels sont les bons specs à regarder, les bons benchmarks? On va en discuter dans quelques instants. À tout de suite.
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1: La deuxième partie de quoi je me mêle, on est ravis de vous retrouver évidemment et comme promis on va parler télé, on est avec l'ami Lionel Costa, salut Lionel.
5: Salut Anthony.
1: Le responsable du labo FNAC, alors on est c'est vrai à moins d'un mois de la coupe du monde de foot, alors certains sont dans les starting blocks, d'autres s'en fichent royalement, il n'y a pas de souci, mais on s'est dit que c'était le bon moment pour s'intéresser aux télés. Pourquoi? Parce que c'est le moment où beaucoup de gens réfléchissent à investir, ils disent je vais en profiter, on va avoir un bel écran pour pouvoir suivre les exploits de l'équipe de France, c'est souvent comme ça avant les grands événements sportifs, et donc on voulait faire un petit benchmark avec toi de ce qu'il faut regarder regarder quand on veut acheter une télé, pour le sport ou pas forcément pour le sport, évidemment. Je rappelle avant, parce que toi, évidemment, tu testes tous les modèles, le Labo Fnac, explique-nous un petit peu comment ça se passe quand vous recevez tous les modèles de télé, quel type de test vous leur faites passer. Et je rappelle, avant toute chose, parce que c'est un truc qu'on revoit souvent dans les commentaires, quand on dit Labo Fnac, on dit « Ouais, mais attendez, ils ont un intérêt à nous vendre tel modèle plutôt que tel autre. » C'est un organisme qui est autonome.
5: C'est, en fait, on appartient à la Fnac, mais depuis 54 ans, l'identité, la mission du labo, c'est de tester les produits, de donner gratuitement les performances réelles des produits, en toute indépendance et du marketing, et du commerce, et évidemment des fabricants. Même si les fabricants aimeraient bien qu'on leur dise, qu'on dise « Ah, mon produit, c'est le meilleur, etc. » Non, justement, on est totalement indépendant là-dessus. Et vraiment, enfin, je le répète à chaque fois, les gens qui s'intéressent un petit peu au contenu que le Labo Fnac peut créer, allez-y en profondeur. Il y a beaucoup d'influenceurs ou de gens qui vont parler de produits sans même avoir touché les choses. Nous, moi, j'avoue ça, on en parle très peu. On n'est pas hyper, voilà, on n'a pas une audience extrêmement grande. Par contre, les tests que l'on fait, ils vont au fond des choses et on est reconnu dans le monde entier. C'est souvent d'ailleurs entre ingénieurs, que ce soit Séoul ou japonais ou enfin toute l'Asie, qui viennent nous rencontrer au labo. Donc on est situé à Massy-Palaiseau. Ils voient le niveau de technicité, de complexité de nos tests. C'est enfin.
1: Vous avez quoi, des instruments de torture pour faire passer les tests aux télés?
5: Ouais, je veux pas faire de complexe à ceux qui n'ont pas de niveau en physique, mais vraiment, on a tout ce qui est appareillage de métrologie de pointe, c'est-à-dire que des spectrophotomètres pour la partie musique, colorimétrie, la partie luminance, on a des c'est pas des sondes, mais des appareils qui nous permettent de faire des choses incroyables, type les vues angulaires, la directivité des écrans, on peut évidemment mesurer le niveau de noir. En fait, c'est tout bête, mais il y a beaucoup de sont utilisés dans la Prestec, entre autres, qui sont limités à, par exemple, 0,1 candela. 0,1 candela, c'est très faible. Bah, nos appareils de mesure peuvent aller encore plus loin. C'est-à-dire que si je fais un niveau de noir et que je me dis, ah bah il fait 0,1 candela, bah, en fait, si l'écran est un OLED, par exemple, et donc ça n'allume pas de lumière, c'est pas l'écran qui génère 0,1 candela, c'est l'appareil de mesure. Ça parle peut-être que pour les geeks et les gens un peu férus.
1: On va peut-être pas aller dans ce niveau de détail-là aujourd'hui,
5: mais
1: on fait ça. En tout cas, vous faites le taf, vous testez tous les modèles. Et alors justement, quand on est on est dans les rayons, Fnac ou ailleurs, n'importe où, on est devant un mur de télé et franchement, on s'y perd un peu. Ouais. C'est quoi les specs, comme on dit, les caractéristiques à regarder en premier? Les trucs vraiment les plus importants aujourd'hui, au-delà de la taille de l'écran, parce que ça dépend de ton envie et de ton salon.
5: En fait, tu as pratiquement tout dit, en fait. Sur la partie taille d'écran, c'est pour le premier point de contact en fait, que les gens vont avoir. C'est quelle est la taille de l'écran que je peux mettre chez moi. Ensuite, il y a la partie prix, évidemment, que ça rentre dans le critère le plus important. Et souvent, une fois qu'on a ces deux éléments-là, il y a deux technologies qui se détachent. Il y a le LCD et l'OLED. Et là, je ne vais pas vous faire la litanie de toutes les sous-catégories techniques. Le WOLED, le WRGB OLED, le tandem OLED, le QD OLED. Alors, je ne parle même pas du QLED, QNED, etc. Tout ça, c'est toujours deux sous-familles, c'est-à-dire deux familles principales. L'OLED et le LCD, qui n'ont pas du tout le même fonctionnement. C'est-à-dire qu'il y en a un qui a un rétroéclairage, donc qui a besoin de plusieurs couches pour ensuite afficher de l'image, et le LED qui n'a pas besoin de rétroéclairage, donc qui est extrêmement fin, et c'est pour ça d'ailleurs que le LED, on peut le plier, enfin, ça peut être...
1: C'est en fonction de quoi? Du type de programme que tu veux regarder? En fonction de tes goûts personnels?
5: Voilà, exactement. Ça, c'est pour avoir une qualité d'image qu'on veut être la meilleure possible. L'OLED est quand même un cran au-dessus par rapport au LCD aujourd'hui. Il est plus moderne, mais il est beaucoup plus cher aussi. C'est-à-dire qu'on a des prix à plus de 2000 euros facilement pour du 65 pouces, là où le LCD, on va être en dessous des 1000 euros. Et pourquoi je vais choisir un OLED plus qu'un LCD, c'est l'argument numéro un, ça reste le noir et le contraste. C'est si je veux regarder des séries télé, des trucs qui sont très dark, donc avec des zones d'ombre, etc. Si j'ai un LCD qui me fait des noirs un peu gris, un peu blanchâtre, bon, ça fait pas effet cinéma. Alors que l'OLED, lui, c'est du vraiment noir.
1: Ouais. Et alors, on parlait du foot, mais il y avait un des specs intéressants, c'est le taux de rafraîchissement aussi. Ouais. Alors ça, c'est qu'est-ce qu'il faut regarder? C'est quoi le chiffre à avoir en tête?
5: Ah là là, et c'est l'enfer pour moi, parce que justement, nous, on se bat contre un petit peu le bullshit donné par certaines marques qui vont annoncer du 120 Hz, du 400 Hz, etc. Mais personne ne mesure, personne ne le vérifie.
1: Ça change quoi, ça, concrètement?
5: C'est la vitesse à laquelle l'image va se rafraîchir sur l'écran. Plus ça va vite, et moins l'œil va percevoir percevoir une sorte de saccade. C'est extrêmement faible, hein, puisque même à 60 Hz, l'œil, entre 60 et 90, on peut voir percevoir une différence, mais c'est déjà un petit peu, c'est un peu chaud comme différence. Sachant que la télé aujourd'hui, telle qu'elle est diffusée, on est autour des 25 images par seconde. Ouais. Donc on n'est même pas à 25 Hz. Et par contre, c'est vrai que si on a des fréquences qui annoncent du 200, du 240 ou du 300 Hz, c'est plutôt un bon signe dans la promesse. Est-ce que c'est la réalité? Bah ça, nous on le mesure justement pour le vérifier.
1: Moi, c'est ce qui me frappe aussi dans les promesses marketing. Alors c'est normal, c'est le jeu, parce que plus les années avancent, plus les technologies sont perfectionnées et plus en fait tu te dis quelle est la valeur ajoutée d'acheter une télé de 2026 par rapport à une télé de 2025. Est-ce que c'est si évident que ça à l'œil nu? On avait parlé, et on va peut-être évacuer ce sujet là maintenant, mais par exemple des télés 8K, on en a beaucoup parlé. Il y a eu beaucoup de hype, beaucoup de marketing autour de ça, et il y a des études qui ont montré que en fait à l'œil nu tu vois même pas la différence, c'est quasiment impossible, imperceptible,
5: sauf si t'es collé à 30 cm de l'écran.
1: C'est en fait. Ça. C'est d'autant qu'il y a pas de contenu, mais ça c'est un autre sujet.
5: Exactement. Bah sur du jeu on peut, par exemple, j'avais fait une démo sur Flight Simulator en 8K, c'est impressionnant, mais par contre, il faut la machine qui tourne derrière. Et tu as des photos, enfin des images photoréalistes où vraiment tu vois, tu ne sais pas si c'est une fenêtre que tu regardes ou un écran. Donc le 8K peut avoir un intérêt sur des usages hyper niches. Peut-être qu'on y reviendra. Moi, je pense plus que le 8K va être intéressant pour du multi-display, c'est-à-dire que sur un seul écran 8K, on peut afficher 4 contenus pur 4K natif.
1: Ah, ouais.
5: Ça peut être intéressant dans le futur, mais ça, on n'en est pas aujourd'hui.
1: On n'en est pas là.
5: Il y a très peu de références 8K.
1: Donc, mais ce que tu disais tout à l'heure, moi ça me fait halluciner quand tu lis la liste des normes technologiques WOLED, WRGB OLED, QLED, QNED, Neo QLED, Mini LED, Micro RGLED. Enfin, tu vois, moi je suis la tech, alors je ne suis pas un spécialiste télé, mais je suis la tech et je fais de la technologie tous les jours. Mais même là, tu te dis, il faut avoir un doctorat en électronique pour choisir sa télé.
5: Non,
1: ça devient compliqué.
5: Et le pire, c'est qu'il y a du bon et du faux là-dedans, c'est qu'il y a des arguments qui sont complètement fallacieux et d'autres qui sont réels. Je pense principalement au mini LED, au micro LED. En fait, ils ont réussi sur la technologie, pardon, faut suivre un petit peu, mais la technologie LCD, donc une vieille techno qu'on maîtrise parfaitement, qu'industriellement ils savent maîtriser les coûts, etc. Ils ont réussi à pallier le défaut qu'ont les LCD. Le LCD, c'est donc un rétroéclairage qui est tout le temps allumé, normalement, en blanc. Et puis ensuite, selon le passage du flux lumineux de différents filtres, on va avoir ou pas de la lumière qui passe, rouge, vert, bleu. Et bien là, ils arrivent à piloter de manière extrêmement précise le rétroéclairage là où il doit être allumé et là où il ne doit pas l'être. Ce qui fait qu'on n'a plus cet effet blanchâtre du noir qu'on devrait avoir noir absolu.
1: Okay.
5: Donc on est presque sur un OLED, mais à partir de LED qui sont l'ancienne techno. Donc il y a le mini LED et le micro LED sont vraiment les trucs qui sont sortis il y a 3 ans, je crois, en 2023, qui sont pour moi vraiment hyper intéressants à regarder de près.
1: Ok, alors on parlait de la différence entre les vraies révolutions technologiques et puis la hype marketing.
5: Il y a l'IA là-dedans.
1: Alors voilà, c'est à ça que je voulais en venir, parce qu'évidemment, aujourd'hui, on met de l'IA absolument partout, à toutes les sauces. Ça devient le nouvel argument de vente et aussi une manière de commercialiser des appareils qui sont en moyenne plus chers. Quand on nous dit, cette télé, il y a IA Insight, un GPU à l'intérieur, qu'est-ce que ça veut dire? Qu'est-ce que ça change concrètement?
5: Alors, des fois, il n'y a rien derrière. C'est juste un algo qui permet d'améliorer l'upscale. L'upscale, c'est si je mets un programme de qualité DVD et que je mets sur un 4K, la télé doit intelligemment créer les pixels qui n'existaient pas à l'origine.
1: Ouais.
5: Ça vient du machine learning, etc. Donc ça, c'est pas du vrai IA. Par contre, la vraie IA, c'est ce que sont en train de sortir les fabricants, et c'est hyper intéressant. C'est par exemple le live translate, la traduction instantanée. C'est-à-dire que même le sous-titrage automatique sur des programmes qui n'en ont pas forcément, sur de la télé. C'est-à-dire qu'on peut regarder un programme télé qui vient du Mexique, enfin espagnol ou n'importe quoi, ou polonais, et on va avoir une traduction, et cette traduction ne va pas se faire via une base de données avec un fichier qui contient le sous-titrage. Non, ça va écouter les paroles et comprendre le contexte et diffuser exactement dans la bonne langue.
1: Ça marche déjà.
5: Alors, pas tous les pays, en fait, et pas toutes les langues. Ça marche très bien en anglais. En français, c'est pas encore actuel. Et il y a une marque coréenne. Je sais pas si je peux la citer.
1: Bon,
5: c'est une marque coréenne. Non, mais parce que je sais pas s'il y a un embargo sur cette innovation.
1: Ici, on parle de toutes les marques.
5: Mais il y a une marque coréenne, en tout cas, qui nous a présenté ça. Et ça va arriver incessamment sous peu. Et c'est extrêmement impressionnant.
1: Et puis, l'IA, t'as la possibilité aussi. Enfin, la télé devient plus intelligente. C'est-à-dire qu'elle est capable de savoir ce que t'es en train de regarder, d'adapter la luminosité. Quand tu regardes un film d'horreur ou un match de foot, c'est pas du tout la même chose et les conditions dans lesquelles tu vas les regarder vont être différentes aussi.
5: Les gens qui ont été dans des menus télé savent à quel point il y a plein de profils différents, cinéma, jour, sport, gaming, domicile, et, enfin il y a plein de filmmakers aussi, plein de modes différents, et comment bien choisir le bon programme selon ce qu'on voit. Si je change de chaîne, je ne vais pas changer mes paramètres de télé. Et ben maintenant, ils ont de plus en plus, les produits haut de gamme intègrent une IA détection qui va adapter le contraste, la luminosité, la saturation, tout ce qui est traitement même de d'image et de bruit et de netteté, automatiquement selon le contenu comme étant interprété. Et là, on reboucle sur le sport et le foot. Le foot, c'est terrible pour une télé. C'est un aplat vert, la pelouse, dans lequel il y a des petits détails qui se déplacent et qui se baladent. Ici, on a une colorimétrie beaucoup trop saturée. Bah, en fait, le ballon bave, le joueur bave. Enfin, c'est vraiment infernal. Et si on règle la couleur un peu moins saturée, eh ben, ça marche mieux.
1: Ouais, c'est ça. Alors, l'IA, il y a un dernier point. Je sais pas si elles sont sorties, parce que celles-là, je me souviens que je les avais vues typiquement au CES de Las Vegas. C'était des télés où, en fait, sur la télécommande, maintenant, il y a un bouton IA et tu peux parler à la télé pour lui demander voilà, quel programme tu me conseilles. Il va aller chercher sur les plateformes de streaming. Et en fait, en fonction des critères que tu lui donnes, il va te trouver le bon programme au bon moment. Ça, je trouvais que c'était intéressant, tu vois, parce que tu as le syndrome Netflix où tu passes plus de temps à chercher la série qu'à regarder la série, globalement. Là, ça fait partie aussi des fonctionnalités IA de ces télés.
5: Oui, oui, mais après, c'est du multi-service à mort, parce que là, c'est vrai qu'une télé, tu peux avoir Molotov TV, Netflix, Disney+, Prime, etc. Et là, si tu te retrouves à te dire, j'aimerais regarder un film avec... avec Hugh Grant, par exemple, il va te proposer toutes les plateformes qui le proposent. Mais si t'es pas abonné à ces plateformes-là, t'es sur une voie sans issue. En fait, tu vas te retrouver, qu'est-ce que je fais? Donc, c'est vrai que cette expérience-là, elle est hyper intéressante parce que ça évite d'avoir à jongler à travers différentes interfaces. Mais ça veut dire quand même qu'il faut que tu sois déjà connecté à toutes ces interfaces-là pour que ça soit efficace jusqu'au bout. Voilà. Donc non, mais je suis pas du tout un IA-phobe. Au contraire, hein, je trouve que c'est un outil qui est fantastique, qui peut être vraiment super bien utilisé. Et les marques de télé arrivent à intégrer de plus en plus et de manière de plus en plus pertinente dans leurs produits des choses qui sont vraiment de l'IA.
1: Il nous reste 3 minutes pour faire un petit benchmark. Ouais, ça va être rapide, mais voilà, parce qu'évidemment, une fois qu'on a donné tous ces conseils, on voudrait aller sur des choses très pratico-pratiques, sur les meilleures télés avec différentes catégories, parce que ça dépend évidemment de plein de choses, des budgets. Alors, tu nous as fait les meilleures télés 65 pouces, c'est quoi? C'est le modèle standard, on va dire.
5: Aujourd'hui, c'est la norme des télés, de la taille des télés aujourd'hui, c'est 65 pouces que les gens achètent le plus.
1: Bon. Alors, dis-nous les recommandations.
5: Il y a les trois grandes marques, hein, LG, Samsung, Sony. La première, LG OLED, la G5 à 2099 €. Il y a le G6 qui est en train de sortir, qui est à peu près dans ces prix-là. Je conseille aux gens de passer à la G6 tout de suite s'ils le peuvent. Ensuite, il y a la Samsung TQ 65S90F.
1: Faut qu'ils changent les noms, faut qu'ils bossent sur les noms, hein, parce que c'est pas possible.
5: F comme François, il faut vraiment dire. elle n'est que de 2025. Elle est à 1599.
1: Ok.
5: Donc on a 500 € par rapport à la LG. Et on a la Sony Bravia 8 deuxième génération qui est à 2199 €.
1: Ok.
5: Donc ces trois télés là, c'est des bangers, c'est des trucs on se perd.
1: Ça c'est OLED aussi.
5: C'est les trois là.
1: Ça c'est
5: OLED.
1: Que du OLED. Ouais. C'est pour ça que les prix sont assez élevés évidemment, entre 1600 et un peu plus de 2000 €.
5: C'est ça.
1: Alors ensuite. Budget, les meilleures télés à moins de 1000 €.
5: Ouais, à moins de 1000 €, mais toujours sur 65 pouces au niveau de la taille. On a une TCL 65C89K65. J'espère que si les gens vont regarder sur le replay, sur la référence, ça c'est du mini LED, typiquement. Okay. Mini LED qui a obtenu donc un 5 étoiles, donc autant qu'une OLED. Elle est à 999 €, donc moins de 1000 €. Et on a la Xiaomi A Pro. Alors moi j'ai Xiaomi.
1: Xiaomi.
5: A Pro 65. Elle est en dessous des 600 €. Ouais. Donc c'est vraiment pour les petits budgets, ça peut être assez intéressant. À 4 étoiles, elle seulement.
1: Donc là, deux marques chinoises, hein, pour le coup.
5: Exactement. Et ensuite, j'ai voulu mettre une 55 pouces à moins de 500 € pour vraiment les petits budgets. C'est encore une TCL. TCL est vraiment fort, justement, sur le rapport qualité-prix. C'est le TCL 55C655 Pro X1. Pardon, à 449 €. Voilà.
1: Bon, voilà, on vous remettra toutes les références, mais au moins là, vous avez un panel assez important pour pouvoir vous décider, quel que soit votre budget et vos envies, tout simplement. Ouais, alors, tu m'as mis dans les nouveautés 2026, tu as le traitement anti-reflet sur les télés. Alors, ça, je ne connaissais pas. Je connaissais pour les lunettes, mais pour les télés, je ne connaissais pas.
5: Et même sur les smartphones. En fait, avant, on considérait qu'une dalle brillante, c'était génial. Sauf que la dalle brillante fait que ça brille et ça reflète tout. Donc, si tu as une fenêtre derrière toi, tu regardes ton programme, tu vois le reflet de ta fenêtre sur la télé. Et ben maintenant, les marques, toutes les marques majeures font des dalles à traitement anti-reflet, ce qui fait que quand tu mets même une lampe torche dessus, tu arrives à absorber 60-70% de la lumière.
1: Ah ouais. Donc tu pourrais les mettre en extérieur même quasiment en fait. Il y a des modèles en extérieur hein, qui existent.
5: Ceux qui sont extérieurs sont souvent de mauvaise qualité parce qu'en fait les traitements de dalles qui sont là pour rendre étanche, enfin pour être protégé de la pluie, etc., font que l'image elle est vraiment dégradée. Ça a une image floue, enfin qui est vraiment pas belle. Et ben là les traitements se font autrement et c'est vraiment qualité.
1: Okay.
5: C'est vraiment intéressant, là où avant la mode c'était le brillant, là maintenant bah c'est marche arrière et en fait on trouve ça très très beau.
1: Bon bah voilà, on vous l'avait dit, je sais pas si t'as entendu la première partie de l'émission, on disait qu'il y a des gens qui achetaient la télé parce qu'il y avait la tête de Dua Lipa dessus, les fans de Dua Lipa. Ouais. Et je disais, il y a peut-être des critères plus intéressants pour investir dans un objet qui va quand même rester chez toi quelques années.
5: Chacun est libre.
1: Chacun est libre, tout à fait. Chacun a choisi ses critères, mais là on vous en a donné quelques-uns. Donc maintenant, c'est à vous de faire votre choix. En tout cas, merci beaucoup à toi Lionel pour tous ces conseils.
5: Merci Anthony.
1: Lionel Costa du Labo Fnac, qu'on retrouve régulièrement évidemment dans des QGMM. Merci beaucoup à tous pour votre fidélité, merci de nous avoir suivi, le hashtag DQJMM, vraiment, donnez-nous des commentaires, on prend tout ce que vous pouvez nous donner, on est toujours très intéressés, et puis on se retrouve dès la semaine prochaine, ce sera François hein, qui reprendra la place du chef, évidemment. Merci à tous et à très vite.
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3: 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Il est 7h. 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
6: Bonjour et bienvenue dans Tech & Co Business. Nous sommes ensemble pendant une heure sur BFM Business. On va beaucoup parler cybersécurité aujourd'hui, dans un instant, avec Philippe Devost, hein, qui est un consultant que vous connaissez, et qui justement s'inquiète de tout ce qui est la fuite de nos credentials. Hein, vous savez, cette association identifiant mots de passe, et notamment, tiens, récemment avec la fuite des données sur la NTS. On va en reparler avec lui. On reparlera aussi de cybersécurité dans la deuxième partie de l'émission, avec tous nos débriefeurs. Nous parlerons, bien là encore, de la fuite de données, des nouvelles forme d'hameçonnage. On verra aussi pour l'NTS, ben, ce jeune homme-là qui a été arrêté, ce jeune Bastier, ben, qu'est-ce qu'on peut faire voilà, d'un jeune hacker comme lui. Voilà, ce sera l'occasion d'en parler avec nos débriefeurs. Et puis entre les deux, tiens, on retrouvera Vincent Champin et Gilles Babinet, vous les connaissez bien, le rapport sur la productivité de l'Observatoire du long terme, le grand décrochage. Et justement, comment, pourquoi et comment surtout ne pas décrocher, on découvrira ça avec eux. Il y a pas mal de chiffres dans ce rapport, je vous le conseille. Rapport publié par l'Observatoire du long terme. Allez, on est ensemble pendant une heure sur BFM Business, Tech & Co Business, c'est parti.
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6: Voilà, on va parler cybersécurité avec notre première invitée que vous connaissez sans doute si vous suivez Tech & Co, les débriefs chaque soir avec François Sorel. Philippe Devost, bonjour Philippe.
7: Bonjour Frédéric.
6: Merci d'être avec nous, fondateur de Phileos, conférencier, auteur, expert en cybersécurité. D'ailleurs, c'est une nouvelle activité, c'est Phileos Security and Event Services.
7: Absolument.
6: Voilà, une entité dédiée à la cybersécurité. Et on se voit souvent pour débattre de l'actualité en général, mais on va s'attarder sur la partie cybersécurité parce que ces dernières heures, il se passe toujours quelque chose en cybersécurité. Mais là, récemment, c'était la fuite de données de la NTS, hein, aujourd'hui France Titre. C'est-à-dire ces fuites de données concernent nos données de permis de conduire, nos données de carte d'identité, nos données de passeport. C'est quand même important. Alors même s'il y a du legacy, on va essayer de comprendre un peu tout ce qui se passe derrière tout ça. Et puis, il y a quelques mois, c'était un post LinkedIn hein, que tu avais posté, Philippe, en disant, voilà, on a 3 millions alors, ce qu'on appelle les credentials, hein, les identifiants, les mots de passe qui ont fuité. Et là, tu disais, il y a peut-être deux, trois analyses à faire à partir de ça.
7: Absolument.
6: Démarrons par ça, par les credentials, puis on reviendra sur la fuite à NTS après.
7: Alors, les credentials, c'est des couples identifiants mots de passe. Hein, mm-hmm. C'est ce que vous utilisez sur votre ordinateur pour sécuriser vos accès. La vie des Français a été très largement dématérialisée et encouragée d'ailleurs par l'État. C'est normal, ça permet de simplifier des choses. Mm-hmm. Pour ma vieille maman, que je salue au passage. Mais globalement, on est resté à l'identifiant mot de passe et pour certains mots de passe, à des mots de passe super anciens. Et il se trouve que On a ensuite progressivement, les éditeurs de navigateurs Internet et les éditeurs de systèmes d'exploitation ont progressivement suggéré aux gens de créer des mots de passe un peu plus longs, donc plus difficiles à mémoriser, mais
8: ou
7: plus difficiles à craquer.
8: Ou de proposer des mots de passe robustes, parfois.
7: Ou bien, voilà, carrément proposés. Aujourd'hui, en moyenne, on a dans son... Alors, du coup, les éditeurs ont proposé un portefeuille dans lequel on pouvait stocker ces mots de passe. Aujourd'hui, en moyenne, les Français ont entre une cinquantaine de mots de passe qui chacun font 20 caractères, donc sont très durs à mémoriser. Et tout ça est sécurisé, soit dans le navigateur, soit dans un gestionnaire. Et il se trouve que c'est pas si bien sécurisé que ça, puisque... Oui. C'est à travers, très souvent, des logiciels malveillants que sont observés les mots de passe qui passent et qui permet à ce qu'on appelle des infostealers de se procurer des données d'accès sur le dark web et ensuite de tenter des usurpations d'identité quand on combine ces données d'accès avec les données d'identité.
8: En fait, c'est ça. On récupère. Souvent, on nous dit, tiens, vous êtes client, là, ben, Bouygues Télécom, il y a encore quelques heures, vos données, attention à vos données, donc on change le mot de passe. Mais en fait, tout ça, les pirates, entre ce qu'ils ont piqué, enfin ce qui a réussi à fuiter de Bouygues Télécom là en l'occurrence, ce qui a pu fuiter de la NTS, ce qui a pu fuiter d'autres sites, ils font un peu une compilation de tout ça, ils font un peu tourner d'IA et finalement ils arrivent à déceler un peu plus.
7: Alors attention, les failles de sécurité sont de nature parfois très différentes. Dans le cas particulier de la NTS, je ne crois pas que ça a été au départ une fuite d'identifiant et de mot de passe, même s'il y avait probablement un compte qui a été un petit peu compromis. Mais en l'occurrence, le mécanisme utilisé pour extraire des données de la NTS était complètement différent. Ce qui est plus étonnant, c'est qu'aujourd'hui encore, dans certaines grandes entreprises et dans tous ces services de l'État qui sont là pour protéger les Français et protéger leur identité, avant de s'appeler France Titres,

0: dette technique, l'État est en dette technique sur la sécurité depuis un très longtemps. Mm-hmm. On y reviendra sur la NTS. La faille qui a été exploitée avait été signalée il y a plusieurs années déjà. Elle avait été relevée, l'alerte avait été redonnée par un rapport de la Cour des comptes du mois de mars.
1: Oui. Là, il y a une actualité d'ailleurs récente. Je crois que Sébastien Lecornu dit qu'il allait y avoir un peu de budget dégagé.
0: Le gouvernement annonce un budget, mais ça ouvre, ça me conduit à la deuxième question, qui est celle de l'agilité. Ça fait des années qu'on sait que les mots de passe sont des solutions qui ne sont pas durables, qui deviennent fragiles. Ça fait des et on est encore aujourd'hui en train de découvrir les conséquences. Le dark web va beaucoup beaucoup plus vite que alors même que ces failles-là, ces sujets-là ont déjà été relevés à plusieurs reprises et sont connus. Il ne s'agit pas de ce qu'on appelle des zero days, c'est-à-dire une nouvelle attaque qui n'avait jamais été connue, jamais identifiée. Pas du tout, ce sont des choses qui sont sous nos yeux, mais dont on ne s'est pas occupé sérieusement. Et c'est comme ça que l'étude que j'avais faite sur le périmètre du CAC 40 au mois de décembre indiquait 3,3 millions de fuites de couples identifiés en mot de passe sur le seul mois de décembre.
1: Ouais.
0: Et je ne te dis pas ce qui s'est passé en janvier et en février, c'est la même chose.
1: Ouais.
0: Donc il y a un vrai sujet sur les domaines les plus sensibles et critiques de modifier le plus rapidement possible les méthodes d'identification et d'authentification en utilisant ces méthodes.
1: Donc c'est ça. La première recommandation, c'est basculer à des systèmes quand même plus modernes avec des QR codes, avec
0: basculer en 2FA. La deuxième chose, c'est la deuxième recommandation, c'est d'être certain on voit passer ou on va recevoir ou on va identifier les fuites d'identification d'identifiants et de mots de passe qui nous concernent, qui vous concernent. Et pour ça, il faut faire appel à des gens qui savent faire, ce qu'on appelle des hackers éthiques.
1: Mmh.
0: Et là, on débouche sur une troisième question, qui est celle du statut du hacker éthique, qui, par exemple, en Belgique ou aux Pays-Bas, est beaucoup plus protégé. Le simple fait de chercher de l'information pour le compte de quelqu'un d'autre, de regarder s'il y a eu des fuites, c'est comme si on me demandait de regarder s'il n'y a pas des doubles de clés qui traînent dans certains coffres.
1: Mm-hmm.
0: Le simple fait de chercher des doubles de clés pour le compte de quelqu'un, pour lui éviter, parce que
1: ça peut être vu comme un délit.
0: C'est vu comme un délit aujourd'hui. Mm-hmm. Et donc il n'y a pas de cadre. Et il y a, à mon avis, dans les urgences qu'il faudrait gérer, il n'y a pas que annoncer 200 millions qui sont prélevés sur le budget France 2030. Donc c'est pas des nouveaux crédits. Surtout que le temps de mise en œuvre de la réaffectation va être un temps long pendant lequel tout le monde va continuer à se servir.
1: Et pendant ce temps, l'IA avance, on voit les. Voilà. On va pas parler de mythos parce que et donc,
0: La question, c'est celle de l'agilité. C'est être les premiers à savoir où on a des fuites. C'est tout l'objet d'ailleurs des fameux pen tests qui sont conduits dans certains contextes pour permettre à des équipes très agiles de vous dire voilà, vous êtes les seuls à savoir qu'on a pu rentrer là, là et là. Et d'ailleurs, quand on est entré là, on avait la clé, on n'a même pas eu besoin de casser un carreau.
1: Donc recommandation plus d'agilité, recommandation d'aller plus vite dans toute cette mise en place de nouveaux outils. Ce serait quoi l'autre recommandation, Philippe?
0: L'autre recommandation, c'est on demande de plus en plus aux Français de se protéger eux-mêmes, tout en leur expliquant que l'État veille sur eux et est là pour les sécuriser. Moi, j'ai refait le calcul depuis 2024. Il y a 91 millions de comptes qui ont fuité pour 68 millions de Français. Donc, d'une certaine manière, l'État a réussi à nous fuiter plus que nous-mêmes.
1: Ouais.
0: Donc, un, il faut faire attention. Deux, il faut changer de mot de passe extrêmement régulièrement, même si c'est compliqué et difficile. Trois, il faut vérifier quel navigateur on utilise et s'assurer que son ordinateur n'a pas été compromis. Parce que les fuites de mots de passe dont je parlais tout à l'heure sur le CAC 40, elles concernent pas du tout ou très rarement des collaborateurs de ces entreprises qui ont été piratés. Elles peuvent concerner des fournisseurs tiers ou bien des comptes ou des mots de passe simplement qui ont été utilisés pour aller faire des achats chez un partenaire externe. Donc c'est à la fois le système cœur des grandes entreprises et tout le réseau de partenaires et toute une chaîne de confiance en cascade qui aujourd'hui...
1: En fait, c'est plus du process que vraiment du... Enfin, il faut du budget évidemment pour déployer tout ça, mais c'est plus du process qu'il faut mettre en place.
0: Oui.
1: Et ce sera ma dernière question.
0: Oui, mais avec un point essentiel, c'est qu'on a centralisé, plus on centralise des données quelque part, plus on en fait un point de vulnérabilité singulier.
1: Mmh.
0: Et donc, plus le process devient important, certes, mais plus l'agilité nécessaire pour détecter les failles dans le process et les corriger le plus rapidement possible est nécessaire.

0: nécessaire aussi. Et ça, ça peut pas être uniquement conduit par des sociétés qui elles-mêmes sont processées,
1: oui,
0: ou par des mécanismes de commande publique qui sont eux-mêmes processés. Il faut être capable de gérer les exceptions avec des équipes extrêmement agiles.
1: Merci Philippe Devos d'être venu parler de tout ça, fondateur de Phileos, conférencier, auteur, expert en cybersécurité, vous l'avez compris. Et bien voilà, ben écoutez, réécoutez même un peu cette interview là pour savoir un petit peu ce qu'il faut mettre en place à la fois en tant qu'individu, collaborateur, mais aussi en tant qu'entreprise. Merci Philippe d'être venu parler de tout ça et à très bientôt, sur l'antenne de BFM Business. Allez, tout de suite, on va parler productivité, on va parler intelligence artificielle avec nos deux invités suivants.
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1: Allez, débat avec nos deux amis, Vincent Champin. Bonjour Vincent.
3: Bonjour.
1: Bienvenue, président de l'Observatoire du long terme, Chief Digital et IT Officer chez Framatome, aussi membre du COMEX. Mais là, c'est justement avec l'Observatoire du long terme, puisque ça fait plusieurs semaines qu'on vous en parle, de ce rapport sur la productivité, le grand décrochage, et ça va être l'occasion de notre débat d'en parler, donc édité par l'Observatoire du long terme. Et avec nous pour justement débattre de tous ces sujets, Gilles Babinet. Bonjour Gilles.
4: Bonjour.
1: Merci d'être avec nous. Entrepreneur, ancien président du Conseil national du Conseil numérique, auteur de nombreux ouvrages, dont le dernier, Le péril IA, aux éditions Le Passeur. On aura l'occasion certainement de se revoir sur ce plateau pour en parler. Et président de Café IA, vous savez, qui porte justement la formation sur l'IA auprès de nous, de vous tous, hein, français, que vous soyez actifs dans une entreprise ou pas. Voilà, c'est l'occasion d'en savoir un peu plus sur comment vivre aujourd'hui avec l'IA. On commence, Vincent. Ça veut dire quoi ce grand décrochage là? C'est le titre de ce rapport. Donc déjà, comment a été constitué ce rapport?
3: Alors ce rapport, hein, c'est un travail qu'on a voulu faire, enfin à la fois assez technique. Hein, donc on a travaillé notamment avec Antonin Bergeot, qui est le meilleur économiste de France.
1: Oui, il y a beaucoup 2025, de chiffres, hein, faut le dire. Hein,
3: beaucoup de chiffres. Mm-hmm. Et c'était pour, en fait, l'idée, c'était d'essayer de mettre des chiffres sur un phénomène, l'écart de productivité entre la France et les États-Unis. Quand on est en technologie, on voit des choses, mais en fait, ce qu'on montre dans le livre, c'est que c'est des choses qui se font très très très très doucement. Et on a besoin de se retourner, de regarder sur 25 ans, oui, pour voir un peu l'ampleur du gap. Et là, le gap, c'est entre 20 et 30 points de PIB, hein, donc de richesse qu'on a en moins. Et on explique aussi les causes de ce décrochage. Il y en a un certain nombre qui renvoient à la technologie, pas tous. Mm-hmm. Et aussi, et ça c'est un côté plus optimiste, hein, les voies qui permettraient de remonter la pente. C'est important pour donner un chiffre. Bon, la crise là sur le détroit d'Ormuz, l'INSEE estime que ça aura un impact sur le pouvoir d'achat qui est fait à peu près 1/150 de ce que représente la perte de pouvoir d'achat du grand décrochage. Donc c'est vraiment quelque chose qui ne fait pas de bruit, mm-hmm, et qui, année après année, est vraiment très significatif.
1: Alors justement, le rapport met en évidence un écart croissant entre la Chine, les États-Unis, d'une part, la France et l'Europe. Et c'est vrai, on en parle souvent ici, hein, et ensemble, avec Gilles, avec toi Vincent, on a l'impression d'être un peu les témoins, nous en Europe, même si on a des cerveaux, on a des entreprises qui sont en train de monter, mais justement, comment faire justement? Enfin, déjà, est-ce que oui, c'est normal qu'on ait cette impression d'être des observateurs de ces échanges Chine-États-Unis? Et puis, comment faire derrière pour rattraper ce...
3: Ouais, bon, il y a un phénomène, hein, c'est toujours un domaine qui va aussi vite que la technologie. On a toujours tendance à regarder ce qui se passe ailleurs, mm-hmm, et à ignorer ce qui se passe chez nous. Mais quand on regarde quand même les chiffres, hein, c'est vrai que la cause de cet écart de productivité, si on prend les trois facteurs, hein, l'innovation, dans laquelle la technologie joue beaucoup, c'est une des causes de ce décrochage. La deuxième, c'est l'utilisation de la main-d'œuvre. Donc ça, c'est le taux d'emploi, le chômage, et puis aussi la qualité du management, donc la, mm-hmm, façon dont on utilise les salariés et aussi dont on injecte le digital dans l'économie le plus, oui, rapidement. Mais c'est des domaines sur lesquels on a un retard. Alors, est-ce qu'on est dans un rôle de pur observateur? Non, on est acteur dans ce domaine, mais effectivement, on a quelquefois l'impression qu'on est un peu l'incubateur du monde, et puis que les entreprises qui ont du mal à grandir chez nous vont grandir ailleurs, ou avec des capitaux d'ailleurs, qui vont les pousser, mmh, à amener plutôt la productivité dans d'autres pays. Et puis l'autre sujet, sur une vague comme les vagues technologiques qu'on a autour de l'IA, la part liée au secteur de l'IA, à long terme, elle est infinitésimale par rapport à la croissance qui est liée à la bonne intégration de l'IA dans les autres process. Si on se retourne et qu'on regarde l'Internet, on estime que ça a apporté aujourd'hui 20 à 25 points de PIB. Alors, on pensait en 2000 que ça prendrait 3 ans, en fait, ça en a pris 25. Mais ça a apporté 25 points de PIB. L'essentiel, c'est par la bonne utilisation du numérique dans tous les domaines. Mm-hmm. Pour l'IA, ça sera la même chose.
1: Gilles, justement, réaction par rapport à ça, est-ce qu'on se condamne à rester des clients alors qu'on pourrait être des architectes un peu de tout ça?
4: Oui, alors le décrochage, il est explicite, hein, il est manifeste, on le voit, l'Europe est très loin derrière, on le voit en termes d'investissement, mais aussi en termes d'usage. C'est extrêmement préoccupant. Je pense que l'analyse, elle a été... Alors, il y a un certain nombre de recommandations dans le grand décrochage qui sont d'ailleurs, pour certaines d'entre elles, assez amusantes, qui concernent les enjeux de management. Mm-hmm. Mais il y a aussi un certain nombre de recommandations qui ont déjà été faites en partie par Draghi. Intégration oui. des marchés financiers, intégration des marchés de services et de marchandises. Bon, ça, c'est des choses, c'est facile à dire, c'est extrêmement difficile à faire. Je pense que c'est un peu le moment historique pour l'Europe, c'est-à-dire que soit on est capable de faire ça dans les 2-3 années qui viennent, soit le décrochage sera à peu près irrémédiable au regard de ce qui est en train de
1: Et l'IA, elle peut nous aider à accélérer sur certains points?
4: Oui, parce que, en fait, et Vincent vient de le dire, il y a une part managériale qui est très importante. Donc, moi, mon sentiment, hein, je peux me tromper, mais c'est que finalement, ces technologies, elles sont en train de se commoditiser et que la grande différence, ce n'est pas tant de posséder les entreprises frontières, les Claude, les entreprises, mm-hmm. Gemini, que de savoir les intégrer, ce que vient de dire Vincent d'ailleurs, les mettre en œuvre à cet égard. Et si on était, je pense, un peu une nation conquérante, on se poserait vraiment beaucoup cette question. Ce que met en évidence le rapport, c'est la faiblesse du management. Le management français confond management et commandement. Il y a beaucoup de souffrance au travail. Cette souffrance, elle se traduit par des pertes de productivité. Oui. Bon, c'est la question qui est absolument jamais évoquée. Dans les accords syndicaux, qui est très difficile à saisir, parce que on peut pas dire bon, vous allez vous améliorer en management et puis en échange nous on accepte syndicat de travailler plus ou je ne sais quoi. C'est toujours considéré un peu comme un jeu de dupes. Pourtant c'est vraiment là-dessus qu'on devrait se concentrer. Oui. Et avec l'IA, ça devient un enjeu qui est incontournable de savoir si on surtaillorise les gens ou au contraire si on les détaillorise. Et si on fait en sorte que ben finalement on est capable de changer un peu de modèle d'affaires, de modèle productif, ça c'est vraiment un enjeu absolument central pour la France et l'Europe.
1: C'est important là, cet aspect managérial. C'est vrai qu'on en parle beaucoup moins. Alors évidemment, on a quelques patrons qui donnent un élan dans leur entreprise, mais après il faut voir comment c'est suivi en dessous, comment ça ruisselle, ce qui n'est pas toujours le cas.
5: Alors, déjà, c'est une moyenne, hein, c'est-à-dire qu'effectivement, enfin, il y a, en fonction des secteurs et des patrons, il y a l'excellent qui côtoie le moins excellent. Mais ce que montrent les études, notamment une étude d'un chercheur qui s'appelle Nick Bloom, repris par Gilles Berset, hein, donc un des spécialistes de la productivité en France, c'est qu'effectivement, dans le type de management, on a un management un peu plus hiérarchique, un peu plus axé sur la formation initiale et qui du coup dans sa capacité à intégrer des technologies nouvelles de rupture
1: ça, c'est très
5: est un
1: français.
5: Peu plus lent. Il y a une dimension française qui est un peu plus forte. Mm-hmm. On le retrouve dans d'autres pays, mais c'est un peu plus fort. Et ça, bah, ça se traduit en productivité. Alors il y a un truc assez amusant si vous regardez les mémoires de Perfit. Vous avez une discussion entre Perfit et De Gaulle, je crois que c'est dans les années, à la fin des années 60, et en fait De Gaulle demande à Perfit, mais pourquoi les boîtes américaines sont plus efficaces que nous? Et en fait la réponse, ça tourne déjà autour de ça, donc c'est pas non plus quelque chose de nouveau, mais en fait à chaque grande vague technologique, ça se voit un peu plus. Une fois qu'elle est complètement intégrée, on finit par rattraper, mais là on a un petit retard au démarrage.
1: Le rapport parle aussi du les heures, le tabou des heures, du modèle nordique, hein, donc ce sujet sensible du travail. Et pour sauver notre modèle social, est-ce que faut-il travailler plus ou simplement travailler mieux avec l'IA?
5: Ça, c'est enfin, le grand sujet. Je me souviens, au milieu des années 90, hein, on parlait du modèle nordique en France. Et donc l'idée, c'était de dire, il y a trois modèles dans le monde. Il y a le modèle un peu libéral, où en fait chacun pour soi. Et donc un des ajustements, les malheureux qui sont dans les secteurs touchés se retrouvent au chômage et puis il faut qu'ils se débrouillent. Il y a le modèle nordique. Le modèle nordique, en fait, on met des moyens pour accompagner les personnes. Donc plus de moyens sur la formation, plus de moyens pour faire passer ce que Sauvy appelait le déversement, les emplois des secteurs qui ont moins de croissance vers ceux qui ont plus de croissance. Et on a le modèle français qui était un peu entre les deux, et j'allais dire un peu moins efficace. Et donc à l'époque, effectivement, la France regardait le modèle nordique, et notamment dans toutes les statistiques, notamment celle de l'OCDE, la part des dépenses passives de l'emploi, c'est-à-dire qu'on indemnise une situation difficile par rapport aux dépenses actives, c'est-à-dire qu'on donne de l'argent aux gens pour sortir de cette formation difficile, la formation, bah, la France, il y a 30 ans, était en queue de peloton sur le ratio passif sur actif, on l'est toujours. Donc à l'époque on parlait de flexi-sécurité. Je pense que sur la flexi on a un peu évolué, c'est-à-dire que le droit du travail a eu plus de flexibilité. Sur renforcer la sécurité, l'accompagnement, les parcours, on a fait des progrès, mais moins vite que les autres.
1: Gilles, pourquoi cette magie-là, tout le monde parle du miracle, l'IA générative, l'IA agentique et tout ça, pourquoi on a l'impression que ça ne s'apprend pas tout de suite chez nous?
4: Alors, il y a un paradoxe français qui est assez intéressant, c'est qu'on est le deuxième pays au monde en termes d'usage des systèmes conversationnels, hein, ChatGPT et consorts, derrière les Émirats Arabes Unis, mais en termes d'intégration des entreprises, on est très loin. Alors, on n'est pas loin des derniers, mais on est assez loin, on est derrière les États-Unis, on est derrière l'Allemagne. Voilà. Et je pense que ça rejoint un peu le point de Vincent. C'est-à-dire qu'on a un système productif qui est assez parcellisé. C'est-à-dire qu'il n'y a pas tellement de, on va dire, de confédérations efficaces. Ce qu'on voit vraiment dans le Mittelstand, dans les districti du nord de l'Italie et du sud de l'Autriche, qu'on voit aussi en Suisse. Nous n'avons pas cette habitude de se concerter sur qu'est-ce qui marche, qu'est-ce qui marche pas. À cet égard, ça c'est vraiment un facteur qu'on avait essayé d'ailleurs sous Chirac de corriger en créant les pôles qui avaient cette vocation, les pôles de compétitivité, mais qui n'ont pas réussi finalement à vraiment structurer. Ils sont plutôt des conseilleurs que des arbitres comme on l'observe. Alors il y a deux domaines qui font, je pense, exception à ça. C'est l'aéronautique et le luxe, où on travaille en filière avec une certaine efficacité. Mais par exemple, l'automobile, c'est la guerre entre les sous-traitants et les ensembliers, que sont les constructeurs automobiles. Et l'agroalimentaire, on n'a absolument pas ces effets de filière. Il y a une opacité maximum.
1: Et la défense, c'est beaucoup du silo aussi.
4: Oui, alors je connais moins bien le secteur de la défense, mais effectivement, on n'a pas ça. Donc on a encore un très très gros travail, mais nommer les choses, c'est déjà leur permettre de commencer à avoir une réalité.
1: Il faudrait une DARPA à la française, c'est ça que préconise un peu le rapport. Ouais, DARPA à la française, c'est une agence de l'innovation, on va dire, comme le DARPA, c'est ce qu'ont les Américains.
5: Alors, les propositions, elles vont au-delà de proposer une entité, parce qu'on sait que c'est plus profond que ça, notamment quand on regarde la remontada de la Chine dans l'IA, on voit que la façon dont ils ont rattrapé en 25 ans les Américains, c'est uniquement par des leviers que l'Europe aurait tout à fait pu faire. Donc effectivement, c'est de concentrer les moyens sur quelques grands projets dans une logique de DARPA. C'est aussi d'utiliser des leviers comme l'open source, hein, qui n'est pas un rêve de technophile, mais un très très bon outil quand on a une position établie très forte et qu'on veut offrir des alternatives à des prix raisonnables. Et puis, l'investissement dans la recherche. L'investissement dans la recherche, on est à 2,2 points de PIB. Les autres pays sont à 3. On a encore pas mal de restes des investissements d'il y a 25 ans, mais là, il y a un vrai risque. Et pour revenir sur ce que disait Gilles, hein, l'histoire de la productivité, c'est que les gains de la technologie, ils viennent d'une transformation outillée par la technologie. Donc la technologie seule n'apporte pas la productivité. Ce qui apporte la productivité, c'est de rechanger effectivement une supply chain, de retransformer un process de bout en bout, de travailler sur l'entreprise étendue. Et tant qu'on n'a pas fait ça, on a des POC, mais on n'a pas des choses qui sont visibles dans les chiffres de productivité.
1: Est-ce qu'on a du mal à se transformer, à revoir un peu ses process, c'est ça Gilles?
4: Oui, la France a une culture managériale qui est réputée assez mauvaise. L'ensemble des études qui sont faites à cet égard, j'ai parlé tout à l'heure de la confusion entre commandement et management. C'est assez surprenant d'ailleurs parce qu'on a aussi les meilleures écoles de management au monde. On a HEC,
1: LinkedIn. Oui, on a des patrons qui sont régulièrement, on dit régulièrement que
4: voilà. Bon, mais il y a une forme de stratification tout en haut d'une tête d'épingle qui est très très bonne. Puis en dessous, dès qu'on descend, c'est beaucoup beaucoup plus dur là-dessus. Donc il y a un travail d'animation de ces filières. Et je pense que il faut se saisir de l'opportunité de l'IA agentique pour faire ça. C'est-à-dire, l'IA va faire exploser les processus. C'est-à-dire que les gens qui font de l'incrémental vont se mettre en danger. Ceux qui sont capables de repenser leur modèle de production, leur supply chain, vont créer vraiment des rendements très supérieurs.
1: Mais d'ailleurs, c'est ce que dit le rapport, ce sera ma dernière question, Vincent, c'est promet 30% de productivité. Alors, on pourrait dire, ça y est, on va rentrer dans les campagnes électorales présidentielles dans quelques mois. Mais non, c'est hyper documenté dans le rapport. Hein. On voit que non, ce chiffre-là, il n'est pas lâché comme ça.
5: Alors, un, c'est documenté. Deux, on met même un simulateur, donc qui permet à chacun de voir sur quel levier à jouer. Donc, c'est sûr que le potentiel, si on pousse tous les curseurs au bout, c'est 30%. Alors, celui-là, c'est à 5, 6, même 7, 8 ans pour la partie recherche. En revanche, il y a des choses qu'on peut faire tout de suite. Et c'est pas des choses où la productivité, effectivement, va être l'ennemi de la mobilisation des salariés ou du bonheur au travail. Comme l'expliquait Gilles, il y a des domaines sur lesquels les deux peuvent avancer de fond.
1: Oui. Oui, il y a vraiment choix de société quelque part.
5: Ouais. Il y a une capacité vraiment à dynamiser. Et ce qu'on dit aussi, c'est que cette productivité, c'est la capacité aussi à financer la retraite, à financer les services publics. Donc il y a beaucoup de leviers, j'allais dire, d'épanouissement des Français et de leur société qui sont liés à cette productivité. Donc c'est pas qu'un sujet technique, c'est même pas qu'un sujet d'IA ou de technologie, c'est vraiment ce qui porte un peu le creuset de la concorde pour les Français.
1: Voilà, en tout cas, un rapport à retrouver sur le site de l'Observatoire du long terme, un très intéressant rapport. Regardez, il y a beaucoup de chiffres, mais voilà, il y a plein d'enseignements autour de tout ça. Merci Vincent Champin, donc président de l'Observatoire du long terme, chief digital et IT officer chez Framatome, membre du COMEX. Voilà, ça c'est à la ville. Et Gilles Babinet, entrepreneur, ancien président du Conseil national du Conseil numérique, auteur de nombreux ouvrages, dont Le Péril IA, et on se reverra certainement très rapidement, qui vient de sortir, et président de Café IA, justement pour nous former à l'IA. Messieurs, merci d'être venus sur ce plateau. On se retrouve dans un instant, marque une courte pause, on va parler cybersécurité avec nos invités suivants. À tout de suite.
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1: Allez, deuxième partie de cette émission, notre débrief de l'actu cyber avec nos spécialistes Michel Juvin, Ecosystem Advisor chez Allianz. Bonjour Michel.
9: Bonjour.
1: À tes côtés, Jérôme Bilois, associé cybersécurité Confiance Numérique chez Wavestone.
10: Bonjour.
1: Et Wavestone que l'on retrouvera d'ailleurs à Vivatech avec BFM Business. Là, on se retrouvera sur un plateau pour parler de cyber, enfin pour parler de beaucoup de choses. Benoît Grenemval, expert en cybersécurité chez IZ France. Bonjour Benoît. Bonjour. Et Pascal, le Dijol.
11: Le Deagle,
1: voilà. À chaque fois, je me dis, il faut que je lui demande. Directeur France, WatchGuard Technology, merci Pascal d'être avec nous. Juste un petit mot. Tiens, on parlait il y a quelques semaines de la NTS. Hein. Alors, c'était des titres sécurisés. On en parlait d'ailleurs au début de cette émission avec Philippe Devost. C'est France Titres aujourd'hui, donc ils ont été piratés. Ça concerne nos données de permis de conduire, de carte d'identité, de passeport. Donc, c'est quand même plutôt sérieux. Et puis, on a arrêté un jeune hacker, Bridge 3D, qui a piraté. Alors, qu'est-ce qu'on peut dire de cette arrestation?
9: Alors c'est un jeune Bastiais qui a réussi en fait à trouver les moyens en utilisant en fait.
1: C'est pas forcément un petit génie, c'est un curieux un peu geek quoi.
9: Voilà, c'est ça. En fait, la méthode qu'il a utilisée, on pourrait croire que c'est à la portée de tout le monde. Ça nécessite quand même un peu de réflexion et puis avoir un objectif dans la tête. Et ce qui est intéressant en fait, c'est de voir que c'est possible, c'est accessible. Et un peu à tout le monde, et c'est ça qui fait peur, d'autant plus que cette faille, elle était visiblement connue depuis quelques années. ce qui met en cause effectivement la protection de nos sites. Et la réponse du Premier ministre a été forte, hein, puisque donc un budget de 200 millions d'euros, du bug bounty, alors ça tombe très bien parce qu'on a justement une très belle société bug bounty en France qui va certainement bien opérer, et puis 5% de budget de l'ensemble des ministères pour la cybersécurité, et ça c'est une bonne chose. Mais en fait, on peut se poser la question, quelle punition apporter à ce jeune hacker, sachant que c'est une vraie problématique, qui a d'ailleurs été documentée par l'un des mémoires de l'école.
1: Parce qu'il a 15 ans, on ne va pas lui mettre 30 ans de prison.
9: Oui, non plus, et en même temps...
1: En même temps,
9: il faut se poser la question. Faut se poser la question, est-ce qu'on va le faire baigner dans un milieu de criminels pour qu'il apprenne un peu plus ou un peu mieux ce métier qu'il a goûté, ou au contraire, est-ce qu'on va réussir à le recadrer et à le renvoyer en fait dans des environnements éthiques. Et
1: puis ses motifs étaient quoi? Ses motifs étaient pécuniers? C'est-à-dire parce que il a volé ses données, il les a mis sur le dark web, il a gagné de l'argent avec ça, ou alors c'était juste c'était pas que la performance technique.
9: Je pense pas qu'il ait gagné d'argent. Pour autant, il avait un précédent dans lequel il avait déjà essayé de gagner de l'argent. Mm-hmm. Donc on peut dire que il y avait un hack for de monnaie au début, et puis ça s'est transformé en hack for fun dans la mesure où il est allé lui-même à la gendarmerie de Bastia pour préciser que c'était lui qui l'avait fait. Mais quand on revient sur le budget de 200 millions d'euros, on se dit 200 millions, pardon.
1: Oui, pris sur le budget France 2030, hein, ce n'est pas une nouvelle enveloppe.
9: Quand on y réfléchit bien, on se dit, mais un expert cybersécurité, c'est environ 1500 euros par jour. Il travaille 220 jours dans l'année. Donc on divise 200 millions par 1500 et par 220, et on trouve environ 600 personnes. Oh! Et là, on se dit tout de suite, ça ne va pas être simple de trouver 600 experts. Et c'est des experts cyber qui ne vont pas faire simplement qu'appliquer la réglementation. Il faut qu'ils soient un niveau au-dessus. Mmh. Parce qu'il y a des tas d'entreprises qui étaient conformes réglementairement et qui se sont fait hacker. Donc là, il faut réfléchir un petit peu plus. Et on est confronté là quand même à un vrai problème de fond.
1: Pascal, un petit curieux.
10: Un petit curieux, oui.
1: Mais un peu habile, un peu agile.
10: Habile, oui, ça ressemble.
1: Un peu malin.
10: Ça ressemble aux techniques de piratage. Vous savez, quand vous apprenez le piratage, tu as déjà suivi les cursus initiaux. Ça ressemble aux premières questions. C'est-à-dire, on voit les exercices et la manière dont il a piraté, c'est un de ses premiers exercices. Donc, effectivement, ça n'allait pas forcément très loin. Il faut tomber dessus. Mm-hmm. Donc, d'où la curiosité. Après, ce qui va lui tomber dessus, il y a une loi. Hein. De toute manière, il tombe sous le coup de la loi. Alors, il est mineur, donc ça sera quand même atténué par rapport à ça. Puis après, oui, il faut essayer de, comme tu disais, recadrer.
1: Utiliser ses compétences, Benoît, ce serait ça.
10: Après,
1: pardon,
10: juste,
1: vas-y, Pascal.
10: Juste un dernier point. On parle de budget, beaucoup de budget. Moi, j'y vois surtout un problème de responsabilité dans cette histoire-là, parce que le budget, la NTS, ils en avaient. C'est pas ça qui leur a fait, qui a fait en sorte qu'il n'y ait pas la faille. Donc il y a des responsabilités un peu trop
1: diluées. Oui, puis même s'ils avaient ce sujet-là. Parce que moi j'ai entendu aussi certains qui disaient oui, mais on a un gros legacy qui est compliqué à bouger et tout ça. Mais toutes les entreprises ont des gros legacy. Alors
10: c'est ça. Voilà. Là il y a surtout des couches aussi de sous-traitance, de qui est permanent, pas permanent. Enfin, je pense que si on s'y penche,
1: Il y a un peu de process.
10: C'est trop dilué un peu tout ça.
1: C'est ça, Robert Benoît. Ouais.
11: Oui, donc il risque soit 7 ans de prison, soit 300 000 euros d'amende. Donc qui est quand même assez conséquent, ce qui ne l'a pas dissuadé de le faire. Et moi, ça me rappelle une opération qui s'appelle Cactus, qui a été menée il n'y a pas longtemps conjointement avec Cybermalveillance, et qui a envoyé sur les ENT un hameçonnage pour sensibiliser les différents élèves au bon réflexe. Peut-être qu'il faudrait l'accompagner aussi d'éléments qui leur permettraient de se manifester, si jamais, au-delà de l'hameçonnage qu'ils arrivent à déjouer, s'ils ont des compétences et qu'ils veulent pouvoir les mettre au service des autorités, par exemple, ou des boîtes privées, parce qu'à 95 ans, on est encore sur l'ENT et on peut tout à fait lever la main.
1: Moi, je me souviens, il y a quelques années, le ministère de la Défense qui est à côté de chez nous, c'était avant le Covid, ça date un peu, ils avaient mis à jour, rendu public des informations sur la machine Enigma. Donc, on était allé voir la conférence de presse. Et puis, en parallèle, ils avaient gardé un dernier petit quart d'heure en disant, tiens, on va organiser un grand concours pour les lycéens, justement, pour repérer un peu pour nos services de renseignement. Tiens, ce serait bien, je vais les recontacter, savoir où ils en sont quelques années plus tard. Voilà pour ce jeune hacker. On verra, on suivra bien entendu ça. Et alors, des jeunes hackers, il y en a pas mal qui sont formés en Russie. C'est Jérôme qui a repéré. C'est un article du Monde sur des docs qui ont fuité de l'école de GRU pour entraîner au piratage des informations. Là, on part en Russie, hein, Jérôme.
12: Voilà, là, on part en Russie. On est à l'université Bauman de Moscou.
1: Qui est une école assez prestigieuse.
12: Voilà, une université d'État reconnue, etc. Et qui a une section, la section numéro 4, qui effectivement est assez discrète, mais elle a eu une grosse fuite de données qui, cette fois-ci, nous intéresse parce qu'on y apprend plein de choses, et Le Monde ainsi qu'un consortium de journaux internationaux ont pu décortiquer tous les documents qui montrent clairement qu'il y a des cursus pour devenir pirate au sein de l'État russe, avec une approche qui est vraiment une couverture à 360 degrés des compétences requises,
1: oui.
12: Parce que ça va du classique sur comment marchent les ordinateurs, les serveurs, l'infrastructure, etc., et sur du beaucoup moins classique, par exemple comment on positionne des micros, des caméras dans des domiciles.
1: La palette complète.
12: Oui. Voilà, et il y a aussi une grande catégorie que souvent on ne retrouve pas justement dans l'approche plutôt française européenne de la cybersécurité, c'est toute la lutte informationnelle. Et finalement, ils ont des cours sur comment on décrédibilise quelqu'un, sur comment on fait passer un rationnel.
1: D'ailleurs, on soupçonne que ce soit eux qui attaquaient. Donc, on parle de fin de Sibir, d'APT28. On soupçonne que ce soit eux qui attaquaient TV5 Monde. Hein. Je crois que dans le Monde, c'est ce qu'ils disent il y a quelques années pour.
12: Oui, alors c'est pas directement l'université, mais effectivement, c'est une université nourrie.
1: Des gens formés dans cette.
12: Voilà, cette université nourrit les services de renseignement russes, en particulier le GRU, mais il y en a d'autres aussi, qui ont été associés à beaucoup de cyberattaques d'ampleur, TV5 Monde. On les a aussi reliés aux tentatives sur les Jeux Olympiques, aux tentatives sur la campagne...
1: Et qu'est-ce qu'il faut tirer comme leçon de ça, Jérôme ?
12: Alors, bon, je pense que ça ouvre le couvercle sur quelque chose qu'on sait tous, tous les services de renseignement, de toute façon, cherchent à avoir des forces vives nouvelles. Mm-hmm. Là, c'est vraiment, je pense, l'industrialisation. Déjà, il y a une vraie filière. Chez nous, c'est, tu l'évoquais à l'instant avec les militaires, qui disaient, tiens, on peut essayer d'intéresser des profils. Et après, ils les forment en interne. Là, il y a une vraie filière externe de formation.
1: Oui, de pirates.
12: Voilà. Et surtout, une filière qui mixe toutes ces dimensions simultanément, et en particulier la dimension informationnelle, qui est quelque chose qu'aujourd'hui, à ma connaissance, dans tous les cursus cybersécurité en France, on ne traite pas. Même dans une logique défensive. Parce qu'en fait, aujourd'hui, on va être dans des choses très techniques dans la défense, mais moins dans la défense informationnelle, alors que c'est quand même un des enjeux majeurs de ce
1: Nous, on est vraiment, dans cette partie technique.
12: On sépare la cybersécurité au sens « je protège mes données, mes serveurs, mes infrastructures » de la défense face à des fausses informations, des deepfakes, des fake news, qui sont, dans les grandes entreprises, plutôt rattachées à la communication.
1: Ouais.
12: Mais de plus en plus, il y a des liens avec les équipes cyber quand même. Ça commence, c'est naissant dans quelques structures où les équipes de réponse à incidents dans ces grands groupes du CAC 40 commencent à être sollicitées par la com pour justement déjà bien analyser quand ils sont victimes de campagnes d'attaque et puis voir comment répondre, en restant là évidemment dans un cadre légal, mais répondre de manière intelligente face à ces attaques. Et là, c'est sûr qu'en termes de formation, on n'a pas grand-chose en France aujourd'hui.
1: Ah, c'est intéressant ça, hein, de voir, je sais pas, Pascal, justement, d'avoir ces formations plus globales, alors à la fois technologiques et puis de la géopolitique, former un peu ces gens-là.
10: Faut rappeler que là, on parle souvent de cybercriminalité, mais la cybercriminalité, c'est aussi un pan du militaire. Mmh. Et qu'ils aient des cursus pour nourrir le militaire, j'espère
1: que la même formée qu'ils formaient des espions, voilà, et des espions au sens.
10: En fait, si on fait un pas de recul, c'est logique et sain de leur point de vue que les formations soient
1: cadrées. Peut-être moins dans le côté offensif de désinformation.
10: Pourquoi pas? Pourquoi pas? Je pense que quelqu'un qui est formé pilote dans l'aviation apprend aussi à larguer une bombe. Aujourd'hui, en fait, on parle d'un outil qui est un outil militaire. Donc, il sert aussi bien à la défense qu'à l'attaque. Et je pense qu'on a, c'est vrai qu'on parle souvent des Russes, des Nord-Coréens qui attaquent, etc. Mais le jour où il y a une guerre et qu'il faut faire la guerre numérique, il va falloir qu'on attaque aussi. Donc, j'espère qu'on est formé comme cela.
12: En tout cas, dans la doctrine du ministère des Armées, dans la doctrine cyber, il y a déjà un grand plan sur la lutte informationnelle. Donc, voilà, on a déjà les experts et on sait déjà faire. Après, c'est qu'on a moins de formation labellisée comme ça, en tout cas, visible.
10: Là, elle était cachée. Donc, rien ne dit que...
1: Oui, tout à fait. Voilà. Benoît.
11: Oui, alors moi, ce que je trouve intéressant, c'est le fameux compte X, ex-Twitter de la France, qui permet, le nom m'échappe, mais qui permet aussi de débunker ces fausses informations. Donc, c'est aussi un début. Il y a peut-être pas je ne sais pas si le community manager a été formé particulièrement pour ce compte-là, mais il tourne en parodie un certain nombre de fausses informations, ce qui permet de répondre, on va dire, à la française. Ça, c'est une première chose. La deuxième chose, c'est que Ces documents, un peu comme Aisun, c'est un leak qui est arrivé en Chine et qui nous montrait comment un sous-traitant pouvait travailler pour l'État et mener des opérations un peu similaires à APT28, nous révèle comment ça fonctionne. Une fois que les documents sont authentifiés, on a vraiment des mines d'informations qui sont énormes, véridiques, et qui nous permettent de mieux comprendre effectivement comment se préparent ceux qui cherchent parfois à nous déstabiliser. Donc c'est vraiment quelque chose qui est fortement intéressant, à mon avis, qui va mériter d'être étudié.
1: Mais c'est ce qu'on disait depuis pas mal d'années, parce que souvent on disait, attention, oui, moi je suis pas une entreprise menacée. Je parle de ça il y a encore 3-4 ans, parce que je suis pas une banque, je suis pas un acteur. Et puis on dit, oui, mais votre patron, il est exposé. Enfin, il y avait tout ça, on en parlait à l'époque, Jérôme.
12: Oui, oui, tout à fait. De toute façon, la menace est vraiment protéiforme. Et c'est vrai qu'on voit la menace classique du ransomware, mais si on observe ce qui se passe aujourd'hui, cette menace, elle évolue énormément. On n'est plus juste sur j'envoie un phishing, je pirate un ordinateur et j'accède au serveur pour tout couper. On est vraiment sur plusieurs axes. On va attaquer les systèmes cloud pour extraire des données discrètement. Mm-hmm. On a des attaques sur les RH, sur le recrutement. On en a déjà parlé ici avec la Corée du Nord, mais il y a d'autres actions sur ce volet-là. Et on a les attaques sur l'intelligence artificielle. Et donc, en fait, aujourd'hui, on est face à une menace qui vraiment s'élargit dans les canaux par lesquels elle peut être activée et s'élargit aussi sur les acteurs qui le font.
9: Oui, moi ça m'amène à une prise de conscience qu'on tarde un petit peu à venir. C'est cette stratégie plutôt offensive. On a toujours été depuis très longtemps sur la défense.
1: Ou alors, comme le dit Pascal, on ne le sait pas, mais ce serait bien de le faire savoir, peut-être un petit peu, pour montrer que nous aussi on sait se défendre.
9: Au-delà simplement de le faire savoir, c'est se dire aussi que peut-être dans les entreprises, il faut réfléchir à une stratégie offensive, c'est-à-dire se mettre encore plus à la place du hacker pour se dire, si on m'attaque, comment est-ce qu'on va faire? Cette stratégie offensive, je trouve qu'elle tarde peut-être un peu à rentrer dans le monde. On est en cyber, on parlait ici, on est en cyberguerre. On est passé de la cyberguerre froide à la cyberguerre chaude. Et c'est pas une blague. Et maintenant, il faut réfléchir d'une manière un peu plus offensive que ce qu'on a été.
1: C'est-à-dire, c'est ça. C'est ce que j'ai à l'instant. C'est quand un patron s'expose ou quand une entreprise s'expose, qu'elle se dise, tiens, le fait que je prenne position, je m'appelle, mettons, Patrick Pouyanné en ce moment, parce qu'on parle beaucoup du pétrole, le fait que je m'expose, quels sont les risques pour moi d'être exposé justement à des cyberattaques, des informations
12: Ah oui, c'est sûr, de toute façon, du moment qu'il y a de l'exposition médiatique liée à une actualité...
1: Là, je pense que Total doit prendre
12: ce tous les activistes du monde sont certainement sur le dossier.
1: Oui, et puis et lui, je pense qu'il a bien aussi cerné tout ça avec ses...
12: Mais sur le côté RCC, offensif... on a bien vu là en début d'année la communication de la Maison Blanche sur la nouvelle stratégie cyber, et eux ils mettent les feux à fond sur le volet offensif, y compris dans un lien avec le secteur privé. Aujourd'hui c'est une ligne rouge qu'on a en Europe de dire le hackback, la réponse aux attaques reste des prérogatives des États dans le cadre de leur sûreté nationale. Là les États-Unis ont ouvert une porte assez forte à l'interaction.
1: On parle bien de l'offensive technologique et informationnelle. Enfin voilà, tous les pans un peu de ce côté hacking qui soit à la fois technologique ou justement sur des choses plus soft dans ce domaine. Troisième sujet, c'est toi qui l'a relevé, Benoît, c'est les nouvelles formes d'hameçonnage. Alors tu dis, voilà, j'ai à partir de 4-5 infos, on dit, tiens, c'est... Tout ça est en train de changer. Alors évidemment, l'IA a son rôle à jouer parce qu'elle apporte un peu plus d'aide à ceux qui veulent déjouer les portails des entreprises. Alors voilà, explique-nous un petit peu ce que tu as repéré.
11: Oui, alors j'ai compilé en cherchant autour de l'hameçonnage ce qui pouvait évoluer ces derniers temps. Et le premier constat, c'est parti d'un rapport de Microsoft qui disait que sur le premier trimestre, il y avait plus de 8 milliards d'emails d'hameçonnage. Donc on est encore dans une logique massive. Il y avait dans ce rapport aussi 143% de ces emails qui en augmentation pour du QR code. Donc du QR code soit directement dans l'email, soit dans des PDF attachés. Donc ça pose la question de comment est-ce que les utilisateurs vont manipuler ces QR codes, comment est-ce que ça va permettre de passer les barrières. Et puis il y a aussi l'utilisation de CAPTCHA, CAPTCHA, qui crédibilise...
1: Un CAPTCHA, on le rappelle, c'est ces petites lettres qui vous sont écrites un peu n'importe comment, on les déchiffre si on voit bien, ça évite... que des robots, que d'autres...
11: Ne passent les fameuses barrières. Et en fait, en rajoutant ce faux CAPTCHA, eh bien, on va crédibiliser l'accès au site sur lequel on va rentrer ses logins et ses mots de passe.
1: Ah, et là, c'est juste dans la tête. On s'est dit, tiens, il y a ça, ça doit être sécurisé.
11: C'est donc que c'est légitime. Et puis, de l'autre côté, on a les attaquants qui continuent à faire du malware as a service ou du phishing as a service. C'est un peu comme les ransomware. C'est-à-dire qu'il y a des éditeurs qui vont mettre à disposition des kits. Alors, soit des kits, entre guillemets, traditionnels, qui vont usurper l'identité de grandes grandes entités, avec l'intelligence artificielle, effectivement, pour aider les moins talentueux à rédiger les messages. Et puis, de l'autre côté, on a aussi des kits qui, eux, sont plus pernicieux parce qu'en fait, ils envoient des emails qui ne contiennent rien sauf un numéro. Ce qui fait que ça va passer un certain nombre de barrières, on va appeler le numéro et là on va tomber sur un système automatisé avec l'intelligence artificielle qui va vous demander de réaliser.
1: Là on parle des courriels, mais on a tous reçu la photo de la personne, je suis devant chez vous avec le colis, la camionnette derrière.
12: Ça, c'est un exemple incroyable de personnalisation des attaques qui est vraiment une tendance nouvelle, aidée justement par l'intelligence artificielle. Parce qu'avant on recevait un SMS qui disait vous avez un colis, ah ben là maintenant on reçoit un SMS avec une photo, avec la photo d'un colis, son nom, son prénom, le code de sa porte.
1: C'est la même photo, donc au bout d'un certain temps, on voit.
12: Mais ce qui est impressionnant, c'est qu'il y a eu des, ils arrivent à croiser les vols de bases de données qui sont très précis, avec justement même le code porte, etc. Mm-hmm. Donc ça donne une légitimité extrêmement plus forte. Donc maintenant, ce qu'il faut, c'est qu'ils utilisent l'IA pour changer justement la photo des colis ou la photo du camion, ce qui est malheureusement qu'un pas de plus dans l'automatisation. Ouais. Et je pense qu'ils en ont eu même l'idée. Je leur apprends pas quelque chose aujourd'hui de révolutionnaire.
1: Et puis on le dit beaucoup ici, Pascal, on est dans un univers du service. Hein. Et derrière, il y a tout un, il y a du service après-vente, il y a du. C'est ça qui est compliqué aujourd'hui.
10: On est dans un univers de service, on est aussi dans un univers où on voit que l'IA commence à couper des jobs. Mmh, c'est-à-dire qu'avant, on recrutait des petits jeunes pour aller appeler, faire du vishing à partir des informations pour avoir les logins. Ben maintenant, il n'y en a plus besoin, en fait. C'est l'IA qui l'a fait. Avec la voix de l'IA scriptée, avec tout ce qui va bien. Donc c'est mon premier commentaire, c'est qu'il y a des métiers qui sont en train de disparaître parce que l'IA prend la place,
1: y compris dans le monde de la cybercriminalité, des forces obscures.
10: Et puis mon deuxième commentaire, c'est là on est bien assis confortablement à commenter des choses qui se font, mais prenons le pari. Aujourd'hui, on voit déjà une IA qui est capable de parler à un humain. De clairement, alors dans un contexte bien spécifique, de passer le test de Turing, c'est-à-dire que la personne en face humaine ne détecte pas que c'est de l'IA, à quand les IA qui vont dérouler à partir de toutes les fuites de données qui ont eu lieu, une attaque complète d'ingénierie sociale, en essayant de trouver la faille la plus...
1: Mais surtout quand on entend qu'on a pu se faire pirater ces données par son opérateur, par un site marchand chez qui on est allé, par la NTS, dont son permis de conduire, tout ce genre
10: de
1: choses.
10: Je pense qu'on est plus très loin d'armer une IA pour être capable, presque de manière autonome, à faire de l'ingénierie sociale, qui est probablement le truc le plus dur à faire pour un pirate, parce que c'est manipuler l'esprit de l'humain qui est en face, mais une IA autonome, je pense que je serais ravi de commenter si jamais tu m'invites encore.
11: Quand on sera là. Ouais, on sera peut-être remplacé par des IA.
1: Bah, peut-être, oui, justement.
11: Le kit, et pour terminer, le kit coûte 4 000 $, plus une partie des bénéfices. Donc on est sur un montant qui peut être conséquent, mais compte tenu des bénéfices faits par les cybercriminels, c'est accessible. Mm-hmm.
9: Et juste un dernier point, parce que là, on raconte ce qui se passe. Mais en fait, il faut se mettre de l'autre côté, du côté des entreprises. Comment est-ce qu'on défend par rapport à ça? Parce qu'on voit bien que l'hameçonnage, en fait, on passe au-delà de toutes les barrières de sécurité physique qu'on a mises en place, puisqu'on va directement avec un droit d'accès à l'intérieur du réseau d'entreprise. Et donc, l'idée de fond, pour défendre, c'est sensibilisation, d'abord. Il faut parler, expliquer, montrer, démontrer que ça marche très bien. Et puis en même temps, il y a quelques actions spécifiques pour bloquer certains logiciels qui sont en fait des logiciels de binaire qui s'activent au travers donc de ces outils d'hameçonnage. Donc il y a quand même quelques actions à faire pour tenter de protéger un petit peu. Il ne faut pas les oublier et c'est vraiment une action que l'ensemble...
1: Mais c'est vrai que maintenant on doute de tout. Moi j'ai reçu récemment, c'était l'INSEE qui faisait une enquête sur la santé des Français. Alors ça, les questions restent assez générales, mais quand même on nous demande si on dort bien, moi j'ai eu un doute quand même. J'ai contacté le service de presse de l'INSEE en demandant, il y a bien une enquête en ce moment et puis même faire confiance s'il y avait un numéro.
12: Dès qu'il y a de l'urgence, c'est ça le critère numéro un. C'est-à-dire, s'il y a de l'urgence, c'est des données personnelles ou financières. Voilà, déjà, il faut que ça s'allume rouge dans la tête en disant attention, fraude potentielle. Puis toujours contacter l'organisme initial qui a lancé la demande par un autre canal. C'est les bons réflexes, mais il faut que tout le monde y pense, et c'est pas simple.
11: Passer par les applications aussi. Alors, il n'y a peut-être pas d'application pour les sondages, mais si on reçoit un email d'Amélie ou si on reçoit un email de sa banque, Bon, moi, généralement, je ne les lis plus, ces emails-là, ils passent directement à la poubelle et je vais dans l'application. Et si je n'ai pas de notification dans l'application,
1: c'est que ça n'existe pas. La banque, c'est ce qu'ils font. D'ailleurs, ils ne communiquent plus par messagerie à la banque. On va à l'intérieur de l'application et c'est par là que l'on communique. C'est vrai que ça, l'INSEE me dirait, voilà, rentrez sur votre compte INSEE et allez répondre. J'y serais allé beaucoup plus rapidement. Dernier sujet. Alors, je ne sais plus qui l'avait mis sur le quantique. C'était toi, les attaquants à la pointe du chiffrement. Alors, c'est une nouvelle opération du rançongiciel Kyber identifié avec du chiffrement post-quantique. On y arrive. Ça y est, on sait que on y est.
11: Bien sûr, il n'y a aucune raison de ne pas utiliser le chiffrement post-quantique et les cybercriminels l'ont bien compris. Ça va poser problème aux opérations de déchiffrement. Alors, il y a plusieurs méthodes pour arriver à déchiffrer des attaques par rançongiciel. Notamment, on peut casser le code peut fuiter. On peut avoir des opérations de police qui vont permettre de saisir des serveurs et donc d'avoir les moyens de pouvoir faire du reverse et de revenir et de déchiffrer. Mais là, avec du chiffrement post-quantique, on passe à une étape supérieure qui va être qui est tout à fait tendance, mais qui va être problématique pendant un certain temps.
1: Jérôme ?
13: Oui, tendance, comme tu le dis, je trouve que ça démontre plusieurs choses. Sur le fond, aujourd'hui, ça sert à rien pour les cybercriminels de passer au chiffrement post-quantique, parce que la menace que justement leur clé puisse être révélée grâce à l'utilisation d'un ordinateur quantique n'existe pas. Aujourd'hui, personne ne... Mais alors, par contre, qu'est-ce qu'ils sont doués pour le marketing ? Parce que là, ça fait un coup. En disant, regardez, notre chiffrement, il est post-quantique, complètement incassable. Donc ça, du côté de la victime, ça dit, oh là là, je ne pourrais rien faire, donc il va falloir vraiment que je paye. Et du côté du recrutement, pour les cybercriminels qui cherchent toujours à recruter sur les plateformes des nouveaux cybercriminels en herbe qui vont utiliser les outils, ça fait, j'ai l'outil de dernière génération.
1: Dans post-quantique, donc je suis dedans.
13: Et ça démontre une chose, c'est que les cybercriminels sont toujours aussi forts pour leur transformation numérique.
1: Oui.
13: Ils ont réussi à faire des plateformes, ils réussissent à passer au post-quantique, ils réussissent à utiliser l'IA, souvent malheureusement bien plus vite que
1: les agents. On en parlait d'un agent autonome qui un jour sera capable de...
13: Oui, ou des modèles d'intelligence artificielle qui sont débridés et qui les aident dans leurs activités. Donc oui, ils sont très très forts là-dessus.
1: Michel, sur ce
14: sujet. C'est un peu désagréable de se dire qu'ils y arrivent assez facilement alors que beaucoup d'entreprises ont un mal fou en fait à passer au chiffrement post-quantique. Et se dire que, finalement, je rejoins sur cette idée de marketing, mais il faut qu'on essaye quand même aussi de rappeler que c'est un engagement fort de cette année. C'est d'ailleurs rappelé aussi dans la directive qui a été publiée par le Premier ministre il n'y a pas très longtemps. Mais c'est pas impossible à faire. Et en même temps, restons bien concentrés. C'est un objectif de fond et il faut le planifier.
10: Les pirates profitent de leur force, qui est l'agilité.
1: Aujourd'hui, pour parler justement tous les deux éditeurs, Isette pour Benoît et WatchGuard Technology pour toi, Pascal. Le post-quantique, les entreprises, elles posent la question.
10: Alors moi, je suis sur les PME ETI. Ouais. Parle de post-quantique, j'ai un visage en face de moi qui s'éteint.
1: Il change de couleur.
10: Donc notre rôle à nous, c'est d'évangéliser, de leur apporter l'information pour qu'ils se sensibilisent le plus rapidement possible. Mais c'est plus facile à faire pour un pirate d'utiliser juste un algorithme.
1: Ouais.
10: Nous, on est constructeur hardware. Mm-hmm. C'est-à-dire qu'il y a des boîtiers qui sont vieux de 10 ans, qui sont encore dans les entreprises. Et ces boîtiers-là ne seront pas chiffrés du post-quantique aujourd'hui. C'est une question de puissance. Le pirate, il s'en fiche, il a le temps de chiffrer sur sa machine. Donc, ils profitent de leur agilité là où ils sont.
1: Ouais.
10: Mais pour que tout le marché se mette en branle, il y a quand même un peu plus qui est nécessaire.
1: Ouais.
10: Mais il faut y aller, il n'y a pas de doute.
1: Donc, il y a un effet communication, mais il ne faut pas quand même laisser passer ces technologies.
11: Non, complètement. Nous, on doit avertir nos clients, effectivement, être à la pointe, se mettre nous-mêmes à la pointe, quand c'est possible, effectivement, logiciel ou matériel, et puis amener aux clients les éléments qui vont faire qu'ils vont comprendre et adopter eux-mêmes le post-quantique, se poser la question.
1: Waystone, chaque année, fait un concours là, de start-up.
13: Oui.
1: Le prochain, c'est quand d'ailleurs ?
13: Ça sort pour Vivatech, justement. Ah, on publiera ça le 16 juin. Oui, oui.
1: Et un peu de quantique dans tout ça ?
13: Oui, il y aura des start-up qui parlent de quantique. Aujourd'hui, le marché sur les grandes entreprises, ça y est, il démarre enfin. Aujourd'hui, on voit les premières acquisitions d'outils, on voit les premiers grands programmes qui se lancent. Avant tout, la défense a déjà sauté le pas parce qu'eux sont très exposés. La finance est dedans ces temps-ci et on voit l'industrie, en particulier ceux qui fabriquent des choses à longue durée de vie comme les trains, les automobiles, etc. Il faut aujourd'hui mettre le moteur quantique pour que la plateforme qui sort dans 3-4 ans soit conforme parce qu'on sera dans les dates. Il faut rappeler que l'Union européenne demande à ce qu'à 2030, dans les infrastructures que tout a été migré.
1: Eh bien, merci. Donc, on aura l'occasion d'en reparler à l'occasion de Vivatech. Merci Jérôme Bilot, associé cybersécurité et confiance numérique chez Wavestone. Michel Juvin, écosystème advisor chez Aviancy. Pascal Lodigal, directeur France de WatchGuard Technology. Et Benoît Grunemwald, expert en cybersécurité chez IZ France. Voilà ce qu'il fallait retenir un peu des quelques grosses news de cyber du moment. Merci de nous avoir suivis. Vous pouvez nous retrouver évidemment en replay, en podcast sur votre plateforme préférée, mais aussi sur le site bfmbusiness.com. À très bientôt pour une nouvelle émission Tech & Co Business.
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16: Anthony Morel et Eva Jacot nous ont rejoints ensemble pour mettre à l'épreuve notre pitcheuse du jour. Bonjour Marie-Odile McKinney, avancez, venez sur le plateau de Good Morning Business. Vous avez une minute pour nous vendre Ability, dont vous êtes la cofondatrice. Top chrono.
17: Bonjour, merci beaucoup pour l'invitation. Ability, c'est une solution de réalité virtuelle et réalité augmentée pour la rééducation. Nous, notre objectif, c'est de remotiver les patients dans leur parcours rééducatif en leur proposant des expériences qui sont immersives, qui sont plus engageantes, plus motivantes et moins douloureuses dans la rééducation. On équipe les kinés, les ergos, les centres de rééducation pour qu'ils puissent proposer ce genre de rééducation à leurs patients. Et on va aussi plus loin parce qu'on est en train de finaliser la version domicile du dispositif, Ability Home, pour pouvoir vraiment accompagner le patient de l'hôpital jusqu'à son domicile. Aujourd'hui, on a développé plus de 55 expériences en réalité augmentée et réalité virtuelle. Et on accompagne plus de 2900 patients en France. On équipe la France et la Belgique. Et là, on est actuellement en train de lever des fonds justement pour l'internationalisation de notre dispositif.
16: Très clair. Allez, peut-être comme c'est votre domaine d'expertise, Anthony Morel, votre première question.
18: Évidemment, j'adore la réalité virtuelle. Alors, je vois bien l'intérêt que ça peut avoir dans plein de domaines, notamment le côté immersif. J'imagine que là aussi, l'enjeu, c'est de faire en sorte que le patient, entre guillemets, s'amuse et ait envie de revenir faire les exercices régulièrement. C'est un peu ça l'idée d'utiliser de la réalité virtuelle ?
17: Absolument. Il y a l'aspect motivation qui est super important. Et en fait, la réalité virtuelle, justement, cet aspect immersif, ça permet de réduire la kinésiophobie. Donc, c'est la peur de faire le geste par anticipation de la douleur. C'est quelque chose qu'on va avoir très fréquemment. Par exemple, si on s'est fait mal au dos, on a peur d'atteindre certaines amplitudes parce qu'on anticipe la douleur et on freine le progrès de la rééducation.
18: Et en fait, alors, c'est quoi comme type d'exercice ? Est-ce que c'est des exercices qu'on me montre dans le casque, ou est-ce que c'est des sortes de jeux et du coup je me rends même pas compte en fait que je suis en train de faire un exercice de kiné?
17: C'est exactement ça, c'est des jeux. L'objectif en fait, c'est qu'on redonne un sens au geste, qu'on le recontextualise pour vraiment masquer l'aspect répétitif. Donc par exemple, au lieu de faire 10 extensions du membre supérieur quand on s'est luxé le coude, on va aller casser des blocs en faisant de la boxe en réalité virtuelle.
16: Ouais, donc c'est un dispositif complémentaire ou ça peut venir complètement remplacer les méthodes qu'on a habituellement?
17: C'est un outil de rééducation. Donc ça vient compléter finalement ce qui existe déjà et c'est super important d'avoir plusieurs types de rééducation pour continuer à diversifier la rééducation et avoir des meilleurs résultats.
19: Mais concrètement, ça concerne quel type de pathologie de rééducation finalement? Vous nous parlez de kiné, mais ça s'adresse à quoi d'autre?
17: Historiquement, nous on a développé pour la rééducation post-AVC. Donc c'était utilisé plutôt largement en neuro pour les populations STEP, tout ce qui est patho chronique qui ont besoin de rééducation longue. Mais on voit que les kinés et ergo avec qui on travaille, ils vont l'utiliser pour plein d'autres pathos, en rhumato, en traumato, en gériatrie.
16: Et est-ce qu'on est déjà capable de mesurer l'efficacité de cette solution?
17: On a des études cliniques en cours, justement sur plein de pathos différentes, en post-AVC, lombalgie, SEP. Et mais pour l'instant, vu qu'on n'a pas les résultats, je ne peux pas vraiment annoncer d'efficacité.
18: Mais c'est un dispositif médical, c'est considéré comme dispositif médical aujourd'hui?
17: C'est dispositif médical de classe 1 depuis 2023.
18: Et alors, vous le disiez, parce que l'un des enjeux, c'est d'intégrer ça à domicile, parce qu'il y a un problème d'observance thérapeutique, comme on dit. C'est-à-dire, le gros problème des kinés, c'est pas quand on est chez le kiné, parce que là, on est obligé de faire l'exercice. C'est quand on est à la maison, on nous donne des exercices à faire. En réalité, on les fait pas.
17: Oui, absolument. Et puis même, il y a aussi des problèmes d'accès des soins. Ça peut être en région parisienne, mais aussi en zone rurale. En fait, on n'a pas forcément accès aux kinés, et les kinés peuvent pas venir à domicile. Donc, Ability, c'est une solution qui va pouvoir travailler sur ces sujets-là.
19: Et qu'est-ce qui change justement avec la version à domicile? Est-ce que c'est le prix notamment, peut-être?
17: Il va y avoir le prix évidemment, mais c'est aussi la logique. Alors à l'achat, on est à 9000 euros, mais ça c'est plutôt pour les structures. Et sinon à la location, on est à 275 euros par mois.
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1: Voilà, un débrief de la tech, et de l'IA, parce qu'on va encore beaucoup parler d'IA, vous en doutez. C'est quand même l'un des sujets majeurs. On voit même un Donald Trump qui part en Chine et ce sera l'un des sujets de discussion avec Jensen Huang. Mais pour en discuter, je vais pas en parler tout seul. Je vais parler avec nos experts qui sont là avec nous ce soir. Julien Villeray. Bonsoir, Julien.
23: Bonsoir, Frédéric.
1: Merci. Merci d'être avec nous, directeur de l'innovation chez EDF. Avec nous également Yves Maët. Bonsoir Yves.
24: Bonsoir.
1: Operating Partner chez Jolt Capital, que vous pourrez découvrir ce week-end dans la librairie de l'écho pour ton livre « Arrêtez de dire bonjour à votre IA ».
24: Voilà, c'est ça.
1: Voilà, c'est aux éditions
24: First.
1: Aux éditions First, et on aura l'occasion d'en reparler. Voilà, si vous voulez suivre ce que nous dit Yves ici régulièrement, mais aussi ce qu'il pense, ses réflexions autour de l'IA, et ce sera dans les brèves d'écho de notre collègue Emmanuel Le Chypre. On a, alors il est à distance, on est en train de faire la connexion avec Bruno Guglielminetti, journaliste animateur de Mon Carnet Numérique. Dès que nous avons la liaison, évidemment, on le fera intervenir. Allez, messieurs, c'est parti. Tiens, un sujet, alors on en a déjà un petit peu parlé, c'est les titres de Samsung et de SK Hynix qui chutent en bourse alors que leurs bénéfices records sont dans le viseur, alors qu'ils ont des bénéfices records, et bien ils sont dans le viseur du gouvernement sud-coréen. Pourquoi ? Et bien ce sont les salariés qui s'inquiètent. Alors, c'est les salariés de Samsung qui exigent une meilleure redistribution de tous ces profits, des super profits de ces deux géants des puces. Hein. Ils sont désormais au cœur d'un débat politique depuis qu'un haut responsable du pays a proposé de les partager avec l'ensemble de la société. On écoute ce que nous en dit Éline Le Fou et on revient dessus.
25: La proposition de Kim Jong-un tient en deux mots, dividende national. Pas question là de parler d'un impôt supplémentaire sur les bénéfices exceptionnels. L'objectif serait de redistribuer une partie des recettes fiscales excédentaires liées au boom de l'IA aux citoyens sud-coréens. Une initiative pas si étonnante au vu des résultats des deux géants de la tech, souligne François Monnier, directeur de la rédaction Investir.
26: L'idée, c'est de se dire, comment on peut peut-être mieux répartir les richesses. Et en Corée, à Séoul, on a deux entreprises, à L2, c'est la moitié de la capitalisation de la bourse sud-coréenne. Donc, évidemment, tous les regards sont tournés vers ces deux grands acteurs qui enchaînent croissance sur croissance et qui révisent sans arrêt à la hausse.
25: Les bénéfices de Samsung ont déjà été multipliés par 48 au premier trimestre, tandis que ceux de SK Hynix devraient atteindre les 152 milliards d'euros pour 2026. Le risque, selon le haut responsable, c'est le phénomène de la croissance en K, c'est-à-dire la hausse des inégalités entre une branche portée par les revenus de la tech et les actifs financiers et une seconde branche de l'économie qui décline. Kim Jong-un va même encore plus loin, à l'image du fonds souverain norvégien, le fonds pourrait être utilisé pour investir dans l'économie ou dans les entreprises grâce à des politiques de formation et de reconversion. L'autre possibilité serait de venir en aide à certaines catégories de la population, comme les retraités ou les jeunes.
1: Alors c'est à la fois un sujet technologique, hein, puisque ça concerne ces entreprises, un sujet financier, puisque leur cours de bourse chute, et puis c'est à la fois un sujet social. Voilà, ça pose plusieurs questions. Est-ce qu'il faut les super profits technologiques ? Nous, on s'est lancé hein, les super profits d'un total et tout ça. Enfin, il faut taxer davantage. Là, c'est plutôt à redistribuer. Mais ça pose aussi une question qui crée réellement la valeur dans l'IA. Est-ce que c'est les actionnaires ? Est-ce que c'est les ingénieurs ? Est-ce que ce sont les consommateurs ? Et puis, derrière tout ça, et là, ça va avoir un impact. Il y a la grève chez Samsung hein, qui vont faire grève tant qu'ils n'auront pas eu quelques subsides de ces profits. Comment il faut regarder ça, Julien ? Je démarre avec toi.
23: C'est la bonne vieille histoire de la cagnotte fiscale. Hein. On a connu ça en France à d'autres époques. C'est-à-dire que d'un coup, il y a des rentrées monumentales d'argent bien supérieures à ce qui était prévu. Qu'est-ce qu'on fait de cet argent ? Il y a des pays où on préfère le mettre dans le système social, d'autres pays où on peut le redistribuer, d'autres pays où au contraire on les thésaurise dans les entreprises. En l'occurrence, ça c'est un choix politique potentiellement de la Corée, donc moi, je ne vais pas juger. Hein. Ce serait leur choix, quelle que soit leur décision. Ce qui est intéressant à noter quand même, c'est que à peu près dans tous les cas de figure, quand on a ce genre de cagnotte, ça ne dure pas.
1: Oui.
23: Et là, on peut imaginer que on est dans ce problème mondial hein, de manque de puces, de manque de RAM, etc., qui fait que les prix augmentent.
1: Et puis en plus, là, on parle de Samsung et de SK Hynix, qui sont des gros producteurs justement de mémoire, dont les prix sont en train de s'envoler. Samsung, la valorisation aujourd'hui, c'est 1000 milliards. Hein.
23: Exactement. Et aujourd'hui, ils gagnent beaucoup d'argent. Pourquoi ? Bah parce qu'ils arrivent à vendre très très cher, beaucoup plus cher que d'habitude, une production qu'ils font de façon, j'allais dire, normée, régulière depuis très longtemps. Donc ça rapporte beaucoup d'argent. Donc la question derrière, c'est que ça va s'arrêter. C'est qu'à un moment, si le marché fait son boulot, il va y avoir des capacités de production de puces qui vont se développer, et c'est en train d'être le cas, même si ça va prendre 2, 3, 4 ans probablement pour arriver. Et donc cet argent, il n'est pas infini, hein, il est one shot, il est ponctuel. Et donc c'est une vraie question politique de qu'est-ce qu'on fait quand on a cette cagnotte qui ne va probablement pas durer, ben, est-ce qu'on la redonne aux gens, ou est-ce qu'on investit dans ce que font typiquement les Finlandais, hein, qui était l'exemple qui était donné là, c'est-à-dire des fonds souverains qui vont aider à poursuivre la croissance sur d'autres secteurs, sur d'autres sujets, à décarboner aussi, par exemple, ça a été le cas. Voilà, la Finlande, c'est très intéressant comme modèle, hein, et la Norvège également. C'est, voilà, on prend les revenus du carbone, du pétrole en fait, hein, on les met dans un fonds pour décarboner. Alors, certains trouvent ça hypocrite, d'autres pensent que c'est parier sur l'avenir. À voir.
1: Yves, en plus, on est en Corée du Sud, hein, qui est un pays voilà, où il y a 4-5 grands conglomérats, des Hyundai, des Samsung, des SK Hynix et autres, des LG. Enfin, habitué, il y a déjà eu des grandes grèves, hein.

0: taux grossit parce qu'il y a une demande de plus en plus forte parce que l'intelligence artificielle demande beaucoup de mémoire et qu'il n'y a pas suffisamment d'entreprises qui sont capables de les fournir. Voilà. Donc, évidemment, les prix montent et la demande monte. Donc, il y a tout d'un coup une manne financière. Mmh. Question, est-ce que cette manne est sécurisée sur des longues durées ou pas? Tu as un point de vue, j'ai tendance à le partager. C'est un point de vue, il faut savoir qu'il y a des gens qui pensent qu'on est parti pour beaucoup plus que 3-4 ans et peut-être 10-20 ans. Donc bon, ça c'est la première chose. Deuxième chose, il faut se souvenir que le gouvernement coréen vient de changer, hein, puisqu'il y a eu une loi martiale qui a été établie, et puis il y a eu des mouvements politiques, là encore que je ne commande pas, qui fait que l'ancien gouvernement, qui était plutôt de droite ou républicain, pour reprendre les termes anglo-saxons, a chuté, et là on a un gouvernement qui est plutôt socialiste. Okay, on va dire, ou démocrate. Ouais. Le socialisme à la coréenne n'est pas tout à fait la même chose que le socialisme comme on l'entend en Europe. Mm-hmm. Donc c'est un deuxième phénomène. Et puis il y a un troisième phénomène qui est le fait que ces deux entreprises représentent la moitié de la capitalisation boursière. C'est comme si Louis Vuitton et Total, on va dire en France, représentaient la moitié, je ne vais pas dire des emplois, mais quasiment en fait, de la richesse du pays.
1: Ouais, Samsung, c'est 260 000 emplois. Alors, la moitié, c'est 130, 140 000 en Corée du Sud, l'autre moitié à travers le monde. Mais voilà, c'est quand même...
0: Oui, mais non seulement c'est ça, mais c'est toute la chaîne de construction. C'est-à-dire que les gens qui les nourrissent, les gens qui fabriquent les usines, les gens qui fabriquent les machines, les sous-traitants, etc. Donc c'est colossal. Aujourd'hui, Samsung, c'est la moitié. Enfin, imaginez une entreprise qui pèse la moitié de la France. Mm-hmm. Je veux dire, même EDF, qui est une grande entreprise, ou Orange, dans laquelle j'ai eu l'occasion de travailler, on n'a pas ce poids-là. Enfin, mais on est loin de l'avoir. Mais le 440, ça s'appelle pas le 42. Tu vois. Bon. Donc on est un contexte qui est tout à fait particulier. Cela et dans ce cadre-là, se pose cette question de la répartition de la richesse. Je remarque une chose, c'est que cette question se pose partout dans le monde. Pourquoi ? Parce que ce soit OpenAI, que ce soit Google, que ce soit Microsoft, que ce soit, il y a une concentration de la technologie, des résultats financiers dans quelques sociétés. Les GAFAM, quelques sociétés taïwanaises, entre autres, particulièrement TSMC, mais pas uniquement, Foxconn par exemple, quelques sociétés japonaises, quelques sociétés taïwanaises, très peu en Europe, okay, et quelques sociétés chinoises, les BATS, qu'on appelle les BATS. Okay, bon. Et donc c'est...
1: Baidu, Alibaba, Tencent et
0: Huawei, mais qui est pas dans l'acronyme, n'est pas dans le BATS. Bon. Et si on compte, allez, on va dire qu'il y a moins de 50 sociétés qui forment probablement moins de 20, qui forment une richesse considérable à travers ce globe. Et donc là, il y a une concentration de la richesse, une concentration du pouvoir aussi autour de ça. Et cette question-là, elle se pose en Corée comme ailleurs. En Corée, elle est séparée en deux solutions. Donc on va parler juste de la Corée, on va refaire un focus sur la Corée. Il y a d'un côté les ouvriers de Samsung qui disent « Non, non, non, moi, je veux une participation au profit beaucoup plus importante que celle qu'on a. Je ne vais pas rentrer dans les détails parce qu'elle est capée, etc., etc. Et ça n'intéresse pas beaucoup. Donc, je veux beaucoup plus du gâteau. Et eux sont des gens qui font rarement grève, mais quand ils font des grèves, ce sont des grèves dures et parfois violentes, mais très violentes. Okay, et aujourd'hui, ils disent, si à telle date, de mémoire le 21 mai, on n'a pas l'obtention de ce qu'on a, on fait une grève de 20 jours. Mais quand les syndicats en Corée disent on fait une grève de 20 jours, le pays est arrêté pour 20 jours.
1: Ouais.
0: Eux s'arrêtent, mais c'est l'ensemble du pays, par voie de conséquence, qui est arrêté. Et donc ça, c'est les syndicats. Et encore une fois, c'est hyper important, parce que je ne sais pas, ça va faire au moins 10 ans qu'ils n'ont pas fait grève. Deuxième chose, c'est l'État qui dit, cet argent, doit y avoir une super taxe, et nous, l'État, on doit le répartir de quelle manière? Donc il y a deux conflits, enfin, ou deux protagonistes dans cette répartition, les employés, et le gouvernement, sachant que les employés sont aussi des citoyens. Oui. Voilà. Donc c'était pour donner quelques éléments de contexte.
1: Bruno Guglielminetti, on est content de te retrouver. Bonsoir Bruno, donc journaliste animateur de mon carnet de l'actualité numérique. Comment tu regardes tout cela depuis ton œil de Québec?
2: J'aimais bien les analyses que j'ai entendues. Quand je regarde ça, moi, de mon côté, ce que je vois, c'est que finalement, le gouvernement sud-coréen a devant lui toute une question, un choix difficile à faire. Parce que d'un côté, où il aide ses champions face à la Chine, face aux États-Unis, face à

0: à Taïwan à prendre sa place parce que, bon, c'est quand même des joueurs stratégiques. Ou de l'autre côté, ben, il essaie de répartir et de ne pas donner l'impression qu'il y a des privilégiés dans cette histoire-là pour la société sud-coréenne. Et c'est là où ça peut faire mal, particulièrement dans un contexte de travail qui est sensible ces temps-ci. Alors, je voudrais pas être à la place des gens qui sont à la tête de la Corée du Sud parce qu'ils ont vraiment un enjeu important. Mm-hmm. Quelque part, c'est un peu comme la paix sociale par rapport à l'enjeu stratégique économique international.
1: Oui, Julien?
2: Ça a beaucoup frappé dans les dernières publications de résultats financiers des GAFAM, hein, en l'occurrence Microsoft en particulier, mais c'était vrai de Meta et d'autres. Moi, c'est la première fois depuis très longtemps que je les vois publier des résultats financiers avec une guidance, donc avec une prévision de cash flow neutre. Ça veut dire quoi? Ça veut dire qu'ils gagnent des centaines de milliards de bénéfices, hein, des milliards, enfin, qui rentrent dans les caisses. Mais en fait, ils disent tout cet argent, 100% de cet argent, je vais l'investir dans des futurs data centers, oui, des futurs produits, etc. Donc en fait, entre guillemets, il ne reste plus rien. Ça, ça m'a beaucoup frappé. C'est la première fois depuis très longtemps.
1: Ils vont même jusqu'à lever de la dette partout. Google lève beaucoup de dettes.
2: C'était jamais arrivé jusqu'à présent. Amazon avait connu ça, mais parce que était dans un métier où il avait développé du dur, hein, des infrastructures en dur. Mais dans le software, c'est la première fois. Et donc, pour des gens comme Samsung, je pense, ça pose vraiment aussi cette question-là. Est-ce que l'argent, je le redistribue sûrement un peu aux salariés, sûrement un peu à l'État?
1: Bon, est-ce que je réinvestis?
2: Est-ce que je ne prends pas cet argent pour essayer d'aller investir quand je vois que tous les autres, ils ont des centaines de milliards à investir tous les ans? C'est une vraie question, là, pour le coup, qui n'est pas politique, qui est une question stratégique.
1: Alors, justement, on parle de 100 milliards, bah c'est une belle transition pour notre sujet suivant. C'est SoftBank. Hein. SoftBank est qui sera en pourparlers pour un important projet de centre de données en France. Mais alors, tenez-vous bien, le montant annoncé, hein, encore une fois, voilà, c'est 100 milliards de dollars. Donc voilà, alors ça devrait être annoncé à Choose France, qui aura lieu début juin. Choose France, qui a une grande réunion, tout un tas de patrons étrangers, et puis des belles pointures, hein, qui viennent en France pour montrer combien ils vont investir en France. SoftBank, bon, c'est pas n'importe qui, on les connaît, hein, ils avaient déjà investi 30 milliards dans OpenAI, ils sont dans le projet Stargate aux États-Unis, un projet à 500 milliards, donc ils sont habitués à jongler un peu avec ces dizaines de milliards. Là, c'est assez, enfin, je sais pas comment vous voyez ça, Yves, cet investissement de SoftBank. Alors, encore une fois, le montant est annoncé là, on verra un peu si il n'est pas revu considérablement à la baisse le jour de la signature.
3: Non, mais je pense que ça tombe bien que tu sois avec nous, puisque en tant que responsable de l'innovation d'EDF, j'imagine que tu as beaucoup, beaucoup de choses à dire. Donc, c'est gentil de me faire commencer, mais je pense qu'il faut qu'on se rende compte de ce que c'est que 100 milliards mis sur des investissements de data center. Ça veut dire que 100 milliards, ça fait des data centers, je vais dire encore un chiffre qui ne parle pas, mais on va y venir, ça fait à peu près 10 gigabits de data, 10 gigawatts en data center. 10 gigawatts en data center, ça veut dire qu'on va faire des usines en France qui vont consommer l'équivalent de 7 ou 8 tranches de centrales nucléaires. Ça veut dire que si on prend une centrale nucléaire comme Tricastin ou autre, mais encore une fois, tu me corriges, ça veut dire qu'il va falloir entre 2,5 et 3 centrales nucléaires qui ont chacune 2 ou 3 tranches, en gros. Rien que pour faire ça, il va falloir un petit peu de temps. Okay, donc, on voit bien que c'est juste gigantesque. C'est tellement gigantesque qu'on n'y croit pas trop, quoi. Je veux dire...
1: On se dit, c'est bien que la France soit choisie comme le hub IA de SoftBank. Voilà.
3: SoftBank se déguise un petit peu en Père Noël. Donc, je pense que déjà, s'il y avait un zéro de moins, c'était 10 milliards... Ce serait déjà pas mal, et je pense que RTE, il serait aussi hyper content. Ça, c'est la première chose. Deuxième chose que je voulais dire, moi, en tant que Français, je suis assez fier, parce qu'en Europe, il a quand même, je sais plus, 27 pays en Europe, si je ne m'abuse. Okay, donc, il a 27 options, plus l'Angleterre à côté, on va dire 28. Okay, et il choisit la France. Pourquoi il choisit la France?
1: Alors, Macron a fait une grosse opération de lobbying. Mais oui, voilà, mais oui, après, derrière, ça suffit.
3: Oui,
1: pas,
3: c'est vrai que la crédibilité et le poids de Macron ont particulièrement joué, j'imagine. Mais il y a peut-être autre chose que Macron, parce que les Japonais et SoftBank, ils savent très bien qu'il y a des élections présidentielles, et il y a un truc dont ils sont sûrs, c'est que ce ne sera pas Macron le prochain président, parce qu'il ne peut pas, il n'a pas le droit juridiquement. Okay, donc, le poids de Macron, je rigolais un petit peu tout à l'heure, il est tout à fait relatif, même si sa personnalité est probablement très appréciée.
1: Mais c'est-à-dire que de SoftBank. De voir, j'imagine pour SoftBank, bon, on l'a vu aux États-Unis avec Donald Trump, hein, qui est parti lui-même chercher cet argent, là il voit un nouveau chef d'État qui va
3: chercher cet argent. Parce qu'il y a RTE et EDF. Et qu'il y a des centrales nucléaires en France, qu'il y a de l'énergie en France, qu'il y a un savoir-faire en France, et je ne suis pas le mieux placé ici pour en parler, mais ça, ça a du poids. Et ça, c'est une fierté. Et en effet, tous ces investissements qui ont été faits pendant des années et des années et des années, plus de 50 ans, dans l'énergie et dans l'électricité en France, eh bien, il paye, il a payé, il continue à payer, et surtout, il continuera à payer.
2: C'est ce qu'a dit Yves, est très juste. Aujourd'hui, quand on regarde, je ne peux pas parler de SoftBank précisément, parce que je ne connais pas l'annonce précise, puisque c'est encore une rumeur, mais il y a beaucoup de data centers qui sont en train de s'installer en France, et on a beaucoup, beaucoup de demandes, nous, EDF, de raccordement avec à travers RTE pour les data centers. Pourquoi ? D'abord parce qu'effectivement, en France, et on est le seul pays d'Europe pour lequel c'est le cas, il faut le savoir, alors le UK, c'est le cas également, opéré par EDF d'ailleurs, mais parce qu'on a donc nos centrales nucléaires en France qui produisent l'électricité décarbonée, pas chère, et disponible en très grande quantité. Pour vous donner une illustration, en 2025, on a exporté, c'est l'électricité qu'on n'a pas utilisée en France et qu'on a vendue à nos concitoyens, à nos confrères et amis allemands, espagnols, italiens, etc., c'est 90 TWh. Donc, on peut en accueillir des data centers, il n'y a aucun problème, on a tout ce qu'il faut pour les accueillir. Donc, bas carbone, pas cher et disponible en très grande quantité. Ça, c'est l'énergie, c'est le premier souci de quelqu'un qui veut installer un data center. Donc, en Europe, clairement, la France, on est le mieux placé pour offrir une alimentation électrique performante et décarbonée aux data centers. Après, on a un sujet qui est le raccordement, parce que en fait, souvent, quand on dit construire un data center, on s'imagine, on va mettre une grosse boîte, on va foutre quelques câbles là-dedans,
1: et les câbles, et puis hop,
2: on va mettre un petit câble, puis en un an, c'est fait. En fait, aujourd'hui, un raccordement de data center, c'est plutôt 5-6 ans.
1: Oui.
2: Donc ça, la France a beaucoup, beaucoup travaillé.
1: Mais déjà, il faut acheter le foncier, enfin voilà, selon le
2: constructeur. Et donc, il y a eu énormément de travail qui a été fait ces dernières années par RTE, par EDF, etc., par l'État français aussi, sur la réglementation, pour accélérer les raccordements. Nous-mêmes, on a lancé, c'est public, des appels d'offres, enfin des appels à manifestation d'intérêt, comme on dit en langage administratif français, où en fait on dit aux gens, regardez, nous, on a des terrains pas loin de centrales nucléaires, avec un raccordement qui peut se faire très rapidement, puisque pas loin de la centrale nucléaire, et donc pour des data centers, on peut vous les mettre à disposition. Donc bref, la France s'est vraiment mobilisée autour de ces sujets-là. Donc je ne suis pas du tout étonné que SoftBank ou d'autres, parce qu'en fait il y a beaucoup d'autres projets dans le pipe, viennent dire, moi je veux lancer mes data centers en France. Effectivement, c'est le résultat de 50 ans de
1: On a Brookfield qui veut mettre 10 milliards d'euros du côté de Cambrai, Digital Realty aussi, opérateur, lui c'est à 2,3 milliards à Marseille, à Dugny, Prologis, 6,4 milliards pour 4 centres en Île-de-France. Enfin voilà, il y a une soixantaine de sites disponibles.
2: Beaucoup d'acteurs américains font le tour en ce moment de tous les énergéticiens de la place pour aller justement dire, moi je veux m'installer, je veux acheter des grandes quantités d'électricité, qu'est-ce que vous pouvez me faire comme condition ? Donc, je veux dire, on est aujourd'hui vraiment dans un moment intéressant pour la France par rapport à l'installation des data centers, et c'est beaucoup grâce à notre énergie, il faut le dire.
3: Et j'étais en début d'après-midi à Bouchain, justement, dans le cadre de ce que tu disais, pour voir un de ces sites et me rendre compte moi-même que c'est site de 30 hectares
1: en train de sortir de terre.
3: C'est intéressant de voir ça.
1: Bruno, quand est-ce que tu viens vivre en France, justement, pour vivre cette plénitude de data centers, d'énergie?
0: Alors, je vais vous regarder de loin, je pense que je vais apprécier ma verdure canadienne. Mais plus sérieusement, je pense que c'est un bon coup parce que Choose France, ça fait quand même quoi, 2-3 ans que ça circule comme grande campagne de ralliement des investissements étrangers en France. Puis bon, il faut voir qu'avec, si ça se confirme, 100 milliards de dollars, je pense qu'il aura remporté son pari avec la chose. Sauf que cette installation-là, quand on installe une infrastructure comme celle-là, moi, il y a toujours 3 ou 4 questions qui viennent en tête. L'électricité, bon, Yves Maître en a parlé, même chose pour Julien, vous en avez. L'eau, ça va prendre de l'eau pour refroidir tout ça, à moins qu'on développe une technologie magique. Puis à côté de ça, il y a d'autres questions. C'est SoftBank qui amène de l'argent pour financer ce projet-là, mais qu'est-ce qu'on fait du dossier de la souveraineté des données? Qui va être en contrôle de cette infrastructure-là? C'est des questions qui sont soulevées, et puis évidemment, il va falloir attendre le jour de la signature du document pour voir qui sont les joueurs autour de la table et qui a vraiment le contrôle là-dessus, autant dans le contenant que dans l'infrastructure.
1: Oui. On va
3: J'ai juste un point hein, par rapport à Julien. Je ne suis pas d'accord avec toi quand tu dis que l'électricité, elle n'est pas chère.
2: L'électricité, elle n'est vraiment pas chère en France.
3: Écoute.
2: Et d'ailleurs, si on regarde, c'est intéressant, Détroit d'Hormuz.
1: Pas cher en France.
2: Pas mal de difficultés aujourd'hui pour s'alimenter en gaz dans le monde entier, et en Europe en particulier. L'électricité, aujourd'hui en France, malgré le fait qu'on fasse partie du marché européen, on a l'avantage du nucléaire qui joue sur nos prix, nos prix B2B en France aujourd'hui par rapport à l'Allemagne, par exemple.
3: Enfin, l'énergie, c'est quand même une grande source de dépenses pour les Français. Certes, le pétrole.
2: C'est bien sûr une grande source de dépenses.
3: Mais aujourd'hui, je pense qu'il faut quand même se rendre compte qu'il y a quand même beaucoup de Français qui chauffent à l'électricité et ça, c'est pas toujours facile.
2: Mais encore une fois, le prix de l'énergie est un sujet, mais l'électricité par rapport à toutes les énergies est une énergie pas chère en France.
1: Allez, autre sujet, messieurs, c'est dans la course à l'IA, hein, Grok, l'intelligence artificielle d'Elon Musk continue, elle, de perdre du terrain sur ses concurrents OpenAI et Anthropic, qui sont, eux, en plein boom. Et le patron de SpaceX, Elon Musk, ambitionnerait pourtant d'en faire l'IA la plus populaire au monde. On écoute ce que nous en dit Paul Waller et on se retrouve juste après.
4: Ils étaient plus de 20 millions en janvier à avoir téléchargé Grok, contre seulement 8 millions 3 le mois dernier. Une chute qui laisse l'IA d'Elon Musk à la traîne par rapport à celle de ses concurrents. Plus de 50 millions de téléchargements le mois dernier pour ChatGPT, 32 millions pour Gemini de Google et près de 20 millions pour Claude d'Anthropic. D'autant que le pic de téléchargement observé en début d'année pour Grok était surtout lié à une mise à jour permettant aux utilisateurs de déshabiller virtuellement une personne sur une photo. L'accès à cette fonctionnalité a depuis été limité. Ce retard s'explique par une croissance quasi inexistante du côté des grandes entreprises, des fonctionnalités controversées et une forte dépendance au réseau social X qui perd lui-même des utilisateurs. XAI, la start-up à l'origine de Grok, a récemment été réorganisée et fusionnée avec SpaceX, entreprise qui va s'introduire en bourse cette année, l'une des plus grandes de l'histoire. Des milliards de dollars donc, qui pourrait permettre à Musk de relancer son IA.
1: Oui, il ne faut pas oublier, Bruno, je commence avec toi, Bruno Guglielminetti, pas oublier qu'on est en plein dans les... Tout le monde va entrer en bourse hein, bientôt, on est en plein dans les appels d'IPO, donc les effets d'annonce sont importants. Alors, qu'est-ce que tu en penses de ce Grok qui perd un peu de terrain par rapport à OpenAI?
0: Dans le fond, Elon Musk a deux possibilités. Ben, évidemment, il pourrait gagner sur les deux terrains, c'est-à-dire qu'avoir Grok, qui est une IA générative et qui fonctionnerait et que ce serait la plus utilisée, ce qui n'est pas le cas et ce qui ne semble pas être le cas, et on ne s'en va pas dans cette direction-là quand on regarde les chiffres d'utilisation et de téléchargement. Ça, c'est une chose. Mais de l'autre côté, où il est en train de remporter la partie, c'est comme fournisseur de services avec son centre de données Colossus notamment, mais d'autres centres sur lesquels ils sont en train de travailler aussi. Et c'est là où, moi, j'ai l'impression que Musk va sortir son épée du jeu, c'est-à-dire qu'il va arriver à être un excellent fournisseur de services, d'infrastructures pour faire fonctionner l'IA, mais ça ne sera pas nécessairement le joueur clé au niveau la solution logicielle de l'IA en tant que telle, le modèle. Et ça, je pense qu'à un moment donné, il va devoir faire un deuil. C'est pas pour rien que à un moment donné, XAI est disparu quelque part cette semaine pour se retrouver happé dans SpaceX AI. Oui. Il y a quelque chose là, il y a un message qui est là. Évidemment, il y a des gens qui vont dire ben, ils veulent bonifier l'entreprise pour que par la suite, ça soit intéressant pour les gens qui veulent investir dedans. Quand ça sera le temps d'investir dedans. Mais entre-temps, je pense que lui a fait le constat aussi. Quand il regarde les chiffres, il n'est pas aveugle et il voit que Grok, c'est peut-être le malheureux de la grande famille des modèles qui sont utilisés à l'heure actuelle. Mais bon, il reste quand même une centaine de millions qui vont l'utiliser. Mm-hmm. C'est quand même pas pire.
1: Oui, il y a quand même des utilisateurs derrière tout ça. Est-ce que ça veut dire, Julien, que le marché il est un peu verrouillé par les premiers entrants?
2: Moi, je crois d'abord que ça veut dire qu'Elon Musk, jusqu'à présent, a réussi tout ce qu'il a fait dans les infrastructures, dans le hardware, et s'est planté dans tout ce qu'il a fait sur le service et le software. Mm-hmm. Ça, c'est suffit de le constater. Il a vraiment pas réussi à apporter sa patte, qui est absolument brillantissime d'entrepreneur qu'on a vu sur le hardware, hein, sur les voitures, sur les batteries, sur la fusée, etc. Bon, bah, sur le software et les services, ça n'a pas marché. Moi, j'ai ma clé de lecture à moi, c'est que sa vision radicale du monde en général, d'ailleurs, mais également de ce qu'il pense être bon de proposer aux consommateurs, ne résonne pas avec la masse, avec le plus grand nombre.
1: Je t'interromps, il avait dit, hein, XAI sera une alternative anti-mainstream. Hein,
2: exactement, c'est ce qu'il disait, parce que son positionnement, c'est ça, hein, politique, c'est de dire, voilà, je suis contre le mainstream, je suis contre tout ce qui pourrait représenter une forme d'establishment, de politiquement correct, de tout ce qu'on veut. Bon, résultat, forcément, c'est clivant. Et donc forcément, à la fin, il ne peut pas aller emporter l'adhésion de la majorité avec une IA dont on ne parle dans les médias que pour le fait qu'elle dise déshabille les gens, que bon, etc. Et que politiquement, elle est orientée, etc. Donc, je pense qu'en fait, ça s'explique assez, assez logiquement. Après, il a quand même cette force, c'est qu'il a une telle galaxie de société à sa main. Et il a cette capacité à faire passer les actifs, c'est pas la première fois qu'il le fait, hein, il l'a fait avec Twitter aussi, etc., à faire passer les actifs de l'une à l'autre, que bah, finalement, déjà, ces data centers, s'il les monétise pour d'autres, Anthropique par exemple, bon, après tout, c'est très bien, enfin, je dirais, il va comme ça permettre de, d'amortir son infrastructure, et il trouvera toujours un usage pour des LLM ou des modèles qui sont performants, hein, parce que le modèle de XAI sont performants et de qualité, soit pour ses propres besoins, soit en le commercialisant pour d'autres, de façon peut-être moins premium que les modèles les plus avancés du marché. Donc, à la fin, Musk retombe sur ses pattes, ça j'en suis à peu près persuadé.
1: Alors, on va marquer une très courte pause et on t'écoutera Yves juste après, parce qu'on arrive vraiment à la moitié de ce débrief. Allez, on se retrouve juste après pour continuer justement à parler de Grok, l'intelligence artificielle d'Elon Musk qui continue de perdre du terrain. Et justement, est-ce qu'il faut voir, est-ce qu'il vaut mieux une IA meilleure ou est-ce qu'il vaut mieux pour Musk, c'est ce qu'il pense, une IA différente politiquement et culturellement. Allez, on s'écoute et puis on aura d'autres sujets. On reparlera de eBay, GameSpot. On aura Arthur Mensch qui était devant le Sénat tout à l'heure. On écoutera un peu ce qu'il a dit, on vous fera réagir dessus. Voilà nos sujets pour la demi-heure qui arrive.
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1: Allez, débrief de la tech, partie 2 avec nos débriefeurs de soir, Yves Maître, opérationnel partner chez Jol Capital, Bruno Guglielminetti, journaliste animateur de mon carnet de l'actualité numérique et qui nous accueille chez lui depuis Montréal, Québec, et Julien Villeray, directeur d'innovation chez EDF. Messieurs, on va écouter Arthur Mensch, le patron de Mistral AI, l'un des trois cofondateurs. Il était à l'Assemblée. Les députés l'ont auditionné dans le cadre de la commission d'enquête sur les dépendances structurelles et les vulnérabilités systémiques dans le secteur du numérique et les risques pour l'indépendance de la France. Voilà un dialogue très député, on va dire, très, très politique. Et selon lui, selon Arthur Mensch, il est important que la France s'empare de la question. On écoute ce qu'il dit et on revient juste après.
8: Je pense qu'ils s'en inquiètent pas suffisamment. Je pense que les vulnérabilités qu'on a eues dans les 10 dernières années, elles vont être multipliées par 5 dans les 5 années qui viennent en termes économiques. Donc, si on ne fait rien, donc voilà, nous on travaille pour réduire cet impact, mais il faut voir la vague venir. Hein. L'intelligence artificielle, c'est des coûts et des dépenses et un déficit commercial potentiel qui est de l'ordre de 10% de la masse salariale européenne, si vous voulez. Donc on parle pas de petits chiffres.
1: Voilà, d'emblée, Arthur Menge prévient, ça va coûter cher, ça va, il va falloir investir encore davantage, mais il est important d'avoir, d'avoir cette, cette souveraineté, d'avoir cette dépendance, enfin que cette dépendance, elle soit, enfin cette indépendance ou quelque part cette dépendance, mais qu'elle soit européenne. On rappelle, hein, il y a quelques semaines, il publie un document, enfin Mistral et Arthur Menge publient un document de 22 propositions pour accélérer le développement de l'IA en Europe, voilà, renforcer l'attractivité des talents, structurer l'offre locale, réduire la dépendance aux acteurs américains et chinois. Voilà, il faut soutenir ce type d'initiative, Yves.
3: Oui, moi je suis absolument convaincu qu'il faut soutenir ce type d'initiative. Encore une fois, c'est toute la chaîne de valeur hein, qui doit être soutenue, commençant par les centrales nucléaires, puis les data centers. Il y a quelque chose qui nous manque, c'est les bouts de silicium, hein, c'est le chipset, c'est-à-dire ce que vous avez dans votre smartphone ou dans votre ordinateur, hein, Intel, etc., Nvidia, qui est le leader. Puis après, bah, la suite, c'est le software. Puis après, c'est les applications ou les agents. Mais ça vient après. Mm-hmm. Et donc là, on a la chance en Europe d'avoir une brique. Avant, on en avait deux, mais qui a mergé avec la brique allemande et canadienne qui viennent de merger. Donc, on n'en a plus qu'une qui est purement européenne. Hein, sans quoi, nos amis canadiens sont welcome. Donc, on va dire qu'on a deux briques ou une brique trois quarts, qu'importe. Et donc, il est absolument essentiel de tenir cet asset, quel que soit son niveau de compétitivité pour le
1: grand public. D'ailleurs, il le dit, hein, ça peut être déficitaire et tout ça. Il faut bien comprendre que je peux perdre de l'argent pendant des années.
3: On va perdre de l'argent. On va investir. Comme on a investi dans les centrales nucléaires dans les années juste après-guerre, et maintenant, on voit que plus de 70 ans après, ça continue à rapporter. Donc, c'est des investissements qui sont colossaux, de même nature. Parce qu'aujourd'hui, une centrale nucléaire, ça coûte cher, mais à l'époque, en relatif, c'était encore pire, enfin, ou mieux, ou plus important. Okay ? Et donc, il faut absolument investir. C'est de même nature que les investissements stratégiques qui ont pu être faits dans le nucléaire, qui nous donnent, pour l'armement ou pour le civil, une indépendance et qui permet à la France, c'est une des rares choses aujourd'hui qui permet à la France d'avoir une place unique dans le concert des nations. Et si on ne fait pas ça aujourd'hui, on va se pénaliser de cette voie du concert des nations du 21e, 22e siècle. Donc c'est essentiel. La deuxième chose que je voudrais dire par rapport à ça, c'est qu'il faut que ce soit... Il faut que les gens comprennent que l'intelligence artificielle, dont on a parlé tout à l'heure, Grok, OpenAI, etc., pour la majorité d'entre eux, c'est pour l'individu, mais il y a une intelligence artificielle pour les entreprises. Et aujourd'hui, la bataille de Mistral, c'est pas d'être dans votre smartphone, oui, c'est que EDF, que Orange, que Total, que Louis Vuitton, que tous ces gens-là du CAC 40 et que toutes les petites entreprises de France et de Navarre et d'Europe utilisent une intelligence artificielle qui a été entraînée pour eux, par eux. C'est ça qui est important. C'est de parler français dans le monde de demain, de parler allemand dans le monde de demain, et pas qu'on soit tous obligés de parler que américain ou chinois. C'est aussi important, c'est culturel, j'allais dire, c'est aussi important que ce qu'on vient de dire, c'est-à-dire la manière dont on s'exprime, la manière dont on vit. Si on n'a pas, si on ne sait pas garder notre indépendance, j'allais dire culturelle de l'AI, alors évidemment les gens de la culture vont me tomber dessus à la sortie des studios, mais ça va être une catastrophe. Ça va être une catastrophe sociologique pour l'ensemble du pays, et pas que financière.
1: Il avait dit d'ailleurs Emmanuel Macron, quand il y a deux ans, au premier sommet, enfin sur un sommet sur l'IA, il avait dit attention à ce qu'on ne soit pas dépassé par les biais. Il faut une IA francophone.
3: Il faut une AI européenne. Il faut une AI, j'en parle dans mon livre, de la social-démocratie. Nous sommes un pays qui avons une histoire de social-démocratie. Nous sommes un pays qui avons une histoire d'humanisme. Si on ne fait pas ça, si on ne tient pas ça, et la seule manière de le tenir, c'est de tenir l'intégralité de cette chaîne de valeur, on n'a pas le chipset. Mais à la limite, on pourra revenir, entre autres avec le quantique, mais pas uniquement. Mais ça, si on le lâche, c'est fini. Ouais, c'est fini.
1: Bruno, on t'écoute à distance et puis on revient ici en plateau ensuite avec Julien.
0: Ouais, j'aime l'appel de Yves par rapport à cette forme de souveraineté, de nationalisme européen. Le problème que j'ai, moi, avec ça, c'est que Mistral, plus je le regarde, et mis à part le nom qui est français et son adresse du siège social qui est en France, le reste... C'est de l'étranger, là. On parle de financement.
1: Tu parles des investisseurs, oui.
0: Oui, mais c'est ça. Mais GPU, l'info nuagique, la distribution, le financement, tout ça vient de l'extérieur. Donc, c'est un peu comme si c'est tenu artificiellement. Et je sens pas, s'il y a 2 ans, je sentais une volonté politique, aujourd'hui, je la sens pas. Et pourtant, vous devriez être préoccupé par cette question-là, mais je sens pas qu'il y a une chaîne, un écosystème qui est autour, que ce soit Mistral AI ou que ce soit un autre joueur dont on connaît pas encore l'existence, mais qui est en train d'être développé. Je sens pas qu'il y a un écosystème comme ça qui est en train d'être mis en place pour être un joueur sérieux avec une infrastructure qui va l'aider à pousser et devenir la solution européenne pour régler justement l'hégémonie chinoise et américaine.
2: Julien, je pense que je suis tout à fait d'accord avec tout ce qui a été dit, donc je vais évidemment pas le redire. Je pense que si on regarde le sujet d'un point de vue stratégique pour les entreprises, et c'est vrai pour EDF, mais c'est vrai pour les entreprises de défense, c'est vrai pour tout un tas d'activités, on a besoin d'avoir une IA souveraine. Pourquoi ? Parce qu'il y a 2 risques évidemment majeurs. La première, c'est que les fournisseurs des modèles chinois, américains, pour aller un peu vite, nous coupent l'accès au modèle un jour. Donc finito. Oui. Vous pouvez plus. Bon, évidemment, on voit bien le problème que ça peut créer dans un monde où l'IA sera, est déjà partout et sera encore plus partout, où viennent attraper de la donnée qui, évidemment, est censée être confidentielle, sécurisée, nationale ou européenne. Donc, il n'y a pas d'autre choix. C'est-à-dire, pour le coup, il n'y a pas d'autre choix. Ça ne veut pas dire, effectivement, comme le disait Yves, on aura du OpenAI ou du Anthropic ou dans la poche pour faire fonctionner notre téléphone. C'est pas très grave. On s'en passera. Au pire, s'il faut, on changera de téléphone. Mm-hmm. Mais par contre, il y a des applications. On ne peut pas faire autrement. Et c'est vrai qu'aujourd'hui, on est quelques entreprises à faire appel à Mistral ou à d'autres qui développent.
1: Tu dis quelques, deviennent de plus en plus nombreuses.
2: Elles sont de plus en plus nombreuses.
1: Y compris, même Hollande, en Hollande, aux Pays-Bas, ASML, qui fait appel pour certains de ses process industriels.
2: Mais la masse critique n'est pas probablement encore là. D'un point de vue économique, pour eux, effectivement, la question de, est-ce qu'ils ont assez d'argent pour investir? Est-ce qu'ils ont accès aux bons GPU? Est-ce qu'ils ont les data centers?
1: Ils sont 700-800 personnes aujourd'hui,
2: tout
1: déjà.
2: Ça, c'est des questions qui sont absolument majeures et, je parlais tout à l'heure des cash flows de Google qui arrivent à être négatifs ou neutres alors qu'ils rendent des centaines de milliards de bénéfices par an. C'est bien parce qu'ils les investissent quelque part. Évidemment, Mistral n'a pas aujourd'hui ces moyens-là. C'est une vraie question. En tout cas, on en a absolument besoin.
3: Je voudrais juste modérer. Je suis complètement d'accord avec ce que tu dis, Bruno. J'ai juste un petit trigger de modération, ou de pondération à faire. C'est le fait que ce soit open source, parce que dans cette bagarre à l'intelligence artificielle, enfin sa partie software dans cette chaîne de valeur, il y a encore 2 idéologies qui s'affrontent. Une idéologie système fermé avec OpenAI, avec Anthropic, avec Gemini, Google ou avec Grok, et puis une autre bataille qui sont les systèmes ouverts. Pareil, entre une porte ouverte et une porte fermée, elle est à moitié ouverte, elle est aux 3/4, donc on peut... là encore, il y a tout un débat. Mais sous Mistral et sous la question de la souveraineté européenne, quelque part, que Mistral représente, avec tous les problèmes de financement et que tu as tout à fait justement rappelé aux auditeurs, il y a une autre bataille qui est la bataille des systèmes fermés et des systèmes ouverts. Il faut savoir que, en effet, quand on est dans un système ouvert, on peut s'appuyer sur d'autres systèmes ouverts. Paris que les Chinois ont fait, pas pour des questions d'ouverture, la Chine n'est pas particulièrement connue politiquement pour son ouverture, mais pour des raisons de stratégie. Et donc c'est vrai que le fait que Mistral soit un système ouvert lui permet d'avoir moins de besoins de financement ou de création d'écosystèmes parce qu'elle attire d'autres universités du monde entier, d'autres gens qui ont cette philosophie de système ouvert et qui travaillent pas uniquement pour des valeurs qui sont des valeurs d'enrichissement de leurs entreprises. Donc je pense qu'il y a quand même cette différence-là, et il faut soutenir Mistral pour les 2 raisons, l'une en tant que national, en tant qu'européen, et le deuxième en tant qu'idéologue, quelque part, ou à titre personnel, je trouve qu'il faut absolument un équilibre entre les systèmes fermés, qui sont nécessaires et qui sont utiles, et les systèmes ouverts, qui sont nécessaires et qui sont utiles. Mmh. Et Mistral représente une des rares alternatives occidentales, peut-être, je ne vais pas dire la seule, mais quasiment la seule.
1: À un moment, on imaginait aller rapport en Allemagne, mais ils ne sont pas...
3: On en parlait tout à l'heure, mais en tout cas, elle est en retrait aujourd'hui par rapport à Mistral. Et donc, c'est le seul joueur d'open source dans ce domaine-là qui est capable de de rivaliser quelque part avec les Américains. Les autres en open source, ce sont les Chinois. Mais c'est autre chose. On ne veut pas non plus qu'on devienne chinois sous prétexte qu'on soit open source.
1: Et je pense qu'il est important pour Arthur Mensch de venir aussi devant ses députés, qu'il soit de toute obédience, parce que, les gens, parce que je suis sûr, on va rentrer en campagne présidentielle, campagne législative, les gens vont avoir du mal à comprendre qu'une entreprise qui est valorisée 10, 15, 20 milliards, on comprend pas qu'elle perde de l'argent, enfin les gens qui en sont pas.
2: Je rappelle quand même juste que dans ce pays, on voulait taxer des gens comme Mistral, oui, qui justement ne gagnent pas d'argent puisqu'ils en investissent énormément, pour pouvoir faire rentrer de l'argent virtuel, donc inexistant, dans les caisses de l'État. C'est dire la compréhension.
1: C'est pour ça que je dis c'est important qu'il a de l'entrepreneuriat. C'est pour ça qu'il a raison d'aller parler à ses députés
2: et tout à fait.
1: Sur ce jeu-là. Mmh. Est-ce que Bruno, tu veux rajouter quelque chose ou on passe au sujet suivant?
0: Moi, j'ai au sujet prochain.
1: Eh bien, tiens, garde le micro. Je vais faire réagir là parce que eBay. On vous en a parlé. C'était la semaine dernière. Il y a une dizaine de jours. eBay rejette l'OPA de GameStop à 56 milliards de dollars. Il juge cette offre ni crédible ni attrayante. Alors, il faut savoir que c'est le petit qui rachète le gros. Hein. Mais la société spécialisée dans le jeu vidéo n'a pas dit son dernier mot. Le PDG de GameStop se dit prêt à présenter son offre directement aux actionnaires d'eBay. Mais cette envie de rachat ne plaît pas forcément aux investisseurs de GameStop, eux-mêmes qui commencent à vendre leurs actions. On écoute ce que nous en dit Clarisse Marion et on revient juste après. On démarre avec toi, Bruno.
9: Le plan de financement de GameStop n'a pas convaincu le conseil d'administration d'eBay. Où trouver les 56 milliards de dollars, le PDG de l'enseigne du jeu vidéo a évoqué un emprunt de 20 milliards auprès de la banque d'investissement TD Securities et sa capacité à émettre des actions GameStop pour financer l'opération. Le refus de cette offre non sollicitée n'est pas surprenant selon John Plassard de Cité Gestion.
10: On est dans une situation où effectivement, eBay ne pouvait même pas accepter la proposition de GameStop parce que ça ressemble plus à de la spéculation qu'à autre chose.
9: L'offre à moitié en cash, à moitié en actions repose en réalité sur des produits dérivés et des options contre seulement 25 000 actions détenues directement, insiste John Plassard. Il faut dire que GameStop pèse 4 fois moins qu'eBay en bourse et son PDG mise sur d'importantes économies pour rentabiliser cette opération. L'idée est de dépoussiérer eBay et de s'appuyer sur les 1600 magasins américains de GameStop. Une perspective qui ne semble pas non plus convaincre les actionnaires du spécialiste du jeu vidéo. Michael Burry, le célèbre vendeur à découvert qui avait vu venir la crise des subprimes, a ainsi cédé sa participation après l'annonce de l'offre.
1: Alors Bruno, comment tu vois ce projet? Donc GameStop a annoncé ça il y a quelques jours, qu'il souhaitait racheter eBay. C'est le plus petit, on l'a dit, qui a valorisé 4 fois moins que sa proie. Donc quelque part, sur un équilibre financier. Bon, enfin, on a déjà vu ça dans cet univers financier. Mais est-ce que tu comprends ce rejet d'eBay, sachant qu'eBay a vraiment besoin de se dépoussiérer aussi, Bruno?
0: Moi, j'ai l'impression qu'il y a une bulle qui est montée au cerveau de Ryan Cohen. Quand il a eu cette idée-là.
1: Et d'ailleurs, GameStop.
0: Et quand il a accordé d'ailleurs une entrevue à un média spécialisé, l'équivalent de BFM aux États-Unis, pour commenter son initiative, ça avait pas l'air clair dans sa tête. Et parce qu'il revenait toujours en disant oui, il y a la moitié qui est en argent, qui est content, et l'autre moitié, ça sera des actions. Et il y avait que ça. Et on a l'impression qu'il est en train de vouloir répéter ce qui a déjà fait dans le passé, c'est-à-dire prendre une entreprise qui est en difficulté et jouer offensif en espérant que l'histoire qu'il va raconter va plaire, va aller chercher des adhérents et il va trouver du financement comme ça. Mais j'ai pas l'impression que ça va se faire. Et basé sur tous les gens qui ont eu des intérêts envers l'acquisition d'eBay à travers les 25 ans, 30 ans que ça existe, il n'y a pas grand monde qui ont réussi. Alors, j'ai pas l'impression que ça va se faire.
1: Julien.
2: Juste pour ceux qui ne connaissent pas cette marque-là, GameStop, c'est comme si en France, on disait que Micromania veut racheter le Bon Coin. C'est
1: Ça, oui.
2: les équivalents locaux chez nous. Et donc, évidemment que ça n'a absolument aucun sens, mais évidemment que le patron de GameStop, il a un gros problème, c'est qu'il a plein de boutiques en dur dans des centres commerciaux vides, qui ne vendent plus rien, une boîte qui perd beaucoup d'argent. Et donc, il a besoin d'imaginer des scénarios qui vont lui permettre de réinventer son modèle, ça c'est la façon positive de le dire, mais peut-être aussi juste sortir la tête de l'eau en occupant le marché avec une histoire, parce que GameStop est coté en bourse. Hein.
1: Oui, puis il y avait quelques liens de produits. C'est-à-dire eBay vend beaucoup de produits qu'il faut certifier, voilà, des cartes de collection, des choses comme ça. Mmh. Et c'est vrai que là, du coup, il y avait une logique, une petite logique industrielle. On pouvait aller certifier ça dans les magasins auprès de personnes.
2: Oui, enfin après, ça vaille 56 milliards de dollars, oui. Le fait d'avoir un petit millier de boutique qui va certifier des cartes Pokémon. Ouais. Bon, le modèle économique n'est peut-être pas évident quand même. Hein. Enfin, ouais. En tout cas, il me semble de mon point de vue. Après, voilà, GameStop est aux abois. Ça fait 10 ans qu'ils ferment les boutiques les unes après les autres. Évidemment, tout le marché du jeu vidéo s'est digitalisé. Enfin, voilà, tout le monde le sait. Donc, ils ont un vrai problème. Ils ont commencé à vendre des peluches comme Micromania en France. Bon, c'est difficile. C'est un business compliqué. Il y a beaucoup moins de marge que dans le jeu vidéo physique à l'époque. Donc, voilà, c'est plus un coût, une tentative qu'une vraie vision stratégique de mon point de vue.
1: On comprend un peu ce rejet de la part d'eBay, de cette OPA.
3: Oui, mais et puis il y a une autre chose que je voudrais amener, c'est que le conseil d'administration d'eBay, parce que c'est lui, hein, c'est pas le CEO à ce moment-là, c'est le conseil d'administration qui reçoit une offre, étant administrateur d'une société cotée en bourse aux États-Unis, c'est quelque chose que j'ai déjà vécu en tant qu'administrateur, donc vous recevez une offre. En France, un conseil d'administration, de par la loi, a des représentants du personnel. Okay. Aux États-Unis, les administrateurs sont des représentants des actionnaires. Point. Okay. Donc, quand vous êtes représentant des actionnaires, soit directement nommé par l'actionnaire, soit neutre, mais quand même, à ce moment-là, c'est représentant, entre guillemets, des petits porteurs, c'est-à-dire ceux qui, voilà. La seule chose que vous avez en tête quand vous regardez une offre, c'est est-ce que cette offre crée de la valeur pour l'actionnaire ou pas? C'est tout. Okay. Et est-ce qu'elle crée de la valeur équitablement pour tous les actionnaires ou pas? Et c'est tout. Il n'y a pas d'autre solution. Et si vous ne répondez pas de manière rigoureuse et structurée à cette question, vous vous heurtez potentiellement à une class action. Et quand vous êtes au conseil d'administration, la class action, elle est personnelle. C'est-à-dire qu'elle peut être personnelle vis-à-vis d'un administrateur. Mm-hmm. Je vous assure que quand vous avez une class action personnelle, ça peut être la ruine totale. Et ça peut être aussi du pénal en fonction de la class action. Okay. Donc, aucun membre d'un conseil d'administration ne peut raisonner autrement que par ce diktat de « je suis le représentant des actionnaires, de tous les actionnaires, et je dois avoir une équité pour tous les actionnaires ».
1: On comprend qu'il y avait un coup de com' derrière tout ça.
3: Voilà. Et donc, quand on regarde l'offre financière, la manière dont elle était structurée, pour laquelle, en effet, il a eu lui-même du mal à expliquer ce qu'il était en train de faire, bah vous dites, bah non, parce que tant que j'ai pas de sûreté pour mes actionnaires, je reçois. Ça veut pas dire qu'il va pas revenir, mais s'il revient, s'il revient, il va devoir avoir une offre beaucoup plus structurée et de montrer la création de valeur pour les actionnaires d'eBay.
1: Bruno, on connaît cette marque eBay depuis pas mal d'années, évidemment. Elle fait partie, voilà, des marques un peu fondatrices, hein, d'Internet. Qu'est-ce qu'ils peuvent devenir eBay aujourd'hui?
0: Bah, eBay, ils sont déjà là. Ils ont pris leur place dans l'écosystème. Ça demeure un marché de vente un peu comme votre Au Bon Coin, mais sauf que là, c'est international. Et donc, ils ont pris des niches dans certains secteurs où ils sont incontournables. Mais évidemment, ça n'a plus l'ampleur que ça a eu à une certaine époque.
1: Mais ils peuvent faire tourner quand même.
0: Il y avait vraiment une compétition entre
1: la
0: eBay
1: machine continue
0: et
1: à tourner. La machine continue à tourner.
0: Tout à fait.
1: Julien.
2: eBay gagne beaucoup d'argent, c'est un business absolument incroyable. C'est une plateforme qui coûte à peu près rien à faire tourner et qui évidemment rapporte du coup beaucoup d'argent puisque le coût marginal est extrêmement faible pour chaque nouveau client ou nouvelle vente. Donc non, c'est un business qui tourne très très bien. eBay, effectivement, ça peut avoir une image un peu moins contemporaine que d'autres acteurs qui sont arrivés plus tard, mais sur certaines niches, effectivement, ils sont, en particulier sur les objets de collection, etc., ils sont extrêmement bien positionnés.
1: Ouais, donc on peut imaginer quelqu'un avec une offre un peu plus sérieuse pourrait réussir soit quelqu'un qui veut relancer un peu la marque avec d'autres axes ou qui une offre un peu plus sérieuse puisse redonner un peu de vigueur à eBay, même si effectivement sur plusieurs créneaux il marche plutôt bien. Yves, tu vois
3: comment? Non, j'ai pas d'autre chose à dire là-dessus. Bon, je pense que eBay c'est en effet un petit peu poussiéreux. Je pense que quand même ça va, je veux dire, une telle action, une tentative comme ça, ça va quand même obliger eBay à se reposer des questions quand même. Et je pense que c'est pas non plus mauvais. Puis c'est la vie normale
1: On verra. Le patron de GameStop va se tourner vers les actionnaires d'eBay. Bon, en contre, derrière, il a quand même ses actionnaires lui de GameStop qui disent attention. Merci messieurs pour ce sujet. Allez, dernier sujet, c'est toi Bruno qui l'a proposé. Trump Mobile. Alors, rappelle-nous ce qu'est Trump Mobile et on va essayer de comprendre pourquoi ça tourne au fiasco.
0: Ouais, ben Trump Mobile, c'est une initiative de la famille Trump. Ça avait été annoncé l'an dernier. On proposait Trump Mobile, c'est un fournisseur de services de téléphonie mobile à la grandeur des États-Unis et venait avec cette offre de l'équivalent de $49 par mois. Venait avec cette offre la possibilité d'acheter un téléphone, le T1 pour Trump 1, et cet appareil-là, on le vendait à $495 et évidemment pour chaque enthousiaste ou membre manquant, on leur offrait de faire un dépôt pour mettre la main sur un téléphone qui allait sortir quelques mois plus tard. Alors, $100 ont été versés par 590 000 personnes, donc presque 600 000 personnes qui ont déposé $100. Et un an plus tard, il n'y a pas de téléphone. Il n'y a pas encore de services qui sont offerts. Et là, il y a des gens qui sont en train de se dire « on s'est fait flouer ».
1: Rembourser.
0: Oui, et là, on commence à avoir des propositions de poursuite envers les gens de Trump Mobile parce qu'on voit rien. Et le pire là-dedans, c'est qu'entre l'appareil qu'on nous a présenté il y a un an et l'appareil qu'on nous a présenté il y a quelques mois, ce n'est plus du tout le même modèle de téléphone. Et un téléphone qu'on vantait en février dernier, il y avait un des membres de l'exécutif qui disait que c'était vraiment un téléphone haut de gamme qui tournait autour de la valeur de $1000, mais qu'on offrait à $495, ben finalement, il y a des gens qui ont fait enquête et qui ont dit non, c'est plutôt un téléphone qui a été drôlement influencé par un appareil qui existe déjà et qui se vend une centaine de dollars, même 149 $ en Chine. Alors, c'est vous dire qu'il y a un coût d'argent, un, qui a été fait, mais il y a beaucoup de gens qui ont été laissés sur la rue. Et là, ben, vous avez presque 600 000 personnes qui ont peut-être espoir de revoir leur dépôt, mais sinon, c'est sûr qu'il va y avoir des poursuites dans ce dossier-là.
1: Le réseau, Bruno, c'était ce qu'on appelle chez nous un MVNO, c'était un opérateur virtuel. Quoi. Voilà, c'était pas un réseau qui était déployé physiquement. Voilà, il utilisait il était censé utiliser les infrastructures des opérateurs existants. On est bien d'accord là-dessus.
0: Tout à fait.
1: On voulait terminer avec ce petit sujet un peu léger. Julien, ton regard.
2: Bienvenue dans les années 2000. On a connu ça en France, en Europe, dans les années 2000, du celebrity marketing, comme on dit, c'est-à-dire des gens qui mettaient leur nom sur des téléphones et des MVNO qui devenaient.
1: On avait l'iPhone, on avait Bono qui avait signé avec YouTube.
2: Alors, est dans le celebrity marketing, mais assez haut de gamme quand même. Oui, là, on n'est pas tout à fait. Non, des stars et starlettes de télé-réalité qui lançaient des mobiles avec des personnalisations, des sonneries à l'époque, des fonds d'écran, que sais-je, et qui offraient des accès sur des réseaux mobiles qui prenaient leur nom. Mm-hmm. C'était juste le nom, évidemment, en haut du téléphone. Ah, oui. C'était rien de plus, parce que derrière, c'était les grands réseaux qui fournissaient des services. Bon, cette histoire m'amuse, parce que je la suis sur le site de The Verge, qui en fait un feuilleton, là, maintenant, depuis un an, quasiment. Et ça a l'air d'aller de Carib en Cille, là. Donc, voilà. Mais en fait, on l'a déjà vu, il y a très longtemps. C'est un peu un revival, finalement. Peut-être un peu comme la coiffure de Trump, quoi.
1: Yves.
3: Non, je pense qu'il y a en effet, comme tu dis, 600 000 personnes qui se sentent trompées.
1: Ouais. Très bien.
3: Et
1: François n'est pas là, mais il aura apprécié.
3: Oui, il aura apprécié, je sais. Oui. Je pense que l'offre était juste délirante, enfin irréaliste. Et c'est la différence entre... Quand on fait la politique, on peut raconter plein de choses. Et puis bon, voilà.
1: On est servi.
3: Quand on fait la politique en disant « vous allez avoir quelque chose dans vos mains », ben là, à un moment donné, la réalité, enfin, comme je dis toujours, la physique a la tête dure, hein, la loi de la gravité, c'est la loi de la gravité, hein, quand on lance une pierre en l'air, elle retombe, enfin, en tout cas sur la Terre. Ok, donc la physique a la tête dure, la matérialité, la réalité a la tête dure. Ben, quand on joue avec la réalité, ben, à un moment donné, ça retombe, quoi. Et là, ça fait un peu mal parce que la réalité fait qu'il ne délivrera rien, il peut pas le délivrer. Et en tout cas, surtout pas du Made in America. Le dernier constructeur qui a fait des téléphones aux États-Unis s'appelait Motorola. Il était un peu plus malin et un peu plus fort que Donald Trump et ses équipes. Et aujourd'hui, il appartient aux Chinois. Mm-hmm. C'est la loi de la physique à la tête dure, quoi.
1: Messieurs, merci d'avoir passé une partie de cette soirée avec nous. Bruno Guglielminetti, journaliste animateur de mon carnet de l'actualité numérique, bien entendu, que l'on vous conseille, évidemment, pour suivre toute la tech qui nous passionne, qui vous passionne. Yves Maître, operating partner chez Jolt Capital. Et donc, regardez bien la librairie de l'écho si vous êtes un fan de cette émission d'Emmanuel Lechypre ce week-end sur BFM Business. Yves sera là avec son livre. arrêtez de dire bonjour à votre IA, hein, c'est bien ça.
3: Édition First.
1: Aux éditions First. Et puis Julien Villeray, directeur de l'innovation chez EDF. Merci encore Julien merci. D'avoir été avec nous pour cette veille de courte semaine, voilà, pour ceux qui feront le pont à partir de jeudi. Mais nous, on sera bien là demain soir pour continuer à débriefer l'actu.
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5: 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Il est 9h. 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
15: Bonjour à tous, bienvenue dans la semaine de Culturia. Comme chaque week-end, on vous fait un petit résumé du meilleur de l'actualité intelligence artificielle de ces derniers jours. Et on va commencer par l'une de mes marottes, par l'une de mes passions personnelles, la robotique humanoïde. Les avancées dans ce domaine sont fulgurantes, on en parle quasiment toutes les semaines. Et là, il y a une innovation qui m'a particulièrement interpellé. Elle est signée d'une entreprise qui s'appelle Genesis AI, une paire de mains robotiques absolument incroyable.
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16: Et aujourd'hui avec vous Anthony, on parle d'un robot qui fait le buzz depuis quelques jours, capable aussi bien de jouer du piano que de préparer votre omelette. Les images ont été vues des millions de fois sur les réseaux sociaux, elles montrent à quel point les avancées dans le domaine sont fulgurantes.
17: Ouais, parce que c'est vrai qu'elles sont très spectaculaires et vraiment ça vaut le coup aujourd'hui de nous regarder en télé, puisqu'on voit cette paire de mains robotiques vêtues de gants noirs,
16: c'est
17: et
16: bluffant.
17: Dotées d'une dextérité spectaculaire. Ouais, c'est absolument bluffant. Alors on voit ces mains robotiques taper au clavier, résoudre un Rubik's Cube, jouer du piano, manipuler des pipettes en laboratoire avec un niveau de précision absolument dingue. C'est une main qui a 20 degrés de liberté, qui peut même attraper plusieurs objets à la fois, réaliser des gestes fins, précis, manipuler des objets fragiles, des objets mous, glissants, et le tout assez rapidement. Parce que souvent, quand on voit des démonstrations robotiques, elles sont en accéléré x5, x10. Là, on est à vitesse réelle. Alors, c'est un peu moins rapide qu'un humain, mais c'est quand même pour un robot extrêmement rapide. Et cette prouesse technologique, eh bien, on la doit à une start-up qui s'appelle Genesis AI, qui a été créée par un Français, par un ancien de Mistral, il y a un an. Et ce qu'ils ont mis au point, cette entreprise, eh bien, c'est ce qu'on appelle un modèle de fondation. Ce n'est pas tant le robot ou la main robotique elle-même que le cerveau qu'il y a derrière, c'est-à-dire une intelligence artificielle qui permet à ces robots de réaliser des tâches complexes. C'est-à-dire que ces robots, on n'a pas besoin de les programmer pour réaliser une tâche, visser, préparer un café. Non, en fait, ces robots, ils vont apprendre en regardant faire les êtres humains. On va leur apprendre en leur montrant par exemple des milliers d'heures d'humains qui font des Rubik's Cube, on trouve des vidéos sur YouTube, ils vont analyser le geste millimètre par millimètre et ensuite ils vont être capables eh bien, de le reproduire. Et c'est ça la prochaine grande révolution de l'intelligence artificielle, c'est plus des IA seulement qui savent générer du texte, de l'image, c'est des IA qui sortent de l'écran et qui commencent à appréhender le monde physique et à s'y intégrer d'une certaine manière.
16: Ouais, c'est pour ceux qui ont les images en télévision avec nous ce matin... Les gestes sont ultra fins.
17: C'est ça.
16: On a vraiment l'impression que c'est un humain. Il n'y a plus le côté saccadé du
17: Exactement.
16: Robot.
17: Exactement.
16: Quand on imite le robot, ça ne marche plus.
17: Non, c'est ça. Le C3PO, c'est plus ça. Maintenant, on est vraiment sur du quasi-humain. C'est ce qu'on appelle de la motricité fine et on y est, hein, réellement.
16: Bon, ça ouvre des perspectives énormes. On va peut-être avoir des robots dans un peu toute notre vie pour faire toutes sortes de tâches.
17: Oui, absolument. Alors, dans l'une des vidéos, moi, c'est celle qui m'a le plus bluffé. Je pourrais passer des heures devant, mais on le voit qui prépare une omelette, en fait, ce robot. Alors, c'est incroyable. On le voit qui casse les œufs, qui les met dans la poêle, qui coupe les tomates, parce que c'est une omelette aux tomates. Et en fait, ça montre bien en fait, le niveau de précision, c'est-à-dire que Le fait de se saisir d'un œuf, pour un être humain, c'est facile. C'est presque intuitif et ça montre bien d'ailleurs à quel point notre cerveau est une merveille d'évolution biologique. Mais pour un robot, appréhender la bonne force de préhension pour ne pas casser l'œuf, c'est extrêmement complexe. Et ça montre bien qu'en termes de perspective, eh bien, on pourrait avoir demain des robots qui effectivement font la cuisine, peuvent monter un meuble à notre place, peuvent s'occuper d'une personne âgée. C'est-à-dire ce fantasme du robot majordome dont on parle régulièrement, qui pourrait s'inviter dans nos vies, vie personnelle et vie professionnelle, eh bien, on s'en approche de plus en plus. Je vous dis pas que c'est pour demain, mais les avancées dans ce domaine, elles sont absolument fulgurantes. Alors, même s'il faut tempérer un tout petit peu, parce que entre une démonstration dans un environnement expérimental absolument parfait, avec une lumière parfaite, avec on peut s'y reprendre plusieurs fois, et puis un vrai plan de travail où vous avez peut-être votre chat qui va monter dessus, et puis il y a des trucs qui traînent, c'est pas tout à fait la même chose. Et c'est ce fossé entre la vie réelle et les situations de laboratoire qu'il va falloir combler dans les mois qui viennent.
16: Rapidement, Anthony, vous le disiez, c'est une innovation française. Ça remet la France dans la course à la robotique ?
17: Bah, pas vraiment. C'est un peu une victoire douce amère, parce que c'est comme souvent, ces scénarios. On a des chercheurs qui sont formidables. C'est des Français, oui, mais la boîte a été créée aux États-Unis avec des fonds pour la majorité américains. On a quand même Xavier Niel qui fait partie des investisseurs de Genesis AI. C'est un scénario qu'on connaît malheureusement par cœur. Mais en tout cas, c'est vrai qu'on a des talents très clairement dans le domaine de la robotique humanoïde.
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17: Est-ce qu'on a envie de vivre dans une société où tout le monde peut filmer tout le monde à son insu ? C'est une question qu'on va devoir de plus en plus se poser alors que les lunettes connectées prolifèrent. Est-ce qu'il faut les encadrer, les réguler, voire les interdire ? On va discuter ensemble.
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16: Anthony Morel, cette question avec vous ce matin, faut-il encadrer l'usage des lunettes connectées ? La CNIL, le gendarme du numérique, tire la sonnette d'alarme sur cet accessoire tech de plus en plus populaire qui permet de filmer n'importe où, n'importe qui, dans la rue, et une menace potentielle pour la vie privée.
17: Oui, c'est ça, risque de surveillance généralisée, dit la CNIL face à la prolifération des lunettes connectées. Les Ray-Ban Meta, on en parle régulièrement, c'est le modèle le plus vendu chez Ray-Ban aujourd'hui, en attendant les modèles de Samsung, de Google, d'Apple, qui vont arriver sur le marché bientôt. Et effectivement, la CNIL estime que c'est une menace. Ces lunettes qui sont équipées de caméras embarquées, d'une intelligence artificielle aussi qui va permettre d'analyser son environnement, ça change pas mal la donne, c'est vrai, parce que ça permet de filmer n'importe qui, n'importe quand. Jusqu'ici, explique la CNIL, quand on essayait de vous filmer, vous le voyez, parce qu'on sortait un téléphone devant vous et on le mettait devant votre tête. Donc globalement, c'était assez visible. Avec les lunettes, la grande différence, c'est que la caméra, elle est intégrée directement dans le champ de vision de la personne, et donc on peut le faire de façon totalement discrète, à votre insu, c'est-à-dire que vous appuyez sur un petit bouton. Alors, en général, quand même, quand vous filmez avec ces lunettes connectées, il y a une petite lumière qui s'affiche. Mais encore faut-il s'en rendre compte. Quand on est en plein jour, qu'il y a beaucoup de luminosité, c'est pas forcément évident. Et puis même, ça crée quand même quelque chose de complètement nouveau dans le rapport qu'on a à l'espace public. La CNIL estime même que si ces lunettes continuent à se développer, eh bien, ça va générer des phénomènes d'auto-censure. C'est-à-dire que les gens, sachant que les gens autour d'eux portent des lunettes, eh bien, vont modifier leur comportement en se disant, je peux être filmé à tout moment. Et ça, c'est quelque chose qui est forcément pas très agréable. Alors, la CNIL ne demande pas leur interdiction, mais recommande des bons usages, qui sont, j'allais dire, de bon sens, mais pas forcément très réalistes. Par exemple, ils expliquent qu'il faudrait informer les personnes à proximité quand on utilise ces lunettes. Demander le consentement avant de publier les images sur les réseaux sociaux. Je vois mal quelqu'un qui est en train de, faire une story Insta avec ses lunettes, en train de faire son footing et de filmer ce qui se passe autour de lui dans la rue. Demander à chaque personne qu'il croise, est-ce que vous avez j'ai votre consentement pour publier l'image. Je pense que ça n'arrivera pas, mais la CNIL rappelle que enregistrer une personne sans son consentement dans un lieu privé, donc pas forcément dans la rue, peut être puni de 45 000 euros d'amende.
16: Est-ce que c'est pas un combat perdu d'avance, donc, Anthony ?
17: Un peu. C'est toujours la même question. Est-ce qu'on n'essaye pas d'arrêter la marée avec une serpillière ? Je disais que de plus en plus de modèles allaient sortir sur le marché. Certains s'attendent à ce qu'à un moment, les lunettes deviennent le nouveau smartphone, remplacent le smartphone. On n'en est pas encore là, mais en tout cas, il y a une vraie vague technologique autour de ces lunettes connectées aujourd'hui. Et on a toujours l'impression que, effectivement, la Silicon Valley innove et que l'Europe arrive derrière pour essayer d'en limiter les effets secondaires. Alors, ce qui est intéressant, c'est que la CNIL justifie son avis en insistant sur le fait qu'une majorité de Français serait d'accord avec elle. Il y a une enquête qui a été menée en début d'année qui montre que 67% des sondés estiment que les lunettes connectées représentent un risque d'atteinte à la vie privée. Ça rappelle les premières Google Glass qui étaient sorties dans les années 2010, où on surnommait les porteurs de Google Glass aux États-Unis les Glass Holes, donc mélange de Glass, les lunettes, et de Assos, que je traduis pas, mais c'est quelque chose de pas très très gentil, c'est une insulte. Mais c'est vrai que ces lunettes sont en train de se développer et on peut se demander si juste une liste de bonnes pratiques, c'est suffisant pour endiguer le phénomène.
16: Bon, finalement, Anthony, ce qui fait peur, c'est pas tant les innovations d'aujourd'hui, les possibilités que ça offre aujourd'hui, mais ce que ça va pouvoir offrir demain.
17: Oui, parce que filmer quelqu'un dans la rue, c'est une chose, mais pouvoir l'identifier, c'en est une autre. Et ça, c'est la prochaine étape. La reconnaissance faciale intégrée directement dans les lunettes connectées. Et ça, on sait que ça va arriver. Meta travaille sur le sujet. Alors, c'est pas encore sorti publiquement, mais en tout cas, c'est des fonctionnalités sur lesquelles ils travaillent. Donc, la possibilité, en fait, eh bien, en scannant la foule du regard, finalement, d'avoir le nom de la personne et son accès aux réseaux sociaux, par exemple, qui va s'afficher directement dans le verre des lunettes. Et là, c'est plus du tout la même chose. Parce que, évidemment, en termes de respect de la vie privée, là, on entre dans une autre dimension. Et là, on va devoir vraiment se poser la question.
16: Pour la police, peut-être, non ? Ça peut être.
17: Alors, il va y avoir. Oui, alors, sachant que, je rappelle qu'en France, la reconnaissance faciale est de toute façon parfaitement interdite. Donc, c'est des fonctionnalités qui, comme souvent, vont être soit interdites ou soit décalées dans le temps par rapport à leur sortie sur des marchés comme les États-Unis, notamment.
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15: C'est une question que beaucoup se posent. Que deviennent nos données quand on discute avec ChatGPT ? Eh bien, j'ai un début de réponse à vous apporter, mais pas sûr qu'il vous plaise.
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16: Anthony, cette question ce matin, sommes-nous espionnés par ChatGPT ? OpenAI reconnaît désormais noir sur blanc que les conversations qu'on a avec l'intelligence artificielle peuvent être analysées et dans certains cas transmises aux autorités.
17: Ouais, il faut imaginer, hein, vous êtes en train de dire

0: la violence et de la prévention contre les suicides. Donc, noble cause, évidemment. Et donc, ils expliquent clairement que quand vous discutez, eh bien, l'IA analyse les conversations pour détecter des signaux faibles de comportement potentiellement dangereux. Ce qui est un exercice extrêmement compliqué, comme vous pouvez l'imaginer. Parce que imaginez quelqu'un qui tape, par exemple, dans ChatGPT, comment fabriquer une bombe. Bon, bah, ça peut être un terroriste qui a effectivement envie de fabriquer une bombe, mais ça peut être aussi un journaliste qui enquête sur le sujet, un écrivain qui veut que son bouquin soit le plus réaliste possible, ou quelqu'un tout simplement qui veut pousser l'IA dans ses retranchements et qui pose des questions un petit peu extrêmes. Donc ça, c'est très compliqué. Donc ce que fait l'IA, c'est de l'analyse comportementale, elle va analyser au long cours la récurrence de certains mots-clés, ce que dit la personne dans d'autres conversations, et à partir de ça, elle va déterminer si c'est dangereux ou pas. Si le comportement est considéré comme dangereux, qu'est-ce qui se passe? Il y a un humain qui va prendre le relais, alors c'est un modérateur, chez OpenAI, plus probablement un sous-traitant, qui va analyser la conversation dans son contexte et qui va déterminer s'il y a danger de passage à l'acte ou pas, et à ce moment-là, dans les cas les plus extrêmes, effectivement, les forces de l'ordre peuvent être prévenues. On a eu un cas, il n'y a pas si longtemps que ça en France, il y a quelques semaines, où un homme a été arrêté par le RAID à Strasbourg. Il avait demandé à ChatGPT comment tuer un agent du renseignement et il a été immédiatement arrêté. Ouf.
1: Eh ben, disons, quelle histoire. Mais en tout cas, c'est tout le flou entre la sécurité et la liberté individuelle.
0: Oui, alors c'est là que c'est compliqué, évidemment, parce que à partir du moment où une IA analyse les conversations pour détecter un danger, ce qu'on peut tout à fait comprendre, elle analyse aussi potentiellement des éléments très intimes de notre vie, d'autant qu'encore une fois, les gens utilisent de plus en plus ChatGPT comme une sorte de confident. Et juridiquement, faut vraiment se souvenir que ça reste une plateforme en toutes circonstances. Alors pourquoi est-ce qu'OpenAI fait ça, et probablement les autres aussi? C'est parce qu'en fait, ils ont la trouille. Juridiquement, ils veulent se blinder contre d'éventuelles plaintes. Je parlais il y a quelques jours de Sam Altman qui avait présenté des excuses publiques après une tuerie qui a eu lieu au Canada où l'IA avait été utilisée, ChatGPT avait été utilisé avant le passage à l'acte en mode discussion. Et en fait, pour le coup, ChatGPT avait détecté le truc mais n'avait pas prévenu les forces de l'ordre. Et depuis, eh bien, il y a eu plusieurs plaintes, 7 plaintes qui ont été déposées par des familles de victimes. Et donc, en gros, l'idée c'est qu'ils n'ont pas envie d'être attaqués pour inaction et pour éviter des procès qui pourraient leur coûter potentiellement des milliards de dollars, eh bien, ils sont en train de mettre en place un système de surveillance généralisée. Il faut bien appeler ça comme ça.
1: En fait, toutes les conversations qu'on a au quotidien, Anthony, avec l'intelligence artificielle, c'est devenu une mine d'or pour les enquêteurs.
0: Bien sûr, les logs de ChatGPT, les conversations avec ChatGPT, c'est devenu des pièces à conviction dans de nombreux procès, comme c'est déjà le cas pour l'historique des recherches Google depuis très longtemps. Mais c'est vrai qu'avec ChatGPT, c'est encore pire, entre guillemets, parce que vraiment, on lui dit absolument tout. Et il y a eu des histoires incroyables aujourd'hui, des histoires de meurtres aux États-Unis où des discussions de suspects avec ChatGPT ont donné des éléments de culpabilité assez probants. Par exemple, il y a eu une histoire où le meurtrier suspecté, en tout cas, a demandé à ChatGPT « Est-ce que mes voisins peuvent entendre un coup de feu ?» ou encore « Qu'est-ce qui se passe si on met un corps humain dans un sac poubelle ?» Donc évidemment, commencez à poser ces questions-là et que vous êtes suspect en plus d'un meurtre, enfin, voilà, quand on recolle les pièces du puzzle, évidemment. Donc le défi de demain, enfin l'un des défis de demain, ça va vraiment être ça, c'est empêcher l'IA d'aider les criminels, évidemment, sans transformer ChatGPT et les autres IA, parce qu'on pourrait parler des autres, hein, en une sorte de Big Brother permanent.
1: Mais est-ce que les autres le font d'ailleurs? Parce qu'on sait qu'Anthropique, par exemple, a décidé de ne pas trop collaborer avec les autorités.
0: Ah, oui, alors, avec l'armée, mais pour le coup, je pense qu'ils sont un peu sur les mêmes. Là, le truc, c'est qu'on peut louer aussi la transparence, pour le coup, d'OpenAI, qui sont les seuls à avoir publiquement expliqué le système qu'ils avaient mis en place. Je serais très étonné que les grands concurrents, Gemini, Claude et autres, ne fassent pas la même chose.
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0: Et puis l'intelligence artificielle qui se met au service de la santé, dépister tout un tas de maladies sans avoir besoin de faire une prise de sang, un scanner ou un IRM, ce sera bientôt possible.
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3: Anthony Morel, une première dans l'histoire de la justice. Un homme tué lors d'une fusillade aux États-Unis a pu témoigner lors du procès de son meurtrier, lui ou plutôt son clone, parce que lui, il est mort.
0: Oui, absolument. Il s'appelle, ou plutôt il s'appelait Christopher Pelkey. Il avait 37 ans lorsqu'il a été tué par balle après une altercation sur la route. Et lors du procès de son meurtrier, eh bien, il a fait une apparition assez inattendue.
4: I am a version of Chris Pelkey recreated through AI that uses my picture and my voice profile. It is a shame we encountered each other that day in those circumstances. In another life, We probably could have been friends.
0: Je suis une version de Christopher Pelkey générée par l'IA, et puis il s'adresse directement à son meurtrier. C'est dommage qu'on se soit rencontré dans ces circonstances. Dans une autre vie, on aurait pu être amis. Wow. Je décris la scène pour ceux qui nous écoutent. Donc on a en fait une image, une vidéo de ce monsieur, donc longue barbe rousse, casquette vissée sur la tête. C'est

0: bien sa tête, ce sont bien ses lèvres qui bougent, c'est bien sa voix, c'est un clone généré par l'intelligence artificielle.
1: C'est ses avocats qui font ça.
0: Alors c'est sa sœur qui a eu l'idée et ça a été validé par les avocats. Et donc sa sœur s'est dit, voilà, on va créer un témoignage virtuel en utilisant l'IA. Ils ont utilisé des photos, des vidéos, des archives vocales de ce monsieur et ils ont créé en fait à partir de ça eh bien, une sorte d'avatar virtuel. Ils ont créé une petite vidéo dans laquelle il s'adresse à son meurtrier. Alors ils ont entrecoupé ça avec des vraies scènes de vie. Bah, c'est assez dingue, c'est très troublant et ça doit l'être encore plus évidemment pour les gens qui ont connu ce monsieur. Et même le juge a été séduit, si l'on peut dire. Il explique qu'il a adoré cette IA et qu'il l'a trouvée très sincère, cette IA à laquelle on peut faire dire absolument n'importe quoi.
1: C'est pour ça que très sincère,
0: C'est un peu n'importe quoi.
1: Éthiquement, c'est compliqué quand même.
0: Ah, c'est très très compliqué, c'est-à-dire que ça pose déjà la question du consentement. Est-ce que ce monsieur, on lui avait demandé si on aurait le droit d'utiliser sa voix une fois qu'il est mort? Enfin, c'est un peu comme le don d'organes. Peut-être que demain, il faudra qu'on signe un papier en disant « Oui, j'accepte qu'on crée un double
1: virtuel. » Laissez-moi mort tranquille.
0: Laissez-moi mort tranquille. Non, mais c'est ça. Vraiment, c'est ça, littéralement. Laissez-moi mort tranquille, ce qui est complètement fou. Parce qu'il dit dans la vidéo « Je pardonne à mon meurtrier. » Très bien, mais enfin, est-ce qu'on sait si ce monsieur aurait vraiment pardonné? Alors, c'est sa sœur qui est convaincue parce qu'elle connaît sa personnalité. Mais ça pose une vraie question.
1: Ça a un impact colossal.
0: Alors, c'est ça. La deuxième question, c'est celle de la manipulation potentielle de la justice. Moi, j'ai du mal à comprendre. Alors après, c'est les règles américaines, hein, mais qu'on ait pu accepter ce genre de document, qui est quand même un fake, hein. C'est un deepfake en réalité, même s'il est présenté comme tel, et qui peut avoir un impact sur les jurés et sur la décision du juge, et sans compter même l'aspect psychologique sur le travail de deuil. Enfin, quand vous commencez à créer des doubles virtuels, des proches qui sont disparus, est-ce que vous pouvez vraiment faire le travail de deuil? Bon, on est là dans l'IA générative, pas pour vous aider à rédiger des mails, on est vraiment sur ce qui touche au plus sacré, au plus intime.
1: Mais il y a tout un business qui est en train de se créer autour de l'immortalité numérique.
0: C'est ça le plus fou, en fait, c'est qu'il y a plein de start-up, si ça vous intéresse de créer comme ce monsieur, enfin comme l'ont fait les proches de ce monsieur.
1: De hanter vos proches pendant les 300 prochaines années.
0: Exactement, et ben ça existe, hein. Il y a plein de start-up qui se sont mises à faire ça, Storyfile, Hereafter AI, Eternos Life. Le principe, c'est que de votre vivant, plutôt, on va vous demander de prononcer plusieurs dizaines de phrases type, on va vous demander des souvenirs de votre vie et on va être capable à partir de ça de recréer un clone, y compris de votre personnalité avec lequel vos proches vont pouvoir discuter une fois que vous serez parti. Et ça existe déjà. Il y a un monsieur qui avait fait pas mal parler de lui, un Allemand qui était malade en phase terminale et qui avait créé comme ça ce clone pour que ses proches puissent continuer à discuter avec lui. Donc c'est des choses qui vont devenir de plus en plus courantes et qui évidemment vont poser des questions éthiques auxquelles on n'a pas toutes les réponses aujourd'hui.
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0: Voilà, c'est tout pour cette semaine de Culture IA. Merci de nous avoir suivis. On se retrouve très vite dans Good Morning Business. D'ici là, restez connectés.
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3: Allez, on ouvre la boîte à outils avec Christian Fontaine du magazine Le Revenu qui nous a fait l'amitié de rester avec nous. Dans cette boîte à outils patrimoniale, il y a souvent un outil dont vous vous servez jamais, qui dort dans un coin, que même pas vous regardez ce qui devient, etc. Ça s'appelle l'intéressement d'entreprise, ça s'appelle les primes, ça s'appelle les bonus. Oui, bon, vous les recevez, c'est agréable, c'est sympa, on se fait des jolis cadeaux. Mais il est aussi question de s'en servir comme plateforme à faire fructifier. Et ça, on le perd souvent de vue. On prend le bonus comme un « ouais, je vais m'acheter un truc cher ». Ben non, on peut aussi le garder en réserve pour le faire fructifier comme le reste de son épargne et avec le reste de son épargne.
4: Alors bien sûr, il y a différents types de bonus. Et les bonus qui sont, je dirais, on ne peut plus d'actualité puisqu'ils doivent être versés avant le 31 mai, 5 mois après la clôture de l'exercice précédent, c'est votre participation, c'est en fait la part de votre la part qui vous revient sur les bénéfices de l'entreprise et ce qu'on appelle les primes d'intéressement et de participation. Et c'est vrai que ces primes qui sont versées en ce moment, qui peuvent représenter plusieurs milliers d'euros, voire davantage pour les cadres dirigeants, ben vous pouvez soit les placer, soit les, je dirais, on peut vous les verser, mais si vous en profitez directement pour vous faire plaisir, vous passez par la case impôt, donc conseil du revenu, et puis j'imagine conseil aussi de tout pour investir, dans une émission de placement, c'est bien sûr de placer ces sommes sur ce que l'on appelle des dispositifs d'épargne salariaux. Alors là, attention, vous n'avez que 15 jours hein, entre le moment où on vous annonce combien vous allez, quel va être votre bonus et le moment où vous devez vous décider. Et si vous ne vous décidez pas, tout ou partie de cet argent sera placé, ne sera bloqué une partie jusqu'à la retraite. Donc il est important de se manifester. Ensuite, la question qui se pose, si vous décidez d'épargner la totalité, voire une partie si c'est possible, ben vous allez être confronté, comme on est en France toujours, vous allez devoir choisir une enveloppe fiscale, parce qu'au sein de l'épargne salariale, la plupart des entreprises donnent accès à deux enveloppes fiscales, le plan d'épargne entreprise ou le PERCOL. Je vous fais grâce de toutes les différences entre ces deux enveloppes. Sachez que le revenu recommande plutôt le plan d'épargne entreprise, puisque l'argent n'est bloqué que 5 ans. Et en contrepartie du blocage de cet argent, ben, tous vos gains seront totalement exonérés d'impôts. Là aussi, non seulement les sommes que vous versez sont exonérées d'impôts, mais les gains engrangés par ces bonus sont également exonérés d'impôts. Seuls les prélèvements sociaux sont dus au taux de 18,6% depuis le 1er janvier. Une fois que vous avez décidé, si vous consommez ou si vous épargnez ces sommes, une fois que vous avez décidé, l'enveloppe fiscale sur laquelle vous allez alimenter, encore faut-il décider, c'est un peu comme l'assurance vie ou le PEA, les supports d'investissement dans lesquels vous investissez. Là, c'est relativement simple, entre guillemets. Les supports sont tous différents selon les entreprises. Vous avez en gros trois grandes familles de supports. Les supports monétaires sans risque, les supports obligataires un peu risqués, les supports actions davantage risqués. Ceux à privilégier, ça dépend beaucoup de votre horizon de placement. C'est-à-dire pendant combien d'années vous pensez que vous allez laisser cet argent sur votre plan d'épargne entreprise. Moins de 5 ans, Conseil du revenu, 80% fonds monétaires, 80, moins de 5 ans, c'est pas possible, mais 5 ans, 80% fonds monétaires, 20% fonds obligataires. 5 à 8 ans, vous pouvez privilégier surtout, je dirais, un mixte fonds monétaires et fonds obligataires. Et au-delà de 8 ans, surtout, vous privilégiez les fonds investis en actions.
3: Et puis, je suppose que tout ça, dans les paramètres de votre profil, doivent rentrer aussi la part que prennent vos variables dans votre rémunération. C'est-à-dire, tout ce qui est prime et intéressement, si ça prend des grosses proportions, il faut le traiter de manière un petit peu spécifique. Quand même.
4: Alors, vous devez évidemment tenir compte des placements que vous avez par ailleurs ce que représente cette épargne par rapport aux autres investissements. Tout à l'heure, je vous disais que l'épargne était bloquée 5 ans. C'est vrai, sauf cas de déblocage anticipé. Et notamment pour l'épargne qui est sur le PEE, en cas d'investissement de la résidence principale, d'achat de la résidence principale, vous pouvez retirer tout ou partie des sommes placées. Donc ça, il faut bien l'avoir en tête aussi. Bien sûr, je dirais que les décisions que vous devez prendre dépendent aussi de votre profil d'investisseur. Alors, ce qui est vraiment important, et on le voit au fil de notre conversation, c'est de s'intéresser à cette forme d'épargne, qui pèse quand même quelques 230 milliards d'euros. Donc, c'est 100 milliards d'euros de plus que le PEA. Donc, ça commence à être très significatif. Vos bonus, c'est à la fois un complément de rémunération, mais c'est aussi une épargne qui doit être gérée comme telle et de façon active. Et ce n'est pas le service RH de votre société, ce n'est pas les syndicats de votre société qui vous diront quoi faire de cette épargne. Les uns comme les autres sont terrifiés à l'idée que vous pourriez perdre sur les marchés financiers tout ou partie de ces sommes. Donc, personne ne vous conseillera jamais des placements à potentiel. Certes, ils sont risqués, vous pouvez être amené à prendre des risques limités, mais ce sont aussi les placements qui sont les plus risqués, qui sont les plus rentables sur le long terme. Donc, si vous investissez dans un PERCOL, c'est-à-dire un plan d'épargne retraite collectif, si vous êtes jeune, vous avez 25-30 ans, cet argent va être rester bloqué pendant une trentaine d'années. Donc, il faut absolument privilégier des supports risqués, c'est des supports, en fait, dont les caractéristiques sont en phase avec votre durée d'investissement. Et ça, personne ne vous le dira, ni les services RH, ni donc les syndicats, les syndicats de salariés. Donc c'est pour ça qu'il est important de se plonger dans cette épargne qui pèse quand même quasiment deux fois que le PEA. Donc il faut s'intéresser, je dirais, à la mécanique. Il faut s'intéresser, est-ce que vous avez intérêt ou non, donc alors à toucher cette somme ou à le placer. Il faut s'intéresser à la mécanique des enveloppes fiscales, il faut s'intéresser au support d'investissement. Lorsqu'on vous propose d'investir dans le fonds XXX, aujourd'hui, la plupart du temps, il est associé à un code ISIN, donc vous pouvez très facilement... En allant sur le site du gestionnaire, regardez qu'est-ce qu'il y a derrière ce fonds, dans quoi il est investi. S'il est investi dans les obligations ou des actions françaises, des actions européennes, ce n'est pas la même chose qu'un fonds investi en titres négociables à court terme sans risque. Donc voilà, il y a beaucoup à gagner ou il y a beaucoup à perdre.
3: Oui, là...
4: Vous ne vous manifestez pas dans les 15 jours qui suivent l'annonce de votre bonus. Une partie de ces sommes peuvent être bloquées jusqu'à la retraite, alors que vous pouvez en avoir besoin.
3: Donc voilà,
4: c'est une épargne qui concerne quand même 230 milliards, je l'ai dit. C'est une épargne qui concerne plus de 10 millions de Français. Donc, il faut s'y intéresser et la gérer comme un PEA, comme un contrat d'assurance vie, comme un compte ordinaire.
3: Dernière chose, il y a une loi qui est passée quand même dernièrement sur le déblocage anticipé de l'intéressement. Qu'est-ce que c'est concrètement ? Ça nous intéresse et... Comment on fait ?
4: Alors attention, c'est passé en première lecture, adopté en première lecture au Sénat, le 7 avril, donc on n'est pas au bout du processus législatif. C'est vrai que si on prend un tout petit peu de recul, qu'est-ce qu'on remarque depuis quelques années ? À chaque ralentissement de l'activité économique, à chaque fois que le pouvoir d'achat fait la une de l'actualité, le gouvernement sort de sa casquette un déblocage exceptionnel de l'argent, de la participation et de l'intéressement. Alors, la question qu'il faut se poser, est-ce que c'est efficace pour relancer la consommation ? La réponse est non. En tout cas, lorsqu'on regarde les cas précédents de déblocage exceptionnel, 2004, 2008, 2013, 2022, on peut voir que les résultats ont systématiquement déçu. Et d'une façon plus générale, on a là un dispositif d'épargne qui marche, qui rencontre son public. C'est un dispositif d'épargne conçu pour le moyen et long terme. Et on sait bien à quel niveau en France on a besoin de cette épargne retraite, notamment de long terme. Donc pourquoi chercher à casser ? Pourquoi à force de dérogation ? C'est vrai que le cadre perd un peu en lisibilité. Donc c'est une épargne de long terme. C'est une épargne bloquée et je dirais, on peut voir ça comme un atout, ce blocage. Ça évite d'épuiser pour des dépenses plus ou moins futiles. C'est la même chose, c'est le même placement. Oui, le percol est un placement tunnel. Il n'empêche que le tunnel a aussi des avantages. Les avantages, c'est que vous allez vous constituer une épargne pour le long terme et vous ne serez pas tenté de puiser dedans pour des dépenses plus ou moins futiles. Donc, on verra quel est l'avenir de cette proposition de loi. Elle risque sans doute d'aller jusqu'au bout, et c'est bien dommage.
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5: Avec vous, Anthony Morel, ce matin, on diagnostique une maladie à partir d'une simple photo de sa langue. Ça sera bientôt possible. Une équipe de chercheurs travaille sur un algorithme qui permet de détecter de nombreux problèmes de santé. Il suffit de tirer la langue.
0: Oui, c'est ça. Tirer la langue est dite « Ah, le grand classique quand on va chez le médecin ». Ça existe depuis, j'allais dire, des siècles. Mais l'équipe de chercheurs dont je vous parle, ils ont poussé ce concept beaucoup plus loin. Ils ont mis au point un algorithme, une intelligence artificielle. Ils ont publié ça dans une revue scientifique qui permet, à partir d'une simple photo prise de la langue, eh bien, de diagnostiquer tout un tas de maladies. En gros, ils ont entraîné une IA en lui montrant des milliers de photos de langue de patients. Alors, des patients sains, et puis des patients malades, des patients diabétiques, des patients anémiques, des patients asthmatiques, malades du Covid, enfin, plein de maladies différentes. Et en fait, l'IA, on l'a entraînée comme ça, et elle est capable, et c'est souvent le cas, de détecter des choses que, parfois, même un œil humain exercé n'arrive pas à détecter, sur des changements de couleur, de forme, d'épaisseur, l'apparition de certaines anomalies. Et donc, sur les tests qui ont été réalisés, eh bien, cette IA parvient à diagnostiquer certaines maladies avec un taux de précision de 96%. Donc, c'est absolument considérable. Alors, je prends des pincettes. On parle d'une petite cohorte de patients pour l'instant. Il va falloir faire des essais beaucoup plus larges, évidemment, avant que ça ne soit validé comme une avancée scientifique. Mais ce qui est très intéressant, c'est la promesse derrière tout ça. C'est l'idée qu'avec un simple téléphone, demain, peut prendre un selfie de sa langue, eh bien on pourrait avoir des campagnes de dépistage massif sur certaines maladies.
5: D'autres maladies comme ça alors pourraient profiter de l'intelligence artificielle sans qu'il y ait à faire des scanners, des prises de sang, des IRM ?
0: Oui, c'est ça en fait. La vraie promesse, c'est le couplage entre le smartphone, la caméra du téléphone et les algorithmes qui vont permettre en réalité eh bien, de réaliser des campagnes de dépistage sur tout un tas de pathologies. Là encore, je vais vous donner deux ou trois exemples très concrets. On est dans les laboratoires de recherche. Je ne vous dis pas que les applications vont sortir dans les trois mois qui viennent. On a par exemple une détection du précoce du cancer du pancréas qui sont parmi ceux qui présentent les plus forts taux de mortalité. Et là, en prenant simplement une photo de son visage, on va analyser dans le blanc de l'œil le taux de bilirubine. La bilirubine, c'est le pigment de la bile qu'on retrouve dans les cancers du pancréas. Et donc, juste en faisant ça, on va être capable, encore une fois, de faire des prédiagnostics. Ça ne va évidemment pas remplacer des tests beaucoup plus poussés, mais ça peut dire il est peut-être temps d'aller chez le médecin pour prendre la maladie le plus en amont possible, si maladie il y a évidemment.
5: Donc on est de plus en plus dans la prévention aussi grâce à ces outils. Est-ce que ça peut fonctionner pour vraiment plein de maladies différentes ?
0: Oui, absolument. Et dans la prévention, vous le dites, par exemple sur les maladies neurodégénératives où on a un problème de prévention aujourd'hui, parce que les gens ne vont pas suffisamment rapidement chez le médecin, il faut faire passer des batteries de tests cognitifs, c'est parfois un petit peu contraignant. Eh bien, on a là encore des tests qui peuvent être faits depuis un smartphone. Là encore, c'est en phase d'expérimentation. Alors là, c'est pas en prenant une photo, c'est en parlant. On va analyser en fait le spectre vocal et on va être capable, dans le spectre vocal, de détecter des petits marqueurs qui peuvent montrer des signes avant-coureurs de, par exemple, la maladie d'Alzheimer ou ce genre de choses. Donc là encore, il y a eu vraiment une promesse avec l'idée que le smartphone couplé à l'intelligence artificielle, eh bien, pourrait permettre d'éviter plein de maladies ou en tout cas de les détecter extrêmement tôt pour qu'elles puissent être prises en charge le plus efficacement possible.
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12: Bonjour à tous, bienvenue dans BFM Entreprise, consacré comme tous les lundis au leadership. Une demi-heure avec un leader, un patron qui va nous expliquer comment il dirige son parcours, sa méthode, les clés de sa réussite, les épreuves qui l'ont forgé, quel meneur est-il ? Aujourd'hui, BFM Entreprise, le leadership, c'est avec Guillaume Gibault.
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12: Bonjour Guillaume Gibault.
13: Bonjour, merci de me recevoir.
12: Mais je vous en prie, président fondateur du Slip français, marque française iconique, fondée en 2011. 15 ans que vous êtes à la tête de cette entreprise de textile que tout le monde connaît plus ou moins en France. Pour commencer, cette question, est-ce qu'on est leader ?
13: C'est une bonne question. Je ne crois pas. Je ne crois pas, je pense qu'on le devient. Il y a sûrement des choses dans le parcours, dans la construction, qui font qu'on peut le devenir, mais moi, pour ma part, je le suis vraiment devenu avec le temps. Et c'est plutôt une quête de sens et de liberté dans mon parcours professionnel qui m'a amené à devenir chef d'entreprise. Et donc, par un peu la force des choses, essayer de devenir leader, qui est un mot ambitieux, hein, mais par la force des choses, on doit emmener des gens et des choses avec nous. Donc, ouais. Donc moi, c'est plutôt comme ça, plutôt à chercher un métier qui me plaisait, qui me rendait libre et épanoui professionnellement qui m'a emmené vers la création d'entreprise.
12: On va rappeler d'où vous venez. Vous avez un parcours scolaire assez remarquable quand même. Vous avez fait Louis le Grand, prépa Henri IV. Vous m'arrêtez si je me trompe.
13: Non, c'est correct.
12: HEC, vous êtes quand même passé quelques temps par le salariat, mais enfin, ça n'a pas duré très longtemps.
13: Ça a duré combien de temps ? Ça a duré un premier job chez General Electric, quelques mois, puis Bio C'est Bon, où vraiment j'ai compris que je voulais devenir entrepreneur. Avec un mentor qui était génial, et j'ai travaillé 18 mois chez Bio C'est Bon. Donc j'ai été salarié un peu moins de 2 ans.
12: Qu'est-ce qui a fait que vous êtes passé de l'un à l'autre ? C'est le dégoût du premier ou c'est justement l'envie de la vie que pouvait offrir l'entrepreneuriat, la liberté ?
13: Ouais, j'ai compris chez Bio C'est Bon, notre métier c'était d'ouvrir des magasins bio. J'étais chef des ventes, donc je recrutais les équipes, j'avais 22-23 ans, je recrutais une équipe de, je crois qu'à la fin il y avait 80 personnes. Il fallait entretenir les frigos, les clims, les portes automatiques pour que les clients rentrent dans le magasin. Et moi, j'aimais que mon job soit très concret comme ça. J'ai compris que j'aimais l'entrepreneuriat. J'ai dû ouvrir des magasins en quelques jours. Les travaux n'étaient pas finis. Je connaissais rien à rien. Et on a dit, vas-y, démerde-toi. Et voilà, le patron de Bio C'est Bon de l'époque m'a dit, en fait, t'es pas trop con, t'as la tête bien faite. Le bon sens, le travail, c'est ça qui marche. Et je me suis dit, OK, en fait, c'est ça que je veux faire. Et moi, je me suis dit, j'ai 23-24 ans à ce moment-là. Je me dis, je sens que j'ai envie de monter mon truc. Si je le fais pas maintenant, je le ferai jamais. Je suis un peu à réfléchir, les choix de vie. Moi, j'ai une histoire un peu particulière. Mon papa a eu un grave accident de voiture quand j'avais 5 ans. Donc, j'ai grandi avec un père handicapé qui, du jour au lendemain, a une vie tracée. Et puis, en fait, la vie n'est plus du tout ce qu'on imagine. Donc, moi, je vis un peu avec un compteur de dire, en fait, vas-y, décide, fais des choix. Et donc, au bout de 18 mois chez Bio C'est Bon, je me dis, en fait, voilà, j'ai compris que je voulais monter ma boîte. Si je le fais pas maintenant, je le ferai peut-être jamais. Vas-y, mon gars. J'y vais, mais j'ai peur, quoi. C'est vraiment, je l'attends, quoi.
12: Il y a une part d'inconscience là-dedans. On n'a aucune idée du risque, on n'a aucune idée de ce qu'on va rencontrer.
13: Et il faut, heureusement. Et d'ailleurs, il faut le cultiver. Je crois que quand on est chef d'entreprise, il faut une part d'inconscience, d'acceptation du risque, parce que si on veut tout maîtriser, on ne se lance jamais. Et moi, en plus, dans mon cas, du coup, je suis chez Bio C'est Bon, je me dis que je veux partir et je pars. Hein, je pars, et d'ailleurs, je pars en rupture conventionnelle. On pourra peut-être y revenir, mais aujourd'hui, on a la chance d'avoir un cadre qui permet aux entrepreneurs d'être accompagnés. Donc, moi, c'était mon cas. Donc, j'avais 15 mois d'allocation chômage devant moi pour monter ma boîte. Et je me dis, OK, il faut que j'aille vite. J'ai peut-être pas une idée de génie. La mode, j'ai toujours bien aimé. Dans la mode, les sous-vêtements, c'est quand même pas mal adapté à la vente en ligne, où je me dis Internet à l'époque va péter les scores. Et puis le sous-vêtement, c'est petit, c'est léger, ça s'essaye pas. Un mec, s'il est content de son slip bleu marine, il va mettre le même toute la vie. Donc, voilà, je me dis c'est facile à vendre en ligne. Et donc je me lance un peu comme ça, un peu par hasard, sans trop réfléchir le truc. Et effectivement, je pense que l'entrepreneur, il y a forcément une part d'inconscience ou d'acceptation de prise de risque.
12: C'est intéressant ce que vous avez dit à l'instant. On y reviendra peut-être aussi un peu plus tard, mais ça veut dire qu'il y a un contexte en France qui permet une sorte de boîte à outils, qui permet à celui qui veut travailler de travailler comme il l'entend.
13: Ah ouais, aujourd'hui, il y a beaucoup, beaucoup de choses qui existent. Si on le décide, il y a tout ce qu'il faut. Donc aujourd'hui, quand vous partez d'une entreprise, si vous partez par exemple, soit vous êtes licencié malheureusement parce que la boîte doit se séparer de certaines personnes, vous êtes licencié, soit vous partez en rupture conventionnelle, vous avez le droit de transformer vos allocations chômage, non pas en une recherche d'emploi, mais une aide à la création d'entreprise. Ça, c'est quand même complètement dingue. Donc ça permet en tout cas d'avoir un minimum de revenus pendant un certain temps, de tester une idée. Et puis après, il y a tout l'écosystème, la BPI, le réseau Entreprendre, les incubateurs, il y en a partout, il y a presque trop. Il y a plein de financements possibles, il y a les plateformes de crowdfunding. Et puis je pense qu'il y a, et sur votre chaîne d'ailleurs, il y a un intérêt général quand même pour l'entrepreneuriat en France. Donc on est quand même depuis, moi j'ai démarré en 2011, il y a tout un écosystème très très très favorable qui s'est créé pour accompagner les lancements d'entreprises, et tant mieux.
12: C'est vrai qu'il y a un intérêt pour les chefs d'entreprise, particulièrement en ce moment. Les Français se tournent à nouveau vers la stabilité chef d'entreprise, le pragmatisme, l'optimisme, celui qui a les mains dans le cambouis. C'est intéressant parce que le discours politique, parfois, est un peu dur avec les patrons.
13: Ouais, alors le discours politique, je ne sais pas trop. En tout cas, le pragmatisme du chef d'entreprise, c'est sûr qu'aujourd'hui, un chef d'entreprise, son métier, c'est de décider. Et décider, c'est difficile parfois. Tout décider, je sais pas. En tout cas, à la fin, d'être celui qui, à la fin, décide. Mm-hmm. Et quand je dis décider, c'est assumer les responsabilités. Et nous, on y reviendra, mais on a eu plein de réussites, on a eu des échecs, on a failli planter la boîte plusieurs fois. À la fin, quand vous sentez un peu l'air frais dans le dos, et que c'est à vous de décider, d'assumer, dans notre cas par exemple, de diviser les prix par deux, de tout changer le modèle, de fermer 17 boutiques, de séparer de certaines personnes. Enfin, c'est lourd, hein, ces décisions qui sont difficiles. Je crois qu'aujourd'hui, les Français, dans le choix d'un futur président de la République, ils attendent quelqu'un qui est capable de décider. Et je crois qu'aujourd'hui, dans le budget de l'État, on est tous conscients qu'en fait, il faut qu'on décide, et quitte à prendre des décisions difficiles. Et oui, aujourd'hui, un chef d'entreprise, normalement, il sait faire ça. Et c'est difficile, c'est pas fait pour tout le monde, mais Ça fait partie des responsabilités du chef d'entreprise.
12: Vous faites ça, effectivement, sur le slip français depuis 15 ans. On va parler des échecs dans un instant, parce que cette notion-là, elle est très importante. Et finalement, elle n'est pas si répandue que ça en France. Mais le slip français, au départ, c'est une aventure absolument fabuleuse, une montée en puissance, un magnifique produit. Vous avez choisi un positionnement premium, et puis une marque qui est devenue iconique, quoi.
13: Ouais, ouais. On est monté à plus de 20 millions d'euros de chiffre d'affaires en quelques années. On a fait 2 levées de fonds, on a ouvert 20 boutiques, on a recruté plus de 600 000 clients, on a fait travailler 80 ateliers partout en France pour fabriquer plus d'1,5 million de produits. Donc on montre que c'est possible de fabriquer en France. On est entreprise à mission, au sens de la loi Pacte. Notre mission, c'est de réinventer avec panache l'industrie textile française. Donc on incarne quelque chose. Et effectivement, aujourd'hui, le slip français est connu de 2/3 des Français. Voilà, quand on dit quelle marque de sous-vêtements connaissez-vous, il y a 2/3 des Français qui nous connaissent. Et aujourd'hui, on a 800 000 clients. Donc on n'a pas encore 2/3 des Français qui ont acheté chez nous. C'est un peu tout le propos pour la suite. Mais oui, on montre que même si on est une petite entreprise, on fait 21 millions d'euros de chiffre d'affaires. C'est pas énorme, c'est beaucoup et pas beaucoup. On est la première entreprise 100% made in France dans le textile. On est très fiers de ça, mais on est une petite boîte. Mais je pense qu'on a une valeur symbolique forte parce que voilà, chaque matin, nos clients sont fiers d'enfiler leur slip. Et c'est un bon début et on incarne voilà, cette idée que moi je porte depuis le début, qu'on peut faire des choses dingues en France et que si on veut changer le monde, on peut commencer par changer de
12: slip. On peut le faire malgré les difficultés. Il y a eu la chute, il y a eu les chutes, c'est-à-dire plusieurs périodes comme ça où ça a été très compliqué. Vous, en tant que patron, comment vous traversez ça? Ce qui est intéressant, et on va y revenir, c'est que vous en avez parlé.
13: Oui, bien sûr. Bah, en tant que patron, on est des êtres humains, hein, donc c'est difficile quand il y a des doutes, quand il n'y a plus de trésorerie, quand on ne sait plus comment payer les équipes. On se dit, bah merde, je suis foutu, je vais plier la boîte. On a peur pour sa boîte, on a peur aussi pour les conséquences personnelles qu'on peut avoir. Il faut rappeler qu'un patron n'a pas, pour le coup, de droit au chômage, hein, faut quand même le dire, un patron en France. Donc au moins aujourd'hui, demain je plante la boîte, bah, il faut que je
12: recommence de
13: zéro. Voilà. Donc j'assume mon risque, hein, mais ça fait aussi partie des choses à avoir en tête. Donc on essaie de prendre les bonnes décisions, de garder la tête froide, d'écouter les autres sans trop écouter aussi, parce que je crois que quand on est entrepreneur, justement, on a ce truc-là un peu différent des autres, de voir des choses différentes. Et finalement, moi, ce que j'ai vécu, c'est quand la boîte grandit, bah, vous avez des investisseurs, vous avez des experts métiers, vous avez plein de gens qui ont pignon sur rue, qui peuvent avoir 10, 15 ans, 20 ans d'expérience et qui sont très forts, mais ils ne sont pas ceux qui ont créé la boîte du début. Et finalement, parfois, on a des intuitions qui sont plus justes parce qu'on a créé la boîte. Et l'enjeu, c'est de s'écouter, de se faire confiance.
12: C'est votre vision.
13: Ouais, c'est la vision de l'entrepreneur et c'est dur. Et de se dire, OK, on va y aller, on va diviser le prix par deux. Moi, j'ai eu la chance de rencontrer Léa Marie, qui est directrice générale avec moi maintenant, on en reparlera. Mais à un moment donné, on était les deux seuls à se dire, on va diviser les prix par deux. Il faut quand même se rendre compte de ce que c'est. Quand on a une entreprise qui fait 20 millions d'euros de chiffre d'affaires, on se dit, au lieu de vendre les slips 40 euros, on va les vendre 20. Tout le monde se dit, en fait, on va diviser le chiffre d'affaires par deux. C'est-à-dire qu'on va vendre le même nombre de produits et on va juste faire entrer deux fois moins de chiffre d'affaires. Et nous, on se disait, en fait, non, il faut qu'on passe d'une marque cadeau à 40 euros qu'on achète une fois à Noël pour faire plaisir à une marque d'équipement qu'on met tout le temps dans son tiroir. Les clients vont nous suivre, mais il faut qu'on fasse ce pari-là. Et en interne comme en externe, faut avoir des convictions et s'y tenir. Donc c'est difficile, mais je crois que ça fait partie des responsabilités du chef d'entreprise que d'avoir une vision et de s'y tenir.
12: Jamais vous avez eu envie d'abandonner ?
13: Si, plein de fois.
12: Ah oui ?
13: Plein de fois. Ouais, non, plein de fois.
12: C'est quand les banquiers appellent,
13: ouais,
12: quand il faut sortir
13: des
12: gens.
13: Quand les banquiers appellent, quand on doit renégocier la dette, quand mot compte double, quand vous renégociez la dette pour votre entreprise et que les banquiers vous appellent à titre personnel et que vous passez aux affaires spéciales à titre personnel. Ben là, vous dites, wow, c'est chaud, quoi. Je ne suis pas magicien, je n'invente pas l'argent, je fais de mon mieux, j'essaie de faire marcher ma tête, mais je ne suis pas magicien. Quand il n'y a rien qui marche, quand post-Covid, effectivement, on réduit l'équipe, on prend des décisions difficiles, on sépare de certaines personnes, humainement, c'est super dur. Et en plus, quand vous êtes dans une transformation d'équipe, que la mayonnaise n'a pas encore pris, vous sentez qu'on rame tous à contre-courant, les gens ne sont pas hyper épanouis d'être là, c'est des moments d'équipe qui sont super durs à vivre et on essaie de faire les choses du moins mal possible. Et puis, au bout d'un moment, voilà, la mayonnaise reprend, vous avez des nouvelles personnes qui arrivent, qui font balle neuve, quoi, qui arrivent avec une nouvelle énergie, qui vous disent ça c'est super, on fait ci, on fait ça, et puis voilà, progressivement, le travail finit par payer, parce que c'est une règle impondérable, le travail paye, et puis les planètes se réalignent, et puis on repart dans le bon sens, et là c'est le kiff.
12: Ce qui est intéressant dans votre stratégie, dans cette période de difficulté, comme je le disais tout à l'heure, c'est que vous en avez parlé. Ouais. Vous avez mis le doigt dessus. Ouais. En France, on ne fait pas beaucoup ça. Aux États-Unis, à la limite, plus on se plante, ouais. Plus les banques se disent finalement, il aime le risque, ça va le faire. Ouais. En France, on a du mal encore avec cette notion d'échec chez les patrons. Vous mettez le doigt dessus. Vous dites, ça y est, là, c'est compliqué en ce moment et on vous le dit.
13: Ouais, on a même dit, ça passe ou ça casse, quoi. On compte sur vous. Et c'est vrai que, et là, d'ailleurs, Léa était. Enfin, très, très, en support et même à me pousser à dire en fait, assumons ça, on est dans la merde, assumons-le, arrêtons de faire les bons élèves parfaits, de dire que tout va bien, parce qu'en fait tout va pas bien et c'est la merde.
12: Ouais.
13: Et c'est vrai que ça a été assez libérateur parce que je m'y attendais pas, hein, mais c'est vrai que j'ai dit ça passe ou ça casse avec notre sens de la formule. Et en fait, les gens se sont sentis d'un coup concernés. Et du coup, on a vu, en baissant le prix par deux, on a fait x5 en volume et on s'est fait, dans le bon sens, exploser de commandes. On a eu derrière, on a du tout réinventé la logistique, la production, créer une usine, tout ça. Mais c'est vrai que ça a été pas facile à faire parce que c'est pas commun. Et le slip français, c'est beaucoup ça. On a défriché beaucoup de choses, on a inventé beaucoup de choses. On a été les premiers à détourner les campagnes présidentielles en 2012. Et effectivement, en 2024, j'ai fait une vidéo un peu... les yeux dans les yeux, quoi. En fait, on est dans la merde. On a besoin de vous. Ça passe ou ça casse. Révolution, quoi. Achetez-nous des slips. Et ça a fonctionné au-delà de tout ce que j'aurais pu imaginer.
12: On est dans une émission leadership. Ça veut dire que là, vous avez accepté de vous faire aider, d'en parler et de vous faire aider, de vous faire seconder par quelqu'un d'autre. C'est ça aussi, être leader, c'est savoir dire à un moment, bien là, sûr. Je ne peux pas tout faire tout seul.
13: Bien sûr, le leader, c'est pour moi quelqu'un qui est conscient de ce qui fait bien et ce qui ne fait pas bien, qui est capable d'aller chercher de l'aide et des compétences sur ce qui ne fait pas bien, d'écouter les autres, et à la fin, de trouver la voie centrale entre ce qu'il écoute et de fermer les œillères sur ce qui, au bout d'un moment, parce qu'on peut écouter tout le monde tout le temps, à la fin, il faut décider, c'est ce qu'on disait tout à l'heure, mais pour moi, en tout cas, c'est ma vision des choses, le leader, il doit écouter les gens autour de lui, décider et actionner. Et je pense qu'aujourd'hui, on est vraiment un binôme de direction avec Léa. Et ça, c'est hyper important. Déjà, on est un homme et une femme. Et je pense que c'est
12: complémentaire.
13: Très complémentaire.
12: Oui.
13: Et elle incarne une exigence, une exemplarité. Moi, je lui dis, hein, mais ça fait maintenant presque 20 ans que je bosse. J'ai jamais vu quelqu'un d'aussi fort professionnellement qu'elle. Et ça commence par être très fort humainement avec les gens, mais derrière, très exigeante. Elle tire vraiment le meilleur d'une équipe et elle sait faire travailler les gens ensemble. Donc elle a vraiment, je dirais, un leadership plutôt paternaliste et autoritaire, hein, vraiment très ancré. Et moi, je vais amener quelque chose de peut-être plus en dehors de la boîte, plus créatif, plus inattendu, plus inspirant par certains côtés. Mais l'ensemble des deux vous fait un cerveau gauche et un cerveau droit qui fait qu'on est déjà un binôme ultra fort.
12: On est plus fort.
13: Et derrière, je pense que l'équipe, ils se disent, c'est des malades. Ils disent, on ne sait pas où ils vont aller, mais on va les suivre. Et ils iront chercher l'un et l'autre des compétences. Certains seront plus... Et puis, il y a des moments aussi, hein, quand on est salarié dans une entreprise, il y a des moments où on a plus besoin de certaines choses parce qu'on a sa vie perso et à côté. Et puis, on passe des caps professionnels aussi.
12: C'est intéressant, la vie perso, parce que c'est vrai que patron, c'est patron 24 heures sur 24. Ouais, la semaine, les week-ends, on travaille tout le temps, on ne prend pas de vacances. Quand on est en vacances, on travaille quand même. On est en visio. Bref, ça ne s'arrête jamais.
13: Ça s'arrête jamais.
12: C'est quoi l'apport du perso, ou est-ce que c'est un frein pour certains? Qu'est-ce que ça amène dans cette vie de patron?
13: Je pense que pour être un bon chef d'entreprise, il faut une vie personnelle équilibrée. Et à chacun de trouver son équilibre. Des enfants, pas d'enfants, tout est possible. Mais en tout cas, il faut un équilibre fort pour avoir les ressources d'être sur le pont 24-24, d'être capable de répondre, de prendre des décisions claires. Et c'est essentiel. Donc à chacun, évidemment, c'est pas le rôle du chef d'entreprise de définir un cadre de ce que doit être une bonne vie perso, mais elle doit être équilibrée, solide pour permettre de se déployer, parce que forcément ça prend beaucoup de temps, d'énergie, et le chef d'entreprise, il a ce truc à part d'être câblé en permanence. Le soir, le week-end, effectivement, on y pense. On va voir un truc, on va aller au ciné, ça va nous faire penser à un truc.
12: Il y a une autre compagne, c'est l'entreprise, quoi.
13: Il y a un peu de ça.
12: C'est en permanence.
13: Mais c'est ce qu'on vient chercher aussi. Il y a une part d'adrénaline là-dedans. Et donc, de trouver la limite, qui n'est pas toujours évidente. Hein. Mais oui, je pense que dans tous les chefs d'entreprise, il y a une histoire personnelle qui fait qu'on s'accroche très fort à quelque chose.
12: On passe à la photo tout de suite.
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12: Guillaume Gibault, on vous a demandé de venir avec une photo de vous dans le cadre de votre entreprise. Vous nous avez envoyé celle-ci, notamment. On va la regarder tout de suite. Vous êtes l'image de votre marque, hein, très clairement, depuis le début. Ça me rappelle un peu ce qu'a fait Ralph Lauren avec sa marque. Mais alors, ça fait 40-50 ans qu'il fait ça. C'est-à-dire que c'est une vision, c'est un produit qu'on a lancé, c'est quelque chose qu'on a imaginé dès le départ, qu'on vit au jour le jour. Et voilà, qui peut mieux l'incarner que le créateur? Ralph Lauren l'a fait toute sa vie, lui, sa famille, il s'est mis en scène toute sa vie, c'était le meilleur modèle pour sa marque. C'est aussi ce que vous ressentez, vous?
13: Ouais, alors c'est pas moi qui pose tout le temps en slip, bien évidemment, ça serait un peu décevant, mais en tout cas, dans les campagnes fortes, qui est celle-là, Révolution, donc je suis assis sur une chaise, on la voit pas forcément bien, mais j'ai dit à 400 000, j'enlève la chaise. et ouais, ça a marché. Moi, j'aime cette photo parce que c'est de l'audace, c'est du panache, c'est de l'impertinence. Mais en même temps, sur un sujet sérieux de fabrication en France, qui a du sens. Et moi, je me retrouve là-dedans. J'aime ce que ça dit de nous, de moi. C'est être sérieux sans se prendre au sérieux, ce truc-là.
12: Exactement.
13: C'est ça que j'aime bien.
12: Vous communiquez aussi beaucoup sur les réseaux dès le départ. Hein. Vous avez dit que vous aviez cette vision de, voilà, ça va exploser les réseaux, Internet, évidemment, depuis la création. C'est indissociable complètement du business, aujourd'hui.
13: Oui, aujourd'hui, quand on est une marque B2C, donc quand on vend à un client particulier, être fort sur les réseaux sociaux, c'est indispensable. C'est un porte-voix. Aujourd'hui, on l'utilise vraiment pour prendre la parole sur des opérations. Les campagnes, la campagne pour les municipales arrive bientôt. On sortira une campagne qui s'appelle l'Union des partis. Et voilà, on va prendre notre rôle dans le débat de société et notre rôle qui est d'être un marchand de slip fabriqué en France et apolitique, mais en tout cas d'être là pour amener de l'audace, de l'impertinence et du sourire aux Français qu'on a, je crois, cruellement besoin en ce moment. Et les réseaux sociaux, pour ça, c'est... Voilà, c'est un moyen d'expression, de parler à ses clients, à sa communauté.
12: Il n'y a pas trop de monde sur les réseaux sociaux malgré tout. Cette concurrence, elle n'est pas exacerbée par ce moyen-là.
13: Aujourd'hui, c'est fou. Il y a une avalanche de contenu tout le temps. Et nous tous, hein, chacun de nous, on est pris sur le scroll de ces réseaux sociaux et c'est complètement dingue. Maintenant, je pense qu'aujourd'hui, nous, c'est aussi un porte-voix qui permet parfois d'être récupéré par les médias plus traditionnels, entre guillemets. Et puis voilà, aussi on est une petite entreprise, on n'a pas beaucoup de moyens, donc les réseaux sociaux sont gratuits, ou en tout cas pas sous une forme payante financièrement. On est tous bien conscients d'être les produits de ces boîtes américaines, mais ça reste un porte-voix qui permet de passer notre message. Et au fond, je crois qu'une entreprise en 2026, elle doit avant tout passer un message plutôt que d'essayer à tout prix de vendre ses produits. Et nous, moi je suis fier de ça. Le slip français, c'est une entreprise à mission. Notre mission, c'est de montrer que c'est possible de fabriquer en France. Il se trouve qu'on vend des slips, mais à la fin, c'est pas vraiment le sujet.
12: Allez, la suite.
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12: On a parlé d'échecs tout à l'heure, Guillaume Gibault. À l'inverse, c'est quoi votre plus belle réussite ?
13: Ma plus belle réussite, c'est 15 ans plus tard d'être vraiment fier de mon entreprise. C'est, je dirais, la cohérence. Là, quand je me retourne, je me dis 15 ans sans lâcher le truc, en étant toujours là. Après avoir vécu, de prouver que c'est possible de fabriquer en France, puisqu'effectivement en 2025 on fait notre meilleure année, 21 millions d'euros de chiffre d'affaires, plus d'1 million de résultats nets. On reste une petite boîte, un objet fragile, mais ouais, en fait on dit, en fait c'est possible de fabriquer en France, et ça j'en suis fier parce que dans le garage de ma grand-mère il y a 15 ans, j'y suis allé sacrément au panache avec un modèle de slip ramené dans le coffre d'une bagnole de location. L'eau a bien coulé sous les ponts et aujourd'hui ouais, le slip est un symbole de c'est petit, mais c'est possible et sans mauvais jeu de mots, il n'y a pas que la taille qui compte.
12: Effectivement, votre entreprise, vous l'avez dit tout à l'heure, est classée B Corp. Il y a une vraie responsabilité dans cette démarche, dans cette entreprise. C'est un peu l'anti-fast fashion. C'est important, c'est pour aujourd'hui et pour la suite de votre parcours.
13: Oui, bien sûr. Moi, je suis très attaché à l'idée de la réussite en France, de l'industrie française. Voilà, j'ai envie de montrer qu'impossible n'est pas français, qu'on a des boîtes magnifiques en France, que les Français sont très attachés à leur travail, même si c'est pas forcément le discours qu'on entend tout le temps. Il y a une étude INSEE qui a sorti récemment qui dit que 70% des Français sont engagés dans leur travail. Moi, quand je vais en usine, les gens, ils sont fiers de leur boulot, en fait. Bien sûr, on préfère tous être en vacances, pas de débat. Mais en fait, les gens sont attachés à leur travail. Souvent, dans les usines en France, il y a des histoires de famille, on va connaître son beau-frère, sa belle-sœur dans la même boîte. C'est des histoires régionales, dans des villages, en France. Et voilà, ça a du sens. On fabrique des produits de qualité. Et voilà, moi, j'aime ces histoires-là. Et je trouve qu'il y a une vraie vérité là-dedans. Et moi, j'ai envie de raconter ça. Parce que je pense qu'il y a un lien social fort. Il y a une vraie fierté, en fait, du travail bien fait.
12: Qu'est-ce qu'on dit à des jeunes qui se lancent ? Vous me disiez tout à l'heure, ça fait 15 ans, cette boîte, avec un côté un peu « j'y crois pas ». Qu'est-ce qu'on dit à des jeunes qui veulent se lancer dans l'entrepreneuriat ? On les prévient des difficultés ?
13: Non,
12: ou on leur
13: surtout
12: dit...
13: pas, surtout pas. On leur dit « allez-y, foncez, réfléchissez pas trop, n'écoutez que vous-même, tentez-la, utilisez les outils que vous avez, les TikTok, l'intelligence artificielle, bien sûr. Voilà, prenez ces boosters pour réussir à aller plus vite que les autres. Faites-vous confiance et puis essayez, au pire, vous ferez des souvenirs. » Et je crois qu'il faut, voilà, il faut vraiment désacraliser l'échec. Et effectivement, en se trompant, on recommence et on réussit. Et ça vous rendra plus fort. Et puis voilà, je crois qu'on est tous ici pour réussir un parcours de vie. On n'est pas dans une case d'un métier. Faisons des choses qui nous tiennent à cœur. Essayons de chercher la voie intérieure qui vous emmène dans ce qui vous épanouit. C'est difficile. Et
12: c'est difficile, il faut quand même le dire.
13: Bien sûr, c'est super dur. Et puis, ce n'est pas fait pour tout le monde et ce n'est pas grave. Tout le monde ne doit pas être entrepreneur. Moi, je le dis souvent et j'interviens souvent dans les écoles et tout ça. En fait, soit vous avez une voie intérieure qui vous pousse tellement fort qu'en fait, vous allez vous lancer. Et ça, vous êtes entrepreneur. Si ça ne va pas jusqu'à vous pousser, bah, vous n'êtes pas fait pour ça et ce n'est pas grave. Parce que je pense qu'il n'y a rien de pire que de se forcer à le faire. Parce que là, si vous vous forcez à le faire, vous ne tiendrez pas la distance et ça va vous abîmer en route. Donc, faites-vous confiance. Si ça pousse assez fort, vous irez, vous le lancerez et vous ne poserez pas de questions.
12: Quand on a connu ce parcours et toutes les difficultés hein, dont on a parlé, les hauts, les bas, est-ce qu'on peut revenir en arrière, revenir à la position plus confortable, moins risquée en tout cas, du salariat, ou c'est absolument pas possible ?
13: L'avenir le dira, mais c'est vrai que je crois que quand on devient entrepreneur, on a une liberté qui je pense qu'il n'y a pas de retour en arrière possible. Après, on verra de quoi demain est fait. Mais oui, je pense qu'on goûte à cet esprit d'initiative, cet esprit d'entreprendre, à cette responsabilité aussi, dans les hauts comme dans les bas. On est responsable de ses succès comme on est responsable de ses échecs. Et finalement, c'est marrant parce qu'aujourd'hui, quand je raconte mon parcours, en fait, c'est surtout les échecs qui intéressent les jeunes et tous les créateurs d'entreprises, de dire en fait, waouh, on n'imaginait pas que le gars, il a morflé à ce point-là, mais il n'a rien lâché et il a réussi à s'en sortir. Et moi, c'est ce que je dis souvent. Je dis, en fait, ce que je veux, c'est qu'avec les gens qui écoutent le message aujourd'hui, de dire, en fait, si ce gars-là, il a réussi à construire un parcours professionnel qui l'épanouit et une certaine réussite professionnelle avec des slips, avec toutes les cagades qu'il a pris, voilà, je vais monter mon projet, mon truc, que ce soit entrepreneurial, artistique, associatif, ce qu'on veut. Mais en fait, voilà, qu'est-ce que vous avez au fond de vous? Et juste faites-le, en fait.
12: C'est important de parler de l'échec parce que peut-être qu'on nous met en permanence devant les figures avec les réseaux sociaux, les réussites, les vies extraordinaires et que les jeunes te rendent compte que c'est fake.
13: Mais c'est fake. Et c'est pas parce que vous voyez des gens que vous suivez qui postent des stories toujours incroyables dans des lieux incroyables. Ils ont des galères comme vous, des doutes comme vous. Et voilà, et à la fin, tout le monde est humain et essaie de faire de son mieux pour faire des choses qui lui tiennent à cœur.
12: Comment vous voyez vos 15 prochaines années ?
13: 15, là j'ai 40, donc j'aurai 55 ans.
12: Wow. Professionnellement.
13: Ouais. Professionnellement, j'ai envie de plus de liberté, de plus d'audace encore, d'être conscient de ma vraie force et de mon talent et d'essayer d'en faire le maximum, ouais, d'en tirer le maximum d'épanouissement. Mon talent, c'est vraiment la communication, le marketing. Mon talent, c'est de comprendre ce qui se passe dans une entreprise et de trouver les mots et les images pour le donner à voir et à comprendre au grand public. Et de réconcilier le travail et l'entreprise en France avec le grand public. Quand on a travaillé avec Duralex, je suis allé dans l'usine et pour moi, je me suis dit, en fait, il y a une évidence, c'est allons enfants de la cantine. Voilà, moi, ce que je sais faire, c'est ça, c'est trouver les mots qui sonnent juste. Et ça, j'adore ça. Et j'ai envie de mettre ça à disposition du Slip français, bien sûr, mais d'autres entreprises. Et j'ai envie d'accompagner les boîtes françaises à montrer qu'on en a dans le slip sans mauvais jeu de mots.
12: Merci beaucoup d'être venu sur ce plateau du leadership. Le leadership, selon Guillaume Gibault, président fondateur du Slip français. Merci beaucoup d'être venu dans cette émission. Si vous voulez connaître la méthode des leaders, l'émission est disponible en replay, en podcast et sur tous nos réseaux sociaux, bien sûr. C'est tous les lundis à 12h30 sur BFM Business. Passez une très bonne journée.
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14: C'est un guichet unique pour l'efficience et l'efficacité des PME et des ETI qui leur permet d'être plus rentables. C'est ça le maître mot. Alors comment ? C'est ce que va nous expliquer notre invité. Il s'agit d'Hakim Ben Maklouf. Bonjour.
15: Bonjour Vincent.
14: Vous êtes le président fondateur de CX Efficiency Group. Merci d'être avec nous dans Parole d'entreprise. Alors, tout d'abord, pourquoi avoir créé CX Efficiency ? Parlez-nous un petit peu de votre concept.
15: Alors, l'idée est de démocratiser l'excellence des grands groupes et de l'adapter aux méthodologies des PME et des ETI. J'ai eu la chance de passer un certain nombre d'années dans des grands groupes tels que L'Oréal, Amazon, CDF. Et aussi, j'ai côtoyé beaucoup de dirigeants de PME et d'ETI de par ma dernière expérience chez showroom privé. Et j'ai remarqué que ces dirigeants étaient assez isolés par rapport à leur stratégie et l'exécution. L'idée ici est qu'on les accompagne avec ces méthodologies des grands groupes du design de la stratégie à l'exécution de leur stratégie. Mmh.
14: Parmi les différentes branches hein, de votre groupe, il y a Théos.
15: Hein. Exactement.
14: Théos, C'est avec Théo ce que vous adressez à la supply chain. Dans quelle mesure la transformez-vous, cette supply chain?
15: Alors, j'aime bien faire une métaphore. Une entreprise fait une course au volant d'un bolide. La supply chain est comme le châssis de ce bolide-là.
14: D'accord.
15: Donc, nous sommes les ingénieurs mécaniciens de ce châssis. Mm-hmm. Donc, nous allons regarder chacun des organes, donc chacune des fonctions de votre entreprise, pour l'optimiser, la rendre, dans le jargon, plus lean, donc avec moins de gras.
14: Voilà.
15: Et nous allons travailler
14: avec... C'est de l'amincissement.
15: Exactement.
14: Ouais.
15: La rendre plus efficace. Mm. Et nous allons travailler aussi à huiler, en fait, l'interaction entre ces différentes fonctions.
14: D'accord.
15: Avec des fois de l'IA, des fois du logiciel, des fois des process, des fois des routines. Mm. Pour que tout cela, quand vous accélérez, quand vous freinez, quand vous montez une pente, quand vous faites une course, ben, ouais, tout cela réponde comme il faut.
14: Et oui. Alors, parallèlement à cela, que proposez-vous pour optimiser le management d'une entreprise?
15: Alors,
14: ça, c'est une autre dimension de votre groupe aussi.
15: Effectivement. Alors, j'aime bien reprendre une phrase d'Albert Einstein qui dit « Si vous demandez à un poisson de monter à un arbre,
14: oui,
15: bah, il se sentira stupide. »
14: D'accord, en fin de compte, pas celle-là.
15: En fin de compte, le management, c'est trouver la bonne personne, la mettre au meilleur endroit pour elle-même, mmh, et s'assurer que cette personne-là délivre le maximum et reste motivé. Mmh. Donc, nous agissons sur ces trois axes-là. Mmh. Nous avons des méthodologies, notamment inspirées d'Amazon, pour recruter la bonne personne avec le bon ADN. Mmh. Nous travaillons votre organisation avec vous, avec mes experts RH, pour trouver la meilleure organisation par rapport aux personnes que vous avez. Mmh. Et en fin de compte, on va mettre en place des routines et des tableaux de bord pour s'assurer que votre performance est cohérente du patron à l'opérateur. Mmh.
14: Pour finir et pour illustrer tout ça, est-ce que vous avez un exemple de transformation menée récemment à nous donner?
15: Alors, j'ai eu l'année dernière, ouais, un dirigeant d'une industrie centenaire française, ouais, qui a quelques usines et quelques entrepôts et qui avait un double challenge. Donc, absorber sa croissance, mais réduire ses coûts de 10% sur sa supply chain. Il avait imaginé un grand bâtiment avec une automatisation très lourde à une dizaine de millions d'investissements. Un projet qui prend 2 ans, mais on en est d'accord, sur une PME ETI, 10 millions, c'est énorme. Mmh. Et 2 ans, c'est pas forcément le bon timing. Donc, il a fait appel à nous, après études et audits, nous avons imaginé une solution qui est d'optimiser ce qu'il a déjà, avec l'introduction de méthodologies classiques, mais aussi de logiciels intelligents. La combinaison des deux a fait 17% de gains.
14: Ah oui.
15: Un peu moins d'un million d'investissements, donc on a divisé par 10 son investissement, et un projet inférieur à 1 an de déploiement.
14: Voilà, un exemple de ce qu'on peut obtenir en s'adressant à vous. Merci beaucoup, Hakim Ben Makhlou, d'avoir été avec nous dans Parole d'entreprise. Vous êtes le président fondateur de CX Efficiency Group. Au revoir.
15: Merci.
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2: 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Il est 10h.
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19: Bonjour, il est 9h passé de 31 minutes, vous êtes en direct sur BFM Business, c'est les experts, on est parti pour une heure de débat, de controverses ensemble sur les sujets de l'actualité économique. L'un des sujets, c'est le SMIC. Le SMIC qui va être augmenté pour la seconde fois cette année et qui va tutoyer les 1900 euros bruts par mois. Et comme dirait Frédéric Bastiat, il y a ce que l'on voit et ce que l'on ne voit pas. Ce que l'on voit, c'est l'augmentation rapide des bas salaires. Tant mieux pour le pouvoir d'achat des premiers déciles. Plus 22% de plus pour le SMIC. En 6 ans, c'est quand même deux fois plus que le salaire médian. Il n'y a ce que l'on ne voit pas. C'est aussi le tassement, la distribution des salaires juste au-dessus. L'explosion du coût des allègements de charges aussi, qui ont pris plus de 30 milliards en 5 ans. Et puis une colère générale des entreprises comme des classes moyennes qui se sentent souvent dévalorisées, déclassées. Alors un SMIC à bientôt 2000 euros. Est-ce une bonne ou une mauvaise nouvelle pour l'économie? Ce sera le premier débat des experts ce matin. On viendra ensuite sur la visite de Donald Trump en Chine qui vient de se clôturer sans annonce majeure finalement. Alors, qui des deux empires a gagné la rencontre, la Chine ou les États-Unis? On viendra aussi sur le discours prononcé hier par Mario Draghi. C'était à Aix-la-Chapelle à l'occasion de la remise du prix du célèbre prix Charlemagne, prestigieux prix Charlemagne pour la construction européenne. Avec quelques surprises, vous le verrez. Et puis enfin, c'est le jour de passation à la Fed. Jérôme Powell passe aujourd'hui la main à Kevin Warsh qui va prendre la présidence de la Réserve fédérale américaine. On tirera le bilan du premier et les enjeux pour le second. Voilà le programme du jour. Un programme chargé, passionnant, comme tous les jours. Il est 9h passé de 33 minutes. C'est les experts. Allez, c'est parti. Et pour parler de ce programme, j'ai le plaisir d'accueillir de nouveau sur le plateau. Bonjour Ingrid Barra.
20: Bonjour.
19: Économiste spécialiste des finances publiques. À vos côtés, Laurent Moisson. Bonjour Laurent.
21: Bonjour.
19: Vous êtes entrepreneur, investisseur, cofondateur des Forces françaises de l'industrie, les FFI. Et vous venez de publier aux éditions Les Déviations, Contes et légendes de la réindustrialisation. Et face à vous, un habitué maintenant des experts. Bonjour. Olivier Redoux. Bonjour Olivier, directeur des études de Rex et Code. On va commencer par les SMIC, salaire minimum ensemble. Le SMIC qui va être revalorisé de 44 euros brut le 1er juin prochain. C'est la seconde revalorisation après celle automatique du 1er janvier. Le SMIC qui va atteindre près de 1900 euros brut, 1867,71 euros précisément. En 2020, c'était 1540. Ça a augmenté de 22% en 6 ans. Je suis allé voir le salaire médian. Je commence avec vous, Olivier. C'est 10% d'augmentation de salaire médian. Donc, l'une des conséquences de cette hausse, c'est quand même un tassement des salaires pour les classes moyennes. Est-ce que c'est une bonne ou une mauvaise nouvelle pour l'économie, cette indexation du salaire minimum interprofessionnel de croissance?
22: Le problème, c'est que vous l'avez mentionné, c'est le niveau plus que l'indexation. Pour avoir un SMIC beaucoup plus bas, et ça ne poserait pas de problème. Le sujet, c'est qu'en fait, on a un des niveaux de vie au SMIC qui est le plus proche du niveau de vie médian parmi les pays de l'OCDE.
19: Ah oui.
22: Et donc, parce que ce que vous avez dit, effectivement, de la hausse du SMIC qui avait été plus forte que la hausse du salaire médian, c'est encore plus fort quand on prend le revenu disponible, parce qu'entre-temps, on a aussi revalorisé la prime d'activité. Donc, qui s'éteint à peu près au salaire médian, alors qu'elle est
19: presque 2000 euros aujourd'hui. Si on maximise l'ensemble, si on prend le plus haut niveau de la prime d'activité, on est en net à près de 2000 euros, hein, 1900 euros, il ne faut pas exagérer. Mais autour de 1900
22: c'est
19: euros.
22: C'est là où elle s'éteint, je pense. C'est le point où elle s'éteint. Mais de fait, en fait, avec la prime d'activité au SMIC, aujourd'hui, on doit être à 1700 euros. Mais du coup, ça fait effectivement, ça fait beaucoup. Parce qu'au fond, quand quelqu'un passe, on va dire, du niveau du SMIC s'il rentre sur le marché du travail,
19: oui,
22: au niveau du salaire médian qui doit être autour de 1,5 SMIC, ben, il voit son niveau de vie progresser beaucoup moins vite que les efforts qu'il doit générer pour gravir cette échelle. Et ça, ouais, ça pose un vrai problème. En fait, la réalité, c'est que le SMIC, c'est de la redistribution entre travailleurs. On le voit quand, pour les chefs d'entreprise, ben, quand il y a une hausse du SMIC, ça veut dire qu'ils vont concentrer l'hausse salariale plutôt pour les gens au SMIC et il va y en avoir un peu moins pour les autres. C'est ce qui s'est passé ces dernières années. On a un double mécanisme d'indexation en plus. Alors là, c'est l'inflation, mais quand il n'y a pas trop d'inflation, c'est le pouvoir d'achat qui fait qu'en fait, cette détente des échelles salariales est en fait assez lente à se mettre en place. Alors certes, on a tous en tête le record de gens concernés, de personnes concernées par l'hausse du SMIC en 2022, qui était autour, 2022-2023, autour de 17%. Là, on a diminué, mais quand même, ça reste élevé et ça va être de nouveau élevé. Donc, on a ce tassement des échelles, c'est un vrai sujet, en fait, pour les gains de productivité, pour la valorisation du travail, qu'on parle de valorisation du travail qui ne plaît pas,
3: mais aussi la smicarisation de l'économie. Hein.
22: Pour l'équilibre du marché du travail, la réallocation des ressources et des compétences d'économie.
3: Comment on sort de ça, Ingrid Barra?
20: C'est un véritable sujet, non, mais c'est, je veux dire, au-delà de la question économique, c'est un véritable sujet politique qui pèse quand même sur quasiment, je veux dire, il y a la moitié de la population qui est sous salaire médian, donc qui est autour de ce SMIC, SMIC et demi, quoi.
21: Alors, peut-être deux observations sur l'indexation du SMIC. La première, c'est que, en fait, on fait une indexation du SMIC parce qu'on veut, en gros, que le niveau du SMIC qu'on a à peu près décidé...
3: On veut maintenir le niveau de vie des bas salaires.
21: Alors, pas exactement. C'est là où justement je voulais apporter une nuance. C'est on veut maintenir en fait la part par rapport à l'économie à partir de laquelle on considère que franchement une entreprise doit pouvoir employer un travailleur et qu'il puisse être productif et que donc voilà, c'est un peu le niveau seuil. Donc c'est très élevé en France, mais la raison pour laquelle on l'indexe, c'est parce qu'on se dit que si l'économie progresse avec une inflation qui peut être à 1, qui peut être à 2, une inflation qui est celle

0: trajectoire. En fait, le monde a changé depuis.
1: Le monde a changé, oui.
0: Le SMIC, en fait, n'a pas vraiment changé de ce point de vue-là. Et donc, de fait, on est arrivé à un modèle dans lequel on distribue du pouvoir d'achat avant qu'il soit vraiment créé. Ygritte parlait du fait que, oui, c'est une hausse de prix importé, et sans doute même que ça risque de dégrader la productivité française. En fait, on va sans doute produire au moins cette année, c'est ce sujet du risque de récession, ou au moins de ralentissement de la croissance du PIB avec le choc.
1: La crise au Moyen-Orient, bien sûr.
0: En fait, on aura moins à partager, mais quand même, on va donner davantage.
1: Donc, en fait, le sujet du SMIC, c'est le sujet de tout notre modèle social, Laurent Moisson. C'est qu'on a un modèle social hérité de l'après-guerre, des 30 glorieuses, où il y avait beaucoup de croissance, beaucoup de gains de productivité, ce qui n'est plus le cas aujourd'hui, et qu'on a du mal à le financer.
2: Ben, on ne change pas une équipe qui perd, hein. Donc on continue dans, finalement, j'allais dire, une approche économique qui est assez stable depuis... Alors moi, je ne remonte pas à l'après-guerre, mais on va dire... à partir des années 80, où on a une intervention du politique pour faire le bien des salariés en passant au-dessus de la réalité des entreprises. Donc, après, les ajustements se font. Hein. Et les ajustements, c'est quoi ? C'est le chômage de masse. Hein, puisque...
1: Et on a vu que le chômage était passé au-delà des 8% au premier trimestre.
2: Il n'y a aucune raison pour que ça s'arrête. Hein. Moi, dans mon club, qui est un club d'entrepreneurs, j'ai un certain nombre d'entrepreneurs qui ont des usines dans différents pays. L'arbitrage, il est immédiat. C'est-à-dire que quand vous vendez à l'international, quand vous vendez à des grands groupes qui ont des acheteurs qui vous demandent un certain prix, vos marges, quand vous les perdez parce que vous avez une salariale qui est artificielle, elle est décrétée. C'est-à-dire que c'est pas une entreprise, c'est pas la Suisse, là. La Suisse, si vous voulez, on a des salaires, moi je suis pour, hein, un SMIC à la Suisse, très bien, un salaire moyen suisse, c'est formidable, mais ils ont créé les conditions via des entreprises extrêmement bien positionnées et en faisant confiance aux entrepreneurs et au marché suisse et aux Suisses entre eux, eh ben, ils ont réussi à créer un modèle vertueux qui fait que la confiance donne de l'investissement, donne de la productivité, donne de la performance, donne des grosses marges qui sont redistribuées, notamment, pas uniquement, mais notamment sur la forme de salaire. Nous, on ne fait pas ça, on micromanage les boîtes, ça crée, on leur donne beaucoup de normes, ça crée un certain nombre de problèmes de marge, on a du mal à augmenter les salaires, alors vous avez l'État qui dit, bah, attendez, moi je vais quand même le faire. Mais le paradoxe, je parle devant deux économistes qui me corrigeront si je me plante, mais plus vous montez le SMIC, plus vous augmentez le taux de pauvreté.
1: Alors, on augmente aussi les allègements de charges. C'est un des sujets, des grands sujets politiques du moment, de tension entre les organisations patronales et Bercy. Il n'y a pas que le salaire minimum qui est indexé sur l'inflation. Il y a aussi les allègements de charges qui sont indexés sur la hausse du SMIC. Et à chaque fois que le SMIC augmente, Olivier Redoulet, c'est l'ensemble des allègements de charges qui augmentent aussi. Et c'est ainsi que nous sommes passés de 50 à 83 milliards d'euros d'allègements de charges en 5 ans seulement. Alors d'un côté, vous avez les chefs d'entreprise qui vous disent « bah oui, mais si vous rabotez ces allègements de charges, c'est une hausse du coût du travail ». Et de l'autre, Bercy qui dit « on ne peut pas continuer comme ça, ad vitam ». Quel est l'avis de Rexecode dans ce
0: Alors, déjà, je voudrais corriger, en fait, ou préciser, nuancer un chiffre. Cette hausse de 30 milliards, en fait, c'est une hausse nominale. Mais ce qu'il faut voir, c'est que le taux d'allègement de charges, c'est-à-dire, les allègements, c'est quoi ? C'est une baisse de cotisation. Ce qu'il faut voir,
1: mais c'est on peut expliquer autour du SMIC aujourd'hui, on paye quasiment plus de charges. Les entreprises ne payent quasiment plus de charges et ensuite, ça monte progressivement jusqu'à 3
0: SMIC. Cette baisse de cotisation, en fait, le taux de baisse de cotisation ramené sur la masse salariale, il est à peu près au même niveau aujourd'hui qu'en 2019. En fait, il avait un petit peu augmenté en 2023 parce que, en fait, l'inflation était allée assez vite et donc le temps que les échelles salariales se redéploient. Mais de fait, en fait,
1: ce train n'a pas bougé depuis 2019.
0: Non,
1: les paramètres, c'est la masse salariale qui a augmenté.
0: Non seulement les paramètres n'ont pas bougé à la hausse, mais surtout ils ont bougé à la baisse parce qu'on a diminué les plafonds d'allègement de charges en 2024 et 2025 et ensuite on a un petit peu raboté l'an dernier. Donc de fait, en fait, les allègements de charges en absolu, leur hausse, elles traduisent surtout celle de hausse salariale. Vous prenez 10% d'une hausse salariale qui augmente parce que ça à peu près 11% le taux moyen d'allègement de charges, pour 11% du masse salariale qui augmente, vous avez un montant qui augmente, mais ça reflète surtout la hausse de la masse salariale. Après, ce qu'il faut bien voir, c'est comment ont été conçus ces allègements de charges. En fait, c'est le meilleur moyen qu'on ait trouvé, qu'en fait que les politiques aient trouvé, entre d'un côté un taux normal de cotisation finançant notre dépense sociale

0: très élevé, c'est à peu près 45%. Après, ça diminue. Ça
1: bouge. Mais parmi les plus hauts, le CDE. Hein.
0: Mais c'est à peu près ça. Et ça, il le faut parce que ben, on a un modèle social qu'on a promis, donc que les politiques ont promis, donc du
1: coup,
0: il faut le financer. Et par ailleurs, on veut un SMIC aussi élevé. Et du coup, on s'est retrouvé au fil des années à avoir un taux chargé au SMIC qui était incompatible avec l'emploi. Donc ensuite, bon, on a allégé. C'est comme ça qu'en fait, les allègements de charges ont commencé à partir de 1993 et puis ils ont été au fur et à mesure augmentés avec les années. Alors là, effectivement, avec la hausse du SMIC, comme la formule d'allègement de charges est indexée sur le SMIC, il va augmenter pour des gens qui ne vont pas avoir tout de suite une hausse de salaire. Mais la réalité, c'est que dans un certain nombre d'entreprises, il n'y a pas des entreprises où il n'y a que des gens au SMIC et des gens entreprises où il n'y a que des gens qui sont
1: mais jusqu'à 3 SMIC. Ce que dit Bercy, c'est qu'à 3 SMIC, ils vont bénéficier d'allègements.
0: Les allègements de charges
1: sans augmenter
0: sur les gens
1: les
0: qui sont assez élevés, la hausse des allègements va permettre de financer la hausse du SMIC que les entreprises vont devoir financer. Et ça, en fait, c'est un vrai sujet. Si on remonte un petit peu dans le temps, en 2022-2023, où tout le monde crie, il y avait à peu près ce même discours, voilà, les
1: allègements de charges. Mais oui, c'est à chaque fois le problème, dès qu'il y a beaucoup d'inflation,
0: etc. Voilà.
1: Mais qu'il ne faut pas désindexer les allègements de charges.
0: Mais ce qu'il faut se souvenir, à cette époque-là, on avait été tous surpris positivement par la bonne tenue de l'emploi. Ce n'était pas que de l'apprentissage. Et la réalité, c'est qu'en fait, les entreprises avaient pu à la fois augmenter les salaires au SMIC et maintenir l'emploi parce qu'elles avaient bénéficié de ristournes d'allègements de charges. C'est pas, y a des entreprises qui en ont peut-être bénéficié alors qu'elles n'étaient pas concernées. Mais de fait, il faut faire, je pense, attention à ne pas vouloir raboter les allègements de charges parce qu'en fait, ben certes, on va faire peut-être des économies budgétaires, mais ça va se payer en emploi demain.
1: Ingrid, vous êtes d'accord avec ça ?
2: Oui et non, mais c'est...
1: La spécialiste des finances publiques, ah ben, il y a quand même plus de 80 milliards d'allègements de charges et un déficit absolument majeur.
2: Alors,
1: il y a deux logiques qui s'opposent, là.
2: Il y a tout à fait deux logiques qui s'opposent. J'aurais vu en introduction souligner que c'est un peu le paradoxe d'avoir classé dans le débat public pendant un certain temps et notamment dans le rapport du sénateur Fabien Gay, les allègements de charges comme des dépenses, des aides aux entreprises. Donc là, on y est et donc...
1: assez discutable.
2: Voilà, en sens vraiment. Et c'est vrai que de ces derniers temps, avec cette histoire d'hausse du SMIC, on voit bien que là, le discours est complètement inverse. Puisqu'il s'agit de dire, bah oui, évidemment, il faut que les gens qui travaillent à un niveau qui n'est pas mirobolant, qui est au-dessus du SMIC, enfin bon, bref. Et donc, il y a tout ce débat autour du profil de charge, hein, de prélèvement obligatoire sur l'échelle salariale. Et je pense qu'il faut vraiment se pencher là-dessus sur est-ce que c'est une dépense, c'est une recette ? À la fin, effectivement, quand on regarde l'économie au global et en fait les montants que ça représente, évidemment, on est sur quelque chose qui participe de l'équilibre des prélèvements obligatoires. Et donc, à nouveau, l'indexer, c'est donc je reviens à un peu le même débat, le même paradoxe, si on veut, c'est que dans un modèle pur et parfait où effectivement vous avez un peu de croissance, vous avez un peu d'inflation, tout ça est très très stable, effectivement l'indexation un peu automatique sans y réfléchir est assez naturelle.
1: Oui.
2: En revanche, quand vous avez des problèmes de finances publiques, vous avez des problèmes économiques, vous avez des problèmes de modèle social.
1: Oui, c'est ça. Ça fonctionne mal quand il y a des à-coups, quand il y a des déficits. Sauf que le monde est ainsi fait. Hein, je veux dire, on ne vit pas sur une linéarité parfaite de la croissance.
2: C'est un des grands enjeux, et je pense que c'est vraiment important que ce soit pris comme tel. C'est-à-dire que c'est un enjeu qui est au centre des prélèvements obligatoires, de ce que les entreprises peuvent supporter, avec effectivement des effets qui peuvent être très pervers de redistribution interne en fonction de si on gêne ou si on ne gêne pas, parce que finalement l'économie n'est pas un bloc unique avec une entreprise, ils ont tous la même échelle. Donc voilà, il y a des effets qui peuvent être assez pervers, et donc de regarder en fait le grand éléphant dans la pièce de cette histoire, qui est le reste des dépenses publiques, en fait, qui est effectivement quelles dépenses, quelle trajectoire budgétaire, quel prélèvement obligatoire on assume de bien vouloir faire porter.
1: On voit qu'on arrive dans un... Ouais, Olivier, on arrive dans un système d'une complexité, quand même.
0: Pour aller dans le...
1: Nocif pour l'économie, quoi.
0: Pour aller dans le sens Ygritte, en fait, ce qu'il faut voir, c'est que les allègements de charges sont des moindres recettes, mais ces recettes, elles financent, par exemple, des pensions de retraite.
1: Oui.
0: Donc, si par exemple on était capable de désindexer les pensions de retraite, on n'aurait pas. La question ne se poserait pas forcément.
1: Oui, mais c'est sûr qu'il y a le volet retraite, mais on peut traiter aussi le volet dépenses.
0: Augmenter.
1: Mais bien sûr.
0: Vers les élections.
1: Laurent.
3: Bah oui, là on paye un peu le manque de courage en matière de réforme. De l'éléphant dans la pièce, L'éléphant dans la pièce, c'est qu'on a un modèle social qu'on ne peut pas se payer.
1: Bon. Et oui.
3: Donc, on a créé. un modèle extrêmement complexe, très sophistiqué, et plus un modèle est sophistiqué, plus il est fragile, surtout dans un monde incertain comme le nôtre. Donc dès que vous prenez un choc, vous savez pas d'où ça va fuir, mais ça va fuir forcément de quelque part. Donc après, c'est très compliqué. En plus, comme tout est imbriqué et que en France tout est politique, hein, on a réussi à politiser l'économie au maximum. Donc tout est une question de débat et on va avoir du mal à se mettre d'accord, alors que j'allais dire le niveau de l'eau monte et qu'on est bientôt complètement asphyxié. Donc c'est ça le sujet, si vous voulez. Si vous avez un dispositif avec un État qui, pour des raisons politiques, va dire moi je prélève énormément d'argent sur les entreprises, que ce soit fiscalité, que ce soit sur le travail, peu importe, enfin, au bout d'un moment c'est quand même dans la poche de ceux qui travaillent et des employeurs, hein, c'est bien là que ça, qu'on le prend, et ensuite on va faire toute une usine à gaz pour le redistribuer, éventuellement même à la personne à qui on l'a pris, en disant je t'en prends trop mais je t'en... Donc à la fin évidemment c'est exploité politiquement par des gens qui disent vous voyez, en fait c'est les entreprises qui nous coûtent beaucoup d'argent, hein. C'est-à-dire que maintenant moi j'ai appris avec ce débat à l'Assemblée nationale que quand vous pique 100 et quand vous rendisse, en fait on vous fait un cadeau, moi je pensais que non, mais si, visiblement, ça a été compris et c'est exploité aujourd'hui comme ça. Donc après, ça rend le débat extrêmement complexe pour un gouvernement qui veut se dire « Bon, bah, j'ai bien compris que plus je tapais sur les entreprises, plus je prenais sur les salariés, bah, plus à la fin j'avais des problèmes sur mon économie globale. » Mais en face, ils ont finalement donner le bâton pour se faire battre à une opposition qui n'a plus qu'à dire « Non mais attendez, vous voyez bien, c'est le gouvernement des riches et des entreprises. » Voilà. Donc, il faut peut-être simplifier ça. Hein, vous avez un certain nombre d'entrepreneurs qui disent « Écoutez, nous, il faut absolument maintenir toutes ces aides en ce moment parce qu'on en a besoin. Mais dans un monde idéal, on serait tout à fait d'accord pour avoir beaucoup moins d'aides, voire pas du tout, mais... un niveau de prélèvement.
1: C'est le grand shift, on baisse les impôts et on baisse les aides.
3: Vous faites un truc simple sur les entreprises. Tout le monde s'y retrouve, c'est lisible. Ça
1: fait 15 ans qu'on en parle, mais on voit qu'on a beaucoup de mal à le mettre en place. Allez, le mot de la fin sur ce sujet.
2: Oui, et d'ailleurs, il y avait un autre rapport qui faisait un peu le parallèle avec les aides aux entreprises, cette grande effacement, cette grande restitution. Et non, juste pour dire que, en fait, la manière de présenter le débat, je suis à la fois d'accord et pas d'accord avec vous, tout simplement parce qu'on dit souvent les aides aux entreprises, alors les entreprises ont besoin, etc. En fait, les entreprises, c'est une fiction juridique et comptable. Derrière, il n'y a que les salariés, les clients et les actionnaires. Les actionnaires, c'est une petite partie, ils sont très mobiles, c'est une petite partie critique, mais une petite partie. Et donc, en fait, vous n'avez que les salariés et les clients. Et là, on voit très bien que derrière tout ce débat autour des aides d'entreprise, en fait, c'est le débat de la production et le débat du pouvoir d'achat. Et à nouveau, avec... entre les deux, voilà ce qu'il
1: avec
2: contraint.
1: L'État qui prend beaucoup plus que les actionnaires, hein, dans la répartition de la valeur ajoutée aussi. Donc ça pose évidemment la question de la puissance publique. Allez, il faut qu'on avance. Il est 9h52. 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C'est les experts. On continue de débattre, d'analyser l'actualité économique. Évidemment, aujourd'hui, c'est aussi la rencontre Donald Trump-Xi Jinping qui se termine. La tournée de 48 heures du président américain en Chine, à Pékin. Évidemment, rencontre au sommet. Donald Trump qui vient de quitter la Chine sans annonce particulière au final, en tout cas sur le plan économique. Le président américain avait pourtant affirmé cette nuit avoir décroché des accords commerciaux, je cite, fantastiques, et une offre d'aide chinoise pour débloquer le détroit d'Ormuz. Bon, on ressort, Olivier, un peu... déçu de cette rencontre, parce que zéro annonce au final.
0: Non, déçu, je ne sais pas si vraiment on s'est habitué et les chefs d'État dans les différents sommets cherchent à faire des communiqués toujours un peu plus mirobolants, mais qui souvent dans le passé étaient parfois un petit peu artificiellement grossis, où en fait on prenait tout un tas de choses qui étaient déjà en cours, on en faisait un package, on disait regardez comment on travaille ensemble. Là, on est plutôt peut-être sur du qualitatif, mais ça traduit quelque chose de positif, c'est que les deux...
1: Alors qu'est-ce que vous en tirez ?
0: Prendent puissance, en fait, se parle. C'est-à-dire, on est loin quand même du Liberation Day, où en fait, oui, on s'est invectivé des deux côtés de l'Atlantique. Là, on voit que il y a les grands banquiers, les grands financeurs américains d'un côté et les grands industriels du numérique américains de l'autre qui viennent en Chine. On voit bien les intérêts qu'il y a des deux côtés. On sait que les deux économies sont très interdépendantes, à la fois sur le plan technologique, sur le plan industriel, sur le plan commercial, bien sûr, mais aussi sur le plan financier. Et donc, c'est plutôt une bonne nouvelle, en fait. Au fond, on sort de cette période du début du mandat de Trump qui était, au fond, c'était la fête du protectionnisme. Et là, en fait, on revient sur...
1: Et puis, un carpet bombing sur tous les partenaires commerciaux.
0: Et là, c'est plutôt une bonne nouvelle, parce qu'on se dit, à l'échelle mondiale, c'est mieux que ces deux économies traversables, condition que l'Europe ne soit pas dans leur assiette et qu'elle ne se partage pas l'Europe en pâture.
1: Est-ce qu'il y a un gagnant et un perdant de cette rencontre, Laurent Moisson ?
3: Alors, toujours très difficile d'analyser une rencontre qui a duré quelques jours, enfin deux jours,
1: hein, oui, 48
3: heures. Ça, 48 heures, avec d'un côté un président chinois qui dit rien, ou qui dit trois mots, il dit Taïwan, Taïwan et Taïwan,
1: oui.
3: C'est à peu près tout.
1: Enfin, il a été très clair là-dessus. Hein.
3: Il était clair.
1: Sur Taïwan, il pourrait aller au conflit. Hein.
3: C'est pas un grand loquace, et de l'autre côté, on a un président Trump qui dit tout et son contraire, donc si vous voulez, moi je pense que tirer quoi que ce soit des déclarations qui ont été faites pendant ces 48 heures, c'est lire l'avenir dans un marc de café. Donc dans le marc de café. Donc je pense que c'est un on ne devait rien attendre des déclarations. Ce qui est intéressant, c'est que effectivement, les deux puissances se sont parlé. Ensuite, ce qui est intéressant, c'est ce qui s'est passé avant et ce qui va se passer après. Ce qui s'est passé avant, c'est quoi ? C'est Donald Trump qui, comme son style l'indique en permanence, hein, qui veut faire des deals, il avait préparé cette rencontre. Il avait préparé cette rencontre, comment ? En balançant un certain nombre de bombes à des alliés de la Chine. Alors, il a commencé avec le Venezuela, donc là, il a réussi, coup de maître, bravo. Il pensait faire la même sur l'Iran, ça s'est pas passé comme il voulait. Et là, en fait, il est arrivé, alors qu'il pensait arriver en position de force, il est arrivé en position de faiblesse. Parce que, un, le détroit d'Hormuz est bloqué, donc ça crée un gros problème pour l'économie mondiale, donc tout le monde se retourne vers lui en disant mais qu'est-ce que t'as fait ? Deuxièmement, les seuls bateaux qui passent, hein, et ça a été dit ce matin, c'est des bateaux chinois, donc c'est-à-dire que la Chine a le temps. D'abord, il n'y a pas d'élection de mid-terms pour Xi, mais en plus elle a le temps économiquement, bon, ça va commencer à lui poser un problème le jour où ses clients n'auront plus d'argent. Donc il va falloir quand même que ce problème qui est systémique se règle. Mais vous avez là-dessus un autre élément, c'est qu'on a vu que les stocks d'armes américains,
1: oui.
3: Parce que c'est un stock,
1: oui.
3: Se sont vidés à une vitesse
1: importante. Avaient besoin d'être reconstitués.
3: Exactement. Donc là, c'est-à-dire que le côté très impressionnant de la démonstration américaine avec un Trump qui était très offensif, qui prenait des décisions à l'emporte-pièce comme ça, ça a tétanisé tout le monde. Il y a eu un moment de flottement. Moi, je me rappelle des premiers jours de bombardement de l'Iran où on a dit « Oh là là, tout le monde s'écrase, ils sont en train de gagner, quel coup de maître, etc. » On voit bien que c'est pas du tout la même chose. Hein. L'Iran n'est pas tombé.
1: C'est pas le même morceau que le Venezuela. Ça,
3: c'est pas pareil. Hein, donc là, si vous voulez, la négo, elle se fait très différemment. Oui. Et donc, on voit bien que ça ne va pas être simple pour Trump. Il a des arguments, mais en face, ça ne rigole pas non plus.
1: Ingrid ?
2: Effectivement, la Chine est beaucoup plus difficile à lire, elle parle beaucoup moins, mais c'est vrai que dans le style et dans ce que ça reflète de la fébrilité côté américain, c'est... Voilà, ils sont venus en expliquant qu'ils allaient vendre. Et c'est vrai que ça donnait l'impression un peu étrange.
1: Pas grand-chose. On attendait des annonces sur le soja, sur éventuellement 200 Boeing, sur des ventes de pétrole.
2: Mais qui n'auraient été que des annonces, en fait. C'est ça aussi qu'il faut voir.
1: Aussi.
2: C'est-à-dire, en réalité, on a quand même un petit peu l'impression, surtout avec la présence de Boeing, que c'était une tournée de VRP. Et là, vous demandez, pas de réaction en face. Donc, on voit bien que l'enjeu pour le président Trump, c'est vraiment l'enjeu commercial. L'enjeu de très court terme et donc c'est très court-termiste et en réalité c'est je pense pas très stratégique de leur côté parce qu'effectivement en face il y a évidemment pas d'engagement, enfin c'est pas un deal qu'on signe sur la table
1: et
2: non, c'est ferme pour X unités et c'est ça qui va déterminer la prospérité et l'avenir de l'économie mondiale. Donc on a vraiment l'impression effectivement qu'il y a un court-termisme économique fort du côté du président Trump.
1: C'est un dealmaker, Donald Trump.
2: Qui n'est pas du tout au service de la stratégie commerciale et de croissance à plus long terme.
1: Oui. Ce sera le mot de la fin pour cette première partie. Merci beaucoup. On se retrouve dans une minute. On va parler Europe maintenant et du discours tenu par Mario Draghi hier à Aix-la-Chapelle à l'occasion d'une remise de décoration. Il a eu des mots intéressants, notamment sur le commerce international. Et puis, ces jours de passation à la Fed aujourd'hui, Jérôme Powell qui passe la main à Kevin Warsh. On va voir le bilan du premier, les enjeux pour le second. Ne quittez pas, on vient tout de suite.
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1: On est de retour pour la seconde partie de l'émission. Il est 10h passé de 1 minute. 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Retenez bien le nouvel horaire des experts. C'est 9h30, 10h30 dorénavant. Toujours aujourd'hui avec Ingrid Barra, économiste spécialiste des finances publiques. Laurent Moisson, entrepreneur et investisseur, cofondateur des Forces françaises de l'industrie. Et Olivier Redoulès, directeur des études de Rexecode. Je voulais qu'on revienne sur le discours prononcé par Mario Draghi. C'était hier à Aix-la-Chapelle. Il s'est fait remettre le prix Charlemagne, l'un des plus prestigieux prix européens pour récompenser sa vie, son œuvre pour la construction européenne. L'occasion pour lui d'appeler à un nouveau sursaut. Alors, il n'arrête pas Mario Draghi depuis quelques années maintenant, depuis le rapport et puis de discours en discours. Au mois de février, c'était à Louvain où il appelait un fédéralisme pragmatique. Bon, là, son discours était assez axé économie, sans grande surprise. Moi, il y a une chose qui m'a interpellé, notamment, c'est ce qu'il dit des accords commerciaux internationaux. Grosso modo, Mario Draghi dit c'est facile d'aller signer le Mercosur avec l'Inde, avec l'Indonésie, mais en réalité, ça ne va pas rapporter grand-chose au final, un demi-point seulement. L'urgence, dit l'ancien président de la BCE, c'est de s'attaquer au marché intérieur. Vous êtes d'accord avec lui, Olivier Redoulès?
0: Oui, alors, c'est étonnant, effectivement, la critique qu'il a faite sur les accords internationaux en minorant...
1: Il y a quand même un petit taquet à Ursula von der Leyen.
0: Le gain qu'on peut en avoir, mais au fond, il prend acte de deux choses, je pense. Il prend acte, et c'est aussi, dans son discours le mentionne, ce qu'on disait tout à l'heure sur les États-Unis et la Chine, en fait, il prend acte du fait que le monde a changé et que le rêve d'une mondialisation toujours plus profonde, toujours plus ouverte,
1: prospère, heureuse et pacifique.
0: Finalement, s'inscrivait le développement européen et tous ces accords commerciaux, en fait, y remis en cause, et que notre principal allié, les États-Unis, en fait, est devenu plutôt une source d'instabilité, d'abord pour nous, mais aussi pour le monde, que la Chine n'offre pas vraiment une alternative pour l'Europe, elle ne va pas pouvoir jouer le rôle que les États-Unis ont joué auprès de la Deuxième Guerre mondiale. Et de l'autre, les accords commerciaux, on voit que les coûts politiques sont de plus en plus importants. On l'a vu encore avec le Mercosur en France, on le voit de manière assez systématique. En fait,
1: c'est vrai en France, est-ce que c'est vrai ailleurs en Europe, Olivier Redoulès?
0: Pas forcément, mais par contre, ce qui est sûr...
1: On était un peu isolé, hein, à être contre.
0: On est un peu isolé, mais de manière générale, quand même, les gains qu'on arrive à obtenir avec ces accords, on n'arrive plus vraiment à les matérialiser et surtout à les distribuer. Et en fait, comme on le sait, un accord de libre-échange, ça fait des gagnants et des perdants. Et là, peut-être que c'est lié, alors je ne veux pas reboucler avec le début de l'émission, mais à l'étendue de notre modèle social, mais en fait, on n'a plus forcément les marges de faire ces transferts pour compenser les perdants. Et du coup, on entend... Les gagnants, on les entend assez peu, les perdants, on les entend beaucoup. Non, un point qu'il a mentionné, c'est effectivement la nécessité d'approfondir le marché européen. Et ça, c'est un point qu'il a dit. Il a dit, au fond, on a créé un marché de réglementation. On a fait toutes les réglementations comme si on avait un marché, mais par contre, on n'a pas vraiment ouvert les frontières.
1: Et oui.
0: Et de fait, en fait, on a les inconvénients de marché commun, avec des réglementations qui s'accumulent, mais on n'a pas les avantages. Et ça, c'est un vrai sujet. Je pense qu'il fait référence, notamment à une étude qui avait été publiée par le FMI il y a un peu plus d'un an, sur les droits de douane implicites que les pays européens...
1: À l'intérieur, par la norme, en fait. Absolument. Une forme de protectionnisme intérieur par la norme et la réglementation.
0: Absolument. Quand on parlait, par exemple, on s'étonnait que Trump allait nous mettre 15% ou 25%, en fait, on est plutôt de l'ordre de 40% pour les biens, de 100% pour les services en termes de droits de douane intérieurs, parce que en fait, sur un certain nombre de choses, on commerce pas, on a mis des normes, on a mis de la réglementation commune, et ça, c'est un vrai frein au développement européen.
1: Laurent Moisson, qu'est-ce que vous retenez du discours de Mario Draghi?
3: Bah, c'est le discours un peu triste, hein, d'un grand homme européen qui constate au moment de partir que l'œuvre de sa vie, et puis à laquelle il a participé, hein, qui n'est pas la sienne, mais ça...
1: Il garde l'optimisme de la volonté quand même, Mario Draghi. Il essaie de faire de cette crise une union. Enfin, voilà, de
3: oui, mais il a fait ça dans son rapport.
1: Que, puisque le monde bouge, ouais. Profitons-en pour avancer.
3: Moi, alors effectivement, le ton, et puis c'est un grand homme, donc il sait parler, il manie bien la communication, mais après, quand on regarde les différentes prises de parole depuis quelques années, on voit bien le constat européen numéro un, c'est quoi? C'est qu'à force de tout réglementer, il y a une impuissance qui s'est installée, on n'arrive pas à avancer, le monde a changé, mais on s'en est toujours pas rendu compte. C'est-à-dire qu'on continue à imaginer qu'on va changer le monde en poussant nos valeurs grâce à des petites normes éthiques tatillonnes à travers le monde. Ça marche pas. En face de nous, on en parlait hors antenne, il y a un auteur qui a été cité, qui est Thucydide, hier dans la rencontre Chine, États-Unis.
1: Xi Jinping qui a cité le piège de Thucydide. C'est les guerres du Péloponnèse, effectivement, ouais. Quand le leader, Athènes à l'époque, se fait concurrencer
3: alors, c'est le contraire.
1: Par la puissance...
3: C'est le contraire. C'est Sparte qui, voyant qu'Athènes commence à monter, déclenche une guerre préventive contre Athènes. Ça a été théorisé. Et donc, on voit bien que c'est toujours un mauvais calcul parce qu'il y a beaucoup de choses imprévues qui se passent. Mais Thucydide, il dit une autre chose. C'est qu'il dit que le monde est gouverné parce qu'il a perdu, lui, l'ordre mélien.
1: Oui. Hein,
3: c'est-à-dire le dialogue qu'il y a eu pendant la guerre du Péloponnèse entre Athènes et Milos, qui était une petite île non alignée, et qui a dit, écoutez, moi, je ne veux pas rentrer dans la guerre, parce que c'est mon droit international. C'est-à-dire qu'à l'époque, il y avait un droit international, etc. Et Athènes lui a dit, bah, écoutez, je m'en fiche complètement, je suis plus fort, donc je viens, et puis je vous oblige à rentrer dans la guerre, ou alors je rase tout. Bon. Quelque part, c'est exactement ce qui s'est passé depuis que le monde est monde. On a une petite parenthèse qu'on peut qualifier d'enchantée, puisque
1: oui.
3: Le mot est joli. On va dire entre la chute du mur de Berlin et récemment. Et on voit bien qu'il y a deux empires, les deux empires mondiaux, bah, ils sont en train de se réveiller. Ils reviennent à Thucydide très très fort. Et nous, on est encore dans un truc où le droit international, attention, c'est important et tout. Donc ça, on l'a appliqué au sein de l'Union, c'est-à-dire que tout est bien réglementé, mais on a manqué là aussi, comme on manque de courage externe par rapport à ces deux géants, on a manqué de courage interne pour faire l'Union. Il faut du courage pour faire l'Union, parce que vous avez un certain nombre de marchés et de peuples qui ne sont pas alignés, qui parfois se méfient
1: qui parfois ont des intérêts divergents.
3: Exactement.
1: Simplement.
3: Et en fait, c'est ça qu'il dit Draghi. Il dit, on a passé trop de temps à faire ce qui est simple, c'est-à-dire envoyer quelques négociateurs faire des négociations compliquées à l'autre bout du monde. Là, il y a eu des gains, très bien, il y a eu aussi des pertes, mais en tout cas, ça n'était pas ressenti dans la chair des nations. Par contre, aller faire ce que lui veut faire, ce que veut faire Macron, ce que veulent faire un certain nombre de leaders européens, c'est-à-dire un grand marché des capitaux, par exemple. Vous ne pouvez pas le faire si vous n'avez pas une sorte d'harmonisation de la fiscalité. Oui. Allez harmoniser la fiscalité française.
1: On n'a jamais réussi à mettre en place, même la franco-allemande, qu'on a, on a essayé à un moment de mettre en place.
3: C'est impossible, entre la, je sais pas, moi, vous prenez la France et vous prenez l'Autriche, vous avez des conceptions de la fiscalité qui sont complètement différentes. Nous, on met toute notre morale française dans la fiscalité. On fait tout avec la fiscalité. Vous avez d'autres pays qui sont complètement, enfin, qui pensent complètement différemment. Donc, faire cette union, c'est très compliqué. Ça demande des renoncements politiques difficiles à faire pour les États. Et lui, il dit, on aurait dû passer plus de temps à faire ça et moins de temps à aller faire le truc à l'international.
1: Ce qu'il nous dit aussi, c'est que l'Europe est la seule puissance à pouvoir s'imposer face à la tenaille de la Chine et des États-Unis autour du globe. C'est un modèle à défendre, Ingrid Barra.
2: Sur la fiscalité, je suis d'accord avec l'analyse, mais sauf que le mot ne figure pas dans le discours. C'est-à-dire que c'est assez frappant que effectivement on passe beaucoup de temps à commenter l'état du monde, dont effectivement on est spectateur. C'est un peu dommage, mais le commentaire est très présent et moi ce qui m'a frappé c'est que par rapport effectivement au précédent discours et au rapport qui était beaucoup plus incisif sur la partie déréglementation, comment est-ce qu'on redevient productif, comment est-ce qu'on redevient pertinent, cet aspect-là ne figurait quasiment pas dans le discours.
3: Oui.
2: En revanche, il y avait un accent beaucoup plus fort sur la partie aide d'État. Et donc évidemment, sachant ce qu'on sait sur l'état des finances publiques européennes et en particulier française, la première, et même du budget européen qui a été très présent pendant la relance du Covid, qui s'est endetté pour la première fois et est très présent depuis, et où la version qui est sur la table, c'est un doublement.
1: Et, oui,
2: hein.
1: Et qui est discutée en ce moment.
2: On se demande bien comment est-ce que cette solution serait très très novatrice et très très pertinente.
1: Il y a une nouveauté hein, quand même dans ce qu'il dit. Le rapport Draghi, c'est 800 milliards de mémoire. Il disait qu'il y avait un besoin de 800 milliards d'investissements supplémentaires chaque année pour notre transition énergétique, défense, etc. On est passé en deux ans de 800 à 1200 milliards. C'est le nouveau quantum. Ah oui, l'inflation à tous les niveaux, Olivier Rodriguez.
0: Non, je pense qu'au-delà de cette annonce-là chiffrée, en fait, qui dit, voilà, il faut aller plus loin, l'urgence est encore plus importante et c'est un petit peu pour mettre de la dynamique et de la tonalité dans son discours et réveiller les chefs d'État qui le regardaient. Je pense qu'il a fait une autre annonce qui est celle du fédéralisme pragmatique.
1: Oui, mais en avait déjà parlé à Louvain en début d'année.
0: Cette vision-là, c'est peut-être un demi-aveu d'échec. Parce qu'en fait, ça veut dire quoi ? Ça veut dire qu'on n'est pas capable d'avancer ensemble. Et donc, en fait, on va chacun laisser avancer, on va laisser des petits groupes de pays se constituer. Et il dit, voilà, faut pas rester dans le libéralisme pur, il faut pas faire du protectionnisme, attention les aides d'État ça peut marcher ou autre. En fait on est quand même beaucoup dans de l'eau tiède et au fond sur certains sujets il reste quand même assez en retrait. Sur le sujet, Ingrid parlait de fiscalité par exemple, sur le sujet de l'épargne, c'est un petit peu le retour, l'épargne qui va aux États-Unis c'est bien, mais l'union des marchés de capitaux, au fond, elle existe de fait avec les États-Unis aujourd'hui. Pourquoi elle se fait pas en Europe ? C'est parce qu'il y a un vrai sujet de rentabilité des capitaux, en fait, investis. C'est-à-dire, si vous n'avez pas de capital investi, de rentabilité sur capital investi, vous allez la chercher ailleurs. Et c'est vrai.
1: Mais l'épargne, on l'a en Europe.
0: Oui, mais il n'y a pas la rentabilité.
1: Il n'y
0: a pas la rentabilité.
1: C'est pas la rentabilité américaine.
0: Ça tient à la fiscalité, mais aussi à nos rapports au risque, au fait qu'on a des modèles sociaux qui sont très protecteurs, mais qui, de fait, confisquent beaucoup le rendement du risque.
1: Après, c'est 300 milliards, les capitaux investis, encore une fois, de mémoire. Hein. Les capitaux européens investis aux États-Unis, c'est 300 milliards sur, je ne sais plus quel est le montant de l'épargne, mais c'est en milliers de milliards.
3: Sur le capital investi en Europe, c'est significatif. Hein. Non, je voulais juste faire... je trouve que vous avez très bien choisi les sujets, puisque quand...
1: Merci beaucoup, ça voilà, aussi.
3: Non, mais c'est très bien, bravo. on passe de Xi... à l'Europe, pardon, mais moi, quand je lis les deux, je me dis, on assiste au partage de la Pologne, là. Hein? Donc, vous avez, l'Europe, c'est la Pologne. C'est-à-dire que...
1: Si on n'est pas à la table des discussions, c'est qu'on est au menu.
3: Et hein, on n'était pas, exactement. Et donc, qu'est-ce que vous avez ? Vous avez deux puissances qui ont parlé de plein de choses, sans doute d'Europe. Elles savent tout à fait qu'elles vont s'affronter, comme l'Allemagne nazie et l'URSS en 1939. Et il y a une grosse dinde, là, on va se dire, tiens, avant de se taper dessus, si on la mettait au menu, justement. Donc, vous avez déjà une Europe qui, pour les raisons qu'on a évoquées, notamment en matière de notre incapacité à engager des capitaux vers l'industrie ou la technologie d'avenir, on n'est pas capable de créer des géants européens capables d'affronter ce qui s'est passé notamment aux États-Unis, où on est devenu une colonie déjà numérique des États-Unis. On est en train de devenir, alors la France c'est déjà un fait, mais l'Europe est encore une puissance industrielle. Mais dans quelques années, vous allez voir que si on continue comme ça, on sera devenu une colonie industrielle de la Chine. C'est ça qui est en train de se passer. Et donc, moi, j'ai lu son discours comme quelqu'un qui dit, bon, c'est en train d'arriver, il aurait fallu, c'est encore temps, on sort un certain nombre de projets qui sont intéressants, mais regardez la montée dans l'opinion du ras-le-bol européen, je pense que ça va être difficile à vendre aux populations, alors que c'est probablement une bonne chose.
1: Ingrid.
2: À nouveau, moi j'aimerais faire un lien entre deux autres sujets, le premier sur le SMIC et celui-là, où il y a vraiment un contraste très fort. Quand on dit qu'on veut faire le marché des capitaux parce que ce serait super, l'épargne et tout ça, effectivement c'est oublier qu'il faut se replacer en France, où l'épargne est excessivement réglementée et où la fiscalité de l'épargne, on a quand même voté récemment une hausse du PFU sur l'épargne.
1: Prélèvement forfaitaire unique et la flat tax, donc ce qui taxe le capital.
2: C'est ça, donc on est revenu sur la flat tax pour taxer plus une épargne qui est effectivement une épargne risquée. On a eu des débats récemment en France sur l'exit tax avec la taxe Zucman, avec l'idée que vraiment il faut que les gens qui ont un capital ou qui investissent et qui prennent des risques restent en France pour qu'on puisse les taxer. Donc on voit bien que c'est complètement contradictoire avec cette vision un peu effectivement je trouve tiède, je suis assez d'accord, de marché des capitaux où on se dit ça va être super parce qu'on va faire des grands investissements européens à des grands champions et on passe complètement sous silence la partie difficile de l'affaire, la partie politique, la partie où il va falloir faire des choix, à savoir est-ce qu'on accepte de effectivement se contraindre un petit peu plus, laisser un peu plus des réglementations plus souples. Et je voudrais faire le parallèle avec l'audition, c'était mardi je crois, d'Arthur Mensch, exactement, qui a vraiment été excellente.
1: Devant une salle vide.
2: Devant une salle absolument vide.
1: Dramatiquement vide. Allez écouter son audition, c'est absolument passionnant.
2: Remarquable.
1: Et c'est une sonnette d'alarme qui devrait retentir dans tout l'hémicycle. Mais ce que vous nous dites là, Ingrid, c'est l'opposition classique entre le niveau national et le niveau fédéral. En même temps, encore une fois, on en vient au fédéralisme pragmatique de Mario Draghi, qui vous explique que quand on est au niveau fédéral, commerce, concurrence, politique monétaire, ça fonctionne. Quand on est au niveau infracommunitaire, enfin, ou supranational, c'est plus compliqué.
2: Et entre consommation et investissement, un autre terme qui n'est pas du tout dans son discours, c'est le mot de consommation. Alors il dit rapidement au détour d'une phrase, il faudrait faire ça sans dette si c'est possible. Enfin, on aimerait bien savoir comment. Et en fait, quand on veut investir, alors bon, en passant en mettant de côté investissement public, privé, peu importe, mais en fait ça veut dire moins consommer, en tout cas se contraindre avec des modèles de fiscalité et des modèles budgétaires qui sont plus sobre.
3: Non. C'est finalement passer d'un modèle européen, et notamment français, qui est complètement axé sur le citoyen consommateur, à revenir au citoyen producteur. Moi, ce qui me frappe, Mensch, c'est vraiment brillant, il faut aller voir ce qu'il dit. Il dit plusieurs choses. Il dit oui, il y a des problèmes de fiscalité, etc., mais il y a surtout des problèmes de réglementation. Il n'y a pas de marché européen. Moi, quand j'ouvre, dit-il, une filiale dans un pays, il faut que j'ouvre un compte en banque, il faut que je crée une entreprise, je signe des centaines de
1: papiers. On vient de créer le 27e régime. Il arrive.
3: Exactement. Et moi, ce qui me frappe, c'est pas tellement la différence entre le niveau, j'allais dire, de perception nationale et le niveau européen, c'est le niveau de perception tout court. On est en face d'un monde qui est en train de créer des oligarchies, voire des monopoles, d'un point de vue technologique et industriel, avec des gens. Et là, on n'est pas en train de parler que de l'extrême gauche, on est en train de parler de mania de la finance et de l'entrepreneuriat, qui sont en train de parler de la fin du travail. C'est-à-dire que le jour où vous avez une intelligence artificielle et de la robotique suffisamment bien fait, qui vont prendre, et c'est Bill Gates qui le disait il y a un an, lui, il annonçait 90% de disparition de jobs. Donc, oui. Si jamais, alors moi j'en sais rien, hein, ça va tellement vite que j'ai du mal à me projeter.
1: Prophète de la job apocalypse. Exactement.
3: Mais
1: sont
3: si,
1: nombreux.
3: Si c'est ça, ça veut dire que la création, ce que dit Mensch aussi, la création de l'intelligence qui était avant biologique, maintenant on crée ça avec des électrons et de la technologie, eh ben les pourvoyeurs de cette intelligence vont avoir une capacité à influencer les populations qui va être majeure, parce que les biais culturels, les biais éthiques, voire politiques, vous les mettez dans les modèles d'intelligence artificielle. Donc si nous, en Europe, on n'a pas cette capacité à créer des géants capables de faire ça, alors on sera réellement une colonie, c'est-à-dire que, eh ben, on ne pourra pas dire ceci parce que l'intelligence artificielle des Américains ne le veulent pas, et on ne pourra pas respecter telle norme, par exemple, environnementale, parce que, de toute façon, il faut acheter chinois, et que les Chinois, eh ben, ils s'en fichent. Voilà. C'est ça, en fait, on est en train de jouer notre indépendance, et on voit bien que Mario Draghi, c'est Cassandre là-dessus. Il a fait une prévision et personne ne l'entend. C'est ça la réalité. Donc en fait, il est là comme ça et il dit voilà ce qu'il faudrait faire. Et en face, nous, on est en train de s'engueuler sur la taxe Zucman, sur s'il ne faut pas un congé paternité un peu plus long. Et puis à l'échelle européenne, c'est ouais, comment on accélère la décarbonation et tout. C'est très bien.
1: Oui, mais le décalage entre la marge, la grande marge du monde et nos débats nationaux sont parfois un peu forme de dissonance, effectivement. Allez, il est 10h19, il nous reste une petite dizaine de minutes. Je voulais qu'on parle aussi de la passation de pouvoir aujourd'hui à la Fed. C'est un jour important pour la politique monétaire. Jérôme Powell dit au revoir à la Fed après 8 années passées à la tête de la Banque Centrale Américaine. Il passe la main à Kevin Warsh. Quel bilan vous tirez, Olivier Redoulès, de ces 8 années de Jérôme Powell à la tête de la Fed? Il a plutôt bien bossé, non?
0: En termes de chômage et d'inflation, qui sont les deux principaux indicateurs, oui. On a un chômage qui est toujours relativement bas en comparaison européenne, mais qui augmente. Et on a aux États-Unis en fait une machine de création d'emplois, en fait des créations d'emplois qui ont fortement ralenti. Et en termes d'inflation, ça fait un bon moment qu'on n'a plus revu les 2%. Donc, ça c'est les mauvais côtés des choses. Après, il y a un bon côté des choses. Et d'ailleurs, pour Mario Draghi le mentionnait dans son discours, c'est le boom de la productivité américaine depuis quelques années. Donc, en fait, c'est un petit peu comme si la Fed avait implicitement adapté son mandat en se disant on lâche le pied sur l'inflation, peut-être sur le chômage, on est un peu moins attentif. Et par contre, on laisse la productivité et le financement de l'économie se faire, quitte à ce que ça crée potentiellement des déséquilibres.
1: Oui.
0: Et ça, c'est quelque chose qui est un peu nouveau. En fait, si on se replace au début de son mandat, alors aux États-Unis, on n'y était pas exactement, mais en Europe, on avait la crainte de déflation. Aux États-Unis, on avait une inflation qui était encore modérée. Voilà. Et là, tout un petit peu changé. On sortait, en fait.
1: Ah oui, après, ensuite, ça a clairement changé. Je rappelle que l'inflation on a tutoyé les 10% à un moment, hein, en 2022-2023, avant que ça redescende à 3%. C'était très spécifique.
0: Il y a eu des choses.
1: Quand même ramené à 3%. En début d'année.
0: Des chocs Mao sur le marché du travail, il y avait le Covid, etc. Mais de fait, il y a eu une transformation assez majeure de l'économie américaine, avec un déplacement des moteurs de croissance vers le numérique qui font l'essentiel de la croissance.
1: Et donc une Fed qui s'est adaptée, c'est ce que vous nous dites ce matin.
0: En tout cas, implicitement.
1: Assez pragmatique, comme le font souvent les Américains. Ingrid Barra, qu'est-ce que vous retirez de ces 8 ans de Jérôme Powell à la tête de la Fed?
2: Alors, deux choses. Au plan économique, effectivement, plutôt une gestion assez bonne, hein, clairement. Alors à chaque fois, enfin forcément, personne, je crois, n'a jamais été capable de tenir 1,99% avec, voilà. Donc, mais au global, enfin voilà, pas de grand dérapage. Plutôt une bonne tenue.
1: Il y a eu la faillite de SVB quand même. Il a reconnu lui-même un problème de supervision bancaire en 2023 au moment de la faillite de SVB.
2: C'est toujours perfectible. Et je pense qu'en fait, c'est ça qui est important. C'est qu'il n'y ait pas de faillite systémique. Et le fait que, et donc ça, c'est plutôt l'aspect politique, le fait que Jérôme Powell ait été renouvelé et qu'il ait fait l'objet de critiques, finalement, c'est plutôt ça en fait.
1: Oui.
2: C'est-à-dire qu'on voit que le système américain a plutôt bien fonctionné avec un certain équilibre. Il a plutôt effectivement bien suivi son mandat, et un peu pesé les enjeux. Et je reviens sur cette histoire d'inflation. C'est vraiment toujours le même sujet en ce moment. C'est que si l'inflation américaine a piqué à un moment donné, c'est pas parce que, enfin, c'est, il y a des facteurs intérieurs, mais c'est aussi effectivement particulier parce que en 2022, il y a une recomposition énergétique assez forte et donc un phénomène d'inflation très spécifique, et ce phénomène-là pour le coup, je pense qu'il faut vraiment être lucide, et c'est ce point qui est assez important dans l'adaptation du mandat, sur le fait que c'est pas ça le ressort profond de la
1: c'est
2: Fed.
1: C'est un choc des prix plus qu'une hausse de l'inflation.
0: Alors j'aimerais apporter une nuance. Alors peut-être pour aller d'abord dans le sens d'Ingrid, je pense là, le meilleur... Comment dire, son meilleur satisfait, c'est que Trump lui est tapé sur la tête à un moment donné. Ça, ça montre qu'il a été crédible,
1: oui,
0: qu'il a fait son travail.
1: Il a été indépendant.
0: Mais sur l'inflation, en fait, c'est ça où il y a eu une grande différence quand même entre l'Europe et les États-Unis en 2022, c'est que aux États-Unis, il y a eu beaucoup d'argent budgétaire versé dans l'économie pour soutenir la reprise post-Covid. Et à un moment donné, en fait, on a vraiment eu une envolée de la demande interne, des salaires, etc. En fait, même la hausse des prix pétroliers, ils en ont bénéficié parce qu'ils ont ils sont producteurs nets. Donc en fait, on a eu une sorte d'afflux de monnaie qui se retrouve en fait avec par un décalage de niveau de vie et qui s'est combiné par ailleurs à des gains de productivité importants. Et en fait, le mandat de Powell, c'est aussi le mandat du décrochage de l'Europe vis-à-vis des États-Unis, mais où les États-Unis, pour le coup, ont dépassé l'Europe par
1: ils ont distancé, très largement. Laurent Moisson.
3: Oui, moi, je sais pas. Enfin, je suis toujours très mal à l'aise, moi, de juger comme ça. Enfin, c'est deux fois quatre ans. Mais enfin, je suis assez inquiet par la taille des bulles qui ont été créées. Oui, l'inflation, effectivement, a été bien travaillée. Vous avez aujourd'hui des bulles qui sont considérables sur la tech, sur l'IA. Alors, donc, quand vous parlez avec les gens de l'IA, ils vous expliquent que non, pas du tout. Bon, on ne sait pas. De toute façon, une bulle, on sait qu'elle existe quand elle éclate.
1: Ils monétisent. Disons qu'ils monétisent et qu'on voit les applications très concrètes dans les entreprises. Mais c'est vrai que...
3: Les dettes privées des entreprises, c'est pareil. Vous avez quand même un certain nombre de... Bon, après, ce n'est pas nécessairement la faute de la Fed. Vous avez, de toute façon, un déséquilibre qui est majeur depuis bien longtemps. Hein. Et d'ailleurs... Tout le modèle américain et le modèle mondial finalement est structuré autour de ça. C'est des États-Unis qui dépensent plus que ce qu'ils ne gagnent, qui aspirent l'épargne et l'investissement mondial. Et pour ça, il faut créer les conditions. Les conditions, c'est quoi? C'est une économie effectivement qui performe. C'est-à-dire, je vais placer mes capitaux là-bas, et ben ça me rapporte plus que si je les laisse en Europe.
1: Oui,
3: c'est le cas. C'est une économie qui consomme beaucoup, donc qui épargne peu, mais quelque part qu'il y a des fonds de pension, donc ça fait quand même hein, la dette américaine, elle est américaine. Hein, c'est-à-dire que une large partie de la dette émise par la Banque centrale est achetée par, alors c'est souvent des véhicules financiers, mais qui sont en grande majorité américains. Donc il y a des choses qui fonctionnent bien parce que le monde est organisé comme ça. Vous avez aujourd'hui des fonds d'investissement américains ou des grandes entreprises américaines qui sont capables de payer quasiment deux fois la valeur d'une entreprise que serait capable de mettre un fonds français ou fonds anglais ou je ne sais quoi. Donc, voyez bien que vous avez une capacité comme ça d'aspiration des États-Unis qui fait que les déséquilibres qui sont créés par une gestion franchement qui serait en Europe on serait bien content comme ça on serait pas les derniers mais ils sont vraiment nuls.
1: 1 000 milliards de déficit hein, cette année les États-Unis je rappelle donc, c'est absolument colossal.
3: C'est considérable. Donc si vous voulez, vous avez ça et le grand enjeu du prochain, ça va être quoi? Ça va être de s'arranger pour que ce modèle ne casse pas d'un coup. En faisant face à Trump qui, lui, renverse les choses. C'est-à-dire qu'on passe d'un système où les États-Unis ont dit, en gros, on lâche l'industrie, ils ont désindustrialisé autant que nous, et on garde deux pieds de puissance très importants qui sont la finance mondiale, donc ça, succès, et la tech. Voilà. Et maintenant, ils veulent revenir à l'industrie parce que, comme ils le disent, maintenant, c'est plus Wall Street, c'est Main Street qui doit être là, et donc on doit réindustrialiser. Réindustrialiser, ça veut dire droit de douane, hein, ça veut dire une monnaie pas trop forte, et ça veut dire une compétitivité qui fonctionne, donc grâce à la tech notamment, mais pas que. Donc ça va tendre avec un nouveau président de la Fed qui va probablement se dire il faut que je réduise un petit peu le bilan de la Fed, il faut peut-être que je fasse attention au taux d'intérêt. Donc, il va y avoir des noms d'oiseaux, à mon avis. Hein.
1: Bon, eh ben, on va suivre tout ça avec intérêt dans les prochains jours, les prochaines semaines et les prochains mois, bien sûr. Merci à tous les trois pour cette émission passionnante, disponible en podcast et replay sur l'application BFM Business. Merci Ingrid Barra, Laurent Moisson et Olivier Redoulès. Tout de suite, c'est BFM Entreprises, spéciale transmission animée par Sandra Gandoin. Quant à nous, on se retrouve lundi, même heure, même endroit. Retenez bien le nouvel horaire, 9h30, 10h30, toujours en direct sur BFM Business. Très bonne journée à tous.
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28: Oui, je sais, mauvaise nouvelle et bon courage pour vous. Il va falloir travailler 5 jours de suite la semaine prochaine. Franchement, c'est scandaleux, quoi. 5 jours de boulot dans une semaine de mai, je comprends pas. Mais moi, j'ai 3 bonnes nouvelles. C'est votre argent, c'est votre week-end et c'est une émission exceptionnelle. Alors, pourquoi elle est exceptionnelle? Vous allez me dire, bah oui, d'abord parce qu'on est dans un grand studio. Alors ça, c'est exceptionnel. Parce qu'on va commenter les événements qui ont marqué cette semaine sur l'économie, la finance, les marchés, votre argent. Au sommaire aujourd'hui, vous allez voir, on va faire un mot de la semaine qui va être le bilan. On va essayer de dézoomer un petit peu et de se dire, bah tiens, au point où on en est aujourd'hui, quel est l'impact sur l'économie, sur l'inflation, sur la croissance, sur les taux d'intérêt. On va en parler de ce qui s'est passé en Iran depuis quelques semaines. La question macro, est-ce qu'une fois que tout ça sera terminé, la croissance pourra rebondir? On va essayer de se donner un peu d'espoir. Le chiffre de la semaine, eh ben, on va se poser ici la question de savoir ce que vont faire les banques centrales, beaucoup de discussions, monter les taux, ne rien faire, les baisser, on va en reparler. En deuxième partie de l'émission, la bourse, bien évidemment, quels ont été les événements qui ont le plus marqué mes invités sur les marchés depuis le début de la guerre? Quelles perspectives, justement, pour la bourse? La question d'argent, bah, c'est quoi le placement? Où est-ce qu'on met son argent, hein? Votre argent, pendant cette période d'incertitude, le top ou le flop, le top 3 des gérants pour 2026, vous verrez, il y a des surprises et les actions à acheter ou vendre. Mais vous le savez maintenant, pour une émission exceptionnelle et pour continuer à battre de records, parce que je le répète, on a battu un nouveau record le mois dernier, il faut des invités exceptionnels. J'ai le plaisir de vous présenter nos Jedi de l'économie, de la finance de guerre et de la finance de trêve. Elle s'est imposée dans notre team comme elle s'est imposée parmi les économistes de talent. Léa Dauphaz, vous êtes chef économie chez TAC Economics. Comment ça va ?
4: Très bien, et vous, Marc ?
28: Alors, vous êtes sur vos modèles, vous remettez tout à jour toutes les 10 minutes à chaque déclaration de Trump ?
4: Bah non, pour l'instant...
28: Non, ça va, vous tenez sur votre...
4: Pour l'instant, ça tient, il est rentré. Et puis, ça tient un scénario de persistance. Mais on
28: Allez, il connaît les secrets des plus grandes fortunes gérées par nos amis suisses et il va nous les livrer aujourd'hui même. C'est un scoop. Éric Blend, vous êtes directeur général de Swiss Life Gestion Privée. Merci d'être venu.
5: Bonjour Marc.
28: Vous allez tout nous dire là.
5: Mais tout vous dire et vous dire aussi que finalement les performances depuis ce début d'année elles sont bonnes.
28: Ah oui.
5: Et il y a des souscriptions de la part de nos clients.
28: Voilà des bonnes nouvelles. Voilà. Sa parole est d'or, ses conseils sur les valeurs aussi. C'est normal, elle nous conseille d'acheter les valeurs de l'or depuis des mois. Avant la grande flambée, Céline Picmal-Prade, bravo d'abord. Vous êtes présidente de Picmal-Houghton Investment. Ça va ? Vous allez me dire qu'il faut acheter de l'or. Vous, le placement de la semaine, je ne sais même pas pourquoi je vous pose la question.
6: Ouais, alors... On achète face, on achète.
28: Voilà. Plus besoin de le présenter, non ? Je ne sais pas, on va perdre du temps. Bon, on le fait quand même. Allez, il a son rond de serviette chez BFM Business, intervient notamment avec brio tous les lundis dans la matinale. Wilfried Galland, bonjour.
7: Bonjour Marc.
28: Merci d'être venu. Vous êtes directeur général adjoint de Montpensier Arbevel et on démarre tout de suite avec le mot de la semaine, le bilan. J'avais envie qu'on prenne un tout petit peu de recul, qu'on essaye de se détacher un peu des déclarations quotidiennes et souvent contradictoires de Trump, des déclarations belliqueuses de l'Iran, pour faire un premier bilan de ces semaines de guerre et de cette drôle de trêve. L'économie mondiale est-elle fortement impactée ? Est-ce que vous êtes inquiet, Léa, sur la croissance ou sur l'inflation ?
4: Les deux, mais pas avec la même temporalité. Pour l'instant, ce qu'on voit, c'est vraiment le choc d'inflation qui se diffuse. Il est déjà là, mais on est sur une inflation qui est affectée, entre guillemets, seulement par la hausse des prix de l'énergie. Donc ça, c'est le premier effet, l'effet qu'on attend. Maintenant, si ce conflit perdure, en fait, c'est la deuxième jambe qui va arriver. Et donc, ça va être les transmissions en fait, assez classiques, l'inflation, les marges des entreprises, la confiance des ménages, et donc la croissance prendra le relais. Et là, ça va vraiment dépendre, alors on a bien sûr le temps du conflit, mais aussi, est-ce qu'on a des capacités de production qui sont détruites ? Comment le conflit va évoluer ? Et ça va vraiment être l'ampleur et l'impact que ça va avoir sur la croissance. Pour l'instant, dans l'état actuel des choses, le hausse de l'inflation, elle est faite, elle est transmise. Les chocs de confiance, il est déjà là. Il y a un indicateur assez intéressant.
28: Oui, c'est pour ça, parce que vous dites il y a un séquencement. Mais moi, j'ai plutôt l'impression presque le choc de confiance, il vient même avant l'inflation, puisque pour l'instant, on est plutôt... Je reprends toujours la terminologie de Jean-Marc Daniel, mais on est plutôt dans une hausse des prix et on n'est pas encore dans de l'inflation.
4: Oui, on est plutôt dans une hausse des prix, mais pas dans l'inflation. Par contre, le biais inflation-croissance... Il passe par la confiance et on est dedans. Ouais.
28: Donc le choc de confiance, il
4: est là. Déjà. Très différencié sur les économies. Hein. Le chiffre du T1 américain sur la croissance, il est très bon.
28: Ouais, on va en parler.
4: Mais les US de côté, il y a les effets. Il y a zone euro, on l'a déjà vu. Alors, il y a quelques effets un peu transitoires. Mais en gros, la zone euro, ce qu'on espérait pour cette année, c'était que la hausse de confiance qu'on avait depuis un an prendrait forme et rentraînerait la demande. Or là, ce qu'on voit dans les enquêtes, c'est qu'on a une hausse de l'incertitude qui est revenue au niveau d'avril de l'année dernière, au moment où Trump a mis en place ses tarifs. Donc tout ce qu'on avait gagné cette année en termes de confiance pour les ménages est remis à plat. Donc là, en gros, c'est la situation aujourd'hui. Les marges des entreprises tiennent encore, la conso tient encore. Mais
28: pas partout, hein.
4: Pas partout, mais on n'est pas sur quelque chose qui est en train de céder.
28: D'accord.
4: En gros, le choc d'inflation, il arrive dès le premier trimestre. Le choc de confiance, il arrive entre le T1 et le T2. Donc, deuxième trimestre, ça va être l'inflation. Deuxième semestre, ça va être la croissance.
28: Intéressant, parce que moi, j'avais plutôt le sentiment qu'on avait d'abord le choc de confiance. Enfin, je suis beaucoup plus inquiet par l'impact sur la croissance que par l'impact sur l'inflation. Wilfried ?
7: Ouais, moi, je partage cet ordre de priorité, en fait. Effectivement, ce qu'on voit aujourd'hui en termes de choc de confiance est important. Hein, quand on regarde, effectivement, les indicateurs de confiance, quasiment dans toutes les zones géographiques, d'ailleurs, ils ont pris quand même une baisse assez nette. On voit quand même qu'il y a une grande fragmentation de l'impact en fonction de l'ouverture des zones sur justement ce choc au Moyen-Orient. L'impact, il est très fort en Asie. On voit déjà des restrictions, on voit déjà pour reprendre ce que disait Léa, on voit déjà des destructions de capacités de production dans certains pays asiatiques.
28: Modi a demandé à ses habitants de faire du télétravail. pour ne pas utiliser de carburant.
7: Exactement, on a la même chose qui se déroule en Indonésie, en Thaïlande. Ah oui. Donc ça, c'est effectivement un élément important parce que c'est une zone très importante pour
28: donc
7: la croissance mondiale.
28: Pour vous, c'est la zone la plus touchée.
7: Pour moi,
28: on peut chiffrer. C'est-à-dire, c'est quoi? C'est 0,5% de croissance en moins? C'est 1%
7: alors,
28: de croissance?
7: Si on parle de l'impact de la croissance au niveau mondial, sur cette zone-là, ouais. On va probablement être effectivement autour de 0,5. En revanche, l'impact sur la zone elle-même va être beaucoup plus important.
28: Okay.
7: Mais ça, on a du mal aujourd'hui à le mesurer. Ce qu'on voit quand même, c'est que la deuxième zone la plus impactée, évidemment, c'est l'Europe, et en particulier l'Allemagne. C'est-à-dire qu'on avait beaucoup d'espoir sur une relance de l'activité.
28: C'était la locomotive de la croissance pour 2026.
7: Voilà,
28: hein.
7: Exactement. C'était le fameux plan Merz qui allait tout changer. Et on voit qu'au fur et à mesure, l'Allemagne passe de prévisions de croissance autour ou légèrement supérieures à 1%, à 0,5, voire en dessous. Et donc, on n'a plus cette locomotive-là. En fait, la seule zone qui résiste encore aujourd'hui, c'est la zone Amérique, en particulier les États-Unis, qui font preuve quand même, et je tenais à le souligner, d'une... Quand même,
28: soulignez-le. Si vous teniez à le faire, il faut le faire.
7: Mais oui, il faut le faire parce que de temps en temps.
28: Je tenais à le souligner.
7: En fait, cette souplesse et cette adaptation.

0: d'argent, de rythme de croissance, de potentiel de croissance est considérable. Donc évidemment, il est amoindri par le choc qu'on a au Moyen-Orient, mais grâce à ses qualités intrinsèques, et on parle de la croissance précédente, donc en fait, le choc d'IA, il n'est même pas encore là, en fait. Hein. On ne l'a même pas encore intégré dans les chiffres sur la productivité. Donc ça, c'est quand même très impressionnant. C'est, pour moi, le motif d'espoir sur 2026, c'est que l'Amérique continue à tenir, et donc, aussi d'un point de vue marché, va continuer probablement à être la locomotive que tout le monde attend.
1: Céline, vous nous disiez avant l'émission, vous, la zone qui vous intéresse beaucoup, que vous connaissez bien, hein, c'est les pays émergents. Et là, vous nous dites, ça fait mal.
2: Tout à fait, ça fait mal. Pour rebondir effectivement sur le cas de l'Asie, c'est vrai qu'on a une problématique très forte pour la Malaisie, l'Indonésie, mais surtout pour l'Inde, qui était vue comme la future locomotive de l'économie mondiale. Et donc là, on a et chouchou des investisseurs. Et donc, on a un coup d'arrêt assez net qui vient de la problématique inflationniste, pour laquelle je m'inquiéterais peut-être un petit peu plus que ce qu'on vient de dire jusqu'à présent. Ouais. Pour plusieurs raisons. Tout d'abord, on parlait
1: peut-être
2: de productivité
1: pour l'Inde,
2: tout à l'heure, mais j'ai peur que nous surestimions l'impact de l'intelligence artificielle, notamment parce qu'il y a des débats, je crois, hein, sur le calcul de la productivité, entre la productivité horaire et la productivité par travailleur, l'augmentation de la productivité n'étant pas la même en fonction de la façon dont on calcule. Et dans un environnement où on n'est pas forcément assis à son poste tous les jours, le calcul peut être remis en cause.
1: Donc vous, ce qui vous inquiète, c'est l'Inde.
2: Donc je serais plus inquiète parce que, comme on le disait avant l'émission également, on va quand même dans un monde, vers un monde dans lequel on doit produire localement, dans lequel on ne veut plus avoir un monde global, dans lequel les personnes bougent moins également. Et on est confronté, dans ce cas-là, à une optimisation de la productivité qui n'est plus la même que celle qu'on a pu vivre, nous, au cours des 40 dernières années.
1: Léa, vous le disiez, et Wilfried le reprenait aussi, le développait, les États-Unis, c'est quand même super étonnant, quoi.
3: Alors, oui et non, en fait, c'est ce qu'on a appris de 2025 qu'on doit mettre sur 2026. Le cycle macro qu'on a aujourd'hui, c'est plus un cycle traditionnel, c'est un cycle dans lequel l'IA amène tout. Et on l'a bien vu, hein, les chiffres du PIB américain sont amenés par de l'investissement en IA, c'est un chiffre exceptionnel, mais qui crée aussi des nouvelles choses qui sont moins répondantes au cycle. Aujourd'hui, l'emploi américain, il a plus besoin d'être autour de 100 à 150 000 créations d'emplois par mois pour stimuler l'économie. Les dernières estimations montrent que entre 10 000 et 50 000 créations d'emplois, elles sont suffisantes. Sur cette histoire de productivité, c'est le vrai sujet. Si on fait un peu de macro pur, ce qu'on dit, c'est que la croissance potentielle, elle dépend du facteur capital, du facteur travail et de la productivité. Productivité, on ne sait pas comment la mesurer, on sait qu'elle va augmenter. Facteur capital, on sait qu'il va augmenter. Franchement, le facteur travail, on n'en sait rien. Est-ce que les créations d'emplois, est-ce que l'emploi lié à l'IA va faire mettre de côté une part significative des travailleurs? Plus de 40% des travailleurs vont être assujettis aux contraintes d'IA. Qu'est-ce qu'on fait de cette situation-là? Et on voit bien aujourd'hui, la croissance américaine, elle repose sur des piliers qui ne sont pas des piliers traditionnels. Ça ne va pas être la conso, ça va être l'effet richesse lié à l'IA, ça va être ses investissements liés à l'IA. Alors bien sûr, cette bulle-là, elle va continuer, mais aujourd'hui, ce qui fait la croissance américaine et ce qui fait sa force, la rend aussi...
1: L'investissement dans l'IA, c'est aussi l'effet richesse, non ?
3: C'est la combinaison de tout ça. C'est l'effet richesse, l'investissement en IA, qui est moins soumis à des contraintes de sensibilité au taux d'intérêt. Donc tout ça, en fait, met les États-Unis à part dans cette dynamique. Alors, par contre, l'effet, de toute façon, les États-Unis ne répondaient pas tout de suite au choc qui rend. Ils sont exportateurs nets, on en a bien parlé. Nous, dans nos modèles, c'est
1: Ils en profitent au niveau macro.
3: Positif,
1: bah oui, c'est ça. Alors, c'est même ça sur le pouvoir d'achat des ménages, il y a quand même énormément de pression. Mais le pays lui-même, enfin les exportations de carburant ont augmenté de 20%, enfin
3: exactement,
1: tout le monde vient se servir chez eux.
3: Alors c'est pour ça que vous mettiez, j'ai mis le nez dans les modèles, les États-Unis c'est vraiment le modèle à part, on a fait un choc mondial dans lequel les pays interagissent les uns les autres via des variables de taux d'intérêt. Les États-Unis sont seuls dans lequel à l'instant T vous avez un supplément de croissance créé par le conflit Iran. T plus 2, T plus 3, T plus 4 après le choc, c'est plus le cas. Pourquoi ? Parce que l'inflation prend le pas. Et c'est pour ça, je suis d'accord avec vous sur le fait qu'il faut être beaucoup plus inquiet sur le choc de croissance que ce conflit pourrait créer. Mais par contre, il y a quand même un choc d'infla d'abord et ensuite le choc de croissance. L'ampleur, on a encore du mal à la mesurer.
1: On va en reparler. Et Eric, vous parlez beaucoup à des chefs d'entreprise, c'est votre métier, hein, d'investir dans les entreprises. Le ressenti aujourd'hui, c'est l'inquiétude par rapport à l'incertitude ?
4: Le ressenti premier, c'est l'incertitude, le ralentissement économique.
1: Vraiment, il y a ce sentiment déjà chez les entrepreneurs.
4: C'est ça, absolument. Okay. On a l'impression que sur les débouchés, il y a des inquiétudes. Donc, il y a les entrants, évidemment. Hein, l'augmentation de l'énergie, des plastiques, des engrais. Donc, tout ça, ils le voient bien. Ils ont quand même eu l'habitude de jongler avec ça.
1: Ouais. Hein,
4: ils ont vu ça il n'y a pas très longtemps, avec le Covid. Donc, ils savent réagir.
1: Covid, l'Ukraine.
4: Voilà, les disruptions aussi.

0: de chaînes d'approvisionnement, tout ça, ils commencent à comprendre. Mais là, on sent que le ralentissement économique, il est plus sérieux et il commence à être inquiétant en Europe, en tout cas, on le sent. Et ça vient de l'Allemagne, qui est quand même un gros trou. Donc, c'est ce que j'entends, moi, de mon côté.
1: Wilfried, je voudrais revenir, puisqu'il y a le sommet Trump-Xi Jinping. On était tous, hein, il y a quelques années, à dire en 2024-2025 que la Chine va rattraper les États-Unis. Les chiffres sont pas du tout là. Hein.
2: Non, c'est pas
1: du
2: tout.
1: On a quoi, 30%? Enfin, j'ai vu que sur le PIB par habitant, on était à 20 ou 30% de décalage. Et sur le PIB lui-même, on est encore à 20 ou 30% de décalage.
2: Oui, tout à fait. Ouais.
1: C'est frappant, quoi.
2: En fait, ce qui est frappant, c'est qu'effectivement, on a un gros décalage de tendance, hein, mais qui est lié aussi. Il y a des effets de taux de change, hein, sur le fait que le yuan a quand même été très largement sous-évalué. Alors, il est en train de rattraper.
1: D'accord.
2: Mais c'est vrai que on imaginait la Chine avoir cette trajectoire de numéro un mondial assez rapide. Et en fait, le Covid a tout bouleversé. Ouais. C'est-à-dire que quand je parlais tout à l'heure de l'augmentation de la productivité aux États-Unis, on n'a pas du tout eu ça en Chine, en tout cas dans ces mêmes proportions.
1: Covid, crise immobilière.
2: Voilà, parce qu'en fait, ce qu'on voit, c'est que l'augmentation de la productivité aux États-Unis, elle est liée largement à la productivité dans les services aux entreprises, et pas tellement dans la productivité manufacturière. Et c'est très dur de faire croître la productivité manufacturière, surtout comme quand vous êtes la Chine et que vous investissez tellement qu'en fait, marginalement, votre production par unité d'investissement, elle commence à décroître. Et donc la Chine commence à payer ça, le fait d'être dans un modèle, en fait, profondément déflationniste quand même si là, elle profite du choc pour sortir de ça. Et donc la Chine aujourd'hui, qui est une économie qui en fait dépend beaucoup aussi, moins que l'Inde évidemment, mais dépend quand même pas mal du Moyen-Orient,
1: et de ses exportations.
2: Et de ses exportations. Et donc quand vous avez des incertitudes sur les chaînes de valeur mondiales, bah, la Chine prend également ça. Et donc c'est pour ça, ça peut être, soyons aussi un peu positifs, ça peut être une force de stabilisation dans ce conflit-là. La Chine n'a pas du tout intérêt à ce que ça dure trop longtemps.
1: Alors souvent, surtout dans les médias européens qui adorent détester les États-Unis et donc qui disent bon la Chine à la fin c'est toujours la Chine qui gagne. Aujourd'hui, quand Xi Jinping et Trump se rencontrent, c'est quand même Trump qui a la main haute, non ?
3: Alors non, moi je suis pas du tout d'accord avec le constat que vous offrez sur la Chine. Un, je pense qu'on fait vraiment un amalgame entre la situation conjoncturelle chinoise et la situation structurelle.
1: Ouais.
3: À long terme, aujourd'hui, quand on regarde la part de recherche dans les secteurs clés. Que ce soit lié à la robotique, la génomique ou autre, la Chine a surpassé en termes de chercheurs et de publications.
1: Ça, on est tous d'accord.
3: Toute la recherche scientifique.
1: Domination militaire, on est d'accord. Domination technologique, elle est très forte.
3: Et puis aujourd'hui aussi, on voit bien la transition énergétique qui est en cours va passer par les chaînes de production chinoises.
1: Je comprends.
3: Les questions.
1: Domination industrielle, je suis d'accord. Oui, mais d'un autre côté, quand on voit par exemple les budgets chinois, aujourd'hui, vous regardez l'évolution des budgets chinois dans l'éducation, dans l'aide à la consommation, dans les plans de relance, tout a été basculé vers l'armement, la technologie.
3: Oui.
1: Bon, c'est un choix peut-être d'avenir,
3: c'est
1: vous avez raison.
3: Alors,
1: ok, peut-être que dans 10 ans, ils vont y arriver, mais
3: c'est ça,
1: en attendant.
3: Ça fait le lien par rapport à ce que vous dites sur le sommet. En réalité, on a l'impression qu'on attend quelque chose du sommet, mais le sommet a été déjà bouclé il y a quelques semaines avec le plan quinquennal voté en Chine.
1: Oui, c'est ça.
3: Trump ne vient avec absolument aucun outil de négociation. La Chine a voté, et c'est ancré dans la loi, le plan à 5 ans. Trump a vous vouloir négocier.
1: Donc vous dites l'image qu'on a, moi j'ai quand même l'impression que pour l'instant c'est États-Unis 1, Chine 0. Bah,
3: les États-Unis restent aujourd'hui la puissance dominante, mais en fait on est dans une décennie et qui va encore durer dans laquelle on cherche les combats de puissance et aujourd'hui la Chine se positionne quand même assez bien à moyen terme.
1: Pour l'avenir.
3: Et puis le conflit
1: pour l'avenir, ils auront moins d'habitants. S'ils ont des habitants qui sont de plus en plus pauvres, ça leur fera une belle jambe d'avoir.
3: Oui, mais là on voit bien qui est aujourd'hui le gagnant de cette guerre. Aujourd'hui, c'est la Chine. Je reviendrai dans
1: Je ne suis pas du tout d'accord. Comment vous pouvez dire ça? Pourquoi la Chine est gagnante de cette guerre?
3: Parce qu'aujourd'hui... Bon, alors, je vais revenir
1: allez-y,
3: sur mon
1: allez-y,
3: flop.
1: Allez-y, c'est pas grave, on fait sauter les autres sujets.
3: Très bien. Le sondage annuel d'ISEA, donc le think tank de référence de Singapour et d'Asie, montre qu'aujourd'hui, 52% des pays d'Asie préfèrent s'aligner sur la Chine que sur les États-Unis. Il y a vraiment la question où on disait comment la Chine gère sa région, ce qui n'était pas le cas l'année dernière. Aujourd'hui, le fait que le gendarme américain, le créateur de règles, ne respecte plus les règles, en fait, englobe tout le bloc
1: Mais là, vous parlez stratégique. J'ai envie de vous dire, le quotidien, c'est d'avoir quelque chose à bouffer.
3: Alors, si on va faire du conjoncturel, effectivement, la Chine est dans
1: du
3: une
1: conjoncturel, mais le conjoncturel devient structurel quand vous n'avez rien à bouffer.
3: Alors, je vous rajoute une couche supplémentaire. Dans nos indicateurs, nous, on fait du risque pays. On a un signal de crise sur la Chine l'année prochaine.
1: Ah ben voilà.
3: Mais
1: Eh ben voilà, on y arrive. On y arrive. Léa, on y arrive.
3: Je trouve qu'il y a un peu trop, il y a autant de China bashing que de US bashing. Il faut peut-être équilibrer.
1: Allez, moi j'aime bien le China bashing. Allez, on passe à la question macro. L'économie mondiale peut-elle rebondir et comment à l'issue du conflit? C'est une question pour vous, de nos spectateurs, Wilfried Galland.
2: Alors, elle va rebondir, oui.
1: Aussi. Comment?
2: Mais la question, c'est jusqu'à quel niveau? Ouais. Et je pense qu'on va, on va avoir un peu comme après le Covid, on a eu à un moment donné une rupture de tendance. Je pense qu'on va avoir cette rupture de tendance parce que globalement, les coûts généraux de l'économie mondiale ont monté. On n'est pas dans un cycle inflationniste, mais on est dans une montée des coûts de l'économie mondiale. Et ce dont on parlait tout à l'heure, c'est-à-dire ce que j'appelle la société de la défiance, qui se généralise, défiance entre les pays, entre les zones géographiques, voire même entre les individus.
1: Mais qu'on voit pas tellement, quoi. Quand on regarde les chiffres du commerce international, évidemment avant la guerre en Iran, et même avec les droits de douane, on n'a pas vu ce cloisonnement, ce que tout le monde raconte, que le découplage.
2: Ce qu'on voit, c'est que...
1: Il y a une redéfinition des échanges par zone, mais c'est pas très grave, ça.
2: Alors, c'est pas très grave, mais le commerce mondial croît moins par rapport à la croissance mondiale que ce qu'il était. Voilà, on a un découplage.
1: D'accord.
2: Et surtout, en fait, on a globalement, de la part des entreprises, on est passé à un stade où tout le monde veut être le plus indépendant
1: bien
2: possible.
1: Bien sûr, autonome.
2: Alors, quand vous devez... être indépendant, en fait, vous rajoutez des couches supplémentaires à votre...
1: Et puis, et donc, vos coûts d'approvisionnement sont plus élevés.
2: Voilà, les coûts d'approvisionnement sont plus élevés. Et donc, tout devient plus... Le niveau de friction de l'économie mondiale est en train de monter. Donc, ce n'est pas pour ça qu'il y a moins d'échanges. Mais en fait, les frictions de ces échanges, par exemple, en termes de normes, sont en train de monter. Et ça, effectivement, il y a un coût pour l'économie mondiale et ce coût, il va être probablement important.
1: Léa, vous confirmez que la croissance du commerce mondial est inférieure à la croissance économique ou il essaye de m'enfumer?
3: Non, il n'enfume pas. Il joue son économiste. Non, on est d'accord. Non, c'est cette logique de fragmentation, en fait. C'est une bifurcation des échanges.
1: Il n'a pas menti, donc?
3: Non. Dans lequel il va y avoir plus de commerce sud-sud. Et en fait, à qui ça va pénaliser? En fait, c'est les États-Unis et l'Europe en premier lieu. Et c'est un monde pas nécessairement avec une spirale inflationniste, mais avec une marge d'escalier vers une inflation plus élevée. Potentiellement une croissance potentielle plus élevée, donc des taux d'intérêt plus élevés. C'est ça, en fait, ce monde-là.
1: Et nous, en Europe, on va s'en sortir, là?
3: Quel horizon?
1: Après la guerre.
2: C'est conjoncturel ou c'est structurel?
1: Après la guerre.
3: Alors déjà, après la guerre,
1: disons que dans quelques semaines, c'est terminé. Allez.
3: Disons que dans quelques semaines, c'est terminé. Bah, la prime d'inflation, elle se réduit. La hausse de taux BCE qui peut être envisagée recule. On a des fonds. Alors effectivement, l'Allemagne est moins le moteur que ce qu'on espérait, mais les plans de défense sont là. On a tout le restant des plans des NGU qui arrivent et qui est là. Les questions stratégiques et d'indépendance, donc oui, mais avec effectivement un coût du capital plus élevé, une inflation structurellement plus élevée.
1: Bon, et avec ce que vous adorez, là, les économistes, c'est la croissance potentielle qui est quand même pas terrible, c'est-à-dire.
3: On a un bon niveau de croissance quand même. On a quasiment un niveau de croissance observé qui est proche de la croissance potentielle.
1: Oui, mais justement, la croissance potentielle n'est pas fabuleuse.
3: En Europe, non.
1: Non.
3: Mais ça, c'est rien de nouveau.
1: C'est rien de nouveau. Éric Blaine, rien de nouveau.
0: Ce que j'entends, moi aussi, c'est quand même que la partie immobilière ne marche pas. Alors, ça ne marche pas en Chine. Aux États-Unis, ça ralentit. Et en Europe, ce que je peux entendre des promoteurs immobiliers, des architectes, c'est que les taux d'intérêt sont trop élevés, les coûts de fabrication sont élevés, les consommateurs, les acheteurs ne peuvent pas vraiment aujourd'hui se montrer très dynamiques et à l'achat. Et je trouve que lorsque la construction, l'immobilier fonctionne
1: quand
0: pas...
1: Quand le bâtiment va pas, rien ne va.
0: Et ouais. Et ça, c'est pas une bonne nouvelle. Donc, il faut que les taux baissent, en fait. Et le sujet, c'est que, avec les endettements des États, c'est pas la voie qui est prise. Et ça, c'est vraiment un sujet, je trouve.
1: Vous êtes d'accord avec ça, Wilfried? Pardon, Céline.
2: Je suis d'accord.
1: Vous êtes d'accord? Non, mais vous êtes d'accord avec l'idée que le secteur immobilier, c'est quand même un poids sur la croissance mondiale ou la croissance de certaines zones ou pas?
2: En tout cas, c'est un moteur qui manque.
1: C'est un moteur qui manque. Céline, pardon.
4: Non, c'était juste pour rebondir sur, effectivement, le poids des taux qui pèse sur les économies développées. Mais pour revenir sur la thématique chinoise de tout à l'heure, si on regarde les chiffres, il y a un endroit où, pour le coup, l'environnement immobilier s'améliore d'un point bas, on est d'accord, tout à fait. Hein. C'est la Chine. Voilà. Parce qu'effectivement, ils ont nettoyé leur stock. Ça fait 6 ans qu'ils sont
1: en crise. On est sûr qu'ils ont nettoyé leur stock?
4: Là, on est à des niveaux extrêmement bas, oui. Et là, on a une reprise, si vous regardez les villes comme Shanghai, enfin des grosses villes en Chine, on a une reprise
1: des prix.
4: Des prix.
1: Ah oui. Vous l'avez observé ça, Léa, vous? Tout à fait. Vous aussi, Wilfried?
2: Donc, après 6 ans,
1: dites pas oui si vous voulez.
4: Non, mais pas d'acheter de l'immobilier en Chine.
1: Vous savez pas.
2: Non, mais on a donc, après 6 ans de destruction de valeur, c'est normal d'avoir un petit rebond. Quoi. C'est...
4: Oui. Il faut voir aussi les signaux positifs quand ils existent. Bon,
1: voilà. Donc là, vous êtes plutôt positif, c'est ça, sur
4: donc,
1: la Chine? Vous nous dites quoi?
4: Juste pour revenir sur le débat sur la Chine, qu'il y avait quand même quelques petits signaux domestiques qui étaient moins mauvais que par le passé, et que par ailleurs, la problématique de la Chine, c'était la déflation. Et comme le disait Wilfried à l'instant, quand on a de l'inflation qui est un petit peu plus forte, eux, ils en profitent.
1: Vous citez Wilfried.
4: Voilà, c'est ouais. ça. Voilà.
1: Vous citez Wilfried dans le texte.
4: Honneur.
1: Bon, est-ce qu'on peut avoir le sourire pour 2027?
2: Il faut.
1: Non, mais au-delà de ça, au-delà du wishful thinking, est-ce qu'on a quand même des signaux en se disant qu'à un moment, d'une façon ou d'une autre, cette guerre va s'arrêter? Est-ce qu'on a des signaux d'espoir pour la croissance pour 2027?
2: Pour moi, le signal d'espoir, c'est la productivité qui monte. Et aux États-Unis, elle monte. Et une nouvelle fois, j'insiste là-dessus.
1: Ah, Céline, elle dit qu'on peut pas la mesurer.
2: Non. On ne peut pas mesurer l'impact de l'IA. Elle monte depuis 2021.
1: Okay.
2: 2021
1: aux États-Unis.
2: Aux États-Unis. Donc 2021, il n'y avait pas encore les modèles qui s'étaient développés, hein, puisque la présentation, c'était 2022. Et donc, en fait, là, effectivement, il y a une incertitude sur ce que va donner l'IA. Mais en revanche, la productivité, ça nous permet effectivement d'avoir le sourire pour 2027.
1: Allez, on finit sur le sourire de Wilfried Galland, cette première partie de l'émission. On se retrouve en deuxième partie de l'émission. On va parler de taux d'intérêt, on va parler de bourse, on va parler de placement, on va parler d'action.
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1: Et on s'est quitté sur un sourire. Est-ce que ça va être le sourire aussi pour les marchés et la bourse avec Wilfried Galland, avec Céline Pitmal, avec Eric Blaine, avec Léa Dauphas? On va parler tout de suite des marchés. Waouh! Depuis le début de l'année, bon. Ce qu'on peut dire, voilà, de façon très large, c'est que globalement, bah, l'Europe qui avait pris un peu d'avance et on s'était dit, ça y est, c'est parti, l'Europe, on a rattrapé, on est leader. Bon, bof. Depuis le début de l'année, on est quasiment à zéro. Les États-Unis carburent, le Japon carbure, bon, la Chine fait pas trop mal, le MSCI World est quand même en hausse à peu près 7%. Avant de parler de l'évolution des bourses et des marchés, je voudrais me retourner vers nos économistes pour leur demander les banques. Bon, on sait très bien que l'économie, Eric parlait tout à l'heure de l'immobilier qui dépendait des taux d'intérêt, l'économie dépendait des taux d'intérêt, la bourse dépend beaucoup des taux d'intérêt. On entend tout et n'importe quoi et son contraire sur la politique des banques centrales, Léa. Est-ce que les banques centrales vont monter les taux ou baisser les taux d'intérêt?
3: Alors, je ne vais pas répondre à la question est-ce qu'elles doivent ou est-ce qu'elles ne doivent
1: pas. Non.
3: Écoutez-moi, il y a deux choses. Il y a est-ce qu'elles doivent ou est-ce qu'elles ne doivent pas? Ça, je le mets de côté. Est-ce qu'elles vont ou est-ce qu'elles ne vont pas? La BCE, c'est assez clair qu'elle montera les taux lors du prochain meeting.
1: Ah ouais?
3: ça me paraît assez clair, le communiqué de la garde, enfin la conférence de presse.
8: C'est une cata, ça.
3: Je ne réponds pas à la question, est-ce qu'elles doivent ou est-ce qu'elles ne doivent pas?
8: Non, mais attendez, là, vous me faites flipper. La BCE va monter ses taux d'intérêt alors qu'on a une économie qui est au tapis.
3: Elle doit... Enfin, elle va le faire pour ancrer ses anticipations, ne pas faire l'erreur qu'on lui a reprochée sur la crise Covid de la crise ukrainienne, vous avez mis trop longtemps à monter. Elle va faire une fois, voire deux cette année.
8: Ah oui.
3: Et après, si le choc inflationniste s'ajuste, elle pourra les rebaisser assez facilement. J'étais pas du tout ouverte sur elle fera une hausse en avril.
8: Ah mais moi, je pensais pas du tout. J'étais encore sur des baisses de taux.
3: Non, mais c'était encore sur notre histoire d'inflation. L'inflation augmente, elle est pricée. Le risque, les effets augmentent et que ça décroche. Bah, de toute manière, elle doit agir. Ah,
8: donc, vous dites une à deux hausses de taux d'intérêt à la BCE.
3: Une à deux hausses de taux.
8: Et États-Unis ?
3: États-Unis, rien. États-Unis,
8: parce
3: rien.
8: Ils ont compris le truc.
3: Bah, déjà,
8: et nous, on n'a rien compris.
3: Déjà, ils ont un double mandat.
8: Ils n'ont pas Christine Lagarde.
3: Moi, je n'aurais pas votre point de vue sur Christine Lagarde.
8: Mais je n'ai pas de point de vue, moi. Moi, je suis un commentateur, je n'ai pas de...
3: Et par contre, non, la Fed, c'est plus compliqué. Elle pourrait, en tout cas, et c'est validé parce que disent les modèles théoriques, la BCE, c'est une à deux.
8: De toute façon, s'il fait ça, il se fait dégager en 5 minutes. Alors, on vient de le nommer, lui.
3: Il sera critiqué par Trump. Hein. En fait, c'est un banquier central assez classique.
8: Bon, là, vous venez de me faire flipper. Wilfried, vous êtes d'accord avec ça? Non, me dites pas oui aussi, qu'il va y avoir une hausse des taux en Europe.
2: Ah oui, mais ça a été annoncé.
8: Je me tire une balle.
2: Non, mais ça a été annoncé. Enfin, en tout cas, c'est
8: un cauchemar.
2: Même François Villeroy de Gallo, qui est le plus accommodant de tous les banquiers centraux européens, nous a dit...
8: Non, mais c'est pas parce que vous montez les taux d'intérêt que le prix du pétrole va baisser.
2: Ah, mais on est totalement d'accord, c'est une erreur catastrophique.
3: Qu'elle doit ou est-ce que...
8: Et d'accord, mais si vous... Moi, encore, mon avis n'est pas important. Vous pensez...
2: Moi, je suis effondré.
8: OK, vous aussi, ils ont des économistes quand même là-bas.
2: Oui, mais on sait que un des prismes d'action numéro un de la Banque Centrale Européenne, c'est d'abord et avant tout être considéré comme étant une banque centrale sérieuse, et en particulier quand on est à Francfort, sérieuse sur l'inflation. Sans voir que, effectivement, le choc de 2026 n'a rien à voir avec le choc de 2022 parce qu'on n'a pas eu ce déversement d'argent public qu'on avait eu en 2020 et 2021 qui a fait qu'on avait en même temps un choc de demande et un choc d'offre. Là, c'est pas du tout la même chose, mais on va quand même réagir comme si...
8: Voilà, vous m'annoncez une très mauvaise nouvelle. Vous m'avez gâché un week-end et en plus, il est long. Qu'est-ce qu'on fait sur les marchés, Céline ?
4: Alors, sur les marchés, effectivement, on a eu un mouvement spectaculaire. Sur les marchés financiers, notamment sur une partie du marché, la technologie, avec un Nasdaq qui a pris plus de 30% en l'espace d'un mois, une société qui s'appelle Intel qui a pris 207% en l'espace de 5 semaines.
8: Une petite start-up.
4: Une petite start-up, et qui par ailleurs, juste pour une parenthèse, a retrouvé en avril 2026 son cours de mars 2000. Donc juste parce que
8: avant l'explosion de la bulle internet.
4: On dit les marchés financiers, c'est pas la peine de les timer. Bon, 26 ans, c'est quand même un peu long, donc faut faire attention parfois quand même à ce qu'on touche.
8: Ah mais on dit que la bourse c'est un investissement à longue durée.
4: Ah oui, bah alors là c'est long.
8: Ah ben bah, ouais, c'est de la longue durée.
4: Mais donc effectivement, il y a eu un mouvement
8: retrouver son argent
4: qui a été tiré par le fait qu'on cherchait un refuge. On s'est dit, on se met tous sur cette petite île. Explosion des dépenses d'investissement, c'est parfait. Les bénéfices ont été revus en progression de façon significative. Tiré pour 75% par 8 valeurs de l'intelligence artificielle
8: et
4: pour 50%
8: maintenant,
4: par 2 valeurs.
8: Voilà. Maintenant.
4: Donc maintenant, on en est là. On a eu effectivement cette progression spectaculaire. Et donc là, effectivement, il faut quand même, à mon sens, même si on réouvre le détroit demain, qu'on revient à une situation
8: quasi normale,
4: voilà. À mon sens, il faut faire deux choses. La première, vous l'aviez annoncé au début de l'émission, toujours garder un peu d'or, parce que quand même, on reste dans un environnement où...
8: Vous arrivez encore à me surprendre.
4: Comme le disait Wilfried tout à l'heure, la confiance vis-à-vis des États-Unis...
8: Non, attendez, si vous citez Wilfried deux fois dans l'émission, on est mort.
4: Voilà,
8: il va avoir un melon, il ne va plus passer par la porte.
4: Voilà, c'est le nouveau maître du plateau.
8: Okay.
4: Et deuxième chose, on utilise l'argent sur les marchés actions pour le déployer ailleurs, que sur les États-Unis, puisque comme je le disais tout à l'heure, la progression qu'on a eue est tout à fait inhabituelle.
8: Quel pays ?
4: Et donc, il y aura, à mon avis, deux pays qu'il faudra privilégier. Je sens que vous allez aimer ma réponse. Le Brésil, qui est un pays producteur de matières premières, qui a très bien progressé cette année et qui me semble très intéressant, très peu cher, très peu détenu. Et un deuxième pays que vous aimez beaucoup, qui s'appelle la Chine. Voilà, qui a l'avantage d'être un marché décorrélé. Et dans le monde actuel, on l'évoquait à plusieurs reprises tout à l'heure, dans lequel on doit produire plus d'un point de vue local, dans lequel on veut être souverain d'un point de vue énergétique, avoir deux tiers de parts de marché sur la production de voitures électriques, avoir 70% de parts de marché dans les batteries, ça me semble être un positionnement tout à fait intéressant.
8: Cette quand deuxième on partie, investir, cette deuxième partie d'émission,
4: marché,
8: elle commence super mal. C'est-à-dire, on m'annonce des hausses des taux. On m'annonce des hausses des taux en Europe. J'attends des baisses des taux. Et on m'annonce qu'il faut investir en Chine et ça me désole. Eric, il y a un événement qui vous a marqué là, sur les marchés là, récemment ou dans les derniers jours
0: Moi, ce qui m'a le plus marqué dans cette phase haussière des marchés, parce que finalement, on a eu un beau rallye.
8: Incroyable. En période de guerre.
0: C'est justement ça. C'est que le secteur de la défense, aux États-Unis un petit peu, et en Europe en particulier, a baissé, essentiellement.
8: Bon, il avait hyper monté avant.
0: Alors, il avait hyper monté avant, mais parce que...
8: On avait des valos dingues, quoi. C'est pas surprenant quand même, quoi. L'or aussi, il y a eu un peu de recul, parce que ça avait énormément progressé. Les gens ont pris leur profit là où il y avait des profits.
0: Et en fait, je pense que c'est pas les gens qui ont pris leur profit, je pense que c'est les Américains qui ont, en fait, changé d'attitude vis-à-vis de leur allocation d'actifs, sont revenus sur les États-Unis, ont fait progresser la tech parce qu'il y avait matière à faire, notamment croissance bénéficiaire, on l'a vu. Ils ont pris de l'argent là où ils en avaient, et ils en avaient essentiellement, en fait, en Europe, sur un secteur qui avait été largement, effectivement, acheté précédemment, donc l'année précédente, avec le plan allemand. Et donc, ils ont vendu sensiblement les valeurs défense. Pourtant, on est en période de guerre.
8: Ça vous a frappé.
0: Et ça m'a frappé. Je trouvais que c'était quand même...
8: Juste un petit pas de côté, Wilfried. Les gens qui vous écoutent à la radio, ils savent pas que vous êtes sur le plateau avec un masque. L'antivirus, il faut qu'on commence à en parler ou pour l'instant, on peut dormir tranquille ?
2: C'est pas encore un sujet économique.
8: C'est pas un sujet économique, c'est pas un sujet financier.
2: Ça commence à être un sujet de marché. Ça commence à être un sujet de marché. On a vu un certain nombre de valeurs très liées à...
8: Des valeurs Covid, qu'on appelait des valeurs Covid.
2: On a vu Moderna, on a vu des petites valeurs liées à des vaccins en France, qui étaient devenues des valeurs, des penny stocks, extrêmement délaissées, montées très fortement. On sent qu'il commence à y avoir à la fois une inquiétude et un intérêt sur un certain nombre de secteurs. Et au fur et à mesure que se déploient les nouvelles sur les bandeaux des chaînes de télévision partout dans le monde.
8: Et surtout quand on dit vous inquiétez pas, il ne va rien se passer.
2: Surtout tout va bien et la France a un stock de masques largement suffisant. Bah effectivement, ça rappelle un certain nombre de souvenirs. Et donc, même si économiquement ça n'est pas aujourd'hui un sujet, ça devient progressivement un sujet de marché. Il va falloir voir comment est-ce que ça se déploie.
8: Léa, ce n'est pas un sujet économique pour l'instant.
3: Je n'ai pas refait retourner les modèles, je reste sur les modèles irons.
8: Eric, sur les marchés, vous voyez quoi là sur les bourses? Alors, on va continuer ou pas?
0: On vient de le dire, ça vient de bien progresser. Nous, on a eu tendance à prendre un peu de bénéfices quand même. Donc, nous sous-pondérer légèrement actions et en étant très diversifiés. Donc, ça fait plaisir à Céline. De l'or, des marchés émergents, absolument.
8: Alors, on va parler des placements, mais globalement...
0: Nous, on est un peu prudents.
8: Oui. Alors, justement, je vais vous demander soit vos allocations, soit votre placement de la semaine. On va commencer par vous, Eric.
0: Donc, diversification, c'est ce que je disais.
8: Toujours,
0: marché émergent. On reste quand même aux États-Unis en ayant pris des bénéfices et en Europe, mais on a pris des bénéfices là-dessus. Et en fait, nous, on aime bien l'idée qu'il faut avoir des fonds alternatifs. Donc,
8: c'est quoi des fonds alternatifs?
0: C'est-à-dire que ce sont acheter des fonds qui ne sont pas directionnels. Ça permet, en fait, de vendre et d'acheter, en fait, deux actifs. Et quelle que soit la direction de marché, en fait.
8: Et ça, c'est disponible, par exemple, pour des particuliers?
0: Ça, c'est disponible à travers de fonds, essentiellement, à travers du long short action, par exemple.
8: D'accord. Et quelqu'un qui nous écoute, il peut.
0: Absolument. Ouais. Il y a des fonds qui sont spécialisés là-dessus, sur lesquels nous rentrons. Et donc, on choisit pour nos clients. Et qui permet, en fait, de faire la performance, quelle que soit la direction de marché. Et ça,
8: D'accord, c'est-à-dire ce sont des fonds qui achètent des actions d'un côté et qui en vendent d'autres de l'autre, c'est ça pour essayer.
0: À découvert, absolument. D'accord. Et donc.
8: Et l'idée, c'est de quoi? C'est de s'immuniser de l'évolution globale des marchés, mais d'essayer de profiter de la tendance.
0: L'achat et la vente, c'est-à-dire lorsqu'on vend à découvert, si le titre en question baisse, eh bien on gagne de l'argent. Et si celui qu'on a acheté monte, eh bien il y a un double effet et ça peut donner des...
8: Donc ça peut être un secteur contre un autre secteur, un pays contre un autre pays, ou à l'intérieur du secteur, une entreprise contre une autre. Par exemple, il y a eu beaucoup ça dans le luxe.
1: À un moment, les gens ont joué LVMH contre Kering, c'est des ça, choses comme ça.
0: Absolument.
1: C'est ça.
0: Et ça peut être aussi des histoires où, en fait, une société en achète une autre et il se crée un petit décalage de cours entre le moment où le titre va sortir
1: d'accord,
0: de la cote.
1: Ça, c'est de l'arbitrage.
0: C'est de l'arbitrage. Et donc,
1: ça, c'est ça, les fonds alternatifs.
0: Absolument.
1: Qui sont disponibles. Et donc, ça, vous considérez
0: non,
1: que ça.
0: On en met en portefeuille plus de 5%, hein, de manière à ce que, en fait, on soit hors directionnel de marché parce qu'on pense que c'est un peu haut, effectivement.
1: Aidez-moi, est-ce que je me tourne vers. Céline, pour lui demander le placement de la semaine, ou est-ce qu'on sait, ce qu'elle va nous dire?
0: Je pense qu'on sait, mais ça vaut quand même le coup de lui demander.
1: Le placement de la semaine?
4: L'IA. Non, effectivement, clairement. Donc, l'or, je disais tout à l'heure, les minières.
1: Heureusement qu'on a changé de plateau, parce que sinon, j'ai l'impression de voir à chaque fois de la.
4: C'est toujours un peu la même chose, mais c'est ça qui est intéressant.
1: Ouais, c'est bien, c'est bien.
4: Son cap. Mais donc, effectivement, l'or, les minières, prendre position. Même si effectivement les marchés peuvent corriger hein, de façon sur les prochaines semaines, de façon logique,
1: conjoncturelle, comme dirait Léa, mais pas structurelle.
4: Voilà. Prendre position sur les pays émergents et plus particulièrement pas sur des trackers. Voilà, je voudrais quand même le rappeler.
1: Ah bon, pourquoi ?
4: Aujourd'hui, il faut faire très attention aux trackers émergents parce qu'ils sont extrêmement exposés à la technologie. Puisque, après ce qui s'est passé sur le mois d'avril, vous avez donc la Corée du Sud qui a pris 47%, et Taïwan qui s'est très bien comporté. Vous avez trois valeurs maintenant qui pèsent pour plus de 20% dans l'indice émergent.
1: C'est intéressant ce que vous dites.
4: TSMC, Hynix et Samsung.
1: Donc là, vous dites pas
4: si vous achetez, si vous vous positionnez sur les émergents, ne prenez pas. Je ne pense pas que c'est une bonne idée.
1: Et donc,
4: si
1: il faut prendre quoi alors?
4: Aller chercher des sociétés directement ou des gérants.
1: C'est dur pour quelqu'un qui nous regarde d'aller chercher une société en Chine ou au Brésil.
4: Il faut aller chercher des gérants actifs. Qui vont aller investir parce que.
1: Oui, mais les gérants actifs aussi, ils n'ont pas ces valeurs techno, ils n'ont pas de la Corée.
4: Il faut regarder ce qu'ils ont. S'ils sont véritablement actifs,
1: c'est dur, ça, hein.
4: Ils doivent faire leur travail de sélection de valeurs, mais il faut quand même faire très attention parce que sinon on peut se retrouver.
2: Si on a un indice, ça veut dire qu'ils n'en ont pas.
4: Voilà. Voilà. Donc regardez avec attention ce qui est présent dans le fonds.
1: Donc les derniers seront les premiers sur les pays émergents.
4: Donc il faut faire très attention à ça.
1: Allez, on passe tout de suite au top ou au flop de cette semaine. Léa, c'est quoi pour vous? Top ou flop d'abord?
3: Top.
1: Allez.
3: La Chine.
1: Oh, ok. Et vous, attendez, attendez.
2: Attendez,
1: je voudrais savoir. Est-ce que vous vous êtes appelé avant l'émission?
3: Pas du tout.
1: Vous disant, bon, écoutez, lui, on va le descendre pour le week-end parce qu'il a l'air en pleine forme, il est bronzé, il est en forme, on va le démoraliser?
3: Non, bon,
1: excusez-moi, c'est que des mauvaises nouvelles.
3: Alors, des taux de la... on en discutait tout à l'heure, mais je pense qu'il est important, il est passé un peu de côté. Donc, le sondage de l'ISEAS, qui est un think tank de référence de Singapour, qui est l'équivalent d'un eurobaromètre, qui vient de montrer que désormais 52% des pays d'Asie du Sud-Est préfèrent s'aligner sur la Chine que sur les États-Unis. 30% de ces pays-là anticipent une dégradation des relations avec les États-Unis. Ça a été multiplié par 2 depuis l'année dernière. Et aujourd'hui, le leadership de Trump est vu comme la première des préoccupations avant même la question de la Chine sur la zone de mer de Chine méridionale. Donc aujourd'hui, on a un rapprochement significatif de toute la zone asiatique vers la Chine, ce qui n'était pas le cas l'année dernière. Et ce sondage a été fait avant le début du conflit en Iran. Alors, on se doute bien que ça va encore multiplier là-dessus. Donc toute la question autour de la transition, vous mentionnez comment on rebondit ensuite, il y avait le sujet... On a une transition énergétique qui va être accélérée dans la mesure où la Chine est à la clé de cette chaîne d'approvisionnement. Avec ces bascules géopolitiques, la Chine devrait là aussi en ressortir de manière positive.
1: Éric ?
0: Vous soyez un peu déçu aussi, hein, Marc. Hein.
1: Non, mais arrêtez. Qu'est-ce que je vous ai fait, là ? Franchement, j'ai été très sympa dans le couloir. Je vous ai accueilli de façon chaleureuse. Ben moi, j'ai dit que j'étais content de vous voir.
0: Pour le coup, c'est un flop. C'est un flop de Stellantis qui annonce quand même une première. C'est-à-dire qu'ils vont abandonner une usine qui est située en Espagne, à Saragosse, au profit d'un de leurs partenaires, Leap Motor, qui est chinois. Ouais. Et donc, ça va permettre quand même à Leap Motor d'aller donc produire et distribuer de l'automobile électrique à bas prix et donc de prendre des parts de marché en Europe de façon considérable.
1: Et c'est le début d'une tendance lourde. Hein.
0: Et j'ai un peu peur parce que on voit quand même le problème social aujourd'hui de l'automobile avec des pertes de parts de marché, avec des immatriculations qui ne sont pas au niveau attendu. Et donc on est en
1: sur production. Sur le plateau là il y a quelques semaines, je disais mais bon, on va voir des acquisitions de
8: de groupes européens par des Chinois. Mais en fait, on m'a répondu, mais il n'y a pas besoin de les acquérir ouais, parce qu'on est en train de les détruire.
0: Et puis surtout, ils sont en train de lâcher leurs usines, donc il faut acheter. Hein.
8: Super. Ok, merci. Céline, top ou flop ?
4: Alors moi, j'ai un flop qui m'a fait rire, mais qui n'est ni l'un, ni la Chine, ni, voilà.
8: ni l'or.
4: Et, voilà. Et c'est le logiciel de location de voitures Pocket OS qui a eu la bonne idée, je ne sais pas si vous l'avez lu cette semaine, qui a eu la bonne idée de détruire toutes les données de backup et de réservation de tous les loueurs de voitures un 27 avril. Donc, toutes les personnes qui sont arrivées au guichet, il n'y avait plus de données. Donc, ça a été un sacré bazar aux États-Unis.
8: Oui. Mais dans tout le pays ?
4: Dans tout le pays, tous les loueurs se sont trouvés sans données. Donc, ça a duré... ils ont mis plus de 48 heures à retrouver à peu près ce qu'ils devaient faire avec les voitures. Mais donc, c'était juste pour... Et non, mais le logiciel s'est excusé à la fin en disant « Oups, je suis désolé, j'ai pris l'initiative de faire une... » une action sans qu'on me le demande. Voilà. Donc, c'était juste pour dire que tout va
8: qu'il
4: pas
8: faut contrôler, qu'il faut contrôler l'IA.
4: Et qu'on n'est pas complètement au point sur tous les outils fantastiques et magiques qu'on nous vend aujourd'hui.
8: Voilà. Alors là, on va se tourner vers l'homme que vous avez cité deux fois, Céline.
2: Je vais vous faire plaisir, Marc.
8: Oui, Fred. Ah, faites-moi plaisir, soyez sympa.
2: Alors, c'est un flop, mais qui va vous faire plaisir.
8: Allez.
2: C'est le flop, en fait, de la version 4 du modèle DeepSeek. D'intelligence artificielle. En fait, tout le monde l'attendait.
8: Rappelez-vous, rappelez-nous DeepSeek, ce qui s'était passé, parce que tout le monde n'est pas forcément...
2: DeepSeek, il y a un an, avait généré un tremblement de terre sur les marchés en disant « Moi, je suis capable de faire un modèle d'intelligence artificielle qui est aussi bon que les modèles américains pour 10, voire 20 ou 30 fois moins cher. » Et donc, la promesse qui était faite, c'était une promesse un peu comme ce qui est fait dans l'automobile, c'est-à-dire avec une qualité formidable et des prix très bas. Et donc, je crée de la surproduction, je détruis tout sur mon passage, mais c'est pas grave, vous allez pouvoir en profiter parce que vous êtes des consommateurs. Et donc, régulièrement, on se disait, mais qu'est-ce qui va se passer avec ce fameux modèle DeepSeek version 4? Et donc, quand il est sorti, tout le monde disait, il est formidable, en plus, il est pas cher, et puis en plus, il a été entraîné sur des puces Huawei. Alors là, ils n'ont même pas eu besoin de puces Nvidia. Donc, on s'est rendu compte que, un, ils ont eu besoin de puces Nvidia, et que, deux, en fait, il y a un tel contrôle des autorités chinoises sur ce qu'était capable de faire le modèle et comment est-ce que le modèle fonctionnait, qu'en fait, plus personne s'est véritablement occupé de DeepSeek et que l'intelligence artificielle, ailleurs que DeepSeek, a continué sans aucun problème son rush absolument formidable.
8: Voilà, enfin une bonne nouvelle.
2: Donc, en fait, c'est à la fois une bonne nouvelle et c'est le signe que les deux zones sont en train de se découpler. Il y a d'un côté la zone chinoise et de l'autre côté le reste du monde.
8: Mais c'est intéressant parce que même aux États-Unis, enfin, il y a eu là récemment pas mal d'enquêtes sur les différents modèles d'IA et même Grok de Musk est quand même à la ramasse. Hein,
2: absolument.
8: Par rapport à ChatGPT et par rapport à Anthropique. Ouais. On passe tout de suite au top 3 des gérants et on a Pierre Chang, toujours positif, 11,7%, Stéphanie Moget, 8,4%, Alain Pitou, notre ami Alain, le roi de l'allocation, qui est en hausse de 7,5%. Et là, maintenant, puisque bon, ils m'ont un peu gâché la fête, ils m'ont gâché le week-end, bah moi, je vais leur mettre la pression. Je veux une musique qui fait peur, voilà. C'est simple, hein. Vers qui je me tourne, là ? Allez, Eric, je commence avec vous. Eric Blaine, la France vous regarde. Vous avez du Vinci.
0: Je garde.
8: Vous avez de l'Exosense.
0: Exosense, je conserve aussi.
8: Bon, ça marche bien, ça.
0: Ça marche très bien.
8: Vous disiez que les valeurs de la défense avaient baissé, mais celle-là...
0: C'est une des seules qui a tenu, donc...
8: Vous avez menti, tout à l'heure.
0: Non, je n'ai pas menti, mais celle-là, elle a bien tenu.
8: Biomérieux.
0: Je conserve, celle-là, elle a baissé, par contre.
8: Vous avez du Stellantis, qu'est-ce qu'on en fait ?
0: Écoutez, il y a un investor dès le 21 mai prochain.
8: Ça va être coté en Chine, ça, bien.
0: Je garde.
8: On a du Safran.
0: Je conserve.
8: On a du Essilor Luxottica.
0: Je la garde aussi.
8: On a du Atos.
0: Je crois donc dans la restructuration de sa société, donc je la conserve.
8: Vous pensez que ça, on va avoir une belle recovery là-dessus ?
0: Je pense que Philippe Salle sait faire. Donc c'est le moment où il faut être
8: De toute façon, vu de là où on vient, ça ne peut pas être pire. Hein. On a du Ruby.
0: Ruby, je conserve aussi. Il y a une dynamique incroyable sur les dividendes. Ça fait 30 ans qu'ils augmentent régulièrement leurs dividendes, tous les ans. Ça, c'est dividende aristocrate.
8: C'est du gaz, c'est ça ?
0: Alors, c'est la distribution en fait, d'énergie au sens large et aussi de la production sur le renouvelable.
8: Du Publicis ?
0: Publicis, je conserve.
8: Medincell ?
0: Medincell, je conserve précieusement. Il y aura des nouvelles en 2026 qui devraient être intéressantes.
8: Vous avez un tuyau, c'est un délit d'initié ou...
0: Non. Je crois que c'est une petite pépite intéressante.
8: Non, vous pouvez y aller, hein, la MF ne nous regarde pas. On a du Legrand.
0: Legrand, je conserve.
8: Qu'est-ce qu'on achète ?
0: Alors moi j'aime bien Virbac. Donc
8: bah, si vous aimez bien, c'est pas grave.
0: Voilà, donc je vous en parle.
8: Allez-y.
0: Donc, comme chez vous. C'est une entreprise en fait qui fait à peu près 3 milliards de capitalisation boursière, qui est un laboratoire vétérinaire familial. Donc elle est intéressante parce que en fait les tendances sont très porteuses sur la santé animale.
8: Il n'y a plus d'enfants, mais il y a de plus en plus de chiens.
0: Voilà, exactement. La population vieillit, donc il y a de plus de chiens. Super. Et de chats. Il faut les soigner.
8: C'est pas eux qui vont payer notre retraite. Hein.
0: Voilà. Ouais. Il n'y a pas de problème, effectivement.
8: Pour ah ouais, ouais. Moi, je suis d'accord. Hein.
0: Les animaux.
8: Ouais, pour... je vais prendre.
0: En plus, donc ça, c'est quand même très porteur. La société elle-même, elle est sur de l'innovation. Cette innovation apporte de la croissance. Elle est aussi sur des gains de productivité. Donc, à 3 ans, les marges devraient augmenter de 16 à 20%. Et l'entreprise, là, aujourd'hui, elle vaut un PER de 16 fois. Historiquement, elle valait 20 fois.
8: Donc, on y va.
0: Donc, c'est intéressant.
8: Donc, vous vibrez pour Virbac.
0: Une petite pépite.
8: Allez, Céline.
3: Oui.
8: Elle fanfaronne, là. Vous mettez la musique qui fait peur, là. On va la calmer tout de suite. Alors Céline, qu'est-ce que vous avez en portefeuille? Vous avez du Barrick Gold, tiens, c'est étonnant. Mm-hmm. On garde?
4: Je le garde.
8: Vous avez du Michelin.
4: Et alors par contre, Michelin, je le vends parce qu'ils ont tendance à augmenter les prix, mais il y a un petit problème au niveau de la croissance en volume. Donc je préfère me séparer de la valeur après le rebond connu depuis le début de l'année.
8: Alors pour ceux qui ont la télé... qui regarde la télé, si vous connaissez le nom de la troisième valeur, vous êtes très très fort. C'est AIA. Moi, je le sais parce que voilà. C'est marqué. On a toujours le logo en chinois, mais
4: voilà.
8: On c'est a du Total Energy.
4: Société d'assurance, Total, bien entendu, qu'on conserve.
8: On a du Newmont.
4: Newmont, on garde également leader dans les minières mondiales pour compléter Barrick.
8: On a du Midea.
4: Midi, qui est une société chinoise, puisque vous aimez beaucoup la Chine, qui est leader sur
8: le franchouillard. On a du Midea, on a du Midi.
4: Voilà, Midi.
8: Elle m'a remis à ma place.
4: Sur les robots, ils ont acheté Kuka, peut-être que vous connaissez un peu plus, en Allemagne. Voilà.
8: Bien sûr, bah oui.
4: Voilà.
8: Bien sûr. Itaú.
4: Itaou, société brésilienne.
8: J'ai bien fait là, non? J'ai été bon là. On a du B3.
4: Avec l'accent sur le U.
2: Le Brésil.
8: Ouais. Voilà. On a, c'est à force d'aller au Bois de Boulogne. Voilà. On a du Sugi Holdings.
4: Sugi au Japon qu'on conserve.
8: Et on a du Ping An.
4: Voilà.
8: Qu'est-ce qu'on
4: assurance
8: achète?
4: Assurance en Chine. Et on achète Schlumberger, qui s'appelle maintenant SLB. Donc une valeur américaine.
8: C'est ni chinois,
4: ni une valeur
8: minière.
4: Mais on a détruit un certain nombre de sites de production d'énergie et on va devoir les reconstruire. C'est le leader mondial des services pétroliers qui avait été créé par des Français.
8: C'est américain. Ingénieurs
4: français il y a 100 ans et malheureusement c'est localisé aux États-Unis maintenant. Mais pendant longtemps, ils avaient une double équipe de relations investisseurs à Paris et à...
8: Et pourquoi on achète ça maintenant?
4: Et on l'achète maintenant parce que y a un carnet de commandes qui est très bien rempli, puisqu'on va devoir reconstruire ce qui a été détruit au Moyen-Orient, et qu'en parallèle, on va devoir, comme on l'évoquait ensemble tout à l'heure,
8: comme le disait Wilfried,
4: multiplier les endroits dans lesquels on produit. Donc on va arrêter de produire
8: par
4: les énergies fossiles uniquement au Moyen-Orient. On va peut-être s'intéresser
8: et le timing est bon, le cours est plutôt bas ou pas forcément.
4: La valeur se traite pour 16 fois les bénéfices. C'est intéressant pour 28% de croissance l'année prochaine. Donc,
8: on y va.
4: C'est un bon point d'entrée. Oui.
8: Schlumberger, bon, bah, vous avez été bon. Hein. Merci. Merci. Moi, oh, bof. Merci de nous avoir suivis. On se retrouve la semaine prochaine pour une émission. Mais qu'est-ce qu'on me raconte là? Elle va être exceptionnelle, paraît-il. Et surtout, n'oubliez pas que vous pouvez nous écouter, nous voir, nous revoir en replay, en podcast sur toutes les plateformes pour combattre de nouveaux records.
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11: Direction Cannes avec vous Eva Jaco. Le festival a débuté hier soir. Pour l'occasion, certains commerçants acceptent désormais les paiements en crypto-monnaie pour séduire une clientèle internationale.
12: Oui, c'est une première pour le festival de Cannes. Il y a une centaine d'établissements, d'hôtels, restaurants, de boutiques ou de plages de la Croisette, effectivement, qui acceptent ces paiements en crypto-monnaie, dont le Casino Royal, Palm ou encore le Majestic. Et c'est plutôt simple d'utilisation, puisque la ville a noué des partenariats avec plusieurs acteurs de solutions de paiement en crypto-monnaie. crypto-monnaies, dont Lizzy par exemple, et pour les chauffeurs de limousines, eh bien, tout se fait directement depuis leur téléphone. Le client doit scanner un QR code pour prélever la somme nécessaire dans son portefeuille crypto, et puis le commerçant reçoit ensuite, d'ici à quelques heures ou alors quelques jours, eh bien, son paiement. D'où vient cette idée? Eh bien, tout a commencé alors que le Palais des Festivals a accueilli pour la deuxième fois en avril dernier l'ETHCC, c'est la conférence annuelle de l'Ethereum. L'Ethereum, c'est donc la deuxième plus grande crypto-monnaie après le Bitcoin. Et à cette occasion, eh bien, la ville avait mis des formations sur les crypto-monnaies à destination des commerçants ou de tous les acteurs socio-économiques de la ville.
13: Oui, on dit Ethereum. Ouais. Juste pour préciser.
11: Est-ce que ça prend?
12: Alors aujourd'hui, c'est plutôt anecdotique, hein, c'est plutôt symbolique. Plusieurs commerçants que j'ai contactés eh bien, me confiaient n'avoir enregistré aucune transaction crypto pour le moment. Donc c'est davantage une phase d'expérimentation. Et ça se comprend puisque le porteur de crypto, c'est plutôt quelqu'un qui a un panier moyen élevé avec une dépense qui va avec. Il va fréquenter les établissements plutôt haut de gamme comme les palaces ou encore les bijouteries. Entre 60 et 70% des clients qui ont utilisé ce paiement-là, ce sont des touristes qui viennent des États-Unis, du Moyen-Orient, d'Asie, également du Sud-Est, et pour qui la crypto-monnaie, c'est aussi un moyen d'éviter les frais de change. La plateforme Lizzy, justement, qui m'expliquait avoir enregistré des milliers de transactions crypto pour quelques millions d'euros de volume l'an dernier à Cannes, expliquait que c'était surtout dans des établissements haut de gamme.
11: Et l'intérêt pour la ville ?
12: Bah, l'intérêt, c'est plutôt de se positionner pour Cannes comme une ville pionnière sur ses nouveaux usages. La municipalité veut montrer qu'elle est capable d'anticiper les évolutions du tourisme et du commerce. Et puis, il y a quand même un enjeu économique puisque le Festival de Cannes, c'est un moteur essentiel de l'activité locale. Il y a près de 40 000 festivaliers qui sont inscrits, des dizaines de milliers de visiteurs. Cet événement, c'est quand même 20% du chiffre d'affaires annuel des hôteliers et ça génère plus de 200 millions d'euros de retombées économiques.
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11: L'accompagnement des particuliers dans la constitution de leur patrimoine avec une meilleure allocation de leur épargne qui leur servira notamment au moment de la retraite. C'est ce que propose notre invité Emmanuel Rodriguez. Bonjour.
15: Bonjour Vincent et merci de m'accueillir.
11: Mais je vous en prie, vous êtes le président fondateur de Cap Retraite et Patrimoine. Merci d'être avec nous dans Parole d'entreprise. Alors avant toute chose, dites-nous de quelle idée est née votre entreprise Cap Retraite et Patrimoine.
15: En fait, Cap Retraite et Patrimoine est parti d'un constat qui est très simple, à savoir que l'environnement national et international est de plus en plus complexe, volatile, et par conséquent, les Français ont peur, parce que cet environnement est anxiogène, et donc ils épargnent de plus en plus. Et nous sommes des champions européens avec un taux d'épargne de près de 19%.
13: Et oui.
15: Mais cette épargne est très mal investie.
13: Et qu'est-ce qui vous fait dire qu'elle est mal investie, cette épargne ?
15: Les chiffres. Il suffit de regarder tout simplement les chiffres. Vous regardez le patrimoine national. Vous verrez qu'environ 20% de ce patrimoine national, à savoir environ 650 milliards d'euros, reste sur les comptes courants non rémunérés des Français,
13: c'est d'une part.
15: Si après on regarde l'enveloppe privilégiée des Français, à savoir l'assurance vie, celle-ci a collecté pas loin de 192 milliards en 2025. Mais près de 60% de ces 192 milliards partent dans le fonds euro. Et le fonds euro ne connaît une performance ou un rendement qui est relativement très faible, entre 2,50 et 2,75 historiquement. Donc on peut se demander la question, est-ce que ce rendement va être suffisant pour se préserver face à l'énergie, à l'inflation énergétique à laquelle on fait face? Et pareil, si on extrapole sur le temps, est-ce que ces rendements vont être suffisants pour privilégier et maintenir notre niveau de vie à long terme?
13: Oui, parce qu'à la retraite, ça baisse, ça baisse fortement selon qu'on est dans le privé ou pas. Vous définissez comme un coach sportif financier. Qu'est-ce que ça veut dire être un coach sportif financier?
15: En fait, c'est faire ce que les banques ont arrêté de faire.
13: Ouais.
15: C'est conseiller les individus. Et avec cela, j'ai l'avantage d'être complètement libre et indépendant, donc sans parti pris, sans conflit d'intérêts. Grâce à cette approche, en fait, nous pouvons, avec l'individu et le client, se poser mutuellement les bonnes questions. Mon rôle est de leur poser les bonnes questions et qu'eux me challengent en me posant les bonnes questions pour que nous puissions définir ensemble la bonne stratégie financière qui sera en adéquation avec leur appétence pour le risque.
13: D'accord. Au-delà du simple placement, vous raisonnez en flux de revenus. Quelle est la plus-value de cette approche ?
15: Effectivement, en fait, là, on va chercher à bénéficier de mon expérience sur les marchés financiers. Ce que j'ai pu voir, c'est que des entreprises et des banques qui présentaient des bilans a priori solides, le bilan, c'est l'équivalent d'un patrimoine pour un particulier, en fait, on fait faillite. Et le point commun, c'était qu'elles avaient sous-estimé le risque de liquidité. Et donc, on peut se poser la question, en tant qu'individu, est-ce qu'on ne peut pas bénéficier des techniques financières telles que l'identification de besoins de fonds de roulement, identification de cash flow, actualisation de ces cash flows, pour pouvoir financer, en fait, ses propres projets.
13: Vous avez un partenariat avec Référence Retraite. Qu'est-ce que cela apporte concrètement à vos clients? Et on terminera là-dessus.
15: Bien sûr, en fait, l'objectif avec Référence Retraite est d'agir en toute logique, puisqu'en fait, la retraite est un passage obligatoire.
13: Ah oui.
15: Et donc, là, il est fortement intéressant d'identifier comment ces revenus vont être influencés lors de son passage à la retraite. Parce qu'il faut savoir qu'un cadre dirigeant ou un chef d'entreprise va voir ses revenus baisser entre 50 et 60%.
13: C'est énorme.
15: Ce qui est énorme. Ouais. Donc, avec le spécialiste des bilans de retraite, qu'est Référence Retraite, ayant cumulé plus de 15 ans d'expérience auprès de 6000 dirigeants, nous allons pouvoir reconstituer une base saine, auditée et corrigée de flux financiers à court, moyen et long terme pour définir une vraie stratégie patrimoniale.
13: Emmanuel Rodriguez, merci d'avoir été avec nous dans Parole d'entreprise. Vous êtes le président fondateur de Cap Retraite et Patrimoine.
15: Merci beaucoup Vincent.
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19: Bonjour et bienvenue dans Tech & Co Business. Nous sommes ensemble pendant une heure sur BFM Business. On va beaucoup parler cybersécurité aujourd'hui, dans un instant, avec Philippe Devost, qui est un consultant que vous connaissez, et qui justement s'inquiète de tout ce qui est la fuite de nos credentials. Vous savez, cette association identifiant mots de passe, et notamment, récemment avec la fuite des données sur la NTS. On va en reparler avec lui. On reparlera aussi cybersécurité dans la deuxième partie de l'émission, avec tous nos débriefeurs. Nous parlerons, bien là encore, de la fuite de données, des nouvelles forme d'hameçonnage. On verra aussi pour l'NTS, ce jeune homme-là qui a été arrêté, ce jeune Bastier, qu'est-ce qu'on peut faire d'un jeune hacker comme lui. Ce sera l'occasion d'en parler avec nos débriefeurs. Et puis entre les deux, on retrouvera Vincent Champin et Gilles Babinet, vous les connaissez bien, le rapport sur la productivité de l'Observatoire du long terme, le grand décrochage. Et justement, comment, pourquoi et comment surtout ne pas décrocher, on découvrira ça avec eux. Il y a pas mal de chiffres dans ce rapport, je vous le conseille. Rapport publié par l'Observatoire du long terme. Allez, on est ensemble pendant une heure sur BFM Business, Tech & Co Business, c'est parti.
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19: Allez, on va parler cybersécurité avec notre premier invité que vous connaissez sans doute si vous suivez Tech & Co, les débriefs chaque soir avec François Sorel. Philippe Devost, bonjour Philippe.
20: Bonjour Frédéric.
19: Merci d'être avec nous, fondateur de Phileos, conférencier, auteur, expert en cybersécurité. D'ailleurs, c'est une nouvelle activité, c'est Phileos Security and Event Services.
20: Absolument.
19: Voilà, une entité dédiée à la cybersécurité. Et on se voit souvent pour débattre de l'actualité en général, mais on va s'attarder sur la partie cybersécurité, parce que ces dernières heures, il se passe toujours quelque chose en cybersécurité. Mais là, récemment, c'était la fuite de données de l'ANTS, aujourd'hui France Titre. C'est-à-dire, ces fuites de données concernent nos données de permis de conduire, nos données de carte d'identité, nos données de passeport. C'est quand même important. Alors, même s'il y a du legacy, on va essayer de comprendre un peu tout ce qui se passe derrière tout ça. Et puis, il y a quelques mois, c'était un post LinkedIn que tu avais posté, Philippe, en disant on a 3 millions ce qu'on appelle les credentials, les identifiants, les mots de passe qui ont fuité. Et là, tu disais, voilà, il y a peut-être deux, trois analyses à faire à partir de ça.
20: Absolument.
19: Démarrons par ça, par les credentials, puis on reviendra sur la fuite à NTS après.
20: Alors, les credentials, c'est des couples identifiants mot de passe. Hein, c'est ce que vous utilisez sur votre ordinateur pour sécuriser vos accès. La vie des Français a été très largement dématérialisée et encouragée d'ailleurs par l'État. C'est normal, ça permet de simplifier des choses. Pour ma vieille maman, que je salue au passage. Mais globalement, on est resté à l'identifiant mot de passe et pour certains mots de passe, à des mots de passe super anciens. Et il se trouve que... on a ensuite progressivement, les éditeurs de navigateurs Internet et les éditeurs de systèmes d'exploitation ont progressivement suggéré aux gens de créer des mots de passe un peu plus longs, donc plus difficiles à mémoriser, mais
19: ou plus proposer des mots de passe robustes,
20: parfois. Ou bien voilà, carrément proposer. Aujourd'hui, en moyenne, on a dans son... Alors du coup, les éditeurs ont proposé un portefeuille dans lequel on pouvait stocker ces mots de passe. Aujourd'hui, en moyenne, les Français ont entre une cinquantaine de mots de passe qui chacun font 20 caractères, donc sont très durs à mémoriser. Et tout ça est sécurisé, soit dans le navigateur, soit dans un gestionnaire. Et il se trouve que c'est pas si bien sécurisé que ça, puisque... Oui. C'est à travers, très souvent, des logiciels malveillants que sont observés les mots de passe qui passent et qui permet à ce qu'on appelle des infostealers de se procurer des données d'accès sur le dark web et ensuite de tenter des usurpations d'identité quand on combine ces données d'accès avec les données d'identité.
19: En fait, c'est ça. On récupère. Souvent, on nous dit, tiens, vous êtes client, là, Bouygues Télécom, il y a encore quelques heures, vos données, attention à vos données, donc on change le mot de passe. Mais en fait, tout ça, les pirates, entre ce qu'ils ont piqué, enfin ce qui a réussi à fuiter de Bouygues Télécom là en l'occurrence, ce qui a pu fuiter de la NTS, ce qui a pu fuiter d'autres sites, ils font un peu une compilation de tout ça, ils font un peu tourner d'IA et finalement ils arrivent à déceler un peu plus.
20: Alors attention, les failles de sécurité sont de nature parfois très différentes. Dans le cas particulier de la NTS, je ne crois pas que ça a été au départ une fuite d'identifiant et de mot de passe, même s'il y avait probablement un compte qui a été un petit peu compromis. Mais en l'occurrence, le mécanisme utilisé pour extraire des données de la NTS était complètement différent. Ce qui est plus étonnant, c'est qu'aujourd'hui encore, dans certaines grandes entreprises et dans tous ces services de l'État qui sont là pour protéger les Français et protéger leur identité, avant de s'appeler France Titres, la NTS, c'était l'Agence Nationale des Titres Sécurisés. Ouais. Dans ces services-là, on n'est pas encore passé aux mécanismes aujourd'hui qui sont les plus robustes, qui sont soit l'authentification à deux facteurs avec le numéro de téléphone mobile, soit carrément les passkeys, c'est-à-dire des clés d'accès utilisées une seule fois et qui permettent d'éviter la fuite de ces données.
19: Mais pourquoi ? Parce qu'on a un legacy qui est trop important, voilà, on est sur des systèmes un peu anciens, parce qu'on peut imaginer ça aussi.
20: Pour moi, il y a deux sujets. Il y a un sujet de dette technique. L'État est en dette technique sur la sécurité depuis un très longtemps. On y reviendra sur la NTS. La faille qui a été exploitée avait été signalée il y a plusieurs années déjà. Elle avait été relevée, l'alerte avait été redonnée par un rapport de la Cour des comptes du mois de mars.
19: Oui. Il y a une actualité d'ailleurs récente, je crois que Sébastien Lecornu dit qu'il allait y avoir un peu des budgets dégagés.
20: Le gouvernement annonce un budget, mais ça ouvre, ça me conduit à la deuxième question qui est celle de l'agilité. Ça fait des années qu'on sait que les mots de passe sont des solutions qui ne sont pas durables, qui deviennent fragiles. Ça fait des... et on est encore aujourd'hui en train de découvrir les conséquences de ça. Le dark web va beaucoup, beaucoup plus vite que. Alors même que. Ces failles-là, ces sujets-là ont déjà été relevés à plusieurs reprises et sont connus. Il ne s'agit pas de ce qu'on appelle des « zero day », c'est-à-dire une nouvelle attaque qui n'avait jamais été connue, jamais identifiée. Pas du tout, ce sont des choses qui sont sous nos yeux, mais dont on ne s'est pas occupé sérieusement. Et c'est comme ça que l'étude que j'avais faite sur le périmètre du CAC 40 au mois de décembre indiquait 3,3 millions de fuites de couples identifiés en mot de passe sur le seul mois de décembre.
19: Ouais.
20: Et je ne te dis pas ce qui s'est passé en janvier et en février, c'est la même chose.
19: Ouais.
20: Donc il y a un vrai sujet sur les domaines les plus sensibles et critiques de modifier le plus rapidement possible les méthodes d'identification et d'authentification en utilisant ces méthodes.
19: Donc c'est ça. La première recommandation, c'est basculer à des systèmes quand même plus modernes avec des QR codes, avec
20: basculer en 2FA. La deuxième chose, c'est la deuxième recommandation, c'est d'être certain que on voit passer ou on va recevoir ou on va identifier les fuites d'identification d'identifiants et de mots de passe qui nous concernent, qui vous concernent. Et pour ça, il faut faire appel à des gens qui savent faire, ce qu'on appelle des hackers éthiques. Mmh. Et là, on débouche sur une troisième question, qui est celle du statut du hacker éthique, qui, par exemple, en Belgique ou aux Pays-Bas, est beaucoup plus protégé. Le simple fait de chercher de l'information pour le compte de quelqu'un d'autre, de regarder s'il y a eu des fuites, c'est comme si on me demandait de regarder s'il n'y a pas des doubles de clés qui traînent dans certains coffres. Mm-hmm. Le simple fait de chercher des doubles de clés pour le compte de quelqu'un, pour lui éviter... Parce que
15: ça peut être vu comme un délit.
20: C'est vu comme un délit aujourd'hui. Mm-hmm. Et donc, il n'y a pas de cadre. Et il y a, à mon avis, dans les urgences qu'il faudrait gérer, il n'y a pas que annoncer de 100 millions qui sont prélevés sur le budget France 2030, donc ce n'est mm-hmm. pas des nouveaux crédits. Surtout que le temps de mise en œuvre ouais. de la réaffectation va être un temps long pendant lequel tout le monde va continuer à se servir.
15: Et pendant ce temps, l'IA avance, on voit les. Voilà. On ne va pas parler mythos parce que
20: on relance un. La question, c'est celle de l'agilité. C'est être les premiers à savoir où on a des fuites. C'est tout l'objet d'ailleurs des fameux pentests qui sont mm-hmm. Conduits dans certains contextes pour permettre à des équipes très agiles de vous dire voilà, vous êtes les seuls à savoir qu'on a pu rentrer là, là et là. Et d'ailleurs, quand on est entré là, on avait la clé, on n'a même pas eu

0: plutôt sur la nouvelle Lune. On commence à dévoiler petit à petit ce modèle.
1: Et on ce que voit je peux à l'écran. Vous dire,
0: voilà. Voilà, donc ce que je peux vous dire, c'est qu'il va avoir donc deux particularités par rapport différentes par rapport aux autres modèles. Donc effectivement, il va suivre cette gamme haute couture que j'avais pu commencer au niveau des designs plus élaborés, plus élégants, avec le sac Côme demi-lune et l'iconique que Rania a porté. Celui-ci, donc, il va être dans cette lignée-là et il va avoir une poignée avec un tressage. Pour honorer justement le travail des chausseurs de romans, et notamment, je pense à la
1: Stéphane
0: la
1: Kélian.
0: Marque Kélian, oui, tout à fait, que j'ai pu rencontrer et qui m'a vraiment inspirée. Donc sur cette poignée tressée, donc ce tressage, il a été élaboré et il sera fait en interne, donc chez Nodiz. Et puis on va retrouver aussi le logo, donc on a changé. Il y a très peu de temps, donc on retrouve un N dessiné un peu avec des courbures métalliques qu'on retrouvera donc sur ce modèle. Et j'ai vraiment hâte, voilà, que si vous suivez Nodiz ou en tout cas si vous découvrez Nodiz, vous allez découvrir ce nouveau modèle incessamment sous peu, puisque d'ici 15 jours on fera sa sortie officielle.
1: Voilà.
0: Donc vous connaîtrez son prénom, vous connaîtrez son histoire,
1: son prix.
0: Et vous connaîtrez son prix, exactement.
1: Mais les prix qui restent raisonnables, c'était un des sujets qu'on abordait lors de la dernière interview, et vous confirmez que vous restez dans la thématique du haut de gamme abordable. Donc ce sac, il a été révélé par nos images si vous nous avez suivi en télé ou sur le web, et donc bientôt disponible à la vente. Merci beaucoup Tine Collard, vous restez juste un tout petit instant donc avec nous, puisque je crois que vous connaissez bien, vous connaissez en tout cas Marc Brunel, le directeur général de l'Alliance France Cuir. Bonjour Marc.
2: Bonjour.
1: Et vous-même, vous connaissez bien Nodiz, Tine Collard, son associé Thibaut Grégnac.
2: Et Thibaut, c'est le symbole de l'énergie créative, l'entrepreneuriat et la conservation du patrimoine français, le savoir-faire français au service de tous, puisqu'en fait effectivement les sacs sont extrêmement luxueux dans leur façon et dans leur savoir-faire en termes de fabrication, mais sont à un prix accessible, comme quoi on peut faire du Made in France tout en étant dans des proportions conservées en termes de tarifs.
1: Voilà Tine, je vous libère. Ce bel hommage du directeur général de l'Alliance France Cuir. On sent bien que les artisans et les fédérations ont besoin de travailler main dans la main pour faire ce Made in France qu'on essaie nous de mettre à l'honneur dans notre émission.
0: Tout à fait, merci. Bonjour Marc, et puis on se dit à très vite. Merci beaucoup.
1: Merci à vous Tine Collard, on vous rend donc à votre atelier et à vos équipes à Romans-sur-Isère. Donc Marc Brunel, l'Alliance France Cuir, donc on va en parler, on va parler de votre capacité à l'export qui reste très très élevée, mais d'abord présentez-nous ce qu'est l'Alliance France Cuir, les chiffres clés, ça fait dire combien de professionnels et ça représente quel type de métier en France?
2: L'Alliance France Cuir est une confédération, elle réunit 21 fédérations professionnelles dans le secteur du cuir, c'est-à-dire de l'élevage, en passant par la viande, ensuite on va aller collecter des pots qui sont utilisés donc par les tanneurs, qui vont transformer un produit brut en cette matière fascinante qu'est le cuir, et qui va être utilisé par un nombre incroyable de façonniers en France, plus de 600 façonniers spécialisés en maroquinerie comme Tine avec Nodiz, mais aussi des gantiers, des fabricants de chaussures, et donc cette matière va être transformée, ensuite elle va être vendue à travers un réseau de fabrication. Donc là on avait des associations de distributeurs, des magasins indépendants, des centres-villes ou des périphéries, et puis les réparateurs, parce qu'un produit vit sur l'ensemble de sa chaîne de valeur, après on va l'utiliser, on va le réparer, et donc on a même chez nous les réparateurs, et puis des métiers très peu connus mais qui brillent à travers le monde entier, notamment à travers les bottiers par exemple. La botterie française est reconnue à travers le monde entier, on est une excellence mondiale, et donc ces produits, Tine l'a fait remarquer, mais sont exportés partout. Le savoir-faire est reconnu absolument partout dans le monde.
1: On reparlera de l'export dans quelques petits instants. Le poids économique en France, en nombre d'entreprises et en emplois directs.
2: Une filière assez peu connue, mais finalement 30 milliards de chiffre d'affaires. Une balance excédentaire, ce qui est assez rare en France au niveau industriel. Donc on a 5 milliards d'excédents commerciaux. On exporte quasiment 18,7 milliards de produits à l'international. Et on importe à peu près 14 milliards de produits. Donc en fait, voilà, on exporte plus qu'on importe et ça, c'est assez rare en France.
1: Et ce qui fait de vous, voilà, je crois, le quatrième exportateur mondial de la filière cuir, hein, cuir dans sa globalité.

0: variété, et même le troisième quand on se concentre sur la seule maroquinerie.
1: Voilà, la maroquinerie représente à peu près 67-70% des exports aujourd'hui à travers le monde. On a cette excellence que Nodiz symbolise parfaitement, cette excellence française pour les savoir-faire autour de la maroquinerie, l'assemblage, les volumes. Et cette reconnaissance-là, elle est à la fois basée sur la qualité des matériaux qui sont utilisés, et puis sur les savoir-faire d'assemblage, et puis sur une qualité aussi de service après-vente, parce que Nodiz, elle ne l'a pas dit, mais beaucoup de marques, en fait, réparent et peuvent donner une seconde vie au produit.
0: Je reviens sur l'export dans un petit instant. Ça représente combien d'entreprises en France, l'Alliance France Cuir, et combien d'emplois directs?
1: Alors, 12 700 entreprises, environ 170 000 emplois. Et si on regarde juste la zone manufacturière, juste pour la manufacture, donc juste les ateliers, c'est environ 600 ateliers répartis sur l'ensemble du territoire français.
0: Donc l'export, on en a parlé, vous exportez plus de 18,5 milliards d'euros. Le solde commercial, donc 4,9 milliards pardon, en 2025, c'était 5,5 en 2024. Donc ça fait une petite baisse, moins 3% aussi pour les exportations dans leur globalité. Ce trou d'air de 2025, ce petit trou d'air, il est dû à quoi?
1: Alors ce trou d'air, nous avons deux principaux clients sur la planète, la Chine et les États-Unis. Dans le contexte géopolitique qu'on connaît, les États-Unis sont en légère récession, rien d'affolant jusque-là. La Chine, c'est plutôt structurel en fait. Depuis quelques années, les Chinois ont consommé un peu différemment. On a quand même une économie asiatique et chinoise en particulier un petit peu en récession, donc ça impacte directement nos chiffres d'affaires. En revanche, d'autres pays sont en explosion. Le Japon a connu un rebond sur les trois dernières années absolument extraordinaire. On était sur du 236% d'augmentation sur l'année 2023-2024. Mais dans l'ensemble, effectivement, on subit un recalme. Ouais. Ce qui est un petit peu normal dans notre secteur, puisqu'en fait, sur les 10 dernières années, par exemple, on a doublé les exportations à travers le monde. Donc on a connu
0: un rééquilibrage qui se met en place.
1: C'est tout à fait naturel.
0: Et les premières tendances, fin du premier trimestre 2026, est-ce que le trou d'air de 25, il se confirme?
1: Il se confirme. On a des chiffres, on a appréhendé quelques chiffres aujourd'hui. On est entre 5 et 10% de baisse en fonction des secteurs d'activité. Donc on sent quand même un ralentissement qui se poursuit.
0: Un mot quand même, j'avais vu passer des images de votre présence au salon de l'agriculture, parce qu'évidemment, qui dit cuir dit des matériaux naturels. Quel est votre combat pour faire du cuir un matériau biosourcé? Expliquez-nous ça assez brièvement.
1: Alors, le cuir est issu en fait de l'industrie agroalimentaire, c'est un coproduit. En fait, on mange des animaux et en fait, la peau, il faut bien la réutiliser. Donc, notre coproduit, nous, il est par essence naturel. Il vient de la biomasse et on souhaiterait donc que cette appellation biosourcée rentre officiellement dans la détermination de cette matière. Pourquoi ? Parce qu'à terme, on veut pouvoir intégrer le cuir, notamment dans des produits éco-conçus, qui vont servir plus longtemps, qui vont pouvoir être réparables, à l'instar de d'autres matériaux qui, eux, sont très jolis, mais qui ne vont pas pouvoir être réparés. Et donc, cette notion de biosourcée, et notamment écologique, nous est très très chère.
0: Vous êtes suivi sur ce sujet par la ministre de l'Agriculture, ou le combat reste un peu
1: lointain?
0: Alors,
1: on est suivi, il faut aussi convaincre. Donc là, on enchaîne les rendez-vous avec les ministères, avec l'ADEME, avec aussi des partenaires. On est d'autres organisations professionnelles à se poser les mêmes questions sur d'autres matériaux qui peuvent avoir les mêmes problématiques.
0: Bien, voilà pour ce zoom sur la filière cuir qu'on souhaitait faire, parce qu'évidemment, une filière qui exporte et qui est bénéficiaire, vu le contexte du solde commercial de la France, est important. Merci Marc Brunel.
1: Merci.
0: On va terminer cette émission avec un tout autre sujet, c'est ça, la diversité de la France a tout pour réussir. On va parler de Copitop qui fête cette année ses 50 ans. Bonjour Jérôme Niel.
2: Bonjour Jérôme.
0: Vous êtes le directeur général de cette enseigne au logo rouge et noir, c'est typiquement la marque, alors qu'on a l'impression, quand on a mon âge en tout cas, de toujours avoir connu, mais on n'est pas toujours certain de ce qu'elle est devenue et comment elle a évolué, donc c'est ce dont on va parler. Moi j'ai le souvenir en étudiant de venir faire des photocopies chez vous, évidemment, Tout ça, c'est très lointain. La marque a largement évolué. Comment vous la définiriez à l'heure actuelle pour ses 50 ans?
2: Votre témoignage est le reflet du témoignage de beaucoup de nos clients qui ont commencé à la base pour des besoins personnels et qui aujourd'hui sont devenus des clients professionnels. Donc, notre métier chez Copytop aujourd'hui, c'est d'être le partenaire de référence et de confiance de nos clients. Nos clients sont principalement des entreprises. On a plus de 80% de notre activité B2B, donc avec des professionnels, et nous les accompagnons pour tous leurs besoins de communication, donc aussi bien sur des produits de petit format, cartes de visite, badge, en passant par des kakémonos, sur des produits de signalétique et grand format, des panneaux, des bâches, mais également des objets promotionnels, cadeaux d'affaires et textiles personnalisés. Donc vraiment sur tout le spectre des outils de communication actuels.
0: Et cette diversification vers, donc il y avait de l'impression, maintenant donc il y a beaucoup plus de goodies, de bâches, etc. Cette diversification, elle représente quel pourcentage à peu près de votre chiffre d'affaires à l'heure actuelle?
2: Aujourd'hui, les produits dits plus de diversification par rapport à notre business historique représentent à peu près 25%, mais sont en forte croissance depuis des années, évidemment liées à l'évolution de la demande de nos clients, puisque toute l'histoire de notre modèle, c'est vraiment d'avoir su capter les tendances assez majeures de changement du marché et de la demande, de les avoir comprises et puis ensuite de les avoir co-construites avec nos clients dont on a la chance qu'ils viennent tous les jours dans nos agences.
0: Un petit peu en effet d'historique, donc la création en 76 de la première agence, c'était boulevard Malesherbes à Paris, et essentiellement donc des photocopies en noir et blanc. Ensuite, la chronologie, en fait, elle raconte l'évolution des technologies et comment nous-mêmes, les consommateurs, on les a absorbées. Première photocopie en couleur en 89, impression numérique à partir de 1997, site internet en 1999, c'est vraiment ça. Les évolutions technologiques, elles ont fait le modèle de Copytop qui a lui-même beaucoup évolué.
2: C'est tout à fait ça, c'est d'avoir su prendre les virages quand il s'imposait de les prendre et même parfois de les avoir anticipés. On a par exemple, dès les années 80, lancé en interne notre propre studio de création graphique, ce qui à l'époque était quand même assez novateur et différenciant. Vous l'avez dit, le virage du numérique a été fondamental et surtout ce qui est important, c'est que à chaque fois, quand nous lançons une rupture, une innovation technologique, nous le lançons dans l'ensemble de nos agences, dans notre atelier également d'Aubervilliers qui opère en 3-8, nous consacrons à peu près 5% de notre chiffre d'affaires chaque année au renouvellement et au maintien de l'outil de production.
0: Donc c'est considérable. Cet atelier donc à Aubervilliers en région parisienne, il y a donc aussi, ça c'est une de vos caractéristiques, vous avez maintenu les agences en physique. Pourquoi ne pas être allé sur le online à 100%? C'était important dans votre modèle de conserver ce lien physique avec une partie de vos clients?
2: Alors, notre omnicanalité, c'est notre différence. Et aujourd'hui, dans un marché qui est concrètement saturé de digital, vous avez d'un côté les plateformes 100% digitales, de l'autre les reprographes imprimeurs plus traditionnels. Nous, on a choisi une troisième voie qui est vraiment cette hybridation entre le physique et le digital. Le digital est un outil formidable qui permet de diffuser, mais qui forcément à un moment donné crée de l'abondance, et le physique, lui, permet d'incarner. Et donc aujourd'hui, c'est cette alliance du physique et du digital qui crée notre différence chez Copytop et qui nous permet en effet d'apporter de la valeur ajoutée et de la création de valeur à nos clients.
0: Les agences, il y en a donc en physique 42. On voit une carte de France. Il y a bien sûr Paris, la région parisienne, Lyon, Marseille, Lille, Nantes, Toulouse et Strasbourg. Est-ce que d'autres agences vont ouvrir prochainement?
2: Alors, nous travaillons en effet à développer notre réseau, à notre expansion géographique. L'emplacement, évidemment, est hyper important. Nous sommes situés en cœur de ville avec nos agences. Actuellement, nous travaillons sur des ouvertures potentielles à Bordeaux, Nice ou Rennes, des villes importantes où nous ne sommes pas encore présents. Et puis, une réflexion aussi plus moyen-long terme qui est potentiellement un jour, dans un marché qui serait potentiellement attractif pour nous, d'aller en dehors de France, exporter le modèle de Copytop.
0: Vous avez déjà quelques pays en tête?
2: Pas à l'heure actuelle, mais voilà, on est plutôt en recherche de match et de fit culturel, puisqu'encore une fois, notre différence, c'est d'être omnicanal et hybride.
0: Si je reviens donc en France, les chiffres clés en termes de chiffre d'affaires pour 2025 et le nombre de collaborateurs, parce que toutes les agences, elles sont en propre, elles sont à vous, c'est pas de la franchise.
2: Absolument, donc nous avons 200 collaborateurs et en 2025, nous avons réalisé un chiffre d'affaires de 27 millions d'euros en croissance à 2 chiffres par rapport à l'année précédente. Et à l'heure actuelle, donc nous venons de clôturer le premier tiers de l'année et nous sommes encore sur une croissance à 2 chiffres, donc c'est extrêmement prometteur et encourageant. Mais également chez Copytop, nous avons l'habitude de travailler avec beaucoup d'humilité. Donc voilà, on reste très focus sur la satisfaction client et très humble bien qu'étant ravis de ces résultats.
0: On parlait des évolutions numériques et technologiques. Est-ce que l'intelligence artificielle elle a changé des choses? Est-ce que vous subissez l'appropriation par les consommateurs de l'IA ou est-ce que vous-même vous mettez de l'IA dans vos différents outils?
2: Alors, l'IA, c'est un outil formidable pour accélérer les capacités techniques et créatives. Donc, nous l'utilisons pour notre studio de création, évidemment, sur toute une proposition de visuels différenciants. Nous l'utilisons également sur notre site web, qui est marchand, avec une assistance, un accompagnement du client. Encore une fois, l'idée, c'est de répliquer une expérience client qui soit homogène entre les agences et le site. En revanche, la limite de l'intelligence artificielle, c'est ce que nous, on apporte ensuite, à savoir l'humain. L'intelligence artificielle, comme tous les outils digitaux, permet de diffuser très rapidement, en grande quantité, beaucoup de contenu. L'humain, lui, permet de créer une différence, une valeur ajoutée, un accompagnement personnalisé pour, je peux prendre l'exemple de, par exemple, des briefs un peu complexe, stratégique à définir, sur une volonté de différencier, de marquer les esprits. Un welcome pack pour une direction des ressources humaines permet de faire adhérer les collaborateurs à une marque employeur. Donc voilà, l'humain passe par le support physique, absolument.
0: Dans votre stratégie, je crois d'ailleurs que vous avez un client, Marc Bonnel, vous faites appel au service de CopyTop, je crois.
1: Alors nous, l'Alliance France Cuir, on est un très bon client et effectivement, on a vu CopyTop et les équipes qui nous conseillent au quotidien sur des fois les petites choses, des points de détail, et ils vont de la petite plaquette standard à la carte de visite, mais aussi à, là on a fait récemment une exposition avec des très belles photos de cuir, justement sur des grands formats, bah, ils ont les machines. Ils ont la technologie et surtout il y a des gens derrière, donc on peut discuter avec eux avant de lancer la prod. Donc nous on adore.
2: Merci pour votre confiance.
0: Un témoignage client qui n'était pas prévu, découvert juste avant la préparation, l'enregistrement de cette émission. Merci messieurs d'avoir été les invités de la France à tout pour réussir. Bon anniversaire, bon 50 ans à toutes les équipes de CopyTop. Notre émission, vous le savez, est diffusée en télé, en radio, le site et l'appli de BFM Business. Très bonne journée, très bon week-end et à très bientôt sur BFM Business.
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2: Et les experts de l'IMO, c'est tous les jours à l'heure de votre déjeuner sur BFM Business. Une demi-heure pour parler de notre immobilier, de nos logements. Et comme tous les jours, bah non, pas comme tous les jours. Comme tous les vendredis, les meilleurs professionnels de ce secteur laissent leur place aux meilleurs journalistes. Et en l'occurrence, à mes côtés aujourd'hui, Pierre Chevillard et Catherine Boquet. Et au programme de notre vendredi IMO, experts de l'IMO, bah c'est le topoto de la semaine. Mais oui, ça monte petit à petit. Mais il y a encore des opportunités à saisir. C'est peut-être le moment d'acheter, on vous le dit tous les jours. Mais quand même là, vraiment, c'est peut-être maintenant parce qu'après, ça pourrait être trop tard. Également au programme, la difficile... Que dis-je ? L'impossible peut-être, convalescence du logement neuf, le marché locatif francilien qui reprend des couleurs, sauf à Paris. On en profitera d'ailleurs pour parler de logements étudiants dans notre région capitale qu'est l'Île-de-France. On parlera aussi de nos impôts, période de déclaration oblige. On fera un détour par l'Italie avec un coup d'œil sur le programme de nos voisins en matière de logement. Et puis si on a le temps, et j'espère qu'on l'aura, on fera le bilan de l'hiver dans nos stations de ski. Allez, on y va tout de suite.
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2: De formidables, que dis-je, les meilleurs journalistes indépendants sur ce secteur de l'immobilier et du logement. Catherine Boquet, bonjour.
3: Bonjour.
2: Et Pierre Chevillard, bonjour.
4: Bonjour Marie, bonjour Catherine.
2: Et évidemment, comme chaque vendredi, c'est l'heure du...
4: Topoto.
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2: J'adore ce jingle à chaque fois qu'il part. Et Dieu sait que ces dernières semaines, à chaque fois qu'il part, on est là en train de retenir un peu notre souffle en disant bon, on en est où du côté des taux ? On va pas se mentir. Ça monte, on est quoi ? Autour de 3,5% là sur 20 ans ?
4: Sur 20 ans, on est à peu près à 3,40, 3,50 à peu près. Ça monte un tout petit peu. En fait, c'est contrebalancé par le fameux printemps de l'immobilier et les banques qui cherchent des acquéreurs, des emprunteurs. Donc ça veut dire que si on présente un bon dossier, si on se prépare avant, si on met de l'apport, si on rapatrie de l'épargne chez le prêteur, on peut avoir des décotes. Le courtier Préto disait par exemple qu'un couple parisien qui devait emprunter dans les 300 000 euros a eu
2: un couple offres. De Parisiens qui voulait emprunter que 300 000 euros, ça existe
4: encore. Et donc, je crois que ce sont des Parisiens.
2: Oui, là, un couple, est-ce que c'est...
4: Sur les trois offres que le courtier a sélectionnées, ben, on était à 3,60, 3,40 et même 3,20.
2: Ah oui, donc il y a quand même...
4: Oui, c'est-à-dire qu'en fait, il faut se montrer très séduisant vis-à-vis de la banque, il faut l'intéresser par une possibilité... Comment il dit ça ? Il faut bâtir une relation commerciale sur le long terme. On va prendre des assurances, on va prendre des livrets d'épargne, on va être... La banque fait un effort, elle prête sans faire de marge, mais derrière, il faut être
2: sans
4: petit peu...
2: Sans faire de marge, quand non, même,
4: non,
2: Pierre.
4: C'est une tendance qui est établie depuis l'année dernière. Alors, ça date un petit peu. La CPR, qui est le gendarme du crédit, avait fait une étude qui montrait que les banques, au premier semestre 2025, prêtaient à perte. Pas beaucoup, mais à perte.
2: Quand bien même je prends en compte l'assurance de prêt qu'elles me vendent au moment
4: du
2: crédit.
4: On est en taux brut. C'est-à-dire que si vous êtes en taux net, et si vous prenez le contrat groupe de la banque, vous serez à 0,25 ou 0,30 du capital emprunté, et que sur l'assurance emprunteur, la banque, elle va faire une marge de 60 à 80%.
2: C'est pas mal, comme
4: ça. Oui, mais vous prenez le crédit, ça passe, et après vous faites jouer la loi Lehman, vous faites une résiliation, vous faites une délégation d'assurance, la loi vous permet de le faire, et là, votre assurance, vous allez diviser le coût par deux.
2: Oui, non mais d'accord, ok, Pierre, on est d'accord, mais enfin, la banque, elle reste quand même nettement majoritaire sur ce marché de l'assurance de prêt, même si on le répète à longueur de temps, changer votre assurance de prêt, mais enfin, la réalité...
4: Pour l'emprunteur, c'est d'avoir son crédit. Une fois qu'il a son crédit, il dit « ça passe ». Économiser, me relancer dans des démarches, des choses comme ça. Et Sandrine Lannoy de vos financiers qui disait « les acquéreurs, les emprunteurs français n'aiment pas négocier, n'aiment pas redemander des choses derrière, tout ça, donc pas. » Mais si vous avez bâti votre projet immobilier avant la hausse, parce que avec l'inflation, l'OAT, le maître étalon des taux immobiliers, quand les banques vont avoir atteint leurs objectifs commerciaux, ça va se jouer entre juin, juillet, août, et avec la BCE qui a de fortes chances, on entendait tout à l'heure sur votre antenne, de remonter ses taux, eh bien, il y a de fortes chances pour que le taux remonte. C'est l'Observatoire Crédit Logement qui disait qu'en 2027, on serait à 4% en toute durée confondue. Aujourd'hui, en avril, on était à 3,23 d'après cet organisme. Donc voilà, c'est quand vous dites que c'est le moment d'acheter, on va pas se précipiter parce que le crédit, c'est un outil au service du projet, mais clairement, l'argent d'aujourd'hui, il est moins cher que celui de demain.
2: Oui, non, mais c'est ça le sujet. C'est en gros se dire effectivement. effectivement, on a une légère hausse des taux. Ça prend, allez, depuis 2-3 mois, 0,05 ou 0,10. Mais enfin, quand même...
4: Ça reste bien.
2: Ça reste accessible. Et puis, on a toutes ces petites lignes de prêts aidés qui se cumulent avec ce taux de marché. N'oubliez pas, à chaque fois, je le répète, mais il faut faire les démarches auprès d'Action Logement. On est très nombreux à pouvoir en profiter. Donc, 30 000 euros à 1% d'intérêt. Vous avez également donc les petites lignes de prêts aidés pour peu que vous soyez primo-accédant. Certaines banques ne regardent même pas votre âge quand vous êtes primo-accédant. Je fais des petits clins d'œil.
4: Et puis, on peut négocier. On peut négocier, c'est-à-dire que si vous avez un bon dossier, on le voit sur les barèmes des courtiers, c'est-à-dire que vous avez un taux moyen sur 20 ans à 3, on va dire 3,45, eh bien les meilleurs dossiers sont à 3,10. Et si vous êtes un super, super bon dossier, peut-être que vous pouvez approcher les 3%. Donc pour ça, il faut se préparer, mettre de l'apport, ce qu'on disait, de l'épargne résiduelle, une capacité à épargner pendant les remboursements. Allez voir un courtier, parce que le courtier, son boulot, c'est de vous obtenir un crédit et il n'est payé que si le crédit est accordé. Donc, c'est aussi son intérêt que vous ayez un bon crédit.
2: Ouais.
4: Voilà, donc...
2: Non, mais c'est clair.
4: C'est et encore puis, bien.
2: Juste,
4: encore
2: vous parliez de Sandrine Allonier, je pense à Sandrine et à Exahome, avec lesquels elle travaille, donc les principaux constructeurs de maisons en France quand même. Là, on a quand même des petits chiffres qui commencent à circuler sur l'impact du prêt à taux zéro. Ils ont des clients quand même qui arrivent à emprunter sur un taux lycée moyen à moins de 2%, oui, à 1,90. Absolument. Parce que ces clients-là, ils cumulent le prêt à taux zéro et puis les différents prêts aidés de la banque. Donc, vous allez avoir, évidemment, le prêt Action Logement dont je vous ai parlé, mais vous avez aussi des doublement de PTZ, donc des petites lignes à 0% d'intérêt. Vous avez aussi des petites lignes parce que vous achetez un logement ultra performant parce qu'il sera neuf. Hein, ça vaut pour la maison individuelle, mais comme
4: qualité de la garantie. Comme c'est un logement neuf qui est performant, si vous le revendez pour cause de force majeure, il se revendra mieux que s'il est mal classé. Pour la banque, ça la sécurise. Plus vous sécurisez la banque, plus votre taux sera bas.
2: Mais oui, non, mais c'est pour ça. Non, mais c'est pour ça que c'est important de le dire parce que, enfin, voilà. Encore une fois, je vous dis, c'est des clients qui certes ont un taux de marché sur une partie du crédit à 3,5%, mais qui à la fin, quand on fait la moyenne tout compris, sont à 1,9.
4: Ouais.
2: Donc encore une fois, j'essaye pas de vous dire allez précipitez-vous chez le banquier, mais enfin, il y a un vrai sujet et il y a encore une fenêtre de tir et rien ne nous dit que demain, quand effectivement ces banques auront fini leurs objectifs de production de crédit, elles supprimeront pas aussi ces petites lignes à prêt bonifié. Qui quand même permettait d'abaisser grandement le coût du crédit et renchérissait aussi notre capacité d'emprunt. Allez, on change de sujet quand même parce qu'on ne va pas passer 10 minutes sur le crédit. Et comme en plus, je regarde Catherine. En fait, au départ, je voulais parler logement neuf et repartir, mais en fait, j'ai quand même envie de parler de ce marché de la location parce que c'est quand même un vrai sujet. Et c'était quand même l'ombre noire qui planait quand même sur ce secteur du logement. Là, on a quand même des chiffres encourageant pour la région Île-de-France, qui est quand même l'une des régions les plus tendues. Je dis encourageant, mais avec des petites subtilités. Quand même.
3: Encourageant, mais parce que longtemps, on a regardé l'Île-de-France uniquement à travers le prisme Paris. C'est-à-dire, on parle de Paris, point barre.
2: Ouais.
3: Sauf que l'Île-de-France, le Grand Paris, c'est pas que Paris. Et il y a une étude de l'Institut Paris Région qui est parue la semaine dernière, qui bat en brèche justement l'idée reçue sur le fait que le marché locatif privé s'effondre en Île-de-France. Non, il ne s'effondre pas en Île-de-France, il s'effondre à Paris. Mais il augmente en proche et grande couronne. Et ça, sont des chiffres assez intéressants. Ça traduit une mutation à la fois géographique et sociale. Parce que les familles qui ne peuvent plus acheter ou se loger plutôt, parce qu'on est sur le locatif dans Paris,
2: s'éloignent
3: et vont vers les programmes notamment neufs en banlieue et en grande banlieue. Alors évidemment, l'Institut Paris Région nous donne des chiffres sur l'effondrement de l'offre locative dans Paris intramuros. C'est 16 000 logements perdus entre 2006 et 2022. Donc voilà, perdu pourquoi ? Pas perdu parce que les propriétaires ne trouvaient plus de rentabilité, donc ils ont décidé d'en faire autre chose, donc ils ont fait le meublé, ils ont fait la location saisonnière, ils l'ont gardé comme résidence principale, pourquoi pas,
2: ou pas.
3: Comme résidence secondaire, ou ils l'ont laissé vacant. Et ils sont allés investir pour du locatif ailleurs, notamment en banlieue. En petite couronne, le marché, il a gagné 24% de logements locatifs et en grande couronne, 42% au profit de villes comme Saint-Denis, comme Nanterre, Massy, Cergy. Je fais à peu près tous les départements de l'Île-de-France. Voilà, et puis ce que traduit aussi l'étude de Paris Région, c'est la mutation du type de logement mis en location. C'est-à-dire que maintenant, ce sont majoritairement, enfin, qu'il y a une forte majorité de meublés. Le nombre de logements meublés a été multiplié par 2,5.
2: Bah oui, mais forcément, tant que fiscalement, on avantagera le meublé au détriment du vide.
3: C'est un logement locatif sur quatre en Île-de-France qui est loué meublé. Et c'est un marché essentiellement aussi de petites surfaces.
4: Mais c'est tout simple. On prépare l'émission avec Catherine, on en a parlé. Et bon, j'ai fait des petits calculs. Alors, ce sont des cotes mal taillées, hein, mais si vous comparez.
2: J'adore les cotes mal taillées de Pierre.
4: Mais les moyennes, c'est bien, ça permet de comparer.
3: J'adore les.
4: Le rendement locatif net à Paris, ce que gagne un investisseur net avant fiscalité, c'est-à-dire que c'est loyer, moins les charges, tout ça, en moyenne, cote mal taillée, on est entre 1,5 et 3%. D'accord ? En première couronne, on est entre 3 et 5. En grande couronne, on est entre 4 et 6. En même temps, si vous regardez les loyers, c'est les données de l'Observatoire des loyers de l'agglomération parisienne, à Paris intramuros, loyer médian, c'est 26-27 euros du mètre carré, petite couronne, c'est entre 17 et 19, en grande couronne, c'est entre 14 et 16. Ça veut dire qu'en grande couronne, c'est plus rentable, et les locataires trouvent des loyers moins chers. Ouais, comment est-ce que ça pourrait être autrement à Paris ?
2: Alors, pardon, mais moi, j'ai quand même une petite intervention à faire. Dans ce... est-ce que, en fait, moi, c'est un vrai sujet que je me pose à chaque fois. On donne les rendements et tout, mais c'est à l'instant T. C'est au moment où j'achète aujourd'hui et où les prix sont à 10 000 du mètre carré à Paris.
4: Combien vous basez sur des hypothèses quand vous investissez ?
2: Mais non, mais je suis d'accord, mais enfin, les gens qui sont propriétaires bailleurs aujourd'hui à Paris, ou alors moi, j'imagine en petite et grande couronne, mais enfin, c'est des gens qui ont acheté à combien ? Parce qu'en en fait, calculer le rendement aujourd'hui à des prix d'aujourd'hui...
4: Il était deux fois supérieur il y a 20 ans. Mais oui. À Paris, c'est toujours pareil. Quand vous avez un faible rendement, on fait ce qu'on appelle de la stratégie patrimoniale. Vous acceptez un rendement très faible. L'idée, exactement, c'est que ça ne vous coûte pas. Et quand vous allez revendre dans 20 ans, vous allez faire une plus-value qui va compenser le rendement. C'est ça le calcul.
2: Parce oui, mais, quand, mais pardon, mais encore une fois, si j'ai acheté il y a 20 ans, aujourd'hui, mon rendement, quand bien même vous trouvez que les loyers sont peut-être pas assez élevés, ce qui me fait halluciner étant locataire à Paris pour celles et ceux qui ne sauraient pas, il y a quand même un rendement qui n'est pas,
4: si
2: de, 3,
4: vous,
2: qui est
4: vous,
2: pas
4: vous,
2: de 1%.
4: Si vous voulez enfin. L'offre, que l'offre augmente, il faut bien investir à un moment donné. Celui qui a déjà investi, mais on voit, à Paris, ça ne me rapporte plus rien. J'ai du cash. Je vais faire un crédit avec l'effet de levier. Si je veux une stratégie de rendement et une stratégie de revenu complémentaire pour la retraite, ce qu'on appelle une stratégie du cash flow, hein, positif, eh ben, je vais aller en petite ou en grande couronne.
2: Ouais.
4: Si je veux une stratégie purement patrimoniale, si je mets des lingots d'or dans l'armoire à linge, je peux rester à Paris.
2: Oh ben non, non, attendez, je vous écoutais, Pierre, mais là, j'ai Alban qui me dit un truc. Notre réalisateur, toujours partie prenante de nos échanges, je salue Alban, en régie, qui me dit, ouais, et en plus, à Paris, les loyers sont capés à cause du DPE. Non, mais attends, évidemment, ils sont indécents. Si on a une passoire thermique, on est d'accord.
3: Oui.
2: Aujourd'hui, on ne peut plus les augmenter,
4: oui,
2: les loyers.
4: Non.
2: Et léger, on ne peut plus les louer. Enfin, on pourra peut-être les relouer en fonction du projet de loi logement qui est en préparation en ce moment. Mais voilà, on peut quand même facturer un loyer sur des passoires qui sont encore louables à ce stade. C'est juste qu'on ne peut pas augmenter annuellement comme on peut le faire aujourd'hui grâce à l'indice de référence des loyers qui suit le niveau de l'inflation.
3: Dire aussi que ce qui plaide, en faveur de l'investissement hors Paris, c'est les réseaux de transport qui sont maintenant en place. C'est-à-dire que ça a permis à des familles de s'installer plus loin en ayant une gare du Grand Paris Express ou je ne sais pas quoi, un RER.
2: Ouais, et en n'allongeant pas nécessairement la durée de travail et domicile. Mais bien sûr. Alors, juste vous parliez d'un mot pour qu'on boucle la boucle sur ce sujet francilien. Il y avait un autre sujet qui avait retenu votre attention, Catherine. C'était le sujet étudiant. Du logement étudiant. Puisque vous parliez de petits logements meublés, pour moi, typiquement, ça s'adresse aussi aux étudiants. Et là, il y a quelque chose qui est en train de naître du côté de notre région
3: de la
2: de
3: Banque
2: France.
3: Des territoires, ouais. Et des CROUS. Pour donner un petit peu un état des lieux, il y a 810 000 étudiants en Île-de-France. C'est un quart des étudiants français.
2: C'est énorme. Moi, quand j'ai lu votre chiffre, je me suis dit, ouais, quand même.
3: Et 140 000 de plus l'année prochaine. Donc, ils indiquent que sur 25 ans, les chiffres Banque des territoires et CROUS, les effectifs ont bondi de 40%. Et tout ça pour 113 000 logements étudiants. Public et privé confondus, c'est-à-dire résidences CROUS et résidences privées. Et voilà. On ne compte pas le logement dans le diffus, c'est-à-dire propriété classique, puisque ça, on a du mal pour l'instant à le connaître. Et il y a les observatoires territoriaux du logement étudiant qui se réunissent la semaine prochaine. Peut-être qu'on aura des informations plus précises. Donc, en Île-de-France, c'est un logement pour 34 étudiants. À Paris, c'est un pour 48. Et au niveau national, c'est 1 pour 17. Donc, on voit déjà les écarts de ratio. Alors, le privé s'est engouffré dans l'histoire en lançant des projets de résidence étudiants à des niveaux de loyer qui ne sont pas forcément soutenables pour tout le monde. c'est un peu une litote. Et puis, en même temps, la Banque des Territoires et les CROUS, ont aussi décidé de lancer un plan d'action en direction du logement étudiant. Donc la Banque de Territoire, elle engagera au niveau national son programme Agile. C'est 5 milliards d'euros d'investissement. En Île-de-France, pour combien ? Pour 60 000 logements de plus. Et en Île-de-France, c'est 4 000 logements d'ici 2030.
2: Mais ce serait 4 000 logements étudiants, oui. Sociaux en fait.
3: C'est sociaux, c'est ça, c'est les CROUS.
2: Et donc, du coup, ça permettrait d'avoir du logement étudiant.
3: Oui, parce que c'est pas qu'une question de logement. C'est-à-dire, c'est une rupture dans l'égalité des chances des gens de pouvoir accéder à des études supérieures.
2: Je me souviens de Robin Rivaton qui disait qu'il avait observé justement que les jeunes, les étudiants franciliens restaient plus longtemps vivre chez leurs parents que partout ailleurs en France. Et il posait la question avec un petit sourire en disant: est-ce que vous croyez que c'est parce que les parents d'Île-de-France sont plus sympas avec leurs mômes? Non, c'est peut-être parce qu'il y a un sujet logement quand même.
3: Il n'y a pas le choix.
2: Ben voilà. Non, mais c'est un vrai sujet. Alors, vous parlez de faire sortir de terre des nouveaux logements. Encore faut-il que la construction fonctionne, Pierre. Oui. Je vous regarde. Donc, on a eu les chiffres.
4: La cata.
2: C'est pour ça que je disais la difficile, voire impossible à ce stade, convalescence des acteurs du logement.
4: C'est une convalescence. La Fédération des promoteurs immobiliers, son président, toute son équipe ont fait une conférence de presse cette semaine. Et depuis en gros 2023, le secteur plonge et on a l'impression que c'est une descente sans fin. C'est-à-dire que vous avez les réservations, tout secteur confondu, c'est à moins 14% au premier trimestre 2026 par rapport à un premier trimestre 2025 qui était déjà très mauvais. Chez les particuliers, on est à 12 300 parce que tout tombe, les ventes en bloc, les ventes aux particuliers. Les résidences principales qui tenaient parce qu'il y avait de l'accession aidée, du bail réel solidaire, de la TVA 5,5, et ben ça baisse de 18%. Le seul petit bout de lumière perdu au fond du tunnel, c'est l'investissement locatif. Alors, ils partent de très loin, mais il y a eu un peu plus de 3000.
2: Welcome, le dispositif Jeanbrun, c'est ça.
4: On est à plus 22% sur les investisseurs, donc on est à 3000 ventes au premier trimestre 2025, sauf qu'on était à 5800 au premier trimestre 2023 et à 13100 au premier trimestre 2022.
2: Ce que j'allais vous dire, c'est plus 22%, alors, mais il faut voir de quoi on parle.
4: Ils partent de loin, alors peut-être qu'il y a le début d'un effet Jeanbrun, c'est encore un peu tôt pour le dire.
2: En Ile-de-France, j'ai lu ça, j'adore. En Ile-de-France, les réservations à investisseurs progressent de 27% par rapport au T1 2025, dont 29 logements réservés grâce au dispositif Jeanbrun en Ile-de-France.
4: On parle, je ne sais plus si c'est le chiffre exact, mais il y aura à peu près 500 réservations qui ont été faites au titre du Jeanbrun, qui est un dispositif nouveau, qui est plus compliqué que l'ancien dispositif Pinel, qui est destiné à des gens qui ont...
2: Moi, j'ai à chaque fois peur de perdre nos auditeurs et téléspectateurs quand on explique
4: Jeanbrun.
2: Entre l'enjeu d'audience et de pédagogie.
4: Le principe, on amortit, c'est-à-dire qu'on retire une partie du prix du bien des loyers pour que les loyers soient moins imposables.
2: C'est un système d'amortissement.
4: Voilà. Donc, il faut laisser sa chance au produit, comme on dit. Hein. Pour le moment, c'est peut-être un petit peu tôt. Non, ce qui est compliqué aussi, c'est que comme il n'y a pas de demande, les promoteurs freinent sur les mises en vente qui baissent de 24%. Et pire, c'est que quand les programmes ont des difficultés commerciales, les promoteurs ne peuvent pas les vendre à perte. Donc, ils les abandonnent. C'est 24%. C'est-à-dire qu'il y a un logement sur quatre aujourd'hui qui est retiré du marché en raison des difficultés commerciales. Et la preuve qu'ils ne peuvent pas agir sur le prix, c'est que depuis 3 ans, nous sommes autour de 100 000 euros du mètre carré. Vous avez des coûts de construction, des terrains chers, des taxes qui ne bougent pas, beaucoup d'impositions, une réglementation qui, certes, est bas carbone, performante, mais qui coûte très cher. Donc, plutôt que de vendre à perte et de provoquer la faillite de l'entreprise, eh bien les promoteurs retirent des logements neufs du marché. C'est vraiment, en fait, je pense qu'on est dans vraiment un gros changement. C'est-à-dire qu'avant, on avait un marché à 70, aux alentours de 100, 110 000 ventes aux particuliers. Peut-être que la nouvelle taille du marché, compte tenu de tout ça, compte tenu de ses prix, ce sera entre 70 et 80 000. C'est ce que disaient les constructeurs de maisons individuelles avant la crise. Bon, ils en sortent un petit peu mieux. J'ai pas de chiffres récents, mais bon, eux, ils sortent un peu le
2: je crois qu'ils sont autour de 70 000, peut-être un peu moins.
4: Ils étaient à 50 000 en 2024. Ils sont montés à 68 000 en 2025 et aujourd'hui on est sur une traîne de 70 000 à peu près. Ça va un petit peu mieux. Mais pour eux, au milieu des années 2000, ils vendaient 180 maisons par an. Donc la taille, et eux, ils disaient la taille de le marché, indépendamment de la crise, aux alentours de 80 000. Peut-être que chez les mêmes promoteurs, c'est pareil. Donc le secteur va se restructurer. Il y aura sans doute encore des faillites, des disparitions d'entreprises. Les plus costauds, ceux qui restent, c'est ceux qui ont la culture des fonds propres, qui sont solides financièrement. Les banques continuent de les suivre.
2: Ouais, donc, bien voilà. sûr, mais encore faut-il que la demande soit là. Je me retourne du coup parce que j'ai envie de dire, est-ce que, enfin, j'ai l'impression que nos émissions se ressemblent, mais est-ce que les pays d'Europe se ressemblent ? On traverse cette crise depuis quelque temps. Moi, je me pose la question de savoir parce qu'effectivement, on voit que nos voisins européens et notamment l'Italie sont confrontés à des difficultés majeures aussi. Alors, oui. il y a des plans qui diffèrent. Alors, on a nos projets de loi logement, ils ont autre chose.
3: On n'a pas dit sur le logement neuf aussi le retrait des bailleurs sociaux.
2: C'est vrai que les ventes en bloc ont énormément reculé. Voilà. Je crois qu'on est passé à 4000 logements alors qu'on était à je ne sais pas combien.
3: Ils contribuaient largement à permettre aux promoteurs de sortir leur programme.
2: Bah, ils les ont sauvés. Hein,
3: ouais. Voilà. Oui, alors l'Italie, ben non, c'est pas mieux. désolée de vous dire. La présidente du Conseil des ministres, Giorgia Meloni, a annoncé fin avril la mise en place d'un vaste plan logement. Elle veut s'attaquer donc à remettre sur le marché 100 000 logements sociaux ou abordables. D'ici 10 ans. Comment elle va faire ? Ce sont des annonces hein, ouais, pour l'instant. Voilà. J'avais quand même noté que La Repubblica, qui est un journal italien, disait que les prix de l'immobilier ont progressé de plus de 50% en 10 ans en Italie. Et on parle de Paris, on peut parler de Milan, des grandes capitales ouais, italiennes, bien sûr, hein. où là, ils ont encore augmenté davantage. Donc, que veut faire Giorgia Meloni ? Eh bien, elle veut remettre déjà sur le marché 60 000 logements sociaux qui sont obsolètes, en mauvais état et tout ça, pour les proposer soit en logement social, soit en accession. Et elle va mettre pour cela 1,7 milliard d'euros. Enfin, elle annonce qu'elle mettra 1,7 milliard d'euros plus 4,8 milliards d'euros qui étaient jusqu'alors fléchés sur la rénovation urbaine. Elle veut aussi un peu tordre le bras au promoteur, enfin faire un deal, je ne sais pas comment on dit en italien. Si je simplifie la construction, je vous aide à sortir des programmes, à réhabiliter plus facilement, vous réservez au moins 70% de vos opérations à des loyers, à des logements sociaux, avec des loyers inférieurs de 33% au prix du marché. Donc ça, il faudra que les promoteurs acceptent de jouer le jeu. Ouais, et ensuite, ouais. il lance un fonds qui s'appelait Piano Casa, c'est le plan logement, à une société immobilière qui est contrôlée par le ministère italien de l'économie. C'est un fonds d'investissement qui va investir justement pour créer du logement abordable. Et il y aurait 3,6 milliards d'euros d'injectés dans ce fonds. Pour le logement abordable en Italie. Et puis, elle a trouvé un autre moyen aussi. Elle écrit qu'il y a 60 000 squatteurs.
2: Ah, oh, bah, il y en a partout.
3: Elle va s'en occuper aussi avec des méthodes autrement plus virulentes que les lois françaises.
2: Jusque-là.
3: Voilà. Donc, l'idée, c'est aussi de remettre sur le marché, en tout cas, de restituer ces logements squattés.
2: Bon, bah, on voit que finalement...
3: La méthode c'est... Meloni est...
2: Ouf, bref.
3: Dans la bienveillance.
2: dans la bienveillance. Non, et dans la nuance, toujours.
3: Toujours.
2: Mais il y a quand même un vrai sujet de pénurie d'offres de logements abordables. D'ailleurs, ça a été pris en compte à l'échelle européenne ces derniers mois. Donc, il y a quand même un vrai sujet qui
4: dans
2: se pose.
4: Dans tous les pays.
3: C'est pas comme... Maintenant, on a un commissaire au logement, ce qui n'est
2: pas... Bon, il nous reste que 4 minutes. Et quand même, il faut célébrer qu'il va falloir commencer à aller sur Internet... pour déclarer nos impôts, parce que quand même, on va essayer de conseiller.
4: Ah oui, oulala, c'est, alors, l'immobilier est très fiscalisé en France, les loyers sont imposés au barème, plus les prélèvements sociaux, si vous êtes imposé à l'IFI, si vous connaissez toutes les taxes.
2: L'impôt sur la fortune immobilière.
4: Ceux qui sont les plus imposés, ben, c'est les trois quarts des loyers qui partent. C'est un peu beaucoup. C'est une des raisons pour lesquelles beaucoup de bailleurs se disent, ben non, j'ai payé trop d'impôts, donc j'y vais pas, quoi. Mais, la bonne nouvelle.
2: C'est Pierre.
4: C'est qu'on peut baisser les impôts. Alors, il y a plein de dispositifs. On a parlé du dispositif Jeanbrun, l'amortissement dans le neuf. Dans le vide, si vous êtes au régime forfaitaire, vous avez un abattement de 30% sur les loyers. Si vous êtes au régime réel, vous déduisez les travaux, la taxe
2: amortissement,
4: foncière, tout ça.
2: Again,
4: voilà. Ouais. Après, vous pouvez passer avec le De Normandie, qui est une variante de l'ancien Pinel, mais qui ne concerne que l'immobilier ancien rénové dans certaines villes. Vous avez le Locavantage aussi, vous avez un crédit d'impôt sur le loyer, plus le et sociale, plus vous avez un crédit d'impôt. Vous avez les monuments historiques, vous avez la déduction sur les loyers. Après, vous pouvez passer en meublé, vous avez un régime forfaitaire avec un abattement suivant les configurations entre 30 et 50% des loyers. Ou au réel, vous amortissez tout ça. Alors, c'est une boîte à outils, il faut regarder. Effectivement, ça peut beaucoup alléger l'addition. Enfin, c'est quand même effroyablement compliqué.
3: Bah, faut un bon mécano et un bon.
4: Il
2: n'y a pas que les impôts. Il y a aussi après, il faut se payer quand même les conseillers qui vont vous aider à faire la déclaration.
4: Tous les journaux, tous les gestionnaires de patrimoine en ce moment travaillent avec leurs clients bailleurs parce que, alors c'est sûr, vous avez un petit studio qui est en parfait état avec très peu de charges. Vous êtes avec un abonnement forfaitaire de 30% sur vos loyers jusqu'à 15 000 euros de loyer. Là, c'est simple, c'est une case à remplir. Ouais. Mais après, quand vous rentrez dans la machine, c'est effroyablement compliqué. C'est peut-être, c'est pas la raison ultime, mais c'est une des raisons pour lesquelles il y a moins d'appétence pour l'immobilier et qu'on a beaucoup parlé ces dernières années de réforme, d'avoir un régime unique. Le rapport Lemoyne, il y a 2 ans, parlait de créer un amortissement pour tout le monde avec des déductions. Et après, vous modulez cet amortissement en fonction de l'allocation sociale, de l'allocation monument historique, du neuf, de l'ancien rénové, etc. etc. Là, c'est incroyablement compliqué. Je ne sais pas si on parlait d'Europe, je ne sais pas comment ça se passe chez les autres, mais en tout cas chez nous, c'est...
3: Chez nous, c'est très compliqué.
4: Ouais.
3: Mais c'est voulu pour être compliqué.
2: Mais voilà, c'est un peu comme les non-recours.
3: C'est l'art de la technique.
2: C'est tellement complexe qu'en fait, on ne cherche pas. Et d'ailleurs, ça fait les affaires. Et d'ailleurs, on fera des sujets sur la SCPI, et notamment avec la SCPI qui propose le plus fort rendement historique pour des SCPI la semaine prochaine. Et justement, on verra comment finalement beaucoup de gens qui investissaient dans ce locatif en direct s'en détournent pour aller sur des véhicules qui sont finalement beaucoup plus simples d'accès, avec des tickets d'entrée plus faible et puis moins de gestion.
4: Il faut quand même rappeler que le principe en immobilier, comme dans tout le placement financier, c'est que le rendement rémunère le risque. Donc aujourd'hui, par exemple, l'immobilier va vous rapporter en net, là encore une cote mal taillée dans les 4%, mais on parle par exemple de villes où vous pouvez avoir 8, 9, 10%. Mais ça veut dire que derrière, vous avez de la vacance locative, que vous avez des incitations, c'est que comme la rentabilité rémunère le risque, eh bien, on peut très bien y aller, mais il faut être conscient du risque que l'on prend avec une rentabilité élevée.
2: Bah, c'est toujours le même sujet, c'est toujours corrélé. Bon, on devait parler de la formation des agents immobiliers contre le blanchiment aussi. Rapidos, peut-être d'un mot, il nous reste 20 secondes.
3: Oui, c'est en ligne avec la loi sur le narcotrafic de juin 2025. Maintenant, les agents immobiliers, mais pas seulement, les mandataires, tous ceux qui tournent autour du sujet vente immobilière, devront se former et devront prouver qu'ils sont formés.
2: Oui, parce que c'est ça la nouveauté, c'est-à-dire qu'en fait, ils devaient déjà être formés, mais maintenant, ils devront prouver qu'ils sont formés.
3: En théorie, rien ne se passe, c'est ça. Et donc, ils devront prouver, attestation à l'appui, tout ça, qu'ils sont bien formés à la lutte contre le blanchiment et à tout ce qui concerne les mouvements de fonds terroristes, potentiellement terroristes. Pourquoi l'immobilier ? Parce que l'immobilier, c'est quand même un moyen...
2: De blanchir.
3: De choix pour blanchir, pour faire du nettoyage de l'argent sale. Donc là, on passe de la déclaration d'intention, oui, on va se former, machin, à oui, on va le faire et on va prouver qu'on le fait. Et donc, il y a des formations qui sont mises en place, elles sont adaptées en fonction de ce qu'on fait dans l'agence immobilière. Si celui qui juste saisit une annonce...
2: Non, c'est ceux qui sont en contact direct avec les clients, c'est ça ?
3: Oui, il y a différents niveaux de contact avec le client.
2: C'est pas que je veux vous interrompre, mais il y a Alban qui m'a dit qu'il faut qu'on arrête.
3: Ah ben, si Alban le dit, on n'a pas
2: le choix. Mais Alban, c'est le chef de cette émission, vous ne le saviez pas ? Ben maintenant, vous le savez. Merci en tout cas à tous les deux. Bon, on reparlera de la saison d'hiver après tout. Si le beau temps ne revient pas, voilà, il fait un temps de cochon. On a le temps. Merci à Pierre Chevillard et à Catherine Bocquet, nos journalistes indépendants sur ce secteur de l'immobilier qu'on préfère en France. Merci à tous les deux.
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5: Direction Cannes avec vous Eva Jacquot. Le festival a débuté hier soir. Pour l'occasion, certains commerçants acceptent désormais les paiements en crypto-monnaie pour séduire une clientèle internationale.
6: Oui, c'est une première pour le festival de Cannes. Il y a une centaine d'établissements, d'hôtels, restaurants, de boutiques ou de plages de la Croisette, effectivement, qui acceptent ces paiements en crypto-monnaie, dont le Casino Royal, Palme ou encore le Majestic. Et c'est plutôt simple d'utilisation, puisque la ville a noué des partenariats avec plusieurs acteurs de solutions de paiement en crypto-monnaie, dont Lizzie par exemple, et pour les chauffeurs de limousine, eh bien, tout se fait directement depuis leur téléphone. Le client doit scanner un QR code pour prélever la somme nécessaire dans son portefeuille crypto, et puis le commerçant reçoit ensuite, d'ici à quelques heures ou alors quelques jours, eh bien, son paiement. D'où vient cette idée ? Eh bien, tout a commencé alors que le Palais des Festivals a accueilli pour la deuxième fois en avril dernier l'ETHCC, c'est la conférence annuelle de l'Ethereum. L'Ethereum, c'est donc la deuxième plus grande crypto-monnaie après le Bitcoin. Et à cette occasion, eh bien, la ville avait mis des formations sur les crypto-monnaies à destination des commerçants ou de tous les acteurs socio-économiques de la ville.
7: Oui, on dit Ethereum. Ouais.
5: Juste pour préciser. Est-ce que ça prend?
6: Alors aujourd'hui, c'est plutôt anecdotique, hein, c'est plutôt symbolique. Plusieurs commerçants que j'ai contactés eh bien, me confient n'avoir enregistré aucune transaction crypto pour le moment. Donc c'est davantage une phase d'expérimentation. Et ça se comprend puisque le porteur de crypto, c'est plutôt quelqu'un qui a un panier moyen élevé avec une dépense qui va avec. Il va fréquenter les établissements plutôt haut de gamme comme les palaces ou encore les bijouteries. Entre 60 et 70% des clients qui ont utilisé ce paiement-là, ce sont des touristes qui viennent des États-Unis, du Moyen-Orient, d'Asie, également du Sud-Est, et pour qui la crypto-monnaie, c'est aussi un moyen d'éviter les frais de change. La plateforme Lizzie, justement, qui m'expliquait avoir enregistré des milliers de transactions crypto pour quelques millions d'euros de volume l'an dernier à Cannes, expliquait que c'était surtout dans des établissements haut de gamme.
5: Et l'intérêt pour la ville ?
6: L'intérêt, c'est plutôt de se positionner pour Cannes comme une ville pionnière sur ces nouveaux usages. La municipalité veut montrer qu'elle est capable d'anticiper les évolutions du tourisme et du commerce. Et puis, il y a quand même un enjeu économique puisque le Festival de Cannes, c'est un moteur essentiel de l'activité locale. Il y a près de 40 000 festivaliers qui sont inscrits, des dizaines de milliers de visiteurs. Cet événement, c'est quand même 20% du chiffre d'affaires annuel des hôteliers et ça génère plus de 200 millions d'euros de retombées économiques.
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1: 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Il est 14h. 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
18: Moins de standards et une inexorable montée en gamme, une tendance généralisée dans l'hôtellerie, une demande conjointe des investisseurs et des clients dans l'hospitalité. Maude Bailly, directrice générale de Sofitel, M Gallery et Emblems, a entamé une transformation profonde de ce portefeuille luxe. D'accord, rebâtir le discours de marque, lui donner du sens, de la cohérence, redéfinir les codes des établissements, enrichir les expériences. Les chantiers sont nombreux sur un segment qui tire valeur et chiffre d'affaires. Maude Bailly est aujourd'hui dans Iconic Business. Elle nous a reçus depuis le domaine de la Reine Margot M Gallery, collection près de Paris, à Issy-les-Moulineaux. Attention toutefois à l'overdose d'expérience en boutique. Le luxe est-il en train de surjouer et d'empiler? Le parti pris dans un instant de Nicolas Rebet, fondateur de Retailoscope. C'est Iconic Business. Bienvenue. Dans Iconic Business aujourd'hui, Maude Bailly, directrice générale de Sofitel M Gallery et Emblems. On la reçoit dans Iconic Business, enfin plus exactement, c'est elle qui nous reçoit dans un lieu très très particulier. Si vous nous suivez en télévision, vous allez découvrir un décor singulier. On est dans une chapelle. Bonjour Maude Bailly.
9: Bonjour Audrey, bienvenue chez vous, bienvenue au domaine de la Reine Margot de la collection M Gallery.
13: C'est un établissement qui est ouvert depuis combien de temps? 2 ans?
9: C'est un établissement qui est ouvert depuis plus de 3 ans et qu'on a eu la chance d'inaugurer avec la mairie d'Issy-les-Moulineaux. Et je vous raconterai un peu plus tard, mais c'est l'ancien refuge secret de Marguerite de Valois, qui était aussi belle qu'éduquée et femme de caractère.
13: Bon, on verra ça aussi en détail avec vous au fur et à mesure de cette interview. C'est qu'à chaque fois, il y a une rencontre entre un établissement, un morceau d'histoire et du patrimoine, et c'est ce qui fait qu'on nourrit les collections au fur et à mesure.
9: En tout cas, c'est notre conception du luxe chez M Gallery et chez Emblems, et c'est un peu de magie qu'on va essayer de partager avec vous aujourd'hui.
13: Et justement, dans la collection et dans la galaxie Accor, plus exactement, vous portez le segment luxe aujourd'hui. Ce sont les hôtels les plus performants du portefeuille chez Accor?
9: Alors Audrey, c'est très gentil, mais pas tout le segment luxe. Je porte 4 magnifiques marques du segment luxe qui sont Sofitel, Sofitel Legend, un petit bout de France partout dans le monde, avec pour Legend une dimension très historique. Et puis M Gallery et Emblems qui sont en effet des collections qui, elles aussi, ont le vent en poupe. On pourra en parler avec un très grand développement. Oui, je pense que le luxe se développe fort. De toute façon, l'industrie du luxe grandit de manière assez notoire. Mais ce qui est intéressant, c'est de voir que l'hôtellerie de luxe, les expériences de luxe sont particulièrement porteuses. Comme si, bien sûr, les gens aimaient le beau, mais ce qu'ils cherchent aujourd'hui, c'est encore plus des expériences de beau, un sentiment de communauté d'appartenance, le fait de pouvoir repartir chez soi avec des souvenirs, des moments de partage avec les gens qu'on aime. Et ça, c'est la promesse de l'hôtellerie de luxe que j'ai la chance de diriger.
13: C'est peu en volume, on dira en nombre de chambres, c'est tout relatif bien sûr, mais ça reste extrêmement rentable. Ça s'accentue d'ailleurs aujourd'hui, vous le disiez hein, finalement, c'est un segment extrêmement dynamique que le luxe. De manière générale, la dynamique de l'hôtellerie luxe est impressionnante. Ça reste un développement fort en termes de rentabilité pour Accor?
9: Alors, nous, on a un modèle un peu particulier puisque, sous l'impulsion de Sébastien Bazin, on a vendu nos murs il y a plusieurs années. Donc aujourd'hui, mes premiers clients, au-delà des gens qui séjournent dans nos hôtels, ce sont nos propriétaires qui nous font confiance en étant acquéreurs des bâtiments, des hôtels, et en choisissant les enseignes du groupe Accor. On en a 48 pour opérer leurs hôtels, soit en management, soit en franchise. Et j'espère bien qu'il y a de la rentabilité et de la performance, puisqu'aujourd'hui, les chiffres ne mentent pas. On a un développement de nos marques, notamment dans le luxe, qui est très fort. Juste pour vous donner une idée, aujourd'hui, j'ai 120 Sofitel et Sofitel Legend dans le monde. Je vais en ouvrir 37 nouveaux sous ces enseignes dans les 3 années qui viennent. Et j'ai 127 M Gallery. Je vais en ouvrir 57 dans les 3 années qui viennent. Et la nouvelle marque Emblems qu'on vient de lancer, qui est une collection très luxe, très intimiste, parce qu'au fond, il y a plein de définitions de luxe. Là, on parle d'un luxe intime qui valorise la notion de temps long, d'espace, de capacité à se reconnecter à soi et aux environnements extérieurs, à la nature, à une forme d'harmonie. Eh bien, on vient d'ouvrir le premier Emblems à Lucknam Park, dans les Cotswolds, dans la campagne britannique, et on va en ouvrir 15 dans les 2 prochaines années.
13: Maud Bailly, depuis 2023, vous menez la transformation en profondeur de Sofitel, notamment, avec la modernisation du parc hôtelier. C'est quoi aussi? C'est la réappropriation du storytelling, des codes des établissements? Parce que finalement, et on en a parlé avec Emblems, l'enjeu aujourd'hui pour l'hôtellerie, c'est pas d'avoir un modèle duplicable, c'est d'avoir des codes par établissement. C'est ça que vous portez et que vous avez développé aussi?
9: Je dis toujours à mes équipes que rentrer dans l'univers des marques, c'est passionnant, mais ça apprend aussi quelque chose de très fort, c'est l'humilité. Au fond, il y a plein de marques qui ne cessent de grandir. Et parfois, on se trouve dans un océan de marques où réussir à les différencier avec des codes distincts, comme vous dites Audrey, c'est très difficile. Et puis, les marques sont mortelles. Le luxe est peut-être immortel, l'appel du beau, l'attrait pour une forme d'esthétisme sera universel. En revanche, les marques peuvent mourir.
13: Et leur positionnement.
9: Et leur positionnement aussi. Et donc, au fond, quand j'ai eu la chance de reprendre Sofitel il y a 4 ans, j'avais la chance d'avoir une marque connue, pour de bonnes et de parfois moins bonnes raisons. Oui. Mais en tout cas, elle était connue. Mais il y avait une forme de flou sur son positionnement. Un flou sur sa plateforme de marque avec ses piliers identitaires. un flou du coup sur sa culture, puisque une fois qu'on a une vision claire sur l'identité d'une marque, on peut la traduire en formation pour les collaborateurs, en attention pour les clients, en univers cohérent de partenariat. Et au fond, on était en train de se heurter sur le narratif initial de la marque. Donc on a tout remis à plat en se demandant qui était Sofitel, quel était son positionnement différenciant, sans prétendre jamais être quelque chose qu'on ne serait jamais, mais en revanche en étant vraiment bien qui on est. 30% du réseau est aujourd'hui en rénovation. Mm-hmm. On vient de finir des superbes rénovations au Sofitel de New York.
6: Oui,
9: la semaine prochaine, je vais à Montréal pour la rénovation qu'on va fêter du Sofitel Golden Mile. Le Sofitel d'Athènes a été rénové. Le Sofitel Wentworth à Sydney. Le Sofitel Tsongkhombweet de Bangkok. Donc on sent qu'il y a une forme d'élévation. Et au même moment, quand on redonne de la clarté, de la fierté et un positionnement différenciant à une marque, eh bien la marque, aussi fragile soit-elle, elle peut mourir, mais elle peut aussi renaître. C'est la bonne nouvelle. Et donc, on constate, comme je vous le disais, une renaissance et une relance du développement de Sofitel sans précédent.
13: Vous avez redessiné donc le discours de marque. L'exemple même, c'est le Sofitel de New York, vous l'avez évoqué. Oui. Il y a une image abîmée. C'était donc une réouverture stratégique aussi symptomatique pour l'évolution et pour porter le discours du nouveau Sofitel. Sofitel, c'est d'ailleurs dans le monde, en premier lieu, une clientèle américaine. Donc là, il y avait deux enjeux.
9: En fait, le Sofitel de New York est presque un symbole pour moi du travail de renaissance et de réarticulation qu'on a fait sur la marque. Il y a 4 ans, je recevais des mails justifiés de plein de clients se disant que cet hôtel, aussi bien placé soit-il, n'était pas du tout au niveau en termes de produits ni de services clients. Et donc le 3 février dernier, nous avons en effet organisé une très grande fête à New York avec plusieurs centaines de personnes où nous avons célébré la rénovation entière de ce Sofitel, réinventée avec des nouvelles suites, un penthouse, des nouveaux espaces, notamment un restaurant complètement repensé. Et j'avais des collaborateurs, sur les collaborateurs qui étaient là depuis le début du Sofitel New York.
13: Donc, ils ont vu cette évolution.
9: Ils étaient là depuis 2000, c'est-à-dire l'ouverture du Sofitel New York. Ils ont passé un quart de siècle dans cet hôtel qui a vécu des moments de splendeur, de décadence, de crise. Et c'était les premiers à être émus de la renaissance de cet hôtel et derrière de la marque.
13: Ce sont les premiers ambassadeurs de fait en termes d'expérience à venir, le Sofitel Rio Ipanema aussi fin 2026. Il y a à chaque fois cette idée, c'est indispensable. La gastronomie, évidemment, pour chaque établissement. Les expériences haut de gamme aussi, avec des spas. Vos spas, vous développez une marque en interne et non des collaborations comme ça se fait un peu partout ailleurs?
9: Alors, pas tout à fait. On a des collaborations très fortes avec des marques de spas qui nous sont très fidèles et auxquelles on est très fidèles. Je pense notamment à Clarins.
6: Oui.
9: On travaille aussi avec des marques comme Kos.
6: Oui.
9: Je sais qu'on pense à elles pour des nouvelles ouvertures et des spas. On essaie de favoriser un écosystème français, un peu cocorico de patriotisme économique.

0: ou en termes de gastronomie, on joue sur les codes de la gastronomie française et de la haute couture en lançant des hauts croissants pour réinventer et surprendre les clients autour
1: tout
0: du petit déjeuner.
1: Contribuer à cette expérience du luxe,
0: oui,
1: dans chacun des établissements.
0: Je pense que le luxe, c'est une attitude et le luxe, c'est une émotion. Le luxe, c'est un ressenti. Bien sûr que le produit doit être magnifique. Bien sûr que cette chapelle, avec les 72 petites statues qui nous regardent et qui auraient bien des choses à dire si elles pouvaient parler, c'est merveilleux. Mais ce qui est intéressant, c'est de se dire que vous avez la plus grande collection de Rome derrière, dans la sacristie, qu'on peut privatiser cet espace, désacralisé, hein, pour faire des dîners privés ou des petits lieux de séminaire un peu hors normes, qu'on peut aller se promener dans le jardin de 5000 m² de la Reine Margot en allant cultiver des aromates, des herbes qui vont préparer votre infusion du soir. Je pense que
1: d'autant
0: tout
1: que
0: est une affaire d'expérience. En fait.
1: Que sur un segment extrêmement concurrentiel, car dynamique et extrêmement concurrentiel, il faut offrir, proposer ce supplément d'histoire, de patrimoine et de moments.
0: Je pense que vous avez raison. Il faut à la fois quelque chose qui est hors de la commodité purement transactionnelle, dès lors qu'on est dans le luxe, mais un peu partout dans l'hôtellerie, je crois qu'on doit promettre des souvenirs et des émotions distinctes, attachées à un lieu. Je crois qu'on réussit dans l'hôtellerie de luxe si chaque client en repartant sera attaché à un séjour, un moment.
1: C'est un véritable enjeu pour les maisons de luxe, ce besoin au final, et on l'a vu avec le marché chinois, de s'ancrer culturellement et localement. C'est le cas donc aussi dans l'hôtellerie. C'est particulièrement le cas pour le marché asiatique. Et est-il stratégique pour vous aujourd'hui, ou en fait ça se retrouve un peu partout?
0: Alors on a la chance d'avoir un réseau pour Sofitel comme pour M Gallery très équilibré en termes de géographie.
1: Oui.
0: Les marques sont nées en Europe, mais finalement elles se développent de manière extrêmement forte en Asie, mais pas que, aussi en Afrique, au Moyen-Orient, au Pacifique, aux États-Unis aussi. Maintenant que nous avons eu des belles rénovations et que les gens ont un nouveau regard sur nos marques,
1: j'ai de
0: très jolies choses à vous annoncer dans quelques semaines. Je ne peux pas vous les annoncer là, mais en tout cas, nos marques, on le vend en poupe aussi aux États-Unis et c'est très bien pour nous. Après, ce qui est sûr, c'est que les gens ne veulent pas de standard.
1: Ce n'est plus
0: toute approche commoditaire et uniforme est dépassée, si tant est qu'elle ait jamais eu une pertinence. En tout cas, dans le luxe, c'est ce savant mélange et équilibre entre savoir qu'on va retrouver des codes de marque qui nous sont chers et qu'on aime, et en même temps, s'attendre toujours à être surpris, parce que l'hôtel est toujours une porte ouverte sur la culture locale. La restauration, la mixologie, l'artisanat, certains parfums, certains savoir-faire. La haute croissanterie à Séoul aura des parfums de fleurs de cerisier, là où ce sera plutôt de la fleur d'oranger au Sofitel de Marrakech, et là où ce sera plutôt de l'avocat assez relevé au Sofitel de Mexico. Et je pense que nos clients ont envie, particulièrement dans le luxe, d'avoir au fond une forme d'accès à la culture, au patrimoine, à la gastronomie locale, quand ils séjournent quelque part.
1: Et pas d'expérience standardisée. Vous parliez du
0: fermé du reste de la culture
1: exactement,
0: locale.
1: Exactement. Vous parliez du contexte avec finalement un marché assez équilibré en termes de pays. Est-ce que sur le marché du Golfe, on attend, on regarde en termes de contexte et d'autres marchés prennent le relais, où ça n'empêche pas la dynamique de projet, de rénovation, d'investissement?
0: Alors, le monde est malheureusement toujours plus complexe et volatile, et je crois que malheureusement, on apprend à vivre dans un monde de choc permanent. On se serait bien passé de cette crise au Moyen-Orient, d'abord pour des questions géopolitiques et de paix. Maintenant, je suis convaincue que s'il y a un impact business, financier, immédiat à court terme, à moyen terme, c'est une zone extrêmement résiliente, extrêmement porteuse pour le tourisme et le voyage de loisirs comme d'affaires. Et je suis sûre que la zone du Golfe et le Moyen-Orient n'offriront que repartir de plus belle. Après, la bonne nouvelle, c'est qu'en effet, comme nous avons une couverture géographique très large, au moment où le Golfe souffre malheureusement de cette guerre, on va avoir la zone d'Asie-Pacifique qui est en plein essor, on va avoir les États-Unis qui vont bien se porter, l'Europe aussi qui continue à énormément grandir, le Maroc, la Grèce, des destinations qui sont en train d'exploser, l'Espagne. Donc au fond, ça nourrit une conviction profonde. Le luxe est exigeant, il ne faut jamais se reposer sur ses lauriers, se réinventer, porter un positionnement différenciant, mais est-ce qu'il y aura toujours un appétit, un intérêt pour le voyage, l'expérience de luxe, le tourisme où les gens

0: l'on reparte avec un souvenir très ancré localement et une émotion liée au service, ça j'en suis sûre.
1: C'est d'autant plus vrai pour une clientèle de plus en plus privilégiée qui voyage, qui n'achète plus un produit, qui achète et qui envisage de dépenser davantage pour un moment. Et donc, vous le voyez dans votre dynamique aujourd'hui.
0: Alors, notamment après le Covid, on a remarqué que les gens sont prêts à dépenser énormément pour plusieurs éléments. Leur santé, leur
1: bien-être,
0: leur longévité. Voilà. Et c'est pour ça qu'on a travaillé sur un concept, pardon, je ne vous l'ai pas dit ça, The Purist, qu'on a lancé en pilote au M-Galerie des Cures Marines en Normandie, à Trouville, qui marche très bien et qui est sur une approche du bien-être un peu holistique. L'idée, c'est plus juste d'avoir l'air bien, l'idée, c'est de se sentir mieux.
1: Et de commencer de plus en plus tôt.
0: Et de commencer de plus en plus tôt en travaillant sur des piliers au nombre de quatre, la beauté avec des soins, mais aussi la nourriture, le sommeil et le sport. Et cette approche holistique du bien-être, elle est potentiellement porteuse d'énormément de business dans tous nos hôtels. Le deuxième élément de dépense, c'est tout ce qui est enfants, famille. Et on pousse beaucoup cette offre resort, lieu où on peut venir en multigénérationnel, séjourner dans des hôtels qui plaisent à toutes les générations.
1: Ce qui est un vrai positionnement avec cette tendance de no kids, justement, sur pas mal d'établissements. Donc,
0: voilà.
1: Vous marchez à contre-courant.
0: Non. Nous, on est totalement kids friendly. La citadelle sera kids friendly parce qu'on pense que des vraies vacances, des vacances où on a des lieux qui sont capables d'offrir des expériences pertinentes pour tous les âges.
1: Et de capter une clientèle qui reviendra génération après génération.
0: Exactement.
1: On parlait d'emblèmes, exactement, d'une collection ultra-luxe, d'un morceau de patrimoine à chaque fois. Ça manquait au groupe. Est-ce que c'est ce qu'attendent aussi et les clients et les investisseurs d'avoir ce segment, ce catalogue, cette collection ultra-luxe avec ce morceau de patrimoine?
0: Alors, ce qui est très rigolo, c'est qu'on avait déjà 47 marques au sein du portefeuille Accor et que le réflexe naturel, le mien aussi, c'était de dire « ça suffit, travaillons à bien développer les marques, à les faire grandir, à articuler un narratif, une identité différenciante, and that's it ». Mais en vérité, Emblems est né du marché. M-Gallery, c'est des collections de boutiques hôtels où les chambres peuvent commencer à 22-24 mètres carrés. L'inventaire ne dépasse pas 100, 150, 200 clés par hôtel. Il y a un ancrage local très fort, des lieux qui ont une histoire, beaucoup de conversions. Oui. Et c'est des lieux très appréciés et en grand développement puisqu'on va ouvrir 57 M-Galeries dans les 3 années qui viennent. Des M-Galeries au Japon, en Grèce, au Mexique, au Vietnam. On a des très belles ouvertures qui ont eu lieu en France, sur l'île sur la Sorgue avec le domaine de Léos, à Biarritz avec le M-Galerie de Talaya. On va avoir le M-Galerie de Oléron, le M-Galerie de Valmorel. Ça va très bien. Mais Emblems, c'était autre chose. Emblems est un peu à M-Gallery ce que Sofitel Legend est à Sofitel. C'est la grande sœur de M-Gallery. On avait beaucoup de propriétaires qui venaient en nous disant « On a un lieu souvent familial, un peu exceptionnel, une destination qui se suffit à elle seule, avec des chambres qui commencent plutôt à 35-40 mètres carrés minimum, beaucoup de suites, beaucoup de logements privatifs, des villas, des cottages, des chalets. » Et on voudrait protéger la singularité du lieu, donc quelque chose qui soit une collection qui protège cette identité unique. Et en même temps, on voudrait l'ancrer dans une collection d'un grand groupe qui mette en avant un luxe fait d'intime, d'exclusif, de temps long. C'est-à-dire qui pousse les curseurs d'un luxe.
1: Il y a la force du groupe en termes de développement.
0: En termes de distribution, de développement, de programme de fidélité. Plus de 100 millions de membres du programme de fidélité. Donc c'est vrai que ça booste le développement de ce genre d'enseigne. C'est des lieux immenses. Lucknam Park dans les Cotswolds, c'est un manoir avec 42 chambres, 9 cottages privatifs, un parc de 400 hectares, des chevaux dans le Hara. C'est un lieu, on peut aller à Bass à côté, qui est une splendeur, mais c'est un lieu où on peut passer 4 jours enfermé dans cet emblème parce qu'il se suffit à lui-même.
1: Et au fond, avoir le temps, c'est une expérience luxe
0: avoir
1: dans
0: le
1: tous
0: temps,
1: les cas.
0: C'est pour moi la plus grande définition du luxe.
1: Bon, j'imagine que maintenant, il est moins difficile de convaincre les propriétaires quand il faut se lancer dans de gros travaux de rénovation. Je voudrais terminer avec cette question, on ne possède plus le luxe, on l'a dit, on le vit réellement. Vous ne craignez pas, au fur et à mesure, une surenchère d'expérience?
0: Non, parce que je pense que l'idée, ce n'est pas tant le nombre d'expériences que leur pertinence et leur intensité. Si vous venez ici au M-Galerie de la Reine Margot, vous allez trouver sur les moquettes des textes manuscrits qui reproduisent les lettres de la reine Margot. Si vous allez dans le jardin, vous allez retrouver des statues de l'ancienne aumônerie, puisque cet endroit était l'ancienne propriété de la compagnie des prêtres de Saint-Sulpice qui venaient prendre leur retraite. Il y a quelque chose de très ciblé, de très juste, et je pense que les gens ne cherchent pas une profusion d'expériences. Mmh. En revanche, elles cherchent des expériences justes, très ancrées et très attachées à des lieux.
1: Et la justesse du discours de Marc et la justesse du positionnement. Merci beaucoup, Maud Bailly, de nous avoir accueillis dans cet espace si particulier à découvrir, bien sûr, d'avoir été dans Iconic Business. Tout de suite, l'Iconic Capsule, phénomènes et tendances, et c'est aujourd'hui avec Nicolas Robet. L'Iconique Capsule Phénomènes et Tendances, il décrypte les stratégies retail et expérience client. Bonjour Nicolas Robet, fondateur de Retailoscope, merci d'être là. L'empilement d'expérience, l'excès d'expérience, on en parlait à l'instant avec Maud Bailly, on n'en peut plus dans les boutiques finalement aujourd'hui, dans les boutiques de luxe, de cet empilement.
2: Bonjour Audrey. Oui, effectivement, les maisons ont massivement investi ces 10 dernières années pour rendre les boutiques moins transactionnelles, moins intimidantes,
1: moins froides.
2: Et il fallait ajouter du récit, des intentions, des gestes, des postures, des services, en gros de l'expérience. Et en fait, ça s'est traduit par des scénographies, ça s'est traduit par du clienteling, des événements privés, des services. Et ils avaient raison parce que c'était un vrai manque par rapport à la concurrence. Et aujourd'hui, on voit que la situation a changé. En fait, on est passé de boutiques qui manquaient d'expérience à trop d'expérience, et en fait c'est pas du tout le même problème, parce que la solution, quand on manque, on crée, et ça on sait faire. Mais quand on voit qu'on a trop, il faut décider, et on voit que les structures au sein des maisons en fait n'ont pas été designées pour décider et enlever. Donc en fait il faut aujourd'hui arrêter, simplifier ou arbitrer sur ce qui va vivre comme expérience en boutique.
1: Mais justement, cet empilement, ce qui ne fonctionne plus, est-ce qu'on commence déjà à le déceler en boutique ? Est-ce que ça se voit concrètement ?
2: Oui, ça commence à se voir, mais ce sont surtout des micro-ajustements, la plupart du temps, qui commencent à être perceptibles. En fait, la structure est toujours la même. L'intention est bonne, le dispositif existe, mais l'exécution ne suit pas toujours. Un exemple précis, c'est qu'une maison met en place un dispositif de personnalisation d'un cadeau, par exemple. Le client peut choisir la couleur du ruban, de faire imprimer un message, par exemple. C'est très cohérent, c'est une belle attention, c'est de la personnalisation, c'est ce qu'on attend. Sauf que le jour où vous êtes en boutique, que la machine ne fonctionne pas ou que personne sait vraiment bien l'utiliser, alors qu'il y a un display à côté qui présente fièrement le service, là on voit un décalage, on le perçoit. Et en fait, c'est le symbole aujourd'hui, c'est que le décor tient, mais l'expérience n'est pas toujours alignée avec ce qu'elle devrait être. Et en fait, le client, il le comprend immédiatement.
1: Ça génère une frustration.
2: Et c'est une frustration qui est hors KPIs. Parce qu'il ne va pas remonter une réclamation, il ne va pas forcément en parler, mais petit à petit, il l'enregistre. Et en fait, ce décalage, en fait, on voit un écart entre ce que la maison promet et ce que la maison est réellement capable de délivrer. Et dans le luxe, c'est dangereux parce que ça abîme la désirabilité de la maison au global, et le pire, c'est que c'est insidieux. Donc, au fur et à mesure du temps, ça peut un peu s'éroder. Et le deuxième point, qui est une conséquence un peu de ça, c'est que la plupart du temps, les services, enfin les expériences en magasin, sont celles qui ont survécu à l'organisation. Et je dis survécu parce qu'elles ont la plupart du temps été pensées par le siège, adaptées par une région, retravaillées par un marché et adaptées, parfois comme elles le peuvent, par la réalité de la boutique. Et en fait, chaque expérience a été modifiée pour des bonnes raisons par chacun des acteurs. Mais in fine, le client, qu'est-ce qu'il vit ? Il vit une version parfois appauvrie, parfois un parcours client assez linéaire au lieu d'avoir des pics d'activité relativement fort pour un peu avoir de l'excitation. Et ce qui était très juste au départ devient finalement un peu parfois sans saveur. Donc c'est là où aujourd'hui, c'est pas toujours la faute du terrain. Parfois, les régions ou les marchés ont des très bonnes idées aussi qu'il faut faire remonter au siège. La plupart du temps, c'est un problème de transmission, d'exécution et in fine d'arbitrage.
1: Et donc maintenant que ça se voit, que c'est perceptible, est-ce qu'on a déjà... Il y a un début de réponse, il y a des réponses à donner.
2: Moi, j'aime bien toujours repartir du client, parce que le client, c'est la vérité, finalement. Il faut faire, pour moi, l'inventaire de tout ce qu'on a fait comme expérience ces 3 dernières années, et se poser la question, celle qui apporte réellement, et je dis réellement, de la valeur au client. Et la deuxième question à se poser, c'est quelles sont les expériences que personne n'a osé challenger parce qu'il y avait un sponsor en interne et que personne ose challenger un peu le sponsor. Et c'est que là, l'arbitrage commence. En fait, cet arbitrage, Il permet de mieux distinguer ce qui doit rester, ce qui doit être parfois mieux exécuté, ce qui doit être arrêté, parce qu'il faut parfois supprimer des expériences en point de vente. Et pour cela, il faut objectiver les choses. Le client le vit, on peut le mesurer. Et il faut se poser des questions claires pour poser un cadre justement de formalisation et dépersonnaliser. Si on est sur l'opinion versus l'opinion, globalement, ça ne bouge pas. Ainsi, on peut se poser la question, est-ce que l'expérience, par exemple, renforce le désir du client? Mais réellement, est-ce qu'elle est cohérente avec l'ADN de la maison ou pas? Et sur les équipes, est-ce qu'elles savent le faire? Est-ce que ça les surcharge? Ou au contraire, c'est extrêmement fluide, même s'il y a du monde? Et en dernier point, c'est est-ce que ça crée de la relation ou de l'animation? Relation-animation, c'est pas du tout le même plan, et par rapport au lien entre le client et la maison, rien à voir. Donc, c'est pour ça que ces cadres communs, aujourd'hui, c'est un symbole de maturité. Et les maisons doivent avoir cette maturité dont la capacité et le courage d'éliminer plutôt que de laisser vivre et puis, bon, on verra ce qui se passe, quoi. Et parce qu'au fond, aujourd'hui, le luxe, et c'est une philosophie du luxe, c'est pas toujours d'en faire plus, c'est d'en faire mieux. Et c'est surtout d'avoir une justesse de ce client, de ce que le client va ressentir et de ne pas faire apparaître un décalage, comme on le disait tout à l'heure, entre la promesse et ce qu'elles sont capables de délivrer au quotidien et que le client va vivre.
3: Bon, on en revient à la petite crise existentielle des maisons de luxe aussi, jusque dans la boutique, dans
2: parfois
3: tous les
2: aussi,
3: cas.
2: Parfois aussi, c'est ce que le client va ressentir.
3: Merci Nicolas Robet, fondateur de Retailoscope, d'avoir été dans Iconic Business. 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
5: Anthony Morel et Eva Jacot nous ont rejoints ensemble pour mettre à l'épreuve notre pitcheuse du jour. Bonjour Marie-Odile McKinney, avancez, venez sur le plateau de Good Morning Business. Vous avez une minute pour nous vendre Ability, dont vous êtes la cofondatrice. Top chrono.
6: Bonjour, merci beaucoup pour l'invitation. Ability, c'est une solution de réalité virtuelle et réalité augmentée pour la rééducation. Nous, notre objectif, c'est de remotiver les patients dans leur parcours rééducatif en leur proposant des expériences qui sont immersives, qui sont plus engageantes, plus motivantes et moins douloureuses dans la rééducation. On équipe les kinés, les ergos, les centres de rééducation pour qu'ils puissent proposer ce genre de rééducation à leurs patients. Et on va aussi plus loin parce qu'on est en train de finaliser la version domicile du dispositif, Ability Home, pour pouvoir vraiment accompagner le patient de l'hôpital jusqu'à son domicile. Aujourd'hui, on a développé plus de 55 expériences en réalité augmentée et réalité virtuelle. Et on accompagne plus de 2900 patients en France. On équipe la France et la Belgique. Et là, on est actuellement en train de lever des fonds justement pour l'internationalisation de notre dispositif.
5: Très clair. Allez, peut-être comme c'est votre domaine d'expertise, Anthony Morel, votre première question.
7: Évidemment, j'adore la réalité virtuelle. Alors, je vois bien l'intérêt que ça peut avoir dans plein de domaines, notamment le côté immersif. J'imagine que là aussi, l'enjeu, c'est de faire en sorte que le patient, entre guillemets, s'amuse et ait envie de revenir faire les exercices régulièrement. C'est un peu ça l'idée d'utiliser de la réalité virtuelle?
6: Absolument. Il y a l'aspect motivation qui est super important. Et en fait, la réalité virtuelle, justement, cet aspect immersif, ça permet de réduire la kinésiophobie. Donc, c'est la peur de faire le geste par anticipation de la douleur. C'est quelque chose qu'on va avoir très fréquemment. Par exemple, si on s'est fait mal au dos, on a peur d'atteindre certaines amplitudes parce qu'on anticipe la douleur et on freine le progrès de la rééducation.
7: Et en fait, alors, c'est quoi comme type d'exercice? Est-ce que c'est des exercices qu'on me montre dans le casque ou est-ce que c'est des sortes de jeux et du coup je me rends même pas compte en fait que je suis en train de faire un exercice de kiné?
6: C'est exactement ça, c'est des jeux. L'objectif en fait c'est qu'on redonne un sens au geste, qu'on le recontextualise pour vraiment masquer l'aspect répétitif. Donc par exemple, au lieu de faire 10 extensions du membre supérieur quand on s'est luxé le coude, on va aller casser des blocs en faisant de la boxe en réalité virtuelle.
5: Ouais, donc c'est un dispositif complémentaire ou ça peut venir complètement remplacer les méthodes qu'on a habituellement?
6: C'est un outil de rééducation. Donc ça vient compléter finalement ce qui existe déjà et c'est super important d'avoir plusieurs types de rééducation pour continuer à diversifier la rééducation et avoir des meilleurs résultats.
8: Mais concrètement, ça concerne quel type de pathologie de rééducation finalement? Vous nous parlez de kiné, mais ça s'adresse à quoi d'autre?
6: Historiquement, nous, on a développé pour la rééducation post-AVC. Donc, c'était utilisé plutôt largement en neuro, pour les populations STEP, tout ce qui est pathochronique qui ont besoin de rééducation longue. Mais on voit que les kinés et ergos avec qui on travaille, ils vont l'utiliser pour plein d'autres pathos, en rhumato, en traumato, en gériatrie.
5: Et est-ce qu'on est déjà capable de mesurer l'efficacité de cette solution ?
6: On a des études cliniques en cours, justement, sur plein de pathos différentes, en post-AVC, lombalgie, STEP. Et mais pour l'instant, vu qu'on n'a pas les résultats, je ne peux pas vraiment annoncer des
7: Mais c'est un dispositif médical, c'est considéré comme dispositif médical aujourd'hui ?
6: C'est dispositif médical de classe 1 depuis 2023.
7: Et alors, vous le disiez, parce que l'un des enjeux, c'est d'intégrer ça à domicile, parce qu'il y a un problème d'observance thérapeutique, comme on dit, c'est-à-dire le gros problème des kinés, c'est pas quand on est chez le kiné, parce que là, on est obligé de faire l'exercice, c'est quand on est à la maison, on nous donne des exercices à faire, en réalité, on les fait pas.
6: Oui, absolument. Et puis même, il y a aussi des problèmes d'accès des soins. Ça peut être en région parisienne, mais aussi en zone rurale. En fait, on n'a pas forcément accès aux kinés, et les kinés peuvent pas venir à domicile. Donc, Ability, c'est une solution qui va pouvoir travailler sur ces sujets-là.
8: Et qu'est-ce qui change justement avec la version à domicile ? Est-ce que c'est le prix notamment, peut-être ?
6: Il va y avoir le prix, évidemment, mais c'est aussi la logique. Alors, à l'achat, on est à 9000 euros, mais ça, c'est plutôt pour les structures. Et sinon, à la location, on est à 275 euros par mois.
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7: Bonjour à tous, bienvenue dans la semaine de Culturia. Comme chaque week-end, on vous fait un petit résumé du meilleur de l'actualité intelligence artificielle de ces derniers jours. Et on va commencer par l'une de mes marottes, par l'une de mes passions personnelles, la robotique humanoïde. Les avancées dans ce domaine sont fulgurantes, on en parle quasiment toutes les semaines. Et là, il y a une innovation qui m'a particulièrement interpellé. Elle est signée d'une entreprise qui s'appelle Genesis AI, une paire de mains robotiques absolument incroyable.
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5: Et aujourd'hui avec vous Anthony, on parle d'un robot qui fait le buzz depuis quelques jours, capable aussi bien de jouer du piano que de préparer votre omelette. Les images ont été vues des millions de fois sur les réseaux sociaux, elles montrent à quel point les avancées dans le domaine sont fulgurantes.
7: Oui, parce que c'est vrai qu'elles sont très spectaculaires et vraiment ça vaut le coup aujourd'hui de nous regarder en télé, puisqu'on voit cette paire de mains robotiques vêtues de gants noirs et dotées d'une dextérité spectaculaire. Ouais, c'est absolument bluffant. Alors on voit ces mains robotiques taper au clavier, résoudre un Rubik's Cube, jouer du piano, manipuler des pipettes en laboratoire avec un niveau de précision absolument dingue. C'est une main qui a 20 degrés de liberté, qui peut même attraper plusieurs objets à la fois, réaliser des gestes fins, précis, manipuler des objets fragiles, des objets mous, glissants, et le tout assez rapidement. Parce que souvent, quand on voit des démonstrations robotiques, elles sont en accéléré, x5, x10. Là, on est à vitesse réelle. Alors, c'est un peu moins rapide qu'un humain, mais c'est quand même pour un robot extrêmement rapide. Et cette prouesse technologique, eh bien, on la doit à une start-up qui s'appelle Genesis AI, qui a été créée par un Français, par un ancien de Mistral, il y a un an. Et ce qu'ils ont mis au point, cette entreprise, eh bien, c'est ce qu'on appelle un modèle de fondation. C'est pas tant le robot ou la main robotique elle-même que le cerveau qu'il y a derrière, c'est-à-dire une intelligence artificielle qui permet à ces robots de réaliser des tâches complexes. C'est-à-dire que ces robots, on n'a pas besoin de les programmer pour réaliser une tâche, visser, préparer un café. Non, en fait, ces robots, ils vont apprendre en regardant faire les êtres humains. On va leur apprendre en leur montrant par exemple des milliers d'heures d'humains qui font des Rubik's Cube, on trouve des vidéos sur YouTube, ils vont analyser le geste millimètre par millimètre et ensuite ils vont être capables, eh bien, de le reproduire. dire. Et c'est ça la prochaine grande révolution de l'intelligence artificielle. C'est plus des IA seulement qui savent générer du texte, de l'image, c'est des IA qui sortent de l'écran et qui commencent à appréhender le monde physique et à s'y intégrer d'une certaine manière.
5: Ouais, c'est pour ceux qui ont les images en télévision avec nous ce matin, les gestes sont ultra fins.
7: C'est ça.
5: On a vraiment l'impression que c'est un humain. Il n'y a plus le côté saccadé du
7: Exactement.
5: Robot.
7: Exactement.
5: Quand on imite le robot, ça ne marche plus.
7: Non, c'est ça. Le C3PO, c'est plus ça. Maintenant, on est vraiment sur du quasi-humain. C'est ce qu'on appelle de la motricité fine et on y est, hein, réellement.
5: Bon, ça ouvre des perspectives énormes. On va peut-être avoir des robots dans un peu toute notre vie pour faire toutes sortes de tâches.
7: Oui, absolument. Alors, dans l'une des vidéos, moi, c'est celle qui m'a le plus bluffé. Je pourrais passer des heures devant, mais on le voit qui prépare une omelette, en fait, ce robot. Alors, c'est incroyable. On le voit qui casse les œufs, qui les met dans la poêle, qui coupe les tomates, parce que c'est une omelette aux tomates. Et en fait, ça montre bien, en fait, le niveau de précision. C'est-à-dire que le fait de se saisir d'un œuf, pour un être humain, c'est facile. C'est presque intuitif et ça montre bien d'ailleurs à quel point notre cerveau est une merveille d'évolution biologique. Mais pour un robot, appréhender la bonne force de préhension pour ne pas casser l'œuf, c'est extrêmement complexe. Et ça montre bien qu'en termes de perspective, eh bien, on pourrait avoir demain des robots qui effectivement font la cuisine, peuvent monter un meuble à notre place, peuvent s'occuper d'une personne âgée. C'est-à-dire ce fantasme du robot majordome dont on parle régulièrement, qui pourrait s'inviter dans nos vies, vie personnelle et vie professionnelle, eh bien, on s'en approche de plus en plus. Je ne vous dis pas que c'est pour demain, mais les avancées dans ce domaine, elles sont absolument fulgurantes. Alors, même s'il faut tempérer un tout petit peu, parce que entre une démonstration dans un environnement expérimental absolument parfait, avec une lumière parfaite, avec on peut s'y reprendre plusieurs fois, et puis un vrai plan de travail où vous avez peut-être votre chat qui va monter dessus, et puis il y a des trucs qui traînent, c'est pas tout à fait la même chose. Et c'est ce fossé entre la vie réelle et les situations de laboratoire qu'il va falloir combler dans les mois qui viennent.
5: Rapidement, Anthony, vous le disiez, c'est une innovation française. Ça remet la France dans la course à la robotique?
7: Bah pas vraiment, et c'est un peu une victoire douce amère, parce que c'est comme souvent, ces scénarios, on a des chercheurs qui sont formidables, c'est des Français, oui, mais la boîte a été créée aux États-Unis avec des fonds pour la majorité américains. On a quand même Xavier Niel qui fait partie des investisseurs de Genesis AI, c'est un scénario qu'on connaît malheureusement par cœur, mais en tout cas c'est vrai qu'on a des talents très clairement dans le domaine de la robotique humanoïde.
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7: Est-ce qu'on a envie de vivre dans une société où tout le monde peut filmer tout le monde à son insu? C'est une question qu'on va devoir de plus en plus se poser alors que les lunettes connectées prolifèrent. Est-ce qu'il faut les encadrer, les réguler, voire les interdire? On va discuter ensemble.
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5: Anthony Morel, cette question avec vous ce matin, faut-il encadrer l'usage des lunettes connectées? La CNIL, le gendarme du numérique, tire la sonnette d'alarme sur cet accessoire tech de plus en plus populaire qui permet de filmer n'importe où, n'importe qui, dans la rue, et une menace potentielle pour la vie privée.
7: Oui, c'est ça, risque de surveillance généralisée, dit la CNIL face à la prolifération des lunettes connectées. Les Ray-Ban Meta, on en parle régulièrement, c'est le modèle le plus vendu chez Ray-Ban aujourd'hui, en attendant les modèles de Samsung, de Google, d'Apple, qui vont arriver sur le marché bientôt. Et effectivement, la CNIL estime que c'est une menace. Ces lunettes qui sont équipées de caméras embarquées, d'une intelligence artificielle aussi qui va permettre d'analyser son environnement. Ça change pas mal la donne, c'est vrai, parce que ça permet de filmer n'importe qui, n'importe quand. Jusqu'ici, explique la CNIL, quand on essayait de vous filmer, vous le voyez, parce qu'on sortait un téléphone devant vous et on le mettait devant votre tête. Donc globalement, c'était assez visible. Avec les lunettes, la grande différence, c'est que la caméra, elle est intégrée directement dans le champ de vision de la personne, et donc on peut le faire de façon totalement discrète, à votre insu, c'est-à-dire que voilà, vous appuyez sur un petit bouton. Alors, en général, quand même, quand vous filmez avec ces lunettes connectées, il y a une petite lumière qui s'affiche. Mais encore faut-il s'en rendre compte quand on est en plein jour, qu'il y a beaucoup de luminosité, c'est pas forcément évident. Et puis même, ça crée quand même quelque chose de complètement nouveau dans le rapport qu'on a à l'espace public. La CNIL estime même que si ces lunettes continuent à se développer, eh bien ça va générer des phénomènes d'autocensure. C'est-à-dire que les gens, sachant que les gens autour d'eux portent des lunettes, eh bien vont modifier leur comportement en se disant « je peux être filmé à tout moment ». C'est quelque chose qui est forcément pas très agréable. Alors, la CNIL ne demande pas leur interdiction, mais recommande des bons usages, qui sont, j'allais dire, de bon sens, mais pas forcément très réalistes. Par exemple, ils expliquent qu'il faudrait informer les personnes à proximité quand on utilise ses lunettes. Demander le consentement avant de publier les images sur les réseaux sociaux. Je vois mal quelqu'un qui est en train de, faire une story Insta avec ses lunettes, en train de faire son footing et de filmer ce qui se passe autour de lui dans la rue. Demander à chaque personne qu'il croise, est-ce que j'ai votre consentement pour publier l'image, je pense que ça n'arrivera pas, mais la CNIL rappelle que enregistrer une personne sans son consentement dans un lieu privé, donc pas forcément dans la rue, hein, peut être puni de 45 000 euros d'amende.
5: Est-ce que c'est pas un combat perdu d'avance, donc, Anthony ?
7: Un peu. C'est toujours la même question. Est-ce qu'on n'essaye pas d'arrêter la marée avec une serpillière ? Je disais que de plus en plus de modèles allaient sortir sur le marché. Certains s'attendent à ce qu'à un moment, les lunettes deviennent le nouveau smartphone, remplacent le smartphone. On n'en est pas encore là, mais en tout cas, il y a une vraie vague technologique autour de ces lunettes connectées aujourd'hui. Et on a toujours l'impression que, effectivement, la Silicon Valley innove et que l'Europe arrive derrière pour essayer d'en limiter les effets secondaires. Alors, ce qui est intéressant, c'est que la CNIL justifie son avis en insistant sur le fait qu'une majorité de Français serait d'accord avec elle. Il y a une enquête qui a été menée en début d'année qui montre que 67% des sondés estiment que les lunettes connectées représentent un risque d'atteinte à la vie privée. Ça rappelle les premières Google Glass qui étaient sorties dans les années 2010, où on surnommait les porteurs de Google Glass aux États-Unis les Glassholes, donc mélange de glace, les lunettes, et de assholes, que je traduis pas, mais c'est quelque chose de pas très très gentil, c'était une insulte. Mais c'est vrai que ces lunettes sont en train de se développer et on peut se demander si juste une liste de bonnes pratiques, c'est suffisant pour endiguer le phénomène.
5: Bon, finalement, Anthony, ce qui fait peur, c'est pas tant les innovations d'aujourd'hui, les possibilités que ça offre aujourd'hui, mais est-ce que ça va pouvoir offrir demain ?
7: Oui, parce que filmer quelqu'un dans la rue, c'est une chose, mais pouvoir l'identifier, c'en est une autre. Et ça, c'est la prochaine étape. La reconnaissance faciale intégrée directement dans les lunettes connectées, et ça, on sait que ça va arriver. Meta travaille sur le sujet. Alors, c'est pas encore sorti publiquement, mais en tout cas, c'est des fonctionnalités sur lesquelles ils travaillent. Donc, la possibilité, en fait, en scannant la foule du regard, finalement, d'avoir le nom de la personne et son accès aux réseaux sociaux, par exemple, qui va s'afficher directement dans le verre des lunettes. Et là, c'est plus du tout la même chose, parce que, évidemment, en termes de respect de la vie privée, là, on entre dans une autre dimension, et là, on va devoir vraiment se poser la question.
5: Pour la police, peut-être, non ? Ça peut être.
7: Alors, il va y avoir. Oui, alors, sachant que, là, je rappelle qu'en France, la reconnaissance faciale est de toute façon parfaitement interdite. Donc, c'est des fonctionnalités qui, comme souvent, vont être soit interdites ou soit décalées dans le temps par rapport à leur sortie sur des marchés comme les États-Unis notamment.
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7: C'est une question que beaucoup se posent. Que deviennent nos données quand on discute avec ChatGPT ? Eh bien, j'ai un début de réponse à vous apporter, mais pas sûr qu'il vous plaise.
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5: Anthony, cette question ce matin, sommes-nous espionnés par ChatGPT ? OpenAI reconnaît désormais noir sur blanc que les conversations qu'on a avec l'intelligence artificielle peuvent être analysées et dans certains cas transmise aux autorités.
7: Ouais, il faut imaginer, vous êtes en train de discuter avec ChatGPT, il est 2h du matin, vous pensez être dans une conversation privée, confidentielle, dans une sorte de bulle d'intimité. Donc il y a beaucoup de gens maintenant qui utilisent ChatGPT comme une sorte de psy personnel. Et bah, détrompez-vous. En fait, sous le capot, les conversations sont scannées, analysées et parfois même, dans certains cas extrêmes, signalées. C'est pas moi qui le dis, c'est OpenAI dans un billet de blog qui est un peu passé sous les radars, intitulé « Notre engagement pour la sécurité communautaire ». Ils détaillent leur politique de surveillance des contenus au nom de la lutte contre la violence et de la prévention contre les suicides. Donc, noble cause, évidemment. Et donc, ils expliquent clairement que quand vous discutez, l'IA analyse les conversations pour détecter des signaux faibles de comportement potentiellement dangereux, ce qui est un exercice extrêmement compliqué, comme vous pouvez l'imaginer. Parce que imaginez quelqu'un qui tape, par exemple, dans ChatGPT, comment fabriquer une bombe. Bon, ça peut être un terroriste qui a effectivement envie de fabriquer une bombe, mais ça peut être aussi un journaliste qui enquête sur le sujet, un écrivain qui veut que son bouquin soit le plus réaliste possible, ou quelqu'un, tout simplement, qui veut pousser l'IA dans ses retranchements et qui pose des questions un petit peu extrêmes. Donc ça, c'est très compliqué. Donc ce que fait l'IA, c'est de l'analyse comportementale, elle va analyser au long cours la récurrence de certains mots-clés, ce que dit la personne dans d'autres conversations, et à partir de ça, elle va déterminer si c'est dangereux ou pas. Si le comportement est considéré comme dangereux, qu'est-ce qui se passe ? Il y a un humain qui va prendre le relais, alors c'est un modérateur, chez OpenAI, plus probablement un sous-traitant, qui va analyser la conversation dans son contexte et qui va déterminer s'il y a danger de passage à l'acte ou pas, et à ce moment-là, dans les cas les plus extrêmes, effectivement, les forces de l'ordre peuvent être prévenues. On a eu un cas, il n'y a pas si longtemps que ça, en France, il y a quelques semaines, où un homme a été arrêté par le RAID à Strasbourg. Il avait demandé à ChatGPT comment tuer un agent du renseignement et il a été immédiatement arrêté.
5: Ouf. Eh ben, dis donc, quelle histoire. Mais en tout cas, c'est tout le flou entre la sécurité et la liberté individuelle.
7: Oui, alors c'est là que c'est compliqué, évidemment, parce que à partir du moment où une IA analyse les conversations pour détecter un danger, ce qu'on peut tout à fait comprendre, elle analyse aussi potentiellement des éléments très intimes de notre vie, d'autant qu'encore une fois, les gens utilisent de plus en plus ChatGPT comme une sorte de confident. Et juridiquement, faut vraiment se souvenir que ça reste une plateforme en toutes circonstances. Alors pourquoi est-ce qu'OpenAI fait ça, et probablement les autres aussi ? C'est parce qu'en fait, ils ont la trouille juridiquement, ils veulent se blinder contre d'éventuelles plaintes. Je parlais il y a quelques jours de Sam Altman qui avait présenté des excuses publiques après une tuerie qui a eu lieu au Canada où l'IA avait été utilisée, ChatGPT avait été utilisé avant le passage à l'acte en mode discussion. Et en fait, pour le coup, ChatGPT avait détecté le truc mais n'avait pas prévenu les forces de l'ordre. Et depuis, eh bien, il y a eu plusieurs plaintes, 7 plaintes qui ont été déposées par des familles de victimes. Et donc, en gros, l'idée, c'est qu'ils n'ont pas envie d'être attaqués pour inaction. Et pour éviter des procès qui pourraient leur coûter potentiellement des milliards de dollars, eh bien, ils sont en train de mettre en place un système de surveillance généralisée. Il faut bien appeler ça comme ça.
5: En fait, toutes les conversations qu'on a au quotidien, Anthony, avec l'intelligence artificielle, c'est devenu une mine d'or pour les enquêteurs.
7: Bien sûr, les logs de ChatGPT, les conversations avec ChatGPT, c'est devenu des pièces à conviction dans de nombreux procès, comme c'est déjà le cas pour l'historique des recherches Google depuis très longtemps. Mais c'est vrai qu'avec ChatGPT, c'est encore pire, entre guillemets, parce que vraiment, on lui dit absolument tout. Et il y a eu des histoires incroyables aujourd'hui, des histoires de meurtres aux États-Unis où des discussions de suspects avec ChatGPT ont donné des éléments de culpabilité assez probants. Par exemple, il y a eu une histoire où le meurtrier suspecté, en tout cas, a demandé à ChatGPT « Est-ce que mes voisins peuvent entendre un coup de feu ?» Ou encore « Qu'est-ce qui se passe si on met un corps humain dans un sac poubelle ?» Donc évidemment, quand vous commencez à poser ces questions-là et que vous êtes suspect en plus d'un meurtre, enfin voilà, quand on recolle les pièces du puzzle, évidemment. Donc le défi de demain, enfin l'un des défis de demain, ça va vraiment être ça, c'est d'empêcher l'IA d'aider les criminels, évidemment, sans transformer ChatGPT et les autres IA, parce qu'on pourrait parler des autres, hein, en une sorte de Big Brother permanent.
5: Mais est-ce que les autres le font d'ailleurs? Parce qu'on sait qu'il y a Anthropique, par exemple, a décidé de ne pas trop collaborer avec les autorités.
7: Avec l'armée, mais pour le coup, je pense qu'ils sont un peu sur les mêmes. Là, le truc, c'est qu'on peut louer aussi la transparence, pour le coup, d'OpenAI, qui sont les seuls à avoir publiquement expliqué le système qu'ils avaient mis en place. Je serais très étonné que les grands concurrents, Gemini, Claude et autres, ne fassent pas la même chose.
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7: Et puis l'intelligence artificielle qui se met au service de la santé, dépister tout un tas de maladies sans avoir besoin de faire une prise de sang, un scanner ou un IRM, ce sera bientôt possible.
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10: Anthony Morel, une première dans l'histoire de la justice. Un homme tué lors d'une fusillade aux États-Unis a pu témoigner lors du procès de son meurtrier, lui ou plutôt son clone, parce que lui, il est mort.
7: Oui, absolument. Il s'appelle, ou plutôt il s'appelait Christopher Pelkey. Il avait 37 ans lorsqu'il a été tué par balle après une altercation sur la route. Et lors du procès de son meurtrier, eh bien, il a fait une apparition assez inattendue.
11: I am a version of Chris Pelkey recreated through AI that uses my picture and my voice profile. It is a shame we encountered each other that day in those circumstances. In another life, we probably could have been friends.
7: Je suis une version de Christopher Pelkey générée par l'IA et puis il s'adresse directement à son meurtrier. C'est dommage qu'on se soit rencontré dans ces circonstances, dans une autre vie, on aurait pu être amis. Wow. Je décris la scène pour ceux qui nous écoutent. Donc on a en fait une image, une vidéo de ce monsieur, donc longue barbe rousse, casquette vissée sur la tête. C'est bien sa tête, ce sont bien ses lèvres qui bougent, c'est bien sa voix. C'est un clone généré par l'intelligence artificielle.
10: C'est ses avocats qui font
7: alors,
10: ça.
7: Alors c'est sa sœur qui a eu l'idée et ça a été validé par les avocats. Et donc sa sœur s'est dit, voilà, on va créer un témoignage virtuel en utilisant l'IA. Ils ont utilisé des photos, des vidéos, des archives vocales de ce monsieur et ils ont créé, en fait, à partir de ça, eh bien, une sorte d'avatar virtuel. Ils ont créé une petite vidéo dans laquelle il s'adresse à son meurtrier. Alors, ils ont entrecoupé ça avec des vraies scènes de vie. Bah, c'est assez dingue, c'est très troublant et ça doit l'être encore plus, évidemment, pour les gens qui ont connu ce monsieur. Et même le juge a été séduit, si l'on peut dire. Il explique qu'il a adoré cette IA et qu'il l'a trouvée très sincère, cette IA, à laquelle on peut faire dire absolument
10: c'est
7: n'importe quoi.
10: Pour ça que très sincère,
7: C'est un peu n'importe quoi.
10: Éthiquement, c'est compliqué quand même.
7: Ah, c'est très très compliqué, c'est-à-dire que ça pose déjà la question du consentement. Est-ce que ce monsieur, on lui avait demandé si on aurait le droit d'utiliser sa voix une fois qu'il est mort? Enfin, c'est un peu comme le don d'organes. Peut-être que demain, il faudra qu'on signe un papier en disant oui, j'accepte qu'on crée un double. Laissez-moi mort tranquille. Non, mais c'est ça, vraiment, c'est ça, littéralement. Laissez-moi mort tranquille, ce qui est complètement fou. Parce que il dit dans la vidéo, je pardonne à mon meurtrier. Oh, très bien, mais enfin, est-ce qu'on sait si ce monsieur aurait vraiment pardonné? Alors, c'est sa sœur qui est convaincue parce qu'elle connaît sa personnalité, mais ça pose une vraie question éthique.
12: Ah, sur le procès, ça a un impact colossal.
7: Alors, c'est ça. La deuxième question, c'est celle de la manipulation potentielle de la justice. Moi, j'ai du mal à comprendre. Alors après, c'est les règles américaines, hein, mais qu'on ait pu accepter ce genre de document, qui est quand même un fake, hein, c'est un deepfake en réalité, même s'il est présenté comme tel, et qui peut avoir un impact sur les jurés et sur la décision du juge, et sans compter même l'aspect psychologique sur le travail de deuil. Enfin, quand vous commencez à créer des doubles virtuels, oui, des proches qui sont disparus, est-ce que vous pouvez vraiment faire le travail de deuil? Bon, on est là dans l'IA générative, pas pour vous aider à rédiger des mails, on est vraiment sur ce qui touche au plus sacré et au plus intime. Hein.
12: Mais il y a tout un business qui est en train de se créer autour de l'immortalité numérique.
7: C'est ça le plus fou, en fait, c'est qu'il y a plein de start-up, si ça vous intéresse de créer comme ce monsieur, enfin comme l'ont fait les proches de ce monsieur.
12: De hanter vos proches pendant les 300 prochaines années.
7: Exactement, et ben ça existe, hein. Il y a plein de start-up qui se sont mises à faire ça, Storyfile, Hereafter AI, Eternos Life. Le principe, c'est que de votre vivant, plutôt, on va vous demander de prononcer plusieurs dizaines de phrases type, on va vous demander des souvenirs de votre vie, et on va être capable, à partir de ça, de recréer un clone, y compris de votre personnalité, avec lequel vos proches vont pouvoir discuter une fois que vous serez parti. Et ça existe déjà. Il y a un monsieur qui avait fait pas mal parler de lui, un Allemand qui était malade en phase terminale et qui avait créé comme ça ce clone pour que ses proches puissent continuer à discuter avec lui. Donc c'est des choses qui vont devenir de plus en plus courantes et qui évidemment vont poser des questions éthiques auxquelles on n'a pas toutes les réponses aujourd'hui.
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7: Voilà, c'est tout pour cette semaine de Culture IA. Merci de nous avoir suivis. On se retrouve très vite dans Good Morning Business. D'ici là, restez connectés.
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13: Et on est avec Arnaud Gian de BlackRock. Bonjour.
14: Bonjour Antoine.
13: BlackRock, évidemment, le gestionnaire géant qu'on ne présente plus, spécialiste de l'obligataire, spécialiste ETF aussi. Et question intéressante. On assiste en ce moment sur les marchés à une forme de schizophrénie, c'est-à-dire que globalement, on reste quand même très très inquiet de l'évolution de la géopolitique mondiale. Et d'un autre côté, on a la tech qui tient le marché de manière extrêmement concentrée. Pour autant, dans le côté géopolitique des choses, on assiste à un phénomène en ce moment qui est indéniable, qui est celui de la fragmentation. C'est-à-dire que voilà, tout part un petit peu dans tous les sens. Et ça, au sein d'une gestion, et notamment via des ETF, ça peut parfois être un problème. Et vous, chez BlackRock, vous avez des solutions pour justement chiffrer, prendre en compte cette fragmentation et constituer des placements qui n'en sont pas victimes, enfin qui ne perdent pas de valeur à cause de ce phénomène de fragmentation. Est-ce que vous pouvez nous expliquer un petit peu comment ça se passe?
14: Oui, en fait, je voulais vous parler des actions européennes, parce qu'effectivement, il y a pour deux raisons. Le premier, c'est que on est français, on veut investir dans notre économie, on a ce biais de familiarité et donc ce biais domestique. En parallèle, vous l'avez évoqué, avec cette fragmentation géopolitique et ce besoin de souveraineté, on a vu une forme d'arrêt du tout Amérique qu'on avait vu sur les décennies précédentes. Et donc, on a vu pas moins de 90 milliards de capitaux se déporter sur les actions européennes sur 2025. Pour vous donner un ordre de grandeur, ces 90 milliards, ça représente l'équivalent de la décennie qui précédait en termes de flux de capitaux. Donc, c'est assez colossal. Le problème que vous évoquez, c'est qu'on a une grille de lecture qui est un petit peu différente. Est-ce que vraiment, quand on investit en fonction de où les entreprises sont cotées, ou alors où se trouve le quartier général, est-ce que c'est vraiment investir dans son économie?
13: Oui.
14: Et donc, quand on regarde sur les actions européennes, en fait, on se retrouve avec un portefeuille, parce que les marchés sont globalisés, etc., dans lequel on a une sensibilité au bruit et géopolitique que vous évoquez, de l'ordre de 50%. On a un univers dans lequel, je parle des grandes capitalisations boursières, il y a la moitié qui font leur revenu en dehors de l'Europe, et il y a l'autre moitié qui font le revenu à l'intérieur de la zone.
13: Ouais, c'est une sorte de polarisation, on va dire, à l'image de ce qui se passe dans le monde, quoi, finalement.
14: Exactement, et puis c'est la globalisation qu'on a connue sur 20 ans.
13: Ouais.
14: Et maintenant, en fait, qu'on essaie de, encore une fois, d'essayer de se prémunir de différents bruits. On pourra évoquer des bruits, mais l'introduction des tarifs, et puis d'autres chaînes d'approvisionnement qui sont un petit peu rebranchées.
13: Totalement, oui.
14: On a une grille de lecture dans laquelle on n'a pas tous les éléments. C'est-à-dire que soit on se dit, OK, je veux investir en Europe parce que relance budgétaire, parce que je crois qu'on a un second souffle, parce qu'on met les moyens pour ça. Et en plus, je veux prospérer avec mon pays. Et je vais le faire, mais si je le fais au travers d'un prisme dans lequel il y a la moitié qui est exposée en fait aux États-Unis et dans lequel je me mets à risque, c'est pas vraiment la bonne grille de lecture. Et en fait, ce qu'on a fait, c'est de manière assez simple, et c'est les ETF qui le permettent, et c'est aussi les indices et la granularité des informations qui sont maintenant disponibles, de se dire bah on va découper le monde, on va regarder les actions qui font plus de 50% de leur chiffre d'affaires et leurs revenus au-delà des frontières de l'Europe. Du reste de l'univers. Et on a globalement 40% des entreprises européennes qui sont dans un univers dans lequel plus de la moitié de leur chiffre d'affaires et leur revenu se fait à l'intérieur de la zone. Mmh. Et on a 50-60% qui se fait en dehors de cette zone.
13: Et donc là, en fait, en faisant ça et peut-être en ajustant les problématiques de change, ça c'est pour les valeurs fortement exposées à l'international, on arrive à la recette parfaite exactement de ce qu'on veut, si on veut intervenir sur les actions européennes centrées sur l'économie européenne.
14: Exactement. En fait, la sensibilité, en faisant ce découpage, on part d'un postulat, on va dire, à 50-50, dans lequel je reste très sensible à ce qui se passe en dehors. Mmh. Si je veux, en tout cas, me polariser sur l'économie européenne, à 80% de la part des revenus en domestique.
13: D'accord.
14: Pour arriver à un tel niveau, par le passé, ce qu'il fallait faire, c'était investir sur les small caps. Or, oui, small cap, le biais des petites capitalisations boursières qui sont extrêmement dépendantes à la gestion de la politique monétaire et à d'autres phénomènes,
13: c'est la fausse bonne idée.
14: En fait, c'est pas que c'est la fausse bonne idée, c'est que je peux pas en fait mettre autant de risques, je peux pas allouer une grande partie à cette conviction de dire je veux investir dans l'économie européenne parce que l'économie européenne, j'y crois et qu'elle a cette relance qu'on a évoquée. Mmh. D'ailleurs, si je regarde les chiffres 2025, dans les actions européennes, globalement, 2025, c'était une bonne année. On a fait environ plus 20%. Mmh. La part de cet univers domestique a, lui, fait plus de 30%. 30% de performance. Ouais. Parce que tout ce qu'on a évoqué, notamment sur la défense, etc. Mmh. Et donc voilà. Donc, le prisme, maintenant, il me permet, avec ces expositions dites domestiques et internationales, de pouvoir construire un portefeuille en disant si je veux investir et en fait avoir l'univers le plus pur pour justement m'exposer à l'économie européenne au travers de grandes capitalisations boursières, je peux le faire avec 80% entre guillemets de pureté dans lequel j'ai ce schéma. Alors bien sûr, on a des secteurs qui sont plus exposés au domestique. Ouais. Et à l'international, quand on regarde une répartition sectorielle, on a plutôt en domestique des valeurs de type utilities, de type bancaire, de type télécommunication. Mais donc, je suis en fait dans mon champ d'activité principal en Europe et sur les activités exportatrices, industrielles, le luxe, des énergéticiens, de la santé, énormément. Et donc là, je m'expose effectivement à ces aléas. C'est pas forcément un mauvais calcul, c'est-à-dire qu'il y a des approches dans lesquelles je vais pouvoir construire un portefeuille en me disant, en ce moment, je veux m'exposer plutôt à cet univers Europe parce que le dollar est très volatile, parce que je veux me désensibiliser à ce qui se passe dans la géopolitique dans le monde. Et après, il y a d'autres moments où on se dit, il y a un poumon de croissance extérieure que je vais aller pouvoir puiser en gardant en fait ce prisme entre guillemets souverain de dire je veux investir au travers d'un canal européen mais pour atteindre la croissance globale mondiale et donc ces outils permettent de le faire aujourd'hui. C'est quelque chose qui est
13: c'est très fort parce que on parle des ETF comme de la gestion passive, mais en fait c'est un travail archi actif d'échafauder la stratégie qui est autour, et c'est ce que vous nous expliquez là en fait.
14: Voilà, en fait nous on parle beaucoup d'indiciels. Ouais. Et très peu du mot passif parce que chaque décision d'investissement est une décision active dans la construction de ces portefeuilles. Et donc la granularité permet maintenant aujourd'hui de créer des portefeuilles très précis.
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15: 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Il est 15h. 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
19: Bonjour à tous, ravi de vous retrouver sur BFM Business dans Check-up Santé. Saviez-vous qu'un médicament sur deux dans le monde était conçu par une entreprise française? C'est Dassault Systèmes, leader mondial dans les logiciels de modélisation 3D et d'ingénierie, pionnier du jumeau numérique. J'ai le plaisir d'accueillir Patrick Johnson, son vice-président exécutif, patron de la recherche et des sciences. Saviez-vous qu'on innovait trois fois plus en Europe qu'aux États-Unis et pourtant qu'on disposait de 9 mois moins de capitaux? Heureusement, il y a des entreprises comme Loxera Capital qui propose de propulser les health tech européennes vers les marchés mondiaux, principalement aux États-Unis. Son président fondateur, Pierre Moustial, va nous dire comment son fonds d'investissement grossit à vitesse grand V. Check-up Santé, c'est parti.
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19: Patrick Johnson, bonjour.
20: Bonjour.
19: Et bienvenue dans Check-up Santé. Ravi de vous voir.
20: Merci.
19: Vous êtes donc chez Dassault Systèmes depuis un bout de temps, quelques années.
20: Quelques années.
19: Donc, vous êtes chez Dassault Systèmes depuis une trentaine d'années.
20: Ça conserve.
19: Et vous êtes, ça conserve, j'ai bien, oui, je vois. Et vous êtes son directeur de la recherche depuis 2004. Vous êtes président, vice-président exécutif. Et vous êtes aussi membre de l'Académie des technologies. Vous êtes aussi au comité scientifique de l'INRIA. Alors, vous pilotez donc des équipes de recherche de rang mondial, mais partout dans le monde. Dassault Systèmes est une société française.
20: C'est une société française, européenne. Au fond, qu'est-ce qu'on fait? Alors, dans Dassault Systèmes, il y a système. C'est un système de production de ce qu'on appelle...
19: Pas le système D, là, c'est le système 3D.
20: C'est le système français, européen, d'innovation. C'est un système de production de jumeaux. On est une usine à jumeaux virtuels. Alors, qu'est-ce que c'est des jumeaux? C'est une représentation d'un objet, d'un organe, mais toujours à destination d'un usage, d'un défi particulier. Par exemple, un diagnostic, par exemple, une intervention.
19: On va en reparler. Donc vous êtes à Paris, évidemment, c'est une boîte française, mais vous êtes... dispersés, vos bureaux sont dispersés dans le monde entier, non?
20: On est mondiaux, on est sur les trois géographies. En fait, on est une société de 25 000 personnes. Il y a environ 160 sites sur la planète, donc on est vraiment globaux. On a aussi une R&D qui est mondiale, ça aussi c'est assez unique dans notre business. Il y a plein, évidemment, de laboratoires, mais en fait, ils sont tous intégrés et connectés. On n'a pas loin de 10 000 personnes en R&D. Avec 60% de nos laboratoires, par exemple, aux États-Unis ou à l'étranger.
19: Alors, Dassault Systèmes, ce n'est pas que la santé?
20: Non.
19: Mais évidemment, une grosse partie, je crois que la santé représente un gros pourcentage. Donc,
20: oui, c'est 20% à peu
19: près. De Dassault.
20: On fait un peu plus 6 milliards 2, 6 milliards 3 dollars de chiffre d'affaires. Et la santé, c'est 1 milliard 2, 1 milliard 3, par là.
19: Alors, donc, vous êtes présent dans tous les domaines de la santé.
20: En recherche.
19: On dirait en anglais « from bench to bed ».
20: Absolument.
19: De la molécule jusqu'au lit du patient.
20: Voire même après.
19: Voir le suivi.
20: Le suivi.
19: Bien sûr, grâce aux jumeaux, on va en reparler. Donc, tous ces domaines de la santé, c'est quoi? C'est le dispositif médical, c'est le...
20: Alors, nous, on a trois segments, pour faire très, très simple. Mm-hmm. On a les dispositifs médicaux, évidemment, qui sont très adjacents en fait à notre secteur historique, qui est en fait la production manufacturière. C'est pas très connu, mais un dispositif médical sur deux aujourd'hui est conçu et simulé avec nos solutions.
19: D'accord.
20: Et dedans, j'inclus, alors c'est très varié, mais ça va évidemment de ce que le grand public connaît, hein, les IRM, les PET scans, les angios, mais ça peut aller aux prothèses, aux orthèses, enfin tout ce qu'on connaît en termes de devices connectés, etc. Ça, c'est le premier segment. Le deuxième segment, c'est la pharma et les biotech, qui est un mouvement qu'on a opéré il y a une dizaine d'années maintenant, avec des mouvements organiques et inorganiques. Et là aussi, maintenant, on a un médicament à peu près sur deux qui est testé cliniquement sur nos plateformes. Et par exemple, en 2025, 80% des documents approuvés par la FDA avaient été testés sur nos plateformes.
19: D'accord, avaient été testés sur vos plateformes.
20: Voilà, avec la solution Medidata.
19: Alors, vous êtes évidemment les pionniers du jumeau numérique. Alors, juste une définition un petit peu globale.
20: Un jumeau, c'est une jumeau représentation numérique d'un objet. Mais on aime à dire que ce n'est pas simplement une copie. On connaît tous les papiers et puis on fait un PDF. Et puis le PDF, c'est la copie du papier. Mm-hmm. Nous, ce qu'on veut, ce n'est pas simplement avoir une représentation la plus fidèle. Et déjà, c'est un défi parce qu'il faut intégrer en médecine tous les champs de la médecine. Donc, toutes les disciplines, l'hémato, la cardio, la neuro, l'onco, le pulmo, l'ortho, enfin, on peut multiplier ça à l'envi, puis toutes les échelles. Mais on veut pouvoir aussi tester des scénarios alternatifs. Et c'est là où on s'écarte simplement de la photo, c'est-à-dire que le jumeau devient en réalité une plateforme d'expérimentation pour pouvoir tester des routes différentes, des optimisations, des recommandations, par exemple, pour une intervention chirurgicale. Donc, c'est une espèce de matière malléable sur laquelle on va pouvoir poser des questions et qui va pouvoir nous répondre.
0: Et intervenir
20: avec une confiance dans la réponse parce qu'elle sera scientifique et métier.
0: C'est écrit d'ailleurs en lettres d'or à Boston. À Boston, jamais la première fois sur le patient.
20: Exactement, exactement.
0: Donc, vous, est-ce que l'IA, on parle évidemment, l'IA est à toutes les sauces, est-ce qu'elle booste depuis quelques années vos recherches?
20: C'est un vrai booster, et nous, on a une approche qui est un peu différenciante, je pense. Évidemment, l'IA est une révolution technique incroyable, et on connaît tous, évidemment, les avantages, mais aussi les risques. Évidemment. L'avantage, c'est que c'est une corne d'abondance en termes de réponses et pour connecter les éléments, on l'a tous expérimenté. Le risque, c'est les à peu près dans les réponses, voire les erreurs dans les réponses. Donc, nous, ce qu'on fait, c'est qu'on mélange l'IA, avec nos forces précédentes, puisque ça fait 40 ans qu'on fait des modèles. Les modèles, ils ont été prouvés par l'industrie. Ils sont certifiés. On a des labels, on a des standards. Et donc l'IA, si vous voulez, c'est un peu la profusion des propositions. Et les modèles et la simulation, c'est la garantie, c'est la confiance que la réponse va être conforme. Ouais. Et donc on mélange modélisation, simulation et IA pour avoir à chaque fois, on génère des jumeaux qui vont être évidemment ultra conformes à la réalité, qui vont connecter les multimodalités. Mm-hmm. On sait, par exemple, dans un parcours de soins, entre l'IRM, le scan, les constantes biologiques, d'autres modalités, l'ultrason, ça représente à chaque fois une facette qui n'est pas exactement la même que la précédente, qu'il va falloir corréler, qu'il va falloir homogénéiser. L'IA nous permet de faire ça, mais c'est surtout la modélisation qui assure cette intégrité. Mm-hmm. Et donc, c'est ça qu'on propose dans nos jumeaux virtuels. On dit mode, sim et AI vont ensemble.
0: Alors, petite parenthèse, on parle beaucoup en ce moment du quantique.
20: Ouais.
0: Est-ce que le quantique, peut-être, viendra prendre la place?
20: Alors, on regarde ça, entendu, on regarde ça. D'abord, on agit au quantique à différents degrés, parce qu'en simulation, on fait du quantique. Ouais. Par exemple, on fait de la modélisation de matériaux avec des propriétés et des principes quantiques. Après, sur les moyens de calcul quantique, c'est encore un peu jeune, c'est encore, on va dire, recherche. On suit ça avec un certain nombre de start-up françaises et étrangères. Et effectivement, là aussi, sur le premier volet, je disais, pour faire des propositions rapides, le quantique va être extrêmement intéressant. Mais on va toujours les accoler à la modélisation et la simulation.
0: Évidemment. Donc, quand on parle de jumeaux numériques, vous disiez donc de la cellule jusqu'au suivi du patient.
20: Même à la cohorte.
0: Comment ça se passe au niveau de la cellule?
20: Alors, ce qu'on fait aujourd'hui, par exemple, et ça, on avait démarré il y a plusieurs années, on a des projets de cellules virtuelles, de cellules cancéreuses virtuelles.
0: Incroyable.
20: Donc, ce qu'on fait, c'est qu'on prend un certain nombre de données biologiques qu'on intègre, mais aussi qu'on structure. Et donc, par exemple, il y a un certain nombre d'auteurs américains, du MIT notamment, avec qui on a travaillé, et qui nous permettent d'avoir une cellule qu'on représente avec toutes les voies, ce qu'on appelle les voies de signalisation, depuis l'expression génétique jusqu'à la façon dont la cellule se reproduit. Et on sait voir, en fait, l'équilibre ou le déséquilibre de cette cellule. Au fond, une cellule cancéreuse, on pourrait presque dire, elle n'est pas en déséquilibre. Elle vit une vie dissolue. Elle est dans un équilibre effréné. Et donc, on peut voir...
0: Très consommatrice d'énergie.
20: On sait très bien les principes de Warburg, etc. Et donc, on est en train de voir, avec la modélisation, où intervenir, en réalité, pour pouvoir réétablir l'équilibre. On fait ça notamment avec un institut hospitalo-universitaire, Roussy, avec qui on partage un très gros projet. Et eux, ils ont vraiment cette vision d'aller au-delà simplement de la carte génétique du patient, mais d'avoir une espèce de signature cellulaire par patient, par cancer, parce que chaque cancer est différent, et également même de tumeurs, donc ce qu'on appelle les organoïdes, et donc d'avoir une tumeur virtuelle pour être au plus près du traitement recommandable pour tel
0: et pouvoir faire des essais, évidemment, sur ça.
20: Pour faire des essais et après cellule. De la prévention, absolument.
0: Évidemment, et après, éventuellement, sortir des médicaments.
20: Et
0: qui dit médicaments, dit essais cliniques?
20: Alors, absolument.
0: Essais cliniques, et vous arrivez à faire des essais cliniques in silico?
20: Alors, on est parti, on a une chance incroyable, donc on s'est porté à cœur d'une société qui s'appelle Medidata 6 mois avant le Covid, on avait un peu le nez creux. Et cette société dispose, en fait, d'une base de données cliniques, donc des données extrêmement structurées, très propres, sur une trentaine de milliers d'essais cliniques dans le monde, toutes aires thérapeutiques confondues, sur plus d'une douzaine de millions de patients. Et c'est à tous les niveaux, on génère un milliard de données d'imagerie par an. Donc ça permet évidemment d'avoir un suivi très métier, très industriel de l'essai, mais ça permet aussi d'envisager des apports nouveaux, génératifs, on dirait avec l'IA. Mm-hmm. Par exemple, de faire ce qu'on appelle le troisième bras. Alors pour ceux qui connaissent, un essai clinique c'est deux bras. C'est le bras test avec le médicament candidat, et puis le bras placebo, ou en tout cas les médicaments qu'on connaît. C'est très coûteux en ressources, très coûteux en temps, très coûteux en temps de recrutement.
0: Ben, ce que il y a une certaine pénurie aussi parfois.
20: Et de temps en temps, pour les maladies rares, c'est infaisable.
0: Bien sûr.
20: Pour des questions éthiques, etc. Mmh. Donc ce qu'on fait, c'est qu'on prend les données précédentes, d'essais précédents, évidemment sur des aires proches, et mathématiquement, on a toutes les technologies pour créer, avec des données vraies, hein, oui, on dirait une cohorte représentative nouvelle. Donc ce n'est pas la cohorte qui a existé, c'est une nouvelle cohorte qu'on appelle synthétique, mais ce sont de vraies personnes, mais qui ont la propriété d'être représentatives de l'essai qu'on regarde, avec les bonnes propriétés d'inclusion et d'exclusion. Et du coup, on a déjà un
0: certain... Ça permet de gagner du temps, de l'efficacité...
20: En recrutement, en comparaison et en exécution des transitions des phases. Phase 2,

0: dans sa position de neutralité totale en tant qu'agent de régulation, est extrêmement motrice pour encourager au moins cette démarche-là, à la fois pour gagner en coût, mais également en précision de compréhension des essais, des effets secondaires. Donc c'est un projet qui a lieu en ce moment. Nous, on est assez convaincus que l'adjonction, à nouveau, de la simulation et des essais, des bras synthétique va permettre d'arriver vers des bras expérimentaux. On avait fait un projet qui s'appelait le Living Heart, qui était un cœur virtuel dans lequel on était capable de répliquer toutes les pathologies cardiaques. Maintenant, pour chaque personne de la cohorte virtuelle, on est capable de générer son jumeau cardiaque et le simuler en fonction des observables ou en tout cas des données synthétiques de la cohorte.
1: Alors, les jumeaux qui sont les plus connus en plus chez vous, par le grand public, c'est les jumeaux qui permettent aux chirurgiens d'opérer d'abord sur le jumeau virtuel avant d'opérer sur le patient.
0: Absolument. Et donc là, on a pas mal d'exemples. Living Heart, donc j'en parlais, au Boston Children's Hospital à Boston, en fait, le docteur Hoganson, qui s'est spécialisé en pédiatrie, ben lui, ce qu'il fait, c'est qu'il regarde vraiment les malformations congénitales, et notamment, par exemple, pour les veines caves, et comment est-ce que le flux en fait, sanguin est adapté ou pas aux artères pulmonaires. De temps en temps, il y a un vrai déséquilibre. Et donc, ce qu'il fait, c'est qu'il utilise en fait un jumeau virtuel de dispositif médical, un patch, un jumeau virtuel de cœur, le cœur du patient. Mmh. Il adapte le patch localement à la vraie morphologie du cœur pour rétablir l'équilibre pulmonaire et artériel du jumeau. Un autre exemple qu'on a fait en France, à l'hôpital de la Timone, c'est les jumeaux virtuels du cerveau pour l'épilepsie. Donc là, ce qu'on a fait, c'était pour les patients pharmacorésistants, donc ceux qui ne peuvent pas être soignés par médicaments, et pour lesquels la seule voie possible, c'est une résurrection, une opération.
1: C'est la chirurgie.
0: C'est la chirurgie. Mm-hmm. Et donc, ce qu'on a fait là, c'est qu'on a utilisé là aussi de la simulation. Donc, on crée un jumeau virtuel du patient, du cerveau du patient, donc individualisé, et on simule des crises épileptiques. Et du coup, un peu comme dans Google Street, vous pouvez zoomer pour détecter la zone la plus petite qu'on appelle l'épileptogène, pour limiter évidemment les effets secondaires si jamais on enlève trop de matière cervicale, et c'est là qu'on va opérer.
1: Alors, vous parliez évidemment du cœur, donc cœur, qui dit cœur dit maladie cardiovasculaire.
0: Oui.
1: Donc, vous avez aussi des systèmes qui permettent de mieux évaluer, même de mieux réduire ou prédire un risque cardiovasculaire.
0: Absolument.
1: En agissant sur le cœur, sur la rétine, sur...
0: Alors ça, c'est un projet de recherche, de recherche, voilà, et exactement. On a lancé un grand projet qui s'appelle MediTwin, qui vise en fait à passer à l'étape d'après. Là, on a donné quelques exemples qui étaient des projets de recherche. Et là, on est en train de passer à l'étape d'industrialisation. Et donc, MediTwin est se destine à être une plateforme industrielle de soins, et effectivement, pour pouvoir avoir tous les biomarqueurs de prévention. Et donc, vous mentionnez la rétine. Et donc, on sait très bien, vu la nature très particulière de la vasculature dans la rétine, qui est vraiment une fenêtre ouverte sur le métabolisme.
1: Elle est visible,
0: exactement. Et donc, ça donne des choses incroyables en cardiovasculaire. Donc ça, on regarde ça. Mais également aussi en neuro. Un de nos partenaires au 15-20 nous disait que presque 15 ans avant les premiers symptômes, on sait détecter des biomarqueurs pour Alzheimer. Avant même que vous ayez le moindre symptôme qui révèle la maladie, 15 ans avant, on commence à voir des biomarqueurs dans la rétine, ce qui fait que le couplage jumeau de la rétine et jumeau du cerveau, et on va dire biomarqueur composite, va devenir quelque chose d'énorme.
1: Je ne sais pas si je ferai le test. Je ne veux pas savoir. Juste très rapidement, vous avez quelques partenaires quand même, donc dont l'ICM, dont...
0: On a tous les IHU, vague 2, vague 3 quasiment.
1: L'Institut Imagine.
0: On a donc l'Institut Imagine, on peut les citer, l'Institut Imagine, le Lyrique à Bordeaux, l'Institut de la Vision, le CHU de Nantes, l'Institut à Strasbourg, j'espère que je n'en oublie pas. ICANN.
1: Vous êtes partout.
0: Voilà. Ouais. On a une dizaine de labos avec INRIA. En fait, on a signé une alliance stratégique, une alliance de plusieurs années à très haut niveau. Et donc, quasiment toutes les équipes projet INRIA qui sont sur les jumeaux virtuels en santé font partie de MediTwin. Et puis, on veut aussi utiliser ce projet comme un fer de lance pour l'écosystème, le tissu des startups. Et donc, on a la chance d'avoir 4 startups très innovantes avec nous, mais on veut développer ça, et pas seulement en France, évidemment, au niveau européen.
1: Alors justement, vous êtes un champion français, on peut le dire. Est-ce que vous ne craignez pas les rigidités, l'inertie à la française, et surtout la concurrence avec les US et la Chine?
0: Alors, la concurrence est toujours positif, on va le dire comme ça.
1: Bien sûr.
0: En fait, ce qu'on fait, ce projet, il a été initié en France et en Europe, et on peut remercier la BPI parce qu'elle a vraiment été un catalyseur de

0: ça, mais on se destine absolument pas à rester sur le terrain français et européen. Medidata est aux États-Unis, donc on veut évidemment regarder ça globalement. Évidemment, la santé est régionale. Pour l'aspect remboursement, market access, économique. Donc ça, on est en train de regarder ça de manière extrêmement appuyée. Mmh. On a quand même une chance, qui est qu'on a quand même notre activité économique en pharma. Et donc, il y a quand même une synergie entre le patient hors essai clinique et le patient essai clinique. Et les informations, on pourrait dire, en vie réelle, qui vont être de l'or pour les pharma. Donc, on a cette espèce d'avenue qui, évidemment, nous permet de nous projeter. Après, la concurrence, ben, on monite ça, mais ça, je dirais, c'est un peu le mon précaré, pas uniquement en santé. Ça va à une vitesse folle, on a mentionné l'IA aujourd'hui. Nous, on a la chance d'être un partenaire extrêmement stratégique, par exemple avec NVIDIA, qui est une que tout le monde connaît. On a eu la chance de recevoir son CEO à nos propres événements, ce qui est quand même assez rarissime. Et la santé est vraiment un vecteur de transformation mutuelle. Et on travaille main dans la main avec les équipes pour inventer ce qu'on appelle les fameux World Models. Mmh. Et donc, nous, on veut inventer les Health World Models de l'avenir avec NVIDIA.
1: Eh bien, bravo, merci beaucoup, bravo pour ce que vous faites. Je ne ferai pas le test, hein, pour savoir si j'en ai. Ça va être bon bientôt. Merci beaucoup, Patrick Johnson, d'Assos System. On va à présent accueillir Pierre Moustial, le président de l'Auxerra Capital.
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1: Pierre Moustial, bonjour.
3: Bonjour.
1: Et bienvenue dans Check-up santé. Vous êtes le président et fondateur de l'Auxerra Capital depuis 2020. Vous avez été PDG de Durgo. Quand même, une boîte que vous avez bien relancée. Donc, vous êtes une boîte française, mais avec des bureaux à Paris et de l'autre côté de l'Atlantique, à Frisco, à San Francisco.
3: Exactement. Alors, en fait, moi, je suis cofondateur. Mm-hmm. J'ai créé l'Auxerra Capital avec deux associés américains. Ouais. Un qui est médecin et qui a fait ses études à Harvard Medical School, qui est basé avec moi à Paris, c'est marié avec une Française. Mm-hmm. Et Alex Lack, qui lui est basé à San Francisco et qui a un profil vraiment d'investisseur de la health tech.
1: Vous dites que, et vous l'avez dit, hein, vous dites que l'Europe invente et les US commercialisent.
3: C'est vrai, et ça reste plus vrai que jamais. J'ai une statistique que j'aime bien citer, c'est il y a trois fois plus d'innovation médicale en Europe qu'aux États-Unis par million d'habitants, que ce soit comparable, mais neuf fois moins de financement. Et quand on regarde effectivement l'innovation qui est fantastique, alors en France, mais dans beaucoup de pays européens, mais quand on regarde le nombre d'entreprises réellement créées avec des tailles significatives, bon là, il y avait un exemple fantastique qui est l'Assosystem, et c'est la seule qui dépasse un milliard. Après, on a des sociétés qui sont dans les centaines de millions, Urgo, Tuan, d'autres sociétés, je dirais, du dispositif médical. Mais ensuite, on a 95% de TPE.
1: Pour quelle raison ?
3: Alors, il y a beaucoup de raisons, comme toujours. Il faut plusieurs raisons pour faire un phénomène aussi important que ça. À l'origine, quand même, il faut dire un manque de financement. La bourse européenne fonctionne très, très mal. Et donc, les sociétés allaient en bourse trop vite et avaient du mal à vraiment avoir l'équivalent du Nasdaq. La deuxième raison, qui est peut-être fondamentale, c'est que en France en particulier, le marché national ne joue pas son rôle. Pourquoi les Américains et les Chinois sont forts ? C'est qu'ils se musclent sur leur marché national, ils créent de l'autofinancement parce que les produits sont enregistrés, remboursés, développés, et ensuite ils peuvent aller ailleurs. En France, les procédures de remboursement, c'est compliqué, la mise sur le marché, c'est compliqué, donc on n'a pas ce terreau pour créer le champion national. Et enfin, il y a peut-être aussi quand même quelque part un peu une part de naïveté. On a des très très bons chercheurs, développeurs, mais ensuite il faut des gens qui comprennent la commercialisation et qui comprennent le marché américain.
1: Alors, justement, vous êtes là pour ça. L'Auxerra Capital, vous êtes donc un fonds d'investissement international, indépendant, et spécifiquement vers la health tech. C'est bien ça, hein ?
3: Exactement.
1: Oui, donc vous investissez dans des boîtes françaises ou européennes. Et vous allez les propulser, c'est ça ?
3: Voilà. La thèse d'investissement, c'est que donc il y a effectivement énormément de belles sociétés en Europe. La France, c'est à peu près 25% de nos investissements. L'Allemagne est un pays très important. On est très impressionné par la Scandinavie. La Suède en particulier, dans le digital et l'IA sont assez fantastiques. Mais on a vraiment généralement de très très bonnes sociétés.
1: Ouais. Et les pays européens du Sud ?
3: Alors, l'Italie, si. L'Italie, l'Espagne, c'est un peu moins connu parce que les fonds d'investissement ont plutôt. C'est plutôt anglo-saxon. Mm-hmm. Mais ça va arriver. Et on a des projets d'ailleurs. On regarde beaucoup de sociétés, notamment en Italie actuellement. Et notre thème d'investissement, c'est d'investir dans ce qu'on appelle la health tech. Donc, c'est tout sauf la biotech. Mm-hmm. C'est vraiment des sociétés qui font des dispositifs médicaux, qui font de l'IA, qui font de la data, qui font des
1: applis. Qui sont dans le numérique.
3: Exactement, applications digitales, ce qu'on appelle les digital therapeutics. Et d'injecter du capital, c'est du capital croissance. Les gens font un peu souvent la confusion entre les fonds LBO, où ce sont des grosses opérations à effet de levier, alors que nous, on injecte du capital sur bilan pour faire de la croissance. Et en général, le thème prioritaire, c'est gagner la bataille américaine, le plus gros marché mondial.
1: Vous intervenez donc chez les entreprises qui sont en phase de commercialisation.
3: Alors, elles ont déjà une preuve de concept. Alors, déjà, le produit est enregistré, totalement dérisqué sur le plan clinique et sur le plan du remboursement. Elles ont déjà une première preuve de concept. Et nous, on est là pour les accélérer à l'international, en général aux États-Unis.
1: Et donc, vous avez un processus de sélection qui a l'air bien, bien défini. C'est le triple aim.
3: Voilà, donc alors il y a deux façons de travailler. Une première façon, effectivement, c'est de choisir des thèmes, des secteurs qui sont en forte croissance. Par exemple, on a regardé longtemps toutes les chirurgies innovantes et on a sélectionné des sociétés dans ce domaine-là. Mais effectivement, on aime bien que les sociétés répondent à ce qu'on appelle le triple M, le triple objectif. Ouais. C'est une notion un peu américaine, c'est l'impact des sociétés. Et on regarde trois impacts. Est-ce qu'il y a un impact pour les patients? C'est bien naturel quand on est dans la santé. Est-ce qu'il y a un impact sur les systèmes de santé? Par exemple, est-ce qu'on permet de faire des gains de productivité à l'hôpital ou est-ce qu'on facilite le travail d'un médecin? Et enfin, est-ce que les payeurs, il ne faut pas les oublier, c'est eux qui remboursent, ont également un gain économique avec ces produits?
1: Très rapidement, quelle belle petite histoire, c'est l'IFEN?
3: Alors, l'IFEN, une histoire assez fantastique. Effectivement, une société qui a une technologie d'IA très avancée pour notamment envoyer les comptes rendus médicaux aux médecins.
1: Que je reçois d'ailleurs.
3: Que vous recevez. Ouais. Pour donner un peu un ordre d'idée, sur un hôpital, un gros CHU, on peut dire les frais, c'est à peu près 1 million d'euros d'acheminement. Avec l'IFEN, on réduit 75% le coût. Donc c'est d'autant d'argent que l'hôpital peut repositionner sur de l'innovation et sur des personnels soignants.
1: J'ai su aussi que vous souteniez des organisations caritatives, très rapidement.
3: Oui, on a un partenariat avec l'Institut Imagine, que j'ai bien connu quand j'étais chez Urgo. Je suis très impressionné par ce qu'ils font sur les maladies rares pour les enfants. Et effectivement, on les soutient et, financièrement. Et je dirais, on a aussi un partenariat très sympathique qui fait qu'on fait des cours sur les thérapies géniques et thérapies cellulaires à l'Institut Imagine, avec des professeurs de l'Institut Imagine.
1: Pour finir, est-ce que vous n'êtes pas impacté par les allers-retours de Trump et cette fameuse clause de la nation la plus favorisée? Expliquez-nous ça très rapidement.
3: Alors ça, c'est très important, parce que tout le monde parle des tarifs, des droits de douane, mais ce qui impacte vraiment l'industrie de la santé, c'est la clause de la nation la plus favorisée. C'est quoi? Trump dit, et c'est vrai, les médicaments aux États-Unis sont 14 fois plus chers qu'en Europe. Donc je vais prendre le prix le plus bas en Europe, disons la France, pour prendre un exemple,
1: c'est en général le plus bas,
3: et on va aligner le prix américain. Évidemment, quand on est une biotech ou une société pharmaceutique européenne, qu'est-ce qu'on fait? Eh ben, on va faire America First ou America Only, c'est-à-dire en fait, on va lancer aux États-Unis, on ne lancera pas en Europe, et ça va pénaliser,
1: ça va plomber un peu,
3: pour moi, ce qu'on appelle le taux de disponibilité des médicaments. Aujourd'hui, il faut savoir qu'en France, on a 66%, à peu près 65% des médicaments disponibles en Europe, en Allemagne c'est 85%. Avec ce type de clause, on va encore aggraver notre cas, et c'est vraiment un vrai problème de l'accès à l'innovation pour les Français.
1: Donc les Américains ne vont pas investir en Europe?
3: Pour l'instant, tous les gros projets se feront aux États-Unis, et c'est la raison pour laquelle notre thème d'investissement est très important. On accompagne des sociétés aux États-Unis. Par exemple, on est chez Verdo, qui est une pépite française de la fabrication des thérapies géniques et des thérapies innovantes. Et le fait d'avoir créé des bureaux aux États-Unis, on a décroché des gros contrats aux États-Unis, et ça va complètement, je dirais, accélérer le taux de croissance de la société, qui, si elle était restée purement européenne, aurait quand même quelques années un peu compliquées.
1: Ouais, donc l'avenir de l'Europe, c'est un petit peu compliqué.
3: Ça va changer. On a des ressources en Europe, je ne suis pas inquiet.
1: Merci beaucoup Pierre Moustial. Merci beaucoup, vous revenez quand vous voulez.
3: Plaisir.
1: Merci. C'est la fin de cette émission, on se retrouve la semaine prochaine.
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5: La promotion immobilière à Genève et dans ses environs, avec une spécialisation dans le résidentiel, on va le voir. Ce métier, c'est celui de notre invité Jérôme Galiotto. Bonjour.
6: Bonjour Vincent.
5: Vous êtes le directeur général de Défi TCT. Merci d'être avec nous dans Parole
6: Merci
5: d'entreprise.
6: Merci à vous de recevoir.
5: Alors avant toute chose, comment se porte le marché de l'immobilier à Genève? On en parle relativement peu ici. C'est le marché sur lequel vous opérez. Quelle est la tendance?
6: Alors, le marché immobilier genevois se porte bien.
5: Ouais.
6: Dû à une offre assez limitée et à une demande qui est assez forte. Mmh. Les prix ont donc, sur les 10 dernières années, augmenté de 20 à 30%.
5: D'accord.
6: Et après donc cette forte croissance qu'il y a eu, les prix continuent à grimper, mais à une tendance plus modérée.
5: Mmh.
6: On se retrouve aujourd'hui avec un prix du mètre carré qui est, pour un appartement, qui est entre 13 000 et 16 000 francs le mètre carré à Genève.
5: Que fait le canton de Genève face à ce qui entraîne finalement une crise du logement, hein ?
6: Alors, le canton a plusieurs outils à sa disposition. Un de ces outils est la zone de développement.
5: Mmh.
6: Ce sont des zones qui ont été fixées par le gouvernement, dans lesquelles on va avoir des logements qui répondent à un besoin prépondérant de la population.
5: D'accord.
6: Ce sont donc des secteurs qui s'adressent à la classe moyenne.
5: Oui.
6: Il va y avoir une répartition, au fait, dans ces zones-là, entre des logements sociaux, des logements qui sont non subventionnés,
5: oui,
6: et des logements à la vente. Tout ça fait que ça permet une grande mixité sociale.
5: Mmh, très bien. Alors, on en vient à Défi TCT quand même, hein, parce que vous allez nous parler de vous, de votre entreprise. Qu'est-ce qui vous distingue sur le marché de la promotion immobilière à Genève?
6: Alors, nos principales forces sont les suivantes. Premièrement, nous sommes une société familiale, c'est-à-dire que nous ne sommes pas guidés par des objectifs trimestriels.
5: Mmh.
6: Cela nous permet donc avoir une vision patrimoniale plutôt que spéculative. Mmh. Et donc, ceci nous pousse à développer des projets durables et de qualité.
5: Mmh.
6: Nous capitalisons aussi sur l'expérience. Créée il y a plus de 35 ans par mon père, nous avons construit plus de 1000 logements, 2 centres commerciaux et un centre médico-social.
5: Mmh.
6: Nous avons donc une forte expérience dans ce marché-là. Et aussi, l'avantage que nous avons, c'est que nous avons une structure qui nous permet de prendre des décisions rapides. Nous n'avons pas énormément de couches hiérarchiques, on va dire. Et donc, ça nous permet une très grande réactivité lorsque des opportunités se présentent à nous.
5: Donc, plus de 30 ans d'existence, vous nous l'avez dit. Comment voyez-vous la suite pour votre secteur et pour votre activité?
6: Alors, pour notre secteur, l'un des principaux risques à l'heure actuelle pour l'immobilier genevois serait la Genève internationale. Un désengagement dans ces organisations provoquerait le départ de fonctionnaires expatriés, ce qui pourrait libérer jusqu'à 9500 logements à Genève.
5: D'accord.
6: Après, il y a aussi, de plus, un risque, on va dire, toujours d'une fiscalité plus importante de l'immobilier.
5: Oui.
6: Sans
5: même
6: compter,
5: en Suisse.
6: Même en Suisse, oui, même à Genève.
5: Ouais.
6: Sans compter, évidemment, les risques, les incertitudes économiques et géopolitiques
5: tout le monde,
6: qui pourraient peser sur l'immobilier.
5: Mm-hmm.
6: Mais nous restons confiants. Genève reste un pôle attractif très important,
5: mm-hmm,
6: avec des sociétés qui sont dans le secteur de la finance, horlogère ou de négoce, qui attirent un grand nombre de personnes. Et donc, selon les projections, Genève pourrait attirer entre 70 000 et 150 000 personnes d'ici 2050.
5: D'accord.
6: Donc, en résumé, pour nous, entre un déséquilibre structurel entre l'offre et la demande,
5: mm-hmm,
6: la rareté du foncier, étant donné que Genève est une toute petite ville, un canton, ainsi que la croissance démographique soutenue par l'attractivité économique, tous ces facteurs-là devraient continuer à soutenir le marché de l'immobilier genevois dans les prochaines années.
5: Parfait, Jérôme Galiotto, merci beaucoup d'avoir été avec nous dans Parole d'entreprise, directeur général de Défi TCT. Au revoir.
6: Au revoir, merci.
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9: Bonjour, bonjour et bienvenue dans La France à tout pour réussir. Chaque semaine, vous le savez, un concentré d'économie positive sur BFM Business. Cette semaine, on va parler de maroquinerie française avec Nodiz. Nodiz, c'est cette jeune entreprise de la Drôme spécialisée dans le haut de gamme mais abordable et qui a connu un véritable coup d'accélérateur grâce à la reine Rania de Jordanie qui s'est affichée sur les réseaux avec des sacs de la marque. Mais Nodiz, c'est aussi de l'éco-conception et puis c'est également une toute nouvelle création, un sac pour femmes que va nous révéler Tim Collard, la cofondatrice de la marque. Elle sera en visio dans quelques instants depuis l'atelier Nodiz à Romans-sur-Isère. On restera ensuite dans le même domaine avec un zoom sur la filière cuir qui représente largement plus de 130 000 emplois directs en France. Et notre savoir-faire en plus s'exporte très bien, presque 5 milliards de soldes positifs en termes de balance commerciale. Mon deuxième invité sera Marc Brunel, directeur général de l'Alliance France Cuir. Enfin, on célébrera les 50 ans de Copytop. Depuis bien longtemps, fini les photocopies. Désormais, à l'heure du numérique et de l'intelligence artificielle, Copytop, ce sont toujours des impressions de documents, mais aussi des supports comme les goodies et les supports en point de vente. Une stratégie omnicanale et amphigitale que nous détaillera Jérôme Niel. C'est le directeur général de Copytop. Direction donc pour commencer la Drôme, pour commencer cette émission, précisément à Romans-sur-Isère, longtemps considérée comme la capitale française de la chaussure. Et c'est ici qu'a choisi de s'installer, il y a quelques années déjà, Tim Collard, que certains surnomment la maroquinière de la reine. Bonjour Tim Collard.
10: Bonjour Jérôme.
9: Merci d'être en duplex depuis Romans-sur-Isère. Vous êtes donc la cofondatrice avec Thibaut Grégnac de Nodiz, une marque de maroquinerie haut de gamme. Et la reine dont on parle, eh bien, c'est Rania de Jordanie. On va commencer par ça et bien sûr après on va parler de votre stratégie et du développement de Nodiz. Alors donc on va faire un petit peu d'historique. On est en mars 2025. Rania de Jordanie s'affiche sur les réseaux avec un de vos sacs. Il s'appelait à l'époque, je crois, le Japlou. Maintenant, il s'appelle Iconique. Eh bien, elle a récidivé cette année en 2025 avec un sac de la gamme Côme. C'est vraiment ça, ce sont ces deux clichés qui ont été parmi les coups d'accélérateur importants pour Nodiz.
10: Tout à fait, c'est exactement ça. Donc là, février 2026, on revit le remake de 2025 avec un autre modèle. Faut savoir qu'elle avait... acheter ce deuxième sac en suivant le premier, un mois d'intervalle. Et bien sûr, nous, on ne savait pas qu'elle allait le porter ou à quel moment, en tout cas. Et donc, elle a attendu 11 mois pour pouvoir le porter de nouveau, cette fois, de la rencontre du président d'Albanie le 25 février 2026.
9: Il faut savoir que la reine Rania de Jordanie, ce sont, je crois, 28 millions de followers à la fois sur Facebook et sur Instagram. C'est votre bonne fée. Est-ce qu'à un moment, vous avez prévu de la rencontrer physiquement, la reine de Jordanie ?
10: Alors, je ne sais pas si ce sera faisable, possible dans l'avenir. En tout cas, moi, j'en serais honorée. Mais pourquoi pas le suggérer. En tout cas, voilà, actuellement, pour nous, c'est une très très belle reconnaissance et une très belle fierté que ce soit une aussi belle personne qui porte nos modèles.
9: Une reconnaissance et un coup de boost, un coup d'accélérateur donc sur votre activité. Quel bilan vous faites de 2025 en nombre de sacs vendus, en nombre de productions? Je crois même que vous avez eu des impacts sur le site qu'il a fallu traduire en plusieurs langues. C'est quoi les principales conséquences 2025 de ce zoom des clichés et les postes de la reine Rania?
10: Alors c'est vrai qu'aujourd'hui on a un recul plus facile par rapport à vraiment quand on était au cœur de ce défi incroyable en 2025. Donc c'était ma 330 000 visiteurs sur l'année 2025 sur notre site. On a fait 900% de croissance des ventes en ligne par rapport à 2024. Et puis donc au premier trimestre, hein, l'histoire continue, on est à 200% d'augmentation des ventes en ligne par rapport donc au premier trimestre 2025, où donc la reine commençait tout juste à porter le premier sac puisqu'on était mi-mars.
9: Début 2025, vous aviez je crois 30 sacs fabriqués chaque mois. Je crois que le chiffre il a explosé en nombre de productions. Et quelles sont aussi les conséquences sur les effectifs?
10: Alors effectivement, avant la reine, on était entre 30 et 40 sacs au mois et on est vite rapidement passé à entre 40 et 50 sacs à la semaine. On est passé de 4 et là, à partir de juin, on sera 9. Donc il a fallu recruter rapidement, former ces nouvelles maroquinières et s'adapter au plus vite. On a une progression en 4 mois qu'on aurait dû avoir en 2 ans. Donc ça a été fulgurant et on a fait appel à tous nos partenaires locaux notamment pour tout ce qui était sourcing de cuir et autres, hein, et puis les outilleurs et pour favoriser justement cette montée en puissance et puis surtout limiter nos délais qui s'agrandissaient de plus en plus, puisque au début on était à 3 semaines d'attente pour avoir un sac en précommande et on était passé à 12 semaines.
9: Et le sourcing des matériaux, est-ce que c'est compliqué? Vous êtes souvent sur ce qu'on appelle les matériaux dormants, donc les stocks essentiellement, si j'ai bien compris, de certaines grandes maisons. Est-ce que c'est compliqué de retrouver autant de cuir, autant de matériaux, de matières premières, et surtout dans les mêmes couleurs que celles qui constituent votre offre?
10: Alors effectivement, c'était un vrai challenge de pouvoir se fournir en lot dormant. Ces lots, donc, faut bien comprendre que ce sont des cuirs entiers, donc hein, des peaux entières, qui faisaient partie d'une collection d'une grande maison de luxe. Soit la collection s'est arrêtée et ces lots sont mis de côté, et donc pour un laps de temps. Et donc nous, plutôt que de réutiliser, enfin, en tout cas de relancer une nouvelle collection, on va donc utiliser l'existant. Alors le challenge, c'était, ben, comme on avait, on était passé de la petite série à la moyenne série. Il fallait trouver suffisamment de matière pour pouvoir honorer les commandes. Et donc, pour vous donner un ordre d'idée, c'est qu'avant, je commandais entre 30 et 50 mètres carrés. Et là, je commande entre 300 et 400 mètres carrés en fonction des couleurs. Bien sûr, la couleur qu'on vend le plus actuellement, c'est le camel, le noir. Donc, il fallait trouver d'autres fournisseurs complémentaires pour pouvoir prouver qu'on pouvait quand même travailler avec ces lots dormants. On en a quand même à suffisance aujourd'hui et donc il y a pas de souci pour se fournir.
9: Et les conséquences sur les effectifs, vous nous dites que vous serez bientôt 9. Comment est-ce qu'on recrute dans une filière qui est peut-être pas forcément où il n'y a pas forcément beaucoup de formation? J'ai bien compris qu'il y avait de la formation en interne de votre côté. Est-ce que aussi la proximité du lycée des métiers du cuir à Romans vous êtes? Comment est-ce que vous faites face aux difficultés de recrutement?
10: Alors la chance qu'on a, c'est qu'on est dans quand même centré dans cet écosystème du cuir qui existe depuis maintenant de très très nombreuses années, puisque avant la maroquinerie, il y a eu la chaussure à Romans, il y a tout un historique, et donc ça a favorisé les métiers du cuir à s'y installer, notamment les tanneries, notamment les outilleurs, les fournisseurs, et effectivement on a le lycée du Dauphiné qui a une filière cuir également. Donc ça nous permet quand même d'avoir, avec cette visibilité, de plus en plus de candidatures spontanées. Et donc aujourd'hui, on recrute des maroquinières. Alors c'est important de vraiment appuyer sur le mot maroquinière, puisque quand on travaille dans la grosse industrie, on va être plus sur des opératrices, donc des personnes qui vont connaître seulement le montage, donc avec le piquage d'un modèle, mais pas forcément tout le travail en amont de préparation, de coupe, de coloration du cuir. Et donc, quand on recrute une maroquinière, on va avoir la base du métier et nous, on va vraiment lui transmettre notre savoir-faire, notre façon, nos montages. Et elle apprendra de A à Z à créer le sac, à le fabriquer. Donc en passant par toutes les étapes de fabrication.
9: Alors le coup de boost et le coup d'accélérateur, ça passe aussi par une gamme qui est en train d'évoluer. Vous nous révélez donc en ce mois de mai une nouvelle gamme, une nouvelle collection. Quel est le nom de ce nouveau sac que vous avez créé vous-même et à partir de quand va-t-il être disponible et à quel prix ?
10: Alors, pour l'instant, le sac n'est pas sorti officiellement. On est en train de préparer activement sa sortie qui aura lieu fin mai. Donc, je vais devoir encore garder quelques secrets pour moi.
9: Il s'appelle comment ?
10: Pour tout vous dire.
9: Est-ce qu'il a un nom ?
10: Pour l'instant, le nom est en cours de... on est en train de se statuer là-dessus. Ce que je peux vous dire, c'est que sur le thème du sac, on est plutôt sur la nouvelle lune. On commence à dévoiler petit à petit ce modèle.
9: Et ce que je peux vous dire,
10: voilà. Donc, ce que je peux vous dire, c'est qu'il va avoir deux particularités différentes par rapport aux autres modèles. Donc, effectivement, il va suivre cette gamme haute couture que j'avais pu commencer au niveau des designs plus élaborés, plus élégants, avec le sac Côme demi-lune et l'iconique que Rania a porté. Celui-ci, donc, il va être dans cette lignée-là et il va avoir une poignée avec un tressage. Pour honorer justement le travail des chausseurs de romans, et notamment, je pense à la marque Kélian, oui, tout à fait, que j'ai pu rencontrer et qui m'a vraiment inspirée. Donc, sur cette poignée tressée, donc ce tressage, il a été élaboré et il sera fait en interne, donc chez Nodiz. Et puis, on va retrouver aussi le logo, donc on a changé. Il y a très peu de temps, donc on retrouve un N dessiné un peu avec des courbures métalliques qu'on retrouvera donc sur ce modèle. Et j'ai vraiment hâte, que si vous suivez Nodiz ou en tout cas si vous découvrez Nodiz, vous allez découvrir ce nouveau modèle incessamment sous peu, puisque d'ici 15 jours, on fera sa sortie officielle.
9: Voilà.
10: Donc vous connaîtrez son prénom, vous connaîtrez son histoire,
9: son prix.
10: Et vous connaîtrez son prix, exactement.
9: Mais les prix qui restent raisonnables, c'était un des sujets qu'on abordait lors de la dernière interview, et vous confirmez que vous restez dans la thématique du haut de gamme abordable. Donc ce sac, il a été révélé par nos images si vous nous avez suivi en télé ou sur le web, et donc bientôt disponible à la vente. Merci beaucoup Tine Collard, vous restez juste un tout petit instant donc avec nous, puisque je crois que vous connaissez bien, vous connaissez en tout cas Marc Brunel, le directeur général de l'Alliance France Cuir. Bonjour Marc.
11: Bonjour.
9: Et vous-même, vous connaissez bien Nodiz, Tine Collard, son associé Thibaut Grégnac.
11: Et Thibaut, c'est le symbole de l'énergie créative, l'entrepreneuriat et la conservation du patrimoine français, le savoir-faire français au service de tous, puisqu'en fait effectivement les sacs sont extrêmement luxueux dans leur façon et dans leur savoir-faire en termes de fabrication, mais sont à un prix accessible, comme quoi on peut faire du Made in France tout en étant dans des proportions conservées en termes de tarifs.
9: Voilà Tine, je vous libère ce bel hommage du directeur général de l'Alliance France Cuir. On sent bien que les artisans et les fédérations ont besoin de travailler main dans la main pour faire ce Made in France qu'on essaie nous de mettre à l'honneur dans notre émission.
10: Tout à fait, merci, bonjour Marc, et puis on se dit à très vite et merci beaucoup.
9: Merci à vous, Tine Collard. On vous rend donc à votre atelier et à vos équipes à Romans-sur-Isère. Donc, Marc Bonnel, l'Alliance France Cuir, donc on va en parler. On va parler de votre capacité à l'export qui reste très, très élevée. Mais d'abord, présentez-nous ce qu'est l'Alliance France Cuir, les chiffres clés. Ça fait dire combien de professionnels et ça représente quel type de métier en France?
11: L'Alliance France Cuir est une confédération. Elle réunit 21 fédérations professionnelles dans le secteur du cuir, c'est-à-dire de l'élevage, en passant par la viande. Ensuite, on va aller collecter des peaux qui sont utilisées donc par les tanneurs, qui vont transformer un produit brut en cette manière facile, en cette matière fascinante qu'est le cuir, et qui va être utilisée par un nombre incroyable de façonniers en France, plus de 600 façonniers spécialisés en maroquinerie comme Tine avec Nodiz, mais aussi des gantiers, des fabricants de chaussures. Et donc cette matière va être transformée, ensuite elle va être vendue à travers un réseau de fabrication. Donc là on avait des associations de distributeurs, hein, des magasins indépendants, des centres-villes ou des périphéries, et puis les réparateurs, parce qu'un produit vit sur l'ensemble de sa chaîne de valeur. Après on va l'utiliser, on va le réparer, et donc on a même chez nous les réparateurs. Et puis des métiers très peu connus mais qui brillent à travers le monde entier, notamment à travers les bottiers par exemple. La botterie française est reconnue à travers le monde entier, on est une excellence mondiale, et donc ces produits, l'a fait remarquer, mais sont exportés partout. Le savoir-faire est reconnu absolument partout dans le monde.
9: On reparlera de l'export dans quelques petits instants. Le poids économique en France, en nombre d'entreprises et en emploi direct?
11: Une filière assez peu connue, mais finalement 30 milliards de chiffre d'affaires. Une balance excédentaire, ce qui est assez rare en France au niveau industriel. Donc on a 5 milliards d'excédents commerciaux. On exporte quasiment 18,7 milliards de produits à l'international. Et on importe à peu près 14 milliards de produits. Donc en fait, voilà, on exporte plus qu'on importe, et ça c'est assez rare en France.
9: Et ce qui fait de vous, voilà, je crois, le quatrième exportateur mondial de la filière cuir, hein, cuir dans sa globalité, et même le troisième quand on se concentre sur la seule maroquinerie.
11: Voilà, la maroquinerie représente à peu près 67-70% des exports aujourd'hui à travers le monde. On a cette excellence que Nodiz symbolise parfaitement, cette excellence française pour les savoir-faire autour de la maroquinerie, l'assemblage, les volumes, et cette reconnaissance-là, elle est à la fois basée sur la qualité des matériaux qui sont utilisés, et puis sur les savoir-faire d'assemblage, et puis sur une qualité aussi de service après-vente, parce que Nodiz, elle ne l'a pas dit, mais beaucoup de marques, en fait, réparent et peuvent donner une seconde vie au produit.
9: Je reviens sur l'export dans un petit instant. Ça représente combien d'entreprises en France, l'Alliance France Cuir, et combien d'emplois directs?
11: Alors, 12 700 entreprises, environ 170 000 emplois. Et si on regarde juste la zone manufacturière, juste pour la manufacture, donc juste les ateliers, c'est environ 600 ateliers répartis sur l'ensemble du territoire français.
9: Donc l'export, on en a parlé, vous exportez plus de 18,5 milliards d'euros. Le solde commercial, donc 4,9 milliards en 2025, c'était 5,5 en 2024. Donc ça fait une petite baisse, moins 3% aussi pour les exportations dans leur globalité. Ce trou d'air de 2025, ce petit trou d'air, il est dû à quoi?
11: Alors ce trou d'air, nous avons deux principaux clients sur la planète, la Chine et les États-Unis. Dans le contexte géopolitique qu'on connaît, les États-Unis sont en légère récession, rien d'affolant jusque-là. La Chine, c'est plutôt structurel, en fait. Depuis quelques années, les Chinois ont consommé un peu différemment. On a quand même une économie asiatique, et chinoise en particulier, un petit peu en récession, donc ça impacte directement nos chiffres d'affaires. En revanche, d'autres pays sont en explosion. Le Japon a connu un rebond sur les trois dernières années absolument extraordinaire. On était sur du 236% d'augmentation sur l'année 2023-2024. Mais dans l'ensemble, effectivement, on subit un recalme. Ouais. Ce qui est un petit peu normal dans notre secteur, puisqu'en fait, sur les 10 dernières années, par exemple, on a doublé les exportations à travers le monde. Donc on a connu
9: un rééquilibrage qui se met en place.
11: C'est tout à fait naturel.
9: Et les premières tendances, fin du premier trimestre 2026, est-ce que le trou d'air de 25, il se confirme?
11: Il se confirme. On a des chiffres, on a appréhendé quelques chiffres aujourd'hui. On est entre 5 et 10% de baisse en fonction des secteurs d'activité. Donc on sent quand même un ralentissement qui se poursuit.
9: Un mot quand même, j'avais vu passer des images de votre présence au salon de l'agriculture, parce qu'évidemment, qui dit cuir dit des matériaux naturels. Quel est votre combat pour faire du cuir un matériau biosourcé? Expliquez-nous ça assez brièvement.
11: Alors, le cuir est issu en fait de l'industrie agroalimentaire, c'est un coproduit. En fait, on mange des animaux et en fait, la peau, il faut bien la réutiliser. Donc, notre coproduit, nous, il est par essence naturel. Il vient de la biomasse et on souhaiterait donc que cette appellation biosourcée rentre officiellement dans la détermination de cette matière. Pourquoi ? Parce qu'à terme, on veut pouvoir intégrer le cuir, notamment dans des produits éco-conçus, qui vont servir plus longtemps, qui vont pouvoir être réparables, à l'instar de d'autres matériaux qui, eux, sont très jolis, mais qui ne vont pas pouvoir être réparés. Et donc, cette notion de biosourcée, et notamment écologique, nous est très très chère.
9: Vous êtes suivi sur ce sujet par la ministre de l'Agriculture, où le combat reste un peu
11: lointain?
9: Alors,
11: on est suivi, il faut aussi convaincre. Donc là, on enchaîne les rendez-vous avec les ministères, avec l'ADEME, avec aussi des partenaires. On est d'autres organisations professionnelles à se poser les mêmes questions sur d'autres matériaux qui peuvent avoir les mêmes problématiques.
9: Bien, voilà pour ce zoom sur la filière cuir qu'on souhaitait faire, parce qu'évidemment, une filière qui exporte et qui est bénéficiaire, vu le contexte du solde commercial de la France, est important. Merci Marc Brunel. Merci. On va terminer cette émission avec un tout autre sujet, c'est ça, la diversité de la France a tout pour réussir. On va parler de Copitop qui fête cette année ses 50 ans. Bonjour Jérôme Niel.
12: Bonjour Jérôme.
9: Vous êtes le directeur général de cette enseigne au logo rouge et noir, c'est typiquement la marque, alors qu'on a l'impression, quand on a mon âge en tout cas, de toujours avoir connu, mais on n'est pas toujours certain de ce qu'elle est devenue et comment elle a évolué, donc c'est ce dont on va parler. Moi j'ai le souvenir en étudiant de venir faire des photocopies chez vous, évidemment, tout ça c'est très lointain, la marque a largement évolué. Comment vous la définiriez à l'heure actuelle pour ses 50 ans?
12: Votre témoignage est le reflet du témoignage de beaucoup de nos clients qui ont commencé à la base pour des besoins personnels et qui aujourd'hui sont devenus des clients professionnels. Donc notre métier chez Copitop aujourd'hui, c'est d'être le partenaire de référence et de confiance de nos clients. Nos clients sont principalement des entreprises. On a plus de 80% de notre activité B2B, donc avec des professionnels, et nous les accompagnons pour tous leurs besoins de communication, donc aussi bien sur des produits de petit format, carte de visite, badge, en passant par des kakémonos, sur des produits de signalétique et grand format, des panneaux, des bâches, mais également des objets promotionnels, cadeaux d'affaires et textiles personnalisés. Donc vraiment sur tout le spectre des outils de communication actuels.
9: Et cette diversification vers, donc il y avait de l'impression, maintenant donc il y a beaucoup plus de goodies, de bâches, etc. Cette diversification, elle représente quel pourcentage à peu près de votre chiffre d'affaires à l'heure actuelle?
12: Aujourd'hui, les produits dits plus de diversification par rapport à notre business historique représentent à peu près 25%, mais sont en forte croissance depuis des années, évidemment liés à l'évolution de la demande de nos clients, puisque toute l'histoire de notre modèle, c'est vraiment d'avoir su capter les tendances assez majeures de changement du marché et de la demande, de les avoir comprises et puis ensuite de les avoir co-construites avec nos clients, dont on a la chance qu'ils viennent tous les jours dans nos agences.
9: Un petit peu en effet d'historique, donc la création en 76 de la première agence, c'était boulevard Malesherbes à Paris, et essentiellement donc des photocopies en noir et blanc. Ensuite, la chronologie, en fait, elle raconte l'évolution des technologies et comment nous-mêmes, les consommateurs, on les a absorbées. Première photocopie en couleur en 89, impression numérique à partir de 1997, site internet en 1999, c'est vraiment ça. Les évolutions technologiques, elles ont fait le modèle de Copitop qui a lui-même beaucoup évolué.
12: C'est tout à fait ça, c'est d'avoir su prendre les virages quand il s'imposait de les prendre et même parfois de les avoir anticipés. On a par exemple, dès les années 80, lancé en interne notre propre studio de création graphique, ce qui à l'époque était quand même assez novateur et différenciant. Vous l'avez dit, le virage du numérique a été fondamental et surtout ce qui est important, c'est que à chaque fois, quand nous lançons une rupture, une innovation technologique, nous le lançons dans l'ensemble de nos agences, dans notre atelier également d'Aubervilliers qui opère en 3-8, nous consacrons à peu près 5% de notre chiffre d'affaires chaque année au renouvellement et au maintien de l'outil de production.
9: Donc c'est considérable. Cet atelier donc à Aubervilliers en région parisienne, il y a donc aussi, ça c'est une de vos caractéristiques, vous avez maintenu les agences en physique. Pourquoi ne pas être allé sur le online à 100%? C'était important dans votre modèle de conserver ce lien physique avec une partie de vos clients?
12: Alors, notre omnicanalité, c'est notre différence. Et aujourd'hui, dans un marché qui est concrètement saturé de digital, vous avez d'un côté les plateformes 100% digitales, de l'autre les reprographes imprimeurs plus traditionnels. Nous, on a choisi une troisième voie. qui est vraiment cette hybridation entre le physique et le digital. Le digital est un outil formidable qui permet de diffuser, mais qui forcément à un moment donné crée de l'abondance, et le physique lui permet d'incarner. Et donc aujourd'hui, c'est cette alliance du physique et du digital qui crée notre différence chez Copytop et qui nous permet en effet d'apporter de la valeur ajoutée et de la création de valeur à nos clients.
9: Les agences, il y en a donc en physique 42. On voit une carte de France, il y a bien sûr Paris, la région parisienne, Lyon, Marseille, Lille, Nantes, Toulouse et Strasbourg. Est-ce que d'autres agences vont ouvrir prochainement?
12: Alors, nous travaillons en effet à développer notre réseau, à notre expansion géographique. L'emplacement, évidemment, est hyper important. Nous sommes situés en cœur de ville avec nos agences. Actuellement, nous travaillons sur des ouvertures potentielles à Bordeaux, Nice ou Rennes, des villes importantes où nous ne sommes pas encore présents. Et puis, une réflexion aussi plus moyen-long terme qui est potentiellement un jour, dans un marché qui serait potentiellement attractif pour nous, d'aller en dehors de France, exporter le modèle de Copytop.
9: Vous avez déjà quelques pays en tête?
12: Pas à l'heure actuelle, mais voilà, on est plutôt en recherche de match et de fit culturel, puisqu'encore une fois, notre différence, c'est d'être omnicanal et hybride.
9: Si je reviens donc en France, les chiffres clés en termes de chiffre d'affaires pour 2025 et le nombre de collaborateurs, parce que toutes les agences, elles sont en propre, elles sont à vous, c'est pas de la franchise.
12: Absolument, donc nous avons 200 collaborateurs et en 2025, nous avons réalisé un chiffre d'affaires de 27 millions d'euros en croissance à deux chiffres par rapport à l'année précédente. Et à l'heure actuelle, donc nous venons de clôturer le premier tiers de l'année et nous sommes encore sur une croissance à deux chiffres, donc c'est extrêmement prometteur et encourageant. Mais également chez Copytop, nous avons l'habitude de travailler avec beaucoup d'humilité. Donc voilà, on reste très focus sur la satisfaction client et très humble, bien qu'étant ravi de ces résultats.
9: On parlait des évolutions numériques et technologiques. Est-ce que l'intelligence artificielle elle a changé des choses? Est-ce que vous subissez l'appropriation par les consommateurs de l'IA ou est-ce que vous-même vous mettez de l'IA dans vos différents outils?
12: Alors, l'IA, c'est un outil formidable pour accélérer les capacités techniques et créatives. Donc, nous l'utilisons pour notre studio de création, évidemment, sur toute une proposition de visuels différenciants. Nous l'utilisons également sur notre site web, qui est marchand, avec une assistance, un accompagnement du client. Encore une fois, l'idée, c'est de répliquer une expérience client qui soit homogène entre les agences et le site. En revanche, la limite de l'intelligence artificielle, c'est ce que nous, on apporte ensuite, à savoir l'humain. L'intelligence artificielle, comme tous les outils digitaux, permet de diffuser très rapidement, en grande quantité, beaucoup de contenu. L'humain, lui, permet de créer une différence, une valeur ajoutée, un accompagnement personnalisé pour, je peux prendre l'exemple de, par exemple, des briefs un peu complexe, stratégique à définir, sur une volonté de différencier, de marquer les esprits. Un welcome pack pour une direction des ressources humaines permet de faire adhérer les collaborateurs à une marque employeur. Donc voilà, l'humain passe par le support physique, absolument.
9: Dans votre stratégie, je crois d'ailleurs que vous avez un client, Marc Bonnel, vous faites appel au service de Copytop, je crois.
11: Alors nous, l'Alliance France-Cure, on est un très bon client et effectivement, on a vu Copytop et les équipes qui nous conseillent au quotidien sur des fois les petites choses, des points de détail, et ils vont de la petite plaquette standard à la carte de visite, mais aussi à, là on a fait récemment une exposition avec des très belles photos de cuir justement sur des grands formats, bah, ils ont les machines, ils ont la technologie et surtout il y a des gens derrière, donc on peut discuter avec eux avant de lancer la prod, donc nous on adore.
12: Merci pour votre confiance.
9: Un témoignage client qui n'était pas prévu, on l'a découvert juste avant la préparation, l'enregistrement de cette émission. Merci messieurs d'avoir été les invités de La France à tout pour réussir. Bon anniversaire, bon 50 ans à toutes les équipes de Copytop. Notre émission, vous le savez, est diffusée en télé, en radio, le site et l'appli de BFM Business. Très bonne journée, très bon week-end et à très bientôt sur BFM Business.
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19: 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Il est 16h.
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21: Bonjour à tous et bienvenue pour ce nouvel épisode de notre session BFM Stratégie en partenariat avec le BCG Boston Consulting Group. C'est l'une des causes nationales 2025-2026, la santé mentale, évidemment, au sein des entreprises. Un sujet central, à la fois évidemment pour les entreprises, pour les managers et puis pour les salariés. Les tabous persistent. 32% des salariés considèrent encore les troubles de santé mentale comme un signe de faiblesse. Et oui, on n'est pas considéré, c'est pas vu comme une maladie, c'est pas. On se dit, celui-ci, peut-être qu'il n'en est plus la peine de l'avoir dans l'entreprise. Donc, vous imaginez un peu tout ce que ça entraîne derrière. On va en parler avec nos invités. Fanny Potier, partenaire et directrice au BCG, experte des questions de leadership. Bonjour Fanny.
22: Bonjour Frédéric.
21: Merci d'être avec nous. Et Guillaume Degvive. Bonjour Guillaume.
23: Bonjour Frédéric.
21: Vous êtes cofondateur et CEO de Mocha.care, qui est une entreprise spécialisée dans la santé mentale. Vous accompagnez les salariés, les managers, les services de ressources humaines pour justement trouver ces risques, enfin travailler autour de ces risques psychosociaux. Vous accompagnez 400 organisations, plus de 300 000 salariés à travers le monde. Donc ça fait beaucoup, mais on sait bien, comme on l'a dit, c'est une des causes nationales. Mais alors, quand on parle de santé mentale au travail, on parle de quoi? Parce qu'évidemment, la première chose qui nous sort, c'est le burn-out, mais il n'y a pas que ça.
23: En effet, c'est plus large que ça, et l'OMS va le définir comme un état de bien-être mental qui va permettre à chacun de réaliser son potentiel, de contribuer à la communauté, de travailler de manière efficace et productive, ou de faire face aux difficultés normales de la vie. Mm-hmm. Donc c'est une définition qui est assez positive, qui est assez large, et nous, ce qu'on a voulu à travers cette étude donc, menée par l'IFOP, donc pour le BCG, le GHU Paris, Psychiatrie et Neurosciences, mm-hmm. et Mocha.care donc, c'était d'objectiver cet état auprès de 2000 salariés en France. Oui. Et on a voulu avoir un regard croisé, donc le regard médical.
21: 2000 salariés qui se sont déclarés avoir déjà eu un souci de santé mentale ou
23: 2000 salariés représentatifs de la population lambda. Française active.
21: D'accord.
23: Et ce qu'on a voulu, c'était avoir ce regard croisé entre le regard médical du GHU, le regard sur la transformation d'entreprise avec le BCG et le regard très terrain avec nous, notre structure, Mocha.care.
21: Alors, quand on regarde les chiffres, Fanny, quelque part, on se dit ça va un peu mieux. 64% des salariés se disent en situation de bien-être mental contre 70% l'an dernier. Est-ce que c'est parce que quand on répond à ces études, on se force un peu? Enfin, dites-nous.
22: Alors, je ne sais pas répondre sur la psychologie du répondant, mais effectivement, on a une inflexion plutôt positive puisqu'on passe de 74% des répondants qui nous disent qu'ils sont en situation de bien-être, au sens de la définition qu'évoquait Guillaume. Par ailleurs, on a aussi, les mêmes répondants nous disent qu'ils ont un peu moins expérimenté un certain nombre de troubles qui sont liés à un état de mal-être. Mm-hmm. Pour autant, il faut voir le verre à moitié plein et le verre à moitié vide. Si 74% sont en situation de bien-être, vous en avez quand même 26% qui sont en situation de mal-être. Vous avez quand même 7 salariés sur 10 qui ont eu l'expérience en fait, d'un trouble lié à la santé mentale, mm-hmm. comme le sommeil, le stress, dans les 5 dernières années.
21: Ah oui, c'était qu'on parle stress et sommeil. Là,
22: voilà, un salarié sur 2 a des problèmes de sommeil à cause de la santé mentale. Mm-hmm. Après, on a d'autres signaux faibles, on va dire, donc, ça va mieux, mais il faut continuer à s'intéresser au sujet et à le suivre et à le traiter de manière très proche et de manière plutôt stratégique.
21: Et alors, où c'est important, c'est évidemment au niveau de l'individu, c'est important de s'inquiéter de la santé mentale de ses salariés, de ses collaborateurs, mais ça devient aussi un sujet de performance pour l'entreprise.
22: Ouais, c'est...
21: Ça paraît un peu dur de le dire comme ça, mais voilà, il faut quand même en tenir compte.
22: nous, on a une conviction, forcément, on est biaisé, sinon on ne serait pas là, mais on a la conviction que c'est un sujet stratégique pour la société et pour les sociétés au sens de l'entreprise. Pourquoi ? D'abord parce que c'est une attente. Les salariés, de nouveau dans l'étude, nous disent, pour 85% des répondants, qu'ils attendent de leur entreprise qu'elle s'occupe de la santé mentale. 84% nous disent que c'est un sujet sociétal. De la santé mentale, de nouveau. Alors ça, c'est le côté attente des collaborateurs dans un
23: Même si on disait tout à l'heure, je le disais en ouverture, 32% des salariés considèrent que ça peut être un signe de faiblesse. Mais on veut quand même que l'entreprise s'en occupe. Enfin,
22: c'est là où on passe de l'individuel au collectif. D'accord. C'est-à-dire que peut-être qu'à l'échelle individuelle, j'ai pas envie d'en parler. En revanche, je considère que c'est un sujet important. Donc c'est une forme de dissociation quelque part. Le deuxième point très important au niveau de pourquoi c'est stratégique pour l'entreprise comme pour la société, c'est qu'il y a des conséquences économiques qui sont à la fois de côté positif. Donc comme le disait Guillaume, un salarié qui va bien, qui est en bien-être, qui est en situation de bien-être, il est reposé, il est joyeux, il est engagé et il est performant.
23: Oui.
22: Un salarié qui ne va pas bien, à contrario, de nouveau en se renvoyant aux chiffres de l'étude, 41% des répondants nous disent avoir vécu des situations de productivité en baisse à cause de leur santé mentale. 19% ont démissionné de l'entreprise. On a dans l'étude un quart des répondants qui nous disent être en situation ou avoir été en situation de déclarer un burn-out.
23: D'accord. Donc là, avec pourquoi pas un arrêt de travail. Enfin,
22: avec des conséquences que pour certains, ils sont en arrêt de travail. Il faut savoir que 15% des salariés en situation de burn-out ne reviennent pas dans l'entreprise. Voilà. Donc,
23: Comment on peut détecter, vous êtes spécialiste avec Moka.care de tous ces risques psychosociaux. Comment on repère ? Alors, il y a des fois où c'est très facile de repérer, mais globalement, voilà, c'est des petits... Quels sont les signes faibles qui laissent apparaître que quelqu'un est en train de se mettre en péril par rapport à sa santé mentale ?
0: En effet, tout l'enjeu, c'est de repérer le plus tôt possible pour ne pas attendre d'être dans le rouge avant de réagir. Et si on parle du burn-out plus précisément, le burn-out, c'est quelque chose de multifactoriel. On va avoir un mélange de personnel et de professionnel, c'est-à-dire que si au travail ça tire et je rentre chez moi le soir, ça tire à nouveau, je n'arrive jamais à retrouver d'énergie. Oui. Et donc je rentre dans une spirale qui est négative, une espèce de cercle infernal, où en fait chaque jour qui passe, j'ai de moins en moins d'énergie, jusqu'au moment où il y a un point de rupture. L'objectif, ça va être de ne pas aller à ce niveau-là et donc d'aller en effet identifier les fameux signaux faibles que vous évoquez. Parmi ces signaux faibles, ça peut être des problèmes de sommeil, ça peut être des sautes de concentration, ça peut être des maux au dos, ça peut être de l'irritabilité. Et ce qui est difficile, et c'est pour ça que c'est un sujet qui est vraiment complexe, c'est que ça ne survient pas d'un coup. Et donc, en tant que sujet, on a du mal à se rendre compte que petit à petit, on est en train de glisser vers le burn-out ou un état de bien-être dégradé. Et donc, c'est pour ça que le rôle de l'entourage est extrêmement déterminant, parce que cet entourage, il peut avoir du recul par rapport à cette situation et identifier un changement de comportement chez vous. Et donc, se dire, tiens, Frédéric, j'ai remarqué que vous étiez beaucoup plus irritable ces derniers temps.
23: Oui.
0: Qu'est-ce qui se passe ? Et donc là, le manager ou le RH peut avoir un rôle à jouer.
23: D'accord. Mais même les équipes, enfin, vous conseillez là, pour ceux qui nous écoutent, voilà, ils se rendent compte qu'ils ont un de leurs collaborateurs, bon, que ça ne fasse pas non plus celui qui va dénoncer auprès de son manager, mais de sentir un peu ça, il faut aller voir la RH, dire écoutez, j'ai ce sentiment. Enfin, il ne faut pas hésiter, en tout cas.
0: Je pense qu'il ne faut pas hésiter et il faut que tout ne repose pas non plus uniquement sur le manager ou sur le RH. Oui. Par contre, on peut...
23: Surtout qu'on a beaucoup de télétravail aujourd'hui, à la limite. Enfin, parfois, on ne peut même pas le repérer.
0: Parce qu'il y a moins de social, en effet. Mais il y a toujours des manières pour le faire, mais ce n'est pas forcément facile. Ce qu'il faut absolument faire, c'est accompagner les personnes à repérer les signaux faibles et à réorienter ensuite. Parce que personne n'a vocation à se substituer à un psychologue ou au médecin du travail. Par contre, l'objectif, c'est que, notamment le manager, mais ça peut être en effet une autre personne, elle est consciente de ces signaux faibles et elle sache comment aborder le sujet avec vous. Il ne faut pas que je vous dise, tiens, Frédéric, vous êtes proche du burn-out ou vous avez l'air dépressif en ce moment. Ça va être contre-productif. Ce qu'il faut, c'est que j'arrive à aborder le sujet de manière claire, transparente, apaisée, et que je vous réoriente.
23: Que ça fasse replonger la personne qui est peut-être juste à un moment de rupture et qui là va être en rupture complète.
0: Exactement.
23: Est-ce qu'il y a des profils, Fanny Potier, des profils qui sont plus exposés que d'autres ?
22: Alors, effectivement, nous ne sommes pas tous égaux en termes de santé mentale. Il y a deux profils qui m'ont plutôt alertée dans l'étude, en tant que femme et en tant que maman, donc les femmes, qui sont pour 79% des hommes, ils nous déclarent être en situation de bien-être, 60% des femmes nous déclarent être en situation de bien-être. Donc il y a un gros écart entre les hommes et les femmes au niveau de leur sentiment de bien-être. Elles sont plus nombreuses à expérimenter un certain nombre de troubles, le stress, la fatigue, l'irritation, irritabilité, mm-hmm. Guillaume en parlait, elles sont par ailleurs plus sujettes à des situations de discrimination diverses et variées. Les jeunes aussi, ils sont à peu près...
21: Quand vous dites les jeunes, c'est quoi? On est dans les moins de
22: 35 ans. Voilà, mais ça se dégrade quand on descend encore plus jeune. Ils sont à peu près en même situation de bien-être que la moyenne du panel. En revanche, ils expérimentent plus de troubles que les autres, notamment 76% des jeunes de moins de 35 ans nous ont dit avoir expérimenté au moins un trouble lié à leur santé mentale dans les 5 dernières mm-hmm. années, ce qui est un chiffre qui est quand même assez...
21: Même s'ils y sont peut-être plus attentifs que la génération d'avant, où on se dit, allez, on doit endurer tout ça.
22: Alors, ils ont plus recours à du support, comme les femmes. A contrario, par rapport à la statistique que vous évoquiez au début, ils sont plus critiques concernant la transparence autour de la santé mentale. Donc, ils auront plus tendance à ne pas en parler et à ne pas dire qu'ils se soutiennent.
21: Guillaume Descrive, ça veut dire que il faut des réponses ciblées. On n'a pas tous la même la même réaction par rapport à la santé mentale et savoir ceux qui pour lesquels ce sera juste un petit passage à vide ou pour d'autres, c'est vraiment les plonger dans quelque chose de plus profond. Le manager est évidemment ce rôle important, même si, comme vous l'avez dit, c'est pas sur lui que tout doit reposer, parce que pas selon le nombre de personnes qui ont dans son équipe, ça peut être compliqué. Mais ça doit quoi son rôle au manager aujourd'hui?
23: Alors en effet, il ne faut pas que tout repose sur le manager, parce que lui-même a du stress. Oui. Il y a 20% des managers qui ont un état de santé mentale qui est dégradé. Mm-hmm. Donc ça serait leur ajouter quelque chose en plus dans la bannette. Mais par contre, on peut les accompagner pour qu'ils fassent cela bien, donc ce repérage des signaux faibles. Et donc on peut les former, tout simplement. Et surtout les former également donc à réorienter et à aborder le sujet, comme on disait tout à l'heure. Et c'est d'autant plus crucial que dans l'étude, on a mesuré l'état de bien-être entre les personnes qui disent « je reçois du soutien de la part de mon manager » et ceux qui disent « je ne pas en recevoir ». Il y a 36 points d'écart. 36 points d'écart. C'est phénoménal entre les deux. Et quand on a mesuré les leviers, les premiers leviers qui sont facteurs de bien-être mental en entreprise, il y a le soutien du manager qui arrive en numéro 1. Ensuite, ça va être la possibilité d'exprimer des désaccords. Donc, ce qui fait référence à la notion de sécurité psychologique. Mmh. Et la troisième chose, c'est la reconnaissance. Et la reconnaissance, très souvent, on pense reconnaissance financière, mais c'est pas que ça. Oui. Ça peut être également dans la manière d'exprimer

0: équipe, il va falloir personnaliser la sensibilisation. C'est un sujet qui est extrêmement sensible. On n'a pas la même perception de la santé mentale d'une personne à l'autre. Fanny, tout à l'heure, parlait des jeunes, des femmes. Il faut les sensibiliser et accompagner également de manière différente, pas uniquement ces populations-là, mais tout le monde. Mais voilà. Et le troisième point, c'est encore une fois former, accompagner les managers, les RH, voire des volontaires dans l'entreprise. Parfois, ça dépasse ces managers au CRH.
1: Ouais, et puis vraiment intégrer, comme on l'a fait pour le handicap il y a quelques années, faire intégrer vraiment la santé mentale dans les grandes transformations du travail quoi, aujourd'hui.
0: Exactement, les prendre en compte pour s'assurer qu'il n'y ait pas de, entre guillemets, casse sociale lors de transformation.
1: Bien, merci à tous les deux. Fanny Potier, partenaire et directrice au BCG, experte des questions de leadership. Guillaume Degvive, cofondateur et CEO de Moka.care. Donc avec cette étude, vous l'avez dit, qui est sortie, alors que vous avez fait, qu'on peut trouver sur le site de Moka.care
0: Sur le site de Moka.care, du BCG, du BCG, GHU et dans
1: GHU Paris Psychiatrie et Neurosciences.
2: Voilà.
1: Et qui est sorti mi-mars, voilà, si vous voulez en savoir plus sur ces sujets, évidemment, qui sont importants dans la gestion, enfin, dans le management, l'organisation d'une entreprise. Merci, merci à tous les deux. À très bientôt pour une nouvelle session BFM Stratégie.
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1: Bonjour et bienvenue dans cette nouvelle session de BFM Stratégie avec notre partenaire, le BCG Boston Consulting Group. On va vous parler de la beauté plus durable. Alors, il ne s'agit pas de celle de la belle-mère de Blanche-Neige qui disait « Miroir, mon beau miroir, vais-je être éternellement la plus belle ?» Mais vraiment de durabilité d'environnement aujourd'hui, puisque vous savez, le marché mondial hein, des cosmétiques, de tous ces produits de beauté, ce sont des milliards d'euros. Ça a longtemps été de l'innovation produit, de l'innovation marketing. Et aujourd'hui, on parle beaucoup plus de durabilité, hein, que ce soit lors de la conception jusqu'au moment où le produit va être vendu ou va être ensuite recyclé. Il y a une pression des consommateurs hein, qui demandent davantage de transparence autour de tout ça, sur les ingrédients, la chaîne d'approvisionnement. Et puis, côté marque et distributeur, il y a aussi un cadre réglementaire qui se met en place, avec beaucoup de contraintes. On va en parler avec nos invités, je vous les présente tout de suite. Emmanuel Ambert, bonjour.
5: Bonjour
1: Frédéric. Merci d'être avec nous, vous êtes directeur monde du secteur cosmétique chez Cantis, hein, qui est la filiale du BCG affectée à tout cet environnement du développement durable. Et Jean-Baptiste Massignon. Bonjour Jean-Baptiste.
6: Bonjour Frédéric.
1: Vous êtes directeur général de l'EcoBeauty Score, un système de score environnemental qui, voilà, pour la beauté, qui a été lancé l'été dernier. C'est 10 000 produits à peu près qui sont suivis. On va voir tout cela ensemble. Emmanuel, parlons déjà de la durabilité. Ça y est, c'est dans tous les discours des marques de beauté. On sait que même leurs dirigeants communiquent sur la façon dont ils conçoivent les produits, le packaging, etc. Mais côté, il y a encore de la confiance à trouver auprès des consommateurs, hein, c'est ça ?
5: Oui, alors effectivement, aujourd'hui, la beauté durable n'est plus du tout marginale. C'est vraiment un critère de choix pour les consommateurs. On a publié un rapport récemment qui s'appelle Makeup the Future 2026, dans lequel on montre que une grande partie des consommateurs en fait attendent des informations fiables et claires pour pouvoir faire leur choix d'achat. Il y a même une étude récente du cabinet Mintel qui montre que c'est le cas de 80% en fait des consommateurs de produits de soins de la peau en France.
1: Mais je disais c'est une confiance qui reste fragile, hein, c'est ça ?
5: Alors la confiance effectivement est assez fragile parce que beaucoup de consommateurs trouvent les messages flous. Parfois contradictoires et même ils peuvent être trompeurs selon eux. Donc effectivement, il y a un écart entre les engagements,
0: dire, voilà, les engagements préserve la planète et puis vraiment ce qui est au niveau du produit.
5: Exactement, entre les engagements des marques et la manière en fait dont les consommateurs

0: consommateurs peuvent évaluer en fait ces engagements et ces promesses de marque.
1: Donc ils veulent de la transparence, ils veulent être informés sur toutes les données, c'est ça aujourd'hui ?
0: Exactement, ils veulent avoir de la transparence, notamment sur les ingrédients et sur le packaging. Ils veulent comprendre où sont les impacts des produits, et puis ils peuvent pouvoir comparer entre les différents produits. Ça devient extrêmement important pour eux parce qu'ils veulent être aidés. Être guidés
1: La communication, c'est bien, mais il faut un peu plus de méthodes et de données, justement, c'est face à ce besoin de comparabilité, de crédibilité. EcoBeautyScore propose un standard commun. De ce que vient de nous dire Manuel, on comprend que c'était
2: indispensable, parce que, comme le soulignait Emmanuel, sans cadre harmonisé, la transparence illimitée et il ne peut pas y avoir de confiance.
1: Et puis chacun faisait un peu ce qu'il voulait dans son coin.
2: Alors en effet, pour répondre à un besoin qui était apparu très nettement, plusieurs industriels avaient chacun dans leur coin, je dirais, développé leur standard. Mais si chacun fait son propre standard, on ne peut pas comparer, et les informations sont donc pas convaincantes pour les consommateurs. Donc EcoBeautyScore, il constate cela, et c'est une démarche collective soutenue par les industriels individuellement ou via leurs associations professionnelles pour crédibiliser et formaliser l'affichage environnemental. Alors pour faire ça, il faut agir sur deux leviers. D'abord, avoir un outil commun. Un outil commun, c'est une méthodologie. Aujourd'hui, elle existe, elle est scientifique, elle est certifiée et elle est publique. Deuxièmement, c'est avoir un cadre de référence qui couvre tout. C'est l'analyse du cycle. Et on a développé une plateforme qui est ouverte, accessible à tous les acteurs depuis plus d'un an. Et on a ouvert, et comme vous le disiez, il y a près de 10 000 scores qui ont été publiés dans 30 pays en Europe. Donc c'est majeur.
1: Et donc pour soi, un levier d'accélération, il faut que tout le monde parle le même langage.
2: Exactement. Alors c'est pour ça que ça prend beaucoup de temps à faire. Oui. EcoBeautyScore, ça existe depuis 2021 et c'est en 2025 que ça a été lancé.
1: Tellement lancé.
2: Et ce langage partagé, il suppose des données harmonisées. Il suppose une méthode de mesure très robuste. Et puis, il suppose, dans un cadre qui est finalement très inégalement réglementé, d'anticiper et d'essayer de bien comprendre ce que peuvent être les attentes réglementaires. Et c'est tout ce qui a été construit depuis 2021 et qui est pleinement disponible depuis plus d'un an.
1: Mais donc, on comprend, il s'agit de préparer la transformation de tout ce qui est en train de se mettre en place.
2: Exactement.
1: Notamment en termes de durabilité.
2: Et la méthodologie, elle est construite pour exiger des progrès en matière d'impact environnemental des produits. Et c'est un élément très fort qui a été testé auprès des consommateurs pour susciter leur confiance.
1: Alors, Emmanuel Ambert, on se doute bien que tout ça, ça intéresse les consommateurs, mais les industriels d'abord, parce qu'ils veulent aussi changer tout ça, les consommateurs, mais aussi les distributeurs au milieu de tout ça. Eux, j'imagine qu'ils ont un rôle, ils veulent, parce que c'est eux qui sont en contact des clients quelque part.
0: Effectivement, les distributeurs, en fait, se relèvent un acteur majeur de cette transformation vers la beauté durable. C'est eux qui sélectionnent l'offre, qui peuvent mettre des critères de sélection plus orientés vers la durabilité. Il y en a certains qui même créent leur propre label environnemental pour informer les consommateurs, parce qu'en fait, ils sont en face.
1: On a ce EcoBeautyScore.
0: Voilà, exactement. Donc ça, l'EcoBeautyScore apporte une solution aux distributeurs pour pouvoir informer les consommateurs, mais aussi pour faire leur propre sélection de produits ou de mise en avant de produits
1: donc,
0: dans leur magasin.
1: Ça veut dire que eux, pris entre les consommateurs, ils doivent aussi influencer un peu les industriels pour qu'ils aient cette démarche, bien qu'on comprenne que pas mal d'entre eux sont déjà en train ont déjà enclenché pas mal de
0: voilà.
1: choses.
0: Voilà. Alors, il y a beaucoup d'industriels effectivement qui ont commencé, mais ce que font les retailers, c'est qu'ils voient la demande de transparence du consommateur, ils la traduisent en exigence commerciale pour les marques. Et les marques, alors il y en a un certain nombre qui sont prêtes, et il y en a d'autres qui accélèrent en fait la transformation de leurs produits pour s'adapter.
1: Mais alors tout ça, alors on reprend dans d'autres univers dès qu'on parle de développement durable et qu'on doit appliquer tout un tas de règles, ça a un coût. Est-ce qu'aujourd'hui ça veut dire que la beauté durable, est-ce qu'elle est compatible aujourd'hui avec les contraintes économiques que l'on connaît tous aujourd'hui?
0: Alors effectivement. Le fait de trouver des approvisionnements plus durables, de reformuler un produit, de changer un packaging, ça coûte de l'argent. Et on est dans le contexte actuel inflationniste. Mm-hmm. C'est vrai que y a une partie des consommateurs qui sont très sensibles, qui restent très sensibles au prix. En revanche, un certain nombre de ces initiatives durables peuvent aider à rembourser ses investissements sur le moyen et le long terme. Par exemple, on optimise ses ressources, on peut réduire les coûts, on peut être mieux préparé aux évolutions réglementaires, on peut sécuriser ses approvisionnements. Donc, il y a tout un tas de leviers, effectivement, qui permettent de financer les aspects plus durables des produits.
1: Oui, et puis on imagine avec tout ce qu'on entend aujourd'hui par rapport à l'industrie du pétrole, par exemple, que tout ce qui est énergie, tous ceux qui vont utiliser des énergies renouvelables ou énergies vertes, voilà, si je peux employer ce terme-là, prennent un peu d'avance.
0: Effectivement, aujourd'hui, il y a un certain nombre d'initiatives qui avaient l'étiquette durable. Qui amènent vraiment des bénéfices économiques et le fait d'utiliser du transport décarboné, de mettre en place des solutions de circularité, ça aide vraiment, ça devient très attractif pour les entreprises.
1: Et ça veut dire qu'il faut aussi agir du côté du consommateur. Alors on sait, on coupe son robinet d'eau quand on se lavait les dents, mais là, ça veut dire aussi utiliser moins d'eau chaude, utiliser moins de coton pour se mettre de la crème.
0: Ouais, et alors effectivement, donc dans notre étude, on a analysé la routine de beauté en fait des consommateurs, c'est-à-dire prendre sa douche, se laver les dents, se parfumer, se maquiller, se démaquiller avec du coton comme vous le dites, et on s'est aperçu que l'impact de cette routine, 70%, c'est la phase d'usage et c'est la fin de vie. Et donc effectivement, il faut que les entreprises...
1: Donc c'est le déchet, la fin de vie.
0: C'est les déchets ou c'est l'eau qui coule de la douche ou du lavabo. Et effectivement, il faut que les entreprises amènent des solutions innovantes pour répondre à ça. Alors des solutions innovantes, il y en a. Il peut y avoir des produits hors douche, par exemple. Donc ça, ce qui permet de réduire la consommation d'eau. Il peut y avoir des systèmes de recharge qui fait que le packaging est moins cher et on a moins besoin de le recycler. Donc il y a tout un tas de possibilités d'innovation pour les entreprises pour aider le consommateur à réduire son impact.
1: Et en conclusion, Jean-Baptiste, qu'est-ce qui va faire la différence dans les prochaines années?
2: Ce qui va faire la différence, c'est mériter la confiance par la science, la rigueur, la transparence, et puis avoir un impact réel, embarquer l'industrie, engager les distributeurs, comme le soulignait Emmanuel, et puis être visible et convaincre les consommateurs.
1: Et puis, j'imagine aussi tout ce qui va être la qualité de la donnée, qui va être importante.
2: Oui, la qualité de la donnée, c'est pas le point le plus difficile, c'est des investissements lourds. Et le partage par tous du langage que l'on développe.
1: Eh bien, merci à tous les deux d'être venus nous parler de tout ça. Emmanuel Lambert, directeur monde du secteur cosmétique chez Cantis, donc la filiale développement durable de BCG, et Jean-Baptiste Massignon, directeur général de l'Eco Beauty Score, donc ce système de score environnemental. 10 000 produits, ça va apparaître sur l'étiquette. On aura ce.
2: Alors aujourd'hui, c'est disponible en ligne sur les sites des marques, et ce sera prochainement à leur initiative et sous leur rythme. Et j'espère bien au deuxième semestre.
1: Un peu
2: semestre.
1: Comme Nutri-Score, là, je prenais cette.
2: Exactement,
1: là,
2: mais c'est ABCDE. Du vert le plus franc au rouge le plus alarmant.
1: Eh bien voilà, dès qu'on aura un produit cosmétique, on saura. Nous en avions parlé ici au sein de cette session BFM Stratégie. Merci à tous les deux et à très bientôt. Merci, pour une nouvelle session BFM Stratégie.
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7: Moins de standards et une inexorable montée en gamme, une tendance généralisée dans l'hôtellerie, une demande conjointe des investisseurs et des clients dans l'hospitalité. Maude Bailly, directrice générale de Sofitel, M Galerie et Emblems, a entamé une transformation profonde de ce portefeuille luxe. D'accord, rebâtir le discours de marque, lui donner du sens, de la cohérence, redéfinir les codes des établissements, enrichir les expériences. Les chantiers sont nombreux sur un segment qui tire valeur et chiffre d'affaires. Maude Bailly est aujourd'hui dans Iconic Business. Elle nous a reçus depuis le domaine de la Reine Margot M Gallery, collection près de Paris, à Issy-les-Moulineaux. Attention toutefois à l'overdose d'expérience en boutique. Le luxe est-il en train de surjouer et d'empiler? Le parti pris dans un instant de Nicolas Rebet, fondateur de Retailoscope, c'est Iconic Business. Bienvenue. Dans Iconic Business aujourd'hui, Maude Bailly, directrice générale de Sofitel M Gallery et Emblems. On la reçoit dans Iconic Business, enfin plus exactement, c'est elle qui nous reçoit dans un lieu très très particulier. Si vous nous suivez en télévision, vous allez découvrir un décor singulier. On est dans une chapelle. Bonjour Maude Bailly.
8: Bonjour Audrey, bienvenue chez vous, bienvenue au domaine de la Reine Margot de la collection M Gallery.
7: C'est un établissement qui est ouvert depuis combien de temps? 2 ans?
8: C'est un établissement qui est ouvert depuis plus de 3 ans et qu'on a eu la chance d'inaugurer avec la mairie d'Issy-les-Moulineaux. Et je vous raconterai un peu plus tard, mais c'est l'ancien refuge secret de Marguerite de Valois, qui était aussi belle qu'éduquée et femme de caractère.
7: Bon, on verra ça aussi en détail avec vous au fur et à mesure de cette interview. C'est qu'à chaque fois, il y a une rencontre entre un établissement, un morceau d'histoire et du patrimoine, et c'est ce qui fait qu'on nourrit les collections au fur et à mesure.
8: En tout cas, c'est notre conception du luxe chez M Gallery et chez Emblems, et c'est un peu de magie qu'on va essayer de partager avec vous aujourd'hui.
7: Et justement, dans la collection et dans la galaxie Accor, plus exactement, vous portez le segment luxe aujourd'hui. Ce sont les hôtels les plus performants du portefeuille chez Accor?
8: Alors Audrey, c'est très gentil, mais pas tout le segment luxe. Je porte 4 magnifiques marques du segment luxe qui sont Sofitel, Sofitel Legend, un petit bout de France partout dans le monde, avec pour Legend une dimension très historique. Et puis M Gallery et Emblems qui sont en effet des collections qui, elles aussi, on le voit en poupe, on pourra en parler, avec un très grand développement. Oui, je pense que le luxe se développe fort. De toute façon, l'industrie du luxe grandit de manière assez notoire. Mais ce qui est intéressant, c'est de voir que l'hôtellerie de luxe, les expériences de luxe sont particulièrement porteuses. Comme si, bien sûr, les gens aimaient le beau, mais ce qu'ils cherchent aujourd'hui, c'est encore plus des expériences de beau, un sentiment de communauté d'appartenance, le fait de pouvoir repartir chez soi avec des souvenirs, des moments de partage avec les gens qu'on aime. Et ça, c'est la promesse de l'hôtellerie de luxe que j'ai la chance de diriger.
7: C'est peu en volume, on dira en nombre de chambres, c'est tout relatif bien sûr, mais ça reste extrêmement rentable. Ça s'accentue d'ailleurs aujourd'hui, vous le disiez hein, finalement, c'est un segment extrêmement dynamique que le luxe. De manière générale, la dynamique de l'hôtellerie luxe est impressionnante. Ça reste un développement fort en termes de rentabilité pour Accor ?
8: Alors, nous, on a un modèle un peu particulier puisque, sous l'impulsion de Sébastien Bazin, on a vendu nos murs il y a plusieurs années. Donc aujourd'hui, mes premiers clients, au-delà des gens qui séjournent dans nos hôtels, ce sont nos propriétaires qui nous font confiance en étant acquéreurs des bâtiments, des hôtels, et en choisissant les enseignes du groupe Accor. On en a 48 pour opérer leurs hôtels, soit en management, soit en franchise. Et j'espère bien qu'il y a de la rentabilité et de la performance, puisqu'aujourd'hui, les chiffres ne mentent pas. On a un développement de nos marques, notamment dans le luxe, qui est très fort. Mm-hmm. Juste pour vous donner une idée, aujourd'hui, j'ai 120 Sofitel et Sofitel Legend dans le monde. Je vais en ouvrir 37 nouveaux sous ces enseignes dans les 3 années qui viennent. Et j'ai 127 M-Gallery. Je vais en ouvrir 57 dans les 3 années qui viennent. Et la nouvelle marque Emblems qu'on vient de lancer, qui est une collection très luxe, très intimiste, parce qu'au fond, il y a plein de définitions du luxe. Là, on parle d'un luxe intime qui valorise la notion de temps long, d'espace, de capacité à se reconnecter à soi et aux environnements extérieurs, à la nature, à une forme d'harmonie. Eh bien, on vient d'ouvrir le premier Emblems à Lucknam Park, dans les Cotswolds, dans la campagne britannique, et on va en ouvrir 15 dans les 2 prochaines années.
7: Maud Bailly, depuis 2023, vous menez la transformation en profondeur de Sofitel, notamment, avec la modernisation du parc hôtelier. C'est quoi aussi ? C'est la réappropriation du storytelling, des codes des établissements ? Parce que finalement, et on en a parlé avec Emblems, l'enjeu aujourd'hui pour l'hôtellerie, c'est pas d'avoir un modèle duplicable, c'est d'avoir des codes par établissement. C'est ça que vous portez et que vous avez développé aussi ?
8: Je dis toujours à mes équipes que rentrer dans l'univers des marques, c'est passionnant, mais ça apprend aussi quelque chose de très fort, c'est l'humilité. Au fond, il y a plein de marques qui ne cessent de grandir. Et parfois, on se trouve dans un océan de marques où réussir à les différencier avec des codes distincts, comme vous dites Audrey, c'est très difficile. Et puis, les marques sont mortelles. Le luxe est peut-être immortel, l'appel du beau, l'attrait pour une forme d'esthétisme sera universel. En revanche, les marques peuvent mourir.
7: Et leur positionnement.
8: Et leur positionnement aussi. Et donc, au fond, quand j'ai eu la chance de reprendre Sofitel il y a 4 ans, j'avais la chance d'avoir une marque connue, pour de bonnes et de parfois moins bonnes raisons. Oui. Mais en tout cas, elle était connue. Mais il y avait une forme de flou sur son positionnement. Un flou sur sa plateforme de marque avec ses piliers identitaires. Un flou, du coup, sur sa culture, puisque une fois qu'on a une vision claire sur l'identité d'une marque, on peut la traduire en formation pour les collaborateurs, en attention pour les clients, en univers cohérent de partenariat. Et au fond, on était en train de se heurter sur le narratif initial de la marque. Donc on a tout remis à plat en se demandant qui était Sofitel, quel était son positionnement différenciant, sans prétendre jamais être quelque chose qu'on ne serait jamais, mais en revanche, en étant vraiment bien qui on est. 30% du réseau est aujourd'hui en rénovation. Mm-hmm. On vient de finir des superbes rénovations au Sofitel de New York.
7: Oui,
8: la
7: exactement.
8: Semaine prochaine, je vais à Montréal pour la rénovation qu'on va fêter du Sofitel Golden Mile. Le Sofitel d'Athènes a été rénové. Le Sofitel Wentworth à Sydney. Le Sofitel Tsongkhombweet de Bangkok. Donc on sent qu'il y a une forme d'élévation. Et au même moment, quand on redonne de la clarté, de la fierté et un positionnement différenciant à une marque, eh bien la marque, aussi fragile soit-elle, elle peut mourir, mais elle peut aussi renaître. C'est la bonne nouvelle. Et donc, on constate, comme je vous le disais, une renaissance et une relance du développement de Sofitel sans précédent.
7: Vous avez redessiné donc le discours de marque. L'exemple même, c'est le Sofitel de New York, vous l'avez évoqué. Oui. Il y a une image abîmée. C'était donc une réouverture stratégique aussi symptomatique pour l'évolution et pour porter le discours du nouveau Sofitel. Sofitel, c'est d'ailleurs dans le monde, en premier lieu, une clientèle américaine. Donc là, il y avait deux enjeux.
8: En fait, le Sofitel de New York est presque un symbole pour moi du travail de renaissance et de réarticulation qu'on a fait sur la marque. Il y a 4 ans, je recevais des mails justifiés de plein de clients se disant que cet hôtel, aussi bien placé soit-il, n'était pas du tout au niveau en termes de produits ni de services clients. Et donc le 3 février dernier, nous avons en effet organisé une très grande fête à New York avec plusieurs centaines de personnes où nous avons célébré la rénovation entière de ce Sofitel, réinventée avec des nouvelles suites, un penthouse, des nouveaux espaces, notamment un restaurant complètement repensé. Et j'avais des collaborateurs, sur les collaborateurs qui étaient là depuis le début du Sofitel New York.
7: Donc, ils ont vu cette évolution.
8: Ils étaient là depuis 2000, c'est-à-dire l'ouverture du Sofitel New York. Ils ont passé un quart de siècle dans cet hôtel qui a vécu des moments de splendeur, de décadence, de crise. Et c'était les premiers à être émus de la renaissance de cet hôtel et derrière de la marque.
7: Ce sont les premiers ambassadeurs de fait en termes d'expérience à venir, le Sofitel Rio Ipanema aussi fin 2026. Il y a à chaque fois cette idée, c'est indispensable. La gastronomie, évidemment, pour chaque établissement. Les expériences haut de gamme aussi, avec des spas. Vos spas, vous développez une marque en interne et non des collaborations comme ça se fait un peu partout ailleurs?
8: Alors, pas tout à fait. On a des collaborations très fortes avec des marques de spas qui nous sont très fidèles et auxquelles on est très fidèles. Je pense notamment à Clarins. Oui. On travaille aussi avec des marques comme Kos. Oui. Je sais qu'on pense à elles pour des nouvelles ouvertures et des spas. On essaie de favoriser un écosystème français. Un peu cocorico de patriotisme économique où en fait à chaque fois qu'on ouvre un Sofitel ou un Sofitel Legend, il y a une forme de soft power où on met aussi en avant tout un écosystème de marques françaises qui portent un peu la même idée du luxe. Je pense aussi à la compagnie Dumas qui fait au niveau de la literie les fameux surmatelas et les oreillers qui font que l'expérience de literie Sofitel My Bed est connue partout dans le monde. Je pense au matelas qui aussi complète cette expérience. Je pense à la haute croissanterie où en termes de gastronomie, on joue sur les codes de la gastronomie française et de la haute couture en lançant des hauts croissants pour réinventer et surprendre les clients autour
7: tout
8: du petit déjeuner.
7: Contribuer à cette expérience du luxe dans chacun des établissements.
8: Je pense que le luxe est une attitude et le luxe est une émotion. Le luxe est un ressenti. Bien sûr que le produit doit être magnifique. Bien sûr que cette chapelle avec les 72 petites statues qui nous regardent et qui auraient bien des choses à dire si elles pouvaient parler, c'est merveilleux. Mais ce qui est intéressant, c'est de se dire que vous avez la plus grande collection de Rome derrière, dans la sacristie, qu'on peut privatiser cet espace, désacralisé, pour faire des dîners privés ou des petits lieux de séminaire un peu hors normes, qu'on peut aller se promener dans le jardin de 5000 m² de la Reine Margot en allant cultiver des aromates, des herbes qui vont préparer votre infusion du soir. Je pense que
7: d'autant
8: tout est une affaire d'expérience.
7: En fait. Que sur un segment extrêmement concurrentiel, car dynamique extrêmement concurrentiel, il faut offrir, proposer ce supplément d'histoire, de patrimoine et de moments.
8: Je pense que vous avez raison. Il faut à la fois quelque chose qui est hors de la commodité purement transactionnelle, dès lors qu'on est dans le luxe, mais un peu partout dans l'hôtellerie, je crois qu'on doit promettre des souvenirs et des émotions distinctes, attachées à un lieu. Je crois qu'on réussit dans l'hôtellerie de luxe si chaque client en repartant sera attaché à un séjour, un moment.
7: C'est un véritable enjeu pour les maisons de luxe, ce besoin au final, et on l'a vu avec le marché chinois, de s'ancrer culturellement et localement. C'est le cas donc aussi dans l'hôtellerie. C'est particulièrement le cas pour le marché asiatique. Et est-il stratégique pour vous aujourd'hui, ou en fait ça se retrouve un peu partout?
8: Alors on a la chance d'avoir un réseau pour Sofitel comme pour M Gallery très équilibré en termes de géographie. Oui. Les marques sont nées en Europe, mais finalement elles se développent de manière extrêmement forte en Asie, mais pas que, aussi en Afrique, au Moyen-Orient, au Pacifique, aux États-Unis aussi. Maintenant que nous avons eu des belles rénovations et que les gens ont un nouveau regard sur nos marques,
7: j'ai de
8: très jolies choses à vous annoncer dans quelques semaines. Je peux pas vous les annoncer là, mais en tout cas nos marques, on le vend en poupe aussi aux États-Unis et c'est très bien pour nous. Après, ce qui est sûr, c'est que les gens ne veulent pas de standard.
7: Ce n'est plus
8: toute approche commoditaire et uniforme est dépassée, si tant est qu'elle ait jamais eu une pertinence. En tout cas, dans le luxe, c'est ce savant mélange et équilibre entre savoir qu'on va retrouver des codes de marque qui nous sont chers et qu'on aime, et en même temps, s'attendre toujours à être surpris parce que l'hôtel est toujours une porte ouverte sur la culture locale. La restauration, la mixologie, l'artisanat, certains parfums, certains savoir-faire. La haute croissanterie à Séoul aura des parfums de fleurs de cerisier, là où ce sera plutôt de la fleur d'oranger au Sofitel de Marrakech, et là où ce sera plutôt de l'avocat assez relevé au Sofitel de Mexico. Et je pense que nos clients ont envie, particulièrement dans le luxe, d'avoir au fond une forme d'accès à la culture, au patrimoine, à la gastronomie locale quand ils séjournent quelque part.
9: Et pas d'expérience standardisée. Vous parliez du
8: fermé du reste de la culture
9: exactement,
8: locale.
9: Exactement. Vous parliez du contexte avec finalement un marché assez équilibré en termes de pays. Est-ce que sur le marché du Golfe, on attend? On regarde en termes de contexte et d'autres marchés prennent le relais où ça n'empêche pas la dynamique de projet, de rénovation, d'investissement.
8: Alors, le monde est malheureusement toujours plus complexe et volatile et je crois que malheureusement on apprend à vivre dans un monde de choc permanent. On se serait bien passé de cette crise au Moyen-Orient, d'abord pour des questions géopolitiques et de paix. Maintenant, je suis convaincue que s'il y a un impact business, financier, immédiat à court terme, à moyen terme, c'est une zone extrêmement résiliente, extrêmement porteuse pour le tourisme et le voyage de loisirs comme d'affaires. Et je suis sûre que la zone du Golfe et le Moyen-Orient ne feront que repartir de plus belle. Après, la bonne nouvelle, c'est qu'en effet, comme nous avons une couverture géographique très large, au moment où le Golfe souffre malheureusement de cette guerre, on va avoir la zone d'Asie-Pacifique qui est en plein essor, on va avoir les États-Unis qui vont bien se porter, l'Europe aussi qui continue à énormément grandir, le Maroc, la Grèce, des destinations qui sont en train d'exploser, l'Espagne. Donc au fond, ça nourrit une conviction profonde. Le luxe est exigeant, il ne faut jamais se reposer sur ses lauriers, se réinventer, porter un positionnement différenciant, mais est-ce qu'il y aura toujours un appétit, un intérêt pour le voyage, l'expérience de luxe, le tourisme, où les gens repartent avec un souvenir très ancré localement et une émotion liée au service, ça j'en suis sûre.
9: C'est d'autant plus vrai pour une clientèle de plus en plus privilégiée qui voyage, qui n'achète plus un produit, qui achète et qui envisage de dépenser davantage pour un moment. Et donc, vous le voyez dans votre dynamique aujourd'hui.
8: Alors, notamment après le Covid, on a remarqué que les gens sont prêts à dépenser énormément pour plusieurs éléments. Leur santé, leur bien-être,
9: leur longévité.
8: Voilà. Et c'est pour ça qu'on a travaillé sur un concept, pardon, je ne vous l'ai pas dit ça, The Purist, qu'on a lancé en pilote au M-Galerie des Cures Marines en Normandie, à Trouville, qui marche très bien et qui est sur une approche du bien-être un peu holistique. L'idée, c'est plus juste d'avoir l'air bien, l'idée, c'est de se sentir mieux.
9: Et de commencer de plus en plus tôt.
8: Et de commencer de plus en plus tôt en travaillant sur des piliers au nombre de 4, la beauté avec des soins, mais aussi la nourriture, le sommeil et le sport. Et cette approche holistique du bien-être, elle est potentiellement porteuse d'énormément de business dans tous nos hôtels. Le deuxième élément de dépense, c'est tout ce qui est enfants, famille. Et on pousse beaucoup cette offre resort, lieu où on peut venir en multigénérationnel, séjourner dans des hôtels qui plaisent à toutes les générations.
9: Ce qui est un vrai positionnement avec cette tendance de no kids, justement, sur pas mal d'établissements. Donc,
8: voilà.
9: Vous marchez à contre-courant.
8: Nous, on est totalement kids-friendly. La citadelle sera kids-friendly parce qu'on pense que des vraies vacances, c'est des vacances où on a des lieux qui sont capables d'offrir des expériences pertinentes pour tous les âges.
9: Et de capter une clientèle qui reviendra génération après génération.
8: Exactement.
9: On parlait d'emblèmes, exactement, d'une collection ultra-luxe, d'un morceau de patrimoine à chaque fois. Ça manquait au groupe. Est-ce que c'est ce qu'attendent aussi et les clients et les investisseurs d'avoir ce segment, ce catalogue, cette collection ultra-luxe avec ce morceau de patrimoine?
8: Alors, ce qui est très rigolo, c'est qu'on avait déjà 47 marques au sein du portefeuille Accor et que le réflexe naturel, le mien aussi, c'était de dire « ça suffit, travaillons à bien développer les marques, à les faire grandir, à articuler un narratif, une identité différenciante, and that's it ». Mais en vérité, Emblems est né du marché. M-Gallery, c'est des collections de boutiques hôtels où les chambres peuvent commencer à 22, 24 mètres carrés. L'inventaire ne dépasse pas 100, 150, 200 clés par hôtel. Il y a un ancrage local très fort, des lieux qui ont une histoire, beaucoup de conversions. Oui. Et c'est des lieux très appréciés et en grand développement puisqu'on va ouvrir 57 M-Galeries dans les 3 années qui viennent. Des M-Galeries au Japon, en Grèce, au Mexique, au Vietnam. On a des très belles ouvertures qui ont eu lieu en France, sur l'île sur la Sorgue avec le domaine de Léos, à Biarritz avec le M-Galerie de Talaya. On va avoir le M-Galerie de Oléron, le M-Galerie de Valmorel. Ça va très bien. Mais Emblems, c'était autre chose. Emblems est un peu à M-Gallery ce que Sofitel Legend est à Sofitel. C'est la grande sœur de M-Gallery. On avait beaucoup de propriétaires qui venaient en nous disant « On a un lieu souvent familial, un peu exceptionnel, une destination qui se suffit à elle seule, avec des chambres qui commencent plutôt à 35-40 mètres carrés minimum, beaucoup de suites, beaucoup de logements privatifs, des villas, des cottages, des chalets. Et on voudrait protéger la singularité du lieu, donc quelque chose qui soit une collection qui protège cette identité unique. Et en même temps, on voudrait l'ancrer dans une collection d'un grand groupe qui met en avant un luxe fait d'intime, d'exclusif, de temps long. C'est-à-dire qui pousse les curseurs d'un luxe.
9: Puis il y a la force du groupe en termes de développement.
8: En termes de distribution, de développement, de programme de fidélité. Plus de 100 millions de membres du programme de fidélité. Donc c'est vrai que ça booste le développement de ce genre d'enseigne. C'est des lieux immenses. Lucknam Park, dans les Cotswolds, c'est un manoir avec 42 chambres, 9 cottages privatifs, un parc de 400 hectares, des chevaux dans le haras. C'est un lieu, on peut aller à Bath, à côté, qui est une splendeur, mais c'est un lieu où on peut passer 4 jours enfermé dans cet emblème, parce qu'il se suffit à lui-même.
9: Et au fond, avoir le temps, c'est une expérience luxe
8: avoir
9: dans
8: le
9: tous
8: temps,
9: les cas.
8: C'est pour moi la plus grande définition du luxe.
9: Bon, j'imagine que maintenant, il est moins difficile de convaincre les propriétaires quand il faut se lancer dans de gros travaux de rénovation. Je voudrais terminer avec cette question, on ne possède plus le luxe, on l'a dit, on le vit réellement. Vous ne craignez pas, au fur et à mesure, une surenchère d'expérience ?
8: Non, parce que je pense que l'idée, c'est pas tant le nombre d'expériences que leur pertinence et leur intensité. Si vous venez ici au M Gallery de la Reine Margot, vous allez trouver sur les moquettes des textes manuscrits qui reproduisent les lettres de la Reine Margot. Si vous allez dans le jardin, vous allez retrouver des statues de l'ancienne aumônerie, puisque cet endroit était l'ancienne propriété de la Compagnie des prêtres de Saint-Sulpice qui venaient prendre leur retraite. Il y a quelque chose de très ciblé, de très juste, et je pense que les gens ne cherchent pas une profusion d'expériences. En revanche, elles cherchent des expériences justes, très ancrées et très attachées à des lieux.
9: Et la justesse du discours de marque et la justesse du positionnement. Merci beaucoup,
8: Maude
9: Bailly, de nous avoir accueillis dans cet espace si particulier à découvrir, bien sûr, d'avoir été dans Iconic Business. Tout de suite, l'Iconic Capsule, phénomènes et tendances, et c'est aujourd'hui avec Nicolas Robet. L'Iconic Capsule Phénomènes et Tendances, il décrypte les stratégies retail et expériences clients. Bonjour Nicolas Robet, fondateur de Retailoscope, merci d'être là. L'empilement d'expériences, l'excès d'expériences, on en parlait à l'instant avec Maude Bailly, on n'en peut plus dans les boutiques finalement aujourd'hui, dans les boutiques de luxe, de cet empilement.
10: Bonjour Audrey. Oui, effectivement, les maisons ont massivement investi ces 10 dernières années pour rendre les boutiques moins transactionnelles, moins intimidantes,
9: moins froides.
10: Et il fallait ajouter du récit, des intentions, des gestes, des postures, des services, en gros de l'expérience. Et en fait, ça s'est traduit par des scénographies, ça s'est traduit par du clienteling, des événements privés, des services. Et ils avaient raison parce que c'était un vrai manque par rapport à la concurrence. Et aujourd'hui, on voit que la situation a changé. En fait, on est passé de boutiques qui manquent d'expérience à trop d'expérience, et en fait c'est pas du tout le même problème, parce que la solution, quand on manque, on crée, et ça on sait faire. Mais quand on voit qu'on a trop, il faut décider, et on voit que les structures au sein des maisons, en fait, n'ont pas été designées pour décider et enlever. Donc en fait, il faut aujourd'hui arrêter, simplifier ou arbitrer sur ce qui va vivre comme expérience en boutique.
9: Mais justement, cet empilement, ce qui ne fonctionne plus, est-ce qu'on commence déjà à le déceler en boutique ? Est-ce que ça se voit concrètement ?
10: Oui, ça commence à se voir, mais ce sont surtout des micro-ajustements, la plupart du temps, qui commencent à être perceptibles. En fait, la structure est toujours la même. L'intention est bonne, le dispositif existe, mais l'exécution ne suit pas toujours. Un exemple précis, c'est qu'une maison met en place un dispositif de personnalisation d'un cadeau, par exemple. Le client peut choisir la couleur du ruban, de faire imprimer un message, par exemple. C'est très cohérent, c'est une belle attention, c'est de la personnalisation, c'est ce qu'on attend. Sauf que le jour où vous êtes en boutique, que la machine ne fonctionne pas ou que personne sait vraiment bien l'utiliser, alors qu'il y a un display à côté qui présente fièrement le service, bah là, on voit un décalage, on le perçoit. Et en fait, c'est le symbole aujourd'hui, c'est que le décor tient, mais l'expérience n'est pas toujours alignée avec ce qu'elle devrait être. Et en fait, bah, le client, il le comprend immédiatement.
7: Ça génère une frustration.
10: Et c'est une frustration qui est hors KPIs. Parce qu'il ne va pas remonter une réclamation, il ne va pas forcément en parler, mais petit à petit, il l'enregistre. Et en fait, ce décalage, en fait, on voit un écart entre ce que la maison promet et ce que la maison est réellement capable de délivrer. Et dans le luxe, c'est dangereux parce que ça abîme la désirabilité de la maison au global. Mmh. Et le pire, c'est que c'est insidieux. Donc, au fur et à mesure du temps, ça peut un peu s'éroder. Et le deuxième point qui est une conséquence un peu de ça, c'est que la plupart du temps, les services, enfin les expériences en magasin sont celles qui ont survécu à l'organisation. Et je dis survécu parce qu'elles ont la plupart du temps été pensées par le siège, adaptées par une région, retravaillées par un marché et adaptées, parfois comme elles le peuvent, par la réalité de la boutique. Et en fait, chaque expérience a été modifiée pour des bonnes raisons par chacun des acteurs. Mais in fine, le client, qu'est-ce qu'il vit ? Il vit une version parfois appauvrie, parfois un parcours client assez linéaire au lieu d'avoir des pics d'activité relativement fort pour un peu avoir de l'excitation. Et ce qui était très juste au départ devient finalement un peu parfois sans saveur. Donc c'est là où aujourd'hui, c'est pas toujours la faute du terrain. Parfois, les régions ou les marchés ont des très bonnes idées aussi qu'il faut faire remonter au siège. La plupart du temps, c'est un problème de transmission, d'exécution et in fine d'arbitrage.
7: Et donc maintenant que ça se voit, que c'est perceptible, est-ce qu'on a déjà... Il y a un début de réponse, il y a des réponses à donner.
10: Moi, j'aime bien toujours repartir du client parce que le client, c'est la vérité finalement. Il faut faire pour moi l'inventaire de tout ce qu'on a fait comme expérience ces trois dernières années et se poser la question, bah, celle qui apporte réellement, et je dis réellement, de la valeur au client. Et la deuxième question à se poser, c'est quelles sont les expériences que personne n'a osé challenger parce qu'il y avait un sponsor en interne et que personne ose challenger un peu le sponsor. Et c'est que là, l'arbitrage commence. En fait, cet arbitrage, il permet de mieux distinguer ce qui doit rester, ce qui doit être parfois mieux exécuté, ce qui doit être arrêté, parce qu'il faut parfois supprimer des expériences en point de vente. Et pour cela, il faut objectiver les choses. Le client le vit, on peut le mesurer. Et il faut se poser des question claire pour poser un cadre justement de formalisation et dépersonnaliser. Si on est sur l'opinion versus l'opinion, globalement, ça ne bouge pas. Ainsi, on peut se poser la question, est-ce que l'expérience, par exemple, renforce le désir du client ? Mais réellement, est-ce qu'elle est cohérente avec l'ADN de la maison ou pas ? Et sur les équipes, est-ce qu'elles savent le faire ? Est-ce que ça les surcharge ? Ou au contraire, c'est extrêmement fluide, même s'il y a du monde ? Et en dernier point, c'est est-ce que ça crée de la relation ou de l'animation ? Relation-animation, ce n'est pas du tout le même plan, et par rapport au lien entre le client et la maison, rien à voir. Donc, c'est pour ça que ces cadres communs, aujourd'hui, c'est un symbole de maturité. Et les maisons doivent avoir cette maturité dont la capacité et le courage d'éliminer plutôt que de laisser vivre et puis, bon, on verra ce qui se passe, quoi. Et parce qu'au fond, aujourd'hui, le luxe, et c'est une philosophie du luxe, c'est pas toujours d'en faire plus, c'est d'en faire mieux. Et c'est surtout d'avoir une justesse de ce que le client va ressentir et de ne pas faire apparaître un décalage, comme on le disait tout à l'heure, entre la promesse et ce qu'elles sont capables de délivrer au quotidien et que le client va vivre.
7: Bon, on en revient parfois à la petite crise existentielle des maisons de luxe aussi, jusque dans la boutique, dans
10: parfois
7: tous les
10: aussi,
7: cas.
10: Parfois aussi, c'est ce que le client va ressentir.
7: Merci Nicolas Robet, fondateur de Retailoscope, d'avoir été dans Iconic Business, le luxe par BFM Business. 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
13: Entretenir sa forme physique grâce à l'électrostimulation musculaire et à un programme de séances courtes et efficaces. Ce concept, c'est celui que développe notre invité Adrie Jaffal. Bonjour.
14: Bonjour Vincent.
13: Vous êtes dirigeant cofondateur d'Iron Body Fit. Merci d'être avec nous dans Parole d'entreprise. Alors parlez-nous d'Iron Body Fit. Quel est votre concept plus en détail ?
14: Iron Body Fit, c'est un réseau de franchises de studios d'entretien corporel par électrostimulation. Mmh. Et nous avons développé un réseau de 260 studios dans 12 pays.
13: D'accord.
14: Et notamment 170 sur le territoire français.
13: Alors, vous avez une promesse forte, je crois, on peut la rappeler, c'est en 25 minutes, c'est ça ?
14: En 25 minutes, faire l'équivalent de 4 heures d'entraînement traditionnel.
13: Alors, promesse forte, Qu'est-ce qui explique l'efficacité de votre méthode?
14: Ça repose sur deux piliers. Le premier, la technologie, qui permet de travailler 100% de la fibre musculaire sur 8 zones musculaires en même temps.
13: D'accord.
14: Et le deuxième, une expérience client et un accompagnement des Iron, c'est les membres de l'équipe.
13: Oui.
14: On les appelle des Iron, qui vont accompagner psychologiquement, qui vont écouter, qui vont suivre les clients dans leur parcours.
13: Donc, c'est pas juste une machine d'électrostimulation qu'on se met sur le corps. Il y a vraiment quelqu'un qui conseille.
14: Il y a un conseil, il y a un accompagnement. Et c'est un peu ça qu'on manque en général de soutien.
13: D'accord. À qui s'adresse Iron Body Fit? Est-ce que ça s'adresse aussi à ceux qui ne font pas de sport, par exemple?
14: Ça s'adresse principalement à ceux qui ne font pas de sport.
13: D'accord.
14: Ça s'adresse à toutes les personnes qui ne vont pas se reconnaître dans une pratique normale en salle de sport,
13: ouais,
14: et qui n'ont pas le temps, pas la motivation, qui n'aiment pas forcément aller en salle de sport. Donc les seniors, les actifs,
13: ouais,
14: les mamans qui sont débordées. Mmh. On a une clientèle qui est 80% féminine.
13: D'accord. Vos coachs, donc les Iron, hein, comme vous les appelez, quel est leur rôle exactement?
14: Leur rôle, ça va être ça, ça va être d'écouter, ça va être d'accompagner, ça va être de motiver, ça va être de suivre, de s'assurer que les personnes vont être régulières et vont venir chaque semaine pendant une durée, parce que c'est la régularité qui amène du résultat.
13: Mmh.
14: Et donc, on ne laisse pas les clients livrés à eux-mêmes dans leurs décisions et dans leur motivation.
13: Et quand on vient vous voir, on est dans un studio, pas dans une salle de sport. Je crois que c'est important aussi de dire que c'est un studio où l'on va.
14: C'est des studios, ouais, ils font 100 mètres carrés en général, en moyenne, et c'est petit, c'est cocooning, c'est accompagné, ouais, c'est on casse, on est vraiment l'anti-salle de sport, mais si j'ai un coup de salle de sport, on va être l'opposé, quelque part où on est accompagné, c'est petit et c'est cocooning.
13: D'accord. Que diriez-vous à ceux qui hésitent encore à se lancer?
14: Ben, moi, je dirais qu'ils ont raison. C'est normal de douter et ils ont raison de peut-être pas nous croire sur parole, mais de venir essayer, c'est gratuit, c'est sans engagement et on veut vraiment faire découvrir notre activité. Donc, venez, rapprochez-vous de notre studio pour essayer, c'est totalement gratuit, sans engagement.
13: La première séance de 25 minutes est gratuite et sans engagement.
14: La première séance est gratuite.
13: Bon, un mot de la suite, quelles sont vos prochaines étapes? Quelles sont les prochaines étapes pour Iron Body Fit?
14: Ben, continue notre développement. On a été élu meilleure franchise de France cette année et continue notre développement sur le territoire français et d'accélérer aussi sur le territoire nord-américain, notamment États-Unis et Canada.
13: Voilà, grandes ambitions aux États-Unis. Il y a un marché important à prendre. Là, il n'y a pas véritablement de concurrents de ce que vous faites.
14: Non, le marché vient d'ouvrir et pour une fois que c'est pas les entreprises américaines, ouais, qui viennent conquérir le marché français, ben nous, en tant que bon français, on va aller conquérir le marché américain et on va aller s'imposer là-bas.
13: Bah écoutez, bonne chance aux États-Unis. Merci d'avoir été avec nous, Adrie Jaffal. Merci d'avoir été avec nous dans Parole d'entreprise. Vous êtes le cofondateur de Iron Body Fit. Au revoir.
14: Merci Vincent.
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24: Amiral Vincent Sébastien, bonjour.
25: Bonjour.
24: Merci beaucoup d'être avec nous. Vous êtes le directeur adjoint de l'Agence ministérielle pour l'IA de défense, qu'on appelle communément, entre nous, j'allais dire, l'AMIAD. À mes côtés, pour vous interroger comme chaque semaine, Michel Cabirol, qui est rédacteur en chef du pôle aéronautique, défense, transport, à La Tribune. Bonjour Michel.
26: Bonjour Jean-Baptiste. Bonjour Amiral.
24: Amiral Vincent Sébastien, depuis quelques jours, la France vit sans doute l'un des plus grands entraînements militaires qu'elle a connu depuis l'après-guerre froide. Exercice Orion, qui est organisé tous les 3 ans et qui doit confronter nos armées au terrain, qui nous permet de valider des stratégies, mais aussi des nouvelles technologies. Est-ce que pour vous, à l'AMIAD, c'est un exercice clé qui va vous permettre d'expérimenter sur le terrain des briques d'intelligence artificielle. Je pense à de l'analyse de terrain, du pilotage de drones, de la maintenance prédictive. Est-ce que c'est un...
0: Alors, vous avez raison. L'exercice Orion 26, c'est un exercice majeur à la fois pour rassembler tous les échelons pour une opération et les mettre en œuvre ensemble. Et donc, c'est aussi l'occasion de tester, d'évaluer et d'apprendre de nouvelles technologies. Et donc, l'AMIAD contribue, participe, vient tester. On est surtout aujourd'hui dans une phase plutôt de tests et pour éprouver certaines infrastructures, c'est-à-dire certaines capacités à déployer de l'IA, des algorithmes au profit des opérationnels et du commandement, à la fois des algorithmes qui sont du haut, c'est-à-dire qu'on utilise dans l'entreprise et à tous les jours, qu'on met au service du commandement, mais aussi des algorithmes plus particuliers, propres aux opérations militaires. Vous avez cité l'analyse terrain, par exemple. Et donc, nous sommes présents dans cet exercice pour tester et recueillir l'avis des utilisateurs. En fait, c'est l'intérêt aussi de l'exercice, c'est de pouvoir évaluer comment c'est perçu. Et là, on est plutôt, en tout cas l'AMIAD, on se positionne sur cet exercice en venant mettre un socle qui permet de poser ensuite des algorithmes IA. Et certains viennent, alors indépendamment de ce socle, parce que là on l'évalue et on l'éprouve, d'industriels. Donc en fait, il y a de l'IA sur Orion 26, et qui va nous permettre d'avancer, d'accélérer dans la production et la mise à disposition par la suite aux opérationnels.
24: Je vous pose juste une toute petite question, alors qui est presque, pour vous, qui va être surréaliste. On a l'impression, parfois, on a des retours de terrain de militaires qui, parfois, sur le terrain, peuvent dire « mais l'IA, pour nous, c'est encore quelque chose de pas très palpable, un peu gadget ». Est-ce que vous avez le sentiment qu'au sein de l'armée, il commence à y avoir un changement de mentalité sur ces questions-là, et précisément, spécifiquement sur le terrain?
0: Alors, je pense que c'est assez naturel de se dire encore un effet de mode. Tant qu'on n'a pas en fait tiré profit ou bénéficié de l'apport de l'IA. Et on est dans une phase où, en effet, il faut venir, en tout cas, apporter un mieux aux opérateurs, que ça soit dans un engin blindé, que ça soit un officier d'état-major dans un poste de commandement. Et donc la première étape, c'est d'apporter un mieux par de l'assistance, par du déchargement cognitif pour qu'ils puissent penser plus loin, plus large et être peut-être plus dans la prospective. Et donc ça, on l'apporte, mais ça doit venir, progressivement aller sur le terrain. Et ça, c'est un peu plus long parce que c'est adhérent au système existant. Donc, ce n'est pas juste poser de l'IA sur un serveur qui va aider à faire des fiches d'état-major, à penser l'opération ou transcrire. Alors, on a par exemple des outils de transcription. Donc, ça permet d'aller plus vite et de mieux capitaliser une réunion décisionnelle et puis ensuite de transmettre les conclusions. Mais dans les engins, ça prend un peu plus de temps. Il faut rentrer dans le système, il faut que le système reste qualifié. Et donc, ça, c'est des choses qui vont prendre un peu plus de temps. Mais lorsque l'opérateur, plutôt que de s'écarquiller les yeux pour observer 24 heures sur 24 ses écrans pour repérer un engin militaire, et il aura demain et assez vite une IA qui fera popper un petit carré rose en disant « là, il y a un engin militaire caché derrière l'orée du bois », en fait, ça va le soulager. Il va continuer ensuite à apporter de la valeur ajoutée en disant « en effet, c'est ça, et je le reconnais, c'est bien ça ». Mais il n'aura pas cette concentration sur une tâche et il pourra faire autre chose. Et il aura cette alerte qui arrivera. Dès lors que ça arrivera, en fait, ça ne sera plus gadget parce que ça va le soulager.
1: Alors, tout le monde aujourd'hui pense que demain, la guerre sera une guerre robotisée, numérique. Est-ce que aujourd'hui la France est bien armée pour faire face à une telle guerre, et est-ce que finalement l'exercice Orion va rassurer l'armée française par rapport à ses capacités d'implémenter de l'IA sur les systèmes d'armes, dans les centres de commandement? Est-ce que c'est une sorte de d'assurance pour l'avenir?
0: Alors, tout ne se fait pas en une nuit, donc ça serait présomptueux de dire « ça y est, nous sommes prêts pour la guerre robotisée », loin de là. En revanche, Orion pose les fondations pour accélérer et aller vite sur ce déploiement de nouveaux modes de mener la guerre, notamment avec l'autonomie des plateformes et donc la robotisation. La robotisation, ça va arriver massivement chez nos adversaires chez nous également, parce que l'objectif, c'est bien de pouvoir répondre à des robots adverses aussi par de la robotique et protéger nos personnels, mais aussi de pouvoir se démultiplier et dans différentes fonctions tactiques ou opératives. Pour moi, Orion 26, et on pose des fondations pour aller plus loin, et on travaille en dehors d'Orion, hein, puisque l'AMIAD est un centre de production et travaille avec les industriels, donc c'est pas seulement du faire nous-mêmes, mais c'est aussi du faire avec, donc à mobiliser tout l'écosystème industriel pour accélérer sur la robotique et son autonomie grâce à l'IA.
26: On est d'accord que, et juste pour rassurer évidemment le grand public, l'homme évidemment reste dans la boucle de l'IA. Ce qui n'est pas tout à fait le cas pour certaines nations encore.
0: Alors, l'homme reste fondamentalement, on va dire, aux commandes. Et je pense que ça, c'est l'éthique du militaire français et qu'on partage avec de nombreux autres pays. C'est que le chef militaire et l'opérateur restent responsables, véritablement responsables, quel que soit le mode d'action envisagé. Donc, c'est à lui de définir le mode d'action. Et s'il donne de l'autonomie à ses outils, à ces plateformes, il doit définir le cadre pour que ce cadre-là soit tout à fait conforme aux engagements internationaux et français. Et donc, dès lors qu'on décline cette responsabilité du chef militaire, le chef militaire, il adoptera les engins autonomes par l'IA, dès lors qu'ils lui permettent d'exercer cette responsabilité. Et donc, ça veut dire qu'on va mettre en place une IA de confiance et que l'usage des robots ou des plateformes devra respecter un cadre d'engagement défini par le chef militaire. Et alors qu'on parle d'homme dans la boucle, aujourd'hui, on parle aussi d'homme au-dessus de la boucle. Et en fait, c'est ce qu'on appelle le contrôle approprié. Comment on ajuste ce contrôle à la situation avec la capacité à reprendre la main quand il le faut ou sur des tâches plus sensibles à justement valider, voire décider de l'action à mener.
2: Je rebondis sur la question de Michel, sur la place de l'homme. On voit dans le civil, on commence à voir des métiers qui vont disparaître à cause de l'intelligence artificielle. Est-ce que dans le monde militaire, la question se pose? Je pense tout spécifiquement notamment aux oreilles d'or, par exemple, qui sont de plus en plus assistées, oreilles d'or, hein, qui écoutent dans les sous-marins, qui sont de plus en plus assistées aujourd'hui par l'intelligence artificielle, qui le seront encore plus demain. Est-ce qu'il y a un risque de perte de compétences?
0: Alors, c'est un sujet, c'est-à-dire que si on assiste trop l'opérateur, dans n'importe quel secteur d'activité, mais dans nos, on va dire, pour le combattant, on peut arriver à la même chose. Et donc, il faut trouver le juste positionnement pour que, d'une part, le combattant sache opérer sans l'IA, parce que en fait, on a cette exigence de robustesse. Il n'y aura pas forcément l'électricité, pas forcément les communications, et donc le combattant devra toujours être autonome et maîtriser ses savoir-faire fondamentaux. Ensuite, l'IA va véritablement apporter en fait une décharge cognitive ou une assistance qui va lui permettre d'être beaucoup plus efficace. Par exemple, l'aide à la visée, c'était un des slogans d'un opérateur industriel. On fait de chaque soldat un tireur d'élite. Bah, pourquoi se priver de cela? Ensuite, il faut que le combattant, quand même, apprenne à tirer, parce que son système, il va tomber en panne, ou il n'aura pas assez de batterie, etc. Mais on peut véritablement augmenter certaines fonctions.
2: Mais être toujours capable de rester dans le monde analogique, si j'ose dire.
0: Ou physique. Et vous citiez les oreilles d'or. En fait, l'IA, qu'est-ce que va apporter aux oreilles d'or? Les oreilles d'or vont pouvoir se concentrer sur les signaux d'intérêt. C'est-à-dire qu'aujourd'hui, on a multiplié par 10 ou par 100 les données qu'on accumule, parce qu'on a mis des capteurs, on a beaucoup plus de capteurs, que ce soit sur les sous-marins, mais que ce soit aussi des capteurs isolés. Ces données, elles sont gigantesques. Et donc, il faut qu'on puisse les trier et faire ressortir seulement les données d'intérêt, où là, l'oreille d'or va apporter son expérience, son intuition, qui va permettre d'être beaucoup plus précis et de garantir au commandant de son sous-marin l'identification telle qu'on l'amène aujourd'hui.
26: Alors, dans l'IA de défense, il y a beaucoup d'annonces, ça bouge beaucoup dans l'industrie. On a vu l'alliance entre Armatan et Dassault Aviation. On a vu dernièrement une alliance capitalistique entre Naval Group et Thales au sein de l'agence d'incubation de Thales Cortex. Quelle est la logique d'ensemble? Quelle est la cohérence? Est-ce que vous avez votre mot à dire dans ce maelstrom industriel dans l'IA de défense?
0: Alors, je ne suis pas sûr qu'on ait notre mot à dire par rapport aux industriels. En revanche, nous, ce qu'on préconise, c'est quand même plus d'ouverture et de collaboration entre les industriels français pour qu'on soit collectivement plus performant. Et en fait, cette performance opérationnelle, mais aussi, en tout cas, on en a la conviction, industrielle France, passe par justement le partage de données, le partage de savoir-faire et surtout que chacun puisse apporter sa valeur ajoutée aux autres, ce qui nous rendra plus forts collectivement du côté industriel et opérationnel. Donc on est très content de voir ces rapprochements. On pense que c'est une bonne dynamique. Et derrière, il me semble que ça montre quand même que l'intelligence artificielle vient bouleverser des modèles, que ce soit des modèles industriels ou des modèles économiques. Ces rapprochements témoignent en fait de cette nécessité de s'adapter, de se transformer pour répondre aux enjeux. Parce qu'en fait, on n'est pas attendu et il faut aller très vite. La transformation passe par ces rapprochements.

0: on peut les évaluer pour les intégrer dans nos systèmes.
1: Il nous reste 1 minute 30, ça va être compliqué pour aborder un sujet fondamental. Vous avez noué, il y a quelque temps, un accord avec Mistral AI pour infuser l'intégralité de l'architecture informatique du ministère des Armées. À quoi il faut s'attendre concrètement? À quoi va servir ce partenariat avec Mistral AI?
0: Alors, ce partenariat va nous permettre d'intégrer tous leurs produits, d'une manière générale, va nous permettre véritablement aussi de monter en compétences. Hein, donc, dans ce partenariat, il y a cette notion de faire monter en compétences le ministère des Armées. Il faut bien voir que la brique de base, en tout cas telle que je la conçois, de Mistral, qui est ce LLM, cet agent conversationnel, en fait, ça transforme complètement le rapport à la machine. En fait, comment est-ce qu'on interagit avec une machine, avec un ordinateur? Et en fait, aujourd'hui, comme tout est numérisé, tout est à base d'ordinateur, on a besoin, et on verra partout, éclore cette nouvelle interface homme-machine à base d'IA et de modèles de langage, donc les LLM.
2: Juste une dernière question, Jean-Baptiste.
1: Bien sûr, Michel.
2: Est-ce que la MIAD a réussi à bousculer les méthodes et les, je veux dire, la routine du ministère des Armées avec votre arrivée il y a à peu près 2 ans, pas tout à fait, puisque la MIAD a été créée en mai 2024, si je me souviens bien. Est-ce que vous avez réussi cet objectif à bousculer la routine du ministère des Armées dans le domaine de l'IA?
0: Alors, dans le domaine de l'IA, je pense qu'on s'est bien implanté au sein du ministère. La difficulté pour le ministère, c'est que, en fait, on a des systèmes qui ont 30 ou 40 ans et on a des organisations qui travaillent sur l'avenir le temps long. Et nous, on vient sur du temps très court, parce qu'en fait, il faut s'adapter à la technologie qui évolue tous les 6 mois. Et donc, on vient, en effet, perturber en tout cas le fonctionnement du temps long qui est indispensable pour avoir tous les objets stratégiques que nous avons, porte-avions ou avions de chasse notamment. Donc, on est utilisé et on a un peu cette mission de venir faire l'aiguillon pour transformer les pratiques et pour répondre aux exigences du temps court, en tout cas à certaines d'entre elles. Et aujourd'hui, il y a des choses qui avancent, notamment sur la robotique ou sur les manières de faire, donc avec des accords cadres contractuels qui vont nous permettre d'apporter en tout cas plus de réactivité dans l'acquisition de services IA. Dire qu'on a réussi, il est encore trop tôt.
1: Amiral Vincent Sébastien, merci beaucoup d'avoir été avec nous. Vous êtes contre-amiral, directeur adjoint de l'agence ministérielle pour l'IA de défense, la MIAD.
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1: Je vous parle d'un temps que les moins de 40 ans ne connaissent peut-être pas, la compagnie Air Inter. Bon, alors, certains peut-être ont voyagé dessus. Bonjour Olivier Jam.
4: Bonjour.
1: Vous êtes grand reporter à la rédaction de La Tribune, vous êtes en charge de l'aéronautique. Je parle d'Air Inter, compagnie qui a disparu au milieu des années 90, parce que, vous nous apportez cette information cette semaine, on a une nouvelle compagnie, Air Inter Région, qui pourrait faire son apparition dans les mois, dans les années qui viennent plutôt. Est-ce que vous pouvez nous en dire un petit peu?
4: Exactement. Alors, c'est un petit peu fou, vu l'environnement du moment dans le transport aérien, où on parle d'annulation de vol, de manque de kérosène. Et là, on apprend le lancement d'une nouvelle compagnie aérienne qui reprend un nom bien connu, vous l'avez dit, Jean-Baptiste, Air Inter, mais cette fois-ci, Région. Alors, ça reprend le nom d'une ancienne compagnie aérienne, mais ça se veut un petit peu plus moderne. Alors, qu'est-ce que c'est que cette compagnie qui arrive? C'est une compagnie qui se lance, et c'est pour ça qu'elle en a repris le nom, dans le transport régional, même le très court courrier. L'idée, ce serait de relier une vingtaine d'aéroports secondaires sur le littoral atlantique. On parle d'à peu près une dizaine de millions d'habitants, 20% du PIB français, des aéroports comme Calais, Lille, Caen, Lorient, Biarritz, en proposant donc des vols d'à peu près moins de 2 heures, okay, des billets entre 100, 200, 300... 350 euros, grand maximum, et à terme avec des appareils hybrides, des appareils, on va dire, bas carbone. Donc, prends un vieux nom, mais l'idée est bien de moderniser le transport aérien avec une stratégie que la compagnie annonce comme frugale, agile et correspondant au mieux aux besoins des futurs voyageurs.
1: Où est-ce qu'on en est aujourd'hui?
4: Alors, pour l'instant, c'est un projet, c'est un concept. C'est du papier. Là où on a envie quand même d'y croire, c'est que c'est porté par un entrepreneur qui n'est pas un total inconnu dans l'aéronautique, c'est Franck Crépin. Alors, ce nom vous dit peut-être pas grand-chose, pas non plus auprès du grand public. Alors moi, je le connaissais déjà d'avant, depuis un certain nombre d'années. Il est

0: passer par la case Airbus, Bombardier, ça donne un peu de crédibilité, Alstom également, et puis plus dernièrement, l'acteur financier Tikehau Capital, très connu aussi, qui a notamment porté des fonds de soutien pour l'aéronautique, et puis cet entrepreneur est par ailleurs pilote. Sa manière de faire, c'est de dire, je ne vais pas m'endetter et acheter des avions, je vais d'abord sonder s'il y a un marché, je vais d'abord sonder la demande. Il est en train de lancer une levée de fonds, 10 millions d'euros, pour structurer cette demande. L'argent rentrant, là, il pourra commencer à recruter, parce qu'évidemment, pour faire tourner une compagnie aérienne, il faut des équipes, et puis commencer à acheter des avions. D'abord des appareils thermiques, type Cessna Grand Caravane, puis les avions hybrides électriques, des avions bas carbone, tels que ceux qui pourraient être proposés par le français Aura Aero ou l'américain Electra, mais toujours avec des avions de 10, 15, 20 places grand maximum. Voilà sa méthode.
1: Juste un mot, Olivier, est-ce que ça vous paraît? Alors, on voit que de toute façon, le transport régional a l'air de reprendre un petit peu d'essor depuis quelques années. Néanmoins, créer une compagnie aérienne en ce moment, vous l'avez dit, c'est quand même... Il faut y aller quand même. Il y a des barrières à l'entrée pour créer une compagnie qui sont quand même absolument considérables. Est-ce qu'on est dans un projet qui est crédible ou il y a quand même une sacrée part de risque là-dedans quand même?
0: Les deux. À mon sens, c'est crédible, mais il y a une part de risque, évidemment. On peut pas dire aujourd'hui que ça va parfaitement fonctionner. En gros, l'idée, c'est de s'immiscer entre l'aviation commerciale, transport de masse, et l'aviation d'affaires, mais avec des billets beaucoup plus chers. C'est de desservir des villes qui ne sont pas desservies par le train. Donc il y a quand même sans doute un coup à jouer. Par ailleurs, là, la compagnie est lancée, mais sur le papier, en tout cas en théorie, l'exploitation commerciale commence l'année prochaine. On peut espérer que la crise sera passée. Et puis là où quand même l'initiative mérite d'être saluée, c'est que depuis 10-15 ans, qu'est-ce qu'on a vu en France pour renouveler un peu le transport aérien? C'est l'apparition de constructeurs, des constructeurs Aura Aero, Volta Aero, Beyond Aero, Ascendance Flight Technology, qui ont proposé de nouveaux appareils et qui sont pour beaucoup en cours de certification. Mais qui s'est soucié de créer le marché pour pouvoir faire fonctionner ces appareils? Ben c'est ce que propose Air Interrégion, c'est-à-dire de créer un marché, de susciter l'envie pour qu'ensuite ces appareils de nouvelle génération puissent enfin voir le jour. Après, est-ce que ça va marcher ou pas? Ça, c'est l'avenir qui nous le dira.
1: Rendez-vous en 2027. Au minimum, on verra.
0: Au minimum.
1: Merci beaucoup Olivier. Olivier Jam, vous êtes grand reporter à la rédaction de la Tribune en charge de l'aéronautique. Merci beaucoup d'avoir été avec nous. C'est l'heure des signaux faibles pour terminer.
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1: Antoine Larrigaudry, bonjour.
3: Bonjour Jean-Baptiste.
1: Antoine, chef d'orchestre de Tout pour Investir sur BFM Business, merci beaucoup d'être avec nous. Puis en même temps, observateur passionné et attentif du monde de l'aéronautique. Et cette semaine, eh oui, vous nous parlez du mythique F-14, le Tomcat F-14. Avion mythique que les passionnés, les amoureux de Top Gun connaissent bien. En fait, c'est l'avion américain qui symbolise la puissance iranienne. C'est pour ça qu'on en parle.
3: Ben oui, on signe un avis de décès de cet avion de légende, un avis de décès officiel cette semaine. Ce sera le 10 mars 2026 qu'on retiendra comme date de décès officielle du F-14 Tomcat. Pourquoi ? Par une boucle de l'histoire assez insensée, mais qu'il faut expliquer et qui est assez étonnante, surtout dans le contexte géopolitique actuel. En fait, le F-14 Tomcat a été développé à la fin des années 70 et était le meilleur avion de chasse de son époque, le meilleur intercepteur, adulé des marins américains, puisque c'était l'avion de la standard de l'armée, de la marine américaine. Il disposait d'un système d'armes qui était au top niveau à l'époque. C'était un radar qui s'appelait l'AVG-9, qui était développé par Hughes, et qui permettait de détecter des cibles et de les intercepter avec des missiles Phoenix à plus de 200 km de distance.
1: Ça en faisait... Incroyable pour l'époque, déjà.
3: Incroyable pour l'époque. Ouais. Incroyable. Et ça le classait à la première place des avions les plus performants de son époque. C'était un bijou qui était choyé par la marine américaine. Il est rentré en service progressivement à partir de 1976. Il y en a quelques-uns qui ont été engagés au Vietnam, mais vraiment très peu. Et première tuile pour Grumman, un an et demi après le lancement de la production en série de cet avion, Grumman a des problèmes financiers. Ackerman n'arrive plus à boucler les fins de mois. Ça lui coûte très très cher à produire. Et même l'obtention de ce contrat par la marine américaine est compliquée à délivrer. Et donc la marine américaine et le gouvernement américain sont très inquiets parce que c'est encore une fois un actif stratégique. C'est l'avion qui protège les groupes aéronavals de la marine américaine en opération. Et là s'invite dans le dossier un monsieur inattendu qui est le Shah d'Iran, Reza Pahlavi, qui dit « J'ai appris que vous aviez des problèmes pour développer votre Tomcat. Écoutez, vous savez quoi ? Il est allié des États-Unis, allié stratégique en matière de pétrole et en matière de défense dans la région. Il dit « Vous savez quoi ? Je vais mettre 2 milliards de dollars sur la table de mes gros pétrodollars et votre programme, on va le sauver grâce à ça. Mais en échange, vous allez m'en livrer 80. » Là, les Américains sont très très embêtés parce que, encore une fois, le Tomcat a un côté stratégique, un système d'armes top niveau. Ils hésitent vraiment à livrer cet appareil à une puissance amie, qui sera d'ailleurs la seule à en être équipée.
1: Ouais, incroyable.
3: C'est une exclusivité. Ouais. Mais ils sont très très embêtés par principe. Le Shah d'Iran, voyant ça, pique une colère noire. Il dit, mais si ça continue, il va y avoir des conséquences. Je vais arrêter les contrats pétroliers, machin, il va y avoir des problèmes. Bon, finalement, ils se mettent d'accord. Les Américains acceptent de livrer 80 F-14 Tomcat au Shah d'Iran, moyennant quelques arrangements, c'est-à-dire que les équipements les plus stratégiques, vraiment vitaux, pour la marine américaine, ne sont pas inclus dans cette version exclusive destinée à l'armée de l'air iranienne. Donc finalement, tout le monde est content, et surtout le Shah d'Iran qui jalousement garde le F-14 comme une exclusivité. Manque de bol, 3 ans après, il est renversé par l'ayatollah Khomeini et l'Iran devient république islamique, pays proclamé ennemi des États-Unis. Et là, les Américains sont quand même très très embêtés. Malgré tout, ils laissent faire. C'est juste que le pays, après, est sous embargo, donc il n'y a plus de pièces de rechange, plus de maintenance, etc. Et l'ayatollah Khomeini utilise le F-14 à bon escient, notamment pendant la guerre Iran-Irak, où il va descendre à lui tout seul 160 avions irakiens. Et de là, se crée une sorte de lien très curieux, mais qui est aussi lié à la politique de Reagan, qui a toujours été un peu clair-obscur vis-à-vis de l'Iran. Il y avait eu des livraisons d'armes, on se souvient. Mais les marins américains se mettent à regarder avec admiration et respect ces aviateurs iraniens qui volent sur le même avion qu'eux, le Tomcat, qui fait des merveilles pendant cette guerre. La fin de l'histoire, elle est moins reluisante parce qu'au fur et à mesure, les F-14, les Iraniens essaient de les bricoler pour les entretenir, etc. Mais ça ne marche pas. Grumman, évidemment, est interdit de leur prêter assistance technique. Donc, au fur et à mesure, le parc aérien de Tomcat se réduit comme peau de chagrin. Il y a eu des frappes israéliennes régulières pendant la décennie qui a
1: amenuisé
3: encore le stock et la possibilité de pouvoir les réparer. Il y a eu la guerre des 12 jours. Là, ça a été terrible. Et il en restait plus que 3 en état de vol juste avant la guerre à laquelle on assiste en ce moment. Ils étaient réservés d'ailleurs à l'escorte des avions officiels des dirigeants iraniens. Et là, le 10 mars dernier, Israël a scellé le sort du Tomcat en larguant les bombes sur les 3 derniers exemplaires sur un aérodrome qui est près disparant, sur lequel ils opéraient. Ils étaient tous regroupés dans le même escadron. Et là, les 3 derniers sont morts au champ d'honneur. Et ça a provoqué un déluge de réactions d'aviateurs américains, de marins américains, la larme à l'œil, qui véritablement ont eux aussi signé l'acte de décès du Tomcat en regrettant, en disant « Ah, t'étais le meilleur avion de tous les temps » et l'histoire du Tomcat américain, fleuron de la marine américaine, se termine au milieu d'une guerre totalement imprévue en Iran.
1: Avion de légende aussi bien technologique que diplomatique.
3: Absolument.
1: Merci beaucoup Antoine Arrigaudry.
3: Avec plaisir.
1: Antoine Arrigaudry avec nous, un chef d'orchestre de Tout pour Investir sur BFM Business. Merci d'avoir été avec nous. C'est fini cette semaine. En tout cas, R&D Défense, on se retrouve la semaine prochaine. Même lieu, même heure.
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6: Bonjour à tous, bienvenue dans cette émission BFM Entreprise. Vous le savez, cette émission qui plonge au cœur des entreprises tout au long de la semaine. Le lundi, on parle de leadership. Le mardi, des outils RH. Le mercredi, de croissance. Et le jeudi, de transmission. On suit la vie des entreprises. Et on voit vous parler de croissance aujourd'hui, de formation aussi. Vaste sujet en pleine mutation avec mes invités. François Perret, directeur général de PAC PME. Bonjour François. Ravi de vous recevoir. Et Milly Antoui, fondatrice de Clessi Junior. Bonjour Milly.
7: Bonjour.
6: Le BFM Entreprise, comment on fait croître sa boîte? C'est parti.
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6: Milly, vous allez tout m'apprendre de Clessi Junior aujourd'hui. Déjà, j'aimerais savoir ce qui vous a mené à créer Clessi Junior, c'était en 2019. C'était quoi votre parcours avant?
7: Alors, il faut savoir que moi, je suis une passionnée d'entrepreneuriat. Donc, j'ai créé une première entreprise à mes 19 ans, une deuxième à mes 22 ans. Et l'entrepreneuriat, ça a été une évidence. Et donc, j'ai commencé l'aventure Clésis en créant Clésis Consulting, dans laquelle j'accompagnais des adultes à la création d'entreprises. Et au fur et à mesure de mes coachings, je me suis rendu compte que pas mal d'adultes ont des projets incroyables, ont vraiment des visions, des idées géniales, mais n'osent pas passer à l'action. Et plus je creusais dans les échanges, plus je me rendais compte que dans leur enfance, en fait, ils ont eu des barrières, des choses qui se sont créées, des blocages vraiment dans leur subconscient qui font qu'aujourd'hui, ils n'avancent pas. Parce que ce soit dans leur cercle scolaire ou dans leur cercle familial, ils ont eu des remarques de type « tu bavardes trop, tu prends trop de place, tu te prends pour qui ?» Plein de petites choses qui, une fois adultes, sont inconsciemment restées. Et donc, de là, je me suis rendu compte qu'il fallait agir dès le plus jeune âge pour semer des graines positives afin que nos enfants, en grandissant, se disent « je peux tout accomplir » et puissent réaliser des grandes choses.
6: Prendre le problème à la source. Donc, en plus de Clessis Consulting, vous avez ajouté Clessis Junior. C'est destiné à qui? À quel public?
7: Alors, Clessis Junior, c'est pour les 3 à 18 ans, pour les former aux choses qu'on ne voit pas à l'école. On leur apprend les soft skills, la politique, l'écologie, le digital, l'entrepreneuriat et l'intelligence financière. Tout ce qu'on ne voit pas à l'école, mais qui vont pourtant nous servir tout au long de notre vie et qui vont leur permettre aussi bien de mieux se connaître que de susciter des vocations dès le plus jeune âge.
6: C'est une after school, vous les appelez ça comme ça. Les formations, concrètement, elles prennent quelle forme, justement? C'est après l'école, le soir? C'est dans les moments de week-end? C'est quand?
7: Exactement. Donc, une after school, on fait ça généralement les jours où les enfants et les jeunes n'ont pas à école. C'est souvent le mercredi après-midi, le samedi ou pendant les vacances scolaires. Donc en fait, c'est comme si on inscrivait son enfant au foot ou au théâtre. Toute l'année, on peut aujourd'hui inscrire son enfant dans un campus Clésis Junior. Et donc, c'est des ateliers vraiment dynamiques où on apprend, mais on s'amuse.
6: Vous parlez d'ateliers, ça veut dire que c'est quoi? C'est pendant une heure, par exemple? C'est ce type de format?
7: C'est ça. Donc, c'est des créneaux de 2 heures ou de 3 heures, donc assez immersifs pour que nos enfants aient le temps en fait, de réaliser des projets. Un peu comme en école de commerce, on travaille sur des projets de création d'entreprise. Ben, nos enfants aussi ont, pendant ces créneaux de 2 ou 3 heures, le temps d'imaginer des marques, d'imaginer des solutions écologiques, d'imaginer des solutions digitales, et on les pousse vraiment à donner vie à leurs idées.
6: Donc aujourd'hui, ça se matérialise comment, ces écoles after school? Elles sont diffusées sur tout le territoire? Il y en a combien?
7: Alors, je suis assez fière de cette question parce qu'on a eu une évolution. On a commencé l'aventure en 2019 avec un campus unique à Asnières-sur-Seine. En 2021, on a signé notre première franchise à Meaux. En 2024, notre deuxième franchise à Créteil. Et à partir de là, on a commencé à connaître une croissance avec en 2025 l'ouverture de 7 campus en franchise. Et là maintenant, depuis la fin du mois dernier, on a atteint le cap de 20 franchises. Donc on est bientôt partout ouais, en France métropolitaine. On est dans les Dom-Tom, en Guyane française, en Martinique, en Guadeloupe, à La Réunion. On a ouvert à la francophonie avec un premier site à Dakar au Sénégal, à Abidjan en Côte d'Ivoire et également en Suisse à Vevey.
6: Ah oui, alors là, et en plus, ces dernières expansions se sont faites assez vite. C'est là que, évidemment, on parle de croissance, François, parce que c'est vrai, quand on parle d'éducation, quand on parle d'école, on n'a pas forcément en tête déjà entreprise en soi. Là, ce sont des univers qui se rejoignent, François Perret.
8: Grand coup de chapeau d'abord à Milly pour son initiative. On la connaît bien, Milly, puisqu'elle a remporté il y a quelques mois un concours de pitch avec d'autres PME et start-up qu'on avait organisé dans le cadre de Pacte PME. Et ce que nous apprend Milly, au fond, c'est plusieurs choses. C'est d'abord que finalement l'éducation, c'est pas seulement un ensemble de connaissances, c'est à mon sens aussi l'apprentissage de la confiance en soi. Il y a beaucoup d'enfants qui naissent avec, de ce point de vue-là, de fortes inégalités en fonction de l'héritage familial qu'ils vont recevoir. Donc l'éducation auquel donne accès Milly et ses équipes, c'est à la fois l'apprentissage de la connaissance, de la confiance, mais aussi probablement de la citoyenneté. Parce que vous faites aussi un lien très fort entre cette acquisition du leadership, des initiatives et le fait de se projeter dans la société en créant soi-même son entreprise. Donc je trouve que c'est une initiative qui mérite d'être particulièrement saluée. Et puis je veux quand même dire qu'effectivement, l'éducation des jeunes, c'est d'aujourd'hui, c'est l'innovation de demain. Et c'est ça dont il faut avoir conscience, c'est qu'en réalité, vous bâtissez un pont, des passerelles entre notre présent et ce futur qui est plus prometteur grâce à l'engagement que vous mettez.
6: On est, quand on lit tout ce que vous faites en fait et les concepts dont vous venez de parler, on est dans un projet finalement assez vertigineux parce qu'effectivement, il y a l'école telle qu'on l'a toujours connue, la façon d'enseigner, c'est une grosse institution évidemment qui a du mal à évoluer même si elle fait ce qu'elle peut. Mais là, on va vers ce que va être l'éducation demain. Est-ce qu'on va continuer à aller en classe la semaine ou est-ce qu'il va falloir faire ça à d'autres moments? Est-ce qu'on va continuer à enseigner les mêmes matières ou finalement on va aller vers d'autres enseignements? C'est hyper vertigineux ce qui se passe là. C'est l'éducation, la formation des travailleurs dans les années qui viennent, dans les décennies qui viennent, François Perret.
8: On pourrait peut-être qualifier ça à la réflexion d'éducation ouverte. Vous avez raison, en milieu ouvert. Peut-être que l'école, au fond, au cours des dernières décennies, s'est un peu rétractée sur elle-même. Et on voit bien qu'à la faveur, par exemple, de l'intelligence artificielle, chacun peut accéder avec son smartphone à la connaissance et que donc l'enjeu, c'est plutôt d'ouvrir l'école sur la société et sur l'économie. Et je pense que de ce point de vue, vous nous donnez effectivement des indices sur le chemin à prendre.
6: C'est donner des clés finalement parce qu'on sait, on le dit souvent sur ce plateau, 85% des métiers de 2030 n'existent pas. Alors comment on fait, Milly, pour former les jeunes à quelque chose qui n'existe pas encore?
7: Alors pour ça, on leur apprend à développer leurs soft skills, à développer leur adaptabilité, leur flexibilité, leur capacité à résoudre des problèmes, leur aisance orale pour partager leurs idées, leur sens de la collaboration. Et c'est toutes ces compétences-là qui sont intrinsèques et qui vont leur servir toute leur vie, peu importe ce que les métiers de demain ou la société de demain va devenir. Votre statistique est très juste et on dit aussi que 65% des métiers de nos enfants qui sont actuellement en maternelle et en primaire n'existent pas aussi. Et donc ces enfants-là, il faut les pousser, les encourager à se dire que leur imagination est clé et qu'ils peuvent faire de grandes choses.
6: Ça donne envie, quand on vous écoute, d'inscrire tout de suite tous ces enfants à cette école, François.
8: Et j'ai envie d'ajouter à la liste déjà bien remplie des savoirs auxquels vous faites référence, la gestion de l'incertitude. Je crois qu'il faut qu'on apprenne à nos enfants à évoluer dans un environnement parfaitement incertain, avec des opportunités et des risques, alors même que les savoirs avant étaient un petit peu fermés, un petit peu rigides, on les considérait comme acquis. Aujourd'hui, chaque jour, effectivement, ces savoirs se démultiplient et l'accès au savoir doit suivre dans ces modalités de réalisation.
6: Quand on voit les matières, c'est pas réellement des matières, hein, effectivement, c'est des capacités, des compétences sur lesquelles vous travaillez, finalement, vous vous adressez au futur patron davantage qu'aux futurs salariés. Avant le travail, c'était beaucoup de salariat. Maintenant, on voit que cette société, elle a envie d'être libre, elle a envie de faire ce qu'elle veut, elle a envie d'avoir du sens dans son travail. C'est davantage de la création d'entreprise, effectivement.
7: Oui, alors je dirais qu'on s'adresse quand même aux deux. Oui. Parce que être entrepreneur, tout le monde n'est pas appelé, on va dire, à devenir entrepreneur, et c'est pas un gros mot, donc c'est très bien. Mais tout le monde, dans sa profession, sera amené à entreprendre, donc à faire de l'intrapreneuriat. Mm-hmm. Et c'est là où les deux univers, du coup, convergent, et c'est aussi pour ça qu'on a aussi de plus en plus d'entreprises qui nous font confiance, parce qu'on s'adresse, avec notre format en campus, aux particuliers, mais également aux entreprises dans lesquelles on organise des ateliers pour les enfants des collaborateurs au sein même de l'entreprise. Parce que les entreprises sont conscientes que les salariés de demain sont aussi et peut-être aussi les enfants de leurs collaborateurs, et donc ça permet aussi de leur faire découvrir le monde de l'entreprise et préparer les collaborateurs de demain.
6: Je vais revenir évidemment à l'accompagnement et ce qui fait que Clécy a réussi à croître de cette façon, mais ça pose quand même une question un peu philosophique, c'est est-ce qu'aujourd'hui les grandes études c'est fini? Est-ce que l'ère des écoles de commerce classiquement suivie après le bac, finalement ça va être inutile par rapport aux compétences qui vont être demandées dans les entreprises dans les années qui viennent, l'intelligence artificielle qui va prendre beaucoup de travail. Est-ce que finalement, c'est toutes les études supérieures, voire même un peu en dessous, qui vont être transformées dans les 10 années qui viennent?
7: C'est
6: difficile d'y répondre à cette
7: c'est
6: question.
7: C'est très difficile d'y répondre parce que on ne lit pas dans l'avenir, mais avec toutes ces transformations, avec l'intelligence artificielle qui arrive, avec tous les outils qui émergent, on sait qu'il y aura une transformation. On sait que la valeur des études qu'il y a aujourd'hui ne sera pas la même que demain. Et on sait qu'il faut agir dès aujourd'hui et ne pas attendre un système qui va prendre du temps à bouger.
6: Et ça va peut-être faire qu'on va se former à la carte avec ce style d'after school et puis après peut-être prendre un MBA quelque part, ça va peut-être changer ça, François Perret.
8: Oui, moi, je crois qu'il ne faut jamais, en tout cas, laisser penser à nos jeunes que l'apprentissage classique va complètement disparaître. Parce que avoir le réflexe aujourd'hui encore d'ouvrir un livre, c'est extrêmement important. Mais il est également vrai de dire que à côté de l'acquisition par des moyens traditionnels, il faut développer des moyens nouveaux d'acquisition des savoirs. Et moi, j'ai toujours considéré que la meilleure façon d'apprendre, c'est encore d'échanger avec les autres, d'être ouvert sur le monde, ouvert en effet sur ces transformations, ouvert sur les autres dans leur diversité. Et c'est aussi ça, je crois, l'histoire que vous nous racontez ce matin.
6: Milly, comment vous avez fait justement pour croître aussi rapidement? Qu'est-ce que ça demande pour ouvrir un campus? Vous en avez ouvert beaucoup récemment. Qu'est-ce que ça demande et comment vous avez dû être aidé? Dites-nous.
7: Alors, c'est intense.
6: Ouais.
7: faut le dire, hein, l'entrepreneuriat, c'est intense. Surtout lorsque on entreprend seul, qu'on entreprend du coup en fonds propres et qu'on entreprend sans réseau au démarrage. Donc, ça a été un parcours qui a été assez intense. Mais aujourd'hui, on a pu se développer également du coup grâce au système de la franchise qui permet du coup à d'autres entrepreneurs de rejoindre la vision et de développer Clécy Junior sur leur territoire. Et ça, c'est une chance inouïe, surtout quand on voit la conjoncture économique. On sait qu'ensemble, à plus fort, à porter une marque, on est plus fort. Et aujourd'hui, du coup, j'ai eu aussi l'opportunité de remporter le concours Pacte PME suite à un concours de pitch dans lequel j'étais enceinte de 7 mois.
6: Donc, mais oui, les patrons font tout en même temps, on le sait.
7: On fait tout en même temps.
6: Oui.
7: Et donc, ça a été vraiment une opportunité pour moi, on va dire, de sortir de ma zone de confort, de présenter Clécy Junior devant un parterre de décideurs, devant un parterre d'entrepreneurs et de voir mon projet sélectionné au milieu d'autres projets qui étaient vraiment très intéressants également.
6: En quoi elle était importante, cette reconnaissance, effectivement, pour Milly, pour la suite?
8: D'abord parce que quand on a la chance de s'exprimer devant des grands patrons, moi, ce que j'appelle des grands patrons, c'est d'ailleurs pas forcément des dirigeants du CAC 40, ils en font partie, mais ça peut être aussi des dirigeants d'ETI, ça peut être aussi des dirigeants de PME qui se situent déjà dans la catégorie des sociétés qui pourraient aspirer à devenir une ETI et pourquoi pas un grand groupe demain. Finalement, c'est important d'être reconnu par ses pairs parce que au-delà de cette reconnaissance immédiate, c'est aussi l'ouverture d'une porte supplémentaire, un accès privilégié à d'autres dirigeants. Et moi, je crois que autant ce qui a changé au cours des 15 dernières années, c'est que j'allais dire presque tout le monde peut prétendre accéder à l'entrepreneuriat. Par contre, tout le monde ne peut pas prétendre accéder à la croissance et au développement de l'entreprise. Et c'est là, effectivement, qu'intervient l'importance, je dirais, du réseau. Le fait de rompre l'isolement de l'entrepreneur, c'est particulièrement important. Et c'est le fait de pouvoir identifier les réseaux d'accompagnement qui vont vous être utiles. Pacte PME en fait partie, bien évidemment, avec cette possibilité d'aider les entrepreneurs à accéder plus vite aux grands groupes. Et vous savez à quel point, pour ceux qui sont dans du B2B, c'est fondamental pour développer son entreprise.
6: Ça, la façon de faire, donc c'est quand même assez particulier de faire croître et d'accompagner un réseau d'écoles. C'est pour ça que je disais tout à l'heure, on n'associe pas forcément la formation, l'école à de l'entreprise, mais si là on est dedans et vous êtes une patronne, du coup par la franchise, qui favorise les autres patrons. Comment vous les recrutez du coup? Ils viennent à vous, ces patrons qui veulent faire une franchise de Clésis?
7: C'est ça. Donc du coup, sur notre site internet, on a une page de présentation sur la franchise Clésis Junior, dans laquelle on présente les conditions d'accès, le parcours de sélection à la franchise, parce que c'est une sélection mutuelle du par le porteur de projet qui s'intéresse au concept, et de notre côté aussi on doit évaluer la capacité ou le bon matching entre le projet et le porteur de projet qu'on va ensuite accompagner dans la réussite de son déploiement de Clésis Junior dans son territoire. Donc il y a tout un parcours de sélection. On a aujourd'hui aussi, grâce à la reconnaissance aussi de prix qu'on a gagné comme Pacte PME, on a pu développer un réseau de banques partenaires qui permettent aussi de soutenir nos franchisés. Et ça, on sait que c'est pas facile d'avoir des partenaires bancaires. Et donc, quand on gagne des prix comme Pacte PME, ça nous permet aussi du coup d'être plus reconnus et de faciliter ensuite l'accès à nos franchisés. Donc, ce type de prix fait grandir la marque Clésis Junior, mais fait grandir en fait tout le réseau. Et c'est ce qui est beau dans l'aventure entrepreneuriale, c'est que c'est beaucoup d'humains, et c'est ce qui est aussi beau dans le réseau de franchise, c'est que toutes ces choses-là se dupliquent ou ont des conséquences pour les autres.
6: C'est ouvert à tous les profils d'ouvrir une franchise comme ça, Clésis, je veux dire, ça demande un investissement fort au départ ou finalement ça se fait assez bien?
7: Alors moi j'ai voulu créer un concept de franchise qui se démarque des autres pour qu'une personne qui n'a pas forcément de gros moyens puisse se lancer. Mm-hmm. Donc dans la réflexion de ce modèle économique, j'ai voulu créer le concept le plus souple possible. Donc il y a les droits d'entrée, je ne sais pas si on peut donner les montants.
6: Bien sûr, mais on est sur BFM Business, si, si.
7: Donc un droit d'entrée de 25 000 euros hors taxe à mettre au démarrage. Mais contrairement à d'autres réseaux d'écoles, chez Clésis Junior, vous n'avez pas besoin d'avoir un local fixe en fonds propres avec des grands coûts de loyer. Nous, on propose à nos franchisés de faire de la sous-location d'espace pour maîtriser leurs charges. Donc, ils payent un loyer à chaque fois qu'ils ont une journée d'atelier. Ils ont également une équipe de formateurs qu'on appelle les super boosters chez nous, qui sont des freelances et qui sont également payés à la mission. Donc, notre concept, il se montre assez souple pour qu'une personne puisse entreprendre à temps plein dans l'aventure Clésis Junior, mais également une particularité, c'est qu'on peut le faire aussi en étant salarié. Mmh. Et ça, c'est des choses qui sont des possibilités sur lesquelles on doit amener l'entrepreneuriat. Aujourd'hui, on n'est pas juste salarié, juste entrepreneur. On peut être les deux. Et avec la franchise Clésis Junior, on peut être les deux.
6: La France, pour ça, a beaucoup d'outils finalement pour répondre aux demandes, aux besoins de liberté des salariés, à l'envie d'entreprendre justement. On disait dans une précédente émission qu'il y a beaucoup de gens qui veulent créer une entreprise. On ne pense pas souvent soit à la franchise, soit à la reprise. Et c'est vrai qu'on est dans une période où on a beaucoup d'outils comme ça en France, François.
8: D'abord, donc, il y a un élan entrepreneurial et donc en face, il était logique que l'offre d'accompagnement croisse et se démultiplie. À vrai dire, la vérité complémentaire qui est peut-être un peu moins agréable à entendre, c'est que peut-être qu'on manque encore de coordination aussi entre ces différents réseaux et que ces différents réseaux sont pas forcément facilement identifiables pour un entrepreneur qui se lance. Mmh. Ce qui veut dire que pour moi, l'un des enjeux extrêmement forts, c'est aussi de guider les entrepreneurs qui naissent, qui apparaissent sur le marché et pour les orienter vers le bon guichet qui va répondre à leurs problématiques du moment et les aider à anticiper leurs problématiques futures. Et c'est peut-être la raison pour laquelle peut-être qu'il y a un écart aussi dans notre pays aujourd'hui entre le nombre de PME qui est considérable et le nombre d'ETI qui est lui-même beaucoup plus restreint. C'est-à-dire qu'il y a vraiment une barrière à l'entrée pour devenir une entreprise de taille intermédiaire et c'est la raison pour laquelle chez Pacte PME, nous, on a décidé d'engager ce combat. Vous savez qu'il y a à peu près 5800 ETI actuellement en France. C'est plus de la moitié moins que ce qu'on constate en Allemagne. Donc, il y a quand même une vraie réflexion à avoir aujourd'hui sur les freins, j'allais dire les freins psychologiques et les freins réels à la croissance de nos entrepreneurs. Les freins psychologiques, parce qu'il y a quand même beaucoup d'entrepreneurs aujourd'hui qui se censurent en disant « mais devenir une ETI ». Pas si on posait, peut-être vous poserez la question après à Amélie, et si vous vouliez devenir une entreprise de taille intermédiaire, 50% des dirigeants de PME à qui on pose cette question disent « ah ben moi je veux pas devenir une ETI ». Donc ça c'est vraiment une censure, une auto-censure qu'il faut arriver à lever. Puis il y a des freins réels, parce qu'effectivement quand on change de taille, effectivement, il y a des implications managériales, il y a des implications économiques, il y a des implications fiscales, il y a la peur de davantage de complexité. Et c'est pour ça qu'il faut qu'on entoure, j'allais dire qu'on prenne soin des entrepreneurs qui, eux, vise la croissance.
6: C'est souvent qu'on entend dans cette émission, effectivement, des patrons qui ont créé une boîte, qui avaient un projet, qui réussissent dans les premières années et qui se font surprendre par la réussite, en réalité, qui n'avaient pas pensé à ça et effectivement, au passage à l'échelle. Bon, alors, vous y avez pensé pour Clésie, pour le coup, ou ça va trop vite?
7: Alors, je dirais pas que ça va trop vite, ça ne va jamais trop vite. Quand on a une ambition internationale, honnêtement, on se dit que j'aimerais que ça aille encore plus vite, mais il faut être réaliste, il faut faire les choses bien, il faut faire les choses durablement. Et d'ailleurs, actuellement, je suis à la formation Destination Croissance Durable au Féminin, de laquelle, en fait, on a des experts qui nous aident à se prendre de la hauteur, parce qu'en fait, quand on veut croître, quand on veut grandir, on a vraiment la tête dans le guidon. Et là, on prend de la hauteur sur les côtés RH, sur le côté RSE, sur le côté lobbying aussi qui va arriver quand on veut atteindre de certaines tailles. Donc, ça permet aussi de prendre de la distance et se poser les bonnes questions pour la suite. Mais c'est pas simple.
6: Les prochaines étapes pour les franchises, vous l'avez dit, il y en a déjà à l'international. C'est quoi, Milie?
7: C'est de continuer à nous développer sur les territoires qu'on vient d'ouvrir.
6: Oui.
7: Donc, l'objectif, c'est pas d'avoir un campus par pays, mais vraiment de pouvoir mailler les différents territoires.
6: Donc l'Europe, l'Afrique.
7: Exactement. L'Europe, qui est grande.
6: Qui est vaste.
7: Qui est vaste. L'Afrique,
6: ouais,
7: qui est vaste.
6: Qui est vaste aussi.
7: Aussi. Donc l'Europe et l'Afrique dans un premier temps.
6: Ouais.
7: En fait, la stratégie, c'est de conquérir la francophonie. Donc tous les territoires où on parle français. Donc arriver ensuite au Canada. Et une fois qu'on aura bien avancé sur la francophonie, on pourra commencer la partie anglophone. Et la partie espagnole, qui nous fait de l'œil parce qu'ils sont juste à côté et ils sont aussi très ouverts à des concepts comme les nôtres.
6: Oui, c'est vrai. L'Afrique, par exemple, on en parle très souvent sur ce plateau parce qu'avec la population très jeune, qui
7: exactement
6: a très envie d'entreprendre, c'est vraiment un endroit où vos cours vont être absolument essentiels. Quelles erreurs, pour aller sur la fin de l'émission, mais quelles erreurs à ne pas commettre quand on a des grands projets d'expansion comme ça? Qu'est-ce qu'il ne faut pas faire avant autre chose? Qu'est-ce qu'on priorise, François?
8: Et oui, il faut à la fois pas manquer d'ambition,
6: oui,
8: on le disait tout à l'heure, mais il faut pas non plus sombrer dans la précipitation. Donc il y a en effet des étapes à respecter dans la croissance. Et dans ces étapes, je pense qu'il y a plusieurs éléments clés. D'abord, à chaque étape de croissance, il faut trouver les compétences pour vous accompagner dans cette croissance. Et on sait qu'on vit dans un monde de plus en plus difficile pour ça, où il y a une compétition internationale des talents. Et effectivement, le fait de pouvoir s'entourer des bons collaborateurs, ça va être un point clé. Deuxièmement, l'accès au financement, bien évidemment, en fonds propres, pas seulement
6: suive, hein,
8: en endettement.
6: Oui.
8: Il faut quand même que ça suive. La stratégie d'internationalisation, c'est également quelque chose qui se prépare, qui peut se préparer d'ailleurs dans une logique collaborative. Pacte PME travaille aussi avec des grands groupes pour mettre le pied à l'étrier des PME qui veulent se lancer dans une stratégie de conquête avec une logique de co-développement. Et je dois aussi vous dire que, justement, puisqu'on approche un petit peu de la fin, que nous, on a une ambition pour terminer, qui est celle, après avoir formé déjà 500 entreprises à se rapprocher de la taille ETI, de pouvoir le 26 novembre proposer à 500 autres PME et start-up de pouvoir rencontrer une quarantaine de grands comptes à l'occasion d'un événement qui va s'appeler, je crois, de façon à peu près symbolique, Grandir Ensemble,
6: ouais.
8: Et qui aura lieu à la Cité internationale universitaire de Paris pour donner la chance à des dirigeants et des dirigeantes comme Mili de pouvoir rencontrer Schneider Electric, Sanofi, Airbus et bien d'autres encore.
6: Le soutien des partenaires et des grandes entreprises, bien sûr, c'est important. C'est vrai qu'on n'a pas parlé de compétences. Il nous reste une minute, Mili. Souvent, sur ce plateau, j'entends que les regrets des patrons, c'est d'avoir fait des erreurs de recrutement. Est-ce que vous, ça vous est déjà arrivé? Vous arrivez finalement à avoir les troupes nécessaires et qui avancent avec vous dans ce projet?
7: Je pense que des erreurs, on en fait tout le temps et on en fera tout le temps, mais la clé, c'est de rebondir vite. Et si on a fait une erreur, on passe à autre chose et on avance. Et je pense que ce qui fait par contre le succès de Clés Ingénieurs, c'est vraiment les femmes et les hommes qui nous font confiance. Et Clés Ingénieurs, c'est pas juste un projet entrepreneurial, c'est un projet d'impact, c'est un projet de cœur. Donc toutes les personnes qui nous rejoignent, ils nous rejoignent aussi avec ce volet-là, avec ce volet impact, avec ce volet sens qui manque de plus en plus à la société. Et c'est ce qui fait que même si on fait des erreurs, et ben finalement, finalement, on se rattrape et on avance tous ensemble vers l'atteinte de nos objectifs.
6: Oui, François, vous mettez déjà sur la route de l'ETI, attention, c'est déjà dans les tuyaux.
8: On y travaille.
6: Vous reviendrez évidemment sur ce plateau pour nous parler à nouveau de Clésy Junior. Merci à tous les deux d'être venus dans cette émission. BFM Entreprise, François Perret, directeur général de Pacte PME, Émilie Antouy, fondatrice de Clésy Junior. Merci d'être venus. Émission à retrouver tous les jours à 12h30 sur BFM Business. Passez une très bonne journée.
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9: Notre invité, c'est Louis Carvignon. Bonjour, vous êtes le président de Ford en France. On le disait ce matin, ces chiffres des véhicules électriques neufs qui ont augmenté quand même de 48% sur les 4 premiers mois de 2026. Ce sont des chiffres par rapport à la même période 2025. Est-ce que vous avez l'impression qu'on a changé de monde, ça y est, qu'il y a eu ce signal prix qui a fait changer les Français? Est-ce que c'est un peu ce qu'on attendait depuis des années pour faire décoller le véhicule électrique?
10: Alors bonjour tout d'abord, merci de me recevoir. Oui, on a vraiment vu là depuis ces 4 derniers mois une vraie accélération en termes de prise de commande. Parce qu'en plus, chiffre que vous mentionnez, c'est un chiffre d'immatriculation qui est donc la résultante
9: de commandes
10: déjà faites en fait. Mais si je regarde ne serait-ce que le mois d'avril par exemple, nous chez Ford, on a 55% de vente de véhicules électriques dans notre mix de véhicules particuliers. Donc il y a réellement un virage qui a été pris. Alors virage qui était déjà assez prononcé sur les entreprises depuis en réalité l'été dernier avec, entre autres, vous savez, en mars, il y a eu cette nouvelle règle sur les avantages en nature qui incite très fortement quand même à prendre des véhicules électriques éco-scorés puisqu'ils bénéficient d'un avantage de 70%. Donc ça déjà, ça avait bougé pas mal sur les entreprises. Après, il y a
9: C'est bien pour le marché de l'occasion après, hein.
10: Alors, ça serait bien qu'on reparle du marché de l'occasion, parce qu'il faudra aussi qu'il soit soutenu, celui-là. Mais donc, effectivement, c'est bien sur le marché de l'occasion dans 3-4 ans, donc sur un terme moyen, ça c'est bien. Par contre, au niveau des clients particuliers, là aussi, on a vu une accélération. Et je pense que la crise dans le Golfe actuellement n'a fait qu'accélérer ce phénomène, puisque, je vous le disais, donc mars, avril, plus de 50% des commandes en véhicules électriques. Nous, on a aussi une offre en E85, bioéthanol, avec le litre à moins de 0,80. Là aussi, c'est 30% de mes ventes. Donc, on voit bien clairement que l'électrique, dès lors qu'on commence à parler peut-être plus que d'écologie, de pouvoir d'achat surtout, en fait, ça parle aux Français.
9: Avec des véhicules, alors on l'a vu là chez vos concurrents, des sorties, pas que chez les Chinois, aussi chez les constructeurs français, de véhicules qui commencent à être sous les 20 000, voire même sous les 15 000 pour certains, avec des autonomies autour des 200 km. Mais vous aussi, vous avez fait émerger ce type de véhicule dans votre gamme?
10: Alors nous, on a plutôt des batteries plus importantes en réalité. Nos batteries les plus petites vont conférer au véhicule une autonomie de 400 km. Je pense par exemple à notre Puma Jenny, qui est vraiment aujourd'hui notre véhicule d'entrée de gamme en termes de véhicules électriques. On aura dans un futur relativement proche, vous savez qu'on a un partenariat avec Renault.
9: On va en reparler,
10: qui donc nous permettra en 2028 d'avoir deux véhicules qui vont rentrer dans le segment B, qui seront à un prix donc légèrement inférieur.
9: Et du coup, la Puma, elle est à combien, elle? C'est votre entrée de gamme?
10: La Puma, elle est à 30 000 euros.
9: 30 000 euros pour, ouais, avant le bonus.
10: Avant le bonus.
9: Donc ça reste.
10: Et elle est éco-scorée puisqu'elle est faite en Europe, donc elle a même la surbonification.
9: Sur tout ce qui est clientèle entreprise, mais ceux qui ont besoin d'utilitaires, là vous voyez une évolution aussi ou pas?
10: Alors là aussi, ça c'était vraiment un des enjeux parce qu'on était l'année dernière autour de 8-9% du marché des véhicules utilitaires en électrique. Ça a mis du temps à prendre, mais là aussi, dernier mois de l'année et cette année, là, sur les premiers mois, nous, on est autour de 20% de nos commandes en véhicules électriques. Donc, même sur le Transit Custom, oui, qui est notre best-seller, une camionnette, enfin, ce qu'on a standard dans la, oui, rue, voilà, on est à plus de 20% d'électrique là-dessus. Et là aussi, les artisans, en fait, se sont rendus compte que ce qui, j'imaginais, qui était deux freins, l'autonomie, plus avant tout que la recharge, parce que souvent, ils peuvent recharger chez eux quand même, c'est facile d'avoir une borne, l'autonomie, en fait, n'était pas un frein et que le véhicule électrique correspondait à leurs usages.
9: Mais c'est ça qui va sauver le secteur automobile, c'est-à-dire, est-ce que ça va compenser le fait qu'on vend quand même beaucoup moins de véhicules qu'avant le Covid, ou ça ne suffit pas?
10: Alors, ça ne suffit pas. Est-ce que ça va sauver le secteur automobile? Écoutez, je pense qu'il faut qu'on se compare aussi à nos voisins européens. On est, nous, la France, bon, je prends ce qu'on appelle chez nous les Big Five, donc les cinq gros marchés européens automobiles. On est le marché en déclin, alors que les autres marchés prenaient l'Espagne, le marché est absolument en train d'exploser. Donc, il n'est pas encore en train de nous rattraper, mais en tout cas, il est très fort et très soutenu. Le problème, c'est qu'en France, l'automobile est souvent vécue comme, vue par le gouvernement, comme une vache à lait. Donc, on tend à taxer. Et alors, moi qui suis originaire de la Creuse, je vous le dis, à force de traire la vache, à un moment, le lait, il se tarit. Donc, elle n'en a plus. Donc, il faut arrêter de taxer l'automobile et il faut considérer surtout le marché automobile comme un écosystème qui a à la fois du véhicule neuf et du véhicule d'occasion, et vous en parliez tout à l'heure, pour que le système fonctionne, ouais, il faut qu'on puisse vendre du neuf, mais il faut aussi que l'occasion se revende derrière.
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15: Quel bonheur, quel plaisir de vous retrouver toutes et tous dans cette émission, dans votre émission, celle qui fait le pari des entreprises de taille idéale. Et elles sont ici, sur ce plateau. Un plaisir immense de recevoir Philippe Véran, le CEO de Biotech Dental.
16: Bonjour Patrice.
15: Bonjour mon cher Philippe. En face de toi, toi tu représentes la région sud, mais toi aussi tu représentes la région sud. Laurence Fraîche, directrice générale de FLS, bienvenue à toi.
17: Bonjour Patrice.
15: Et puis, on passe de l'autre côté, en Bretagne. Quelle belle région! François Giboire, le directeur général de ce groupe incroyable, le groupe Giboire. Bienvenue.
18: Bonjour Patrice, merci.
15: Et puis, on va dans la Bretagne non occupée, comme j'ai envie de dire. On va en Vendée. Alain Blanchard, le délégué général de l'ANEL. L'ANEL, c'est l'association de tous les élus du littoral. Donc, des littoraux, on dit maintenant. Hein, on dit des littoraux. On part de Menton, on va jusqu'à Dunkerque. Bon, c'est la France qui bouge et qui bouge bien. Madame, messieurs, est-ce que vous êtes prêts?
16: Prêt. On l'a vu, Philippe, Laurent, vous l'avez dit. Alors, Paris ETI, c'est parti.
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16: Philippe Véran. Alors, Philippe, toi, tu incarnes une vision profondément humaniste de l'entrepreneuriat. En fait, celle d'un homme libre, celle d'un homme animé par le sens de l'effort, par le sens du travail et surtout celui du partage. Tu es convaincu en fait que l'entreprise doit servir quelque chose de plus grand que soi. C'est une phrase que tu utilises souvent. Tu es un bâtisseur d'entreprise, un bâtisseur d'âme, un bâtisseur paternaliste aussi dans l'âme. Tu conçois l'entreprise comme un lieu où l'on protège, où on accompagne, où on élève, autant qu'un espace où on innove et qu'on entreprend. Avec Upperside, en fait, tu as bâti pas un simple groupe, mais une maison. Une maison où il fait bon. Il fait bon pour ces entrepreneurs engagés, dans des secteurs très variés. La santé, on va en parler beaucoup, l'intelligence artificielle, le sport, l'industrie, le cosmétique. Et avec Biotech Dental, ton engagement prend une dimension très tangible. Redonner des sourires grâce, tout simplement, à une dimension innovante. Smiler, redonner des sourires, des solutions innovantes, du fabriqué en France. Tout ça, ça allie technologie et savoir-faire. En fait, tu portes cette conviction que l'innovation, elle n'est pas faite pour innover, mais elle doit être un acte de partage. Rendre les soins plus accessibles, ce que tu fais dans différents pays aussi est remarquable. Dynamiser les territoires, créer de l'emploi, produire de manière responsable. J'ai vu ce reportage, justement, sur l'antenne de BFM, où les femmes et les hommes de chez toi ont cet attachement comme tu l'as à eux. Qu'est-ce qui compte le plus pour toi ?
17: Alors, je vais dire une banalité, mais mon entreprise avec un grand E. Donc, c'est ce qui me porte, c'est pour ça que je vis. Donc, et l'entreprise, c'est avant tout nos collaborateurs, mais aussi tout ce qui est autour, donc les sous-traitants, le territoire...
16: La vie, quoi.
17: Oui, absolument. Tout ce qui est l'écosystème de l'entreprise en général.
16: Tu as créé un groupe très diversifié. Pourquoi et quelles sont toutes tes activités, en fait ?
17: Alors, mes activités, elles sont nombreuses. Et tu l'as un peu rappelé avec les activités de Upperside d'aujourd'hui, qui est la holding qui coiffe aujourd'hui, notamment Biotech Dental. En fait, je crois tout simplement que ça vient de la curiosité que mon associé et moi, donc qui est le fondateur de Upperside, mais qui est malheureusement disparu. Donc nous avons créé ce groupe parce que nous étions des gens curieux, avides de choses nouvelles, de découvrir. Et voilà, donc je pense qu'une entreprise fonctionne toujours à peu près suivant les mêmes codes et suivant les mêmes valeurs. Après, évidemment, suivant les activités et suivant les métiers, ce sont des choses très très différentes.
16: Pour toi, quelles sont les trois valeurs qui te caractérisent le mieux ?
17: Moi, je pense que c'est le travail. Je crois que s'il y a quelque chose qui me colle à la peau, c'est ça. Aimer les gens et le partage, donc tu l'as dit aussi dans ton introduction. Et peut-être aussi quelque chose dont on parle moins, mais c'est le risque. Voilà, donc le risque de toujours créer. Voilà, cette prise de risque, c'est aussi une espèce d'adrénaline qui nous porte tous les jours.
16: Tu fais beaucoup d'innovations. Est-ce que tu peux nous parler d'une innovation récente qui t'a marqué pour ton groupe ?
17: Alors, d'innovation, on en fait effectivement tout le temps. Une qui me vient à l'esprit, et c'est certainement pas la plus compliquée, mais c'est celle qu'on vient de sortir, c'est le fait d'avoir parfumé les boîtiers de nos aligneurs. Donc, on a travaillé avec Roberté, donc une magnifique maison que tout le monde connaît à Grasse. Voilà, on a mis au point, donc on a mis 3 ans quand même pour mettre ça au point. Donc c'est assez rigolo, mais c'est aussi pour le confort des patients. Donc les gens qui portent des aligneurs maintenant, quand ils les remettront dans leur boîtier pour pouvoir déjeuner ou dîner, quand ils les remettront, ils auront un goût parfumé à la menthe. Voilà, donc on a trouvé cette innovation assez magnifique.
16: Bah, c'est super. Alors toujours dans la région sud, en face de toi, Laurence Fraîche, donc co-gérant. Fraîche Gestion, présidente du groupe FLS, marseillaise, impliquée dans la vie du territoire à la tête d'une entreprise familiale, une fois de plus, représentante des femmes dirigeantes, et du FBN. En deux mots, le FBN,
18: Family Business Network.
16: Voilà.
18: Qui regroupe des entreprises au capital exclusivement familial.
16: Donc, entreprise, la tienne, de taille nationale, spécialisée dans la location de matériel pour les métiers du bâtiment, des travaux publics et de l'industrie. Vous êtes présent sur 7 régions, 33 agences, 300 collaboratrices et collaborateurs. C'est quoi ton rapport, toi, avec l'ambition ?
18: Mon rapport avec l'ambition, il a servi le développement de l'entreprise. Moi, je suis rentrée dans l'entreprise après une carrière que j'ai effectuée dans la banque. Et après 15 ans d'expérience bancaire, j'ai rejoint le groupe avec la mission de le développer, avec mon frère, qui était déjà en poste et qui est le président du groupe. Et cette ambition a nourri la croissance, les ouvertures d'agences et tous les projets qu'on a pu mener et qu'on a encore pour notre entreprise.
16: Justement, tu as des enfants ?
18: Deux enfants.
16: Voilà. Est-ce que tu souhaites que l'entreprise perdure avec vos enfants ?
18: Alors, les enfants sont entrés dans le groupe assez récemment pour la dernière d'entre elles, qui est ma nièce. Et mon fils a rejoint le groupe il y a déjà 8 ans. On en est à la 4e génération et c'est un véritable défi de pouvoir maintenir le fil, le cap. Et oui, effectivement, c'est un projet de transmettre l'entreprise aux enfants si c'est pour leur bonheur et si c'est pour leur réussite. C'est quand même une grosse responsabilité parce que derrière, il y a des familles et c'est un enjeu quand même stratégique.
16: Au moment où je te parle, est-ce que tu penses que tu as réussi ta vie ?
18: Oui. Oui, parce que j'ai une vie de mère, une vie de femme, une vie professionnelle accomplie. Et voilà, au jour d'aujourd'hui, je pense que j'ai fait un bout de chemin, en tous les cas, qui me satisfait.
16: Allez, on traverse la France, on va du sud et on se retrouve directement en Bretagne, dans cette belle région aussi de Bretagne. Alors François, toi tu es directeur général du groupe depuis 2021, si je ne me trompe pas.
19: C'est ça, ouais.
16: C'est ça, jeune directeur général, acteur, ce groupe familial centenaire est l'un des leaders indépendants du Grand Ouest qui couvre aujourd'hui l'ensemble de la chaîne immobilière, la promotion immobilière, les aménagements, la transaction gestion, l'immobilier d'entreprise et bien entendu aussi les syndics que nous avons régulièrement au téléphone. En pleine expansion nationale, il se déploie notamment dans ma région, je te remercie, Nouvelle-Aquitaine, sur l'Arc méditerranéen, ils vont être ravis, et en Auvergne-Rhône-Alpes, tout en développant de nouveaux métiers tels que le coworking, on dit ça comment, le pod, non comment ?
19: Le pod, ouais.
16: Le pod, c'est ça. Et l'hôtellerie également haut de gamme, il faut que tu nous en parles de tes hôtels. Ça va intéresser Philippe qui a ouvert quelque chose de formidable également au Maroc. Fidèle à ses valeurs de proximité et d'excellence, il conçoit des projets durables, adaptés aux nouveaux usages et aux attentes des territoires. Ai-je été complet ?
19: Ouais, très.
16: Ça va. Alors, pourquoi avoir fait le choix d'engager le groupe Giboire dans la convention des entreprises pour le climat ?
19: Alors, d'abord, parce que je pense que c'est un facteur de résilience pour un groupe comme le nôtre et pour tous les groupes. L'idée, c'est de penser l'entreprise et le monde un peu différemment, jusqu'où on peut aller. C'est aussi une réponse aux attentes de marché, et on le voit dans notre clientèle, qu'elle soit professionnelle ou particulière. Ça touche toutes les générations et toutes les CSP. Il y a vraiment cette prise de conscience environnementale, je sais pas, chez tout le monde, mais chez une grande partie des gens, et ça va ne faire que croître. Et effectivement, c'est un facteur de résilience. Enfin, c'est pour nous un facteur de résilience, parce que si on le fait pas aujourd'hui, je pense que demain, à moyen ou long terme, on est mort.
16: Quel avenir vois-tu pour le groupe, ton groupe, le groupe Giboire, et quelle est l'histoire que tu cherches en fait aujourd'hui à écrire ?
19: Pour moi, l'avenir de notre groupe, déjà, il repose sur trois valeurs. Sur trois piliers. La transmission des valeurs, la transmission du capital. Moi, je représente la 4e génération, donc on est un peu en avance par rapport à chez Laurence. Donc, ça, c'est fait sur notre génération. On est déjà en train d'y réfléchir pour la prochaine, sachant que ma dernière fille, il y a 1 an et demi.
16: Et du temps.
19: Du temps. Et puis, il y a, si possible, donc ça, ce sont les deux piliers fondamentaux, et si possible, la transmission de la direction aux générations futures, si elles en ont et l'envie et les compétences.
16: Pourquoi ce choix aussi de vous engager sur l'hôtellerie, un métier assez éloigné de votre positionnement historique ? Je poserai d'ailleurs la même question à Philippe après.
19: En fait, pour moi, il n'est pas si éloigné que ça, parce que on sait être promoteur, donc des immeubles où on a fait des hôtels, on en a construit. On sait être investisseur, on l'est déjà sur du bureau et un peu de logement. Donc, le vrai nouveau métier, c'est l'exploitation hôtelière, mais c'est aussi du service client et c'est aussi un gage de pérennité à la fois pour cette foncière chez nous, d'abord sur une typologie d'actifs différents et sur des régions différentes.
16: Philippe, je te repose la question par rapport à ton investissement dans ce secteur.
17: Nous, on adore les beaux endroits et on s'est dit qu'un jour, on aimerait bien en avoir un à nous. Et c'est, là, franchement, ce n'est pas une histoire de placement d'actifs.
16: C'est juste.
17: Ouais, c'est un coup de cœur.
16: Ouais, un coup de cœur.
17: Et c'est un plaisir, au final. Donc,
19: voilà. C'est aussi et surtout un vrai plaisir. Je suis d'accord avec ça. Enfin, au-delà de la diversification d'actifs et autres pour nous, c'est aussi un métier plaisir. Et on a envie de donner du sens à nos hôtels.
16: Alors, l'hôtellerie, on en a aussi beaucoup en Vendée et beaucoup sur l'ensemble des littoraux français. Alain Blanchard, délégué général de l'Association des élus du littoraux. Avant ce poste, tu as été directeur du développement d'une société innovante, très innovante, Cocktail Vision. Tu as été élu aussi. Tu as été également directeur général adjoint d'une ville qui était Olonne.

0: économique exclusive de plus de 11 millions de kilomètres carrés en mer, dont 97% en outre-mer. Les façades maritimes présentent des particularités géographiques, sociales, environnementales, économiques, on va en parler, et des enjeux multiples sur les régions. Vous êtes bien placé pour le savoir, vous qui êtes côtier. La loi littorale, quel impact ?
1: La loi littorale, elle fait sa crise de la quarantaine. Elle a été votée en 1986 et c'est un anniversaire important. D'abord parce que c'est ce qui définit un peu le marché sur lequel je me positionne, si j'ose dire, même si je ne représente pas une entreprise aujourd'hui, mais une association d'élus, puisque on a vocation à représenter l'ensemble des communes où s'applique la loi littorale. Et aujourd'hui, ben, on voit qu'elle a besoin sans doute d'être réactualisée, puisqu'elle elle doit marcher sur deux jambes. C'est la jambe de la protection de nos littoraux et on peut être fier d'avoir des littoraux qui ont été protégés et qui n'ont pas été. On n'a pas que du béton sur tous nos littoraux, on a des endroits magnifiques qu'il faut préserver. Mais il y a la jambe du développement et du développement notamment économique qui était prévu dès le début dans la loi littorale, mais qui est une jambe qu'on estime à l'ANEL un peu atrophiée et qu'on veut muscler un peu. Et donc ça va être tout l'enjeu de travailler sur ces aspects-là, non pas pour la détricoter, surtout pas, mais pour faire en sorte de faciliter le déploiement aussi de projets et notamment de projets économiques, puisque l'homme est sur les littoraux depuis longtemps et il a vocation à y rester.
0: Ah, c'est une volonté aussi de Jean-Charles, hein ?
1: Oui.
0: De ton président, tu peux
1: Jean-Charles Soucy, voilà. Effectivement, nouveau président de l'ANEL depuis septembre de l'année dernière, maire de Bonifacio, et qui sur sa commune, est justement est un peu un concentré de tous ces enjeux, et notamment sur la loi littorale, et effectivement, la possibilité d'avoir des permis ou des développements d'activités respectueuses de l'environnement, mais aussi du développement économique.
0: Deuxième sujet, le recul du trait de côte. Et l'enjeu économique derrière ça, pour nos entreprises.
1: Le recul du trait de côte, les littoraux sont en fait des territoires qui sont en première ligne face aux effets du changement climatique et notamment de celui-ci dont on parle beaucoup. À chaque tempête, il y a des images qui le montrent. C'est un recul qui existe depuis longtemps, on en parle depuis déjà plusieurs décennies, mais qui s'est particulièrement développé ou accéléré ces dernières années. En 40 ans, on a perdu l'équivalent de 30 km², une ville comme La Rochelle sur le territoire hexagonal. Et donc là, pourquoi c'est important, y compris pour les entreprises? C'est tout simplement parce que il y a des études, notamment celle du CEREMA, qui ont déterminé le nombre de logements et de locaux d'activité qui vont être concernés à moyen terme. Et ça, eh bien, il faut qu'on s'arme tous et que les collectivités littorales anticipent des décisions parfois difficiles à prendre, de déconstruction, de relocalisation, de logements ou d'entreprises. Et c'est des choses pour lesquelles on sollicite d'ailleurs l'intervention d'une solidarité nationale qui est tout le combat de l'ANEL auprès du gouvernement.
0: François et Philippe ont parlé de leur activité touristique. Justement, quelle est l'adaptation de l'activité touristique que vous faites?
1: Le tourisme, mis à part ce que je viens d'évoquer sur le recul du trait de côte avec les impacts sur des infrastructures touristiques, c'est aussi le fait de faire en sorte que cette activité pour laquelle la France est un leader, puisqu'on est le pays qui accueille le plus de tourisme au monde, et d'ailleurs au sein, ça me permet de le préciser, c'est que c'est 100 millions de visiteurs touristiques en France par an, eh bien la moitié sont sur les littoraux sur la période estivale. Donc on voit qu'il y a une particulière importance pour cette activité touristique qui est la première activité économique des littoraux. Et donc il faut savoir comment on passe à un nouveau tourisme pour permettre de continuer à accueillir dans de bonnes conditions ces gens-là et qu'on puisse continuer à montrer comment sont beaux nos littoraux, parce que c'est en les connaissant qu'on va pouvoir mieux les préserver. Et donc par exemple, c'est vrai qu'il faut penser l'avenir, il faut anticiper comme dans les entreprises. Dans ce sens-là, il y a des territoires qui ont commencé à limiter le nombre de personnes qui vont venir sur des territoires comme à Porquerolles pour le sud ou à Bréa pour la Bretagne, comme ça j'ai fait plusieurs façades. Et donc c'est de voir comment on fait tout ça et comment on accueille aussi ces gens avec les ressources en eau qui sont plus compliquées à gérer ou autres. Parce qu'il y a certaines communes qui vont multiplier leur population pendant la période estivale jusqu'à 40 fois. Donc on voit que là les enjeux sont énormes. Il faut qu'on arrive à étaler tout ça. Et ce sont des décisions qui doivent être prises, qui ne sont pas toujours non plus très bien acceptées localement, mais qui sont des décisions responsables et ambitieuses.
0: Merci pour cet éclairage qui va aider bon nombre d'entrepreneurs ici. Alors, Alain, Philippe, Laurence et François, est-ce que vous êtes prêts pour le débat ?
2: Prêt.
0: Ah, oula, oula, c'est parti comme ça. Paris ETI, le débat, c'est parti.
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0: En ce moment, nous sommes à la veille des grandes vacances. Quelle attitude générale ? Vous êtes résigné ? Vous êtes résignant ? Vous êtes député ? Vous êtes combatif ? Laurence.
4: Combatif parce que c'est lié à notre situation de leadership.

0: quand on dirige une ETI, quand on a la responsabilité d'une équipe, quand on a un projet à mener, des combats à faire avancer, je crois qu'on est obligé de rester dans la combativité et de voir quelque part le verre toujours à moitié plein.
1: Philippe ?
2: Oui, je suis optimiste de nature, mais je crois que je ne me suis jamais autant posé de questions qu'en ce moment. Voilà, donc pour plein de raisons, on vit des crises qu'on n'a jamais vécues. On a maintenant aussi l'ordre géopolitique à gérer dans nos business, donc ce qui est quand même très nouveau, enfin en tous les cas pour moi, qui dirige ce groupe depuis 30 ans. Voilà, donc c'est beaucoup de questions, et puis un changement de comportement en règle générale de nos clients, de nos collaborateurs, de la société avec un grand S en règle générale. Voilà, donc beaucoup de questions.
1: Beaucoup de questions, François. Je te voyais très attentif dans ce que
3: non, disait Philippe. Je suis comme toi, moi je suis un éternel optimiste, et je pense qu'effectivement on est dans une situation de permacrise. Ça va continuer, il y en aura toujours, et ça va probablement s'intensifier. L'immobilier fait partie des secteurs particulièrement touchés. Soit comme le disait Laurence, on voit la bouteille à moitié vide et puis on commence à pleurer, soit on se bat, et c'est vrai qu'aujourd'hui on bosse deux fois plus pour gagner deux fois moins, mais c'est comme ça, il y aura des jours meilleurs.
1: Toi qui oscille à travers toute la France, là, tu te sens comment? Résilient, dépité? Comment tu les sens? Résigné, combatif?
4: Aucun de ces mots-là, je vais t'en prendre un autre, c'est attentif. Pourquoi? Parce que là, on a beaucoup de gouvernances locales qui ont été renouvelées dans les élections récentes, et donc ça va être la première saison touristique pour des nombreux élus des littoraux, et on va voir comment ils vont pouvoir aussi gérer cet aspect-là, et comment la saison va se passer, qui est un moment important pour le tissu économique des littoraux. Et puis attentif aussi, je rebondirai sur ce que tu viens de dire, c'est la géopolitique internationale, puisque tu l'as dit, Patrice, les littoraux français, c'est aussi beaucoup, voire à trois quarts, des littoraux ultramarins, et qui sont en première ligne face sur tous les territoires océaniques du monde, puisque l'archipel France, c'est le seul pays aujourd'hui, la France, sur lequel le soleil ne se couche jamais et qui a des frontières avec des pays sur tous les continents. Mmh. Et donc, on est confronté là à beaucoup de choses sur des pêches illégales, ce genre de choses. Et là, vraiment, on a besoin d'être très attentif à ce qui se passe parce qu'il y a des grands enjeux.
1: Alors, celui qui est attentif aussi, c'est Philippe. On sait qu'aujourd'hui, la France, elle souffre d'un déficit criant d'ETI par rapport à ses voisins européens. Comment on accélère le rebond industriel de la France? Comment on crée plus d'ETI, Philippe?
2: Ça, je ne sais pas. Mais en tous les cas, je sais que tout ce qui aujourd'hui... déjà, cette émission, en premier lieu, hein, donc qui est le premier supporter des ETI, et je t'en remercie. Le fait de mettre un peu plus en avant l'entreprise avec un grand E et l'entrepreneur aussi avec un grand E, donc va forcément donner de l'envie aux jeunes. Je pense que c'est tout et tout ce qu'on fait tous les jours, donc on a envie d'être exemplaire, on a envie de montrer que on a envie de partager notre passion, et donc j'espère donc que beaucoup de jeunes viendront à l'entreprise, clairement, et c'est ce qui fera que avec ça dans le sang on créera des ETI comme nos voisins italiens ou nos voisins allemands. Encore une fois, c'est culturel chez eux, donc chez nous, il y a évidemment un problème fiscal de transmission, donc évidemment, mais il n'y a pas que ça. Il y a un vrai problème aussi de position de l'entreprise et de l'entrepreneur dans notre pays.
1: Tu as dit un mot important. On attire des talents, on s'y sent bien dans les ETI, parce qu'en fait, on s'y sent bien. Comment on attire encore plus de talents dans vos ETI, dans vos entreprises?
2: Je crois que les premiers, encore une fois, les premiers ambassadeurs de notre entreprise, c'est nous, donc les dirigeants. Et moi, je fais tout ce qu'il faut pour essayer de faire aimer mon entreprise à tout le monde. Et en l'occurrence, je crois que c'est comme ça aussi qu'on donne envie aux gens, et ensuite à nos collaborateurs, à transmettre cette passion qu'on peut porter. Et c'est comme ça que, enfin, moi, dans ma ville aujourd'hui, on dit, t'es de biotech, on dit même pas t'es chez biotech ou voilà, donc c'est devenu
1: une marque fabrique, quoi.
2: Ouais, c'est devenu un terme générique, ouais. Donc t'es de biotech, voilà.
1: Ouais.
2: Ouais, t'es de biotech.
1: C'est une réussite.
2: Ouais, non, mais clair. Donc et voilà, donc je crois qu'aussi c'est comme ça qu'on peut arriver à faire aimer, voilà, des trucs très simples. Notre passion, partageons-la et faisons-la aimer aux autres.
1: On est de Giboire, chez Giboire.
3: Bah, un peu, quoi.
1: Ouais, ouais, voilà, voilà, voilà.
3: Ça
1: voilà.
3: fait 103 ans.
1: Je te voyais avec des yeux. Alors, justement, comment on y arrive à créer plus d'ETI?
3: C'est une très bonne question. Je pense qu'en fait, pour moi, au-delà...
1: Il y a aussi des clubs dans les régions.
3: Il y a des clubs, ouais, nous on fait partie du club ETI Bretagne. Mais je pense qu'au-delà finalement du produit ou du service que tu développes, c'est avant tout des valeurs, c'est une âme, c'est des gens derrière, c'est des femmes et des hommes qui se battent au quotidien. C'est une vision stratégique qui pour moi est primordiale des dirigeants. Parce que si tu sais où tu vas et que tu as des gens qui sont engagés, tu pourras peut-être en créer plus.
1: Laurence, en une phrase.
0: Créer plus d'ETI, c'est leur permettre d'accéder à la compétitivité. Donc, pour avoir plus d'ETI, il faut qu'elles aient les moyens d'être compétitives. Il faut qu'elles aient les moyens d'avoir des ressources humaines formées. Donc, l'axe de la formation est très important pour qu'il y ait plus d'ETI. Je pense également qu'il faut qu'il y ait des politiques économiques en faveur du développement des territoires pour permettre aux ETI de s'y développer. Et je pense qu'il doit y avoir des partenariats avec l'international pour qu'elles aient les moyens d'aller trouver de nouveaux marchés.
1: Ok, en un mot, un seul mot, pas une phrase, un mot. Si vous avez un message à faire passer à la jeunesse française, vous leur dites quoi? Alain?
4: Trois mots, ne pas subir.
1: Ok, Laurence?
0: Allez-y.
1: Magnifique, François?
3: Avoir confiance.
1: Philippe?
2: Aimez-nous.
1: Aimez-nous. Ben alors moi, je remercie aussi nos jeunes. Hein. On les aime beaucoup. Hein. C'est-à-dire à la réalisation, Maxime, chef de plateau, Justine, la toute jeune qui était en stage avec nous, Siennac, pour assister Camille, Léo et Guillaume à l'image et au son. Et puis, quatre super invités autour de cette table. Laurence Fraîche, merci beaucoup à toi. Philippe Véran, merci infiniment.
2: Merci.
1: François Giboire, et vive la Bretagne. Alain Blanchard, et vive la France. Et vive la Vendée, et nous tous ensemble, vive la France des ETI, ces entreprises, ils l'ont montré ici, de taille idéale, ils sont formidables. Salut, à la semaine prochaine.
2: Merci.
3: Merci.
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8: Direction Cannes avec vous Eva Jaco, le festival a débuté hier soir. Pour l'occasion, certains commerçants acceptent désormais les paiements en crypto-monnaie pour séduire une clientèle internationale.
9: Oui, c'est une première pour le festival de Cannes. Il y a une centaine d'établissements, d'hôtels, restaurants, de boutiques ou de plages de la Croisette, effectivement, qui acceptent ces paiements en crypto-monnaie, dont le Casino Royal Palm ou encore le Majestic. Et c'est plutôt simple d'utilisation, puisque la ville a noué des partenariats avec plusieurs acteurs de solutions de paiement en crypto-monnaie, dont Lizzie par exemple, et pour les chauffeurs de limousine, eh bien, tout se fait directement depuis leur téléphone. Le client doit scanner un QR code pour prélever la somme nécessaire dans son portefeuille crypto, et puis le commerçant reçoit ensuite, d'ici à quelques heures ou alors quelques jours, eh bien, son paiement. D'où vient cette idée? Eh bien, tout a commencé alors que le Palais des Festivals a accueilli pour la deuxième fois en avril dernier l'ETHCC, c'est la conférence annuelle de l'Ethereum. L'Ethereum, c'est donc la deuxième plus grande crypto-monnaie après le Bitcoin. Et à cette occasion, eh bien, la ville avait mis des formations sur les crypto-monnaies à destination des commerçants ou de tous les acteurs socio-économiques de la ville.
8: Oui, on dit Ethereum. Juste pour préciser. Est-ce que ça prend?
9: Alors aujourd'hui, c'est plutôt anecdotique, hein, c'est plutôt symbolique. Plusieurs commerçants que j'ai contactés eh bien, me confiaient n'avoir enregistré aucune transaction crypto pour le moment. Donc c'est davantage une phase d'expérimentation. Et ça se comprend puisque le porteur de crypto, c'est plutôt quelqu'un qui a un panier moyen élevé avec une dépense qui va avec. Il va fréquenter les établissements plutôt haut de gamme comme les palaces ou encore les bijouteries. Entre 60 et 70% des clients qui ont utilisé ce paiement-là, ce sont des touristes qui viennent des États-Unis, du Moyen-Orient, d'Asie, également du Sud-Est, et pour qui la crypto-monnaie, c'est aussi un moyen d'éviter les frais de change. La plateforme Lizzy, justement, qui m'expliquait avoir enregistré des milliers de transactions crypto pour quelques millions d'euros de volume l'an dernier à Cannes, expliquait que c'était surtout dans des établissements haut de gamme.
8: Et l'intérêt pour la ville ?
9: Bah, l'intérêt, c'est plutôt de se positionner pour Cannes comme une ville pionnière sur ses nouveaux usages. La municipalité veut montrer qu'elle est capable d'anticiper les évolutions du tourisme et du commerce. Et puis, il y a quand même un enjeu économique puisque le Festival de Cannes, c'est un moteur essentiel de l'activité locale. Il y a près de 40 000 festivaliers qui sont inscrits, des dizaines de milliers de visiteurs. Cet événement, c'est quand même 20% du chiffre d'affaires annuel des hôteliers et ça génère plus de 200 millions d'euros de retombées économiques.
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8: Très heureux de vous retrouver sur BFM Business. Merci d'être avec nous dans Cap PME, l'hebdo, BFM Business qui se mobilise. On va vous accompagner jusqu'à cet été pour vous aider, vous, dirigeants de PME, sur vos problématiques du quotidien. 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C'est un sujet que, naturellement, on abordera au cours de cette journée, le 27 mai prochain. On va d'ores et déjà, effectivement, en parler, puisque vous connaissez ce chiffre, 500 000 entreprises qui devront être transmises dans les 10 prochaines années. Un enjeu majeur, naturellement, pour l'économie et pour les territoires. Et au-delà de cette question du repreneur, ces transmissions, elles interrogent aussi les modèles de gouvernance, les choix stratégiques qui vont orienter, ou pas d'ailleurs, l'avenir de ces sociétés. Comment est-ce que l'on peut agir concrètement, comment faciliter la cession de son activité, des retours d'expérience de dirigeants qui sont passés justement par cette case dans KPME l'hebdo. Nous sommes avec Frédéric Bonan, bonjour.
19: Bonjour.
8: Merci de nous accompagner une nouvelle fois, fondateur de Ideal Development, cabinet spécialisé de conseil en fusion et acquisition. Vous êtes spécialisé dans l'accompagnement notamment des PME et des ETI. Et ce sujet, effectivement, aussi bien de la vente d'ailleurs que de l'acquisition, c'est un sujet quotidien pour vous et vous nous donnerez vos bons tuyaux, vos bonnes idées en la matière. Nous sommes également avec Marie-Hélène Baudou. Bonjour.
20: Bonjour.
8: Merci d'être avec nous, présidente de Watts, des distributions de vêtements techniques de glisse, le ski, le surf, le skate. Une société justement que vous avez reprise et dans votre parcours entrepreneurial, vous avez aussi vendu des sociétés. Donc vous avez là les deux casquettes, les deux fenêtres et vous allez pouvoir effectivement nous raconter comment on passe de l'un à l'autre et puis les écueils aussi peut-être à éviter dans les deux cas. Et nous sommes avec Maxime Finas. Bonjour.
21: Bonjour.
8: Merci d'être avec nous, président de Bloom Up, fabricant de cosmétiques sous les marques bien connues des Français Énergie Fruits et Energica notamment. Et Bloom Up, c'est une reprise pour vous, c'est aussi l'histoire d'une restructuration, un changement stratégique. Ce sera intéressant effectivement de pouvoir en parler avec vous. D'un mot peut-être pour démarrer, Frédéric, justement,
11: ce mur de la transmission que l'on évoquait, on donne souvent ce chiffre, 500 000 entreprises qui seront, entre guillemets, à vendre dans les 10 ans en France. Avant de regarder finalement le contexte, l'enjeu, les conséquences, un mot sur les vendeurs. Qui sont finalement ces dirigeants qui veulent vendre, qui vont vendre leur entreprise ?
19: Il y a aujourd'hui, on trouve plusieurs catégories de vendeurs. Oui. On va trouver ceux qui sont contraints, parce que l'âge les pousse progressivement à structurer leur entreprise. On va trouver aussi ceux qui le font par choix, parce qu'ils sont arrivés à une certaine limite, où ils en ont conscience. Tout le monde n'en a pas conscience. Et là, d'ailleurs, j'encourage chacun à se poser la vraie question. Est-ce que cette entreprise, avec moi, elle va continuer, ou est-ce que c'est le bon moment pour passer le ballon à un autre ? Et ce n'est pas du tout dévalorisant. Petite remarque, pour moi, le vrai succès d'un entrepreneur, c'est quand il a créé et qu'il est arrêté jusqu'à la ligne d'arrivée, c'est-à-dire qu'il a cédé son entreprise.
11: Bien sûr.
19: Donc, c'est un vrai enjeu. Et l'élément clé, c'est l'élément psychologique en réalité. Parce que vous avez une approche tellement fusionnelle avec l'entreprise que c'est un peu un enfant supplémentaire que vous pourriez avoir. Et donc, par là même, quand vous vous en séparez, il y a une notion de deuil. Et de l'autre côté, une notion d'adoption. Donc, c'est quelque chose de très particulier quand même, au-delà des aspects financiers, perspectives, enjeux, projections.
11: Profondément affectif quelque part.
19: Oui, il y a vraiment un... Et dans la PME, c'est encore plus fort. Et on voit rarement les défauts de ses enfants.
11: Ce sont toujours les meilleurs. Marie-Hélène, vous étiez effectivement dans ce cas quand vous avez vendu votre entreprise. C'était votre plus bel enfant, d'une certaine manière ?
20: Ah oui, c'était une belle expérience. Je l'avais reprise après 30 ans de salariat. C'était ce qu'on appelle une belle endormie. Ouais. Le cédant avait 86 ans.
11: Mais il y avait cette notion affective quand vous l'avez revendue ensuite ?
20: Ah oui. Oui, et en même temps, ça s'est fait en plusieurs fois, parce que la première fois, j'étais pas prête. J'étais pas prête, elle n'était pas prête. Elle était trop dépendante de moi aussi. Donc, il fallait mettre un directeur général, enfin voilà, être moins impliqué. Et puis, on essaye quand même de choisir à qui. Et là, il y a de l'affectif est très décroché, par exemple, du montant.
11: Notamment, et on parlera de la valorisation dans un instant parce que ça fait effectivement partie du sujet. Mais Frédéric, vous l'évoquiez, il y a cette dimension effectivement affective pour le dirigeant. C'est aussi un sujet qui se regarde, j'allais dire, au niveau macro. Cet enjeu national de transmission aujourd'hui des entreprises, quelles sont les conséquences effectivement si on n'arrive pas à passer ce mur dans les 10 prochaines années ?
19: Malheureusement, vous avez à nouveau deux types de dirigeants. Pour ceux qui ne l'acceptent pas, ceux qui se disent « j'ai atteint un confort de vie, puis finalement je vais l'amener jusqu'au bout, donc tranquillement, et elle va mourir de sa belle vie, si je puis dire ». Je ne parle pas des successions ou des donations à leurs enfants, parce que quelque part c'est une volonté de transmettre. Oui. Et puis il y a celles qui vont mourir.
11: Dans les 500 000 dont on parle, effectivement, il y a des entreprises qui mourront.
19: Oui, parce que il y a aussi un élément, c'est que souvent le dirigeant se réveille trop tard dans le processus de cession. C'est-à-dire qu'on a tous tendance à se sentir un peu immortel et on n'anticipe pas assez cette cession-là. Et de fait, on n'organise pas son management. Une entreprise qui n'a pas de management derrière vous n'est pas très vendable. Et souvent, les gens se disent « Non, mais elle peut encore croître !» Mais en réalité, c'est tant qu'elle a encore de la croissance qu'on peut la vendre. Quand elle a atteint un plateau, voire qu'elle va décroître, elle n'intéresse plus personne.
11: Ça, c'est le premier écueil. Effectivement, ne pas être capable d'anticiper ou de se réveiller suffisamment tôt. Le deuxième, Marie-Hélène le soulignait, c'est le sujet du financement, de la valorisation. Vous parlez souvent de lucidité, souvent sur ce terme, il est intéressant quand on parle de valorisation de son entreprise. Est-ce que les dirigeants, dans les 500 000 que l'on évoque, ils manquent parfois de lucidité sur la valorisation de la société ?
19: Très objectivement, je ne vais pas me faire beaucoup d'amis, mais oui.
11: Oui, vous avez le droit de dire oui, vous en voudront pas.
19: Oui, beaucoup, beaucoup, beaucoup. Et alors, malheureusement, on est dans une période économique où les valorisations baissent, hormis quelques niches porteuses dans lequel vous avez des dynamiques. Et là, il y en a quelques-unes, je ne veux pas décourager tout le monde. Mais il y a les valorisations qui baissent. Et pour moi, elles vont continuer à baisser. C'est simplement une équation entre le retour sur investissement, les dividendes que peuvent éventuellement toucher les investisseurs versus la somme qu'ils mettent. Quand vous achetez un bien immobilier, vous calculez le prix en fonction du loyer que vous allez mettre. Sinon, vous n'investissez pas quand c'est pour un investissement. Une entreprise, c'est pareil.
11: Oui.
19: Donc, si vous ne visualisez pas les revenus futurs de cette entreprise, vous n'allez pas parler dessus. Or, les revenus futurs sont criblés d'incertitudes aujourd'hui, politiques, économiques, géopolitiques, technologiques, IA et autres, sans parler, vous en parlerez mieux que moi, des phénomènes de mode qui changent à une vitesse hallucinante. On est dans la fast fashion, etc. Mais pour tout, pour tout. La techno, les métiers, les habiles, les habitudes de vie. Ça crée cette incertitude.
11: Maxime Finas, justement, on parle de la lucidité sur la valeur de la société. Ça, c'était un élément pour vous, un élément que vous avez particulièrement regardé en rachetant cette entreprise. Est-ce que, alors je ne vais pas vous mettre dans de mauvaises situations, mais est-ce que vous aviez le sentiment que la lucidité du vendeur en face n'était pas tout à fait au rendez-vous, ou pas du tout? Ou est-ce que ça s'est bien passé, cette discussion?
4: Bon, moi, c'était une discussion. Alors déjà, je reviens aussi d'une expérience professionnelle. Je sortais d'un grand groupe. Donc, j'ai découvert ce que c'était et que l'entrepreneuriat et la reprise d'entreprise. J'ai un peu tout découvert en même temps. Donc, j'avoue que je me suis fait un peu les dents sur le dossier. Donc, j'y allais avec pas mal d'humilité. Ce qui est sûr, c'est, et vous l'avez dit tout à l'heure, c'est que ce sont avant tout quand même des histoires humaines qui se créent. Et quand on est très impliqué humainement dans une histoire, on a du mal à être très lucide, sans doute, sur sa valeur. Moi, c'était une entreprise qui allait mal. Et pourtant, je l'ai entendu, je pense qu'avec beaucoup d'honnêteté en face de moi, que ça valait beaucoup. En tout cas, que ça valait quelque chose. Bon, la réalité, on va pas faire un cours de M&A aujourd'hui, mais en fait, une entreprise qui perd de l'argent, qui est surendettée, qui gagne pas d'argent.
11: Oui. A priori, bon, en fait,
4: la valeur, elle est à minima à zéro, soit potentiellement négative. Bon, ça, je l'ai appris en le faisant, en le faisant pour la première fois. Mais je crois que la lucidité, non, personne n'est tout à fait lucide, parce que tout le monde est très impliqué. Moi, je pense, le jour où je me poserai la question, en tant que vendeur, je pense que je ne serai pas lucide, parce que j'ai une vision de ce que vaut ce bébé que nous avons.
11: Ça va mieux en le disant, comme on dit.
4: Donc voilà, la lucidité, c'est difficile.
11: Marie-Hélène, justement, alors on va parler de lucidité, on va parler d'achat et de vente et de vos expériences en la matière. Vous dirigez donc, vous êtes propriétaire de Watts, effectivement, distribution de vêtements techniques, on le disait, pour le ski, pour le surf, pour le skate. 10 millions d'euros de chiffre d'affaires cette année, avec une croissance qui fait rêver peut-être beaucoup de gens de PME, 15 à 20% par an. Ouais. Société qui a 10 ans, basée à La Ciotat. Vous l'avez repris quand précisément?
20: Au mois de juin. J'avais vendu au mois d'avril et Frédéric me l'a proposé en même temps qu'on faisait la vente.
11: Oui, en plus, vous faites des deals avant de venir en plus sur le plateau. Bon. Quand vous avez repris cette société, justement, qu'est-ce qui vous avait attiré? Pourquoi cette boîte-là?
20: Alors, le sujet, je fais du kitesurf, je fais du ski, c'est ma vie. Et j'aurais pu m'arrêter de travailler, mais en fait, j'avais un peu la peur du vide. Et puis, j'ai rencontré le dirigeant. On a eu un super contact. Et je me suis projetée au début sur les métriques, etc. C'était plutôt non.
11: D'accord.
20: Je me suis entendue dire à mes copains que si, j'allais y aller. et que je voyais bien quoi faire avec et comment l'aider à progresser. Il y avait toute la partie opérationnelle à booster, on va dire, à aider à croître. Et je ne regrette pas. Voilà, c'est un bonheur.
11: Et vous parliez de la valeur, les équipes, les clients, qu'est-ce qu'on regarde en premier quand on arrive dans l'entreprise et qu'on étudie le dossier, comme on dit?
20: Moi, je cherche les risques. Je cherche toujours les risques. Il y a une partie combien je veux mettre et puis il y a une partie combien je peux perdre. Et donc, c'est plutôt ça que j'ai mesuré. Et au final, j'ai quand même écouté mon cœur.
11: Et quels sont finalement les endroits où vous avez été agréablement surprise, peut-être agréablement déçue? Est-ce que quand on arrive dans des entreprises comme ça, on ouvre le placard et bon, il y a quelque chose qui ne nous plaisait pas ou qu'on n'avait pas prévu au programme?
20: Oui, alors dans les plus, une dynamique, une résilience au niveau du commerce, du design, ils sont extra, vraiment hyper toniques. La mauvaise nouvelle, c'était que le carve-out informatique n'était pas fait et qu'il fallait le mettre en œuvre au plus vite.
11: Donc ça, c'est un investissement supplémentaire.
20: Il fallait investir, il fallait comprendre, il fallait détricoter parce que c'était parti d'un grand groupe qui n'allait plus bien. Et on vient juste d'en sortir, mais ça a été compliqué.
11: Alors racontez-nous en un mot, parce que vous avez effectivement racheté cette entreprise, mais vous l'évoquez, vous avez aussi vendu l'aventure, entre guillemets, précédente, dans ce petit jeu-là, finalement, dans ce mouvement-là. Quelle est finalement la situation la plus agréable ou la plus difficile?
20: C'est beaucoup plus facile d'acheter que de vendre. Il faut se détacher, il faut...
11: On pourrait penser que c'est le contraire, finalement.
20: Oui, mais il y a comme le dit Frédéric, il y a quand même un process de, allez, au moins de laisser partir, de mettre les meilleures conditions de succès parce qu'on a envie qu'ils réussissent. Donc, Non, pour moi, c'était trouver un bon DG, avoir une équipe qui était solide, un acquéreur dans lequel elle se sentirait bien, de succès. C'était le bon choix pour eux d'abord et pour moi aussi. Mm-hmm. Et c'est plus compliqué parce qu'il y a un cheminement. Dans notre cas, c'était en plus un fonds international. Donc, il y avait des relations un petit peu fermes, on va dire. Et la banque d'affaires m'a bien aidée. Et il m'a fallu plusieurs fois avant d'arriver à un résultat... jusqu'au bout. Quoi. Ouais.
11: Un mot rapidement aussi sur le sujet du financement. Est-ce que c'est finalement plus facile peut-être de reprendre une société aujourd'hui dans l'incertitude économique que l'on connaît que de partir de zéro ? Est-ce que vous auriez pu remonter une activité from scratch ?
20: Alors moi, j'ai pas l'énergie. J'ai de l'énergie de transformation, mais pas. C'est vraiment pas mon ADN de partir comme ça from scratch.
11: Dites-moi que d'ailleurs, le premier des sujets, c'est d'avoir l'envie, quoi. C'est de faire les choses.
20: C'est ce qu'on se disait quand on en avait parlé. Pour moi, il faut l'envie. Et puis pour ceux qui n'ont jamais repris, faut savoir que c'est un mariage pour la vie. On décroche jamais.
11: Effectivement. La preuve, on parlait d'affectif tout à l'heure. Frédéric, justement, est-ce que c'est plus facile ou est-ce que de reprendre une entreprise aujourd'hui du strict point de vue du financement que de développer sa propre activité, malgré, dans les deux cas, ça comporte son lot de risques, hein, finalement, dans les deux situations, hein.
19: Alors, aujourd'hui, ça, c'est un contexte très particulier. Et donc, je crois que la clé, en tout cas, on avait un sujet hier sur une très assez grosse entreprise dans laquelle on devait refinancer dans le cadre d'une acquisition. Tout l'enjeu, ça a été d'identifier la création de survaleur et d'essayer de la quantifier. C'est quoi la survaleur ? Et là, c'est une spécialité qu'on essaye de développer le plus possible. C'est toute la valeur cachée qui n'a pas encore été réalisée par la société jusqu'à présent. Et moi, j'ai tendance à penser que dans chaque société, il y a peut-être une petite perle qui se cache quelque part, sinon elle n'existerait pas, cette société. Parce qu'à la fin, il y a quand même des lois économiques qui font que vous existez là parce qu'il y a des gens qui veulent bien vous acheter.
11: Bien sûr.
19: Et donc, il y a une raison. Donc, identifier les fondamentaux et de voir comment on peut les leverager avec plus de financement, plus d'énergie commerciale, plus de marketing, plus d'industrialisation, plus de stratégie, plus de management.
11: Et parfois peut-être aussi de la restructuration ou repenser finalement le modèle. Et ça a été notamment votre sujet, Maxime Finaz. Bloomup repris en 2019, après 15 ans, on peut le dire, hein, chez L'Oréal. Moi, quand je vois ce CV, la première question qui m'interroge, c'est pourquoi, quand on vient d'écouter ce que l'on vient d'écouter, on a envie de se jeter dans l'aventure d'une reprise d'activité après avoir passé... autant de temps dans des belles entreprises comme celles que l'on vient d'évoquer.
4: Très souvent, ces chemins, c'est un peu des chemins de vie. Hein. Donc, c'est, en l'occurrence, après 15 ans dans un grand groupe, moi, j'avais besoin de retrouver une aventure qui me soit beaucoup plus personnelle. Donc, j'avais deux options qui se posaient à moi. C'était, et puis, avoir un environnement dans lequel j'avais le sentiment d'avoir beaucoup d'impact. Mm-hmm. Bon, une fois qu'on s'est dit ça, c'est vrai qu'il y a deux options, la création d'entreprise ou la reprise. Il se trouve que par opportunité et par réseau, parce que tout se fait par opportunité, par réseau quand même, je suis tombé sur cette entreprise qui était quand même en difficulté. La première question que je me suis posée, c'est est-ce que le secteur d'activité me va ? Est-ce que c'est une force pour moi ? Et en l'occurrence, je m'étais dit que je limitais ma zone d'incertitude en rentrant dans un métier quelque part que je connais déjà. Pas celui d'entrepreneur, à minima celui des cosmétiques. Et que j'allais découvrir le métier d'entrepreneur en faisant cette reprise. Donc, ça a été en effet une entreprise qui allait plutôt mal.
11: Oui, c'est ça.
4: Et donc, il y a tout un process de restructuration qui s'est mis en place.
11: Fondée en 2010, vous fabriquez en France deux marques, Énergie Fruits, des soins capillaires et d'hygiène naturelle, et Energica, du skincare technique français, inspiré notamment de la K-Beauty. Donc, c'est l'univers et la culture coréenne, j'ai bien révisé mes fiches. En l'occurrence, 15 collaborateurs, 2 millions d'unités vendues par an dans près de 4000 points de vente. Effectivement, qu'est-ce que vous avez fait finalement quand vous êtes arrivé, parce qu'il y avait ce sujet de la restructuration ? Pourquoi finalement l'entreprise était en difficulté et quelle a été votre pierre à l'édifice en l'occurrence ?
4: Alors, un peu comme vous, le premier sujet, c'était est-ce que j'aime les produits et est-ce que je crois en leur potentiel ? Moi, je suis un passionné de cosmétiques et en l'occurrence, je trouvais que cette marque Énergie Fruits, quand on l'a repris, avait un incroyable potentiel, une marque naturelle en grande distribution. Ouais. ça peut paraître très basique aujourd'hui, mais il y a, en 2019, c'était quand même super intéressant.
11: Il y avait un segment qui était en train de s'ouvrir.
4: Exactement. Mmh. Et je me posais la question de pourquoi est-ce que cette entreprise s'est à ce point mise en difficulté, alors que pour moi, elle était sur ce qu'on peut appeler un segment porteur. Mmh. C'est quand même pas mal d'être sur un segment porteur, ça évite d'avoir
11: trop de temps pour faire. Pas mal d'être sur un marché qui marche.
4: Exactement, quand on a déjà trop de difficultés à devoir gérer au quotidien. Donc le premier constat, c'est pour moi, il y a un potentiel. Mmh. Et la vraie question, et ça c'est vraiment ce que je recommande à tout le monde, c'est est-ce que en analysant bien les choses, le business model va un jour rouler? Est-ce qu'un jour, ouais, en modifiant quelques petites choses dans le moteur, ça va tourner tout seul?
11: Calculer les risques, disait Marie-Hélène.
4: Exactement. Et c'est une question que moi je dis toujours à mes collaborateurs chaque année, enfin chaque jour même. Ça sert à rien d'avoir plein d'idées si vous voyez que même dans 5 ans, en s'acharnant dessus, ça ne marche pas. Il ne faut pas le faire. Dès le départ, ça ne marche pas. Là, en l'occurrence, il y avait un vrai sujet qui était une grosse dispersion du catalogue parce qu'on était présent sur plein de catégories. C'était pas une marque de capillaire à l'époque, c'était une marque de gel douche. C'était des catégories qui étaient plutôt pas valorisées, plutôt très promotionnées, donc très consommatrices de moyens moteurs.
11: Donc il y avait une nécessité de restructurer la stratégie commerciale, la stratégie marketing notamment.
4: Tout à fait. C'était tout simplement une question de repositionnement de l'offre. Et le choix qu'on a fait avec toute l'équipe depuis 2019, c'est de se dire comment est-ce que je fais basculer cette marque qui est sur des produits pas chers, à des segments un peu plus valorisés, et surtout des segments qui sont capables d'être en adéquation avec notre positionnement, une marque engagée,
19: là,
4: naturelle,
19: etc. Là, on voit bien,
4: etc.,
19: que c'est parce que vous avez une bonne... Pardon.
11: Je vous en prie.
19: C'est parce que vous avez une bonne maîtrise de votre métier, et je crois que c'est un point important.
4: Tout à fait.
11: Ça, c'est effectivement une question. Alors, il y a le sujet, on va y venir, de l'incarnation, et le sujet, effectivement, de la compétence métier. Vous disiez que je connaissais le secteur, je ne connaissais pas l'entrepreneuriat. Est-ce qu'il faut systématiquement... Alors, question ouverte à Frédéric et à Marie-Hélène, et d'ailleurs, Marie-Hélène va pouvoir nous répondre, mais est-ce qu'il faut connaître le métier dans lequel on va, ou est-ce que, moi, dès demain, je peux me lancer dans la fabrication de produits dont j'ignore complètement, finalement, le secteur?
20: Moi, j'étais dans l'automobile pendant 30 ans, dans le poids lourd à la fin, et j'ai repris une entreprise dans la pharma pour la première et dans le ski dans la deuxième. Donc non,
11: ça
20: après,
11: veut dire
20: on
11: qu'il y a un guide, un référentiel finalement ultime pour pouvoir arriver à restructurer ou à racheter une boîte.
20: Une méthode.
11: Une méthode, en le
19: voilà.
11: Une méthode,
19: ce voilà. que dit pas Marie-Hélène, c'est que c'est, elle a une compétence métier réelle de management dans ce type d'entreprise quand même, et elle a un capital de savoir-faire sur le pilotage d'une entreprise avec des stocks, avec de l'exigence, avec de la qualité, avec de l'organisation, avec de la stratégie, etc. C'est pas forcément produit, en l'occurrence, mais elle a une vraie compétence métier. Donc, il faut quand même pouvoir s'appuyer sur un actif personnel solide.
11: Et alors justement, la compétence métier, Frédéric, elle est souvent aussi associée naturellement au fondateur ou au propriétaire, au dirigeant, entre guillemets, de l'entreprise. Est-ce qu'une fois que finalement ce dirigeant, il a quitté la société, il a revendu, est-ce que l'entreprise finalement peut se retrouver malgré tout d'une certaine manière un peu dévalorisée? À quel moment on juge l'incarnation aujourd'hui de l'entreprise?
19: Alors, la dévalorisation, paradoxalement, elle existe si le dirigeant, au moment de la cession, reste. Et pas s'il part. Pourquoi? Parce que ça veut dire qu'il n'est pas remplaçable.
11: Oui,
20: c'est ça.
19: Or, tout l'enjeu, c'est de le rendre remplaçable dans le cadre d'une cession, parce que c'est une transmission. Donc, ça, c'est le premier point. Le deuxième point, c'est qu'il y a un accompagnement, plus ou moins long. Ça dépend des contextes, plus ou moins adapté en fonction des repreneurs et des différents métiers. Et ça coûte, parce que vous avez un double... coût quelque part, le coût du nouveau management et le coût de l'ancien management, sans parler des différences de point de vue ou des différences de stratégie que l'un et l'autre nous ont expliqué dans leur cas. Donc il y a un surcoût à l'achat pour l'acheteur s'il reste et un surcoût après s'il reste, mais il sécurise la viabilité et la durabilité de l'entreprise. Donc moi, ce que je conseille, c'est à tous les cédants de proposer systématiquement un accompagnement libre à l'acquéreur de faire son choix.
11: Maxime Finas, d'accord avec ce sujet de l'accompagnement ou de l'incarnation? Est-ce que vous avez le sentiment, si un jour vous revendez effectivement votre entreprise, qu'elle sera d'une certaine manière un peu dévalorisée par votre départ et votre désincarnation de la société?
4: Quelque part, je l'incarne parce que je suis devant vous aujourd'hui, mais moi, tout ce que j'essaye de mettre en place au quotidien, c'est vraiment que ça tourne sans moi. Donc aujourd'hui, on a quand même des process, des outils qui permettent de faire les choses avec beaucoup de méthodes. Et j'aurais pas dit ça il y a encore 2 ans. Maintenant, je suis très serein quand je pars en vacances, quand j'ai des équipes, je me sens absolument pas indispensable.
11: Marie-Hélène, même question.
20: Pareil. Moi, j'essaye de pas y aller trop. L'équipe est très efficace. J'y vais 2-3 jours tous les 15 jours. Je ne dis pas que je ne travaille pas en temps masqué sur autre chose, mais je les laisse, gagner en autonomie et rester. Les équipes incarnent le produit et la marque, et pas moi.
11: Frédéric, pour terminer peut-être, mais un mot sur peut-être les recommandations. On parlait un peu de financement, on a parlé de restructuration, d'incarnation, de management. Quel est finalement, dans tout ça et dans le reste d'ailleurs, les sujets les plus importants, les éléments les plus importants quand on veut racheter, pour tous ceux qui voudraient récupérer une entreprise, qui ont déjà une idée, qui l'ont identifiée sur leur territoire, etc. Quelle est finalement la bonne méthode et qu'est-ce qu'il faut regarder en premier ?
19: Alors, je prendrai peut-être la question dans l'autre sens. Je crois que d'abord, il faut ressentir l'entreprise et mesurer la valeur qu'on peut lui apporter. Mmh. Si on ne voit pas de valeur qu'on peut lui apporter, il ne faut pas acheter l'entreprise. Mmh. Après, évidemment, il y a l'analyse de l'entreprise sur l'analyse des risques, etc., l'analyse de la véracité des chiffres, la véracité de la communication qui a été fournie, etc. etc. Tout ça, il faut le faire. Mais le point clé, c'est est-ce que vous vous y projetez ? Ouais. Premier point. Et le deuxième point, attention, beaucoup d'acheteurs font une espèce de checklist de tous les critères de beauté, un espèce de contest beauty, mais personne ne remplira toutes les cases. Donc il faut être prêt à remplir, vous, les cases qui manquent. Et c'est d'ailleurs là que se situe votre valeur.
11: Est-ce qu'il faut aussi également avoir, et notamment Marie-Hélène, puisque vous l'avez vécu dans les deux situations, il faut avoir un projet aussi. Quand on arrive, quand vous avez racheté Watts, est-ce que vous aviez déjà identifié le projet, la direction, ou comme vous le disiez, est-ce que finalement vous aviez envie de rester un peu en pilotage automatique et de regarder ça avec un peu de distance ?
20: J'avais décidé que la deuxième fois, j'y passerais moins de temps. Parce que la première était un gros, un gros retournement, parce qu'elle était quand même un peu à moderniser. Celle-ci, elle est plutôt à soutenir.
11: D'accord.
20: Donc, je dirais, c'est un bel adolescent, il faut l'entraîner. Oui. Donc, l'envie. Moi, je pense que c'est que l'envie.
11: L'envie. La suite, Maxime Finaz, pour Bloomup, et comment vous vous projetez, effectivement, sur les 5, 10 ou 15 prochaines années ?
4: Bah, nous, on est une PME, on est une TPE presque. Hein, donc, on a vocation à croître. On croît à peu près 30% par an. Je pense qu'il y a un boulevard encore devant nous, même si c'est un marché très saturé. Nous, on est très attachés à trouver notre place, notre différenciation, et j'ai assez confiance en l'avenir. Il faut d'ailleurs.
11: Bon, les 30 dernières secondes, on les consacre dans cette émission à un mot-clé, le conseil que vous voulez donner justement, eu égard à votre expérience, aux dirigeants d'entreprise qui nous écoutent et qui s'intéressent à ces sujets de cession et de revente. Maxime, en un mot, le conseil que vous avez envie de donner, vraiment en un mot.
4: Prenez des risques, considérez.
11: Considérez les risques, ça peut être effectivement une bonne expression, Marie-Hélène.
20: Et si vous voulez vendre, mettez la société en autonomie sans vous et donnez envie à quelqu'un d'autre de l'accompagner. Ouais. Et puis, pour Watts, au contraire, l'emmener vers le haut, partout.
11: Bon, l'autonomie et le contrôle des risques. Frédéric, le mot de la fin, en un mot.
19: Vendre son entreprise n'est pas une forme d'échec, mais plutôt la concrétisation d'un succès, selon moi.
11: Et le plaisir peut-être de couler une retraite heureuse.
19: Et de voir ses enfants grandir.
11: Exactement, et ce sera le mot de la fin. On finit avec un peu de poésie, vous voyez, aujourd'hui. Merci beaucoup à vous trois d'avoir été nos invités, d'avoir livré vos témoignages. Vous retrouvez cette émission naturellement sur les réseaux sociaux et sur le replay de BFM Business. Vous pouvez également suivre KPME sur LinkedIn, notamment pour vous tenir au courant, informé de cette grande journée du 27 mai où on vous attend nombreuses et nombreux à Station F. Et puis nous, on se retrouve avec beaucoup de plaisir la semaine prochaine. Très bon week-end sur BFM Business.
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22: C'est un intégrateur de logiciels ERP dédié aux entreprises et à l'industrie notamment qui propose des solutions innovantes et de l'IA à ses clients, quelle que soit leur taille, en France comme à l'international. Son nom, c'est Discovery Intech et c'est Caïs Selami qui l'a créé. Bonjour.
23: Bonjour, Vincent.
22: Vous êtes le directeur général de Discovery Intech. Merci beaucoup d'être avec nous dans Parole d'entreprise.
23: Merci.
22: Alors, Discovery Intech, faites ses 30 ans cette année, donc déjà, bon anniversaire. Comment êtes-vous devenu un partenaire digital incontournable, je dirais, pour vos clients ?
1: Oui, en fait, 30 ans, ça traduit une solidité, une persévérance et de la résilience. Mmh. Et ça a été possible parce que Discovery Intech s'est toujours réinventé. Nous avons pu accompagner nos plus de 1000 clients dans 26 pays dans le monde en leur apportant des solutions et des systèmes d'information intégrés d'entreprise et avec une expertise profonde sectorielle et en leur apportant aussi une expertise technologique avec de l'innovation digitale et de l'IA.
2: D'accord. Très concrètement, quel levier technologique justement est-ce que vous activez pour moderniser les systèmes d'information des entreprises ?
1: Et en fait, nous avons développé un savoir-faire très important dans l'innovation digitale, particulièrement dans l'industrie 4.0, avec des solutions de haute valeur ajoutée et de très haute technologie, comme des solutions de suivi de production en temps réel, avec des machines qui sont connectées au système en temps réel, du suivi énergétique, de la traçabilité, de la mobilité. Et puis, depuis 2 ans, nous avons beaucoup investi dans l'IA. Nous avons fait un choix stratégique fort qui est de ne pas faire l'IA juste pour l'IA, mais d'embarquer l'IA dans les process et au cœur des process métiers de l'entreprise.
2: D'accord.
1: Je peux dire, je considère que nous sommes vraiment précurseurs dans cette IA orientée métier. Ce que nous voulons, c'est de permettre aux différents responsables métiers de l'entreprise, donc aux responsables financiers, aux responsables de production, aux responsables d'achat ou à la direction générale, de se libérer grâce à l'IA et pour consacrer l'essentiel, pour se consacrer à l'essentiel.
2: Donc vous avez votre propre plateforme d'agents IA, quels en sont les bénéfices pour vos clients ?
1: Absolument. Alors, nous avons développé et conçu une plateforme ID, qu'on a appelée ID, AI by Discovery Intech. C'est une plateforme à architecture unique qui permet d'avoir des agents qui sont multi-systèmes et multi-sources de données. Donc concrètement, c'est des agents qui peuvent puiser les données de toutes les sources de données de l'entreprise et qui peuvent aussi être connectés à l'ensemble des solutions de l'entreprise. C'est très original et très important et impactant pour l'entreprise. C'est des agents qui sont aussi spécialisés métiers, donc ils peuvent, on a des agents orientés vente, des agents orientés production ou orientés finance. Et puis, ces agents ont 3 niveaux de valeur. Donc, l'agent va pouvoir prédire et alerter, va pouvoir analyser et recommander des solutions selon les données de l'entreprise, mais aussi selon les tendances du marché et le benchmarking avec la concurrence. Et puis, surtout et particulièrement, vont pouvoir exécuter eux-mêmes des actions qui sont recommandées directement dans le système d'entreprise. Donc, c'est vraiment de l'automatisation de process. Et par ailleurs, je précise que c'est une plateforme qui est conforme RGPD et qui est totalement sécurisée côté données. Donc, ce que je peux dire, c'est que nous avons une conviction vraiment forte et profonde sur le fait que l'IA ne remplace pas, elle ne va pas remplacer le manager, mais elle va pouvoir plutôt lui permettre d'avoir une vision plus claire, de mieux décider et de décider plus vite.
2: Pour finir, et en quelques mots, pourquoi vous choisir plutôt qu'un intégrateur, un intégrateur classique ?
1: Alors, Discovery est un acteur et un partenaire de transformation. Nous accompagnons les entreprises dans la durée et dans leur évolution avec 2 dimensions. La gestion intégrée et digitalisée de l'entreprise et l'IA embarquée dans les métiers. Et c'est grâce avec ces 2 dimensions que nous faisons la différence. En fait.
2: Caïs Selami, merci beaucoup d'avoir été avec nous dans Parole d'entreprise. Vous êtes le directeur général de Discovery Intech. Au revoir.
1: Merci, au revoir. Merci.
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6: Bonjour à tous, je suis ravie de vous retrouver pour une toute nouvelle émission de Focus Retail. Et aujourd'hui, focus sur le secteur de la bio qui a retrouvé des couleurs depuis maintenant 2 ans. Comment le marché se porte-t-il alors qu'il semblait se stabiliser? Le retour des tensions géopolitiques et la fragilité sur le pouvoir d'achat pourraient rebattre les cartes. Et pour en parler, j'aurai le plaisir de recevoir Franck Poncet. Il est directeur général de Biocoop. Il sera mon invité pour cette première partie. Et puis, pour le pitch de la start-up, nous nous intéresserons au circuit court et à l'évolution d'un acteur historique, la ruche qui dit oui. Pour en parler, nous recevrons son président directeur général, Philippe Crozet. Il sera avec nous en plateau. Focus Retail, c'est parti.
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6: Franck Poncet, bonjour, bienvenue sur le plateau de BFM Business. Vous êtes le directeur général de Biocoop. Bienvenue sur Focus Retail.
9: Merci, bonjour.
6: À mes côtés, notre experte, c'est vous, Claire Koraliski. Cette semaine, vous êtes directrice générale de Média Performance. Alors, depuis 2 ans, le secteur de la bio semble sorti de sa phase difficile. Les tensions sur le pouvoir d'achat, l'inflation, la rationalisation du parc magasin sont derrière vous. Sauf que depuis quelques mois, eh bien, de nouvelles pressions émergent, liées notamment au conflit au Moyen-Orient. Le pouvoir d'achat des Français s'en trouve quelque peu impacté. Selon vous, Franck Poncet, est-ce qu'on assiste aux prémices d'une nouvelle crise?
9: Alors, tout d'abord, la crise est derrière nous, hein, celle que vous avez évoquée. Le marché retrouve des couleurs et le leader Biocoop fait son travail de leader et annonce de très bons résultats. 2024, une année historique. 2025, une année record. Le premier quadrimestre 2026 dans la droite lignée de 2025. Mm-hmm. Des performances qui sont tirées par la fréquentation. De plus en plus de monde fréquente nos magasins, plus de volume, des gains de parts de marché, une notoriété qui progresse, de plus en plus de clients et donc on gagne de nouveaux clients. Et donc tous les signaux sont positifs. Alors, on reste très attentif à ce qui se passe actuellement, le contexte géopolitique, économique, bien évidemment. Mais pour l'instant, tout va bien. On a encore plus de monde dans nos magasins. Tous les signaux sont au vert, donc on reste prudent, on regarde ce qui va se passer, mais j'insiste, la crise était derrière nous, oui. On a eu de très bonnes performances, c'est confirmé sur le premier quadrimestre, donc pas d'inquiétude, même si on reste encore une fois prudent.
6: Oui, on le voit, notamment, vous progressez, Biocoop, c'est 16% du marché bio. Néanmoins, vous dites, voilà, vous êtes tiré par le trafic en magasin plutôt positif. Mais là, depuis ces 2 derniers mois, est-ce que vous avez noté que les Français font peut-être plus attention? Est-ce que ça se ressent dans le panier moyen? Est-ce que ça se ressent par plutôt un seul passage par semaine au lieu de 3, par exemple?
9: Alors, non, toujours de la fréquentation, toujours de la fréquence, toujours de nouveaux clients, toujours des clients beaucoup plus fidèles qui découvrent aussi l'offre et la largeur d'offre, qui aussi sont étonnés par, finalement, c'est pas plus cher de consommer bio. Je vais prendre un exemple, le rayon des fruits et légumes. Les fruits et légumes bio chez Biocoop sont moins chers que chez nos concurrents spécialisés bio, mais sont aussi parfois moins chers que les fruits et légumes bio en grande distribution, et même moins chers que le conventionnel. Donc si vous achetez des fruits et légumes de saison, qui n'ont pas pris l'avion, qui ne sont pas soumis à la hausse des prix des engrais, ça ne coûte pas forcément plus cher, et donc pour l'instant, tout va bien.
6: Alors, cette année, vous allez fêter vos 40 ans. Biocoop, c'est près de 744 magasins. Vous visiez 160 en ouverture l'an dernier, mais vous en avez ouvert seulement 10, vous en avez fermé 6. L'ambition, c'est d'arriver à 900 d'ici à quelques années, à 3-4 ans. Comment est-ce que vous comptez vous y prendre?
9: Alors, plusieurs leviers. D'abord, nos sociétaires magasins ont de nouveau beaucoup de projets pour essaimer et donc ouvrir de nouveaux magasins. On est sollicité de nouveau par beaucoup plus de nouveaux porteurs de projets qui veulent rejoindre la coopérative et qui veulent s'engager dans la coopérative. Et également des magasins bio indépendants qui sont attirés par ce que l'on peut offrir au sein de la coopérative et rejoindre ce projet et adhérer au projet Biocoop. Donc ça va être non pas une course à l'ouverture, c'est un développement maîtrisé, apaisé, progressif, mais on sait que le potentiel de la coopérative, c'est jusqu'à 900 magasins sur le territoire français.
26: Et avec quel type de format justement ? Est-ce que, comme les distributeurs, vous visez la proximité, sachant que les concepts, les magasins Biocoop, ça va de moins de 100 mètres carrés à plus de 1000 mètres carrés ?
9: C'est la beauté du modèle, c'est-à-dire qu'on s'appuie sur des formats différents, des zones différentes. On peut très bien être à Paris, on peut être dans un milieu urbain, périurbain, provincial, régional, dans des zones populaires, dans de nouvelles zones. Donc le potentiel d'ouverture par le multiformat, le multizone et une offre adaptée à chaque fois sur le territoire. On est très impliqué localement sur le territoire. D'ailleurs, on travaille beaucoup avec les producteurs locaux. Donc le potentiel est là. Et encore une fois, si on le fait correctement à notre rythme, avec des nouveaux porteurs de projets, en s'appuyant sur nos sociétaires magasins, on peut avoir un développement bien maîtrisé et créateur de valeur pour toutes les parties prenantes, notamment pour le monde agricole.
26: Claire Corralis.
4: Oui, alors vous parlez effectivement de l'accessibilité prix, vous prenez aussi des positions assez militantes sur tout ce qui est transformation, sur effectivement forcément l'origine des produits. Alors quand on est retailer, on arrive aussi à être militant.
9: L'équilibre, c'est commerçant, militant, militant, commerçant. Donc, de jamais oublier notre ADN, ce qui a fait le projet et ce qui a fait le succès de la coopérative. Et en même temps, nous sommes des commerçants. Et effectivement, si on veut rendre une bio exigeante, plus accessible, plus désirable, on sait le faire. On a toutes les armes pour le faire. Et c'est bien notre projet, rendre la bio exigeante, accessible et désirable au plus grand nombre. Donc, par l'accessibilité, ça peut être les magasins, plus de magasins. L'accessibilité, ça peut être le prix, l'offre, la largeur d'offre, l'équilibre avec les produits locaux, construit aussi avec l'amont et nos producteurs et éleveurs bio. Et donc de défendre une bio qui est française, locale, paysanne et bien évidemment toujours 100% bio, ça participe à cette accessibilité et même l'accessibilité dans le discours.
26: Et notamment peut-être aussi sur votre marque propre. On a vu, hein, selon une étude Circana, que les MDD progressent de 3,7% en volume et grignotent des parts de marché aux distributeurs. Vous avez créé votre marque il y a 6 ans maintenant. Aujourd'hui, est-ce que ça prend de plus en plus d'ampleur dans vos magasins ?
9: Alors, on a environ 600 produits à notre marque Biocoop.
26: Sur 10 000 références.
9: Sur 10 000 références au catalogue, plus les produits locaux. Donc 600 références qui font environ 10% du chiffre d'affaires. J'ai souvent envie de dire, et ce n'est pas de l'orgueil mal placé, que c'est surtout les produits les meilleurs du monde, parce qu'ils sont bio, ils sont issus du commerce équitable, ils sont avec les ingrédients de nos paysans. On lutte contre l'ultra-transformation. Donc quand vous achetez un produit à la marque Biocoop, vous pouvez l'acheter les yeux fermés. Donc on pourra développer cette offre, mais là aussi, il n'y a pas d'objectif affichée sur notre marque, mais elle a tendance à se développer. Et encore une fois, je vous invite à aller déguster, c'est certainement les meilleurs produits du monde.
26: Claire le disait, vous êtes militant. Mardi, cette semaine, effectivement, la ministre de l'Agriculture, Annie Genevard, a rassuré sur l'avenir de l'agence bio et de son maintien auprès de Bruno Martel, son président. Entre les effets d'annonce et la réalité des actes, quel est, vous, votre regard sur cette annonce ?
9: Il y a franchement un décalage. Les comptes n'y sont pas. Tant mieux si l'agence bio pourra continuer à soutenir et à communiquer autour du marché et des valeurs du bio. Mais que ce soit le dernier rapport de la SNANC, la Stratégie Nationale Alimentation, Nutrition et Climat, qui dit qu'on pourrait pousser bien évidemment plus le bio. Quand on voit que les budgets sont plutôt coupés, il y a une différence entre les déclarations et les actes.
26: Là, elle évoquait quand même la validation d'un budget de 800 000 euros et 5 millions d'euros de reliquat d'aide pour la conversion au bio. Est-ce que ça vous paraît suffisant ? Est-ce que c'est des paroles et donc on attend les actes, justement ?
9: Forcément, ce n'est pas suffisant. Deuxièmement, j'aimerais quand même que ça soit concret et que ça soit bien versé, ce qui n'est pas toujours le cas, honnêtement.
26: Le message est passé, Claire.
4: Alors oui, effectivement, vous êtes retailer et pourtant vous défendez aussi publiquement que les autres retailers doivent défendre le bio, agrandir les rayons bio. Alors sinon, ça peut nous sembler un peu antinomique de défendre le bio chez les concurrents, mais expliquez-nous.
9: Je me permets de vous corriger, oui. On n'est pas retailer.
4: Pardon.
9: On n'est pas distributeur, on est commerçant spécialisé de proximité bio. Et Oui, on part du principe que nous, notre projet, fondamentalement, exclusivement, c'est le développement d'agriculture biologique. Donc, tant mieux si la grande distribution, de nouveau, parce que ça n'a pas été le cas tout le temps, notamment en période de crise où mes amis distributeurs ont plutôt réduit leurs assortiments, réduit leurs linéaires, fait des mauvaises péréquations de prix qui a déstabilisé l'amont. Donc nous, on leur dit, on leur propose, mais développer le bio, c'est un sujet de société, c'est un sujet environnemental, c'est un sujet de santé. Donc oui, développer le bio et encore plus. Et nous, de toute façon, dans notre rôle de leader, de précurseur, et avec notre modèle, et on prouve que notre modèle fonctionne, on saura de toute façon être toujours en avant sur des combats et des valeurs, et tant mieux si ça devient les normes de demain.
5: Oui, mais ça, Franck, justement, ça vous a été bénéfique, en fait, pour vous, le fait qu'il y ait moins de produits dans les rayons de la grande distribution. Vous avez récupéré des clients, finalement, au supermarché.
9: Oui, on sert environ 5 millions de foyers français avec nos 750 magasins. On a gagné des clients, des nouveaux clients, plus de 300 000 foyers. Et forcément, on a récupéré quelques déçus de la grande distribution et qui sont venus nous rejoindre et qui ont découvert la qualité de l'offre Biocoop. Ils sont donc plus nombreux dans nos magasins. Mais tant mieux s'il y a de plus en plus de distributeurs qui proposent une bio, encore une fois, qui n'a pas fait le tour du monde quand même,
5: oui. Hein,
9: qui est française, qui est paysanne, qui est locale, et ben on participe à un projet de transformation de la société et nous, on est pour. On les invite à le faire.
5: Alors Franck Poncet, l'autorité de la concurrence vient de sanctionner plusieurs acteurs du secteur pour des pratiques

0: connaître et l'avenir de la distribution spécialisée bio et sa stratégie fournisseur et production. Je pense, une décision qui est assez inédite d'ailleurs, mais qui pourrait compromettre nos actions en faveur de cet agriculteur biologique. Je suis pas inquiet, mais de toute façon, je compte sur le syndicat pour se défendre.
1: Il y a un sujet sur lequel, effectivement, j'aimerais bien vous entendre, c'est effectivement la consigne, puisqu'on verra tout à l'heure mon intervention. Alors, je crois que vous avez déjà, vous, mis en place la consigne et de la récupération, si vous pouvez un peu nous en dire plus.
0: Oui, tous nos magasins ont mis en place une solution de consigne, collecte, réemploi. Le système est assez simple et assez vertueux. Vous achetez des produits chez Biocoop, contenant en verre, environ plus de 200 références. Vous le consommez, vous nous rapportez la bouteille verre, on la collecte, on l'envoie à nos prestataires qui vont la nettoyer et qui vont la renvoyer chez nos fournisseurs qui eux-mêmes vont de nouveau conditionner le produit et vous les trouverez de nouveau dans nos rayons. Et donc on est très avancé sur le sujet, mais encore une fois je passe un message que tout le monde mette en place ça dans les magasins de la distribution française.
2: C'est dans tous vos magasins ?
0: 750 magasins.
2: 750 magasins. Merci beaucoup Franck Poncet, restez avec nous, on passe tout de suite au focus de notre experte. Alors Claire, au-delà du bio, un autre marché semble changer d'échelle, c'est le végétal. Est-ce que c'est véritablement devenu un segment à part entière dans la grande distribution?
1: Alors, tout à fait. Aujourd'hui, effectivement, c'est un marché qu'on pourrait dire maintenant de masse. Hein, quand on regarde effectivement les chiffres, on est à 16,3 milliards d'euros sur les 6 principaux pays européens en 2025. Entre 2024 et 2025, en France, on a une progression de 11% sur ce marché. Alors, ce qui est intéressant, c'est qu'effectivement, ce marché, il est en train de quitter le côté un peu vegan militant pour reprendre le commun qui a envie de mieux consommer. Alors effectivement, certains se disent flexitariens, enfin ce côté un peu flexible, et de se dire, je vais peut-être pas forcément éliminer la viande ou le poisson, mais par contre, ça sera de meilleure qualité et moins souvent. Et donc, effectivement, le végétal est une bonne alternative.
2: Et donc, c'est de moins en moins un marché de niche. On voit effectivement que les distributeurs créent des corners à part entière. Comment se saisissent-ils de cette évolution dans la consommation ?
1: Alors, ce qui est amusant, c'est qu'effectivement, il y a les corners à part entière et maintenant, on trouve même les bonnes implantations dans les produits au niveau des alternatives. Donc, on est dans le multiple implantation. Alors, c'est quelque part vraiment pour que le consommateur puisse bien faire son choix et pas quelque part être obligé d'entrer dans le rayon de l'alternative. Hein. Donc, on se rend compte qu'effectivement... Et puis, la MDD, c'est aussi mis. Donc, le distributeur agit sur ses produits. Donc, Carrefour, aujourd'hui, a à peu près 70 références avec Carrefour Sensation Végétale. Auchan aussi une référence Veriveg, donc sur cette partie-là.
2: Et les marques, forcément, les industriels.
1: Voilà, forcément. Donc, les marques s'y mettent. Donc, le groupe Bell développe des alternatives fromagères, donc avec effectivement du végétal avec deux nouvelles variétés qui viennent d'être lancées début 2026. Fleury Michon s'était déjà mis. Et depuis 2024, on est déjà à 5 recettes avec la dernière en date, donc du tranché lentille de corail curry, donc qui est effectivement au rayon de tout ce qui est jambon. Alors, ce qui est intéressant, c'est que le chef Thierry Marx, sur ce principe-là, dit que l'IA va beaucoup aider, que dans la recherche qu'il est en train de mener avec l'université Paris-Saclay, il pense que ça va leur permettre demain de trouver l'ingrédient de demain pour pouvoir travailler à base de protéines végétales, des alternatives.
2: Merci beaucoup Claire. Et on n'oublie pas non plus les startups qui prennent de plus en plus d'ampleur, notamment Lavie ou encore Eura. Eh bien, on passe tout de suite au pitch de notre startup.
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2: Et Philippe Crozet nous a rejoint sur ce plateau. Bienvenue. Vous êtes le directeur général de La Ruche qui dit oui, acteur du circuit court depuis 2011. Et vous avez été racheté en mars 2025 par la plateforme espagnole Crowd Farming, spécialiste de la livraison à domicile de produits bio. Un an après, où est-ce que vous en êtes ?
4: Bonjour, merci de me recevoir déjà. Oui, effectivement, on a été racheté par Crowd Farming il y a un an. On a passé toute cette année à déjà apprendre à se connaître, fusionner les équipes, comprendre comment on pouvait travailler ensemble et surtout commencer à créer des ponts entre nos différents modèles. Et après un an, on a réussi à sortir un site commun, donc qui est une plateforme qui est un site internet en fait sous la marque La Ruche qui dit oui, qui regroupe toutes les offres à la fois l'ancien modèle de La Ruche qui dit oui qui continue de perdurer et les offres de crowdfarming sous le nom La Ruche qui dit oui.
2: Donc, il y a toujours des ruches.

0: Mais la nouveauté, c'est vraiment que vos clients peuvent dorénavant se faire livrer à domicile. Ça, c'est inédit pour le coup.
1: Exactement. Donc, le modèle des ruches, qui est le modèle historique, existe toujours. Donc, c'est un réseau de points de distribution hyper locaux.
0: Tenus par des particuliers.
1: Exactement. Tenus par des particuliers qui ont à cœur de développer le circuit court et donc qui, quelque part, construisent une communauté de producteurs, construisent une communauté de clients et animent cette communauté tout au long de l'année pour organiser des ventes. C'est de la précommande en ligne. Et ensuite, on vient récupérer son produit donc, sur un point de distribution, dans un créneau donné. On peut rencontrer les producteurs et on recrée ce lien. Il y a un lien digital qui est créé d'abord entre le producteur et le consommateur et ensuite un lien social physique. Donc ça existe toujours. Et puis par ailleurs, pour atteindre toujours beaucoup plus de clients et aussi pour avoir une complémentarité d'offres, on a les offres originelles de crowdfarming qui sont donc de la livraison à domicile et vous pouvez vous faire livrer une box de produits bio de saison sélectionnés par les équipes de crowdfarming avec des producteurs avec lesquels aussi on a un lien fort. Et on peut aussi aller un peu plus loin, c'est-à-dire s'engager pour... Parce que derrière tout ça, il y a l'idée de donner de la stabilité, de la visibilité aux producteurs pour qu'ils vivent mieux de leur métier. Et donc, on peut s'engager en s'abonnant pour recevoir une box récurrente de produits de saison ou même adopter un arbre. Ça, c'est un modèle unique qui a été créé par crowdfarming. On peut adopter un arbre, un animal ou une parcelle et de ce fait donner un peu de visibilité aux producteurs et recevoir une partie de la production quand c'est la saison.
0: Et au niveau de la fréquentation des ruches, est-ce que ça n'a pas impacté justement vos clients habituels ?
1: Non, pas, alors c'est encore un peu tôt pour dire parce que le site commun n'a qu'un mois. Mais en fait, moi j'ai la conviction que les comportements d'achat sont assez différents ou alors complémentaires. Déjà, ce n'est pas les mêmes produits. Hein, donc, dans une ruche, on a une offre extrêmement locale. Mmh. En moyenne, les produits viennent... de maximum 150 km autour de la ruche, alors que les produits crowdfarming sont des produits qui viennent généralement d'un peu plus loin.
0: D'accord.
1: Donc par exemple des fruits, on a beaucoup de clients en Allemagne, ils n'ont pas d'oranges, bah, ils achètent des oranges corses, italiennes ou espagnoles par exemple, via crowdfarming, ou de l'huile d'olive, du parmesan, des produits comme ça qu'on ne peut pas trouver partout.
2: Ah oui, alors là, on vient de voir l'avancée avec la plateforme numérique. Pourtant, vous aviez quand même des valeurs très fortes aussi d'incarner la valeur humaine, puisque c'était effectivement ce consommateur qui recevait. Et qui... Alors, comment on réussit à garder ces valeurs, quelque part, humaines, sociales, alors qu'il y a quand même le pouvoir d'une plateforme numérique? Alors, ça paraît peut-être un peu antinomique au départ.
1: Oui, en fait... Derrière à l'origine de l'idée de la ruche qui dit oui, il y a effectivement le fait de remettre le producteur au centre et de recréer un lien fort entre le producteur et le consommateur. On a des producteurs d'un côté qui n'arrivent pas à vivre de leur métier, sont soumis à beaucoup de pression, beaucoup d'aléas, et puis de l'autre côté des consommateurs qui savent plus ce qu'ils ont dans leur assiette. Donc l'idée c'est de les reconnecter. Et on a fait ça par une plateforme. Et comme vous dites, il y avait aussi ce lien social, et il existe toujours dans les ruches. Néanmoins, je pense que le lien digital, il est très fort. Et il est parfois plus fort que ce qu'on peut retrouver dans un magasin. C'est-à-dire qu'aujourd'hui, on est capable d'expliquer à un client que sa box de produits qui devait être livrée à domicile mardi n'arrivera que la semaine d'après parce qu'il y a eu de la pluie sur l'exploitation, que le producteur n'a pas pu, qu'il y a eu des aléas, qu'il n'a pas pu récolter. Et ça, en fait, le producteur envoie un WhatsApp directement au client, une petite vidéo, un petit mot. Si vous allez sur le site, vous pouvez voir la météo qu'il fait en direct sur l'exploitation. Et ça, c'est des choses qu'on ne peut pas faire en fait, dans un magasin.
0: La proximité, Franck Poncet, c'est aussi au cœur de votre relation avec vos agriculteurs ?
3: Commerçant spécialisé, de proximité, très intégré sur l'amont. On a quelques points communs, hein, la communauté, le lien, le social, l'humain. On a une différence fondamentale, on est moins digital, on est surtout physique avec 750 magasins. Et exclusivement bio, je crois que vous faites aussi un peu de bio, mais... plutôt un modèle d'agriculture régénérative. Voilà, on a des fondements ou des fondamentaux qui sont les mêmes et en même temps, peut-être deux points complètement différents, plus digital, plus physique.
0: Et justement, le digital, ça prend combien de parts chez Biocoop ?
3: Alors, c'est encore très faible et c'est basé uniquement sur le modèle de livraison magasin, c'est-à-dire que vous commandez sur le site biocoop.fr. C'est le magasin qui traite votre commande. Soit vous récupérez la commande en magasin, soit le magasin vous livrera à domicile. Mais c'est la petite différence. On est un peu moins digital native que la ruche.
0: Alors c'est vrai que dernièrement, on voit beaucoup de concepts qui apparaissent de vente directe. Par exemple, j'ai un exemple en tête, c'est Nature en Ville qu'on voit beaucoup à Paris. Il y a aussi des initiatives d'agriculteurs et de producteurs qui ont... construit un supermarché, si je puis dire, c'est près de Nîmes. Est-ce que tout ça, c'est une concurrence pour vous ?
1: Nous, à La Ruche, on a toujours dit que, et je pense que c'est un peu ce que disait Franck sur la bio juste avant, nous, le but, c'est de développer le circuit court et la vente directe au maximum. Donc, on considère que toutes ces initiatives qui mettent la vente directe et le circuit court sur le vent de la scène, c'est bienvenu. Après, c'est vrai que, comme vous dites, la vente directe et le circuit court, c'est un marché qui est très éclaté, qui est constitué de beaucoup d'acteurs locaux. Et effectivement, l'une des raisons et l'un des fondements de ce rapprochement avec Crowdfarming, c'est que déjà, on était deux acteurs assez uniques parce que déjà, avec une implantation européenne, La Ruche était déjà présente dans 7 pays européens et Crowdfarming, avec sa logistique, peut livrer dans n'importe quel pays en Europe. Et donc là, en unissant nos forces et nos moyens, nos moyens logistiques, etc., on va pouvoir vraiment passer à l'échelle et démocratiser encore plus la vente directe de manière beaucoup plus structurée.
0: Merci beaucoup Philippe Crozet d'avoir été avec nous. Restez là, on passe tout de suite à l'actu de la semaine. Alors Claire, une étude récente de l'UFC Que Choisir menée dans 1659 supermarchés français montre que les objectifs en matière de réduction plastique à usage unique, eh bien c'est toujours pas ça. Le plastique reste ultra dominé dans les rayons et le premier responsable, ce sont les bouteilles d'eau en plastique.
2: Voilà, tout à fait. Alors, on sait que c'est aujourd'hui vraiment un rayon, entre guillemets, indispensable parce qu'il y a une grande attente sur la bouteille d'eau. La bouteille d'eau en France a progressé de 3,3% en 2025 en GMS. Donc, ce rayon représente à lui-même 40% des plastiques à usage unique en supermarché. Ce marché représente 6 milliards de bouteilles vendues chaque année. Il faut savoir que dans les 6 milliards, on a tous en tête ou entendu parler de la marque Cristaline qui aujourd'hui écoule déjà 2,3 milliards de bouteilles. Donc effectivement, c'est un point assez antinomique avec cette chasse au plastique, ce rayon, cette catégorie.
0: Ce qui fait finalement cette dépendance au plastique et aux bouteilles en plastique, c'est les nouveaux usages de consommation des Français.
2: Alors voilà, le problème, c'est qu'on ne le voit pas que dans les bouteilles d'eau. Ce côté, je gagne du temps, je cherche de la praticité d'un point de vue consommateur, le prêt à consommer, on voit émerger les fruits et légumes prédécoupés. Les fruits et légumes prédécoupés, ils sont en boîte plastique et près aujourd'hui d'un magasin sur deux va le proposer. Et on sait que c'est quand même quelque chose qui représente à peu près déjà 10% de cette catégorie. Alors, on voit aussi la baisse du vrac parce qu'on sait que c'était une alternative au plastique de pouvoir et on se rend compte qu'entre 2023 et 2026, on est passé de 57% des magasins qu'ils proposent à 38% des magasins. Donc, on a vraiment en GSA un retrait du vrac. Et puis, alors là, j'ai envie de dire l'aberration, c'est de se dire que maintenant, les fruits et légumes bio, on les met dans des barquettes plastiques à 91%. Ces produits bio sont emballés. Donc, on retrouve là aussi du plastique.
0: Je vois que Franck Poncet, en plateau, toujours avec nous, fait la moue.
3: Oui. En 2017, la coopérative Biocoop a pris la décision d'arrêter de vendre de l'eau en bouteille plastique. Le plastique, c'est le 7e continent, c'est 6 fois la France, pour se donner un petit peu les enjeux environnementaux et même également santé. Nous, 36% de notre chiffre d'affaires est sans emballage unique, et donc en économie de plastique, fruits et légumes bien évidemment, mais le rayon vrac, on a l'offre de vrac la plus étendue, la plus large du marché, et donc c'est un sujet de consommation et c'est vital pour l'environnement. Donc tout ce qui participe à réduire les emballages plastiques est vraiment un enjeu phénoménal. Donc on a décidé de traiter le sujet et dès 2017, on a arrêté de vendre de l'eau en bouteille plastique. Et pourtant, comme dans la grande distribution, ça faisait partie des bonnes ventes.
0: Oui. Et pourtant, Claire, rapidement, c'est vrai qu'il va y avoir des nouvelles mesures encore plus strictes qui vont pas tarder à arriver, notamment de la part de Bruxelles.
2: Tout à fait. Le règlement européen PPWR entrera en vigueur donc en août 2026. Il va imposer des règles beaucoup plus strictes sur la réduction des emballages, la recyclabilité et le réemploi. Alors, on se rend bien compte qu'il y a certaines initiatives. Tout à l'heure, je vous ai interrogé dessus. On sait que la consigne peut faire partie d'une bonne initiative pour cette partie-là. Et puis, de toute façon, il faut se dire que du plastique, c'est du pétrole. Aujourd'hui, quand on est en train de voir les cours qui sont en train d'exposer, il y a tout intérêt à bien intégrer ce problème.
0: Merci beaucoup Claire Koraleski pour votre expertise. Merci à tous les deux d'avoir été avec nous pour cette émission spéciale consacrée au bio et au circuit court. Merci à vous de nous avoir suivis. On se donne rendez-vous la semaine prochaine pour un tout nouveau rendez-vous Focus Retail. Et puis quant à moi, je vous retrouve dès lundi pour la matinale de BFM Business. Bon week-end à tous.
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9: Moins de standards et une inexorable montée en gamme. Une tendance généralisée dans l'hôtellerie. Une demande conjointe des investisseurs et des clients dans l'hospitalité. Maude Bailly, directrice générale de Sofitel, M Gallery et Emblems, a entamé une transformation profonde de ce portefeuille luxe. D'accord, rebâtir le discours de marque, lui donner du sens, de la cohérence, redéfinir les codes des établissements, enrichir les expériences. Les chantiers sont nombreux sur un segment qui tire valeur et chiffre d'affaires. Maude Bailly est aujourd'hui dans Iconic Business. Elle nous a reçus depuis le domaine de la Reine Margot M Gallery, collection près de Paris, à Issy-les-Moulineaux. Attention toutefois à l'overdose d'expérience en boutique. Le luxe est-il en train de surjouer et d'empiler? Le parti pris dans un instant de Nicolas Rebet, fondateur de Retailoscope. C'est Iconic Business. Bienvenue. Dans Iconic Business aujourd'hui, Maude Bailly, directrice générale de Sofitel M Gallery et Emblems. On la reçoit dans Iconic Business, enfin plus exactement, c'est elle qui nous reçoit dans un lieu très très particulier. Si vous nous suivez en télévision, vous allez découvrir un décor singulier. On est dans une chapelle. Bonjour Maude Bailly.
10: Bonjour Audrey, bienvenue chez vous, bienvenue au domaine de la Reine Margot de la collection M Gallery.
9: C'est un établissement qui est ouvert depuis combien de temps? 2 ans?
10: C'est un établissement qui est ouvert depuis plus de 3 ans et qu'on a eu la chance d'inaugurer avec la mairie d'Issy-les-Moulineaux. Et je vous raconterai un peu plus tard, mais c'est l'ancien refuge secret de Marguerite de Valois, qui était aussi belle qu'éduquée et femme de caractère.
9: Bon, on verra ça aussi en détail avec vous au fur et à mesure de cette interview. C'est qu'à chaque fois, il y a une rencontre entre un établissement, un morceau d'histoire et du patrimoine, et c'est ce qui fait qu'on nourrit les collections au fur et à mesure.
10: En tout cas, c'est notre conception du luxe chez M Gallery et chez Emblems, et c'est un peu de magie qu'on va essayer de partager avec vous aujourd'hui.
9: Et justement, dans la collection et dans la galaxie Accor, plus exactement, vous portez le segment luxe aujourd'hui. Ce sont les hôtels les plus performants du portefeuille chez Accor?
10: Alors Audrey, c'est très gentil, mais pas tout le segment luxe. Je porte 4 magnifiques marques du segment luxe qui sont Sofitel, Sofitel Legend, un petit bout de France partout dans le monde, avec pour Legend une dimension très historique. Et puis M Gallery et Emblems qui sont en effet des collections qui, elles aussi, on le voit en poupe. On pourra en parler avec un très grand développement. Oui, je pense que le luxe se développe fort. De toute façon, l'industrie du luxe grandit de manière assez notoire. Mais ce qui est intéressant, c'est de voir que l'hôtellerie de luxe, les expériences de luxe sont particulièrement porteuses. Comme si, bien sûr, les gens aimaient le beau, mais ce qu'ils cherchent aujourd'hui, c'est encore plus des expériences de beau, un sentiment de communauté d'appartenance, le fait de pouvoir repartir chez soi avec des souvenirs, des moments de partage avec les gens qu'on aime. Et ça, c'est la promesse de l'hôtellerie de luxe que j'ai la chance de diriger.
9: C'est peu en volume, on dira en nombre de chambres. C'est tout relatif, bien sûr, mais ça reste extrêmement rentable. Ça s'accentue d'ailleurs aujourd'hui, vous le disiez, hein, finalement, c'est un segment extrêmement dynamique que le luxe. De manière générale, la dynamique de l'hôtellerie luxe est impressionnante. Ça reste un développement fort en termes de rentabilité pour Accor ?
10: Alors, nous, on a un modèle un peu particulier puisque sous l'impulsion de Sébastien Bazin, on a vendu nos murs il y a plusieurs années. Donc aujourd'hui, mes premiers clients, au-delà des gens qui séjournent dans nos hôtels, ce sont nos propriétaires qui nous font confiance en étant acquéreurs des bâtiments, des hôtels et en choisissant les enseignes du groupe Accor. On en a 48 pour opérer leurs hôtels, soit en management, soit en franchise. Et j'espère bien qu'il y a de la rentabilité et de la performance, puisqu'aujourd'hui, les chiffres ne mentent pas. On a un développement de nos marques, notamment dans le luxe, qui est très fort. Mm-hmm. Juste pour vous donner une idée, aujourd'hui, j'ai 120 Sofitel et Sofitel Legend dans le monde. Je vais en ouvrir 37 nouveaux sous ces enseignes dans les 3 années qui viennent. Et j'ai 127 M-Gallery. Je vais en ouvrir 57 dans les 3 années qui viennent. Et la nouvelle marque Emblems qu'on vient de lancer, qui est une collection très luxe, très intimiste, parce qu'au fond, il y a plein de définitions de luxe. Là, on parle d'un luxe intime qui valorise la notion de temps long, d'espace, de capacité à se reconnecter à soi et aux environnements extérieurs, à la nature, à une forme d'harmonie. Eh bien, on vient d'ouvrir le premier Emblems à Lucknam Park, dans les Cotswolds, dans la campagne britannique, et on va en ouvrir 15 dans les 2 prochaines années.
9: Maud Bailly, depuis 2023, vous menez la transformation en profondeur de Sofitel, notamment, avec la modernisation du parc hôtelier. C'est quoi aussi ? C'est la réappropriation du storytelling, des codes des établissements ? Parce que finalement, et on en a parlé avec Emblems, l'enjeu aujourd'hui pour l'hôtellerie, c'est pas d'avoir un modèle duplicable, c'est d'avoir des codes par établissement. C'est ça que vous portez et que vous avez développé aussi ?
10: Je dis toujours à mes équipes que rentrer dans l'univers des marques, c'est passionnant, mais ça apprend aussi quelque chose de très fort, c'est l'humilité. Au fond, il y a plein de marques qui ne cessent de grandir. Et parfois, on se trouve dans un océan de marques où réussir à les différencier avec des codes distincts, comme vous dites Audrey, c'est très difficile. Et puis, les marques sont mortelles. Le luxe est peut-être immortel, l'appel du beau, l'attrait pour une forme d'esthétisme sera universel. En revanche, les marques peuvent mourir.
9: Et leur positionnement.
10: Et leur positionnement aussi. Et donc, au fond, quand j'ai eu la chance de reprendre Sofitel il y a 4 ans, j'avais la chance d'avoir une marque connue, pour de bonnes et de parfois moins bonnes raisons. Oui. Mais en tout cas, elle était connue. Mais il y avait une forme de flou sur son positionnement. Un flou sur sa plateforme de marque avec ses piliers identitaires. Un flou, du coup, sur sa culture, puisque une fois qu'on a une vision claire sur l'identité d'une marque, on peut la traduire en formation pour les collaborateurs, en attention pour les clients, en univers cohérent de partenariat. Et au fond, on était en train de se heurter sur le narratif initial de la marque. Donc on a tout remis à plat en se demandant qui était Sofitel, quel était son positionnement différenciant, sans prétendre jamais être quelque chose qu'on ne serait jamais, mais en revanche, en étant vraiment bien qui on est. 30% du réseau est aujourd'hui en rénovation. On vient de finir des superbes rénovations au Sofitel de New York.
9: Oui,
10: la semaine prochaine, je vais à Montréal pour la rénovation qu'on va fêter du Sofitel Golden Mile. Le Sofitel d'Athènes a été rénové. Le Sofitel Wentworth à Sydney. Le Sofitel Tsongkhumvit de Bangkok. Donc on sent qu'il y a une forme d'élévation. Et au même moment, quand on redonne de la clarté, de la fierté et un positionnement différenciant à une marque, eh bien la marque, aussi fragile soit-elle, elle peut mourir, mais elle peut aussi renaître. C'est la bonne nouvelle. Et donc, on constate, comme je vous le disais, une renaissance et une relance du développement de Sofitel sans précédent.
9: Vous avez redessiné donc le discours de marque. L'exemple même, c'est le Sofitel de New York, vous l'avez évoqué. Oui. Il y a une image abîmée. C'était donc une réouverture stratégique aussi symptomatique pour l'évolution et pour porter le discours du nouveau Sofitel. Sofitel, c'est d'ailleurs dans le monde, en premier lieu, une clientèle américaine. Donc là, il y avait 2 enjeux.
10: En fait, le Sofitel de New York est presque un symbole pour moi du travail de renaissance et de réarticulation qu'on a fait sur la marque. Il y a 4 ans, je recevais des mails justifiés de plein de clients se disant que cet hôtel, aussi bien placé soit-il, n'était pas du tout au niveau en termes de produits ni de services. clients. Et donc, le 3 février dernier, nous avons en effet organisé une très grande fête à New York avec plusieurs centaines de personnes où nous avons célébré la rénovation entière de ce Sofitel, réinventée avec des nouvelles suites, un penthouse, des nouveaux espaces, notamment un restaurant complètement repensé. Et j'avais des collaborateurs, sur les collaborateurs qui étaient là depuis le début du Sofitel New York.
11: Donc, qui ont vu cette évolution.
10: Ils étaient là depuis 2000, c'est-à-dire l'ouverture du Sofitel New York. Ils ont passé un quart de siècle dans cet hôtel qui a vécu des moments de splendeur, de décadence, de crise. Et c'était les premiers à être émus de la renaissance de cet hôtel et derrière de la marque.
11: Ce sont les premiers ambassadeurs de fait en termes d'expérience à venir, le Sofitel Rio Ipanema aussi fin 2026. Il y a à chaque fois cette idée, c'est indispensable. La gastronomie, évidemment, pour chaque établissement, les expériences haut de gamme aussi, avec des spas, vos spas, vous développez une marque en interne et non des collaborations comme ça se fait un peu partout ailleurs.
10: Alors, pas tout à fait. On a des collaborations très fortes avec des marques de spa qui nous sont très fidèles et auxquelles on est très fidèles. Je pense notamment à Clarins. Oui. On travaille aussi avec des marques comme Cos. Oui. Je sais qu'on pense à elles pour des nouvelles ouvertures et des spas. On essaie de favoriser un écosystème français, un peu cocorico de patriotisme économique, où en fait, à chaque fois qu'on ouvre un Sofitel ou un Sofitel Legend, il y a une forme de soft power, où on met aussi en avant tout un écosystème de marques françaises qui portent un peu la même idée du luxe. Je pense aussi à la compagnie Dumas, qui fait au niveau de la literie les fameux surmatelas et les oreillers qui font que l'expérience de literie Sofitel My Bed est connue partout dans le monde. Je pense au matelas qui aussi complète cette expérience. Je pense à la haute croissanterie, où en termes de gastronomie, on joue sur les codes de la gastronomie française et de la haute couture en lançant des hauts croissants pour réinventer et surprendre les clients autour du petit déjeuner.
11: Contribuer à cette expérience du luxe dans chacun des établissements.
10: Je pense que le luxe est une attitude et le luxe est une émotion. Le luxe est un ressenti. Bien sûr que le produit doit être magnifique. Bien sûr que cette chapelle avec les 72 petites statues qui nous regardent et qui auraient bien des choses à dire si elles pouvaient parler, c'est merveilleux. Mais ce qui est intéressant, c'est de se dire que vous avez la plus grande collection de Rome derrière, dans la sacristie, qu'on peut privatiser cet espace, désacralisé, pour faire des dîners privés ou des petits lieux de séminaire un peu hors normes, qu'on peut aller se promener dans le jardin de 5000 m² de la Reine Margot en allant cultiver des aromates, des herbes qui vont préparer votre infusion du soir. Je pense que tout est une affaire d'expérience.
11: Que sur un segment extrêmement concurrentiel, car dynamique extrêmement concurrentiel, il faut offrir, proposer ce supplément d'histoire, de patrimoine et de moments.
10: Je pense que vous avez raison. Il faut à la fois quelque chose qui est hors de la commodité purement transactionnelle, dès lors qu'on est dans le luxe, mais un peu partout dans l'hôtellerie, je crois qu'on doit promettre des souvenirs et des émotions distinctes, attachées à un lieu. Je crois qu'on réussit dans l'hôtellerie de luxe si chaque client en repartant sera attaché à un séjour, un moment.
11: C'est un véritable enjeu pour les maisons de luxe, ce besoin au final, et on l'a vu avec le marché chinois, de s'ancrer culturellement et localement. C'est le cas donc aussi dans l'hôtellerie. C'est particulièrement le cas pour le marché asiatique. Et est-il stratégique pour vous aujourd'hui, ou en fait ça se retrouve un peu partout?
10: Alors on a la chance d'avoir un réseau pour Sofitel comme pour M Gallery très équilibré en termes de géographie. Oui. Les marques sont nées en Europe, mais finalement elles se développent de manière extrêmement forte en Asie, mais pas que, aussi en Afrique, au Moyen-Orient, au Pacifique, aux États-Unis aussi. Maintenant que nous avons eu des belles rénovations et que les gens ont un nouveau regard sur nos marques, j'ai de très jolies choses à vous annoncer dans quelques semaines. Je peux pas vous les annoncer là, mais en tout cas nos marques, on le vend en poupe aussi aux États-Unis et c'est très bien pour nous. Après, ce qui est sûr, c'est que les gens ne veulent pas de standards.
11: Ce n'est plus
10: toute approche commoditaire et uniforme est dépassée, si tant est qu'elle ait jamais eu une pertinence. En tout cas, dans le luxe, c'est ce savant mélange et équilibre entre savoir qu'on va retrouver des codes de marque qui nous sont chers et qu'on aime, et en même temps, s'attendre toujours à être surpris parce que l'hôtel est toujours une porte ouverte sur la culture locale. La restauration, la mixologie, l'artisanat, certains parfums, certains savoir-faire. La haute croissanterie à Séoul aura des parfums de fleurs de cerisier, là où ce sera plutôt de la fleur d'oranger au Sofitel de Marrakech, et là où ce sera plutôt de l'avocat assez relevé au Sofitel de Mexico. Et je pense que nos clients ont envie, particulièrement dans le luxe, d'avoir au fond une forme d'accès à la culture, au patrimoine, à la gastronomie locale quand ils séjournent quelque part.
11: Et pas d'expérience standardisée. Vous parliez du
10: fermé du reste de la culture
11: exactement,
10: locale.
11: Exactement. Vous parliez du contexte avec finalement un marché assez équilibré en termes de pays. Est-ce que sur le marché du Golfe, on attend? On regarde en termes de contexte et d'autres marchés prennent le relais où ça n'empêche pas la dynamique de projet, de rénovation, d'investissement.
10: Alors, le monde est malheureusement toujours plus complexe et volatile et je crois que malheureusement on apprend à vivre dans un monde de choc permanent. On se serait bien passé de cette crise au Moyen-Orient, d'abord pour des questions géopolitiques et de paix. Maintenant, je suis convaincue que s'il y a un impact business, financier, immédiat à court terme, à moyen terme, c'est une zone extrêmement résiliente, extrêmement porteuse pour le tourisme et le voyage de loisirs comme d'affaires. Et je suis sûre que la zone du Golfe et le Moyen-Orient ne feront que repartir de plus belle. Après, la bonne nouvelle, c'est que, en effet, comme nous avons une couverture géographique très large, au moment où le Golfe souffre malheureusement de cette guerre, on va avoir la zone d'Asie-Pacifique qui est en plein essor, on va avoir les États-Unis qui vont bien se porter, l'Europe aussi qui continue à énormément grandir, le Maroc, la Grèce, des destinations qui sont en train d'exploser, l'Espagne. Donc au fond, ça nourrit une conviction profonde. Le luxe est exigeant, il ne faut jamais se reposer sur ses lauriers, se réinventer, porter un positionnement différenciant, mais est-ce qu'il y aura toujours un appétit, un intérêt pour le voyage, l'expérience de luxe, le tourisme, où les gens repartent avec un souvenir très ancré localement et une émotion liée au service, ça j'en suis sûre.
11: C'est d'autant plus vrai pour une clientèle de plus en plus privilégiée qui voyage, qui n'achète plus un produit, qui achète et qui envisage de dépenser davantage pour un moment. Et donc, vous le voyez dans votre dynamique aujourd'hui.
10: Alors, notamment après le Covid, on a remarqué que les gens sont prêts à dépenser énormément pour plusieurs éléments. Leur santé, leur
11: bien-être, longévité.
10: Voilà. Et c'est pour ça qu'on a travaillé sur un concept, pardon, je ne vous l'ai pas dit ça, The Purist, qu'on a lancé en pilote au M-Galerie des Cures Marines en Normandie, à Trouville, qui marche très bien et qui est sur une approche du bien-être un peu holistique. L'idée, c'est plus juste d'avoir l'air bien, l'idée, c'est de se sentir mieux.
11: Et de commencer de plus en plus tôt.
10: Et de commencer de plus en plus tôt en travaillant sur des piliers au nombre de 4, la beauté avec des soins, mais aussi la nourriture, le sommeil et le sport. Et cette approche holistique du bien-être, elle est potentiellement porteuse d'énormément de business dans tous nos hôtels. Le deuxième élément de dépense, c'est tout ce qui est enfants, famille. Et on pousse beaucoup cette offre resort, lieu où on peut venir en multigénérationnel, séjourner dans des hôtels qui plaisent à toutes les générations.
11: Ce qui est un vrai positionnement avec cette tendance de no kids, justement, sur pas mal d'établissements. Donc,
10: voilà.
11: Vous marchez
10: nous,
11: à contre-courant.
10: Nous, on est totalement kids friendly. La citadelle sera kids friendly parce qu'on pense que des vraies vacances, c'est des vacances où on a des lieux qui sont capables d'offrir des expériences pertinentes pour tous les âges.
11: Et de capter une clientèle qui reviendra génération après génération.
10: Exactement.
11: On parlait d'emblèmes, exactement, d'une collection ultra luxe, d'un morceau de patrimoine à chaque fois. Ça manquait au groupe. Est-ce que c'est ce qu'attendent aussi et les clients et les investisseurs d'avoir ce segment, ce catalogue, cette collection ultra luxe avec ce morceau de patrimoine?
10: Alors, ce qui est très rigolo, c'est qu'on avait déjà 47 marques au sein du portefeuille Accor et que le réflexe naturel, le mien aussi, c'était de dire ça suffit. Travaillons à bien développer les marques, à les faire grandir, à articuler un narratif, une identité différenciante, and that's it. Mais en vérité, Emblems est né du marché. M-Gallery, c'est des collections de boutiques hôtels où les chambres peuvent commencer à 22-24 mètres carrés. L'inventaire ne dépasse pas 100, 150, 200 clés par hôtel. Il y a un ancrage local très fort, des lieux qui ont une histoire, beaucoup de conversions. Oui. Et c'est des lieux très appréciés et en grand développement puisqu'on va ouvrir 57 M-Galleries dans les 3 années qui viennent. Des M-Galleries au Japon, en Grèce, au Mexique, au Vietnam. On a des très belles ouvertures qui ont eu lieu en France, sur l'île sur la Sorgue avec le domaine de Léos, à Biarritz avec le M-Galleries de Talaya. On va avoir le M-Galleries de Oléron, le M-Galleries de Valmorel. Ça va très bien. Mais Emblème, c'était autre chose. Emblems est un peu à M Gallery ce que Sofitel Legend est à Sofitel. C'est la grande sœur de M Gallery. On avait beaucoup de propriétaires qui venaient en nous disant on a un lieu souvent familial, un peu exceptionnel, une destination qui se suffit à elle seule, avec des chambres qui commencent plutôt à 35-40 mètres carrés minimum, beaucoup de suites, beaucoup de logements privatifs, des villas, des cottages, des chalets. Et on voudrait protéger la singularité du lieu, donc quelque chose qui soit une collection qui protège cette identité unique. Et en même temps, on voudrait l'ancrer dans une collection d'un grand groupe qui met en avant un luxe fait d'intime, d'exclusif, de temps long. C'est-à-dire qui pousse les curseurs d'un luxe.
11: Puis il y a la force du groupe en termes de développement.
10: En termes de distribution, de développement, de programme de fidélité. Plus de 100 millions de membres du programme de fidélité. Donc c'est vrai que ça booste le développement de ce genre d'enseigne. C'est des lieux immenses. Lucknam Park, dans les Cotswolds, c'est un manoir avec 42 chambres, 9 cottages privatifs, un parc de 400 hectares, des chevaux dans le Hara. C'est un lieu, on peut aller à Bath, à côté, qui est une splendeur, mais c'est un lieu où on peut passer 4 jours enfermé dans cet emblème, parce qu'il se suffit à lui-même.
11: Et au fond, avoir le temps, c'est une expérience luxe dans tous les cas.
10: C'est pour moi la plus grande définition du luxe.
11: Bon, j'imagine que maintenant, il est moins difficile de convaincre les propriétaires quand il faut se lancer dans de gros travaux de rénovation. Je voudrais terminer avec cette question. On ne possède plus le luxe, on l'a dit, on le vit réellement. Vous ne craignez pas, au fur et à mesure, une surenchère d'expérience ?
10: Non, parce que je pense que l'idée, c'est pas tant le nombre d'expériences que leur pertinence et leur intensité. Si vous venez ici au M Gallery de la Reine Margot, vous allez trouver sur les moquettes des textes manuscrits qui reproduisent les lettres de la Reine Margot. Si vous allez dans le jardin, vous allez retrouver des statues de l'ancienne aumônerie, puisque cet endroit était l'ancienne propriété de la Compagnie des prêtres de Saint-Sulpice qui venaient prendre leur retraite. Il y a quelque chose de très ciblé, de très juste, et je pense que les gens ne cherchent pas une profusion d'expériences. En revanche, elle cherche des expériences justes, très ancrées et très attachées à des lieux.
11: Et la justesse du discours de marque et la justesse du positionnement. Merci beaucoup,
10: Maud
11: Bailly, de nous avoir accueillis dans cet espace si particulier à découvrir, bien sûr, d'avoir été dans Iconic Business. Tout de suite, l'Iconic Capsule, phénomènes et tendances, et c'est aujourd'hui avec Nicolas Rebet.
9: L'Iconic Capsule Phénomènes et Tendances, il décrypte les stratégies retail et expériences clients. Bonjour Nicolas Rebet, fondateur de Retailoscope, merci d'être là. L'empilement d'expériences, l'excès d'expériences, on en parlait à l'instant avec Maud Bailly, on n'en peut plus dans les boutiques finalement aujourd'hui, dans les boutiques de luxe de cet empilement.
12: Bonjour Audrey. Oui, effectivement, les maisons ont massivement investi ces 10 dernières années pour rendre les boutiques moins transactionnelles, moins intimidantes,
9: moins froides.
12: Et il fallait ajouter du récit, des intentions, des gestes, des postures, des services. En gros, de l'expérience. Et en fait, ça s'est traduit par des scénographies, ça s'est traduit par du clienteling, des événements privés, des services. Et ils avaient raison parce que c'était un vrai manque par rapport à la concurrence. Et aujourd'hui, on voit que la situation a changé. En fait, on est passé de boutiques qui manquent d'expérience à trop d'expérience, et en fait c'est pas du tout le même problème, parce que la solution, quand on manque, on crée, et ça on sait faire. Mais quand on voit qu'on a trop, il faut décider, et on voit que les structures au sein des maisons, en fait, n'ont pas été designées pour décider et enlever. Donc en fait, il faut aujourd'hui arrêter, simplifier ou arbitrer sur ce qui va vivre comme expérience en boutique.
9: Mais justement, cet empilement, ce qui ne fonctionne plus, est-ce qu'on commence déjà à le déceler en boutique ? Est-ce que ça se voit concrètement ?
12: Oui, ça commence à se voir, mais ce sont surtout des micro-ajustements, la plupart du temps, qui commencent à être perceptibles. En fait, la structure est toujours la même. L'intention est bonne, le dispositif existe, mais l'exécution ne suit pas toujours. Un exemple précis, c'est que une maison met en place un dispositif de personnalisation d'un cadeau, par exemple. Le client peut choisir la couleur du ruban, de faire imprimer un message, par exemple. C'est très cohérent, c'est une belle attention, c'est de la personnalisation, c'est ce qu'on attend. Sauf que le jour où vous êtes en boutique, que la machine ne fonctionne pas ou que personne sait vraiment bien l'utiliser, alors qu'il y a un display à côté qui présente fièrement le service, bah là, on voit un décalage, on le perçoit. Et en fait, c'est le symbole aujourd'hui, c'est que le décor tient, mais l'expérience n'est pas toujours alignée avec ce qu'elle devrait être. Et en fait, bah, le client, il le comprend immédiatement.
9: Ça génère une frustration.
12: Et c'est une frustration qui est hors KPIs. Mmh. Parce qu'il ne va pas remonter une réclamation, il ne va pas forcément en parler, mais petit à petit, il l'enregistre. Et en fait, ce décalage, en fait, on voit un écart entre ce que la maison promet et ce que la maison est réellement capable de délivrer. Et dans le luxe, c'est dangereux parce que ça abîme la désirabilité de la maison au global. Mmh. Et le pire, c'est que c'est insidieux. Donc, au fur et à mesure du temps, ça peut un peu s'éroder. Et le deuxième point qui est une conséquence un peu de ça, c'est que la plupart du temps, les services, enfin les expériences en magasin sont celles qui ont survécu à l'organisation. Et je dis survécu parce qu'elles ont la plupart du temps été pensées par le siège, adaptées par une région, retravaillées par un marché et adaptées parfois comme elles le peuvent par la réalité de la boutique. Et en fait, chaque expérience a été modifiée pour des bonnes raisons par chacun des acteurs. Mais in fine, le client, qu'est-ce qu'il vit ? Il vit une version parfois appauvrie, parfois un parcours client assez linéaire au lieu d'avoir des pics d'activité relativement fort pour un peu avoir de l'excitation. Et ce qui était très juste au départ devient finalement un peu parfois sans saveur. Donc c'est là où aujourd'hui, c'est pas toujours la faute du terrain. Parfois, les régions ou les marchés ont des très bonnes idées aussi qu'il faut faire remonter au siège. La plupart du temps, c'est un problème de transmission, d'exécution et in fine d'arbitrage.
9: Et donc maintenant que ça se voit, que c'est perceptible, est-ce qu'on a déjà... Il y a un début de réponse, il y a des réponses à donner.
12: Moi, j'aime bien toujours repartir du client, parce que le client, c'est la vérité, finalement. Il faut faire, pour moi, l'inventaire de tout ce qu'on a fait comme expérience ces trois dernières années, et se poser la question, bah, celle qui apporte réellement, et je dis réellement, de la valeur au client. Et la deuxième question à se poser, c'est quelles sont les expériences que personne n'a osé challenger parce qu'il y avait un sponsor en interne et que personne ose challenger un peu le sponsor. Et c'est que là, l'arbitrage commence. En fait, cet arbitrage, il permet de mieux distinguer ce qui doit rester, ce qui doit être parfois mieux exécuté, ce qui doit être arrêté, parce qu'il faut parfois supprimer des expériences en point de vente. Et pour cela, il faut objectiver les choses. Le client le vit, on peut le mesurer. Et il faut se poser des questions claires pour poser un cadre justement de formalisation et dépersonnaliser. Si on est sur l'opinion versus l'opinion, globalement, ça ne bouge pas. Ainsi, on peut se poser la question, est-ce que l'expérience, par exemple, renforce le désir du client ? Mais réellement, est-ce qu'elle est cohérente avec l'ADN de la maison ou pas ? Et sur les équipes, est-ce qu'elles savent le faire ? Est-ce que ça les surcharge ? Ou au contraire, c'est extrêmement fluide, même s'il y a du monde ? Et en dernier point, c'est est-ce que ça crée de la relation ou de l'animation ? Relation-animation, ce n'est pas du tout le même plan, et par rapport au lien entre le client et la maison, rien à voir. Donc, c'est pour ça que ce cadre commun aujourd'hui, c'est un symbole de maturité. Et les maisons doivent avoir cette maturité dont la capacité et le courage d'éliminer plutôt que de laisser vivre et puis, bon, on verra ce qui se passe, quoi. Et parce qu'au fond, aujourd'hui, le luxe, et c'est une philosophie du luxe, c'est pas toujours d'en faire plus, c'est d'en faire mieux. Et c'est surtout d'avoir une justesse de ce client, de ce que le client va ressentir et de ne pas faire apparaître un décalage, comme on le disait tout à l'heure, entre la promesse et ce qu'elles sont capables de délivrer au quotidien et que le client va vivre.
9: Bon, on en revient parfois à la petite crise existentielle des maisons de luxe aussi, jusque dans la boutique, dans
12: parfois
9: tous les
12: aussi,
9: cas.
12: Parfois aussi, c'est ce que le client va ressentir.
9: Merci Nicolas Robet, fondateur de Retailoscope, d'avoir été dans Iconic Business. 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
16: 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Il est 20h. 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
24: Bonjour, il est 9h passé de 31 minutes. Vous êtes en direct sur BFM Business. C'est les experts. On est parti pour une heure de débat, de controverse ensemble sur les sujets de l'actualité économique. L'un des sujets, c'est le SMIC. Le SMIC qui va être augmenté pour la seconde fois cette année et qui va tutoyer les 1900 euros bruts par mois. Et comme dirait Frédéric Bastiat, il y a ce que l'on voit et ce que l'on ne voit pas. Ce que l'on voit, c'est l'augmentation rapide des bas salaires. Tant mieux pour le pouvoir d'achat. Des premiers déciles, plus 22% de plus pour le SMIC en 6 ans. C'est quand même deux fois plus que le salaire médian. Il n'y a ce que l'on ne voit pas. C'est aussi le tassement, la distribution des salaires juste au-dessus. L'explosion du coût des allègements de charges aussi, qui ont pris plus de 30 milliards en 5 ans. Et puis une colère générale des entreprises comme des classes moyennes qui se sentent souvent dévalorisées, déclassées. Alors un SMIC à bientôt 2000 euros. Est-ce une bonne ou une mauvaise nouvelle pour l'économie? Ce sera le premier débat des experts ce matin. On viendra ensuite sur la visite de Donald Trump en Chine qui vient de se clôturer sans annonce majeure finalement. Alors, qui des deux empires a gagné la rencontre, la Chine ou les États-Unis? On viendra aussi sur le discours prononcé hier par Mario Draghi. C'était à Aix-la-Chapelle à l'occasion de la remise du prix du célèbre prix Charlemagne, prestigieux prix Charlemagne pour la construction européenne. Avec quelques surprises, vous le verrez. Et puis enfin, c'est le jour de passation à la Fed. Jérôme Powell passe aujourd'hui la main à Kevin Warsh qui va prendre la présidence de la Réserve fédérale américaine. On tirera le bilan du premier et les enjeux pour le second. Voilà le programme du jour. Un programme chargé, passionnant, comme tous les jours. Il est 9h passé de 33 minutes. C'est les experts. Allez, c'est parti. Et pour parler de ce programme, j'ai le plaisir d'accueillir de nouveau sur le plateau. Bonjour Ingrid Barra.
25: Bonjour.
24: Économiste spécialiste des finances publiques. À vos côtés, Laurent Moisson. Bonjour Laurent.
26: Bonjour.
24: Vous êtes entrepreneur, investisseur, cofondateur des Forces françaises de l'industrie, les FFI. Et vous venez de publier aux éditions Les Déviations, Contes et légendes de la réindustrialisation. Et face à vous, un habitué maintenant des experts, bonjour. Olivier Redoulez. Bonjour Olivier, directeur des études de Rex et Code. On va commencer par les SMIC, salaire minimum, ensemble. Le SMIC qui va être revalorisé de 44 euros brut le 1er juin prochain. C'est la seconde revalorisation après celle automatique du 1er janvier. Le SMIC qui va atteindre près de 1900 euros brut, 1867,71 euros précisément. En 2020, c'était 1540. Ça a augmenté de 22% en 6 ans. Je suis allé voir le salaire médian. Je commence avec vous, Olivier. C'est 10% d'augmentation de salaire médian. Donc, l'une des conséquences de cette hausse, c'est quand même un tassement des salaires pour les classes moyennes. Est-ce que c'est une bonne ou une mauvaise nouvelle pour l'économie, cette indexation du salaire minimum interprofessionnel de croissance ?
1: Le problème, c'est que vous l'avez mentionné, c'est le niveau plus que l'indexation. Pour avoir un SMIC beaucoup plus bas, et ça ne poserait pas de problème. Le sujet, c'est qu'en fait, on a un des niveaux de vie au SMIC qui est le plus proche du niveau de vie médian parmi les pays de l'OCDE.
24: Ah oui.
1: Et donc, parce que ce que vous avez dit, effectivement, de la hausse du SMIC qui avait été plus forte que la hausse du salaire médian, c'est encore plus fort quand on prend le revenu disponible, parce qu'entre-temps, on a aussi revalorisé la prime d'activité. Donc, qui s'éteint à peu près au salaire médian, alors qu'elle est
24: presque 2000 euros aujourd'hui. Si on maximise l'ensemble, si on prend le plus haut niveau de la prime d'activité, on est en net à près de 2000 euros, hein, 1900 euros, il ne faut pas exagérer. Mais autour de 1900
1: c'est
24: euros.
1: C'est là où elle s'éteint, je pense. C'est le point où elle s'éteint. Mais de fait, en fait, avec la prime d'activité au SMIC, aujourd'hui, on doit être à 1700 euros. Mais du coup, ça fait, effectivement, ça fait beaucoup. Parce qu'au fond, quand quelqu'un passe, on va dire, du niveau du SMIC s'il rentre sur le marché du travail,
24: oui,
1: au niveau du salaire médian qui doit être autour de 1,5 SMIC, ben, il voit son niveau de vie progresser beaucoup moins vite que les efforts qu'il doit générer pour gravir cette échelle. Et ça, ouais, ça pose un vrai problème. En fait, la réalité, c'est que le SMIC, c'est de la redistribution entre travailleurs. On le voit quand, pour les chefs d'entreprise, ben, quand il y a une hausse du SMIC, ça veut dire qu'ils vont concentrer l'hausse salariale plutôt pour les gens au SMIC, et il va y en avoir un peu moins pour les autres. C'est ce qui s'est passé ces dernières années. On a un double mécanisme d'indexation en plus. Alors là, c'est l'inflation, mais quand il n'y a pas trop d'inflation, c'est le pouvoir d'achat, qui fait qu'en fait, cette détente des échelles salariales est en fait assez lente à se mettre en place. Alors certes, on a tous en tête le record de gens concernés, de personnes concernées par l'hausse du SMIC en 2022, qui était autour, 2022-2023, autour de 17%. Là, on a diminué, mais quand même, ça reste élevé et ça va être de nouveau élevé. Donc, on a ce tassement des échelles, c'est un vrai sujet, en fait, pour les gains de productivité, pour la valorisation du travail, qu'on parle de valorisation du travail qui ne plaît pas,
24: mais aussi la smicarisation de l'économie. Hein.
1: Pour l'équilibre du marché du travail, la réallocation des ressources et des compétences de l'économie.
24: Comment on sort de ça, Ingrid Barra? C'est un véritable sujet, non, mais c'est, je veux dire, au-delà de la question économique, c'est un véritable sujet politique qui pèse quand même sur quasiment, je veux dire, il y a la moitié de la population qui est sous salaire médian, donc qui est autour de ce SMIC et demi, quoi.
0: Alors, peut-être deux observations sur l'indexation du SMIC. La première, c'est que, en fait, on fait une indexation du SMIC parce qu'on veut, en gros, que le niveau du SMIC qu'on a à peu près décidé...
24: maintenir le niveau de vie des bas salaires.
0: Alors, pas exactement. C'est là où, justement, je voulais apporter une nuance. Ah. On veut maintenir en fait la part par rapport à l'économie à partir de laquelle on considère que franchement une entreprise doit pouvoir employer un travailleur et qu'il puisse être productif et que donc voilà, c'est un peu le niveau seuil. Donc c'est très élevé en France, mais la raison pour laquelle on l'indexe, c'est parce qu'on se dit que si l'économie progresse avec une inflation qui peut être à 1, qui peut être à 2, une inflation qui est celle voilà que la banque centrale un peu gère, eh bien il faut que ce niveau qu'on a fixé il y a quelques années, en fait, ne change pas en termes réels, en termes de productivité et donc en termes de pouvoir d'achat. Mais il faut bien mettre la productivité avant le pouvoir d'achat. Et c'est un peu ça le piège ici, c'est qu'on a une inflation qui est complètement importée, voilà, qui vient effectivement du pétrole. Et en réalité, ça n'a pas, hélas, changé la productivité de l'économie française. Et donc, on a effectivement ce phénomène qui n'est pas du tout nouveau. Hein,
24: ce que vous nous dites, c'est qu'il y a une décorrélation entre l'augmentation automatique du SMIC et la hausse de la productivité travailleurs.
0: C'est exactement ça.
24: C'est une hausse artificielle, finalement.
0: C'est exactement ça, une indexation
24: qui était... Donc, ce n'est pas du tout pérenne, en réalité, pour l'économie.
0: Bah, même, on en voit progressivement les résultats sur l'économie, hein, qui a du mal, avec un taux de chômage qui a beaucoup de mal.
1: Je voudrais rebondir.
24: Oui, Olivier.
1: Voilà, je pense, le SMIC et la façon dont il était conçu dans les années 70, ou à ce moment-là, en fait, on était dans une trajectoire, une sorte de vision nationale, en fait, une trajectoire graduelle de croissance, un peu infinie, et où, dans laquelle, en fait, le sujet, c'était de soutenir la consommation et de faire adhérer ou participer en plus de monde à cette trajectoire. En fait, le monde a changé depuis.
24: Le monde a changé, oui.
1: Et le SMIC, en fait, n'a pas vraiment changé de ce point de vue-là. Et donc, de fait, on est arrivé à un modèle dans lequel on distribue du pouvoir d'achat avant qu'il soit vraiment créé. Ygritte parlait du fait que oui, c'est une hausse de prix importés et sans doute même que ça risque de dégrader la productivité française. En fait, on va sans doute produire moins cette année. C'est le sujet du risque de récession ou au moins de ralentissement de la croissance du PIB avec le choc.
24: La crise au Moyen-Orient, bien sûr.
1: En fait, on aura moins à partager. Mais comment on va donner davantage.
24: Donc en fait, le sujet du SMIC, c'est le sujet de tout notre modèle social, Laurent Moisson. C'est qu'on a un modèle social hérité de l'après-guerre, des Trente Glorieuses, où il y avait beaucoup de croissance, beaucoup de gains de productivité, ce qui n'est plus le cas aujourd'hui, et qu'on a du mal à le financer.
2: On ne change pas une équipe qui perd. Donc on continue dans, finalement, j'allais dire, une approche économique qui est assez stable depuis... Alors moi, je ne remonte pas à l'après-guerre, mais on va dire... à partir des années 80, où on a une intervention du politique pour faire le bien des salariés en passant au-dessus de la réalité des entreprises. Donc, après, les ajustements se font. Et les ajustements, c'est quoi ? C'est le chômage de masse. Puisque
24: et on a vu que le chômage était passé au-delà des 8% au premier trimestre.
2: Il n'y a aucune raison pour que ça s'arrête. Moi, dans mon club, qui est un club d'entrepreneurs, j'ai un certain nombre d'entrepreneurs qui ont des usines dans différents pays. L'arbitrage, il est immédiat. C'est-à-dire que quand vous vendez à l'international, quand vous vendez à des grands groupes qui ont des acheteurs qui vous demandent un certain prix, vos marges, quand vous les perdez parce que vous avez une hausse salariale qui est artificielle, elle est décrétée. C'est-à-dire que ce n'est pas une entreprise, ce n'est pas la Suisse, là. La Suisse, si vous voulez, on a des salaires. Moi, je suis pour un SMIC à la Suisse, très bien, un salaire moyen suisse, c'est formidable, mais ils ont créé les conditions via des entreprises extrêmement bien positionnées et en faisant confiance aux entrepreneurs et au marché suisse et aux Suisses entre eux, ils ont réussi à créer un modèle vertueux qui fait que la confiance donne de l'investissement, donne de la productivité, donne de la performance, donne des grosses marges qui sont redistribuées, notamment, pas uniquement, mais notamment sous forme de salaire. Nous, on ne fait pas ça, on micromanage les boîtes, ça crée, on leur donne beaucoup de normes, ça crée un certain nombre de problèmes de marge, on a du mal à augmenter les salaires, alors vous avez l'État qui dit, attendez, moi je vais quand même le faire. Mais le paradoxe, je parle devant deux économistes qui me corrigeront si je me plante, mais plus vous montez le SMIC, plus vous augmentez le taux de pauvreté.
24: Alors, on augmente aussi les allègements de charges. C'est un des sujets, des grands sujets politiques du moment, de tension entre les organisations patronales et Bercy. Il n'y a pas que le salaire minimum qui est indexé sur l'inflation. Il y a aussi les allègements de charges qui sont indexés sur la hausse du SMIC. Et à chaque fois que le SMIC augmente, Olivier Redoulet, c'est l'ensemble des allègements de charges qui augmentent aussi. Et c'est ainsi que nous sommes passés de 50 à 83 milliards d'euros d'allègements de charges en 5 ans seulement. Alors d'un côté, vous avez les chefs d'entreprise qui vous disent « Bah oui, mais si vous rabotez ces allègements de charges, c'est une hausse du coût du travail. » Et de l'autre, Bercy qui dit « On ne peut pas continuer comme ça, ad vitam. » Quel est l'avis de Rex Ecode dans ce
1: cas ? Alors, déjà, je voudrais corriger, en fait, ou préciser, nuancer un chiffre. Cette hausse de 30 milliards, en fait, c'est une hausse nominale. Mais ce qu'il faut voir, c'est que le taux d'allègement de charges, c'est-à-dire, les allègements, c'est quoi ? C'est une baisse de cotisation. Ce qu'il faut voir,
24: c'est les cotisations. On peut réexpliquer, autour du SMIC, aujourd'hui, on paye quasiment plus de charges. Les entreprises ne payent quasiment plus de charges et ça monte progressivement jusqu'à 3
1: SMIC. Cette baisse de cotisation, en fait, le taux de baisse de cotisation ramené sur la masse salariale, il est à peu près au même niveau aujourd'hui qu'en 2019. En fait, il avait un petit peu augmenté en 2023 parce que, en fait, l'inflation était allée assez vite et donc le temps que les échelles salariales se redéploient. Mais de fait, en fait,
24: ce 30 milliards... Ça n'a pas bougé depuis 2019,
1: non,
24: les paramètres, c'est la masse salariale qui a augmenté.
1: Non seulement les paramètres n'ont pas bougé à la hausse, mais surtout, ils auraient bougé à la baisse parce qu'on a diminué les plafonds d'allègement de charges en 2024 et 2025 et ensuite, on a un petit peu raboté l'an dernier. Donc, de fait, en fait, les allègements de charges en absolu, leur hausse, elles traduisent surtout celle de hausse salariale. Vous prenez 10% d'une hausse salariale qui augmente, parce que à peu près 11% le taux moyen d'allègement de charges, pour 11% du masse salariale qui augmente, vous avez un montant qui augmente, mais ça reflète surtout la hausse de la masse salariale. Après, ce qu'il faut bien voir, c'est comment ont été conçus ces allègements de charges. En fait, c'est le meilleur moyen qu'on ait trouvé, qu'en fait que les politiques aient trouvé, entre d'un côté un taux normal de cotisation finançant notre dépense sociale très élevé, c'est à peu près 45%, après ça diminue. Ça
3: bouge mais parmi les plus hauts de l'OCDE.
1: Mais ouais. C'est à peu près ça. Et ça, il le faut parce que ben, on a un modèle social qu'on a promis, donc que les politiques ont promis, donc du
3: coup,
1: il faut financer. Et par ailleurs, on veut un SMIC aussi élevé. Et du coup, on s'est retrouvé au fil des années à avoir un taux chargé au SMIC qui était incompatible avec l'emploi. Donc ensuite, ben, on a allégé. C'est comme ça qu'en fait, les allègements de charges ont commencé à partir de 1993 et puis ils ont été au fur et à mesure augmenté avec les années. Alors là, effectivement, avec la hausse du SMIC, comme la formule d'allègement du charge est indexée sur le SMIC, il va augmenter pour des gens qui ne vont pas avoir tout de suite une hausse de salaire. Mais la réalité, c'est que dans un certain nombre d'entreprises, il n'y a pas des entreprises où il n'y a que des gens au SMIC et des gens d'entreprises où il y a que des gens qui sont à
3: non, mais jusqu'à 3 SMIC. Ce que dit Bercy, c'est qu'à 3 SMIC, ils vont bénéficier d'allègements.
1: Les allègements de charges sans augmenter les gens qui sont assez élevés, la hausse des allègements va permettre de financer la hausse du SMIC. Les entreprises vont devoir financer.

0: parce qu'elles avaient bénéficié de ristournes d'allègement de charges. Alors, c'est pas, il y a des entreprises qui en ont peut-être bénéficié alors qu'elles n'étaient pas concernées. Mais de fait, il faut faire, je pense, attention à ne pas vouloir raboter les allègements de charges parce qu'en fait, ben certes, on va faire peut-être des économies budgétaires, mais ça va se payer en emploi demain.
1: Ingrid, vous êtes d'accord avec ça ?
2: Alors, oui et non, mais c'est...
1: La spécialiste des finances publiques, il y a quand même plus de 80 milliards d'allègements de charges et un déficit absolument majeur.
2: Alors, il y a deux logiques qui s'opposent, là. Il y a tout à fait deux logiques qui s'opposent. J'aurais vu en introduction souligner que c'est un peu le paradoxe d'avoir classé dans le débat public pendant un certain temps et notamment dans le rapport du sénateur Fabien Gay, les allègements de charges comme des dépenses, des aides aux entreprises. Donc là, on y est et donc...
1: assez discutable.
2: Voilà, en sens vraiment. Et c'est vrai que de ces derniers temps, avec cette histoire du SMIC, on voit bien que là, le discours est complètement inverse. Puisqu'il s'agit de dire, bah oui, évidemment, il faut que les gens qui travaillent à un niveau qui n'est pas mirobolant, qui est au-dessus du SMIC, enfin bon, bref. Et donc, il y a tout ce débat autour du profil de charge, hein, de prélèvement obligatoire sur l'échelle salariale. Et je pense qu'il faut vraiment se pencher là-dessus sur est-ce que c'est une dépense ou c'est une recette ? À la fin, effectivement, quand on regarde l'économie au global et en fait les montants que ça représente, évidemment, on est sur quelque chose qui participe de l'équilibre des prélèvements obligatoires. Et donc, à nouveau, l'indexer, c'est, donc je reviens à un peu le même paradoxe, si on veut, c'est que dans un modèle pur et parfait où effectivement vous avez un peu de croissance, vous avez un peu d'inflation, tout ça est très très stable, effectivement l'indexation un peu automatique sans y réfléchir est assez naturelle.
1: Oui.
2: En revanche, quand vous avez des problèmes de finances publiques, vous avez des problèmes économiques, vous avez des problèmes de modèle social.
1: Oui, c'est ça. Ça fonctionne mal quand il y a des à-coups, quand il y a des déficits. Sauf que le monde est ainsi fait. Je veux dire, on ne vit pas sur une linéarité parfaite de la croissance.
2: C'est un des grands enjeux, et je pense que c'est vraiment important que ce soit pris comme tel. C'est-à-dire que c'est un enjeu qui est au centre des prélèvements obligatoires, de ce que les entreprises peuvent supporter, avec effectivement des effets qui peuvent être très pervers de redistribution interne en fonction de si on se gêne ou si on ne gêne pas, parce qu'effectivement l'économie n'est pas un bloc unique avec une entreprise, ils ont tous la même échelle. Donc voilà, il y a des effets qui peuvent être assez pervers, et donc de regarder en fait le grand éléphant dans la pièce de cette histoire, qui est le reste des dépenses publiques en fait, qui est effectivement quelles dépenses, quelle trajectoire budgétaire, quel prélèvement obligatoire on assume de bien vouloir faire porter.
1: On voit qu'on arrive dans un système d'une complexité quand même.
0: Pour aller dans le...
1: Nocif pour l'économie, quoi.
0: Pour aller dans le sens d'Ingrid, en fait, ce qu'il faut voir, c'est que les allègements de charges sont des moindres recettes, mais ces recettes, elles financent, par exemple, des pensions de retraite.
1: Oui.
0: Donc, si par exemple, on était capable de désindexer les pensions de retraite, on n'aurait pas. La question ne se poserait pas forcément.
1: Oui, non, mais c'est sûr qu'il y a le volet retraite, mais on peut traiter aussi le volet dépenses.
0: Augmenter.
1: Mais bien sûr.
0: Vers les élections.
1: Laurent.
3: Bah oui, là, on paye un peu le manque de courage en matière de réforme. De l'éléphant dans la pièce, c'est qu'on a un modèle social qu'on ne peut pas se payer.
1: Bon. Eh oui.
3: Donc, on a créé. Un modèle extrêmement complexe, très sophistiqué, et plus un modèle est sophistiqué, plus il est fragile, surtout dans un monde incertain comme le nôtre. Donc dès que vous prenez un choc, vous ne savez pas d'où ça va fuir, mais ça va fuir forcément de quelque part. Donc après, c'est très compliqué, en plus comme tout est imbriqué et qu'en France tout est politique, hein, on a réussi à politiser l'économie au maximum, donc tout est une question de débat et on va avoir du mal à se mettre d'accord alors que, j'allais dire, le niveau de l'eau monte et qu'on est bientôt complètement asphyxié. Donc c'est ça le sujet, si vous voulez. Si vous avez un dispositif avec un État qui, pour des raisons politiques, va dire « moi je prélève énormément d'argent sur les entreprises, que ce soit fiscalité, que ce soit sur le travail, peu importe, enfin, au bout d'un moment, c'est quand même dans la poche de ceux qui travaillent et des employeurs, hein, c'est bien là que ça, qu'on le prend. Et ensuite, on va faire toute une usine à gaz pour le redistribuer, éventuellement même à la personne à qui on l'a pris, en disant « je t'en prends trop, mais je t'en... » Donc à la fin, évidemment, c'est exploité politiquement par des gens qui disent « vous voyez, en fait, c'est les entreprises qui nous coûtent beaucoup d'argent. Oui. » Hein. C'est-à-dire que maintenant, moi j'ai appris avec ce débat à l'Assemblée nationale que quand vous pique 100 et quand vous rendissez, en fait, on vous fait un cadeau. Moi, je pensais que non, mais si, visiblement, ça a été compris et c'est exploité aujourd'hui comme ça. Donc après, ça rend le débat extrêmement complexe pour un gouvernement qui veut se dire, bon, bah, j'ai bien compris que plus je tapais sur les entreprises, plus je prenais sur les salariés, plus à la fin, j'avais des problèmes sur mon économie globale.

0: Et en face, ils ont finalement donné le bâton pour se faire battre à une opposition qui n'a plus qu'à dire « Non mais attendez, vous voyez bien, c'est le gouvernement des riches et des entreprises. » Voilà. Donc il faut peut-être simplifier ça. Hein, vous avez un certain nombre d'entrepreneurs qui disent « Écoutez, nous, il faut absolument maintenir toutes ces aides en ce moment parce qu'on en a besoin. Mais dans un monde idéal, on serait tout à fait d'accord pour avoir beaucoup moins d'aides, voire pas du tout, mais un niveau de prélèvement. »
1: C'est le grand shift. On baisse les impôts et on baisse les aides.
0: Vous faites un truc simple sur les entreprises. Tout le monde s'y retrouve. C'est lisible. Ça
1: fait 15 ans qu'on en parle, mais on voit qu'on a beaucoup de mal à le mettre en place. Allez, le mot de la fin sur ce sujet.
2: Oui, et d'ailleurs, il y avait un autre rapport qui faisait un peu le parallèle avec les aides aux entreprises. Cette grande effacement, cette grande restitution. Et non, juste pour dire que, en fait, la manière de présenter le débat, je suis à la fois d'accord et pas d'accord avec vous, simplement parce que on dit souvent les aides aux entreprises. Alors, les entreprises ont besoin, etc. En fait, les entreprises, c'est une fiction juridique et comptable. Derrière, il n'y a que les salariés, les clients et les actionnaires. Les actionnaires, c'est une petite partie, ils sont très mobiles, c'est une petite partie critique, mais une petite partie. Et donc, en fait, vous n'avez que les salariés et les clients. Et là, on voit très bien que derrière tout ce débat autour des aides d'entreprise, en fait, c'est le débat de la production et le débat du pouvoir d'achat. Et à nouveau, avec... entre les deux, ce qu'il
1: avec l'État qui prend beaucoup plus que les actionnaires hein, dans la répartition de la valeur ajoutée aussi. Donc ça pose évidemment la question de la puissance publique. Allez, il faut qu'on avance, il est 9h52, vous êtes toujours en direct sur BFM Business. C'est les experts, on continue de débattre, d'analyser l'actualité économique. Évidemment, aujourd'hui, c'est aussi la rencontre Donald Trump-Xi Jinping qui se termine, la tournée de 48 heures du président américain en Chine, à Pékin... Évidemment, rencontre au sommet. Donald Trump qui vient de quitter la Chine sans annonce particulière au final, en tout cas sur le plan économique. Le président américain avait pourtant affirmé cette nuit avoir décroché des accords commerciaux, je cite, fantastiques, et une offre d'aide chinoise pour débloquer le détroit d'Ormuz. Bon, on ressort, Olivier, un peu... déçu de cette rencontre parce que zéro annonce au final.
3: Non, alors déçu, je ne sais pas si vraiment on s'est habitué et les chefs d'État dans les différents sommets cherchent à faire des communiqués toujours un peu plus mirobolants, mais qui souvent dans le passé étaient parfois un petit peu artificiellement grossis où en fait on prenait tout un tas de choses qui étaient déjà en cours, on en faisait un package, on disait regardez comment on travaille ensemble. Là, on est plutôt peut-être sur du qualitatif, mais ça traduit quelque chose de positif, c'est que les deux.
1: Alors qu'est-ce que vous en tirez ?
3: Prendent puissance, en fait, se parle. C'est-à-dire, on est loin quand même du Liberation Day, où en fait, oui. On s'est invectivé des deux côtés de l'Atlantique. Là, on voit que il y a les grands banquiers, les grands financeurs américains d'un côté et les grands industriels du numérique américain de l'autre qui viennent en Chine. On voit bien les intérêts qu'il y a des deux côtés. On sait que les deux économies sont très interdépendantes, à la fois sur le plan technologique, sur le plan industriel, sur le plan commercial bien sûr, mais aussi sur le plan financier. Et donc c'est plutôt une bonne nouvelle en fait. Au fond, on sort de cette période du début du mandat de Trump qui était, au fond, c'était la fête du protectionnisme. Et là, en fait, on revient sur...
1: Et puis un carpet bombing sur tous les partenaires commerciaux.
3: Et là, c'est plutôt une bonne nouvelle parce qu'on se dit, à l'échelle mondiale, c'est mieux que ces deux économies travaillent ensemble, condition que l'Europe ne soit pas dans leur assiette et qu'elle ne se partage pas l'Europe en pâture.
1: Est-ce qu'il y a un gagnant et un perdant de cette rencontre, Laurent Moisson ?
0: Alors, toujours très difficile d'analyser une rencontre qui a duré quelques jours, enfin deux jours.
1: Hein, oui, 48 heures.
0: C'est ça, 48 heures. Avec d'un côté un président chinois qui dit rien, ou qui dit trois mots, il dit Taïwan, Taïwan et Taïwan.
1: Oui.
0: Hein, c'est à peu près tout.
1: Enfin, il a été très clair là-dessus. Hein.
0: Il était clair.
1: Sur Taïwan, il pourrait aller au conflit. Hein.
0: C'est pas un grand loca. C'est de l'autre côté, on a un président Trump qui dit tout et son contraire. Donc, si vous voulez, moi, je pense que tirer quoi que ce soit des déclarations qui ont été faites pendant ces 48 heures, c'est lire l'avenir dans un mar de café. Donc, dans le mar de café. Donc, je pense que c'est un. On ne devait rien attendre des déclarations. Ce qui est intéressant, c'est que, un, effectivement, les deux puissances se sont parlé. Ensuite, ce qui est intéressant, c'est ce qui s'est passé avant et ce qui va se passer après. Ce qui s'est passé avant, c'est quoi ? C'est Donald Trump qui, comme son style l'indique en permanence, hein, qui veut faire des deals, il avait préparé cette rencontre. Il avait préparé cette rencontre, comment ? En balançant un certain nombre de bombes à des alliés de la Chine. Alors, il a commencé avec le Venezuela, donc là, il a réussi, coup de maître, bravo. Il pensait faire la même sur l'Iran, ça ne s'est pas passé comme il voulait. Et là, en fait, il est arrivé, alors qu'il pensait arriver en position de force, il est arrivé en position de faiblesse. Parce que, un, le détroit d'Hormuz est bloqué, donc oui. ça crée un gros problème pour l'économie mondiale, donc tout le monde se retourne vers lui en disant « mais qu'est-ce que t'as fait ?» Deuxièmement, les seuls bateaux qui passent, hein, et ça a été dit ce matin, c'est les bateaux chinois, donc oui. C'est-à-dire que la Chine a le temps. D'abord, il n'y a pas d'élection de mid-terms pour Xi, mais en plus, elle a le temps économiquement. Bon, ça va commencer à lui poser un problème le jour où ses clients auront plus d'argent. Donc, il va falloir quand même que ce problème qui est systémique se règle. Mais vous avez là-dessus un autre élément, c'est qu'on a vu que les stocks d'armes américaines,
1: oui.
0: Parce que c'est un stock,
1: oui.
0: Se sont vidés à une vitesse
1: importante. Avaient besoin d'être reconstitués.
0: Exactement. Donc là, c'est-à-dire que le côté très impressionnant de la démonstration américaine avec un Trump qui était très offensif, qui prenait des décisions à l'emporte-pièce comme ça, ça a tétanisé tout le monde. Il y a eu un moment de flottement. Moi, je me rappelle des premiers jours de bombardement de l'Iran où on a dit « Oh là là, tout le monde s'écrase,
1: oui.
0: Ils sont en train de gagner, quel coup de maître, etc. » On voit bien que c'est pas du tout la même chose. Hein. L'Iran n'est pas tombé.
1: C'est pas le même morceau que le Venezuela. Ça,
0: c'est pas pareil. Hein, donc là, si vous voulez, négo, elle se fait très différemment, oui. Et donc on voit bien que ça va pas être simple pour Trump. Il a des arguments, mais en face, ça rigole pas non plus.
1: Ingrid.
2: Effectivement, la Chine est beaucoup plus difficile à lire, parle beaucoup moins, mais c'est vrai que dans le style et dans ce que ça reflète de la fébrilité côté américain, c'est voilà, ils sont venus en expliquant qu'ils allaient vendre. Et c'est vrai que ça donnait l'impression
1: résultat,
2: un peu étrange.
1: Pas grand-chose. On attendait hein, des annonces sur le soja, sur éventuellement 200 oui. Boeing, sur des ventes de pétrole.
2: Mais qui n'auraient été que des annonces, en fait. C'est ça oui. aussi qu'il faut voir.
1: Aussi.
2: C'est-à-dire, en réalité, on a quand même un petit peu l'impression, surtout avec la présence de Boeing, que c'était une tournée de VRP. Et là, vous demandez, pas de réaction en face. Donc, on voit bien que l'enjeu pour le président Trump, c'est vraiment l'enjeu commercial. L'enjeu de très court terme et donc c'est très court-termiste et en réalité c'est je pense pas très stratégique de leur côté parce qu'effectivement en face il y a évidemment pas d'engagement, enfin c'est pas un deal qu'on signe sur la table,
1: et
2: genre,
1: oui.
2: c'est ferme pour X unités et c'est ça qui va déterminer la prospérité et l'avenir de l'économie mondiale. Donc on a vraiment l'impression effectivement qu'il y a un court-termisme économique fort du côté du président Trump.
1: Ah, c'est un dealmaker, Donald Trump.
2: Ouais, qui n'est pas du tout au service de la stratégie commerciale et de croissance à plus long terme.
1: Oui. Eh ben, ce sera le mot de la fin pour cette première partie. Merci beaucoup. On se retrouve dans une minute. On va parler Europe maintenant et du discours tenu par Mario Draghi hier à Aix-la-Chapelle à l'occasion d'une remise de décoration. Il a eu des mots intéressants, notamment sur le commerce international. Et puis, ces jours de passation à la Fed aujourd'hui, Jérôme Powell qui passe la main à Kevin Warsh. On va voir le bilan du premier, les enjeux pour le second. Ne quittez pas, on vient tout de suite.
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1: On est de retour pour la seconde partie de l'émission. Il est 10h passé de 1 minute. Vous êtes toujours en direct sur BFM Business. Retenez bien le nouvel horaire des experts. C'est 9h30, 10h30 dorénavant. Toujours aujourd'hui avec Ingrid Barra, économiste spécialiste des finances publiques. Laurent Moisson, entrepreneur et investisseur, cofondateur des Forces françaises de l'industrie. Et Olivier Redoulès, directeur des études de Rexecode. Je voulais qu'on revienne sur le discours prononcé par Mario Draghi. C'était hier à Aix-la-Chapelle. Il s'est fait remettre le prix Charlemagne, l'un des plus prestigieux prix européens pour récompenser sa vie, son œuvre pour la construction européenne. L'occasion pour lui d'appeler à un nouveau sursaut. Alors, il n'arrête pas, Mario Draghi, depuis quelques années maintenant, depuis le rapport et puis de discours en discours. Au mois de février, c'était à Louvain où il appelait un fédéralisme pragmatique. Bon, là, son discours était assez axé économie, sans grande surprise. Moi, il y a une chose qui m'a interpellé, notamment, c'est ce qu'il dit des accords commerciaux internationaux. Grosso modo, Mario Draghi dit c'est facile d'aller signer le Mercosur avec l'Inde, avec l'Indonésie, mais en réalité, ça ne va pas rapporter grand-chose au final, un demi-point seulement. L'urgence, dit l'ancien président de la BCE, c'est de s'attaquer au marché intérieur. Vous êtes d'accord avec lui, Olivier Redoulès ?
3: Oui, alors, c'est étonnant, effectivement, la critique qu'il a faite sur les accords internationaux en minorant...
1: Il y a quand même un petit taquet à Ursula von der Leyen.
3: Le gain qu'on peut en avoir, mais au fond, il prend acte de deux choses, je pense. Il prend acte, et c'est aussi, dans son discours, le mentionne, ce qu'on disait tout à l'heure sur les États-Unis et la Chine, en fait, il prend acte du fait que le monde a changé et que le rêve d'une mondialisation toujours plus profonde, toujours plus ouverte,
1: prospère, heureuse et pacifique.
3: Finalement, s'inscrivait le développement européen et tous ces accords commerciaux, en fait, y remis en cause, et que notre principal allié, les États-Unis, en fait, est devenu plutôt une source d'instabilité, d'abord pour nous, mais aussi pour le monde, que la Chine n'offre pas vraiment une alternative pour l'Europe, elle ne va pas pouvoir jouer le rôle que les États-Unis ont joué auprès de la Deuxième Guerre mondiale. Et de l'autre, les accords commerciaux, on voit que les coûts politiques sont de plus en plus importants. On l'a vu encore avec le Mercosur en France, on le voit de manière assez systématique. En fait,
1: c'est vrai en France, est-ce que c'est vrai ailleurs en Europe, Olivier Redoulès ?
3: Pas forcément, mais par contre, ce qui est sûr...
1: On était un peu isolé,
3: mais de manière générale, quand même, les gains qu'on arrive à obtenir avec ces accords, on n'arrive plus vraiment à les matérialiser et surtout à les distribuer. Et en fait, comme on le sait, un accord de libre-échange, ça fait des gagnants et des perdants. Et là, peut-être que c'est lié, alors je ne veux pas reboucler avec le début de l'émission, mais à l'étendue de notre modèle social, mais en fait, on n'a plus forcément les marges de faire ces transferts pour compenser les perdants. Et du coup, on entend, les gagnants, on les entend assez peu, les perdants, on les entend beaucoup. Non, un point qu'il a mentionné, c'est effectivement la nécessité d'approfondir le marché européen. Et ça, c'est un point qu'il a dit. Il a dit, au fond, on a créé un marché de réglementation. On a fait toutes les réglementations comme si on avait un marché, mais par contre, on n'a pas vraiment ouvert les frontières.
1: Et oui.
3: Et de fait, en fait, on a les inconvénients de marché commun, avec des réglementations qui s'accumulent, mais on n'a pas les avantages. Et ça, c'est un vrai sujet. Je pense qu'il fait référence, notamment à une étude qui avait été publiée par le FMI il y a un peu plus d'un an, sur les droits de douane implicites que les pays européens...
1: À l'intérieur, par la norme, en fait. Absolument. Une forme de protectionnisme intérieur par la norme et la réglementation.
3: Absolument. Quand on parlait, par exemple, on s'étonnait que Trump allait nous mettre 15% ou 25%, en fait, on est plutôt de l'ordre de 40% pour les biens, de 100% pour les services en termes de droits de douane intérieur, parce que en fait, sur un certain nombre de choses, on commerce pas, on a mis des normes, on a mis de la réglementation commune, et ça, c'est un vrai frein au développement européen.
1: Laurent Moisson, qu'est-ce que vous retenez du discours de Mario Draghi ?
0: Bah, c'est le discours un peu triste hein, d'un grand homme européen qui constate au moment de partir que l'œuvre de sa vie, et puis à laquelle il a participé, hein, qui n'est pas la sienne, mais ça...
8: Il garde l'optimisme de la volonté quand même, Mario Draghi. Il essaie de faire de cette crise une union. Enfin, voilà, de
0: oui, mais il a fait ça dans son rapport.
8: Que, puisque le monde bouge, ouais. Profitons-en pour avancer.
0: Moi, alors effectivement, le ton, et puis c'est un grand homme, donc il sait parler, il manie bien la communication, mais après, quand on regarde les différentes prises de parole depuis quelques années, on voit bien le constat européen numéro un, c'est quoi? C'est qu'à force de tout réglementer, il y a une impuissance qui s'est installée, on n'arrive pas à avancer, le monde a changé, mais on s'en est toujours pas rendu compte. C'est-à-dire qu'on continue à imaginer qu'on va changer le monde en poussant nos valeurs grâce à des petites normes éthiques tatillonnes à travers le monde. Ça marche pas. En face de nous, on en parlait hors antenne, il y a un auteur qui a été cité, qui est Thucydide, hier dans la rencontre Chine, États-Unis.
8: Xi Jinping qui a cité le piège de Thucydide. C'est les guerres du Péloponnèse, effectivement, ouais. Quand le leader, Athènes à l'époque, se fait concurrencer
0: alors, c'est le contraire.
8: Par la puissance...
0: C'est le contraire. C'est Sparte qui, voyant qu'Athènes commence à monter, déclenche une guerre préventive contre Athènes. Et, ça a été théorisé. Et donc, on voit bien que c'est toujours un mauvais calcul parce qu'il y a beaucoup de choses imprévues qui se passent. Mais Thucydide, il dit une autre chose. C'est qu'il dit que le monde est gouverné parce qu'il a perdu, lui, l'ordre mélien. Oui. Hein, c'est-à-dire le dialogue qu'il y a eu pendant la guerre du Péloponnèse entre Athènes et Milos, qui était une petite île non alignée, et qui a dit, écoutez, moi, je ne veux pas rentrer dans la guerre parce que c'est mon droit international. C'est-à-dire qu'à l'époque, il y avait un droit international, etc. Et Athènes lui a dit, bah, écoutez, je m'en fiche complètement, je suis plus fort, donc je viens, et puis je vous oblige à rentrer dans la guerre, ou alors je rase tout. Bon. Quelque part, c'est exactement ce qui s'est passé depuis que le monde est monde. On a une petite parenthèse qu'on peut qualifier d'enchantée, puisque oui. Le mot est joli. On va dire entre la chute du mur de Berlin et récemment. Et on voit bien qu'il y a deux empires, les deux empires mondiaux, bah, ils sont en train de se réveiller. Ils reviennent à Thucydide très très fort. Et nous, on est encore dans un truc où le droit international, attention, c'est important et tout. Donc ça, on l'a appliqué au sein de l'Union, c'est-à-dire que tout est bien réglementé, mais on a manqué là aussi, comme on manque de courage externe par rapport à ces deux géants, on a manqué de courage interne pour faire l'Union. Il faut du courage pour faire l'Union, parce que vous avez un certain nombre de marchés et de peuples qui ne sont pas alignés, qui parfois se méfient
8: qui parfois ont des intérêts divergents.
0: Exactement.
8: Simplement.
0: Et en fait, c'est ça qu'il dit Draghi. Il dit, on a passé trop de temps à faire ce qui est simple, c'est-à-dire envoyer quelques négociateurs faire des négociations compliquées à l'autre bout du monde. Là, il y a eu des gains, très bien, il y a eu aussi des pertes, mais en tout cas, ça n'était pas ressenti dans la chair des nations. Par contre, aller faire ce que lui veut faire, ce que veut faire Macron, ce que veut faire un certain nombre de leaders européens, c'est-à-dire un grand marché des capitaux, par exemple. Vous ne pouvez pas le faire si vous n'avez pas une sorte d'harmonisation de la fiscalité. Oui. Aller harmoniser la fiscalité française...
8: On n'a jamais réussi à mettre en place, même la franco-allemande, qu'on a essayé à un moment de mettre en place franco-allemande.
0: C'est impossible, entre la, je sais pas, moi, vous prenez la France et vous prenez l'Autriche, vous avez des conceptions de la fiscalité qui sont complètement différentes. Nous, on met toute notre morale française dans la fiscalité. On fait tout avec la fiscalité. Vous avez d'autres pays qui sont complètement, enfin, qui pensent complètement différemment. Donc, faire cette union, c'est très compliqué. Ça demande des renoncements politiques difficiles à faire pour les États. Et lui, il dit, on aurait dû passer plus de temps à faire ça et moins de temps à aller faire le truc à l'international.
8: Ce qu'il nous dit aussi, c'est que l'Europe est la seule puissance à pouvoir s'imposer face à la tenaille de la Chine et des États-Unis autour du globe.
0: C'est
8: un modèle à défendre, Ingrid Barra.
2: Sur la fiscalité, je suis d'accord avec l'analyse, mais sauf que le mot ne figure pas dans le discours. C'est-à-dire que c'est assez frappant que effectivement on passe beaucoup de temps à commenter l'état du monde dont effectivement on est spectateur. C'est un peu dommage, mais le commentaire est très présent et moi ce qui m'a frappé c'est que par rapport effectivement au précédent discours et au rapport qui était beaucoup plus incisif sur la partie déréglementation, comment est-ce qu'on redevient productif, comment est-ce qu'on redevient pertinent, cet aspect-là ne figurait quasiment pas dans le discours.
0: Oui.
2: En revanche, il y avait un accent beaucoup plus fort sur la partie aide d'État. Et donc, évidemment, sachant ce qu'on sait sur l'état des finances publiques européennes et en particulier particulier française, la première, et même du budget européen qui a été très présent pendant la relance du Covid, qui s'est endetté pour la première fois et est très présent depuis, et où la version qui est sur la table, c'est un doublement.
1: Et,
2: oui,
1: et qui est discutée en ce moment.
2: On se demande bien comment est-ce que cette solution serait très très novatrice et très très pertinente.
1: Il appelle, il y a une nouveauté hein, quand même dans ce qu'il dit. Le rapport Draghi, c'est 800 milliards de mémoire. Il disait qu'il y avait un besoin de 800 milliards d'investissements supplémentaires chaque année pour notre transition énergétique, défense, etc. On est passé en deux ans de 800 à 1200 milliards. C'est le nouveau quantum. Ah oui, l'inflation à tous les niveaux, Olivier Rodriguez.
3: Non, je pense qu'au-delà de cette annonce-là chiffrée, en fait, qui dit, voilà, il faut aller plus loin, et l'urgence est encore plus importante, et c'est un petit peu pour mettre de la dynamique et de la tonalité dans son discours et réveiller les chefs d'État qui le regardaient. Je pense qu'il a fait une autre annonce, qui est celle du fédéralisme pragmatique.
1: Oui, mais en fait, il en avait déjà parlé à Louvain en début d'année.
3: Cette vision-là, c'est peut-être un demi-aveu d'échec. Parce qu'en fait, ça veut dire quoi ? Ça veut dire qu'on n'est pas capable d'avancer ensemble. Et donc, en fait, on va chacun laisser avancer, on va laisser des petits groupes de pays se constituer. Et il dit, voilà, faut pas rester dans le libéralisme pur, il faut pas faire du protectionnisme, attention les aides d'État ça peut marcher ou autre. En fait on est quand même beaucoup dans de l'eau tiède, et au fond sur certains sujets il reste quand même assez en retrait. Sur le sujet, Ingrid parlait de fiscalité par exemple, sur le sujet de l'épargne, c'est un petit peu le retour, l'épargne qui va aux États-Unis c'est bien, mais l'Union des marchés de capitaux, au fond, elle existe de fait avec les États-Unis aujourd'hui. Pourquoi elle se fait pas en Europe ? C'est parce qu'il y a un vrai sujet de rentabilité des capitaux, en fait, investis. C'est-à-dire, si vous n'avez pas de capital investi, de rentabilité sur capital investi, vous allez la chercher ailleurs. Et c'est vrai.
1: Mais l'épargne, on l'a en Europe.
3: Oui, mais il n'y a pas la rentabilité.
1: Il n'y
3: a pas la rentabilité.
1: C'est pas la rentabilité américaine.
3: Ça tient à la fiscalité, mais aussi à nos rapports au risque, au fait qu'on a des modèles sociaux qui sont très protecteurs, mais qui, de fait, confisquent beaucoup le rendement du risque.
1: Après, c'est 300 milliards, les capitaux investis, encore une fois, de mémoire. Hein. Les capitaux européens investis aux États-Unis, c'est 300 milliards sur, je ne sais plus quel est le montant de l'épargne, mais c'est en milliers de milliards.
0: C'est significatif. Hein. Non, je voulais juste faire je trouve que vous avez très bien choisi les sujets, puisque quand on...
1: Merci beaucoup, ça voilà. Aussi.
0: Non, mais c'est très bien, bravo. on passe de Xi à l'Europe, oui. Pardon, mais moi, quand je lis les deux, je me dis, on assiste au partage de la Pologne, là. Hein? Donc, vous avez, l'Europe, c'est la Pologne. C'est-à-dire que...
1: Si on n'est pas à la table des discussions, c'est qu'on est au menu.
0: Et hein, on n'était pas, exactement. Et donc, qu'est-ce que vous avez ? Vous avez deux puissances qui ont parlé de plein de choses, sans doute d'Europe. Elles savent tout à fait qu'elles vont s'affronter, comme l'Allemagne nazie et l'URSS en 1939. Et il y a une grosse dinde, là, on va se dire, tiens, avant de se taper dessus, si on la mettait au menu, justement. Donc, vous avez déjà une Europe qui, pour les raisons qu'on a évoquées, notamment en matière de notre incapacité à engager des capitaux vers l'industrie ou la technologie d'avenir, on n'est pas capable de créer des géants européens capables d'affronter ce qui s'est passé notamment aux États-Unis, où on est devenu une colonie déjà numérique des États-Unis. On est en train de devenir, alors la France c'est déjà un fait, mais l'Europe est encore une puissance industrielle. Mais dans quelques années, vous allez voir que si on continue comme ça, on sera devenu une colonie industrielle de la Chine. C'est ça qui est en train de se passer. Et donc, moi, j'ai lu son discours comme quelqu'un qui dit, bon, c'est en train d'arriver, il aurait fallu, c'est encore temps, on sort un certain nombre de projets qui sont intéressants, mais regardez la montée dans l'opinion du ras-le-bol européen, je pense que ça va être difficile à vendre aux populations, alors que c'est probablement une bonne chose, hein.
1: Ingrid.
2: À nouveau, moi j'aimerais faire un lien entre deux autres sujets. Le premier sur le SMIC et celui-là, où il y a vraiment un contraste très fort. Quand on dit qu'on veut faire le marché des capitaux parce que ce serait super, l'épargne et tout ça, effectivement, c'est oublier qu'il faut se replacer en France, où l'épargne est excessivement réglementée et où la fiscalité de l'épargne... On a quand même voté récemment une hausse du PFU sur l'épargne...
1: Prélèvement forfaitaire unique, et la flat tax, donc ce qui taxe le capital.
2: C'est ça, donc on est revenu revenu sur la flat tax pour taxer plus une épargne qui est effectivement une épargne risquée. On a eu des débats récemment en France sur l'exit tax avec la taxe Zucman, avec l'idée que vraiment il faut que les gens qui ont un capital et, ou qui investissent et qui prennent des risques restent en France pour qu'on puisse les taxer. Donc on voit bien que c'est complètement contradictoire avec cette vision un peu effectivement je trouve tiède, je suis assez d'accord, de marché des capitaux où on se dit ça va être super parce qu'on va faire des grands investissements européens à des grands champions et on passe complètement sous silence la partie difficile de l'affaire, la partie politique, la partie où il va falloir faire des choix, à savoir est-ce qu'on accepte de effectivement se contraindre un petit peu plus, se laisser un peu plus des réglementations plus souples. Et je voudrais faire le parallèle avec l'audition, c'était mardi je crois, d'Arthur Mensch, exactement, qui a été vraiment été excellente
8: devant une salle vide.
2: Devant une salle absolument vide.
8: Dramatiquement vide. Allez écouter son audition, c'est absolument passionnant.
2: Remarquable.
8: Et c'est une sonnette d'alarme qui devrait retentir dans tout l'hémicycle. Mais ce que vous nous dites là, Ingrid, c'est l'opposition classique entre le niveau national et le niveau fédéral. En même temps, encore une fois, on en vient au fédéralisme pragmatique de Mario Draghi, qui vous explique que quand on est au niveau fédéral, commerce, concurrence, politique monétaire, ça fonctionne. Quand on est au niveau infra-communautaire, enfin, ou supranational, c'est plus compliqué.
2: Et entre consommation et investissement, un autre terme qui n'est pas du tout dans son discours, c'est le mot de consommation. Alors il dit rapidement au détour d'une phrase, il faudrait faire ça sans dette si c'est possible. Enfin, on aimerait bien savoir comment. Et en fait, quand on veut investir, alors bon, en passant en mettant de côté investissement public, privé, peu importe, mais en fait ça veut dire moins consommer, en tout cas se contraindre avec des modèles de fiscalité et des modèles budgétaires qui sont plus sobre.
0: Non. C'est finalement passé d'un modèle européen, et notamment français, qui est complètement axé sur le citoyen consommateur, à revenir au citoyen producteur. Moi, ce qui me frappe, Mensch, c'est vraiment brillant, il faut aller voir ce qu'il dit. Il dit plusieurs choses. Il dit oui, il y a des problèmes de fiscalité, etc., mais il y a surtout des problèmes de réglementation. Il n'y a pas de marché européen. Moi, quand j'ouvre, dit-il, une filiale dans un pays, il faut que j'ouvre un compte en banque, il faut que je crée une entreprise, je signe des centaines de
8: papiers. On vient de créer le 27e régime. Il arrive.
0: Exactement. Et moi, ce qui me frappe, c'est pas tellement la différence entre le niveau, j'allais dire, de perception nationale et le niveau européen, c'est le niveau de perception tout court. Hein, on est en face d'un monde qui est en train de créer des oligarchies, voire des monopoles, d'un point de vue technologique et industriel, avec des gens. Et là, on n'est pas en train de parler que de l'extrême gauche, hein, on est en train de parler de mania de la finance et de l'entrepreneuriat, qui sont en train de parler de la fin du travail. C'est-à-dire que le jour où vous avez une intelligence artificielle et de la robotique suffisamment bien fait, qui vont prendre, et c'est Bill Gates qui le disait il y a un an, lui, il annonçait 90% de disparition de jobs. Donc, si jamais, alors moi j'en sais rien, ça va tellement vite que j'ai du mal à me projeter.
8: Prophète de la job apocalypse. Exactement.
0: Mais si c'est ça, ça veut dire que la création, ce que dit Mensch aussi, la création de l'intelligence qui était avant biologique, maintenant on crée ça avec des électrons et de la technologie, les pourvoyeurs de cette intelligence vont avoir une capacité à influencer les populations qui va être majeure. Parce que les biais culturels, les biais éthiques, voire politiques, vous les mettez dans les modèles d'intelligence artificielle. Donc si nous, en Europe, on n'a pas cette capacité à créer des géants capables de faire ça, alors on sera réellement une colonie, c'est-à-dire que, on ne pourra pas dire ceci parce que l'intelligence artificielle des Américains ne le veulent pas, et on ne pourra pas respecter telle norme, par exemple, environnementale, parce que de toute façon, il faut acheter chinois, et que les Chinois, ils s'en fichent. Voilà. C'est ça, en fait, on est en train de jouer notre indépendance, et on voit bien que Mario Draghi, c'est Cassandre là-dessus. Il a fait une prévision et personne ne l'entend. C'est ça la réalité. Donc en fait, il est là comme ça et il dit voilà ce qu'il faudrait faire. Et en face, nous, on est en train de s'engueuler sur la taxe Zucman, sur s'il ne faut pas un congé paternité un peu plus long. Et puis à l'échelle européenne, c'est comment on accélère la décarbonation et tout. C'est très bien.
8: Oui, mais le décalage entre la grande marge du monde et nos débats nationaux sont parfois un peu.
1: forme de dissonance, effectivement. Allez, il est 10h19, il nous reste une petite dizaine de minutes. Je voulais qu'on parle aussi de la passation de pouvoir aujourd'hui à la Fed. C'est un jour important pour la politique monétaire. Jérôme Powell dit au revoir à la Fed après 8 années passées à la tête de la Banque Centrale Américaine. Il passe la main à Kevin Warsh. Quel bilan vous tirez, Olivier Redoulès, de ces 8 années de Jérôme Powell à la tête de la Fed? Il a plutôt bien bossé, non?
3: En termes de chômage et d'inflation, qui sont les deux principaux indicateurs, oui. On a un chômage qui est toujours relativement bas en comparaison européenne, mais qui augmente. Et on a aux États-Unis en fait une machine de création d'emplois, en fait des créations d'emplois qui ont fortement ralenti. Et en termes d'inflation, ça fait un bon moment qu'on n'a plus revu les 2%. Donc, ça c'est les mauvais côtés des choses. Après, il y a un bon côté des choses. Et d'ailleurs, pour Mario Draghi le mentionnait dans son discours, c'est le boom de la productivité américaine depuis quelques années. Donc en fait, c'est un petit peu comme si la Fed avait implicitement adapté son mandat en se disant on lâche le pied sur l'inflation, peut-être sur le chômage, on est un peu moins attentif. Et par contre, on laisse la productivité et le financement de l'économie se faire, quitte à ce que ça crée potentiellement des déséquilibres.
1: Oui.
3: Et ça, c'est quelque chose qui est un peu nouveau. En fait, si on se replace au début de son mandat, alors aux États-Unis, on n'y était pas exactement, mais en Europe, on avait la crainte de déflation. Aux États-Unis, on avait une inflation qui était encore modérée. Voilà. Et là, tout un petit peu changé. On sortait, en fait.
1: Ah oui, après, ensuite, ça a clairement changé. Je rappelle que l'inflation on a tutoyé les 10% à un moment, hein, en 2022-2023, avant que ça redescende à 3%. C'était très spécifique.
3: Il y a eu des choses.
1: Quand même ramené à 3%. En début d'année.
3: Des chocs Mao sur le marché du travail, il y avait le Covid, etc. Mais de fait, il y a eu une transformation assez majeure de l'économie américaine, avec un déplacement des moteurs de croissance vers le numérique qui font l'essentiel de la croissance.
1: Et donc une Fed qui s'est adaptée, c'est ce que vous nous dites ce matin.
3: En tout cas, implicitement.
1: Assez pragmatique, comme le font souvent les Américains. Ingrid Barra, qu'est-ce que vous retirez de ces 8 ans de Jérôme Powell à la tête de la Fed?
2: Alors, deux choses. Au plan économique, effectivement, plutôt une gestion assez bonne, hein, clairement. Alors à chaque fois, enfin forcément, personne, je crois, n'a jamais été capable de tenir 1,99% avec, voilà. Donc, mais au global, enfin voilà, pas de grand dérapage. Plutôt une bonne tenue.
1: Il y a eu la faillite de SVB quand même. Il a reconnu lui-même un problème de supervision bancaire en 2023 au moment de la faillite de SVB.
2: C'est toujours perfectible. Et je pense qu'en fait, c'est ça qui est important. C'est qu'il n'y ait pas de faillite systémique. Et donc ça, c'est plutôt l'aspect politique. Le fait que Jérôme Powell ait été renouvelé et qu'il ait fait l'objet de critiques, c'est finalement plutôt sain en fait.
1: Oui.
2: C'est-à-dire qu'on voit que le système américain a plutôt bien fonctionné avec un certain équilibre. Il a plutôt effectivement bien suivi son mandat, et un peu pesé les enjeux. Et je reviens sur cette histoire d'inflation. C'est vraiment toujours le même sujet en ce moment. C'est que si l'inflation américaine a piqué à un moment donné, c'est pas parce que, enfin, c'est, il y a des facteurs intérieurs, mais c'est aussi effectivement particulier parce que en 2022, il y a une recomposition énergétique assez forte et donc un phénomène d'inflation très spécifique. Et ce phénomène-là, pour le coup, je pense qu'il faut vraiment être lucide, et c'est ce point qui est assez important dans l'adaptation du mandat, sur le fait que c'est pas ça le ressort profond de la Fed.
1: C'est un choc des prix plus qu'une hausse de l'inflation.
3: J'aimerais apporter une nuance. Alors peut-être pour aller d'abord dans le sens d'Ingrid, je pense son meilleur satisfait, c'est que Trump lui est tapé sur la tête à un moment donné. Ça montre qu'il a été crédible, qu'il a fait son travail.
1: Il a été indépendant.
3: Mais sur l'inflation, en fait, c'est ça où il y a eu une grande différence quand même entre l'Europe et les États-Unis en 2022, c'est que aux États-Unis, il y a eu beaucoup d'argent budgétaire versé dans l'économie pour soutenir la reprise post-Covid. Et à un moment donné, en fait, on a vraiment eu une envolée de la demande interne, des salaires, etc. Même la hausse des prix pétroliers, ils en ont bénéficié parce qu'ils ils sont producteurs nets. Donc en fait, on a eu une sorte d'afflux de monnaie qui se retrouve en fait avec par un décalage de niveau de vie et qui s'est combiné par ailleurs à des gains de productivité importants. Et en fait, le mandat de Powell, c'est aussi le mandat du décrochage de l'Europe vis-à-vis des États-Unis, mais où les États-Unis, pour le coup, ont dépassé l'Europe par
1: ils ont distancé, largement. Laurent Moisson.
0: Oui, moi, je sais pas. Enfin, je suis toujours très mal à l'aise, moi, de juger comme ça. Enfin, c'est 2 fois 4 ans, mais enfin, je suis assez inquiet par la taille des bulles qui ont été créées. Donc, l'inflation, effectivement, a été bien travaillée. Vous avez aujourd'hui des bulles qui sont considérables sur la tech, sur l'IA. Alors, bon, quand vous parlez avec les gens de l'IA, ils vous expliquent que non, pas du tout. Bon, on ne sait pas. De toute façon, une bulle, on sait qu'elle existe quand elle éclate.
8: Ils monétisent. Disons qu'ils monétisent et qu'on voit les applications très concrètes dans les entreprises. Mais c'est vrai que...
0: Les dettes privées des entreprises, c'est pareil. Vous avez quand même un certain nombre de... Bon, après, ce n'est pas nécessairement la faute de la Fed. Vous avez, de toute façon, un déséquilibre qui est majeur depuis bien longtemps. Et d'ailleurs... Tout le modèle américain et le modèle mondial finalement est structuré autour de ça. C'est des États-Unis qui dépensent plus que ce qu'ils ne gagnent, qui aspirent l'épargne et l'investissement mondial. Et pour ça, il faut créer les conditions. Les conditions, c'est quoi ? C'est une économie effectivement qui performe. C'est-à-dire, je vais placer mes capitaux là-bas, et ben ça me rapporte plus que si je les laisse en Europe.
8: Oui,
0: c'est le cas. C'est une économie qui consomme beaucoup, donc qui épargne peu, mais quelque part qui a des fonds de pension, donc ça fait quand même la dette américaine, elle est américaine. C'est-à-dire que une large partie de la dette émise par la banque centrale est achetée par, alors c'est souvent des véhicules financiers, mais qui sont en grande majorité américains. Donc il y a des choses qui fonctionnent bien parce que le monde est organisé comme ça. Vous avez aujourd'hui des fonds d'investissement américains ou des grandes entreprises américaines qui sont capables de payer quasiment deux fois la valeur d'une entreprise que serait capable de mettre un fonds français ou fonds anglais ou je ne sais quoi. Donc, voyez bien que vous avez une capacité comme ça d'aspiration des États-Unis qui fait que les déséquilibres qui sont créés par une gestion franchement qui serait en Europe on serait bien content comme ça on serait pas les derniers mais ils sont vraiment nuls.
8: 1 000 milliards de déficit cette année les États-Unis je rappelle donc, c'est absolument colossal.
0: C'est considérable. Donc si vous voulez, vous avez ça et le grand enjeu du prochain, ça va être quoi ? Ça va être de s'arranger pour que ce modèle ne casse pas d'un coup. En faisant face à Trump qui, lui, renverse les choses. C'est-à-dire qu'on passe d'un système où les États-Unis ont dit, en gros, on lâche l'industrie, ils ont désindustrialisé autant que nous, et on garde deux pieds de puissance très importants qui sont la finance mondiale, donc ça, succès, et la tech. Voilà. Et maintenant, ils veulent revenir à l'industrie parce que, comme ils le disent, maintenant, c'est plus Wall Street, c'est Main Street qui doit être là, et donc on doit réindustrialiser. Réindustrialiser, ça veut dire droit de douane, ça veut dire une monnaie pas trop forte, et ça veut dire une compétitivité qui fonctionne, donc grâce à la tech notamment, mais pas que. Donc ça va tendre avec un nouveau président de la Fed qui va probablement se dire il faut que je réduise un petit peu le bilan de la Fed, il faut peut-être que je fasse attention au taux d'intérêt. Donc, il va y avoir des noms d'oiseaux, à mon avis.
8: Bon, eh ben on va suivre tout ça avec intérêt dans les prochains jours, les prochaines semaines et les prochains mois, bien sûr. Merci à tous les trois pour cette émission passionnante, disponible en podcast et replay sur l'application BFM Business. Merci Ingrid Barra, Laurent Moisson et Olivier Redoulès. Tout de suite, c'est BFM Entreprise, spéciale transmission animée par Sandra Gandoin. Quant à nous, on se retrouve lundi, même heure, même endroit. Retenez bien le nouvel horaire, 9h30, 10h30, toujours en direct sur BFM Business. Très bonne journée à tous.
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28: Oui, je sais, mauvaise nouvelle et bon courage pour vous. Il va falloir travailler 5 jours de suite la semaine prochaine. Franchement, c'est scandaleux, quoi. 5 jours de boulot dans une semaine de mai, je comprends pas. Mais moi, j'ai 3 bonnes nouvelles, c'est votre argent, c'est votre week-end et c'est une émission exceptionnelle. Alors pourquoi elle est exceptionnelle, vous allez me dire? Bah oui, d'abord parce qu'on est dans un grand studio. Alors ça, c'est exceptionnel. Parce qu'on va commenter les événements qui ont marqué cette semaine sur l'économie, la finance, les marchés, votre argent. Au sommaire aujourd'hui, vous allez voir, on va faire un mot de la semaine qui va être le bilan. On va essayer de dézoomer un petit peu et de se dire, bah tiens, au point où on en est aujourd'hui, quel est l'impact sur l'économie, sur l'inflation, sur la croissance, sur les taux d'intérêt. On va en parler de ce qui s'est passé en Iran depuis quelques semaines. La question macro. Est-ce qu'une fois que tout ça sera terminé, la croissance pourra rebondir? On va essayer de se donner un peu d'espoir. Le chiffre de la semaine, eh ben, on va se poser aussi la question de savoir ce que vont faire les banques centrales. Beaucoup de discussions, monter les taux, ne rien faire, les baisser, on va en reparler. En deuxième partie de l'émission, la bourse, bien évidemment, quels ont été les événements qui ont le plus marqué mes invités sur les marchés depuis le début de la guerre? Quelles perspectives justement pour la bourse? La question d'argent, bah c'est quoi le placement? Où est-ce qu'on met son argent, hein, votre argent, pendant cette période d'incertitude? Le top ou le flop? Le top 3 des gérants pour 2026. Vous verrez, il y a des surprises. Et les actions à acheter ou vendre. Mais vous le savez maintenant, pour une émission exceptionnelle et pour continuer à battre de records, parce que je le répète, on a battu un nouveau record le mois dernier, il faut des invités exceptionnels. J'ai le plaisir de vous présenter nos Jedi de l'économie, de la finance de guerre et de la finance de trêve. Elle s'est imposée dans notre team comme elle s'est imposée parmi les économistes de talent. Léa Dauphaz, vous êtes chef économie chez TAC Economics. Comment ça va?
29: Très bien, et vous, Marc?
28: Alors, vous êtes sur vos modèles, vous remettez tout à jour toutes les 10 minutes à chaque déclaration de Trump?
29: Bah non, pour l'instant...
28: Non, ça va, vous tenez sur votre...
29: Pour l'instant, ça tient, il est rentré. Et puis, ça tient un scénario de persistance. Mais
28: allez, il connaît les secrets des plus grandes fortunes gérées par nos amis suisses et il va nous les livrer aujourd'hui même. C'est un scoop. Éric Blend, vous êtes directeur général de Swiss Life Gestion Privée. Merci d'être venu.
30: Bonjour Marc.
28: Vous allez tout nous dire là.
30: Je vais tout vous dire et vous dire aussi que finalement les performances de ce début d'année elles sont bonnes.
28: Ah oui.
30: Et il y a des souscriptions de la part de nos clients.
28: Voilà des bonnes nouvelles. Voilà. Sa parole est d'or, ses conseils sur les valeurs aussi, c'est normal. Elle nous conseille d'acheter les valeurs de l'or depuis des mois. Avant la grande flambée, Céline Picmal-Prad, bravo d'abord. Vous êtes présidente de Picmal-Houghton Investment. Ça va? Vous allez me dire qu'il faut acheter de l'or? Vous, le placement de la semaine, je ne sais même pas pourquoi je vous pose la question.
31: Ouais, qui alors... on achète face on achète.
28: Ah, voilà. Plus besoin de le présenter, non? Je sais pas, on va perdre du temps. Bon, on le fait quand même. Allez, il a son rond de serviette chez BFM Business, intervient notamment avec brio tous les lundis dans la matinale. Wilfried Galland, bonjour.
32: Bonjour Marc.
28: Merci d'être venu. Vous êtes directeur général adjoint de Montpensier Arbevel. Et on démarre tout de suite avec le mot de la semaine, le bilan. J'avais envie qu'on prenne un tout petit peu de recul, qu'on essaye de se détacher un peu des déclarations quotidiennes et souvent contradictoires de Trump, des déclarations belliqueuses de l'Iran, pour faire un premier bilan de ces semaines de guerre et de cette drôle de trêve. L'économie mondiale est-elle fortement impactée? Est-ce que vous êtes inquiet, Léa, sur la croissance ou sur l'inflation?
29: Les deux, mais pas avec la même temporalité. Pour l'instant, ce qu'on voit, c'est vraiment le choc d'inflation qui se diffuse. Il est déjà là, mais on est sur une inflation qui est affectée, entre guillemets, seulement par la hausse des prix de l'énergie. Donc ça, c'est le premier effet, l'effet qu'on attend. Maintenant, si ce conflit perdure, en fait, c'est la deuxième jambe qui va arriver. Et donc, ça va être les transmissions en fait, assez classiques, l'inflation, les marges des entreprises, la confiance des ménages, et donc la croissance prendra le relais. Et là, ça va vraiment dépendre. Alors, on a bien sûr le temps du conflit, mais aussi, est-ce qu'on a des capacités de production qui sont détruites? Comment le conflit va évoluer? Et ça, ça va vraiment être l'ampleur et l'impact que ça va avoir sur la croissance. Pour l'instant, dans l'état actuel des choses, le hausse de l'inflation, elle est faite, elle est transmise. Les chocs de confiance, il est déjà là. Il y a un indicateur assez intéressant.
28: Oui, c'est pour ça, parce que vous dites il y a un séquencement. Mais moi, j'ai plutôt l'impression presque que le choc de confiance, il vient même avant l'inflation, puisque pour l'instant, on est plutôt... Je reprends toujours la terminologie de Jean-Marc Daniel, mais on est plutôt dans une hausse des prix, on n'est pas encore dans de l'inflation.
29: Oui, on est plutôt dans une hausse des prix, mais pas dans l'inflation. Par contre, le biais inflation-croissance... Il passe par la confiance et on est dedans. Ouais.
28: Donc le choc de confiance,
29: il est là. Déjà. Très différencié sont les économies. Hein. Le chiffre du T1 américain sur la croissance, il est très bon.
28: Ouais, on va en parler.
29: Mais les US de côté, il y a les effets. Il y a zone euro, on l'a déjà vu. Alors, il y a quelques effets un peu transitoires. Mais en gros, la zone euro, ce qu'on espérait pour cette année, c'était que la hausse de confiance qu'on avait depuis un an prendrait forme et rentraînerait la demande. Or là, ce qu'on voit dans les enquêtes, c'est qu'on a une hausse de l'incertitude qui est revenue au niveau d'avril de l'année dernière, au moment où Trump a mis en place ses tarifs. Donc tout ce qu'on avait gagné cette année en termes de confiance pour les ménages est remis à plat. Donc là, en gros, c'est la situation aujourd'hui. Les marges des entreprises tiennent encore, la conso tient encore. Pas partout, mais on n'est pas sur quelque chose qui est en train de céder.
28: D'accord.
29: En gros, le choc d'inflation, il arrive dès le premier trimestre. Le choc de confiance, il arrive entre le T1 et le T2. Donc, deuxième trimestre, ça va être l'inflation. Deuxième semestre, ça va être la croissance.
28: Intéressant, parce que moi, j'avais plutôt le sentiment qu'on avait d'abord le choc de confiance. Enfin, je suis beaucoup plus inquiet par l'impact sur la croissance que par l'impact sur l'inflation. Wilfried ?
1: Ouais, moi, je partage cet ordre de priorité, en fait. Effectivement, ce qu'on voit aujourd'hui en termes de choc de confiance est important. Hein, quand on regarde, effectivement, les indicateurs de confiance, quasiment dans toutes les zones géographiques, d'ailleurs, ils ont pris quand même une baisse assez nette. On voit quand même qu'il y a une grande fragmentation de l'impact en fonction de l'ouverture des zones sur justement ce choc au Moyen-Orient. L'impact, il est très fort en Asie. On voit déjà des restrictions, on voit déjà pour reprendre ce que disait Léa, on voit déjà des destructions de capacités de production dans certains pays asiatiques.
28: Modi a demandé à ses habitants de faire du télétravail pour ne pas utiliser de carburant.
1: Exactement, on a la même chose qui se déroule en Indonésie, en Thaïlande. Oui. Donc ça, c'est effectivement un élément important parce que c'est une zone très importante pour la croissance mondiale.
28: Pour vous, c'est la zone la plus touchée.
1: On
28: peut chiffrer ? C'est-à-dire, c'est quoi ? C'est 0,5% de croissance en moins ? C'est 1%
1: de
28: croissance ?
1: Si on parle de l'impact de la croissance au niveau mondial, sur cette zone-là, on va probablement être effectivement autour de 0,5. En revanche, l'impact sur la zone elle-même va être beaucoup plus important.
28: Okay.
1: Mais ça, on a du mal aujourd'hui à le mesurer. Ce qu'on voit quand même, c'est que la deuxième zone la plus impactée, évidemment, c'est l'Europe, et en particulier l'Allemagne. C'est-à-dire qu'on avait beaucoup d'espoir sur une relance de l'activité
28: allemande.
1: C'était
28: la locomotive de la croissance pour 2026.
1: Voilà, exactement. C'était le fameux plan Merz qui allait tout changer. Et on voit qu'au fur et à mesure, l'Allemagne passe de prévisions de croissance autour ou légèrement supérieures à 1%, à 0,5, voire en dessous. Et donc, on n'a plus cette locomotive-là. En fait, la seule zone qui résiste encore aujourd'hui, c'est la zone Amérique, en particulier les États-Unis, qui font preuve quand même, et je tenais à le souligner, d'une quand même
28: soulignez-le. Si vous teniez à le faire, il faut le faire.
1: Mais oui, il faut le faire parce que de temps
28: je
1: en temps.
28: Je tenais à le souligner.
1: En fait, cette souplesse et cette adaptabilité absolument considérable de l'économie américaine, qui moi me surprend.
28: Moi aussi.
1: En permanence.
28: Elle me surprend, elle me fascine.
1: Exactement. Et donc, ce qu'on voit, et d'ailleurs, ce qu'a souligné Kevin Warsh lorsqu'il avait été auditionné à la.
28: Le futur patron de la Fed. Banque centrale.
1: C'est en particulier une augmentation de la productivité américaine qui, dans les 5 dernières années, est 2 fois supérieure à ce qu'elle a été dans les années 2010. Donc c'est, en termes de changement, de rythme de croissance, de potentiel de croissance, c'est considérable. Donc évidemment, il est amoindri par le choc qu'on a au Moyen-Orient, mais grâce à ses qualités intrinsèques, et on parle de la croissance précédente, donc en fait, le choc d'IA, il n'est même pas encore là, en fait. Hein. On l'a même pas encore intégré dans les chiffres sur la productivité. Donc ça, c'est quand même très impressionnant. C'est, pour moi, le motif d'espoir sur 2026, c'est que l'Amérique continue à tenir et donc, aussi d'un point de vue marché, va continuer probablement à être la locomotive que tout le monde attend.
28: Céline, vous nous disiez avant l'émission, vous, la zone qui vous intéresse beaucoup, que vous connaissez bien, hein, c'est les pays émergents, et là, vous nous dites, ça fait mal.
0: Tout à fait, ça fait mal. Pour rebondir effectivement sur le cas de l'Asie, c'est vrai qu'on a une problématique très forte pour la Malaisie, l'Indonésie, mais surtout pour l'Inde, qui était vue comme la future locomotive de l'économie mondiale. Chouchou des investisseurs. Et donc, on a un coup d'arrêt assez net qui vient de la problématique inflationniste, pour laquelle je m'inquiéterais peut-être un petit peu plus que ce qu'on vient de dire jusqu'à présent. Pour plusieurs raisons. Tout d'abord, on parlait
28: peut-être
0: de productivité tout à l'heure, mais j'ai peur que nous surestimions l'impact de l'intelligence artificielle, notamment parce qu'il y a des débats, je crois, hein, sur le calcul de la productivité, entre la productivité horaire et la productivité par travailleur, l'augmentation de la productivité n'étant pas la même en fonction de la façon dont on calcule. Et dans un environnement où on n'est pas forcément assis à son poste tous les jours, le calcul peut être remis en cause.
28: Donc vous, ce qui vous inquiète,
0: je serais plus inquiète parce que, comme on le disait avant l'émission également, on va quand même vers un monde dans lequel on doit produire localement, dans lequel on ne veut plus avoir un monde global, dans lequel les personnes bougent moins également. Et on est confronté, dans ce cas-là, de la productivité qui n'est plus la même que celle qu'on a pu vivre, nous, au cours des 40 dernières années.
28: Léa, vous le disiez, et Wilfried le reprenait aussi, le développait, les États-Unis, c'est quand même super étonnant, quoi.
29: Alors, oui et non, en fait, c'est ce qu'on a appris de 2025 qu'on doit mettre sur 2026. Le cycle macro qu'on a aujourd'hui, c'est plus un cycle traditionnel, c'est un cycle dans lequel l'IA amène tout. Et on l'a bien vu, hein, les chiffres du PIB américain sont amenés par de l'investissement en IA, c'est un chiffre exceptionnel, mais qui crée aussi des nouvelles choses qui sont moins répondantes au cycle. Aujourd'hui, l'emploi américain, il a plus besoin d'être autour de 100 à 150 000 créations d'emplois par mois pour stimuler l'économie. Les dernières estimations montrent que entre 10 000 et 50 000 créations d'emplois, elles sont suffisantes. Sur cette histoire de productivité, c'est le vrai sujet. Si on fait un peu de macro pur, ce qu'on dit, c'est que la croissance potentielle, elle dépend du facteur capital, du facteur travail et de la productivité. Productivité, on ne sait pas comment la mesurer, on sait qu'elle va augmenter. Facteur capital, on sait qu'il va augmenter. Franchement, le facteur travail, on n'en sait rien. Est-ce que les créations d'emplois, est-ce que l'emploi lié à l'IA va faire mettre de côté une part significative des travailleurs? Plus de 40% des travailleurs vont être assujettis aux contraintes d'IA. Qu'est-ce qu'on fait de cette situation-là? Et on voit bien aujourd'hui, la croissance américaine, elle repose sur des piliers qui ne sont pas des piliers traditionnels. Ça ne va pas être la conso, ça va être l'effet richesse lié à l'IA, ça va être ses investissements liés à l'IA. Alors bien sûr, cette bulle-là, elle va continuer, mais aujourd'hui, ce qui fait la croissance américaine et ce qui fait sa force, là aussi...
28: L'investissement dans l'IA, c'est aussi l'effet richesse, non ?
29: C'est la combinaison de tout ça. C'est l'effet richesse, l'investissement en IA, qui est moins soumis à des contraintes de sensibilité au taux d'intérêt. Donc tout ça, en fait, met les États-Unis à part dans cette dynamique. Alors, par contre, l'effet, de toute façon, les États-Unis ne répondaient pas tout de suite au choc iran. Ils sont exportateurs nets, on en a bien parlé. Nous, dans nos modèles, c'est pas.
28: Ils en profitent au niveau macro.
29: Positif,
28: bah oui, c'est ça. Alors, c'est même si sur le pouvoir d'achat des ménages, il y a quand même énormément de pression, mais le pays lui-même, enfin, les exportations de carburant ont augmenté de 20%. Enfin, tout le monde vient se servir chez eux.
29: Alors, c'est pour ça que vous mettiez, j'ai mis le nez dans les modèles. Les États-Unis, c'est vraiment le modèle à part. On a fait un choc mondial dans lequel les pays interagissent les uns les autres via des variables de taux d'intérêt. Les États-Unis sont seuls dans lequel, à l'instant T, vous avez un supplément de croissance créé par le conflit Iran. T plus 2, T plus 3, T plus 4 après le choc, c'est plus le cas. Pourquoi ? Parce que l'inflation prend le pas. Et c'est pour ça, je suis d'accord avec vous sur le fait qu'il faut être beaucoup plus inquiet sur le choc de croissance que ce conflit pourrait créer. Mais par contre, il y a quand même un choc d'inflat d'abord et ensuite le choc de croissance. L'ampleur, on a encore du mal à la mesurer.
28: On va en reparler. Et Eric, vous parlez beaucoup à des chefs d'entreprise, c'est votre métier hein, d'investir dans les entreprises. Le ressenti aujourd'hui, c'est l'inquiétude par rapport à l'incertitude ?
30: Le ressenti premier, c'est l'incertitude, le ralentissement économique.
28: Vraiment, il y a ce sentiment déjà chez les entrepreneurs.
30: C'est ça, absolument. Okay. On a l'impression que sur les débouchés, il y a des inquiétudes. Donc, il y a les entrants, évidemment. Hein, l'augmentation de l'énergie, des plastiques, des engrais. Donc, tout ça, ils le voient bien. Ils ont quand même eu l'habitude de jongler avec ça. Ouais. Hein, ils ont vu ça il n'y a pas très longtemps, avec le Covid. Donc, ils savent
28: Covid,
30: réagir.
28: L'Ukraine.
30: Voilà, les disruptions aussi de chaînes d'approvisionnement, tout ça, ils commencent à comprendre. Mais là, on sent que le ralentissement économique, il est plus sérieux et il commence à être inquiétant en Europe, en tout cas, on le sent. Et ça vient de l'Allemagne, qui est quand même un gros trou. Donc, c'est ce que j'entends, moi, de mon côté.
28: Wilfried, je voudrais revenir, puisqu'il y a le sommet Trump-Xi Jinping. On était tous, hein, il y a quelques années, à dire en 2024-2025 que la Chine va rattraper les États-Unis. Les chiffres ne sont pas du tout là.
1: Hein. Non, c'est pas du tout.
28: On a quoi, 30%? Enfin, j'ai vu que sur le PIB par habitant, on était à 20 ou 30% de décalage. Et sur le PIB lui-même, on est encore à 20 ou 30% de décalage.
1: Oui, tout à fait, oui.
28: C'est frappant, quoi.
1: En fait, ce qui est frappant, c'est qu'effectivement, on a un gros décalage de tendance, hein, mais qui est lié aussi. Il y a des effets de taux de change hein, sur le fait que le yuan a quand même été très largement sous-évalué. Alors, il est en train de rattraper.
28: D'accord.
1: Mais c'est vrai qu'on imaginait. La Chine avoir cette trajectoire de numéro un mondial assez rapide. Et en fait, le Covid a tout bouleversé. Ouais. C'est-à-dire que quand je parlais tout à l'heure de l'augmentation de la productivité aux États-Unis, on n'a pas du tout eu ça

0: protectionniste quand même, même si là, elle profite du choc pour sortir de ça. Et donc, la Chine aujourd'hui, qui est une économie qui, en fait, dépend beaucoup aussi, moins que l'Inde, évidemment, mais dépend quand même pas mal du Moyen-Orient,
1: de ses exportations.
0: Et de ses exportations. Et donc, quand vous avez des incertitudes sur les chaînes de valeur mondiales, la Chine prend également ça. Et donc, c'est pour ça, ça peut être, soyons aussi un peu positifs, ça peut être une force de stabilisation dans ce conflit-là. La Chine n'a pas du tout intérêt à ce que ça dure trop longtemps.
1: Alors souvent, surtout dans les médias européens qui adorent détester les États-Unis et donc qui disent bon la Chine à la fin c'est toujours la Chine qui gagne. Aujourd'hui, quand Xi Jinping et Trump se rencontrent, c'est quand même Trump qui a la main haute, non ?
2: Alors non, moi je suis pas du tout d'accord avec le constat que vous offrez sur la Chine. Un, je pense qu'on fait vraiment un amalgame entre la situation conjoncturelle chinoise et la situation structurelle.
1: Ouais.
2: À long terme, aujourd'hui, quand on regarde la part de recherche dans les secteurs clés. Que ce soit lié à la robotique, la génomique ou autre, la Chine a surpassé en termes de chercheurs et publications.
1: Ça, on est tous d'accord.
2: Scientifique.
1: Domination militaire, on est d'accord. Domination technologique, elle est très forte.
2: Et puis aujourd'hui aussi, on voit bien la transition énergétique qui est en cours va passer par les chaînes de production chinoises.
1: Je comprends.
2: Les questions.
1: Domination industrielle, je suis d'accord. Oui, mais d'un autre côté, quand on voit par exemple les budgets chinois, aujourd'hui, vous regardez l'évolution des budgets chinois dans l'éducation, dans l'aide à la consommation, dans les plans de relance, tout a été basculé vers l'armement, la technologie.
2: Ouais.
1: Bon, c'est un choix peut-être d'avenir,
2: c'est
1: vous avez raison.
2: Alors,
1: ok, peut-être que dans 10 ans, ils vont y arriver, mais
2: en attendant... C'est ça, par rapport à ce que vous dites sur le sommet. En réalité, on a l'impression qu'on attend quelque chose du sommet, mais le sommet a été déjà bouclé il y a quelques semaines avec le plan quinquennal voté en Chine.
1: Oui, c'est ça.
2: Trump ne vient avec absolument aucun outil de négociation. La Chine a voté, et c'est ancré dans la loi, le plan à 5 ans. Trump a vouloir négocier.
1: Donc vous dites l'image qu'on a, moi j'ai quand même l'impression que pour l'instant c'est États-Unis 1, Chine 0.
2: Les États-Unis restent aujourd'hui la puissance dominante, mais en fait on est dans une décennie et qui va encore durer dans laquelle on cherche les combats de puissance et aujourd'hui la Chine se positionne quand même assez bien à moyen terme.
1: Pour l'avenir.
2: Et puis le conflit
1: pour l'avenir, ils auront moins d'habitants. S'ils ont des habitants qui sont de plus en plus pauvres, ça leur fera une belle jambe d'avoir.
2: Oui, mais là on voit bien qui est aujourd'hui le gagnant de cette guerre. Aujourd'hui, c'est la Chine. Je reviendrai dans
1: Je ne suis pas du tout d'accord. Comment vous pouvez dire ça ? Pourquoi la Chine est gagnante de cette guerre ?
2: Parce qu'aujourd'hui... Bon, alors, je vais revenir
1: allez-y,
2: sur mon
1: allez-y, flop. Allez-y, mais on fait sauter les autres sujets.
2: Très bien. Le sondage annuel d'ISEA, donc le think tank de référence de Singapour et d'Asie, montre qu'aujourd'hui, 52% des pays d'Asie préfèrent s'aligner sur la Chine que sur les États-Unis. Il y a vraiment la question, on disait comment la Chine gère sa région, ce qui n'était pas le cas l'année dernière. Aujourd'hui, le fait que le gendarme américain, le créateur de règles, ne respecte plus les règles, en fait, englobe tout le bloc indo-pacifique.
1: Mais là, vous parlez stratégique. J'ai envie de vous dire, le quotidien, c'est d'avoir quelque chose à bouffer.
2: Alors, si on va faire du conjoncturel, effectivement, la Chine est dans
1: du
2: une
1: conjoncturel,
2: mauvaise situation.
1: Mais le conjoncturel devient structurel quand vous n'avez rien à bouffer.
2: Alors, je vous rajoute une couche supplémentaire. Dans nos indicateurs, nous, on fait du risque pays. On a un signal de crise sur la Chine l'année prochaine.
1: Ah ben voilà.
2: Mais...
1: Eh ben voilà, on y arrive.
2: On
1: y arrive. Léa, on y arrive.
2: Je trouve qu'il y a un peu trop... Il y a autant de China bashing que de US bashing. Il faut peut-être équilibrer.
1: Allez, moi j'aime bien le China bashing. Allez, on passe à la question macro. L'économie mondiale peut-elle rebondir et comment à l'issue du conflit ? C'est une question pour vous, de nos spectateurs, Wilfried Galland.
0: Alors, elle va rebondir, oui.
1: Aussi. Comment ?
0: Mais la question c'est jusqu'à quel niveau et je pense qu'on va avoir un peu comme après le Covid on a eu à un moment donné une rupture de tendance. Je pense qu'on va avoir cette rupture de tendance parce que globalement les coûts généraux de l'économie mondiale ont monté. On n'est pas dans un cycle inflationniste, mais on est dans une montée des coûts de l'économie mondiale. Et ce dont on parlait tout à l'heure, c'est-à-dire ce que j'appelle la société de la défiance, qui se généralise, défiance entre les pays, entre les zones géographiques, voire même entre les individus.
1: Mais qu'on ne voit pas tellement, quoi. Quand on regarde les chiffres du commerce international, évidemment avant la guerre en Iran, et même avec les droits de douane, on n'a pas vu ce cloisonnement, ce que tout le monde raconte, que le découplage...
0: Il
1: y a une redéfinition des échanges par zone, mais c'est pas très grave, ça.
0: Alors, c'est pas très grave, mais le commerce mondial croît moins par rapport à la croissance mondiale que ce qu'il était. Voilà, on a un découplage.
1: D'accord.
0: Et surtout, en fait, on a globalement de la part des entreprises, on est passé à un stade où tout le monde veut être le plus indépendant
1: possible. Bien sûr, autonome.
0: Or, quand vous devez être indépendant,

0: en fait, vous rajoutez des couches supplémentaires à votre
1: coût. Et puis, vos coûts d'approvisionnement sont plus élevés.
0: Voilà, les coûts d'approvisionnement sont plus élevés. Et donc, tout devient plus... Le niveau de friction de l'économie mondiale est en train de monter. Donc, ce n'est pas pour ça qu'il y a moins d'échanges. Mais en fait, les frictions de ces échanges, par exemple, en termes de normes, sont en train de monter. Et ça, effectivement, il y a un coût pour l'économie mondiale et ce coût, il va être probablement important.
1: Léa, vous confirmez que la croissance du commerce mondial est inférieure à la croissance économique ou il essaye de m'enfumer?
2: Non, il n'en fume pas. Il joue on est rarement économiste. D'accord, mais là, on est d'accord. Non, c'est cette logique de fragmentation, en fait. C'est une bifurcation des échanges.
1: Il n'a pas menti, donc?
2: Non. Dans lequel il va y avoir plus de commerce sud-sud. Et en fait, à qui ça va pénaliser? En fait, c'est les États-Unis et l'Europe en premier lieu. Et c'est un monde pas nécessairement avec une spirale inflationniste, mais avec une marge d'escalier vers une inflation plus élevée. Potentiellement, une croissance potentielle plus élevée, donc des taux d'intérêt plus élevés. C'est ça, en fait, ce monde-là.
1: Et nous, en Europe, on va s'en sortir, là?
2: Quel horizon?
1: Après la guerre.
0: Conjoncturel ou c'est structurel?
1: Après la guerre.
2: Alors déjà, après la guerre,
1: beaucoup de scénarios très négatifs. Disons que dans quelques semaines, c'est terminé. Allez.
2: Disons que dans quelques semaines, c'est terminé. La prime d'inflation, elle se réduit. La hausse de taux BCE qui peut être envisagée recule. On a des fonds. Alors effectivement, l'Allemagne est moins le moteur que ce qu'on espérait, mais les plans de défense sont là. On a tout le restant des plans d'NGU qui arrivent et qui est là. Les questions stratégiques et d'indépendance, donc oui, mais avec effectivement un coût du capital plus élevé, une inflation structurellement plus élevée.
1: Bon, et avec ce que vous adorez, là, les économistes, c'est la croissance potentielle qui est quand même pas terrible, c'est-à-dire.
2: On a un bon niveau de croissance quand même. On a quasiment un niveau de croissance observé qui est proche de la croissance potentielle.
1: Oui, mais justement, la croissance potentielle n'est pas fabuleuse.
2: En Europe, non.
1: Non.
2: Mais ça, c'est rien de nouveau.
1: C'est rien de nouveau. Éric Blaine, rien de nouveau.
3: Ce que j'entends, moi aussi, c'est quand même que la partie immobilière ne marche pas. Alors, ça marche pas en Chine. Aux États-Unis, ça ralentit. Et en Europe, ce que je peux entendre des promoteurs immobiliers, des architectes, c'est que les taux d'intérêt sont trop élevés, les coûts de fabrication sont élevés, les consommateurs, les acheteurs ne peuvent pas vraiment aujourd'hui se montrer très dynamiques et à l'achat. Et je trouve que lorsque la construction de l'immobilier fonctionne
1: quand
3: pas...
1: Quand le bâtiment va pas, rien ne va.
3: Et ouais. Et ça, c'est pas une bonne nouvelle. Donc, il faut que les taux baissent, en fait. Et le sujet, c'est que, avec l'endettement des États, c'est pas la voie qui est prise. Et ça, c'est vraiment un sujet, je trouve.
1: Vous êtes d'accord avec ça, Wilfried? Pardon, Céline.
0: Je suis d'accord.
1: Vous êtes d'accord? Non, mais vous êtes d'accord avec l'idée que le secteur immobilier, c'est quand même un poids sur la croissance mondiale ou la croissance de certaines zones ou pas?
0: En tout cas, c'est un moteur qui manque.
1: C'est un moteur qui manque. Céline, pardon.
4: Non, c'était juste pour rebondir sur effectivement le poids des taux qui pèse sur les économies développées. Mais pour revenir sur la thématique chinoise de tout à l'heure, si on regarde les chiffres, il y a un endroit où, pour le coup, l'environnement immobilier s'améliore d'un point bas, on est d'accord, tout à fait, hein. C'est la Chine. Voilà. Parce qu'effectivement, eux, ils ont nettoyé leur stock. Ça fait 6 ans qu'ils sont en crise.
1: On est sûr qu'ils ont nettoyé leur stock?
4: Là, on est à des niveaux extrêmement bas, oui. Et là, on a une reprise, si vous regardez des villes comme Shanghai, enfin des grosses villes en Chine, on a une reprise.
1: Des reprises des prix?
4: Des prix.
1: Ah oui? Vous l'avez observé, ça, Léa?
2: Tout à fait.
1: Vous aussi, Wilfried?
0: Donc, après 6
1: ans. Dis pas oui si vous voulez.
4: Non, mais d'acheter de l'immobilier en
1: si
4: Chine.
1: Vous savez pas.
0: Donc, après 6 ans de destruction de valeur, c'est normal d'avoir un petit rebond, quoi.
4: Il faut voir aussi les signaux positifs quand ils existent. Bon, voilà.
1: Donc là, vous êtes plutôt positif, c'est ça, sur la Chine? Vous nous dites quoi?
4: Juste pour revenir sur le débat sur la Chine, qui avait quand même quelques petits signaux domestiques qui étaient moins mauvais que par le passé, et que par ailleurs, la problématique de la Chine, c'était la déflation. Et comme le disait Wilfried à l'instant, quand on a de l'inflation qui est un petit peu plus forte, eux, ils en profitent.
1: Vous citez Wilfried.
4: Voilà, c'est ça. Voilà.
1: Vous citez Wilfried dans le texte.
4: Honneur.
1: Bon, est-ce qu'on peut avoir le sourire pour 2027?
0: Il faut.
1: Non, mais au-delà de ça, au-delà du wishful thinking, est-ce qu'on a quand même des signaux en se disant qu'à un moment, d'une façon ou d'une autre, cette guerre va s'arrêter? Est-ce qu'on a des signaux d'espoir pour la croissance pour 2027?
0: Pour moi, le signal d'espoir, c'est la productivité qui monte. Et aux États-Unis, elle monte, et une nouvelle fois, j'insiste là-dessus.
1: Ah, Céline, elle dit qu'on peut pas la mesurer.
0: Non, on peut pas mesurer l'impact de l'IA. Elle monte depuis 2021.
1: Okay.
0: 2021
1: aux États-Unis.
0: Aux États-Unis. Donc 2021, il n'y avait pas encore les modèles qui s'étaient développés, hein, puisque la présentation, c'était 2022. Et donc, en fait, là, effectivement, il y a une incertitude sur ce que va donner l'IA. Mais en revanche, la productivité, ça nous permet effectivement d'avoir le sourire pour 2027.
1: Allez, on finit sur le sourire de Wilfried Galland, cette première partie de l'émission. On se retrouve en deuxième partie de l'émission. On va parler de taux d'intérêt, on va parler de bourse, on va parler de placement, on va parler d'action.
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1: Et on s'est quitté sur un sourire. Est-ce que ça va être le sourire aussi pour les marchés et la bourse avec Wilfried Galland, avec Céline Pitmal, avec Eric Blaine, avec Léa Dauphas. On va parler tout de suite des marchés. Waouh, depuis le début de l'année. Bon, ce qu'on peut dire, voilà, de façon très large, c'est que globalement, bah, l'Europe qui avait pris un peu d'avance et on s'était dit ça y est, c'est parti, l'Europe, on a rattrapé, on est leader, bon, bof. Depuis le début de l'année, on est quasiment à zéro. Les États-Unis carburent, le Japon carbure, bon, la Chine ne fait pas trop mal, le MSCI World est quand même en hausse à peu près 7%. Avant de parler de l'évolution des bourses et des marchés, je voudrais me retourner vers nos économistes pour leur demander, les banques, bon, on sait très bien que l'économie, Eric parlait tout à l'heure de l'immobilier qui dépendait des taux d'intérêt, l'économie dépendait des taux d'intérêt, la bourse dépend beaucoup des taux d'intérêt. On entend tout et n'importe quoi et son contraire sur la politique des banques centrales, Léa. Est-ce que les banques centrales vont monter les taux ou baisser les taux d'intérêt?
2: Alors, je ne vais pas répondre à la question est-ce qu'elles doivent ou est-ce qu'elles ne doivent
1: pas. Écoutez-moi,
2: il y a deux choses. Il y a est-ce qu'elles doivent ou est-ce qu'elles ne doivent pas? Ça, je le mets de côté. Est-ce qu'elles vont ou est-ce qu'elles ne vont pas? La BCE, c'est assez clair qu'elle montera les taux lors du prochain meeting.
1: Ah ouais?
2: Ça me paraît assez clair, le communiqué de la garde, enfin la conférence de presse.
1: Non mais c'est une cata, ça.
2: Je ne réponds pas à la question, est-ce qu'elles doivent ou est-ce qu'elles ne doivent pas?
1: Non mais attendez, là vous me faites flipper. La BCE va monter ses taux d'intérêt alors qu'on a une économie qui est au tapis.
2: Elle doit, enfin elle va le faire pour ancrer ses anticipations, ne pas faire l'erreur qu'on lui a reprochée sur la crise Covid de la crise ukrainienne, vous avez mis trop longtemps à monter. Elle va faire une fois, voire deux cette année.
1: Ah oui?
2: Et d'accord. Après, si alors là, le choc inflationniste s'ajuste, elle pourra les rebaisser assez facilement. J'étais pas du tout ouverte sur elle fera une hausse en avril.
1: Ah mais moi, je pensais pas du tout. Moi j'étais encore sur des bases de taux.
2: Non, mais c'était encore sur notre histoire d'inflation. L'inflation augmente, elle est pricée, le risque que les effets augmentent et que ça décroche, bah, de toute manière, elle doit agir. Ah,
1: donc vous dites une à deux hausses de taux d'intérêt à la BCE.
2: Une à deux hausses de taux.
1: Et États-Unis?
2: États-Unis, rien. États-Unis,
1: parce
2: rien.
1: Ils ont compris le truc.
2: Bah déjà,
1: et nous, on n'a rien compris.
2: Déjà, ils ont un double mandat.
1: Ils n'ont pas Christine Lagarde.
2: Moi je n'aurais pas votre point de vue sur Christine Lagarde.
1: Mais je n'ai pas de point de vue, moi. Moi, je suis un commentateur. Je pas de...
2: et par contre, non. La Fed, c'est plus compliqué. Elle pourrait, en tout cas, et c'est validé parce que disent les modèles théoriques, la BCE, c'est une à deux.
1: De toute façon, s'il fait ça, il se fait dégager en 5 minutes. Alors, on vient de le nommer, lui.
2: Il sera critiqué par Trump. Hein. Bah, ouais. il est, en fait, c'est un banquier central assez classique.
1: Bon, là, vous venez de me faire flipper. Wilfried, vous êtes d'accord avec ça? Non, ne me dites pas oui aussi, qu'il va y avoir une hausse des taux en Europe.
0: Ah oui, mais ça a été annoncé.
1: Je me tire une balle.
0: Non, mais ça a été annoncé. Enfin, en tout cas, ça a été
1: assez clair. C'est un cauchemar.
0: Même François Villeroy de Gallo, qui est le plus accommodant de tous les banquiers centraux européens, nous a dit...
1: Non, mais c'est pas parce que vous montez les taux d'intérêt que le prix du pétrole va baisser.
0: Ah, mais on est totalement d'accord, c'est une erreur catastrophique.
1: Et d'accord, mais si vous... Moi, encore, mon avis n'est pas important. Vous pensez...
0: Moi, je suis effondré.
1: Ok, vous aussi, ils ont des économistes quand même là-bas.
0: Oui, mais on sait que un des prismes d'action numéro un de la Banque Centrale Européenne, c'est d'abord et avant tout être considéré comme étant une banque centrale sérieuse, et en particulier quand on est à Francfort, sérieuse sur l'inflation. Sans voir que, effectivement, le choc de 2026 n'a rien à voir avec le choc de 2022 parce qu'on n'a pas eu ce déversement d'argent public qu'on avait eu en 2020 et 2021 qui a fait qu'on avait en même temps un choc de demande et un choc d'offre. Là, c'est pas du tout la même chose, mais on va quand même réagir comme si...
1: Voilà, vous m'annoncez une très mauvaise nouvelle. Vous m'avez gâché un week-end et en plus, il est long. Qu'est-ce qu'on fait sur les marchés, Céline ?
4: Alors, sur les marchés, effectivement, on a eu un mouvement spectaculaire. Sur les marchés financiers, notamment sur une partie du marché, la technologie, avec un Nasdaq qui a pris plus de 30% en l'espace d'un mois, une société qui s'appelle Intel qui a pris 207% en l'espace de 5 semaines.
1: Une petite start-up,
4: et qui par ailleurs, juste pour une parenthèse, a retrouvé en avril 2026 son cours de mars 2000.
1: Donc juste parce que avant l'explosion de la bulle internet.
4: On dit les marchés financiers, ouais, c'est pas la peine de les timer. Bon, 26 ans, c'est quand même un peu long, donc faut faire attention parfois quand même à ce qu'on touche.
1: Ah mais on dit que la bourse c'est un investissement longue durée.
4: Ah oui, bah alors là c'est long.
1: Ah ben bah, oui, bah, c'est de la longue durée.
4: Mais donc effectivement, il y a eu un mouvement
8: pour retrouver son argent.
4: qui a été tiré par le fait qu'on cherchait un refuge. On s'est dit, on se met tous sur cette petite île. Explosion des dépenses d'investissement, c'est parfait. Les bénéfices ont été revus en progression de façon significative. Tiré pour 75% par 8 valeurs de l'intelligence artificielle
1: et
4: pour 50% par 2 valeurs.
1: Voilà.
4: Donc maintenant, on en est là. On a eu effectivement cette progression spectaculaire. Et donc là, effectivement, il faut quand même, à mon sens, même si on réouvre le détroit demain, qu'on revient à une situation
1: quasi normale.
4: Voilà. À mon sens, il faut faire deux choses. La première, vous l'aviez annoncé au début de l'émission, toujours garder un peu d'or, parce que quand même, on reste dans un environnement où...
1: Vous arrivez encore à me surprendre.
4: Comme le disait Wilfried tout à l'heure, la confiance vis-à-vis des États-Unis...
1: Non, attendez, si vous citez Wilfried deux fois dans l'émission, on est mort.
4: Voilà,
1: il va avoir un melon, il ne va plus passer par la porte.
4: Voilà, c'est le nouveau maître du plateau.
1: Okay.
4: Et deuxième chose, on utilise l'argent sur les marchés actions pour le déployer ailleurs, que sur les États-Unis, puisque comme je le disais tout à l'heure, la progression qu'on a eue est tout à fait inhabituelle.
1: Quel pays ?
4: Et donc, il y aura, à mon avis, deux pays qu'il faudra privilégier. Je sens que vous allez aimer ma réponse. Le Brésil, qui est un pays producteur de matières premières, qui a très bien progressé cette année et qui me semble très intéressant, très peu cher, très peu détenu. Et un deuxième pays que vous aimez beaucoup, qui s'appelle la Chine. Voilà, qui a l'avantage d'être un marché décorrélé. Et dans le monde actuel, on l'évoquait à plusieurs reprises tout à l'heure, dans lequel on doit produire plus d'un point de vue local, dans lequel on veut être souverain d'un point de vue énergétique, avoir deux tiers de parts de marché sur la production de voitures électriques, avoir 70% de parts de marché dans les batteries, ça me semble être un positionnement tout à fait intéressant.
1: Cette deuxième partie de l'émission, elle commence super mal.
4: C'est-à-dire,
1: on m'annonce des hausses des taux.
4: Très mal aimé, voilà.
1: On m'annonce des hausses des taux en Europe. J'attends des baisses des taux. Et on m'annonce qu'il faut investir en Chine et ça me désole. Eric, il y a un événement qui vous a marqué là, sur les marchés là, récemment ou dans les derniers jours
8: Moi, ce qui m'a le plus marqué dans cette phase haussière des marchés, parce que finalement, on a eu un beau rallye.
1: C'est incroyable. En période de guerre.
8: C'est justement ça. C'est que le secteur de la défense, aux États-Unis un petit peu, et en Europe en particulier, a baissé. Et sensiblement.
1: Bon, il avait hyper monté avant.
8: Alors, il avait hyper monté avant, mais parce que...
1: On avait des valos dingues, quoi. C'est pas surprenant quand même, quoi. L'or aussi, il y a eu un peu de recul parce que ça avait énormément progressé. Les gens ont pris leur profit là où il y avait des profits.
8: Et en fait, je pense que c'est pas les gens qui ont pris leur profit, je pense que c'est les Américains qui ont en fait changé d'attitude vis-à-vis de leur allocation d'actifs.
1: D'accord.
8: Sont revenus sur les États-Unis, ont fait progresser la tech parce qu'il y avait matière à faire, notamment croissance bénéficiaire, on l'a vu. Ils ont pris de l'argent là où ils en avaient et ils en avaient essentiellement en fait en Europe sur un secteur qui avait été largement effectivement acheté précédemment, donc l'année précédente, avec le plan allemand. Et donc, ils ont vendu sensiblement les valeurs défense. Pourtant, on est en période de guerre.
1: Ça vous a frappé.
8: Et ça m'a frappé. Je trouvais que c'était quand même...
1: Juste un petit pas de côté, Wilfried. Les gens qui vous écoutent à la radio, ils savent pas que vous êtes sur le plateau avec un masque. L'antivirus, il faut qu'on commence à en parler ou pour l'instant on peut dormir tranquille ?
0: C'est pas encore un sujet économique.
1: C'est pas un sujet économique, c'est pas un sujet financier.
0: Ça commence à être un sujet de marché. Ça commence à être un sujet de marché. On a vu un certain nombre de valeurs liées à...
1: Des valeurs Covid, voilà, ce qu'on appelait des valeurs Covid.
0: On a vu Moderna, a vu des petites valeurs liées à des vaccins en France, qui étaient devenues des valeurs des penny stocks, extrêmement délaissées, montées très fortement. On sent qu'il commence à y avoir à la fois une inquiétude et un intérêt sur un certain nombre de secteurs. Et au fur et à mesure que se déploient les nouvelles sur les bandeaux des chaînes de télévision partout dans le monde.
1: Et surtout quand on dit vous inquiétez pas, il ne va rien se passer.
0: Surtout tout va bien et la France a un stock de masques largement suffisant. Bah effectivement, ça rappelle un certain nombre de souvenirs. Et donc, même si économiquement ça n'est pas aujourd'hui un sujet, ça devient progressivement un sujet de marché. Il va falloir voir comment est-ce que ça se déploie.
1: Léa, c'est pas un sujet économique pour l'instant.
2: J'ai pas refait retourner les modèles, je reste sur les modèles Iran.
1: Ok. Eric, sur les marchés, vous voyez quoi là sur les bourses? Alors, on va continuer ou pas?
8: On vient de le dire, ça vient de bien progresser. Nous, on a eu tendance à prendre un peu de bénéfices quand même. Donc, à nous sous-pondérer légèrement actions et en étant très diversifiés. Donc, ça fait plaisir à Céline. De l'or, des marchés émergents, absolument.
1: Alors, on va parler des placements, mais globalement, vous dites...
8: Nous, on est un peu prudents.
1: Un peu prudents,
8: oui.
1: Alors, justement, je vais vous demander soit vos allocations, soit votre placement de la semaine. On va commencer par vous, Eric.
8: Donc, diversification, c'est ce que je disais. Donc,
1: or,
8: marché émergent. On reste quand même aux États-Unis en ayant pris des bénéfices et en Europe, mais on a pris des bénéfices là-dessus. Et en fait, nous, on aime bien l'idée qu'il faut avoir des fonds alternatifs. Donc
1: c'est fonds alternatifs.
8: C'est-à-dire que acheter des fonds qui ne sont pas directionnels. Ça permet en fait de vendre et d'acheter en fait deux actifs et quelle que soit la direction de marché en fait.
1: Et ça c'est disponible par exemple pour des particuliers?
8: Ça c'est disponible à travers de fonds essentiellement, à travers du long short action par exemple.
1: D'accord. Et quelqu'un qui nous écoute, il peut...
8: Absolument, il y a des fonds qui sont spécialisés là-dessus, sur lesquels nous rentrons et donc on choisit pour nos clients et qui permet en fait de faire la performance quelle que soit la direction de marché. Et ça,
1: D'accord, c'est-à-dire ce sont des fonds qui achètent des actions d'un côté et qui en vendent d'autres de l'autre, c'est ça pour essayer.
8: À découvert, absolument. D'accord. Et donc.
1: Et l'idée, c'est de quoi? C'est de s'immuniser de l'évolution globale des marchés, mais d'essayer de profiter de la tendance.
8: L'achat et la vente, c'est-à-dire lorsqu'on vend à découvert, si le titre en question baisse, eh bien on gagne de l'argent, et si celui qu'on a acheté monte, eh bien il y a un double effet et ça peut donner des.
1: Donc ça peut être un secteur contre un autre secteur, un pays contre un autre pays, ou à l'intérieur du secteur, une entreprise contre une autre. Par exemple, il y a eu beaucoup ça dans le luxe. À un moment, les gens ont joué LVMH contre Kering, choses comme ça.
8: Absolument. C'est ça. Et ça peut être aussi des histoires où en fait, une société en achète une autre et il se crée un petit décalage de cours entre le moment où le titre va sortir
1: de la cote. C'est de l'arbitrage.
8: C'est de l'arbitrage et
1: donc ça, c'est ça les fonds alternatifs.
8: Absolument.
1: Qui sont disponibles et donc ça, vous considérez
8: non,
1: que ça.
8: On en met en portefeuille plus de 5% de manière à ce que on soit hors directionnel de marché parce qu'on pense que c'est un peu haut effectivement.
1: Aidez-moi, est-ce que je me tourne vers Céline, pour lui demander le placement de la semaine, ou est-ce qu'on sait ce qu'elle va nous dire?
8: Je pense qu'on sait, mais ça vaut quand même le coup de lui demander.
1: Le placement de la semaine?
4: L'IA. Non, effectivement, clairement, donc l'or, je disais tout à l'heure, les minières.
1: Heureusement qu'on a changé de plateau, parce que sinon j'ai l'impression de voir à chaque fois de la.
4: C'est toujours un peu la même chose, mais c'est ça qui est intéressant.
1: Ouais, c'est bien.
4: Son cap. Mais donc, effectivement, l'or, les minières, prendre position. Même si effectivement les marchés peuvent corriger de façon sur les prochaines semaines, de façon logique,
1: conjoncturelle, comme dirait Léa, mais pas structurelle.
4: Voilà. Prendre position sur les pays émergents et plus particulièrement pas sur des trackers. Voilà, je voudrais quand même le rappeler.
1: Ah bon, pourquoi?
4: Aujourd'hui, il faut faire très attention aux trackers émergents parce qu'ils sont extrêmement exposés à la technologie. Puisque après ce qui s'est passé sur le mois d'avril, vous avez donc la Corée du Sud qui a pris 47% et Taïwan qui s'est très bien comporté. Vous avez trois valeurs maintenant qui pèsent pour plus de 20% dans l'indice émergent.
1: C'est intéressant ce que vous dites.
4: TSMC, Hynix et
1: Samsung.
4: Donc
1: là vous dites pas
4: si vous achetez, si vous vous positionnez sur les émergents, ne prenez pas. Je ne pense pas que c'est une bonne idée.
1: Et donc
4: si
1: il faut prendre quoi alors?
4: Aller chercher des sociétés directement ou des gérants.
1: C'est dur pour quelqu'un qui nous regarde d'aller chercher une société en Chine ou au Brésil.
4: Il faut aller chercher des gérants actifs. Qui vont aller investir parce que
1: oui mais les gérants actifs aussi ils n'ont pas ces valeurs techno
4: il faut regarder ce qu'ils ont s'ils sont véritablement actifs.
1: C'est dur, ça.
4: Ils doivent faire leur travail de sélection de valeurs mais il faut quand même faire très attention parce que sinon on peut se retrouver
0: en dessous de l'indice, ça veut dire qu'ils en ont pas.
4: Voilà. Donc regardez avec attention ce qui est présent dans le fond.
1: Donc les derniers seront les premiers sur les pays émergents.
4: Donc il faut faire très attention à ça.
1: Allez, on passe tout de suite au top ou au flop de cette semaine. Léa, c'est quoi pour vous, top ou flop d'abord?
2: Top.
1: Allez.
2: La Chine ?
1: Oh, ok. Et vous, attendez, attendez. Non, non, attendez, je voudrais savoir. Est-ce que vous vous êtes appelé avant l'émission ? En vous disant, bon, écoutez, lui, on va le descendre pour le week-end parce qu'il a l'air en pleine forme, il est bronzé, il est en forme, on va le démoraliser.
2: Non, c'est plutôt des...
1: Alors, bah non, excusez-moi, c'est que des mauvaises nouvelles.
2: Alors, des taux de la... on en discutait tout à l'heure, mais je pense qu'il est important, il est passé un peu de côté. Donc le sondage de l'ISEAS, qui est un think tank de référence de Singapour, qui est l'équivalent d'un eurobaromètre, qui vient de montrer que désormais 52% des pays d'Asie du Sud-Est préfèrent s'aligner sur la Chine que sur les États-Unis. 30% de ces pays-là anticipent une dégradation des relations avec les États-Unis. Ça a été multiplié par 2 depuis l'année dernière. Et aujourd'hui, le leadership de Trump est vu comme la première des préoccupations avant même la question de la Chine sur la zone de mer de Chine méridionale. Donc aujourd'hui, on a un rapprochement significatif de toute la zone asiatique vers la Chine, ce qui n'était pas le cas l'année dernière. Et ce sondage a été fait avant le début du conflit en Iran. Alors, on se doute bien que ça va encore multiplier là-dessus. Donc toute la question autour de la transition, vous mentionnez comment on rebondit ensuite. Il y avait le sujet, on a une transition énergétique qui va être accélérée dans la mesure où la Chine est à la clé de cette chaîne d'approvisionnement. Avec ces bascules géopolitiques, la Chine devrait là aussi en sortir de manière positive.
1: Éric ?
9: Vous soyez un peu déçu aussi, hein, Marc.
1: Non, mais arrêtez. Qu'est-ce que je vous ai fait, là ? Franchement, j'ai été très sympa dans le couloir. Je vous ai accueilli de façon chaleureuse. Ben moi, j'ai dit que j'étais content de vous voir.
9: Pour le coup, c'est un flop. C'est un flop de Stellantis qui annonce quand même une première. C'est-à-dire qu'ils vont abandonner une usine qui est située en Espagne, à Saragosse, au profit d'un de leurs partenaires, Leap Motor, qui est chinois. Ouais. Et donc, ça va permettre quand même à Leap Motor d'aller donc produire et distribuer de l'automobile électrique à bas prix et donc de prendre des parts de marché en Europe de façon considérable.
1: Et c'est le début d'une tendance lourde. Hein.
9: Et j'ai un peu peur parce que on voit quand même le problème social aujourd'hui de l'automobile avec des pertes de parts de marché, avec des immatriculations qui ne sont pas au niveau attendu. Et donc on est en
1: production. Sur le plateau là, il y a quelques semaines, je disais mais bon, on va voir des acquisitions de groupes européens par des Chinois, mais en fait on m'a répondu mais il n'y a pas besoin de les acquérir parce qu'on est en train de les détruire.
9: Et puis surtout ils sont en train de lâcher leurs usines, donc quoi acheter, hein.
1: Super. Ok, merci. Céline, t'as pour fort ?
4: Alors moi j'ai un flop qui m'a fait rire, mais qui n'est ni l'un ni la Chine ni voilà.
1: Ni l'or.
4: Et voilà. Et c'est le logiciel de location de voitures Pocket OS qui a eu la bonne idée, je ne sais pas si vous l'avez lu cette semaine, qui a eu la bonne idée de détruire toutes les données de backup et de réservation de tous les loueurs de voitures un 27 avril. Donc, toutes les personnes qui sont arrivées au guichet, il n'y avait plus de données. Donc, ça a été un sacré bazar aux États-Unis.
1: Oui. Mais dans tout le pays ?
4: Dans tout le pays, tous les loueurs se sont trouvés sans données. Donc, ça a duré... ils ont mis plus de 48 heures à retrouver à peu près ce qu'ils devaient faire avec les voitures. Mais donc, c'était juste pour... Mais le logiciel s'est excusé à la fin en disant « Oups, je suis désolé, j'ai pris l'initiative de faire une... » une action sans qu'on me le demande. Voilà. Donc, c'était juste pour dire que tout va pas.
1: Qu'il faut contrôler l'IA.
4: Et qu'on n'est pas complètement au point sur tous les outils fantastiques et magiques qu'on nous vend aujourd'hui.
1: Voilà. Alors là, on va se tourner vers l'homme que vous avez cité deux fois, Céline.
0: Je vais vous faire plaisir, Marc.
1: Oui, Frida. Ah, faites-moi plaisir, ça y est, sympa.
0: Alors, c'est un flop qui va vous faire plaisir.
1: Allez.
0: C'est le flop, en fait, de la version 4 du modèle DeepSeek. Artificielle. En fait, tout le monde l'attendait.
1: Rappelez-nous DeepSeek, ce qui s'était passé, parce que tout le monde n'est pas forcément...
0: DeepSeek, il y a un an, avait généré un tremblement de terre sur les marchés en disant « Moi, je suis capable de faire un modèle d'intelligence artificielle qui est aussi bon que les modèles américains pour 10, voire 20 ou 30 fois moins cher. » Et donc, la promesse qui était faite, c'était une promesse un peu comme ce qui est fait dans l'automobile, c'est-à-dire avec une qualité formidable et des prix très bas. Et donc, je crée de la surproduction, je détruis tout sur mon passage, mais c'est pas grave, vous allez pouvoir en profiter parce que vous êtes des consommateurs. Régulièrement, on se disait, mais qu'est-ce qui va se passer avec ce fameux modèle DeepSeek version 4? Et donc, quand il est sorti, tout le monde disait, il est formidable, en plus, il est pas cher, et puis en plus, il a été entraîné sur des puces Huawei. Alors là, ils ont même pas eu besoin de puces Nvidia. Donc, on s'est rendu compte que, un, ils ont eu besoin de puces Nvidia, et que, deux, en fait, Bah, il y a un tel contrôle des autorités chinoises sur ce qu'était capable de faire le modèle et comment est-ce que le modèle fonctionnait, qu'en fait, plus personne s'est véritablement occupé de DeepSeek et que l'intelligence artificielle ailleurs que DeepSeek a continué sans aucun problème son rush absolument formidable.
1: Voilà, enfin une bonne nouvelle.
0: Donc, bah, en fait, c'est à la fois une bonne nouvelle et c'est le signe que les deux zones sont en train de se découpler. Il y a d'un côté la zone chinoise et de l'autre côté le reste du monde.
1: Mais c'est intéressant parce que même aux États-Unis, enfin, il y a eu là récemment pas mal d'enquêtes sur les différents modèles d'IA et même Grok de Musk est quand même à la ramasse. Hein.
0: Absolument.
1: Par rapport à ChatGPT et par rapport à Anthropic. Ouais. On passe tout de suite au top 3 des gérants et on a Pierre Chang, toujours positif, 11,7%, Stéphanie Mauger, 8,4%, Alain Pitou, notre ami Alain, le roi de l'allocation, qui est en hausse de 7,5%. Et là, maintenant, puisque bon, ils m'ont un peu gâché la fête, ils m'ont gâché le week-end, bah moi, je vais leur mettre la pression. Je veux une musique qui fait peur, voilà. C'est simple, hein. Vers qui je me tourne hein? Allez, Eric. Je commence avec vous. Eric Blaine, la France vous regarde. Vous avez du Vinci.
10: Je garde.
1: Vous avez de l'Exosens.
10: Exosens, je conserve aussi.
1: Bon, ça marche bien, ça.
10: Ça marche très bien.
1: Bah, vous disiez que les valeurs de la défense avaient baissé, mais celle-là...
10: C'est une des seules qui a tenu. Donc...
1: Bah, vous avez menti tout à l'heure.
10: Ah non, je n'ai pas menti, mais celle-là, elle a bien tenu.
1: Biomérieux.
10: Je conserve, celle-là, elle a baissé, par contre.
1: Vous avez du Stellantis, qu'est-ce qu'on en fait?
10: Écoutez, il y a un investisseur dès le 21 mai prochain.
1: Ça va être coté en Chine, ça, bien sûr.
10: Je garde.
1: On a du Safran.
10: Je conserve.
1: On a du Essilor Luxottica.
10: Je la garde aussi.
1: On a du Atos.
10: Je crois donc dans la restructuration de sa société, donc je la conserve.
1: Vous pensez que ça, on va avoir une belle recovery là-dessus?
10: Je pense que Philippe Salle sait faire. Donc c'est ouais. Le moment où il faut être.
1: De toute façon, vu de là où on vient, ça ne peut pas être pire. Hein.
10: Ouais,
1: on a du Ruby.
10: Ruby, je conserve aussi. Il y a une dynamique incroyable sur les dividendes. Ça fait 30 ans qu'ils augmentent régulièrement leurs dividendes, tous les ans. Ça, c'est dividende aristocrate.
1: C'est du gaz, c'est ça?
10: Alors, c'est la distribution en fait, d'énergie au sens large et aussi de la production sur le renouvelable.
1: Du Publicis?
10: Publicis, je conserve.
1: Medincell?
10: Medincell, je conserve précieusement. Il y aura des nouvelles en 2026 qui devraient être intéressantes.
1: Vous avez un tuyau, c'est un délit d'initié ou...
10: Non, je crois que c'est une petite pépite intéressante.
1: Non, vous pouvez y aller, hein, la MF ne regarde pas. On a du Legrand?
10: Legrand, je conserve.
1: Qu'est-ce qu'on achète?
10: Alors moi j'aime bien Virbac. Donc
1: bah, si vous aimez bien, c'est pas grave. Hein.
10: Voilà, donc je vous en parle.
1: Allez-y. Faites
10: donc,
1: comme chez vous.
10: C'est une entreprise en fait qui fait à peu près 3 milliards de capitalisation boursière, qui est un laboratoire vétérinaire familial. Donc elle est intéressante parce que en fait les tendances sont très porteuses sur la santé animale.
1: Il y a plus d'enfants, mais il y a de plus en plus de chiens.
10: Voilà, exactement. La population vieillit, donc il y a de plus de chiens. Super. Et de chats. Il faut les soigner.
1: C'est pas eux qui vont payer notre retraite. Hein.
10: Voilà. Ouais. Il n'y a pas de problème, effectivement.
1: Pour ouais, ouais. Moi, ouais, je suis d'accord. Hein.
10: Les animaux.
1: Ouais, pour... je vais prendre.
10: En plus, donc ça, c'est quand même très porteur. La société elle-même, elle est sur de l'innovation. Cette innovation apporte de la croissance. Elle est aussi sur des gains de productivité. Donc, à 3 ans, les marges devraient augmenter de 16 à 20%. Et l'entreprise. Là, aujourd'hui, elle vaut un PER de 16 fois. Historiquement, elle valait 20 fois.
1: Donc, on y va.
10: Donc, c'est intéressant.
1: Donc, vous vibrez pour Virbac.
10: Une petite pépite.
1: Allez, Céline.
11: Oui.
1: Elle fanfaronne, là. Vous mettez la musique qui fait peur, là. On va la calmer tout de suite. Alors, Céline, qu'est-ce que vous avez en portefeuille? Vous avez du Barry Gold. Tiens, c'est étonnant. Mm-hmm. On garde?
11: Je le garde.
1: Vous avez du Michelin.
11: Et alors, par contre, Michelin, je le vends parce qu'ils ont tendance à... augmenter les prix, mais il y a un petit problème au niveau de la croissance en volume. Donc, je préfère me séparer de la valeur après le rebond connu depuis le début de l'année.
1: Alors, pour ceux qui ont la télé, qui regardent la télé, si vous connaissez le nom de la troisième valeur, vous êtes très, très fort. C'est AIA. Moi, je le sais parce que voilà. C'est marqué. On a toujours le logo en chinois, mais
11: voilà.
1: On a du Total Energy.
11: Société d'assurance, Total, bien entendu, qu'on conserve.
1: On a du Newmont.
11: Newmont, on garde également leader dans les minières mondiales pour compléter Barrick.
1: On a du Midea.
11: Midi, qui est une société chinoise, puisque vous aimez beaucoup la Chine, qui est leader sur
1: le franchouillard. On a du Midea, on a du Midi.
11: Voilà, Midi.
1: Elle m'a remis à ma place.
11: Sur les robots, ils ont acheté Kuka, peut-être que vous connaissez un peu plus, en Allemagne. Voilà.
1: Bien sûr, bah oui.
11: Voilà.
1: C'est bien sûr. Itaou.
11: Itaou, société brésilienne.
1: J'ai bien fait là, non? J'ai été bon là. On a du B3.
11: Avec l'accent sur le U.
0: Le Brésil.
1: Ouais. Voilà. On a, bah, c'est à force d'aller au bois de Boulogne. Voilà. On a du Sugi Holdings.
11: Sugi au Japon qu'on conserve.
1: Et on a du Ping An.
11: Voilà.
1: Qu'est-ce qu'on achète?
11: En Chine. Et on achète Schlumberger, qui s'appelle maintenant SLB. Non.
4: Donc, une valeur américaine.
1: C'est ni chinois,
4: ni une valeur
1: minière.
4: Mais on a détruit un certain nombre de sites de production d'énergie et on va devoir les reconstruire. C'est le leader mondial des services pétroliers qui avait été créé par des Français.
1: Ingénieurs français,
4: il y a 100 ans, et malheureusement, c'est localisé aux États-Unis maintenant. Mais pendant longtemps, ils avaient une double équipe de relations investisseurs à Paris et à...
1: Et pourquoi on achète ça maintenant ?
4: Et on l'achète maintenant parce qu'il y a un carnet de commandes qui est très bien rempli, puisqu'on va devoir reconstruire ce qui a été détruit au Moyen-Orient, et qu'en parallèle, on va devoir, comme on l'évoquait ensemble tout à l'heure,
1: comme le disait Wilfried,
4: multiplier les endroits dans lesquels on produit. Donc on va arrêter de produire
1: par
4: les énergies fossiles uniquement au Moyen-Orient. On va peut-être s'intéresser
1: et le timing est bon, le cours est plutôt bas ou pas forcément.
4: La valeur se traite pour 16 fois les bénéfices. C'est intéressant pour 28% de croissance l'année prochaine. Donc
1: on y va.
4: C'est un bon point d'entrée. Oui.
1: Schlumberger, bon, bah, vous avez été bon. Hein. Merci. Merci. Waouh, bof. Merci de nous avoir suivis. On se retrouve la semaine prochaine pour une émission. Mais qu'est-ce qu'on me raconte là ? Elle va être exceptionnelle, paraît-il. Et surtout, n'oubliez pas que vous pouvez nous écouter, nous voir, nous revoir en replay, en podcast sur toutes les plateformes pour combattre de nouveaux records.
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13: Direction Cannes avec vous Eva Jacquot. Le festival a débuté hier soir. Pour l'occasion, certains commerçants acceptent désormais les paiements en crypto-monnaie pour séduire une clientèle internationale.
14: Oui, c'est une première pour le festival de Cannes. Il y a une centaine d'établissements, d'hôtels, restaurants, de boutiques ou de plages de la Croisette, effectivement, qui acceptent ces paiements en crypto-monnaie, dont le Casino Royal, Palme ou encore le Majestic. Et c'est plutôt simple d'utilisation, puisque la ville a noué des partenariats avec plusieurs acteurs de solutions de paiement en crypto-monnaie, dont Lizzie par exemple, et pour les chauffeurs de limousine, eh bien, tout se fait directement depuis leur téléphone. Le client doit scanner un QR code pour prélever la somme nécessaire dans son portefeuille crypto, et puis le commerçant reçoit ensuite, d'ici à quelques heures ou alors quelques jours, eh bien, son paiement. D'où vient cette idée ? Eh bien, tout a commencé alors que le Palais des Festivals a accueilli pour la deuxième fois en avril dernier l'ETHCC, c'est la conférence annuelle de l'Ethereum. L'Ethereum, c'est donc la deuxième plus grande crypto-monnaie après le Bitcoin. Et à cette occasion, eh bien, la ville avait mis des formations sur les crypto-monnaies à destination des commerçants ou de tous les acteurs socio-économiques de la ville.
13: Oui, on dit Ethereum. Juste pour préciser. Est-ce que ça prend ?
14: Alors aujourd'hui, c'est plutôt anecdotique, hein, c'est plutôt symbolique. Plusieurs commerçants que j'ai contactés eh bien, me confiaient n'avoir enregistré aucune transaction crypto pour le moment. Donc c'est davantage une phase d'expérimentation. Et ça se comprend puisque le porteur de crypto, c'est plutôt quelqu'un qui a un panier moyen élevé avec une dépense qui va avec. Il va fréquenter les établissements plutôt haut de gamme comme les palaces ou encore les bijouteries. Entre 60 et 70% des clients qui ont utilisé ce paiement-là, ce sont des touristes qui viennent des États-Unis, du Moyen-Orient, d'Asie, également du Sud-Est, et pour qui la crypto-monnaie, c'est aussi un moyen d'éviter les frais de change. La plateforme Lizzie, justement, qui m'expliquait avoir enregistré des milliers de transactions crypto pour quelques millions d'euros de volume l'an dernier à Cannes, expliquait que c'était surtout dans des établissements haut de gamme.
13: Et l'intérêt pour la ville ?
14: Bah, l'intérêt, c'est plutôt de se positionner pour Cannes comme une ville pionnière sur ses nouveaux usages. La municipalité veut montrer qu'elle est capable d'anticiper les évolutions du tourisme et du commerce. Et puis, il y a quand même un enjeu économique puisque le Festival de Cannes, c'est un moteur essentiel de l'activité locale. Il y a près de 40 000 festivaliers qui sont inscrits, des dizaines de milliers de visiteurs. Cet événement, c'est quand même 20% du chiffre d'affaires annuel des hôteliers et ça génère plus de 200 millions d'euros de retombées économiques.
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13: Un spécialiste de la santé digestive qui met à disposition des gastro-entérologues des outils de diagnostic fiables et simples d'utilisation. Je veux parler de Gastrex. Gastrex dirigé par notre invité Olivier Bertrand. Bonjour.
17: Bonjour Vincent.
13: Vous êtes donc le directeur général de Gastrex. Merci d'être avec nous dans Parole d'entreprise. Alors vous êtes un fabricant de tests de diagnostic in vitro. Quel est votre cœur de métier exactement ?
17: Notre cœur de métier, c'est le diagnostic in vitro appliqué à la détection d'une bactérie, Helicobacter pylori.
13: D'accord.
17: Nous sommes le leader mondial dans la conception et la fabrication de tests rapides à l'urease, Pontodry, fabriqués en France et distribués 95% à l'export. Nous concevons et fabriquons des solutions de diagnostic destinées aux établissements de santé afin de permettre un accès rapide au diagnostic, fiable, de qualité et avec un moindre coût pour les établissements de santé. C'est justement là que notre technologie fait la différence.
13: Voilà, fait la différence par rapport à ce qui existe déjà, mais plus précisément.
17: Aujourd'hui, le diagnostic peut nécessiter plusieurs étapes et éventuellement des examens complémentaires.
13: Ouais.
17: Notre test Pontodry, fabriqué à Brignais, près de Lyon, peut être utilisé directement en salle d'endoscopie.
13: D'accord.
17: Cela permet de simplifier le parcours patient et d'éviter le recours à certains tests complémentaires comme le test respiratoire, des analyses d'histologie qui nécessitent un envoi en laboratoire, mais tout en gardant un haut niveau de fiabilité. Concrètement, ça veut dire moins d'étapes, moins de délais, mais aussi des économies pour les établissements de santé, sans aucun compromis sur la qualité du diagnostic.
13: D'accord.
17: Et cela s'accompagne bien entendu par un choix industriel fort qui est de s'appuyer sur des partenaires locaux.
13: Alors j'ai entendu dire justement, et vous le confirmez vous-même, que tous vos partenaires sont en Auvergne-Rhône-Alpes, votre région, alors que vous êtes très international. Pourquoi ce choix ?
17: C'est un choix stratégique et un vrai avantage compétitif. Un ancrage local fort pour un développement global à l'international. Nous appuyons sur un écosystème en Auvergne-Rhône-Alpes très riche, très solide, dans une région qui est l'une des plus dynamiques en Europe, dans le domaine des medtech et de la e-santé. Nous sommes soutenus par des investissements et des programmes d'accompagnement de la région Auvergne-Rhône-Alpes, ce qui nous permet de disposer d'une chaîne de production maîtrisée, réactive et très qualitative. Cette exigence de qualité s'appuie également sur un cadre réglementaire strict.
13: Alors, la réglementation européenne dans votre domaine va évoluer. Qu'est-ce que cela implique ?
17: Nous évoluons déjà dans un cadre réglementaire très exigeant, avec la réglementation ISO 13485, le marquage CE, ce qui implique la tenue d'un système qualité interne très pointu. Le nouveau règlement IVDR européen destiné au diagnostic in vitro renforce les exigences en termes de démonstration clinique et de traçabilité. Pour nous, ce n'est pas une contrainte. Au contraire, c'est une opportunité d'évoluer en confiance et de continuer à innover de manière très rigoureuse.
13: Bon, vous avez été créé en 1999. Parlez-nous un petit peu de vos perspectives de développement. Là. Quels sont vos plans ? Et on terminera là-dessus.
17: Je vous remercie. Nous avons déjà une présence sur 4 continents et dans plus de 35 pays. Et notre ambition est claire. C'est accélérer l'accès au diagnostic là où il est encore insuffisant aujourd'hui. Cela passe par le développement de nos solutions, leur déploiement à l'international et le renforcement de notre position comme acteur majeur de référence dans la détection de l'Helicobacter pylori. Notre objectif est simple, rendre le bon diagnostic accessible plus vite, partout, pour améliorer la prise en charge des patients. Et puis dans un second temps, continuer à développer d'autres tests pour améliorer l'état de santé des patients à travers le monde. Donc Olivier, le chemin est très long, mais terriblement excitant.
13: Olivier Bertrand, on voit cela. Merci beaucoup d'avoir été avec nous dans Parole d'entreprise. Vous êtes le directeur général de Gastrex. Au revoir.
17: Au revoir.
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24: Bienvenue dans la librairie de l'écho, l'émission de BFM Business qui vous offre chaque semaine le meilleur de la littérature économique. Alors évidemment, pas d'émission sur les livres sans auteur. Ils seront nos invités dans la première partie de l'émission. Vous retrouverez ensuite Dorothée Duron et Christian Chavagneux pour leur coup de cœur et leur coup de gueule. Et puis, bah, évidemment, la moisson d'études, de statistiques qu'on aime bien vous faire partager chaque semaine dans la librairie de l'écho. N'oubliez pas tous nos comptes librairie de l'écho sur tous les réseaux sociaux pour retrouver les références précises des livres dont on parle dans l'émission. Et tout de suite, place aux auteurs. Aujourd'hui, dans la librairie de l'écho, nous partons à la découverte du nouveau monde qui s'ouvre à nous grâce à la digitalisation et à l'intelligence artificielle. Nouveau monde plein de promesses, plein d'illusions, plein de dangers aussi. Alors, l'un de nos auteurs évoque un nouvel océan, tandis que l'autre l'envisage plutôt comme un nouveau continent. Mais vous verrez, l'idée évidemment de nouveaux mondes, de nouvelles règles, eh bien, est à peu près partagé par nos deux auteurs. Alors, celui qui nous emmène en plongée, c'est Yves Maître. Bonjour Yves.
25: Bonjour.
24: Vous êtes dirigeant d'entreprise, ancien directeur général de HTC. Vous publiez « Arrêtez de dire bonjour à votre IA » aux éditions First. Et celui qui nous embarque, lui, sur de nouveaux territoires, sur un nouveau continent, c'est Jean-François Soupizet. Bonjour.
26: Bonjour, monsieur.
24: Vous êtes ancien fonctionnaire européen spécialiste des technologies de l'information, conseiller scientifique de la revue Futurible et vous publiez Big Tech, donc le 7e continent aux éditions FIP. On commence avec vous, Yves Maître. Pourquoi d'abord cette analogie avec l'océan? Pourquoi d'ailleurs tous les deux, et vous me répondrez aussi Jean-François Soupizet, pourquoi cette image du nouveau monde? Pourquoi l'image du nouvel océan par exemple,
25: Yves Maître? Écoute, La problématique à laquelle j'ai été confronté en se disant, voilà, je voudrais écrire quelque chose sur le monde digital, c'est comment un peu le représenter. D'ailleurs, tout est dans le titre, dire bonjour à son AI ou pas. Comment on se représente ce quelque chose dont on ne sait pas bien prendre par quelle boule attraper. Et donc, j'ai essayé d'expliquer qu'en fait, on passait dans une autre dimension, dans un autre espace. Et comme un poisson est dans l'eau sans se rendre compte qu'il est dans l'eau, nous, on est dans le monde digital sans forcément se rendre compte qu'on est dans le monde digital. D'où cette analogie qui essaie de répondre à la question de comment on peut se représenter ce nouveau monde.
24: Jean-François Soupizet, vous, votre vision du nouveau continent, là, on se dit, ça y est, c'est un peu le Far West, quoi, vous voyez ? Ce nouveau continent qu'on découvre, qui n'a pas de règles, où tout est à bâtir.
26: Oui, alors, j'étais aussi à la recherche d'une métaphore. L'évidence, c'est que c'est un espace, un nouvel espace, qu'il est à la fois physique et informationnel, parce qu'on ne peut pas dire virtuel, ça n'aurait pas de sens.
24: Ouais.
26: Tout ce qui circule dans c'est ça. Il est physique par les processeurs, les câbles, les satellites, etc. Et puis, c'est ce monde de l'information. Et il a quand même quelques caractéristiques particulières sur le temps, qui est pratiquement réduit à l'immédiateté. Et sur l'espace qui disparaît, c'est-à-dire les distances sont d'une certaine manière abolies. Alors, si vous ajoutez à cela qu'il y a des lois quand même spécifiques, dans cet espace, en particulier en matière d'économie.
0: Ouais.
26: Il y a ce phénomène extraordinaire de gratuité en échange des données, par exemple.
0: Ouais. Alors, on va revenir à tout ça, et notamment avec vous, Yves, à tout ce qui est finalement tous ces scénarios de réglementation et de régulation qui pourraient venir. Mais d'abord, Yves Maître, soyons très clairs, ce nouveau monde, on ne peut pas le refuser, on ne peut pas rester à l'écart. Vous commencez votre livre en expliquant comment finalement les Chinois ont fait une erreur terrible en refusant la modernité. Ils l'ont refusé quand ils ont détruit leur bateau pour ne pas partir à la conquête du monde. Ils l'ont refusé au 19e siècle avec la révolution du chemin de fer, et ça leur a quand même coûté très cher.
25: Ça leur a coûté 100 ans de... J'allais dire plus que de crise, de guerre civile, de drame. Enfin bon, on sait tous, enfin on a tous appris, peut-être à l'école ou dans sa ville, le combat qu'il y a eu entre Mao Tse-tung et Chiang Kai-shek, cette affreuse guerre civile qui amène la Chine où elle est aujourd'hui et qui a en effet un esprit peut-être parfois d'une certaine revanche, ou en tout cas de retrouver son aura, parce qu'ils ont loupé un coche alors que c'était la première puissance mondiale pendant des millénaires, et qu'aujourd'hui, on n'a pas le choix. Le seul choix qu'on a, c'est de vivre avec positivement ou de vivre avec négativement. Mais le fait de dire « je peux refuser » ou « je ne peux pas refuser », qui va abandonner son téléphone portable aujourd'hui ?
0: Et d'ailleurs, la Chine ne fait pas la même erreur aujourd'hui que par le passé. Alors, un point que moi j'ai trouvé vraiment fondamental dans votre analyse, bon, c'est effectivement, vous insistez bien sur cette idée que l'intelligence artificielle n'est pas causale comme nous, mais plutôt probabiliste. Mais surtout, vous dites, l'erreur magistrale, ce serait de croire que ces deux logiques, en fait, la logique de l'IA et la nôtre, sont des logiques qui peuvent se remplacer l'une l'autre. Ce ne sont pas des logiques qui sont en rivalité, finalement.
25: Non, d'ailleurs, c'est assez étonnant, parce que aujourd'hui, on a tous un cerveau et on a la moelle épinière qui est un petit peu reptilien, ok ? Donc c'est vraiment ce cerveau de base qui fait qu'on est un animal. Et puis après, on a développé tout un cerveau, toute une partie causale, entre autres avec Descartes, la philosophie grecque, etc. Et on nous a éduqués comme étant toujours en répondant à la question du pourquoi, ok ? Mais en fait, on voit bien, quand on conduit une voiture et puis qu'un chien traverse devant la voiture, on a un réflexe, quel qu'il soit, de tourner le volant, de freiner, quel que soit le réflexe. Et ce réflexe-là, il n'est pas cause-conséquence. Ce réflexe-là, il est purement statistique. J'ai l'impression que si je fais ça à ce moment-là, je vais pouvoir éviter quelque chose. Donc on sent bien que dans notre cerveau, dans notre capacité naturelle, on a aussi statistiquement emmagasiné des choses. Et c'est un peu ça ce que je veux dire, c'est-à-dire que aujourd'hui, l'intelligence artificielle et ce monde digital...
0: C'est plutôt la logique du combien, là, pour le coup.
25: C'est plutôt la logique du combien plutôt que celle du pourquoi. C'est ouais. La logique probabiliste. Mais c'est pas quelque chose qui est antinaturel. C'est quelque chose qu'on n'a pas développé jusqu'à présent, parce que la puissance de calcul de notre cerveau est limitée à la puissance de calcul de notre cerveau, mais le fait de sous-traiter cette puissance de calcul à des ordinateurs peut nous permettre de regarder les choses de manière plus probabiliste. Et donc, on n'est pas dans des antagonismes, on n'est pas dans des frictions, on est dans des complémentarités.
0: Alors, sauf que ce qui vous inquiète quand même, c'est finalement que ce digital, il va s'insérer dans notre cycle éternel de la conscience, en fait. Et vous dites, bon, ok, ça va être une étape supplémentaire dans nos capacités de conscience, mais le risque, c'est de ne pas avoir conscience de la place que va prendre cette intelligence artificielle, et de finalement de lui céder tous nos choix.
25: Oui, alors, en effet, je pense que le fait de se retrouver avec quelque chose, hein, cette question de la représentation, donc appelons ce quelque chose, ce monde déjà avec de l'AI, qui a une capacité de calcul énorme, nous peut, quelque part, nuire à notre capacité individuelle de faire des choix. C'est-à-dire qu'elle peut nous imposer, quelque part, un regard statistique qui n'est plus forcément un regard causal et qui peut, quelque part, nous atteindre dans notre conscience et dans notre liberté à prendre un certain nombre de décisions. Oui, tout à fait.
0: Et parce que nous sommes un peu victimes, quand même, de cette illusion incroyable, qui est que nous sommes assez enclins à croire que cette intelligence artificielle a une conscience.
25: Ça va un peu plus loin de ça, si je puis me permettre. En fait, quand quelqu'un vous parle, on a l'habitude, dès sa plus tendre enfance, que les gens nous parlent, nous font des signes. Enfin, et donc, on essaie toujours d'interpréter ce que quelqu'un veut nous dire. Et donc, tant qu'on a un signal, on essaie d'interpréter ce signal. Okay, bonjour, comment tu vas? C'est un signal. Comment il l'a dit? Est-ce qu'il a voulu me le dire gentiment, méchamment? C'était interrogatif, etc. L'intelligence artificielle, elle n'a pas de sens. Elle ne fait que des mathématiques. Donc, elle donne une probabilité, une manière de regarder le monde qui est purement mathématique. Mais on a tellement, nous, l'habitude, quand on nous parle, quand on nous envoie un signal, de lui donner un sens, que quand on reçoit ce signal, on veut interpréter ce signal, on veut donner un sens. C'est-à-dire qu'on veut donner quelque part une conscience à quelque chose qui n'en a pas. Et ça, c'est un piège qui est assez terrible, parce que c'est vraiment pavlovien. Dès qu'on vous parle, dès qu'on reçoit un signal, on a, par nature, une interprétation de ce signal, et donc on veut que l'autre ait, on veut penser que l'autre va nous donner un sens, et donc a une conscience.
0: Comment l'intelligence artificielle va-t-elle bouleverser les circuits économiques traditionnels? Vous dites que ça va bouleverser le circuit économique du travail, ça va bouleverser le circuit économique de l'argent.
25: Oui, c'est un nouvel espace, hein. Donc ce nouvel espace fait qu'on passe d'un plan à un cube, et évidemment tout est remis en cause. Alors, on peut prendre des exemples concrets. Quand on voit aujourd'hui le Bitcoin, qui est une monnaie virtuelle, ça, on arrive à peu près à l'appréhender. On sait ce que c'est qu'un Bitcoin. On se dit, voilà, on a l'habitude, on a eu l'habitude d'échecs, etc. On se dit, OK, le Bitcoin, c'est une monnaie virtuelle. Bon, mais l'argent est déjà tellement virtualisé aujourd'hui. Mais alors après, quand on regarde, le Bitcoin est soutenu par ce qu'on appelle la blockchain. Et donc, on se dit, ah là là, qu'est-ce que c'est qu'une blockchain? Ça a l'air compliqué. Donc, on explique dans le livre, en fait, que c'est pas si compliqué, c'est juste une manière de trier les choses. Donc, c'est relativement simple. Mais la blockchain a une spécificité, c'est-à-dire que elle, aujourd'hui, quand on fait une transaction économique, il y a des tiers de confiance. Donc, la banque est un tiers de confiance, le notaire est un tiers de confiance, l'État est un tiers de confiance, ok? Là, la blockchain, elle a plus besoin d'institutions pour être tiers de confiance. Elle a besoin d'une formule mathématique qu'on appelle le H. Et donc, le tiers de confiance n'est plus humain ou n'est plus un représentant de l'humain. Et ça veut dire que derrière, qu'on peut avoir des contrats. Je prends l'exemple du fait que, par exemple, on prend l'avion, on perd sa valise, on a souscrit un contrat, ce qu'on appelle un smart contrat, et dès qu'on arrive, si la valise n'est pas là une heure après, eh bien, on reçoit, je dis n'importe quoi, 500 euros parce que c'est l'assurance qu'on avait souscrite. Et il n'y a pas d'humain qui rentre dans cette affaire-là. Donc, on a une chaîne de valeur qui est complètement digitalisée et qui a un certain nombre de caractéristiques, et de décentraliser les choses et de faire en sorte que le tiers de confiance devient non plus un tiers de confiance humain ou représentant de l'humain, l'État, mais un tiers, l'État ou des institutions qui reçoivent un pouvoir de l'État, régalienne, mais par des formules mathématiques. Donc on rentre dans un monde économique qui est totalement différent.
0: Oui. Et on rentre aussi dans un monde politique différent.
25: Et on rentre dans un monde...
0: Vous dites, au niveau local, par exemple, ça va complètement bouleverser la vie politique locale.
25: Oui, enfin, vous êtes maire de Paris, par exemple, hein, puisque on fait cette émission depuis Paris, mais je prends cette ville parce qu'on y est. Et aujourd'hui, le plan de circulation d'une ville... C'est vraiment l'organisation de la société de la ville. Hein. Je veux dire, il y a des parcs, il y a des sens interdits, il y a des feux rouges, il y a des choses comme ça. Avec l'intelligence artificielle, le plan de la régulation de la ville peut être complètement digital, complètement dynamique. Prenons le périphérique. Il a 6 voies, il y a une voie du milieu. On comprend que la voie du milieu, elle est pour pas que les voitures se rentrent dedans. Mais si on a des voitures complètement autonomes, qui sont donc des robots voitures, on n'a plus besoin de la voie du milieu, et on peut très bien dire il y a 4 voies dans un sens et 2 voies dans l'autre, ou 5 voies dans un sens et 1 voie dans l'autre. C'est-à-dire qu'on a des flux de circulation qui sont complètement dynamiques, et c'est vrai que le maire ou les administrés subissent quelque part la loi du software et la loi du robot et la loi de l'intelligence artificielle, ce qui fait qu'un jour leur route, la route qui passe devant chez eux, peut être un énorme parking, ou alors pourrait être à sens unique ou à double sens ou complètement sens interdit des deux côtés. Voilà, donc en effet, aujourd'hui, le politique se retrouve très très opérationnellement pieds et poings loués, pieds et mains liés par le software. Et d'ailleurs, on voit qu'un certain nombre de villes, je prends l'exemple de Lyon, essaient de se, entre guillemets, débarrasser d'un certain nombre de software de Microsoft pour retrouver une certaine liberté d'action. Parce qu'en effet, le politique local, mais pas uniquement, mais puis c'est ça dont on parlait, se retrouve un peu pieds et poings liés alors, avec ces grands mondes.
0: Alors, ce nouveau monde, il va faire naître aussi une nouvelle classe sociale que vous appelez les digitaliens.
25: Oui, ce que je dis, c'est que, bah, en fait, quand il y avait la royauté, il y avait le clergé, le tiers-état et la noblesse, puis après, dans le monde industriel, il y a eu la bourgeoisie et les ouvriers. Aujourd'hui, on rentre dans un autre monde qui est le monde digital, et en effet, il y a une espèce de ce que j'appelle une classe sociale qui sont les digitaliens. Alors, les digitaliens, c'est une manière de penser, c'est une manière d'être, c'est une manière de se représenter le monde. Il y a des digitaliens qui sont manuels, que vous voyez dans la route, qui tire de la fibre optique, et puis vous avez des digitaliens qui font du code en télétravail, je sais pas, à Abidjan, par exemple. Donc oui, mais ils ont tous en commun une manière de réfléchir, une manière de concevoir la société, une manière de travailler entre eux, et quelque part, cette manière d'être et de faire société, elle est beaucoup

0: Mais permettez-moi de revenir une seconde sur l'exercice. Ce qui fait la transformation, c'est que actuellement, chaque individu, chaque chose, au fond, est entouré d'un halo de données. Et que ça constitue une espèce de strate intermédiaire entre, de plus en plus, entre nous et notre perception et notre action possible sur le monde extérieur. Et il se trouve que cette strate est littéralement, d'abord, elle obéit, c'est ce fameux continent, il a des règles tout à fait spécifiques, en particulier, elle s'est développée sur un schéma de conquête, et dans lequel c'est l'audience. Pourquoi ? Parce que dans ce monde-là, qui est un monde des réseaux en termes d'économie, le gagnant emporte la totalité de la mise.
1: Et vous dites...
0: Alors,
1: ouais,
0: pardon.
1: Allez-y. Dans ce nouveau monde, ce sont les géants du net qui se sont accaparés le pouvoir et qui finalement échappent aux grilles d'analyse traditionnelles de la répartition des pouvoirs et des compétences entre les élus, les citoyens, les entreprises.
0: Tout à fait. Cet espace est structurellement de type oligopolistique. Les stratégies qui ont été mises en place et qui ont accompagné ce phénomène quand même extraordinaire d'avoir les fameux acteurs hyperscalaires,
1: ouais,
0: c'est-à-dire le marché, c'est la dimension du monde, bénéficient de nouveaux pouvoirs et règnent justement en maître sur cet espace-là. Ce faisant, comme cet espace est en imbrication étroite avec le monde que l'on connaît, évidemment, il le change, et il le change avec un certain nombre de nouveaux pouvoirs qui n'étaient... Alors, bon, traditionnellement, on avait les pouvoirs verticaux qui étaient les pouvoirs, je dirais, des institutions, de l'État, etc. Et puis, les pouvoirs plus horizontaux, d'ailleurs d'inspiration de type réseau, le pouvoir du marché. Et en fait, maintenant, on a des acteurs de dimension remarquable, bien supérieurs à la plupart des États, et qui ont dans les mains un certain nombre de pouvoirs nouveaux. Alors, on peut en dire un mot ces pouvoirs. Le premier pouvoir, c'est un pouvoir d'infrastructure.
1: Ouais.
0: Bon, là, on en a des exemples. Si on n'a pas les constellations de satellites, etc., si on n'a pas les câbles sous-marins, mais même si on n'a pas le smartphone, etc. Donc, c'est un premier pouvoir d'infrastructure. Le deuxième pouvoir est un pouvoir de contact, d'interface. Alors, l'interface, qu'est-ce que ça veut dire ? Ça veut dire que, justement, entre nous et la réalité, il y a quelque chose qui s'est interposé.
1: Ouais.
0: Et c'est la maîtrise de cette interface, alors ça peut être un smartphone, ça peut être un système d'exploitation, ça peut être ces interfaces. Et ces interfaces donnent un pouvoir très concret, au point que dans la réglementation européenne, par exemple, on a créé ce concept de gardien des portes du marché, les gatekeepers, ces grands acteurs qui, en fait, représentent le marché. Le troisième pouvoir, c'est le pouvoir de logistique. C'est-à-dire que ces technologies et la maîtrise de cette strate permet, au fond, de gérer tout ce qui est mouvement de biens, de services, les camions, les drones, les chaînes d'approvisionnement, etc. Et là, on en a des exemples très concrets, quand, par exemple, des entrepreneurs chinois, comme Alibaba, sa partie logistique, décident de passer... de changer les règles de l'aéroport en Belgique et de s'appuyer sur l'Arabie saoudite, etc. Ouais. En quelques heures, vous avez toute une stratégie, tout un monde, des emplois, etc.
1: Bon, comment on peut envisager finalement de réguler d'une façon ou d'une autre ces nouveaux pouvoirs qui sont les plus gros concurrents que les États n'aient jamais eu. Vous envisagez, c'est ça que j'ai bien aimé aussi dans votre livre, c'est-à-dire que vous

0: tracez pas comme ça une direction, une conviction. Vous déroulez les quatre scénarios qui sont les plus plausibles finalement sur cette régulation. Hein. Vous avez un scénario que vous appelez une gouvernance multilatérale faible. Un dipôle conflictuel entre les sphères technologiques américaines et chinoises, une gouvernance inspirée de la gouvernance du net telle qu'elle est aujourd'hui, privée, et ce que vous appelez la balkanisation du numérique.
1: Tout à fait.
0: Un mot sur tous ces scénarios.
1: Alors, le premier scénario, ce sont les sommets. On a vu très récemment, enfin l'année passée, c'était à Paris.
0: Ouais.
1: Sommet mondial de l'intelligence artificielle avec la présence du président et puis du chef d'État de l'Inde. Cette année, c'était en Inde. Et que donnent ces sommets ? Des déclarations. Ces déclarations sont intéressantes parce qu'il y a tout un travail derrière. Néanmoins, elles ne sont pas contraignantes.
0: Ouais.
1: Il n'y a même pas d'organisme ayant pour mission de les faire appliquer. Donc c'est nécessairement un multilatéralisme faible.
0: Ouais.
1: C'est-à-dire au gré des décisions nationales. Le deuxième scénario, c'est de simplement de reconnaître la réalité. Dans ce domaine-là, aujourd'hui, soyons prudents, il y a deux acteurs majeurs qui utilisent les leviers de puissance et qui ont la capacité de les influencer par les dispositions du pouvoir américain et par le système chinois qui est différent, mais qui, dans les deux cas...
0: Donc c'est le choc de deux univers parallèles. Qui se font miroir et concurrence, en fait.
1: Tout à fait.
0: Avec une Europe au milieu de tout ça, dont on ne sait pas
1: trop
0: où elle
1: est. Avec une Europe et des tas d'autres pays dont on ne sait pas s'ils vont être des vassaux, des alliés, etc. Le troisième scénario.
0: C'est ce que vous appelez la gouvernance
1: technique.
0: Inspirée de ce qui se passe sur Internet aujourd'hui.
1: Oui, écoutez, Internet, ça fait plus de 35 ans qu'Internet fonctionne.
0: Ouais.
1: Il s'est considérablement développé. Il a absorbé des langues et des cultures, etc. Et il est toujours là. Alors, au centre de ça, c'est l'ICANN, qui est en fait aux mains des privés, et qui à la fois se charge des normes, des aspects techniques et d'arbitrage, en particulier dans les conflits commerciaux. Et puis le dernier scénario, c'est un scénario dans lequel émergent plusieurs pôles. Alors on voit bien, parce qu'il y a des empires en construction, ou tout au moins en projet. C'est pas seulement les États-Unis, mais il y a aussi l'Inde, il y a aussi peut-être le Brésil, etc., la Turquie, et l'Union européenne, qui dans chaque domaine se disent « Moi, je suis dominant dans ma région, et j'édicte des règles, et les États sur lesquels j'ai une influence les suivent. » Et c'est une balkanisation autour de 5-6 pôles de...
0: Est-ce que c'est du coup l'anti... vous faites référence au livre qu'avait écrit Joël de Ronet qui s'appelait Le cerveau planétaire.
1: Oui.
0: Je l'avais reçu dans la librairie de l'Écho il y a quelques années, Joël. Joël de Ronet, on y est pour vous à ce cerveau planétaire ou pas ?
2: Moi, j'ai pas la même vision. J'ai pas la même vision des choses. J'écoute avec beaucoup d'attention et un très grand respect. Je pense que d'abord, juste pour compléter ce que vous avez dit sur le duopole entre les États-Unis et la Chine, qui est très juste à l'instant T, hein, c'est-à-dire au moment où on parle, il y a quand même une petite chose parce qu'il y a l'Europe au centre, et il faut quand même il faut dire aux gens que l'intelligence artificielle américaine, elle est pensée par rapport à la culture américaine. C'est la culture du Far West. Il y a un espace qui se libère, et on est d'accord, qu'on l'appelle Nouveau Continent ou qu'on l'appelle Mer, c'est la même chose. Okay ? Et donc, les Américains, c'est des cow-boys. Ils foncent là-dedans et ils s'en fichent des règles. Ils arrivent avec leurs pistolets et puis ils tirent sur toutes les anciennes compagnies, les Uber qui raillent les taxis, les Airbnb qui enlèvent les hôtels. C'est des cow-boys. Bon. Donc, eux, ils ont cette philosophie-là, ils ont cette philosophie de ce continent qui est une philosophie de cow-boy. Les Chinois, eux, ils ont une autre philosophie. C'est le Parti communiste ou la dynastie, ce qu'on appelle la dynastie du Parti communiste. Alors, tout ce que vous voulez, mais la dynastie du Parti communiste contrôle l'harmonie entre la technique, l'économie, le social, etc. Parce que l'harmonie, c'est une valeur extrêmement importante pour nos amis asiatiques et chinois, mais pas que chinois. Okay ? Et donc, ils ont réussi à construire une philosophie d'intelligence artificielle ou de monde digital autour de leurs valeurs. Et nous, les valeurs européennes, ben, on essaie de copier les leurs. C'est-à-dire, on prend un peu d'Airbnb et puis un peu de TikTok, hein, parce qu'il y en a un qui est américain et l'autre chinois, juste pour information. Et on n'a rien de nous. Et pourquoi on n'a rien de nous ? Et pourquoi ça ne marche pas ? Et pourquoi on est mal ? Parce que ça ne correspond pas à nos valeurs. Donc moi, ce que je propose, c'est de dire qu'il faut qu'on fasse un monde ou une vision qui correspond à nos valeurs, c'est-à-dire c'est quoi l'intelligence artificielle, c'est quoi le digital de la social-démocratie.
0: Vous avez, Jean-François Soupizet, 30 secondes pour répondre.
1: Alors
0: réagir, comme vous voulez,
1: oui,
0: contredire, si vous le souhaitez.
1: Oui, non, mais ça, effectivement, on a une vision. Vous avez raison, il y a un élément culturel, même parfois religieux, etc., qui joue leur rôle. Mais ça n'est pas... Que fait l'intelligence artificielle ? Je vais revenir là-dessus.
0: Vous n'avez pas le temps. Très vite, dites-moi.
1: Alors, elle utilise... D'abord, ce sont des algorithmes de type PAC. Vous avez dit, c'est de la probabilité. Mais l'homme, les humains se comportent...
0: On n'a plus le temps. Dites-moi juste sur l'Europe, comment vous envisagez sa place ?
1: Alors, l'Europe doit faire certainement un aggiornamento, mais n'insistons pas sur le fait que l'Europe serait technologiquement en retard, parce que justement, c'est la vision dans le temps long, et le socle des valeurs européennes sur lequel je voudrais revenir, mais on n'a pas le temps,
0: c'est fini,
1: qui sera au centre.
0: Si vous saviez.
1: Qui sera au centre de la renaissance de cette Europe.
0: Et ben c'est une très bonne conclusion. Merci beaucoup à tous les deux. Yves Maître, arrêtez de dire bonjour à votre IA. C'est aux éditions First. Jean-François Soupizet, Big Tech, le 7e continent. C'est aux éditions FIP. On se retrouve tout de suite pour la deuxième partie de l'émission.
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0: On se retrouve pour la deuxième partie de cette librairie de l'écho. Vous retrouverez évidemment le coup de cœur de la rédaction, nos critiques, nos chiffres, nos statistiques, nos études. Mais tout de suite, on démarre avec nos deux critiques du jour. À ma gauche, Christian Chavagneux, éditorialiste à alternativeéconomique.fr et critique des livres dans les pages d'Alternative Économique, le magazine. Et puis, à ma droite, aujourd'hui, Dorothée Duron, Dorothée, qui est la cofondatrice donc du cabinet de conseil Blenders. Alors, chers amis, il se produit dans cette librairie de l'Écho un quiproquo qui ne s'est jamais produit en 12 ans d'émission et dont je suis totalement responsable. Qu'on vous raconte un peu les coulisses de l'émission. Comment ça se passe? Quand on termine une émission, en général, eh bien, nos critiques se mettent d'accord, discutent, on discute tous ensemble sur les livres qu'on va choisir pour la semaine suivante. Et là, la semaine dernière, Christian Chavagneux me dit, eh bien, j'ai choisi un bouquin qui s'appelle « Vers de rage ». Donc voilà, moi je note « Vers de rage », etc. Je dis à Dorothée « Vers de rage ». On se procure le bouquin et on se rend compte, là, en faisant cette émission, que ce ne sont pas les mêmes livres. Et donc, le livre qu'avait choisi Christian, c'est le livre de François Jarige, qui s'appelle « Vers de rage » aux éditions du Détour. Et le livre qu'a lu Dorothée, eh bien, c'est un livre qui s'appelle aussi « Vers de rage », mais qui, lui, s'appelle aussi « Les enfants du plomb », Martin Boudot et Sébastien Piquet, c'est aux éditions Michel Lafond. Et donc, qu'est-ce que je peux vous dire? Rien d'autre que Christian va nous parler du Vers de rage qu'il a lu, Dorothée Duron va nous parler du Vers de rage qu'elle a lu, et après, rassurez-vous, le livre qu'avait choisi Dorothée, eh bien, c'est bien le même que celui qu'a lu Christian Chavagneux. Dorothée Duron, donc, ce Vers de rage de Martin Boudot et Sébastien Piquet, de quoi s'agit-il?
7: Alors, c'est une bande dessinée qui retrace finalement une enquête faite par des journalistes sur ce qu'ils ont appelé les enfants du plomb, c'est-à-dire un certain nombre, toute une génération d'enfants qui ont été contaminés par le plomb qui se situait dans des usines dans le nord de la France, donc autour de Métal Europe.
0: C'est pour ça que j'ai pas tilté, c'était une thématique qu'aurait pu choisir Christian.
7: Complètement, et on voit vraiment ce cheminement d'enquête. Donc, c'est un petit côté Erin Brockovich, parce qu'on va vraiment de victime en victime, de ceux qui avaient senti, de voir les médecins et de remonter le fil pour essayer de trouver des responsables pour finalement obtenir une réparation. Alors, ce n'est pas tant une réparation par rapport au Erin Brockovich, où l'objectif, c'est vraiment une réparation au sens pécunier du terme. Là, c'est plutôt une quête de vérité de comment on a pu laisser ça se produire, comment personne n'a vu que les sols étaient complètement plombés et comment on va réparer ça sans mettre à mal, finalement, un écosystème. Parce que toutes les personnes qui vivaient là-bas, ils n'ont pas envie de dire qu'il y a du plomb partout autour de chez eux, parce que ça va faire effondrer, évidemment, l'immobilier, l'endroit où ils habitent. Et donc, on remonte tout le fil. On va jusqu'à Metal Europe, où ils vont assister à un conseil d'administration, enfin, une AG, pardon, pour essayer d'obtenir réparation. Mais au final, il n'y a pas de réparation, et ça fait la grosse différence par un Erin Brockovich. Et d'une certaine façon, ça fait aussi la différence entre ce qui se passe en France et aux États-Unis, où aux États-Unis, il y a un sens de la responsabilisation. C'est-à-dire, il faut trouver un coupable. Une fois qu'on a trouvé une maladie, un lien de causalité, il faut un coupable. Et donc, on a les montants qui sont colossaux. De mémoire, c'était un peu plus de 600 millions d'euros qui avaient été obtenus, 300 millions d'euros pour 600 familles dans l'histoire Erin Brockovich. Là, les réparations, il n'y en a pas beaucoup, il y en a quelques-uns, et c'est par le fonds de garantie qu'elles sont obtenues, donc par une mutualisation finalement des risques. Et donc, on a un gros écart. Est-ce que c'est bien, c'est pas bien, c'est pas le sujet, mais en tout cas, c'est intéressant à lire, accessible à tout le monde pour bien comprendre les ressorts de ce genre de contamination.
0: Merci pour cette.
7: Et maintenant, j'écoute Christian pour découvrir l'autre Vers de rage.
0: Votre Vers de rage à vous, celui de François Jarige. De quoi s'agit-il?
8: François Jarige, c'est un professeur d'histoire, et donc il est spécialisé notamment sur l'histoire environnementale. Et là, il nous permet une petite plongée sur deux siècles de lutte populaire en France, de lutte environnementale en France. Donc il nous dit, au début du 19e siècle, les luttes populaires et écologiques, c'était des luttes pour la subsistance. On avait besoin d'eau, sauf que les tanneries dans les villes commencent à polluer les eaux. On a besoin de bois, sauf que ce qu'on appelait les usines à feu, les hauts fourneaux, les fours, tout ça, utilisent le bois, donc il y en a moins pour la population. On a besoin de respirer un air sain. Or, avec les cheminées d'usine, l'air commence à être vicié. Tout ça est très, très calme, nous dit François Jarige. C'est des lettres individuelles ou des lettres collectives qu'on envoie aux autorités en disant, excusez-moi, peut-être, est-ce que vous pourriez faire quelque chose, parce que c'est quand même bien pollué autour de chez moi. Et puis, il nous sort un bouquin de 1855, d'un gars qui écrit que, alors attention, avec les scientifiques, il y a de la nouvelle technologie, on vous dit que ça sert le progrès, mais la technologie va aller trop loin et on va même détruire le monde dans cette croyance au technosolutionnisme. 1855, c'est quand même assez original. Il nous dit, début 20e, là, il y a un début d'écologie scientifique. C'est les médecins qui s'emparent du sujet et qui vont dire aux gens, il faut vraiment vous mobiliser, parce que nous, on a analysé les fumées, vraiment, ça vous pose des graves problèmes de santé. Les gens qui sont spécialistes de la santé au travail aussi, ils viennent voir les ouvriers en disant, les usines, ça vous casse, il faut faire quelque chose. Évidemment, Première Guerre mondiale, entre deux guerres en pleine crise, Deuxième Guerre mondiale, Trente Glorieuses, là, c'est la croissance à tout va, priorité à la croissance, les côtés écolos disparaissent. Mais, nous dit François Jarige, à partir des années 60-70, il y a une explosion des mobilisations écologiques. René Dumont, candidat écologique en 74 à la présidentielle, mais beaucoup d'associations écologiques qui se développent. C'est les années où les Amis de la Terre ou Greenpeace ouvrent leur antenne française. C'est les années où il y a une explosion du nombre de journaux écolos, notamment le célèbre La Gueule Ouverte. Dans les années 80-90, bon, après, on va jusqu'à aujourd'hui. François Jarige nous montre les cycles. Il y a mobilisation, retrait de la mobilisation, début des années 2000, ça repart. Aujourd'hui, on est plutôt sur une contestation des mobilisations écologiques. Il y a quelques parties, chaque partie donne un propos général, et après, il y a 3, 4, 4, 5 petites histoires tout à fait concrètes. Et donc, ça donne un vrai plaisir de lecture pour traverser ces deux siècles de mobilisation écologique populaire.
0: Bon, voilà le livre que vous auriez lu dans Dorothée Duron, si je ne m'étais pas trompé.
7: Je vais le lire.
0: Si je ne m'étais pas trompé, lamentablement, dans l'envoi du livre pour lire cette semaine. En revanche, vous avez lu tous les deux le livre qu'a choisi Dorothée, le livre de William Ury, Dénouer les conflits insolubles au seuil. Je me suis dit que c'était aussi un peu d'actualité. C'est une bonne idée que vous avez eue là, Dorothée.
7: C'est très...
0: Et donc, alors, franchement, est-ce qu'il ne survend pas un peu, là, Dénouer les conflits insolubles? Alors... Non, ça paraît incroyable.
7: Alors,
0: il faut l'envoyer à Donald Trump,
7: En le prenant, je me suis dit, le type est ambitieux.
0: Ouais.
7: Il faut avoir 75-76 ans, il a quand même roulé sa bof, c'est un prof de Harvard, anthropologie, il a un vrai track record de dénouer des conflits. Et attention, il parle bien de dénouer, il ne les résout pas, il dit dénouer les conflits. Ça a l'air un détail, mais c'est quand même intéressant. Ce qui est intéressant dans ce livre, au-delà du fait qu'il est très à propos, parce que c'est des conflits sociaux, c'est la géopolitique, c'est tous les conflits qui existent, ça c'est certain, c'est surtout qu'il est extrêmement vivant. Et improbable. Quand je dis improbable, c'est qu'il raconte plein d'anecdotes pour expliquer sa méthode, et on croise Dennis Rodman qui a aidé à créer la conversation entre Kim Jong-un et Donald Trump en 2017.
0: On parlait bien du basketteur.
7: Oui. Celui des Chicago Bulls, celui avec tous les tatouages, le meilleur défenseur, le mec qui a le plus grand score au rebond de toute la NBA. J'aime bien le basket. Donc c'est pour ça que je dis, là franchement, moi je ne l'ai pas vu venir. Et en même temps, on a le conflit en Afrique du Sud, on a Chavez dans des moments très intimes avec sa famille, on a Dinis en moment de conflit avec Nauri autour de Casino, autour de ce qui se passait au Brésil. Donc c'est très vivant. Et après, il y a dans le livre, vraiment, il décortique ce qu'est un conflit et comment il arrive à le résoudre. C'est-à-dire qu'il pose les bases d'un conflit, c'est une opposition, c'est une bipolarité, c'est quelque chose d'assez manichéen, et que pour y arriver, il faut prendre de la hauteur d'une certaine façon et savoir zoomer sur des sujets individuels, dézoomer sur quelque chose de collectif, et qu'en fait, c'est comme ça qu'on va trouver la troisième voie, parce qu'on ne va pas résoudre un conflit en trouvant une solution médiocre entre les deux, mais c'est plutôt en trouvant une autre voie où tout le monde est d'accord. Donc c'est objectivement très riche, parce qu'il y a plein d'exemples, de la géopolitique, il y a vraiment des conflits sociaux, des... Il y a de tout dans ce livre.
0: Mais vous en sortez plus des anecdotes qu'une vraie méthode.
7: Non, c'est pas vrai. Ah c'est bon. Justement ce qui est bien fait, c'est qu'il y a une vraie méthode, c'est étape par étape, les chapitres, c'est zoomer, dézoomer. Mais il y a quand même des grosses réserves sur ce livre. La première, c'est qu'il est de sa génération, donc il nous raconte des conflits sans penser aux réseaux sociaux. Sauf que même, il fait le constat que les réseaux sociaux sont un facteur qui exacerbe finalement les conflits et la bipolarité. Il en parle, mais finalement, il ne met pas vraiment de solution. Il dit juste, ça aggrave le système. Et d'une certaine façon, il ne parle pas d'algorithme, il ne parle pas de l'influence qu'ont les réseaux sociaux sur les dynamiques de conflit. Donc ça, c'est dommage. Après, bon, c'est une façon de rédiger à l'américaine, donc tout est très scénarisé. C'est des anecdotes, on marche, on raconte, on a l'impression d'être dans un... au cinéma, c'est-à-dire que les histoires où on voit Dennis Rodman quand il est en train de se... Uri est en train de se démener pour réussir à avoir son numéro de téléphone, pour aller dans sa maison, etc. Chavez, c'est la même chose. Dinis, où il parle de sa relation avec ses enfants. Voilà, c'est à l'américaine, mais objectivement, ça se lit bien. C'est intéressant parce qu'il y a ce côté, il faut prendre du recul, savoir respirer quand il y a un conflit. Et même dans un conflit familial ou dans une tension familiale, parce qu'il parle de sujets de gouvernance, de conflits familiaux, il y a quand même il y a vraiment des choses à prendre.
0: Alors, Christian Chalagneux, je suis curieux de savoir ce que vous avez pensé de ce livre.
8: Je vais écrire des livres, moi aussi, parce que s'il faut juste reculer et prendre un petit peu de recul quand on est en conflit, ça va être facile d'écrire le livre. J'ai regardé effectivement la biographie du monsieur. Il est vraiment intervenu dans des résolutions de conflits internationaux.
0: Ce livre est un vrai professionnel international.
8: enfin, ça, en tout cas, lui, c'est un vrai professionnel de la médiation. Ouais. Le problème, c'est que je pense qu'il a été un professionnel de la médiation et qu'aujourd'hui, il est devenu un conférencier TEDx. Il en est à son, je crois, 9e livre, celui-là, sur le pouvoir de dire oui, le pouvoir de ne pas dire non, le pouvoir de dire ni oui ni non. Enfin, bon, donc, on en est vraiment, c'est devenu un business de raconter à peu près, je pense, je n'ai pas regardé les livres précédents, mais à peu près un peu toujours la même chose. Et Dorothée a raison. Déjà, moi, sur le style, j'aime pas trop, quoi. On essaye de faire de la fausse empathie. Alors, pendant que j'écris ce livre, je descends en rafting et là, je me dis... il faut que je mène ma barque. Rafting, mener la barque. Oh, quelle belle anecdote. Bon, voilà. Il nous raconte beaucoup de fois, il nous raconte les problèmes médicaux de sa pauvre fille qui a été vraiment très, très malade, dont on n'a absolument rien à faire. Par rapport au conflit, tout d'un coup, l'anecdote, elle prend 4 pages, elle s'arrête et on passe à autre chose. Donc moi, j'aime pas du tout ce faux journalisme qui est censé donner de l'empathie. Alors, contrairement à ce que vous avez dit, Emmanuel, je suis d'accord avec Dorothée, les anecdotes sont là pour illustrer, mais c'est un livre de méthode.
0: D'accord.
8: Vous voulez résoudre un conflit très, très difficile, il y a 3 piliers à suivre. Dans les 3 piliers, vous avez chacun 3 machins, parce qu'il a lu un jour que le chiffre 3, c'était un chiffre porte-bonheur, c'était le bon chiffre pour expliquer les choses. Donc, il y a 3 piliers, chaque pilier a 3 dimensions. Sur le fond, moi, ce qui m'a gêné, c'est que vous prenez n'importe quel conflit de l'Antiquité à nos jours, ça se passe n'importe où dans le monde, donc c'est ahistorique, ahgéographique, et vous avez la méthode permet de résoudre les conflits. C'est la méthode universelle de résolution des conflits. On aimerait bien, effectivement, vous l'avez dit tout à l'heure, on aimerait bien l'envoyer chez Monsieur Poutine ou en Israël pour l'aider à résoudre les conflits, parce que bon, ça paraît un petit peu survendu, et puis c'est très très américain. Je pense qu'un diplomate qui vient du Suriname ou du Malawi aura beaucoup de mal à appliquer la méthode de Monsieur Uri, qui lui, évidemment, comme c'est un professeur à Harvard, dans une des plus grandes universités du pays leader hégémonique du monde, c'est plus facile de dire, écoutez, c'est moi le shérif, les gars, vous allez vous asseoir et vous mettre d'accord, et moi j'ai ma méthode. Donc moi, franchement, j'ai pas été un grand, grand fan du livre.
0: D'accord.
7: Non, après, il essaie de donner un petit caractère universel parce qu'il fait des références dans tous les pays du monde. Et
8: oui,
7: il
8: termine
7: notamment sur la Malaisie, qui est un peuple que je connaissais pas, qui est au fin fond de la Malaisie, qui est censé être le plus pacifiste.
8: C'est son côté anthropologue, ouais.
7: Voilà, donc il fait son côté très anthropologue, mais qui donne une espèce de tonalité anthropologique. Bon, ça se lit, quoi.
0: Non, mais j'aime bien les livres avec des aspérités comme ça, c'est intéressant. Eh ben, merci beaucoup à tous les deux. Allez, on poursuit cette émission.
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0: Et on s'intéresse cette semaine à cette étude de Cofidis CFA qui décortique la situation financière des familles monoparentales qui sont, on le sait, les maillons les plus fragiles de la société française. Et les chiffres sont sans phare. 62% des familles monoparentales craignent chaque mois de manquer d'argent pour couvrir les dépenses essentielles de leurs enfants. Elles sont 41% à juger leur pouvoir d'achat faible. 23% sont à découvert à la fin du mois. En gros, c'est 2 fois plus que l'ensemble des familles françaises et plus de 7 familles monoparentales sur 10 font particulièrement attention au prix des produits qu'elles achètent et réduisent leurs dépenses en essentiel contre 5 familles sur 10 dans la population général. Alors, quel portrait peut-on faire de ces familles monoparentales? 3 fois sur 4, le parent seul est une femme. La plupart du temps, elle a la garde exclusive de ses enfants à moins de 3000 euros de revenus par mois. Essentiellement, son salaire, les aides sociales ne concernent qu'une minorité de foyers, 9% seulement. La majorité assume seule l'intégralité de ses dépenses. Leur priorité, c'est évidemment les enfants. 37% des dépenses mensuelles leur sont consacrées en moyenne, jusqu'à la moitié pour les familles de 3 enfants. L'alimentation et la cantine constituent de loin le premier poste de dépenses annuelles, à peu près 1600 euros, devant les vacances, l'habillement et le mode de garde. Quand il faut faire des économies, eh bien les postes les plus souvent sacrifiés sont les vacances, les vêtements et les jouets.
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0: Et c'est celui de notre grand Manitou de la tech sur BFM Business, Frédéric Simotel. Alors, Frédéric Simotel, il s'attaque... Est-ce que j'ose parler de brûlot? Oui, peut-être.
9: Parce oui,
0: que,
9: un peu.
0: Comme souvent avec Laurent Alexandre, le titre est quand même un peu provocateur. Voilà, ce livre qui nous promet grosso modo la mort de la mort.
9: C'est ça, hein, voilà. Vivre 1000 ans.
0: Donc voilà, Laurent Alexandre, Alexandre Tsikopoulos, Vivre 1000 ans, Quand l'IA règne et la mort recule, est-ce un rêve ou un cauchemar aux éditions Buchet-Chastel, mon cher Frédéric?
8: Oui, et édition Buchet-Chastel. Alors, il sort le 14 mai, hein, ne cherchez pas, il arrive. On a eu une épreuve non corrigée. Alors, ça fait un moment qu'on parle de ce sujet, hein, les pontes de la tech, ils aiment bien se dire on vivra éternellement. Alors, peut-être pas dans la même enveloppe corporelle, c'est peut-être qu'on nous déploguera notre cerveau pour le mettre sur autre chose, pourquoi pas sur un robot. En tout cas, c'est là-dessus que s'appuient les auteurs. Laurent Alexandre, donc on le connaît, médecin, entrepreneur, fondateur de Doctissimo, techno-optimiste, et puis, oui, entre guillemets, grande gueule du secteur. Hein, on peut le trouver irritant pour ses prises de parole, mais il n'empêche, il dit quand même pas mal de
0: vérité.
8: Ouais,
0: ça se coûte toujours un peu, quoi.
8: Voilà, ça se coûte toujours un peu, après c'est le ton. Bon. Et l'autre, alors c'est ça qui est amusant, c'est Alexandre Tsikopoulos, c'est à 40 ans de moins, c'est un start-upper, et c'est un peu ça qui va jouer, il joue un peu là-dessus sur cet échange générationnel entre ces deux-là. Et alors, Laurent Alexandre avait déjà écrit un livre en 2011 sur la mort de la mort, donc il poursuit tout ça. Et donc les auteurs estiment que l'IA va rendre une partie croissante du travail intellectuel obsolète, et du coup, voilà, on va avoir une autre forme de vie. Donc l'IA, l'expertise, l'analyse, le diagnostic, la création, l'enseignement, le management, tout ça, ça va être fait par l'IA. Ils décrivent un basculement civilisationnel où l'intelligence humaine cesse d'être la ressource dominante. Ce sera l'IA artificielle qui sera et donc on va parler de génétique, de biotechnologie, de cellules souches, enfin voilà, tous les sujets chers à Laurent Alexandre, l'augmentation humaine. Et puis l'idée centrale, c'est de dire que la médecine ne cherchera plus seulement à soigner, mais à ralentir, réparer ou contourner le vieillissement. Donc c'est là où l'IA rejoint un peu le biologique. Donc ça donne le vertige, hein, et puis ça nous pousse vers une crise.
0: Ouais, mais qu'est-ce qui est scientifique? Enfin, je veux dire, on ne peut pas repousser les limites éternellement.
8: Non, puis surtout, d'un côté, il nous dit, avec l'IA, les machines vont mieux penser, le travail va disparaître et la mort va reculer.
0: Oui, mais si qu'est-ce qu'on va faire? Qu'est-ce qu'on va s'emmerder?
8: On saura toujours s'occuper un peu, mais on est quand même d'accord que le travail, ça nous stimule.
0: Oui,
8: ça
0: fait le travail, c'est la santé.
8: C'est la santé. Alors, c'est un livre à lire donc avec deux regards. Le premier, celui du techno-progressiste. Mmh. Voilà, on pose des questions profondes. Est-ce que l'identité humaine doit encore vivre face à cette IA? Est-ce qu'on peut vivre longtemps sans s'ennuyer? Est-ce qu'une société sans rareté intellectuelle est encore méritocratique? On voit tout. Alors, il décrit tous les liens entre IA et biotech. Et puis maintenant, c'est un livre qui pose aussi à se poser beaucoup de questions, parce que comme souvent, Laurent Alexandre, vous l'avez dit, pour lui, tout ce qui est technologiquement possible va arriver.
0: Or,
8: on voit bien.
0: C'est
8: que
0: un c'est beau débat, ça.
8: Oui.
0: Est-ce que ce qui est technologiquement possible est forcément inéluctable?
8: Ben voilà, ben justement, mais non, parce qu'il y a les contraintes politiques, économiques, énergétiques, hein, aujourd'hui on le voit. Alors ça peut arriver, mais beaucoup plus tard. Mais voilà, donc lui, il appuie quand même beaucoup son raisonnement là-dessus, puis il sous-estime quand même quelque chose quand on dit vivre 1000 ans, c'est une sous-estimation des liens biologiques, enfin des limites biologiques, hein. À un moment, notre corps, c'est pour ça, est-ce qu'on va dépluguer notre cerveau pour le mettre dans un robot? Enfin voilà, moi je trouve que c'est un livre assez intéressant parce que...
0: Ah, c'est peut-être ça, vivre 1000 ans.
8: Ben oui. On déplugue, on met toute notre mémoire va être enregistrée dans un robot, puis on fera revivre ce robot. Puis ça me rappelle un livre, c'est José Saramago, qui est un prix Nobel, écrivain portugais, il me semble, j'ai peur de dire des bêtises, donc un prix Nobel, et qui avait écrit un livre en 2005 qui s'appelait Les intermittences de la mort. C'était un jour, je vous conseille de lire ce livre parce qu'il est pas mal. En fait, la mort, elle a un chagrin d'amour, et elle se dit, dans ce pays-là, un état imaginaire, je travaille plus. Plus personne ne meurt. On se dit, c'est merveilleux. Mais le problème, c'est que les gens continuent à avoir des accidents. Les gens continuent à tenter de se suicider. Les gens continuent à être malades. Les gens continuent à vieillir. Donc, les hôpitaux sont pleins. Les assurances savent plus que faire. Oui. La sécurité sociale sait plus comment faire vivre tout
0: ramenons,
8: ça.
0: Ramenons un peu d'économie.
8: Voilà.
0: Au milieu de toute cette science-fiction.
8: En tout cas, voilà. Vivre 1000 ans, édition Buchet-Chastel. Je vous le conseille. Voilà. Dans Laurent Alexandre, il faut prendre le tout et puis voilà, on regarde si ça nous intéresse.
0: Merci, cher Frédéric. Allez, c'est l'heure de nos ultimes choix.
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0: Christian Chavagneux, quelle est votre ultime sélection pour aujourd'hui?
9: Alors, j'ai choisi une biographie qui se lit très très facilement, la biographie de
8: Antoine de Paris. Évidemment, vous ne savez pas qui est Antoine de Paris. Antoine de Paris, c'est un petit monsieur, un Polonais, qui, à l'âge de 17 ans, on est au début, tout début du XXe siècle, débarque à Paris.
0: Ouais.
8: Et en fait, il est un petit peu coiffeur quand il est en Pologne. Il est plutôt, plutôt doué. Donc, mais son rêve, c'est d'aller dans la grande capitale du monde, qui est Paris. Donc, ouais. Il arrive à Paris. Il trouve un coiffeur qui veut bien l'embaucher. Mais au début du XXe siècle, à Paris, quand vous travaillez chez un coiffeur, on vous met au sous-sol, dans une cave humide, payé rien du tout, à faire des perruques pour ces dames. Et puis un jour, c'est la fête des Catherinettes et il y a énormément de jeunes femmes qui viennent. Et là, on leur dit, bah non, il faut que tu montes, il faut que tu viennes coiffer. Et là, c'est la sidération. Toutes les femmes qui viennent dans son salon de coiffure disent, on veut le petit russe. Il parle un accent, ça, personne ne sait qu'il est mort. On veut le petit russe.
0: Ouais.
8: Et donc, le gars commence à développer une vraie façon de coiffer les femmes jusqu'au jour où il y a une belle dame qui arrive et qui doit aller dans une cérémonie où il faut absolument porter un chapeau, sauf que son carton à chapeau s'est perdu dans le voyage. Il faut faire quelque chose. Et là, Antoine de Paris, il est génial. Il sculpte sa coiffure en forme de chapeau. Et la nana fait explose la soirée. Tout le monde en parle, là, dans les journaux.
0: Ah oui.
8: Et là, il devient Antoine de Paris. Il va ouvrir son propre salon. Toutes les nobilités du monde entier viennent le voir. Les stars, on ne les appelle pas comme ça encore, mais les stars du théâtre et du cinéma viennent le voir.
0: Ouais.
8: Toutes les riches bourgeois veulent absolument se faire coiffer par Antoine de Paris. C'est absolument magnifique. On apprend que c'est sa femme, donc il va développer des salons de coiffure et de vente de cosmétiques partout dans le monde. On apprend que c'est sa femme qui gère tout, et heureusement, parce que lui, il était incapable de gérer quoi que ce soit. Et grâce à sa femme...
0: Lui, c'est un artiste.
8: Lui, c'est un artiste, voilà. Il sculpte les cheveux. Le livre débute avec une comédienne qui doit jouer au théâtre. Elle a une quarantaine d'années, elle doit jouer un rôle d'une femme de vingtaine d'années. Et lui, il arrive, il la change tout, et là, tout le monde la regarde comme ça, elle dit, incroyable.
0: Ah bon ?
8: T'as gagné 20 ans, et donc toutes les femmes veulent gagner 20 ans, donc tout le monde vient, et lui, il invente deux choses, la coupe à la garçonne,
0: ouais.
8: Donc les cheveux courts chez les femmes qui ne se faisaient pas du tout, qui va exploser dans les années 20 parce que c'est le symbole du féminisme, et puis le fait de laver les cheveux, parce qu'il en avait marre de coiffer des cheveux sales et puants, donc il a imposé à ses clientes.
0: Mais ça s'appelait Antoine de Paris ?
8: Lui s'appelait Antoine de Paris, c'est comme
0: mais
8: ça qu'il a été.
0: Mais la marque, c'était Antoine de Paris.
8: Exactement, il est parti à Hollywood, il a coiffé toutes les stars qu'on connaît jusqu'à Jane Fonda parce qu'il est mort dans les années 70, un peu appauvri parce que bon, il était marié mais homosexuel et plein de petits jeunes sont venus prendre un petit peu grappiller sa fortune à la fin.
0: Incroyable,
8: c'est la partie économique est pas trop développée, mais franchement, on se laisse complètement emballé par cette histoire incroyable.
7: Mais c'est une aventure entrepreneuriale dingue en fait.
8: Tout à fait, exactement.
0: Incroyable.
7: Voilà la création.
8: Personnage fascinant.
7: Fascinant.
0: Incroyable, et c'est écrit par Marta Orsesna, c'est ça.
8: C'est ça. Tout à fait.
0: Bon, Dorothée Duron, votre dernière minute.
7: Moi, c'est un style complètement différent. Ça s'appelle CEO Ready. Donc, c'est un livre que je viens de recevoir, que j'ai commencé à lire et qui est franchement extrêmement amusant parce qu'on découvre que même les CEO, ils ont besoin de guides. Donc, c'est signé par Mark Thompson, qui est un coach de dirigeants de grandes entreprises américaines qui est très, manifestement très, très connu, notamment aux États-Unis. Ouais. Il a plus de 80 CEO qui travaillent avec lui. Et surtout, Byron Laughlin, qui est au Nasdaq et qui, lui, s'occupe de tous les sujets de gouvernance, donc qui est plutôt le spécialiste des board members. Et en fait, à eux deux, ils ont écrit ce livre qui est un conseil aux CEO pour comment devenir CEO. Et en fait, ce qui est franchement assez amusant dans ce livre, c'est qu'on découvre que le CEO tout-puissant, il n'est pas tout-puissant et qu'en fait, il est très, très contraint. Et que ce livre vient les aider à prendre en compte... constater qu'ils ont peut-être un très beau CV, ils ont peut-être de très belles idées, mais en fait, il va falloir interagir avec d'autres personnes, avec sept groupes de personnes. Évidemment, les board members, mais aussi les syndicats, la presse, les clients, les investisseurs, les médias, les syndicats, etc. Et donc, c'est une jolie façon de comprendre vraiment quel est le rôle du CEO. Et c'est pas inintéressant parce que ça justifie peut-être certains salaires. Ça permet aussi de comprendre la relation board member CEO avec des board members, enfin des conseils d'administration qui sont de plus en plus durs et qui du jour au lendemain peuvent se débarrasser d'un CEO sans qu'ils comprennent exactement pourquoi. Et il y a deux ou trois histoires qui rappellent où le CEO du jour au lendemain il est viré manu militari sans vraiment comprendre pourquoi et vraiment en 48 heures pour des résultats trimestriels hasardeux, etc. Donc c'est une plongée dans un écosystème finalement qu'on ne connaît pas assez et même si de loin on dirait un petit livre de développement personnel pour milliardaires ou millionnaires en tout cas, non, ça vaut le coup d'être lu. Ça permet de comprendre un certain nombre de ressorts des grandes entreprises américaines, ce qui n'est pas inintéressant.
0: Vous m'avez passionné totalement avec vos deux profils incroyables. Allez, moi je termine avec un livre que j'avais un peu retenu, que j'avais gardé un peu sous le coude avant de vous en parler, parce que j'espérais qu'en fait que l'auteur viendrait un jour le présenter à Paris. On l'avait déjà reçu dans l'émission, Antonio Damasio, puisqu'il s'agit de Louis. Alors lui aussi, c'est une star internationale. Il est professeur mondialement reconnu de neuroscience, de neurologie, de psychologie, de philosophie. Il avait écrit, vous savez, deux bouquins qui sont des gros best-sellers, L'erreur de Descartes et Spinoza avait raison. Et il publie aussi L'intelligence naturelle aujourd'hui. Ça s'appelle L'intelligence naturelle et l'éveil de la conscience. C'est chez Odile Jacob. Ça vient de sortir avec toujours son fil conducteur qui est de dire, jamais l'intelligence artificielle ne sera soluble dans l'humain parce qu'il y a le vivant et rien dans notre intelligence et dans notre conscience ne pourra surpasser cela. C'est passionnant. Et puis voilà, pour faire écho à la première partie de notre émission sur l'intelligence artificielle. Voilà, désolé de cette émission un peu mouvementée, mais qui vous aura, j'en suis sûr, passionné. On se retrouve la semaine prochaine. Et d'ici là, bonne lecture.
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9: Une patronne ce matin. Bonjour Sylvie Roche.
10: Bonjour.
9: Merci d'être sur notre plateau. Vous êtes la directrice générale du CRIP, le club des responsables d'infrastructures. Vous êtes aussi présidente de l'association FAMAT Numérique. Alors vous avez publié une tribune il y a quelques jours appelant à faire du numérique une priorité nationale. Oui. Pour vous, le travail qui a été fait ces dernières années dans les startups, les infrastructures, la formation, c'est pas du tout à la hauteur de ce qu'il faudrait ?
10: Oui, je pense qu'il faut. Alors, peut-être permettez-moi dans un premier temps de vous préciser ce qu'est le CRIP. Ça représente 16 000 décideurs informatiques et leurs équipes qui travaillent dans 350 sociétés françaises, donc CAC 40, SBF 120, ETI et aussi du secteur public. Mais ces 350 entreprises ont 40 milliards d'euros à dépenser annuellement dans la tech. Mmh. Donc, c'est beaucoup d'argent. Et où ces 40 milliards vont aller ? Bah, jusqu'à maintenant, plutôt à 80% dans des sociétés extra-européennes.
9: Pour pas dire quoi ? Américaines ?
10: Américaines, asiatiques. Mmh. Donc, oui, il y a un vrai sujet. Alors, il y a un sujet par rapport de souveraineté, mais il y a aussi un sujet de compétences. Mmh. Et c'est surtout ce sujet de compétences qui m'interpelle. Parce que les sociétés, les entreprises font beaucoup d'innovation, il n'y a pas de problème, l'innovation est foisonnante dans les entreprises françaises, mais c'est difficile de recruter, il y a une pénurie massive de compétences dans le numérique.
9: Et en même temps, on a l'impression de voir qu'il y a quand même des belles réussites dans l'intelligence artificielle chez nous. Alors on a Mistral qui n'est pas encore au niveau des grandes IA américaines, mais qui a une fierté française. Yann Lequin, ancien de Meta, qui est revenu en France, pour ne citer que ses personnalités et ses entreprises. Pour vous, c'est quoi ? C'est pas suffisant.
10: Il faut vraiment changer de braquet aujourd'hui.
9: Et comment on fait ? Parce qu'il y a beaucoup de moyens quand même qui ont été mis dans le numérique ces dernières années.
10: Il faut que ce soit... Alors, la partie technologique, il faut qu'il y ait une vraie volonté de la part des entreprises, mais du sol au plafond, de choisir, si c'est possible et si c'est intéressant pour l'entreprise, une technologie souveraine. Quand je dis souveraine, c'est une technologie française ou européenne. Il faut aussi jouer collectif.
9: Mais on a l'impression qu'on se tourne de plus en plus vers ça, non ? Avec notamment le positionnement de l'administration Trump, il y a des entreprises, des administrations, des services publics aussi qui ont dit il faut sécuriser ces systèmes informatiques et aller chercher chez les Européens.
10: Oui, on commence à le faire, mais je pense qu'il faut aller encore plus vite. Encore plus vite et surtout aussi, je reviens sur ce sujet, je pense que c'est pas qu'un problème de techno, c'est aussi un problème de compétences.
9: La formation, à quoi est-ce que vous appelez il faut un sursaut, il faut un choc pour qu'on prenne conscience que ces sujets-là doivent être au cœur de la formation. Il faut qu'en fait les professeurs aussi, dès l'école, soient formés, sensibilisés à ces questions.
10: Alors là, j'abonde complètement dans votre sens parce qu'effectivement, aujourd'hui, on ne peut pas transmettre ce que l'on ne connaît pas. Donc, la première étape, c'est déjà de former nos professeurs aux nouvelles technologies. Et il y a plein de choses qui sont faites, mais l'IA va plus vite que nos plans de formation. les élèves qui sortent des écoles ne connaissent pas les technologies qui sont mises en place. Tout va trop vite. Donc déjà formation des professeurs.
9: Un mot sur les femmes, puisque vous êtes présidente de l'association Femmes at Numérique. Elles ne représentent que 24%, selon les chiffres que vous nous apportez, 24% du secteur, à peine 8% dans les métiers techniques de l'informatique. Qu'est-ce que vous faites, qu'est-ce que vous feriez pour changer les choses?
10: Il y a trois leviers. C'est casser les stéréotypes, ça c'est hyper important. C'est présenter des rôles modèles. Les jeunes filles ont du mal à s'imaginer dans les métiers du numérique. Il y a des caricatures qui subsistent.
9: Faire connaître les métiers aussi, parce que le numérique,
10: alors,
9: en fait,
10: c'est très abstrait. Et alors, le troisième levier, c'est celui-ci, c'est-à-dire expliquer que le numérique, c'est un métier concret et que derrière les écrans, eh bien, ce sont des équipes, c'est de l'humain, c'est du collaboratif, c'est travailler avec les métiers et au service de la santé, de l'environnement, de l'éducation. Et surtout, il faut comprendre que c'est concret et que ce n'est pas un métier abstrait réservé à des experts.
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8: Voilà, un débrief de la tech, et de l'IA, parce qu'on va encore beaucoup parler d'IA, vous en doutez. C'est quand même l'un des sujets majeurs. On voit même un Donald Trump qui part en Chine et ce sera l'un des sujets de discussion avec Jensen Huang. Mais pour en discuter, je vais pas en parler tout seul. Je vais parler avec nos experts qui sont là avec nous ce soir, Julien Villeret. Bonsoir Julien.
11: Bonsoir Frédéric.
8: Merci d'être avec nous, directeur de l'innovation chez EDF. Avec nous également Yves Maët. Bonsoir Yves.
12: Bonsoir.
8: Operating Partner chez Jolt Capital, que vous pourrez découvrir ce week-end dans la librairie de l'Écho pour ton livre « Arrêtez de dire bonjour à votre IA ».
12: Voilà, c'est ça.
8: Voilà, c'est aux éditions
12: First.
8: Aux éditions First, et on aura l'occasion d'en reparler. Voilà, si vous voulez suivre ce que nous dit Yves ici régulièrement, mais aussi ce qu'il pense, ses réflexions autour de l'IA, et ce sera dans les librairies d'écho de notre collègue Emmanuel Lechypre. On a, alors il est à distance, on est en train de faire la connexion avec Bruno Guglielminetti, journaliste et animateur de Mon Carnet Numérique. Dès que nous avons la liaison, évidemment, on le fera intervenir. Allez, messieurs, c'est parti. Tiens, un sujet, alors on en a déjà un petit peu parlé, c'est les titres de Samsung et de SK Hynix qui chutent en bourse alors que leurs bénéfices records sont dans le viseur, alors qu'ils ont des bénéfices records, et bien ils sont dans le viseur du gouvernement sud-coréen. Pourquoi ? Et bien ce sont les salariés qui s'inquiètent. Alors, c'est les salariés de Samsung qui exigent une meilleure redistribution de tous ces profits, des super profits de ces deux géants des puces. Hein. Ils sont désormais au cœur d'un débat politique depuis qu'un haut responsable du pays a proposé de les partager avec l'ensemble de la société. On écoute ce que nous en dit Éline Le Fou et on revient dessus.
13: La proposition de Kim Jong-un tient en deux mots, dividende national. Pas question là de parler d'un impôt supplémentaire sur les bénéfices exceptionnels. L'objectif serait de redistribuer une partie des recettes fiscales excédentaires liées au boom de l'IA aux citoyens sud-coréens. Une initiative pas si étonnante au vu des résultats des deux géants de la tech, souligne François Monnier, directeur de la rédaction Investir.
14: L'idée c'est de se dire, comment on peut peut-être mieux répartir les richesses. Et en Corée, à Séoul, on a deux entreprises, AL2, c'est la moitié de la capitalisation de la bourse sud-coréenne. Donc évidemment, tous les regards sont tournés vers ces deux grands acteurs qui enchaînent croissance sur croissance et qui révisent sans arrêt à la hausse.
13: Les bénéfices de Samsung ont déjà été multipliés par 48 au premier trimestre, tandis que ceux de SK Hynix devraient atteindre les 152 milliards d'euros pour 2026. Le risque, selon le haut responsable, c'est le phénomène de la croissance en K, c'est-à-dire la hausse des inégalités entre une branche portée par les revenus de la tech et les actifs financiers, et une seconde branche de l'économie qui décline. Kim Jong-un va même encore plus loin, à l'image du fonds souverain norvégien. Le fonds pourrait être utilisé pour investir dans l'économie ou dans les entreprises grâce à des politiques de formation et de reconversion. L'autre possibilité serait de venir en aide à certaines catégories de la population, comme les retraités ou les jeunes.
8: Alors c'est à la fois un sujet technologique, hein, puisque ça concerne ces entreprises, un sujet financier, puisque leur cours de bourse chute, et puis c'est à la fois un sujet social. Voilà, ça pose plusieurs questions. Est-ce qu'il faut les super profits technologiques? Nous, on s'est lancé, les super profits d'un total et tout ça. Enfin, il faut taxer davantage. Là, c'est plutôt à redistribuer. Mais ça pose aussi une question qui crée réellement la valeur dans l'IA. Est-ce que c'est les actionnaires? Est-ce que c'est les ingénieurs? Est-ce que ce sont les consommateurs? Et puis, derrière tout ça, et là, ça va avoir un impact.
11: que c'est la grève chez Samsung qui menace, qui vont faire grève tant qu'ils n'auront pas eu quelques subsides de ces profits. Comment il faut regarder ça, Julien? Je démarre avec toi.
12: C'est la bonne vieille histoire de la cagnotte fiscale. On a connu ça en France à d'autres époques. C'est-à-dire que d'un coup, il y a des rentrées monumentales d'argent bien supérieures à ce qui était prévu. Qu'est-ce qu'on fait de cet argent? Il y a des pays où on préfère le mettre dans le système social, d'autres pays où on peut le redistribuer, d'autres pays où au contraire on les thésaurise dans les entreprises. En l'occurrence, ça c'est un choix politique potentiellement de la Corée, donc moi, je ne vais pas juger. Ce serait leur choix, quelle que soit leur décision. Ce qui est intéressant à noter quand même, c'est que à peu près dans tous les cas de figure, quand on a ce genre de cagnotte, ça ne dure pas.
11: Oui.
12: Et là, on peut imaginer que on est dans ce problème mondial de manque de puces, de manque de RAM, etc., qui fait que les prix augmentent.
11: Et puis en plus, là, on parle de Samsung et de SK Hynix, qui sont des gros producteurs justement de mémoire, dont les prix sont en train de s'envoler. Samsung, la valorisation aujourd'hui, c'est 1000 milliards.
12: Exactement. Et aujourd'hui, ils gagnent beaucoup d'argent. Pourquoi? Parce qu'ils arrivent à vendre très très cher, beaucoup plus cher que d'habitude, une production qu'ils font de façon, j'allais dire, normée, régulière depuis très longtemps. Donc, ça rapporte beaucoup d'argent. Donc, la question derrière, c'est que ça va s'arrêter. C'est qu'à un moment, si le marché fait son boulot, il va y avoir des capacités de production de puces qui vont se développer, et c'est en train d'être le cas, même si ça va prendre 2, 3, 4 ans probablement pour arriver. Et donc cet argent, il n'est pas infini, il est one shot, il est ponctuel. Et donc c'est une vraie question politique de qu'est-ce qu'on fait quand on a cette cagnotte qui ne va probablement pas durer, est-ce qu'on la redonne aux gens, ou est-ce qu'on investit dans ce que font typiquement les Finlandais, qui était l'exemple qui était donné là, c'est-à-dire des fonds souverains qui vont aider à poursuivre la croissance sur d'autres secteurs, sur d'autres sujets, à décarboner aussi, par exemple, ça a été le cas. Voilà, la Finlande, c'est très intéressant comme modèle, et la Norvège également. C'est, on prend les revenus du carbone, du pétrole en fait, on les met dans un fonds pour décarboner. Alors, certains trouvent ça hypocrite, d'autres pensent que c'est parier sur l'avenir. À voir.
11: Yves, en plus, on est en Corée du Sud, qui est un pays où il y a 4-5 grands conglomérats, des Hyundai, des Samsung, des SK Hynix et autres, des LG. Enfin, habitué, il y a déjà eu des grandes grèves. On se souvient, dans les années 80, il y a eu des grandes grèves chez Samsung, en Corée. Alors, qu'est-ce que tu penses de tout ça?
2: Je pense qu'il y a des éléments de contexte relativement importants. D'abord, comme tu l'as dit, la première chose, c'est que, et comme ça a été dit dans la vidéo, aujourd'hui, les chipsets, enfin les puces, les mémoires, il n'y a que 3 grands producteurs au monde, dont 2 sont en Corée. Et donc, ils raflent la grosse partie du gâteau.
11: Le troisième, c'est Micron, États-Unis.
2: Qui est aux États-Unis. Et donc, le gâteau grossit parce qu'il y a une demande de plus en plus forte, parce que l'intelligence artificielle demande beaucoup de mémoire et qu'il n'y a pas suffisamment d'entreprises qui sont capables de les fournir. Donc, évidemment, les prix montent et la demande monte. Donc, il y a tout d'un coup une manne financière. Question, est-ce que cette manne est sécurisé sur des longues durées ou pas? Tu as un point de vue, j'ai tendance à le partager. C'est un point de vue, il faut savoir qu'il y a des gens qui pensent que on est parti pour beaucoup plus que 3-4 ans et peut-être 10-20 ans. Donc bon, ça c'est la première chose. Deuxième chose, il faut se souvenir que le gouvernement coréen vient de changer, puisqu'il y a eu une loi martiale qui a été établie, et puis il y a eu des mouvements politiques, là encore, que je ne commande pas, qui fait que l'ancien gouvernement, qui était plutôt de droite ou républicain, pour reprendre les termes anglo-saxons, a chuté, et là, on a un gouvernement qui est plutôt socialiste, on va dire, ou démocrate. Ouais. Le socialisme à la coréenne n'est pas tout à fait la même chose que le socialisme comme on l'entend en Europe. Donc, c'est un deuxième phénomène. Et puis, il y a un troisième phénomène qui est le fait que ces deux entreprises représentent la moitié de la capitalité boursière. C'est comme si Louis Vuitton et Total, on va dire en France, représentaient la moitié, je ne vais pas dire des emplois, mais quasiment de la richesse du pays.
11: Samsung, c'est 260 000 emplois. Alors, la moitié, c'est 130, 140 000 en Corée du Sud, l'autre moitié à travers le monde. Mais voilà, c'est quand même...
2: Oui, mais non seulement c'est ça, mais c'est toute la chaîne de construction. C'est-à-dire que les gens qui les nourrissent, les gens qui fabriquent les usines, les gens qui fabriquent les machines, les sous-traitants, etc. Donc c'est colossal. Aujourd'hui, Samsung, c'est la moitié. Enfin, imaginez une entreprise qui pèse la moitié de la France. Même EDF, qui est une grande entreprise, ou Orange, dans laquelle j'ai eu l'occasion de travailler, on n'a pas ce poids-là. Enfin, mais on est loin de l'avoir. Ça s'appelle le 440, ça s'appelle pas le 42. Tu vois. Bon. Et donc, on est un contexte qui est tout à fait particulier. Et dans ce cadre-là, se pose cette question de la répartition de la richesse. Je remarque une chose, c'est que cette question se pose
15: partout dans le monde. Pourquoi ? Parce que ce soit OpenAI, que ce soit Google, que ce soit Microsoft, que ce soit, il y a une concentration de la technologie, des résultats financiers dans quelques sociétés. Les GAFAM, quelques sociétés taïwanaises, entre autres, particulièrement TSMC, mais pas uniquement, Foxconn par exemple, quelques sociétés japonaises, quelques sociétés taïwanaises, très peu en Europe, okay, et quelques sociétés chinoises, les BATS, qu'on appelle les BATS. Okay, bon. Et donc, c'est
11: Baidu, Alibaba, Tencent
15: et Huawei, mais qui est pas dans, dans l'acronyme, n'est pas dans le BATS. Bon. Et si on compte, allez, on va dire qu'il y a moins de 50 sociétés qui forment, probablement moins de 20, qui forment une richesse considérable à travers ce globe. Et donc là, il y a une concentration de la richesse, une concentration du pouvoir aussi autour de ça. Et cette question-là, elle se pose en Corée comme ailleurs. En Corée, elle est séparée en deux solutions. Donc on va parler juste de la Corée, on va refaire un focus sur la Corée. Il y a d'un côté les ouvriers de Samsung qui disent « Non, moi, je veux une participation au profit beaucoup plus importante que celle qu'on a. Je ne vais pas rentrer dans les détails parce qu'elle est capée, etc., etc. Et ça n'intéresse pas beaucoup. Donc, je veux beaucoup plus du gâteau. Et eux sont des gens qui font rarement grève, mais quand ils font des grèves, ce sont des grèves dures et parfois violentes, mais très violentes. Okay, et aujourd'hui, ils disent, si à telle date, de mémoire le 21 mai, on n'a pas l'obtention de ce qu'on a, on fait une grève de 20 jours. Mais quand ça, les syndicats en Corée disent on fait une grève de 20 jours, le pays est arrêté pour 20 jours. Eux là, s'arrêtent, mais c'est l'ensemble du pays, par voie de conséquence, qui est arrêté. Et donc ça, c'est les syndicats. Et encore une fois, c'est hyper important, parce que je ne sais pas, ça doit faire au moins 10 ans qu'ils n'ont pas fait grève. Deuxième chose, c'est l'État qui dit, cet argent, doit y avoir une super taxe, et nous, l'État, on doit le répartir de quelle manière ? Donc il y a deux conflits, enfin, ou deux protagonistes dans cette répartition, les employés, et le gouvernement, sachant que les employés sont aussi des citoyens. Oui. Voilà. Donc c'était pour donner quelques éléments de contexte.
11: Bruno Guglielminetti, on est content de te retrouver. Bonsoir Bruno, donc journaliste animateur de mon carnet de l'actualité numérique. Comment tu regardes tout cela depuis ton œil de Québec?
16: J'aimais bien les analyses que j'ai entendues. Quand je regarde ça, moi, de mon côté, ce que je vois, c'est que finalement, le gouvernement sud-coréen a devant lui toute une question, un choix difficile à faire. Parce que d'un côté, où il aide ses champions face à la Chine, face aux États-Unis, face à Taïwan, à prendre sa place, parce que bon, c'est quand même des joueurs stratégiques, ou de l'autre côté, il essaie de répartir et de ne pas donner l'impression qu'il y a des privilégiés dans cette histoire-là pour la société sud-coréenne. Et c'est là où ça peut faire mal, particulièrement dans un contexte de travail qui est sensible ces temps-ci. Alors, je voudrais pas être à la place des gens qui sont à la tête de la Corée du Sud, parce qu'ils ont vraiment un enjeu important. Mmh. Quelque part, c'est un peu comme la paix sociale par rapport à l'enjeu stratégique économique international.
11: Oui, Julien?
12: Il a beaucoup frappé dans les dernières publications de résultats financiers des GAFAM, en l'occurrence Microsoft en particulier, mais c'était vrai de Meta et d'autres. Moi, c'est la première fois depuis très longtemps que je les vois publier des résultats financiers avec une guidance, donc avec une prévision de cash flow neutre. Ça veut dire quoi ? Ça veut dire qu'ils gagnent des centaines de milliards de bénéfices, qui rentrent dans les caisses. Mais en fait, ils disent, tout cet argent, 100% de cet argent, je vais l'investir dans des futurs data centers, des futurs produits, etc. Donc en fait, entre guillemets, il ne reste plus rien. Ça m'a beaucoup frappé. C'est la première fois depuis très longtemps.
11: Ils vont même jusqu'à lever de la dette partout. Google lève beaucoup de dettes.
12: C'était jamais arrivé jusqu'à présent. Amazon avait connu ça, mais parce que était dans un métier où il fallait développer du dur, des infrastructures en dur. Mais dans le software, c'est la première fois. Et donc, pour des gens comme Samsung, je pense, ça pose vraiment aussi cette question-là. Est-ce que l'argent, je le redistribue sûrement un peu aux salariés, sûrement un peu à l'État?
11: Bon, est-ce que je réinvestis?
12: Est-ce que je prends pas cet argent pour essayer d'aller investir quand je vois que tous les autres, ils ont des centaines de milliards à investir tous les ans. C'est une vraie question, là, pour le coup, qui n'est pas politique, qui est une question stratégique.
11: Alors, justement, on parle de 100 milliards, c'est une belle transition pour notre sujet suivant. C'est SoftBank. Hein. SoftBank qui sera en pourparlers pour un important projet de centre de données en France. Mais alors, tenez-vous bien, le montant annoncé, hein, encore une fois, voilà, c'est 100 milliards de dollars. Donc voilà, on est. Alors ça devrait être annoncé à Choose France qui aura lieu début juin. Choose France qui est une grande réunion, tout un tas de patrons étrangers et puis des belles pointures, hein, qui viennent en France pour montrer combien ils vont investir en France. SoftBank, bon, c'est pas n'importe qui, on les connaît, hein, ils avaient déjà investi 30 milliards dans OpenAI, ils sont dans le projet Stargate aux États-Unis, un projet à 500 milliards, donc ils sont habitués à jongler un peu avec ces dizaines de milliards. Là, c'est assez. Enfin, je sais pas comment vous voyez ça, Yves, cet investissement de SoftBank. Alors, encore une fois, le montant est annoncé là, on verra un peu s'il n'est pas revu considérablement à la baisse le jour de la signature.
15: Non, mais je pense que ça tombe bien que tu sois avec nous, puisque en tant que responsable de l'innovation d'EDF, j'imagine que tu as beaucoup, beaucoup de choses à dire. Donc, c'est gentil de me faire commencer, mais je pense que il faut qu'on se rende compte de ce que c'est que 100 milliards mis sur des investissements de data centers. Ça veut dire que 100 milliards, ça fait des data centers, je vais dire encore un chiffre qui ne parle pas, mais on va y venir, ça fait à peu près 10 gigabits de data, 10 gigawatts en data center. 10 gigawatts en data center, ça veut dire qu'on va faire des usines en France qui vont consommer l'équivalent de 7 ou 8 tranches de centrales nucléaires. Ça veut dire que si on prend une centrale nucléaire comme Tricastin ou autre, mais encore une fois, tu me corriges, ça veut dire qu'il va falloir entre 2,5 et 3 centrales nucléaires qui ont chacune 2 ou 3 tranches, en gros. Rien que pour faire ça, il va falloir un petit peu de temps. Okay, donc, on voit bien que c'est juste gigantesque. C'est tellement gigantesque

0: Okay, donc il a 27 options, plus l'Angleterre à côté, on va dire 28. Okay. Et il choisit la France. Pourquoi il choisit la France ?
1: Alors Macron a fait une grosse opération de lobbying. Mais oui, voilà, mais oui, après, derrière, ça suffit.
0: Oui,
1: pas,
0: c'est vrai que la crédibilité et le poids de Macron ont particulièrement joué, j'imagine. Mais il y a peut-être autre chose que Macron, parce que les Japonais et SoftBank, ils savent très bien qu'il y a des élections présidentielles. Et il y a un truc dont ils sont sûrs, c'est que ce ne sera pas Macron le prochain président, parce qu'il ne peut pas. Il n'a pas le droit juridiquement. Okay ? Donc, le poids de Macron, je rigolais un petit peu tout à l'heure, il est tout à fait relatif. Même si sa personnalité est probablement très appréciée.
1: C'est-à-dire que de SoftBank. De voir, okay. J'imagine pour SoftBank, bon, on l'a vu aux États-Unis avec Donald Trump, hein, qui est parti lui-même chercher cet argent. Là, il voit voilà, un nouveau chef d'État qui
0: pourquoi
1: va.
0: Pourquoi ? Parce qu'il y a RTE et EDF. Et qu'il y a des centrales nucléaires en France, qu'il y a de l'énergie en France, qu'il y a un savoir-faire en France. Et je ne suis pas le mieux placé ici pour en parler, mais ça, ça a du poids. Et ça, c'est une fierté. Et en effet, tous ces investissements qui ont été faits pendant des années et des années et des années, plus de 50 ans, dans l'énergie et dans l'électricité en France, eh bien, il paye, il a payé, il continue à payer, et surtout, il continuera à payer.
2: C'est ce qu'a dit Yves, est très juste. Aujourd'hui, quand on regarde, je ne peux pas parler de SoftBank précisément, parce que je ne connais pas l'annonce précise, puisque c'est encore une rumeur, mais il y a beaucoup de data centers qui sont en train de s'installer en France, et il y en a beaucoup, beaucoup de demandes, nous, EDF, de raccordement avec, à travers RTE pour les data centers. Pourquoi ? D'abord parce qu'effectivement, en France, et on est le seul pays d'Europe pour lequel c'est le cas, hein, il faut le savoir, alors le UK, c'est le cas également, opéré par EDF d'ailleurs, mais parce qu'on a donc nos centrales nucléaires en France qui produisent une électricité décarbonée, pas chère, et disponible en très grande quantité. Pour vous donner une illustration, en 2025, on a exporté cette électricité qu'on n'a pas utilisée en France et qu'on a vendue à nos concitoyens, à nos confrères et amis allemands, espagnols, italiens, etc., c'est 90 TWh. Donc, on peut en accueillir des data centers, il n'y a aucun problème, on a tout ce qu'il faut pour les accueillir. Donc, bas carbone, pas cher et disponible en très grande quantité. Ça, c'est l'énergie, c'est le premier souci hein, de quelqu'un qui veut installer un data center. Donc, en Europe, clairement, la France, on est le mieux placé pour offrir une alimentation électrique performante et décarbonée aux data centers. Après, on a un sujet qui est le raccordement, parce que en fait, souvent, quand on dit construire un data center, on s'imagine, on va mettre une grosse boîte, on va foutre quelques câbles là-dedans,
1: et les câbles, et puis hop,
2: on va mettre un petit câble, puis en un an, c'est fait. En fait, aujourd'hui, un raccordement de data center, c'est plutôt 5-6 ans.
1: Oui.
2: Donc ça, la France a beaucoup, beaucoup travaillé.
1: Déjà, faut acheter le foncier, enfin voilà, selon le
2: constructeur. Et donc, il y a eu énormément de travail qui a été fait ces dernières années par RTE, par EDF, etc., par l'État français aussi, hein, sur la réglementation, pour accélérer les raccordements. Nous-mêmes, on a lancé, c'est public, hein, des appels d'offres, enfin des appels à manifestation d'intérêt, comme on dit en langage administratif français, où en fait on dit aux gens, regardez, nous, on a des terrains, pas loin de centrales nucléaires, avec un raccordement qui peut se faire très rapidement, puisque pas loin de la centrale nucléaire, et donc pour des data centers, on peut vous les mettre à disposition. Donc bref, la France s'est vraiment mobilisée autour de ces sujets-là. Donc je ne suis pas du tout étonné que SoftBank ou d'autres, parce qu'en fait il y a beaucoup d'autres projets dans le pipe, hein, viennent dire, moi je veux lancer mes data centers en France. Effectivement, c'est le résultat de 50 ans
1: Brookfield qui veut mettre 10 milliards d'euros du côté de Cambrai, Digital Realty aussi, opérateur, lui c'est à 2,3 milliards à Marseille, à Dugny, Prologis, 6,4 milliards pour 4 centres en Île-de-France. Enfin voilà, il y a une soixantaine de sites disponibles.
2: Beaucoup d'acteurs américains font le tour en ce moment de tous les énergéticiens de la place pour aller justement dire, moi je veux m'installer, je veux acheter des grandes quantités d'électricité, qu'est-ce que vous pouvez me faire comme condition ? Donc je veux dire, on est aujourd'hui vraiment dans un moment intéressant pour la France par rapport à l'installation des data centers, et c'est beaucoup grâce à notre énergie, il faut le dire.
0: Et j'étais en début d'après-midi à Bouchain, justement, dans le cadre de ce que tu disais, pour voir un de ces sites et me rendre compte moi-même que c'est de 30 hectares
1: en train de sortir de terre.
0: C'est intéressant de voir ça.
1: Bruno, quand est-ce que tu viens vivre en France, justement, pour vivre voilà, cette plénitude de data centers, d'énergie?
3: Alors, je vais vous regarder de loin, je pense que je vais apprécier ma verdure canadienne. Mais plus sérieusement, je pense que c'est un bon coup parce que Choose France, ça fait quand même quoi, 2-3 ans que ça circule comme grande campagne de ralliement des investissements étrangers en France. Puis bon, ben, il faut voir qu'avec, si ça se confirme, 100 milliards de dollars, je pense qu'il aura remporté son pari avec la chose. Sauf que cette installation-là, quand on installe une infrastructure comme celle-là, moi, il y a toujours 3 ou 4 questions qui viennent en tête. L'électricité, bon, Yves Maître en a parlé, même chose pour Julien, vous en avez. L'eau, ça va prendre de l'eau hein, pour refroidir tout ça, à moins qu'on développe une technologie magique. Puis à côté de ça, il y a d'autres questions. C'est SoftBank qui amène de l'argent pour financer ce projet-là. Mais qu'est-ce qu'on fait du

0: dossier de la souveraineté des données. Qui va être en contrôle de cette infrastructure-là? C'est des questions qui sont soulevées. Et puis, évidemment, il va falloir attendre le jour de la signature du document pour voir qui sont les joueurs autour de la table et qui a vraiment le contrôle là-dessus, autant dans le contenant que dans l'infrastructure.
1: Oui. On va...
2: J'ai juste un point par rapport à Julien. Je suis pas d'accord avec toi quand tu dis que l'électricité, elle est pas chère.
3: L'électricité, elle est vraiment pas chère en France.
2: Écoute.
3: Et d'ailleurs, si on regarde, c'est intéressant, Détroit d'Hormuz, pas mal de difficultés aujourd'hui pour s'alimenter en gaz dans le monde entier et en Europe en particulier. L'électricité aujourd'hui en France, malgré le fait qu'on fasse partie du marché européen, on a l'avantage du nucléaire qui joue sur nos prix, nos prix B2B en France aujourd'hui par rapport à l'Allemagne, par exemple.
2: Enfin, l'énergie, c'est quand même une grande source de dépenses pour les Français. Certes, le pétrole.
3: C'est bien sûr une grande source de dépenses.
2: Mais aujourd'hui, je pense qu'il faut quand même se rendre compte qu'il y a quand même beaucoup de Français qui chauffent à l'électricité et ça, c'est pas toujours facile.
3: Mais encore une fois, le prix de l'énergie est un sujet, mais l'électricité par rapport à toutes les énergies est une énergie pas chère en France.
4: Allez, autre sujet, messieurs, c'est dans la course à l'IA, hein, Grok, l'intelligence artificielle d'Elon Musk continue, elle, de perdre du terrain sur ses concurrents OpenAI et Anthropic, qui sont, eux, en plein boom. Et le patron de SpaceX, Elon Musk, ambitionnerait pourtant d'en faire l'IA la plus populaire au monde. On écoute ce que nous en dit Paul Waller et on se retrouve juste après.
5: Ils étaient plus de 20 millions en janvier à avoir téléchargé Grok, contre seulement 8,3 millions le mois dernier. Une chute qui laisse l'IA d'Elon Musk à la traîne par rapport à celle de ses concurrents. Plus de 50 millions de téléchargements le mois dernier pour ChatGPT, 32 millions pour Gemini de Google et près de 20 millions pour Claude d'Anthropic. D'autant que le pic de téléchargement observé en début d'année pour Grok était surtout lié à une mise à jour permettant aux utilisateurs de déshabiller virtuellement une personne sur une photo. L'accès à cette fonctionnalité a depuis été limité. Ce retard s'explique par une croissance quasi inexistante du côté des grandes entreprises, des fonctionnalités controversées et une forte dépendance au réseau social X qui perd lui-même des utilisateurs. XAI, la start-up à l'origine de Grok, a récemment été réorganisée et fusionnée avec SpaceX, entreprise qui va s'introduire en bourse cette année, l'une des plus grandes de l'histoire, des milliards de dollars donc, qui pourrait permettre à Musk de relancer son IA.
4: Oui, il ne faut pas oublier, Bruno, je commence avec toi, Bruno Guglielminetti, pas oublier qu'on est en plein dans les... Tout le monde va entrer en bourse hein, bientôt, on est en plein dans les appels d'IPO, donc les effets d'annonce sont importants. Alors, qu'est-ce que tu en penses de ce Grok qui perd un peu de terrain par rapport à OpenAI?
0: Dans le fond, Elon Musk a deux possibilités. Bien, évidemment, il pourrait gagner sur les deux terrains, c'est-à-dire qu'avoir Grok, qui est une IA générative et qui fonctionnerait et que ce serait la plus utilisée, ce qui n'est pas le cas et ce qui ne semble pas être le cas, et on ne s'en va pas dans cette direction-là quand on regarde les chiffres d'utilisation et de téléchargement. Ça, c'est une chose. Mais de l'autre côté, où il est en train de remporter la partie, c'est comme fournisseur de services avec son centre de données, Colossus notamment, mais d'autres centres sur lesquels ils sont en train de travailler aussi. Et c'est là où moi, j'ai l'impression que Musk va sortir son épée du jeu, c'est-à-dire qu'il va arriver à être un excellent fournisseur de services, d'infrastructures pour faire fonctionner l'IA, mais ça ne sera pas nécessairement le joueur clé au niveau du... la solution logicielle de l'IA en tant que telle, le modèle. Et ça, je pense qu'à un moment donné, il va devoir faire un deuil. C'est pas pour rien que à un moment donné, XAI est disparu quelque part cette semaine pour se retrouver happé dans SpaceX AI. Oui. Il y a quelque chose là, il y a un message qui est là. Évidemment, il y a des gens qui vont dire, ils veulent bonifier l'entreprise pour que par la suite, ça soit intéressant pour les gens qui veulent investir dedans. Quand ça sera le temps d'investir dedans. Mais entre-temps, je pense que lui a fait le constat aussi. Quand il regarde les chiffres, il n'est pas aveugle et il voit que Grok, c'est peut-être le malheureux de la grande famille des modèles qui sont utilisés à l'heure actuelle. Mais bon, il reste quand même une centaine de millions qui vont l'utiliser. Mm-hmm. C'est quand même pas pire.
4: Oui, il y a quand même des utilisateurs derrière tout ça. Est-ce que ça veut dire, Julien, que le marché il est un peu verrouillé par les premiers entrants?
3: Moi, je crois d'abord que ça veut dire qu'Elon Musk, jusqu'à présent, a réussi tout ce qu'il a fait dans les infrastructures, dans le hardware, et s'est planté dans tout ce qu'il a fait sur le service et le software. Mm-hmm. Ça, c'est suffit de le constater. Il a vraiment pas réussi à apporter sa patte, qui est absolument brillantissime d'entrepreneur qu'on a vu sur le hardware, hein, sur les voitures, sur les batteries, sur la fusée, etc. Sur le software et les services, ça n'a pas marché. Moi, j'ai ma clé de lecture à moi, c'est que sa vision radicale du monde en général, d'ailleurs, mais également de ce qu'il pense être bon de proposer aux consommateurs, ne résonne pas avec la masse, avec le plus grand nombre.
4: Je t'interromps, il avait dit, hein, xAI sera une alternative anti-mainstream. Hein,
3: exactement, c'est ce qu'il disait, hein. Et parce que son positionnement, c'est ça, hein, politique, c'est de dire, voilà, je suis contre le mainstream, je suis contre tout ce qui pourrait représenter une forme d'establishment, de politiquement correct, de tout ce qu'on veut. Bon, résultat, forcément, c'est clivant. Et donc forcément, à la fin, il ne peut pas aller emporter l'adhésion de la majorité avec une IA dont on ne parle dans les médias que pour le fait qu'elle déshabille les gens, que bon, etc. Et que politiquement, elle est orientée, etc. Donc, je pense qu'en fait, ça s'explique assez logiquement. Après, il a quand même cette force, c'est qu'il a une telle galaxie de société à sa main. Et il a cette capacité à faire passer les actifs, c'est pas la première fois qu'il le fait, hein, il l'a fait avec Twitter aussi, etc., à faire passer les actifs de l'une à l'autre, que bah, finalement, déjà, ces data centers, s'il les monétise pour d'autres, Anthropic par exemple, bon, après tout, très bien, enfin, je dirais, il va comme ça permettre d'amortir son infrastructure, et il trouvera toujours un usage pour des LLM ou des modèles qui sont performants, hein, parce que le modèle des xAI sont performants et de qualité, soit pour ses propres besoins, soit en le commercialisant pour d'autres, de façon peut-être moins premium que les modèles les plus avancés du marché. Donc, à la fin, Musk retombe sur ses pattes, ça j'en suis à peu près persuadé.
4: Alors, on va marquer une très courte pause et on t'écoutera Yves juste après, parce qu'on arrive vraiment à la moitié de ce débrief. Allez, on se retrouve juste après pour continuer justement à parler de Grok, l'intelligence artificielle d'Elon Musk qui continue de perdre du terrain. Et justement, est-ce qu'il faut voir, est-ce qu'il vaut mieux une IA meilleure ou est-ce qu'il vaut mieux pour Musk, hein, c'est ce qu'il pense, une IA différente politiquement et culturellement. Allez, on s'écoute et puis on aura d'autres sujets. On reparlera de eBay, GameSpot. On aura Arthur Mensch, hein, qui était devant le Sénat tout à l'heure. On écoutera un peu ce qu'il a dit, on vous fera réagir dessus. Voilà nos sujets pour la demi-heure qui arrive.
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4: Allez, débrief de la tech, partie 2 avec nos débriefeurs de ce soir, Yves Maître, opérationnel partner chez Jol Capital, Bruno Guglielminetti, journaliste animateur de mon carnet de l'actualité numérique et qui nous accueille chez lui depuis Montréal, Québec, et Julien Villeray, directeur d'innovation chez EDF. Messieurs, on va écouter Arthur Mensch, le patron de Mistral AI, l'un des trois cofondateurs. Il était à l'Assemblée. Les députés l'ont auditionné dans le cadre de la commission d'enquête sur les dépendances structurelles et les vulnérabilités systémiques dans le secteur du numérique et les risques pour l'indépendance de la France. Voilà un dialogue très député, on va dire, très, très politique. Et selon lui, selon Arthur Mensch, il est important que la France s'empare de la question. On écoute ce qu'il dit et on revient juste après.
7: Je pense qu'ils s'en inquiètent pas suffisamment. Je pense que les vulnérabilités qu'on a eues dans les 10 dernières années, elles vont être multipliées par 5 dans les 5 années qui viennent en termes économiques. Donc, si on ne fait rien, donc voilà, nous on travaille pour réduire cet impact, mais il faut voir la vague venir. Hein. L'intelligence artificielle, c'est des coûts et des dépenses et un déficit commercial potentiel qui est de l'ordre de 10% de la masse salariale européenne, si vous voulez. Donc on parle pas de petits chiffres.
4: Voilà, d'emblée, Arthur Mensch prévient, ça va coûter cher, il va falloir investir encore davantage, mais il est important d'avoir cette souveraineté, d'avoir cette dépendance, enfin que cette dépendance, elle soit, enfin cette indépendance ou quelque part cette dépendance, mais qu'elle soit européenne. On rappelle, hein, il y a quelques semaines, il publie un document, Mistral, hein, et Arthur Mensch publie un document de 22 propositions pour accélérer le développement de l'IA en Europe, voilà, renforcer l'attractivité des talents, structurer l'offre locale, réduire la dépendance aux acteurs américains et chinois. Voilà, il faut soutenir ce type d'initiative, Yves.
2: Ah oui, moi je suis absolument convaincu qu'il faut soutenir ce type d'initiative. Encore une fois, c'est toute la chaîne de valeur, hein, qui doit être soutenue, commençant par les centrales nucléaires, puis les data centers. Il y a quelque chose qui nous manque, c'est les bouts de silicium, hein, c'est le chipset, c'est-à-dire ce que vous avez dans votre smartphone ou dans votre ordinateur, hein, Intel, etc., Nvidia, qui est le leader. Puis après, la suite, c'est le software. Puis après, c'est les applications ou les agents. Mais ça vient après. Et donc là, on a la chance en Europe d'avoir une brique. Avant, on en avait deux. mais qui a mergé avec la brique allemande et canadienne qui viennent de merger. Donc on n'en a plus qu'une qui est purement européenne, hein, sans quoi nos amis canadiens sont welcome. Donc on va dire qu'on a deux briques ou une brique trois quarts, qu'importe. Et donc il est absolument, mais absolument, absolument essentiel de tenir cet asset, quel que soit son niveau de compétitivité pour le
4: grand public. D'ailleurs, il le dit, hein, ça peut être déficitaire et tout ça. Il faut bien comprendre que
2: on peut perdre
4: de l'argent pendant des années.
2: On va perdre de l'argent. On va investir comme on a investi dans les centrales nucléaires dans les années juste après-guerre. Et maintenant, on voit que plus de 70 ans après, ça continue à rapporter. Donc, c'est des investissements qui sont colossaux. Colossaux, de même nature, parce qu'aujourd'hui une centrale nucléaire ça coûte cher, mais à l'époque en relatif c'était encore pire, enfin ou mieux, ou plus important, ok. Et donc il faut absolument investir. C'est de même nature que les investissements stratégiques qui ont pu être faits dans le nucléaire, qui nous donnent pour l'armement ou pour le civil une indépendance et qui permet à la France, c'est une des rares choses aujourd'hui qui permet à la France d'avoir une place unique dans le concert des nations. Et si on ne fait pas ça aujourd'hui, on va se pénaliser de cette voie du concert des nations du 21e, 22e siècle. Donc c'est essentiel. La deuxième chose que je voudrais dire par rapport à ça, c'est qu'il faut que ce soit... Il faut que les gens comprennent que l'intelligence artificielle, dont on a parlé tout à l'heure, Grok, OpenAI, etc., pour la majorité d'entre eux, c'est pour l'individu, mais il y a une intelligence artificielle pour les entreprises. Et aujourd'hui, la bataille de Mistral, c'est pas d'être dans votre smartphone, c'est que EDF, que Orange, que Total, que Louis Vuitton, que tous ces gens-là du CAC 40 et que toutes les petites entreprises de France et de Navarre et d'Europe utilisent une intelligence artificielle qui a été entraînée pour eux, par eux. C'est ça qui est important, c'est de parler français dans le monde de demain, de parler allemand dans le monde de demain, et pas qu'on soit tous obligés de parler que américain ou chinois. C'est aussi important, c'est culturel, j'allais dire, c'est aussi important que ce qu'on vient de dire, c'est-à-dire la manière dont on s'exprime, la manière dont on vit. Si on n'a pas, si on ne sait pas garder notre indépendance, j'allais dire culturelle de l'AI, alors évidemment les gens de la culture vont me tomber dessus à la sortie des studios, mais ça va être une catastrophe. Ça va être une catastrophe sociologique pour l'ensemble du pays, et pas que financière.
4: Il l'avait dit d'ailleurs Emmanuel Macron, quand il y a deux ans, au premier sommet, enfin sur un sommet sur l'IA, il avait dit attention à ce qu'on ne soit pas dépassé par les biais. Il faut une IA francophone.
2: Il faut une IA européenne. Il faut une IA, j'en parle dans mon livre, de la social-démocratie. Nous sommes un pays qui avons une histoire de social-démocratie. Nous sommes un pays qui avons une histoire d'humanisme. Si on ne fait pas ça, si on ne tient pas ça, et la seule manière de le tenir, c'est de tenir l'intégralité de cette chaîne de valeur, on n'a pas le chipset. Mais à la limite, on pourra revenir, entre autres avec le quantique, mais pas uniquement. Mais ça, si on le lâche, c'est fini. Ouais, c'est fini.
4: Bruno, on t'écoute à distance et puis on revient ici en plateau ensuite avec Julien.
0: Ouais, j'aime l'appel de Yves par rapport à cette forme de souveraineté, de nationalisme européen. Le problème que j'ai, moi, avec ça, c'est que Mistral, plus je le regarde, et mis à part le nom qui est français et son adresse du siège social qui est en France, le reste, c'est de l'étranger. Là. On parle de financement.
4: Tu parles des investisseurs, oui.
0: Oui, mais c'est ça. Mais GPU, l'info nuagique, la distribution, le financement, tout ça vient de l'extérieur. Donc, c'est un peu comme si c'est tenu artificiellement. Et je sens pas, s'il y a deux ans, je sentais une volonté politique, aujourd'hui, je la sens pas. Et pourtant, vous devriez être préoccupé par cette question-là, mais je sens pas qu'il y a une chaîne, un écosystème qui est autour, que ce soit Mistral AI ou que ce soit un autre joueur dont on connaît pas encore l'existence, mais qui est en train d'être développé. Je sens pas qu'il y a un écosystème comme ça qui est en train d'être mis en place pour être un joueur sérieux avec une infrastructure qui va l'aider à pousser et devenir la solution européenne pour régler justement l'hégémonie chinoise et américaine.
3: Julien, je pense que je suis tout à fait d'accord avec tout ce qui a été dit, donc je vais évidemment pas le redire. Je pense que si on regarde le sujet d'un point de vue stratégique pour les entreprises, et c'est vrai pour EDF, c'est vrai pour les entreprises de défense, c'est vrai pour tout un tas d'activités, on a besoin d'avoir une IA souveraine. Pourquoi ? Parce qu'il y a deux risques évidemment majeurs. La première, c'est que les fournisseurs des modèles chinois et américains, pour aller un peu vite, nous coupe l'accès au modèle un jour. Donc, finito. Oui. Vous ne pouvez plus. Bon, évidemment, on voit bien le problème que ça peut créer dans un monde où l'IA sera, est déjà partout et sera encore plus partout, où viennent attraper de la donnée qui, évidemment, est censée être confidentielle, sécurisée, nationale ou européenne. Donc, il n'y a pas d'autre choix. C'est-à-dire, pour le coup, il n'y a pas d'autre choix. Ça ne veut pas dire, effectivement, comme le disait Yves, on aura du OpenAI ou du Anthropic dans la poche pour faire fonctionner notre téléphone. Ce n'est pas très grave. On s'en passera. Au pire, s'il faut, on changera de téléphone. Mm-hmm. Mais par contre, il y a des applications. On ne peut pas faire autrement. Et c'est vrai qu'aujourd'hui, on est quelques entreprises à faire appel à Mistral ou à d'autres qui développent
4: des choses. Tu dis quelques, elles deviennent de plus en plus nombreuses.
3: Elles sont de plus en plus nombreuses.
4: Y compris, même Hollande, en Hollande, aux Pays-Bas, ASML, qui fait appel pour certains de ses process industriels.
3: Mais la masse critique n'est pas probablement encore là. D'un point de vue économique, pour eux, effectivement, la question de, est-ce qu'ils ont assez d'argent pour investir? Est-ce qu'ils ont accès aux bons GPU? Est-ce qu'ils ont les data centers? Je crois
4: qu'ils sont 700-800 personnes aujourd'hui, déjà.
3: Ça, c'est des questions qui sont absolument majeures et je parlais tout à l'heure des cash flows de Google qui arrivent à être négatifs ou neutres alors qu'ils rendent des centaines de milliards de bénéfices par an. C'est bien parce qu'ils les investissent quelque part. Et évidemment, Mistral n'a pas aujourd'hui ces moyens-là. C'est une vraie question. En tout cas, on en a absolument besoin.
2: Je voudrais juste modérer. Je suis complètement d'accord avec ce que tu dis, Bruno. J'ai juste un petit rigueur de modération, ou de pondération à faire, c'est le fait que ce soit open source, parce que dans cette bagarre à l'intelligence artificielle, enfin sa partie software dans cette chaîne de valeur, il y a encore deux idéologies qui s'affrontent. Une idéologie système fermé, avec OpenAI, avec Anthropic, avec Gemini, Google, ou avec Grok, et puis une autre bataille qui sont les systèmes ouverts. Alors, pareil, entre une porte ouverte et une porte fermée, elle est à moitié ouverte, elle est aux trois quarts, donc on peut... là encore, il y a tout un débat. Mais sous Mistral et sous la question de la souveraineté européenne, quelque part, que Mistral représente, avec tous les problèmes de financement et que tu as tout à fait justement rappelé aux auditeurs, il y a une autre bataille qui est la bataille des systèmes fermés et des systèmes ouverts. Il faut savoir que, en effet, quand on est dans un système ouvert, on peut s'appuyer sur d'autres systèmes ouverts. Paris que les Chinois ont fait, pas pour des questions d'ouverture, la Chine n'est pas particulièrement connue politiquement pour son ouverture, mais pour des raisons de stratégie. Et donc c'est vrai que le fait que Mistral soit un système ouvert lui permet d'avoir moins de besoins de financement ou de création d'écosystèmes parce qu'elle attire d'autres universités du monde entier, d'autres gens qui ont cette philosophie de système ouvert et qui travaillent pas uniquement pour des valeurs qui sont des valeurs d'enrichissement de leurs entreprises. Donc je pense qu'il y a quand même cette différence-là, et il faut soutenir Mistral pour les deux raisons. L'une, en tant que national, en tant qu'européen, et le deuxième, en tant qu'idéologue, quelque part, ou à titre personnel, je trouve qu'il faut absolument un équilibre entre les systèmes fermés, qui sont nécessaires et qui sont utiles, et les systèmes ouverts, qui sont nécessaires et qui sont utiles. Mm-hmm. Et Mistral représente une des rares alternatives occidentales, peut-être, je ne vais pas dire la seule, mais quasiment la seule.
4: À un moment, on imaginait aller par rapport en Allemagne, mais ils ne sont pas...
2: On en parlait tout à l'heure, mais elle est en retrait aujourd'hui par rapport à Mistral. C'est le seul player, joueur d'open source dans ce domaine-là qui est capable de rivaliser quelque part avec les Américains. Les autres en open source, ce sont les Chinois. Mais c'est autre chose. On ne veut pas non plus qu'on devienne chinois sous prétexte qu'on soit open source.
4: Et je pense qu'il est important pour Arthur Mensch de venir aussi devant ses députés, qu'il soit de toute obédience, parce que les gens, parce que je suis sûr, on va rentrer en campagne présidentielle, campagne législative, les gens vont avoir du mal à comprendre qu'une entreprise qui est valorisée 10, 15, 20 milliards, on ne comprend pas qu'elle perde de l'argent, les gens qui n'en sont pas...
3: Je rappelle quand même juste que dans ce pays, on voulait taxer des gens comme Mistral, ne gagnent pas d'argent puisqu'ils en investissent énormément, pour pouvoir faire rentrer de l'argent virtuel, donc inexistant, dans les caisses de l'État. C'est dire la compréhension que peut avoir la représentation nationale de l'entrepreneuriat.
4: C'est pour ça qu'il a raison d'aller parler à ses députés
3: sur
4: ce jeu-là. Mmh. Est-ce que, Bruno, tu veux rajouter quelque chose ou on passe au sujet suivant?
0: Moi, j'ai au sujet prochain.
4: Eh bien, tiens, garde le micro. Je vais faire réagir là parce que eBay, on vous en a parlé. C'était la semaine dernière, il y a une dizaine de jours. eBay rejette l'OPA de GameStop à 56 milliards de dollars. Il juge cette offre ni crédible ni attrayante. Alors, il faut savoir que c'est le petit qui rachète le gros. Hein. Mais la société spécialisée dans le jeu vidéo n'a pas dit son dernier mot. Le PDG de GameStop se dit prêt à présenter son offre directement aux actionnaires d'eBay. Mais cette envie de rachat ne plaît pas forcément aux investisseurs de GameStop, eux-mêmes qui commencent à vendre leurs actions. On écoute ce que nous en dit Clarisse Marion et on revient juste après. On démarre avec toi, Bruno.
8: Le plan de financement de GameStop n'a pas convaincu le conseil d'administration d'eBay. Où trouver les 56 milliards de dollars, le PDG de l'enseigne du jeu vidéo a évoqué un emprunt de 20 milliards auprès de la banque d'investissement TD Securities et sa capacité à émettre des actions GameStop pour financer l'opération. Le refus de cette offre non sollicitée n'est pas surprenant selon John Plassard de Cité Gestion.
9: On est dans une situation où effectivement, eBay ne pouvait même pas accepter la proposition de GameStop parce que ça ressemble plus à de la spéculation qu'à autre chose.
8: L'offre à moitié en cash, à moitié en actions repose en réalité sur des produits dérivés et des options contre seulement 25 000 actions détenues directement, insiste John Plassard. Il faut dire que GameStop pèse 4 fois moins qu'eBay en bourse et son PDG mise sur d'importantes économies pour rentabiliser cette opération. L'idée est de dépoussiérer eBay et de s'appuyer sur les 1600 magasins américains de GameStop. Une perspective qui ne semble pas non plus convaincre les actionnaires du spécialiste du jeu vidéo. Michael Burry, le célèbre vendeur à découvert qui avait vu venir la crise des subprimes, a ainsi cédé sa participation après l'annonce de l'offre.
4: Alors Bruno, comment tu vois ce projet? Donc GameStop a annoncé ça il y a quelques jours, hein, qu'il souhaitait racheter eBay. C'est le plus petit, on l'a dit, qui a valorisé 4 fois moins que sa proie. Donc quelque part, voilà, sur un équilibre financier. Bon, enfin, on a déjà vu ça dans cet univers financier. Mais est-ce que tu comprends ce rejet d'eBay, sachant qu'eBay a vraiment besoin de se dépoussiérer aussi, ouais. Bruno?
0: Ben, j'ai l'impression qu'il y a une bulle qui est montée au cerveau de Ryan Cohen. Quand il a eu cette idée-là,
4: et d'ailleurs, GameStop.
0: Et quand il a accordé d'ailleurs une entrevue à un média spécialisé, l'équivalent de BFM aux États-Unis, pour commenter son initiative, ça avait pas l'air clair dans sa tête, et parce qu'il revenait toujours à dire oui, il y a la moitié qui est en argent, qui est content, et l'autre moitié, ça sera des actions. Et il y avait que ça, et on a l'impression qu'il est en train de vouloir répéter ce qu'il a déjà fait dans le passé, c'est-à-dire prendre une entreprise qui est en difficulté et jouer offensif en espérant que l'histoire qu'il va raconter va plaire, va aller chercher des adhérents et il va trouver du financement comme ça. Mais j'ai pas l'impression que ça va se faire. Et basé sur tous les gens qui ont eu des intérêts envers l'acquisition d'eBay à travers les 25 ans, 30 ans que ça existe, il n'y a pas grand monde qui ont réussi. Alors, j'ai pas l'impression que ça va se faire.
4: Julien?
3: Juste pour ceux qui ne connaissent pas cette marque-là, GameStop, c'est comme si en France, on disait que Micromania veut racheter le Bon Coin. C'est
4: à peu près
3: ça, les équivalents locaux chez nous. Et donc, évidemment que ça n'a absolument aucun sens, mais évidemment que le patron de GameStop, il a un gros problème, c'est qu'il a plein de boutiques en dur dans des centres commerciaux vides, qui ne vendent plus rien, une boîte qui perd beaucoup d'argent. Et donc, il a besoin d'imaginer des scénarios qui vont lui permettre de réinventer son modèle, ça c'est la façon positive de le dire, mais peut-être aussi juste sortir la tête de l'eau en occupant le marché avec une histoire, parce que GameStop est coté en bourse. Hein.
4: Oui, puis il y avait quelques liens de produits. C'est-à-dire eBay vend beaucoup de produits qu'il faut certifier, des cartes de collection, des choses comme ça. Et c'est vrai que là, du coup, il y avait une logique, une petite logique industrielle. On pouvait aller certifier ça dans les magasins auprès de personnes.
3: Oui, enfin après, ça vaille 56 milliards de dollars, le fait d'avoir un petit millier de boutique qui va certifier des cartes Pokémon. Ouais. Bon, le modèle économique est peut-être pas évident quand même. Hein. Enfin, en tout cas, il me semble de mon point de vue. Après, voilà, GameStop est aux abois. Ça fait 10 ans qu'ils ferment les boutiques les unes après les autres. Évidemment, tout le marché du jeu vidéo s'est digitalisé. Enfin, voilà, tout le monde le sait. Donc, ils ont un vrai problème. Ils ont commencé à vendre des peluches comme Micromania en France. Bon, c'est difficile. C'est un business compliqué. Il y a beaucoup moins de marge que dans le jeu vidéo physique à l'époque. Donc, voilà, c'est plus un coût, une tentative qu'une vraie vision stratégique de mon point de vue.
4: On comprend un peu ce rejet de la part d'eBay, de cette OPA.
2: Oui, mais, et puis il y a une autre chose que je voudrais amener, c'est que le conseil d'administration d'eBay, parce que c'est lui, hein, c'est pas le CEO à ce moment-là, c'est le conseil d'administration qui reçoit une offre. Étant administrateur d'une société cotée en bourse aux États-Unis, c'est quelque chose que j'ai déjà vécu en tant qu'administrateur. Donc vous recevez une offre. En France, un conseil d'administration, de par la loi, a des représentants du personnel. Ok. Aux États-Unis, les administrateurs sont des représentants des actionnaires. Point. Okay. Donc, quand vous êtes représentant des actionnaires, soit directement nommé par l'actionnaire, soit neutre, mais quand même, à ce moment-là, c'est représentant, entre guillemets, des petits porteurs, c'est-à-dire ceux qui, voilà. La seule chose que vous avez en tête quand vous regardez une offre, c'est est-ce que cette offre crée de la valeur pour l'actionnaire ou pas? C'est tout. Okay. Et est-ce qu'elle crée de la valeur équitablement pour tous les actionnaires ou pas? Et c'est tout. Il n'y a pas d'autre solution. Et si vous ne répondez pas de manière rigoureuse et structurée à cette question, vous vous heurtez potentiellement à une class action. Et quand vous êtes, quand vous êtes au conseil d'administration, la class action, elle est personnelle. C'est-à-dire qu'elle peut être personnelle vis-à-vis d'un administrateur. Je vous assure que vous avez une class action personnelle, ça peut être la ruine totale, et ça peut être aussi du pénal en fonction de la class action. Okay. Donc, aucun membre d'un conseil d'administration ne peut raisonner autrement que par ce diktat de « je suis le représentant des actionnaires, de tous les actionnaires, et je dois avoir une équité pour tous les actionnaires ».
4: On comprend qu'il y a un coup de com' derrière tout ça.
2: Voilà. Et donc, quand on regarde l'offre financière, la manière dont elle était structurée, pour laquelle, en effet, il a eu lui-même du mal à expliquer ce qu'il était en train de faire, bah vous dites « bah non, parce que tant que je n'ai pas de sûreté pour mes actionnaires, je reçois ». Ça ne veut pas dire qu'il ne va pas revenir, mais s'il revient...
4: Il va revenir...
2: S'il revient, il va devoir avoir une offre beaucoup plus structurée et de montrer la création de valeur pour les actionnaires d'eBay.
4: Bruno, on connaît cette marque eBay depuis pas mal d'années, évidemment. Elle fait partie des marques un peu fondatrices d'Internet. Qu'est-ce qu'ils peuvent devenir eBay aujourd'hui?
0: Bah, ils sont déjà là. Ils ont pris leur place dans l'écosystème. Ça demeure un marché de vente un peu comme votre Au Bon Coin, mais sauf que là, c'est international. Et donc, ils ont pris des niches dans certains secteurs où ils sont incontournables. Mais évidemment, ça n'a plus l'ampleur que ça a eu à une certaine époque.
4: Mais ils peuvent faire tourner quand même.
0: Il y avait vraiment une compétition entre
4: la machine continue à tourner. La machine continue à tourner.
0: Tout à fait.
4: Julien.
3: eBay gagne beaucoup d'argent, c'est un business absolument incroyable. C'est une plateforme qui coûte à peu près rien à faire tourner et qui évidemment rapporte du coup beaucoup d'argent puisque le coût marginal est extrêmement faible pour chaque nouveau client ou nouvelle vente. Donc non, c'est un business qui tourne très très bien. eBay, effectivement, ça peut avoir une image un peu moins contemporaine que d'autres acteurs qui sont arrivés plus tard, mais sur certaines niches, effectivement, ils sont, en particulier sur les objets de collection, etc., ils sont extrêmement bien positionnés.
4: Donc on peut imaginer quelqu'un avec une offre un peu plus sérieuse pourrait réussir soit quelqu'un qui veut relancer un peu la marque avec d'autres vers d'autres axes, ou qui une offre un peu plus sérieuse puisse redonner un peu de vigueur à eBay, même si effectivement sur plusieurs créneaux il marche plutôt bien. Yves, tu vois
2: comment? Non, j'ai pas d'autre chose à dire là-dessus. Bon, je pense que eBay c'est en effet un petit peu poussiéreux. Je pense que quand même ça va, je veux dire, une telle action, une tentative comme ça, ça va quand même obliger eBay à se reposer des questions quand même. Et je pense que c'est pas non plus mauvais. Puis c'est la vie normale
4: Dire. Le patron de GameStop va se tourner vers les actionnaires d'eBay. Bon, derrière, il a quand même ses actionnaires, lui de GameStop, qui disent attention. Merci messieurs pour ce sujet. Allez, dernier sujet, c'est toi Bruno qui l'a proposé. Trump Mobile, alors rappelle-nous ce qu'est Trump Mobile et on va essayer de comprendre pourquoi ça tourne au fiasco.
0: Ouais, ben Trump Mobile, c'est une initiative de la famille Trump. Ça avait été annoncé l'an dernier. On proposait Trump Mobile, c'est un fournisseur de services de téléphonie mobile à la grandeur des États-Unis, et venait avec cette offre à l'équivalent de $49 par mois. Venait avec cette offre la possibilité d'acheter un téléphone, le T1 pour Trump 1, et cet appareil-là, on le vendait à $495, et évidemment pour chaque enthousiaste ou membre manga, on leur offrait de faire un dépôt pour mettre la main sur un téléphone qui allait sortir quelques mois plus tard. Alors, $100 ont été versés par 590 000 personnes, donc presque 600 000 personnes qui ont déposé $100. Et un an plus tard, il n'y a pas de téléphone. Il n'y a pas encore de services qui sont offerts. Et là, il y a des gens qui sont en train de se dire, on s'est fait flouer.
4: Rembourser.
0: Et, Oui, et là, on commence à avoir des propositions de poursuite envers les gens de Trump Mobile parce qu'on voit rien. Et le pire là-dedans, c'est qu'entre l'appareil qu'on nous a présenté il y a un an et l'appareil qu'on nous a présenté il y a quelques mois, ce n'est plus du tout le même modèle de téléphone. Et un téléphone qu'on vantait en février dernier, il y avait un des membres de l'exécutif qui disait que c'était vraiment un téléphone haut de gamme qui tournait autour de la valeur de 1 000 $, mais qu'on offrait à 495 $. Ben finalement, il y a des gens qui ont fait enquête et qui ont dit non, c'est plutôt un téléphone qui a été drôlement influencé par un appareil qui existe déjà et qui se vend 100 $, même 149 $ en Chine. Alors, c'est vous dire qu'il y a un coût d'argent, un, qui a été fait, mais il y a beaucoup de gens qui ont été laissés sur la rue. Et là, ben, vous avez presque 600 000 personnes oui. qui ont peut-être espoir de revoir leur dépôt, mais sinon, c'est sûr qu'il va y avoir des poursuites dans ce dossier-là.
4: Le réseau, Bruno, c'était ce qu'on appelle chez nous un MVNO, c'était un opérateur virtuel. Quoi. Voilà, c'était pas un réseau ouais. qui était déployé physiquement. Voilà, il utilisait il était censé utiliser les infrastructures des opérateurs existants. On est bien d'accord là-dessus.
0: Tout à fait.
4: Ouais. On voulait terminer avec ce petit sujet un peu léger. Julien, ton regard.
3: Bienvenue dans les années 2000. On a connu ça en France, en Europe, hein, dans les années 2000, du celebrity marketing, comme on dit, c'est-à-dire des gens qui mettaient leur nom sur des téléphones et des MVNO qui devenaient.
4: On avait l'iPhone, on avait Bono hein, qui avait signé avec YouTube.
3: Est dans le celebrity là, marketing, le mais assez haut de gamme quand même. Ouais. Oui, là, on n'est pas tout à fait. Non, des stars et starlettes de télé-réalité qui lançaient des mobiles avec des personnalisations, des sonneries. À l'époque, des fonds d'écran, que sais-je, et qui offraient des accès sur des réseaux mobiles qui prenaient leur nom. Mm-hmm. C'était juste le nom, évidemment, en haut du téléphone. Ah, oui. C'était rien de plus, parce que derrière, c'était les grands réseaux qui fournissaient des services. Bon, bah, voilà. Moi, cette histoire m'amuse que je la suis sur le site de The Verge qui en fait un feuilleton, là, maintenant, depuis un an, hein, quasiment. Et ça a l'air d'aller de Caribancy, là. Donc, voilà. Mais en fait, on l'a déjà vu, il y a très longtemps. C'est un peu un revival, finalement. C'est un peu comme la coiffure de Trump, quoi.
4: Yves.
2: Non, je pense qu'en effet, comme tu dis, 600 000 personnes qui se sentent trompées.
4: Oui. Voilà. Oh, très bien.
2: Et
4: François n'est pas là, mais il aura apprécié.
2: Oui, il aura apprécié, je sais. Oui. Et non, je pense que l'offre était juste délirante, enfin irréaliste. Et c'est la différence entre. Quand on fait la politique, on peut raconter plein de choses. Et puis bon, ben voilà.
4: Ben, on est servi.
2: Quand on fait la politique en disant vous allez avoir quelque chose dans vos mains. Ben là, à un moment donné, la réalité, enfin, comme je dis toujours, la physique a la tête dure, hein, la loi de la gravité, c'est la loi de la gravité. Hein, quand on lance une pierre en l'air, elle retombe, enfin, en tout cas sur la Terre. Ok, donc la physique a la tête dure, la matérialité, la réalité a la tête dure. Ben, quand on joue avec la réalité, ben, à un moment donné, ça retombe, quoi. Et là, ça fait un peu mal parce que la réalité fait qu'il ne délivrera rien, il peut pas le délivrer. Et en tout cas, surtout pas du Made in America. Le dernier constructeur qui a fait des téléphones aux États-Unis s'appelait Motorola. Il était un peu plus malin et un peu plus fort que Donald Trump et ses équipes. Et aujourd'hui, il appartient aux Chinois. Mm-hmm. Donc, c'est la loi de la physique à la tête dure, quoi.
4: Messieurs, merci d'avoir passé une partie de cette soirée avec nous. Bruno Guglielminetti, journaliste animateur de mon carnet de l'actualité numérique, bien entendu, que l'on vous conseille, évidemment, pour suivre toute la tech qui nous passionne, qui vous passionne. Yves Maître, operating partner chez Jolt Capital. Et donc, regardez bien la librairie de l'écho si vous êtes un fan de cette émission d'Emmanuel Le Chypre ce week-end sur BFM Business. Yves sera là avec son livre. Arrêtez de dire bonjour à votre IA, hein, c'est bien ça.
2: Édition First.
4: Aux éditions First. Et puis Julien Villeret, directeur de l'innovation chez EDF. Merci encore Julien d'avoir été avec nous pour cette veille de courte semaine. Voilà, pour ceux qui feront le pont à partir de jeudi. Mais nous, on sera bien là demain soir pour continuer à débriefer l'actu.
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10: Oui, je sais, mauvaise nouvelle et bon courage pour vous. Il va falloir travailler 5 jours de suite la semaine prochaine. Franchement, c'est scandaleux, quoi. 5 jours de boulot dans une semaine de mai. Je comprends pas. Mais moi, j'ai 3 bonnes nouvelles. C'est votre argent, c'est votre week-end et c'est une émission exceptionnelle. Alors, pourquoi elle est exceptionnelle? Vous allez me dire, bah oui, d'abord parce qu'on est dans un grand studio. Alors ça, c'est exceptionnel. Parce qu'on va commenter les événements qui ont marqué cette semaine sur l'économie, la finance, les marchés, votre argent. Au sommaire aujourd'hui, vous allez voir, on va faire un mot de la semaine qui va être le bilan. On va essayer de dézoomer un petit peu et de se dire, bah tiens, au point où on en est aujourd'hui, quel est l'impact sur l'économie, sur l'inflation, sur la croissance, sur les taux d'intérêt. On va en parler de ce qui s'est passé en Iran depuis quelques semaines. La question macro, est-ce qu'une fois que tout ça sera terminé, la croissance pourra rebondir? On va essayer de se donner un peu d'espoir. Le chiffre de la semaine, eh ben, on va se poser aussi la question de savoir ce que vont faire les banques centrales. Beaucoup de discussions, monter les taux, ne rien faire, les baisser, on va en reparler. En deuxième partie de l'émission, la bourse, bien évidemment, quels ont été les événements qui ont le plus marqué mes invités sur les marchés depuis le début de la guerre? Quelles perspectives, justement, pour la bourse? La question d'argent, bah, c'est quoi le placement? Où est-ce qu'on met son argent, hein? Votre argent, pendant cette période d'incertitude, le top ou le flop, le top 3 des gérants pour 2026. Vous verrez, il y a des surprises et les actions à acheter ou vendre. Mais vous le savez maintenant, pour une émission exceptionnelle et pour continuer à battre de records, parce que je le répète, on a battu un nouveau record le mois dernier, il faut des invités exceptionnels. J'ai le plaisir de vous présenter nos Jedi de l'économie, de la finance de guerre et de la finance de trêve. Elle s'est imposée dans notre team comme elle s'est imposée parmi les économistes de talent. Léa Dauphaz, vous êtes chef économie chez TAC Economics. Comment ça va?
11: Très bien, et vous, Marc?
10: Alors, vous êtes sur vos modèles, vous remettez tout à jour toutes les 10 minutes à chaque déclaration de Trump?
11: Bah non, pour l'instant...
10: Non, ça va, vous tenez sur votre...
11: Pour l'instant, ça tient, il est rentré. Et puis, ça tient un scénario de persistance.
10: Mais allez, il connaît les secrets des plus grandes fortunes gérées par nos amis suisses et il va nous les livrer aujourd'hui même. C'est un scoop. Éric Blend, vous êtes directeur général de Swiss Life Gestion Privée. Merci d'être venu.
12: Bonjour Marc.
10: Vous allez tout nous dire là.
12: Mais tout vous dire et vous dire aussi que finalement les performances de ce début d'année elles sont bonnes.
10: Ah oui.
12: Et il y a des souscriptions de la part de nos clients.
10: Ben voilà des bonnes nouvelles. Voilà. Sa parole est d'or, ses conseils sur les valeurs aussi, c'est normal. Elle nous conseille d'acheter les valeurs de l'or depuis des mois. Avant la grande flambée, Céline Picmal-Prad, bravo d'abord. Vous êtes présidente de Picmal-Houghton Investment. Ça va? Vous allez me dire qu'il faut acheter de l'or? Vous, le placement de la semaine, je ne sais même pas pourquoi je vous pose la question.
13: Ouais, qui alors... on achète face on achète.
10: Ah, voilà. Plus besoin de le présenter, non? Je sais pas, on va perdre du temps. Bon, on le fait quand même. Allez, il a son rond de serviette chez BFM Business, intervient notamment avec brio tous les lundis dans la matinale. Wilfried Galland, bonjour.
14: Bonjour Marc.
10: Merci d'être venu. Vous êtes directeur général adjoint de Montpensier Arbevel et on démarre tout de suite avec le mot de la semaine, le bilan. J'avais envie qu'on prenne un tout petit peu de recul, qu'on essaye de se détacher un peu des déclarations quotidiennes et souvent contradictoires de Trump, des déclarations belliqueuses de l'Iran, pour faire un premier bilan de ces semaines de guerre et de cette drôle de trêve. L'économie mondiale est-elle fortement impactée? Est-ce que vous êtes inquiet, Léa, sur la croissance ou sur l'inflation?
11: Les deux, mais pas avec la même temporalité. Pour l'instant, ce qu'on voit, c'est vraiment le choc d'inflation qui se diffuse. Il est déjà là, mais on est sur une inflation qui est affectée, entre guillemets, seulement par la hausse des prix de l'énergie. Donc ça, c'est le premier effet, l'effet qu'on attend. Maintenant, si ce conflit perdure, en fait, c'est la deuxième jambe qui va arriver. Et donc, ça va être les transmissions en fait, assez classiques, l'inflation, les marges des entreprises, la confiance des ménages, et donc la croissance prendra le relais. Et là, ça va vraiment dépendre. Alors, on a bien sûr le temps du conflit, mais aussi, est-ce qu'on a des capacités de production qui sont détruites? Comment le conflit va évoluer? Et ça va vraiment être l'ampleur et l'impact que ça va avoir sur la croissance. Pour l'instant, dans l'état actuel des choses, le hausse de l'inflation, elle est faite, elle est transmise. Les chocs de confiance, il est déjà là. Il y a un indicateur assez intéressant.
10: Oui, c'est pour ça, parce que vous dites il y a un séquencement. Mais moi, j'ai plutôt l'impression, presque, le choc de confiance, il vient même avant l'inflation, puisque pour l'instant, on est plutôt... Je reprends toujours la terminologie de Jean-Marc Daniel, mais on est plutôt dans une hausse des prix, on n'est pas encore dans de l'inflation.
11: Oui, on est plutôt dans une hausse des prix, mais pas dans l'inflation. Par contre, le biais inflation-croissance... Il passe par la confiance et on est dedans.
10: Pour, donc le choc de confiance, il est là.
11: Très différencié sont les économies. Hein. Le chiffre du T1 américain sur la croissance, il est très bon.
10: Ouais, on va en parler.
11: Mais les US de côté, il y a les effets. Il y a zone euro, on l'a déjà vu. Alors, il y a quelques effets un peu transitoires. Mais en gros, la zone euro, ce qu'on espérait pour cette année, c'était que la hausse de confiance qu'on avait depuis un an prendrait forme et rentraînerait la demande. Or là, ce qu'on voit dans les enquêtes, c'est qu'on a une hausse de l'incertitude qui est revenue au niveau d'avril de l'année dernière, au moment où Trump a mis en place ses tarifs. Donc tout ce qu'on avait gagné cette année en termes de confiance pour les ménages est remis à plat. Donc là, en gros, c'est la situation aujourd'hui. Les marges des entreprises tiennent encore, la conso tient encore. Mais
10: Pas partout,
11: mais on n'est pas sur quelque chose qui est en train de céder.
10: D'accord.
11: En gros, le choc d'inflation, il arrive dès le premier trimestre. Le choc de confiance, il arrive entre le T1 et le T2. Donc, deuxième trimestre, ça va être l'inflation. Deuxième semestre, ça va être la croissance.
10: Intéressant, parce que moi, j'avais plutôt le sentiment qu'on avait d'abord le choc de confiance. Enfin, je suis beaucoup plus inquiet par l'impact sur la croissance que par l'impact sur l'inflation. Wilfried ?
14: Ouais, moi, je partage cet ordre de priorité, en fait. Effectivement, ce qu'on voit aujourd'hui en termes de choc de confiance est important. Hein, quand on regarde, effectivement, les indicateurs de confiance, quasiment dans toutes les zones géographiques, d'ailleurs, ils ont pris quand même une baisse assez nette. On voit quand même qu'il y a une grande fragmentation de l'impact en fonction de l'ouverture des zones sur justement ce choc au Moyen-Orient. L'impact, il est très fort en Asie. On voit déjà des restrictions, pour reprendre ce que disait Léa, on voit déjà des destructions de capacités de production dans certains pays asiatiques.
10: Modi a demandé à ses habitants de faire du télétravail pour ne pas utiliser de carburant.
14: Exactement, on a la même chose qui se déroule en Indonésie, en Thaïlande. Ah oui. Donc ça, c'est effectivement un élément important parce que c'est une zone très importante pour la croissance mondiale.
10: Pour vous, c'est la zone la plus touchée.
14: Pour moi,
10: on peut chiffrer ? C'est-à-dire, c'est quoi ? C'est 0,5% de croissance en moins ? C'est 1%
14: de
10: croissance ?
14: Si on parle de l'impact de la croissance au niveau mondial, sur cette zone-là, on va probablement être effectivement autour de 0,5. En revanche, l'impact sur la zone elle-même va être beaucoup plus important.
10: Okay.
14: Mais ça, on a du mal aujourd'hui à le mesurer. Ce qu'on voit quand même, c'est que la deuxième zone la plus impactée, évidemment, c'est l'Europe, et en particulier l'Allemagne. C'est-à-dire qu'on avait beaucoup d'espoir sur une relance de l'activité
10: allemande.
14: C'était
10: la locomotive de la croissance pour 2026.
14: Voilà, exactement. C'était le fameux plan Merz qui allait tout changer. Et on voit qu'au fur et à mesure, l'Allemagne passe de prévisions de croissance autour ou légèrement supérieure à 1%, à 0,5, voire en dessous. Et donc, on n'a plus cette locomotive-là. En fait, la seule zone qui résiste encore aujourd'hui, c'est la zone Amérique, en particulier les États-Unis, qui font preuve quand même, et je tenais à le souligner, d'une...
10: Soulignez-le, si vous teniez à le faire, il faut le faire.
14: Mais oui, il faut le faire, parce que de temps
10: je
14: en temps...
10: Je
14: tenais à le souligner. En fait, cette souplesse et cette adaptabilité absolument considérable de l'économie américaine, qui moi me surprend, permanence...
10: Elle me surprend, elle me fascine.
14: Exactement. Et donc, ce qu'on voit, et d'ailleurs ce qu'a souligné Kevin Warsh lorsqu'il avait été auditionné à la...
10: Le futur patron de la Banque centrale.
14: C'est en particulier une augmentation de la productivité américaine qui, dans les 5 dernières années, est deux fois supérieure à ce qu'elle a été dans les années 2010. Donc c'est, en termes de changement, de rythme de croissance, de potentiel de croissance, c'est considérable. Donc évidemment, il est amoindri par le choc qu'on a au Moyen-Orient, mais grâce à ses qualités intrinsèques, et on parle de la croissance précédente, donc en fait, le choc d'IA, il n'est même pas encore là, en fait. Hein. On l'a même pas encore intégré dans les chiffres sur la productivité. Donc ça, c'est quand même très impressionnant. C'est, pour moi, le motif d'espoir sur 2026, c'est que l'Amérique continue à tenir et donc, aussi d'un point de vue marché, va continuer probablement à être la locomotive que tout le monde attend.
10: Céline, vous nous disiez avant l'émission, vous, la zone qui vous intéresse beaucoup, que vous connaissez bien, hein, c'est les pays émergents, et là, vous nous dites, ça fait mal.
15: Tout à fait, ça fait mal. Pour rebondir effectivement sur le cas de l'Asie, c'est vrai qu'on a une problématique très forte pour la Malaisie, l'Indonésie, mais surtout pour l'Inde, qui était vue comme la future locomotive de l'économie mondiale. Et donc là, on a et chouchou des investisseurs. Et donc on a un coup d'arrêt assez net qui vient de la problématique inflationniste, pour laquelle je m'inquiéterais peut-être un petit peu plus que ce qu'on vient dire jusqu'à présent. pour plusieurs raisons. Tout d'abord, on parlait
10: peut-être
15: de productivité
10: pour
15: tout à l'heure, mais j'ai peur que nous surestimions l'impact de l'intelligence artificielle, notamment parce qu'il y a des débats, je crois, sur le calcul de la productivité, entre la productivité horaire et la productivité par travailleur, l'augmentation de la productivité n'étant pas la même en fonction de la façon dont on calcule. Et dans un environnement où on n'est pas forcément assis à son poste tous les jours, le calcul peut être remis en cause.
10: Donc vous, ce qui vous inquiète,
15: Donc je serais plus inquiète parce que, comme on le disait avant l'émission également, on va quand même dans un monde, vers un monde dans lequel on doit produire localement, dans lequel on ne veut plus avoir un monde global, dans lequel les personnes bougent moins également. Et on est confronté, dans ce cas-là, à une optimisation de la productivité qui n'est plus la même que celle qu'on a pu vivre, nous, au cours des 40 dernières années.
10: Léa, vous le disiez, et Wilfried le reprenait aussi, le développait, les États-Unis, c'est quand même super étonnant, quoi.
11: Alors, oui et non, en fait, c'est ce qu'on a appris de 2025 qu'on doit mettre sur 2026. Le cycle macro qu'on a aujourd'hui, c'est plus un cycle traditionnel, c'est un cycle dans lequel l'IA amène tout. Et on l'a bien vu, les chiffres du PIB américain sont amenés par de l'investissement en IA, c'est un chiffre exceptionnel, mais qui crée aussi des nouvelles choses qui sont moins répondantes au cycle. Aujourd'hui, l'emploi américain, il a plus besoin d'être autour de 100 à 150 000 créations d'emplois par mois pour stimuler l'économie. Les dernières estimations montrent que entre 10 000 et 50 000 créations d'emplois, elles sont suffisantes. Sur cette histoire de productivité, c'est le vrai sujet. Si on fait un peu de macro pur, ce qu'on dit, c'est que la croissance potentielle, elle dépend du facteur capital, du facteur travail et de la productivité. Productivité, on ne sait pas comment la mesurer, on sait qu'elle va augmenter. Facteur capital, on sait qu'il va augmenter. Franchement, le facteur travail, on n'en sait rien. Est-ce que les créations d'emplois, est-ce que l'emploi lié à l'IA va faire mettre de côté une part significative des travailleurs? Plus de 40% des travailleurs vont être assujettis aux contraintes d'IA. Qu'est-ce qu'on fait de cette situation-là? Et on voit bien aujourd'hui, la croissance américaine, elle repose sur des piliers qui ne sont pas des piliers traditionnels. Ça ne va pas être la conso, ça va être l'effet richesse lié à l'IA, ça va être ses investissements liés à l'IA. Alors bien sûr, cette bulle-là, elle va continuer, mais aujourd'hui, ce qui fait la croissance américaine et ce qui fait sa force, là aussi...
10: L'investissement dans l'IA, c'est aussi l'effet richesse, non ?
11: C'est la combinaison de tout ça. C'est l'effet richesse, l'investissement en IA, qui est moins soumis à des contraintes de sensibilité au taux d'intérêt. Donc tout ça, en fait, met les États-Unis à part dans cette dynamique. Alors, par contre, l'effet, de toute façon, les États-Unis ne répondaient pas tout de suite au choc Iran. Mmh. Ils sont exportateurs nets, on en a bien parlé. Nous, dans nos modèles, c'est
10: pas. Ils en profitent au niveau macro.
11: Positif,
10: bah oui, c'est ça. Alors, c'est même si sur le pouvoir d'achat des ménages, il y a quand même énormément de pression, mais le pays lui-même, enfin, les exportations de carburant ont augmenté de 20%. Enfin, tout le monde vient se servir chez eux.
11: Alors, c'est pour ça que vous mettiez, j'ai mis le nez dans les modèles. Les États-Unis, c'est vraiment le modèle à part. On a fait un choc mondial dans lequel les pays interagissent les uns les autres via des variables de taux d'intérêt. Les États-Unis sont seuls dans lequel, à l'instant T, vous avez un supplément de croissance créé par le conflit Iran. T plus 2, T plus 3, T plus 4 après le choc, c'est plus le cas. Pourquoi ? Parce que l'inflation prend le pas. Et c'est pour ça, je suis d'accord avec vous sur le fait qu'il faut être beaucoup plus inquiet sur le choc de croissance que ce conflit pourrait créer. Mais par contre, il y a quand même un choc d'inflat d'abord, et ensuite le choc de croissance. L'ampleur, on a encore du mal à la mesurer.
10: On va en reparler. Et Eric, vous parlez beaucoup à des chefs d'entreprise, c'est votre métier, hein, d'investir dans les entreprises. Le ressenti aujourd'hui, c'est l'inquiétude par rapport à l'incertitude.
16: Le ressenti premier, c'est l'incertitude, le ralentissement économique.
10: Vraiment, il y a ce sentiment déjà chez les entrepreneurs.
16: C'est ça, absolument. Okay. On a l'impression que sur les débouchés, il y a des inquiétudes. Donc il y a les entrants, évidemment, l'augmentation de l'énergie, des plastiques, des engrais. Donc tout ça, ils le voient bien. Ils ont quand même eu l'habitude de jongler avec ça. Ouais. Ils ont vu ça il n'y a pas très longtemps, avec le Covid. Donc ils savent
10: Covid,
16: réagir.
10: L'Ukraine.
16: Voilà. Les disruptions aussi de chaînes d'approvisionnement, tout ça, ils commencent à comprendre. Mais là, on sent que le ralentissement économique, il est plus sérieux et il commence à être inquiétant en Europe, en tout cas, on le sent. Et ça vient de l'Allemagne, qui est quand même un gros trou. Donc c'est ce que j'entends, moi, de mon côté.
10: Wilfried, je voudrais revenir, puisqu'il y a le sommet Trump-Xi Jinping. On était tous, il y a quelques années, à dire en 2024-2025 que la Chine va rattraper les États-Unis. Les chiffres sont pas du tout là.
17: Non, c'est pas
10: du
17: tout. Non,
10: effectivement. On a quoi, 30%? Enfin, j'ai vu que sur le PIB par habitant, on était à 20 ou 30% de décalage. Et sur le PIB lui-même, on est encore à 20 ou 30% de décalage.
17: Ah, tout à fait, ouais.
10: C'est frappant, quoi.
17: En fait, ce qui est frappant, c'est qu'effectivement, on a un gros décalage de tendance, mais qui est lié aussi. Il y a des effets de taux de change, sur le fait que le yuan a quand même été très largement sous-évalué. Alors, il est en train de rattraper.
10: D'accord.
17: Mais c'est vrai que on imaginait la Chine avoir cette trajectoire de numéro un mondial assez rapide. Et en fait, le Covid a tout bouleversé. Ouais. C'est-à-dire que quand je parlais tout à l'heure de l'augmentation de la productivité aux États-Unis, on n'a pas du tout eu ça en Chine, en tout cas dans ces mêmes proportions.
10: Covid, crise immobilière.
17: Voilà, parce qu'en fait, ce qu'on voit, c'est que l'augmentation de la productivité aux États-Unis, elle est liée largement à la productivité dans les services aux entreprises, et pas tellement dans la productivité manufacturière. Et c'est très dur de faire croître la productivité manufacturière, surtout comme quand la Chine, quand vous êtes la Chine et que vous investissez tellement qu'en fait, marginalement, votre production par unité d'investissement, elle commence à décroître. Et donc la Chine commence à payer ça, le fait d'être dans un modèle en fait profondément déflationniste quand même si là, elle profite du choc pour sortir de ça. Et donc la Chine aujourd'hui, qui est une économie qui en fait dépend beaucoup aussi, moins que l'Inde évidemment, mais dépend quand même pas mal du Moyen-Orient, à des,
10: De ses exportations.
17: Et de ses exportations. Et donc quand vous avez des incertitudes sur les chaînes de valeur mondiales, bah, la Chine prend également ça. Et donc c'est pour ça, ça peut être, soyons aussi un peu positifs, ça peut être une force de stabilisation dans ce conflit-là. La Chine n'a pas du tout intérêt à ce que ça dure trop longtemps.
10: Alors souvent, surtout dans les médias européens qui adorent détester les États-Unis et donc qui disent, bon, la Chine, à la fin, c'est toujours la Chine qui gagne. Aujourd'hui, quand Xi Jinping et Trump se rencontrent, c'est quand même Trump qui a la main haute, non ?
11: Alors non, moi je suis pas du tout d'accord avec le constat que vous offrez sur la Chine. Un, je pense qu'on fait vraiment un amalgame entre la situation conjoncturelle chinoise et la situation structurelle.
10: Ouais.
11: À long terme, aujourd'hui, quand on regarde la part de recherche dans les secteurs clés, que ce soit lié à la robotique, la génomique ou autre, la Chine a surpassé en termes de chercheurs et publications.
10: Ça on est tous d'accord.
11: Toute la recherche scientifique.
10: Domination militaire, on est d'accord. Domination technologique, elle est très forte.
11: Et puis aujourd'hui aussi, on voit bien la transition énergétique qui est en cours va passer par les chaînes de production chinoises.
10: Je comprends.
11: Les questions...
10: domination industrielle, je suis d'accord. Oui, mais d'un autre côté, quand on voit par exemple les budgets chinois, aujourd'hui, vous regardez l'évolution des budgets chinois dans l'éducation, dans l'aide à la consommation, dans les plans de relance, tout a été basculé vers l'armement, la technologie. Ouais. Bon, c'est un choix peut-être d'avenir, vous avez raison. Peut-être que dans 10 ans, ils vont y arriver, mais
11: c'est
10: en attendant...
11: Ça fait le lien par rapport à ce que vous dites sur le sommet. En réalité, on a l'impression qu'on attend quelque chose du sommet, mais le sommet a été déjà bouclé il y a quelques semaines avec le plan quinquennal voté en Chine.
10: Oui, c'est ça.
11: Trump ne vient avec absolument aucun outil de négociation. La Chine a voté, et c'est ancré dans la loi, le plan à 5 ans. Trump a... Vous vouloir négocier.
10: Donc vous dites l'image qu'on a, moi j'ai quand même l'impression que pour l'instant c'est États-Unis 1, Chine 0. Bah,
11: les États-Unis restent aujourd'hui la puissance dominante, mais en fait on est dans une décennie et qui va encore durer dans laquelle on cherche les combats de puissance et aujourd'hui la Chine se positionne quand même assez bien à moyen terme.
10: Pour l'avenir.
11: Et puis le
10: conflit. Enfin, pour l'avenir, ils auront moins d'habitants. S'ils ont des habitants qui sont de plus en plus pauvres, ça leur fera une belle jambe d'avoir.
11: Oui, mais là on voit bien qui est aujourd'hui le gagnant de cette guerre. Aujourd'hui, c'est la Chine. Je reviendrai dans
10: Je ne suis pas du tout d'accord. Comment vous pouvez dire ça ? Pourquoi la Chine est gagnante de cette guerre ?
11: Parce qu'aujourd'hui... Bon, alors, je vais revenir
10: allez-y,
11: sur mon
10: allez-y,
11: flop.
10: Allez-y, c'est pas grave, on fait sauter les autres sujets.
11: Très bien. Le sondage annuel d'ISEA, qui est le think tank de référence de Singapour et d'Asie, montre qu'aujourd'hui, 52% des pays d'Asie préfèrent s'aligner sur la Chine que sur les États-Unis. Il y a vraiment la question où on disait comment la Chine gère sa région, ce qui n'était pas le cas l'année dernière. Aujourd'hui, le fait que le gendarme américain, le créateur de règles, ne respecte plus les règles, en fait, enveloppe tout le bloc indo-pacifique.
10: Mais là, vous parlez stratégique. J'ai envie de vous dire, le quotidien, c'est d'avoir quelque chose à bouffer.
11: Alors, si on va faire du conjoncturel, effectivement, la Chine est dans
10: du
11: une
10: conjoncturel,
11: mauvaise situation.
10: Mais le conjoncturel devient structurel quand vous n'avez rien à bouffer.
11: Alors, je vous rajoute une couche supplémentaire. Dans nos indicateurs, nous, on fait du risque pays. On a un signal de crise sur la Chine l'année prochaine.
10: Ah ben voilà.
11: Mais...
10: Eh ben voilà, on y arrive. On y arrive. Léa, on y arrive.
11: Je trouve qu'il y a un peu trop, il y a autant de China bashing que de US bashing. Il faut peut-être équilibrer.
10: Allez, moi j'aime bien le China bashing. Allez, on passe à la question macro. L'économie mondiale peut-elle rebondir et comment à l'issue du conflit ? C'est une question pour vous, de nos spectateurs, Wilfried Galland.
17: Alors, elle va rebondir, oui.
10: Comment ?
17: Mais la question c'est jusqu'à quel niveau et je pense qu'on va avoir un peu comme après le Covid on a eu à un moment donné une rupture de tendance. Je pense qu'on va avoir cette rupture de tendance parce que globalement les coûts généraux de l'économie mondiale ont monté. On n'est pas dans un cycle inflationniste, mais on est dans une montée des coûts de l'économie mondiale. Et ce dont on parlait tout à l'heure, c'est-à-dire ce que j'appelle la société de la défiance, qui se généralise, défiance entre les pays, entre les zones géographiques, voire même entre les individus.
10: Mais qu'on voit pas tellement, quoi. Quand on regarde les chiffres du commerce international, évidemment avant la guerre en Iran, et même avec les droits de douane, on n'a pas vu ce cloisonnement, ce que tout le monde raconte, que le découplage. Bah, il y a quand même
17: en fait, ce qu'on voit, c'est que...
10: Il y a une redéfinition des échanges par zone, mais ce n'est pas très grave, ça.
17: Alors, ce n'est pas très grave, mais le commerce mondial croît moins par rapport à la croissance mondiale que ce qu'il était. Voilà, on a un découplage.
10: D'accord.
17: Et surtout, en fait, on a globalement, de la part des entreprises, on est passé à un stade où tout le monde veut être le plus indépendant
10: possible. Bien sûr, autonome.
17: Alors, quand vous devez être indépendant, en fait, vous rajoutez des couches supplémentaires à votre...
10: Et puis, vos coûts d'approvisionnement sont plus élevés.
17: Voilà, les coûts d'approvisionnement sont plus élevés. Et donc, tout devient plus... Le niveau de friction de l'économie mondiale est en train de monter. Donc, ce n'est pas pour ça qu'il y a moins d'échanges. Mais en fait, les frictions de ces échanges, par exemple, en termes de normes, sont en train de monter. Et ça, effectivement, il y a un coût pour l'économie mondiale et ce coût, il va être probablement important.
10: Léa, vous confirmez que la croissance du commerce mondial est inférieure à la croissance économique ou il essaye de m'enfumer?
11: Non, il n'enfume pas. Il joue on est vraiment économiste. D'accord, on est d'accord. Non, c'est cette logique de fragmentation, en fait. C'est une bifurcation des échanges.
10: Il n'a pas menti, donc?
11: Non. Dans lequel il va y avoir plus de commerce sud-sud. Et en fait, à qui ça va pénaliser? En fait, c'est les États-Unis et l'Europe en premier lieu. Et c'est un monde pas nécessairement avec une spirale inflationniste, mais avec une marge d'escalier vers une inflation plus élevée. Potentiellement une croissance potentielle plus élevée, donc des taux d'intérêt plus élevés. C'est ça, en fait, ce monde-là.
10: Et nous, en Europe, on va s'en sortir, là?
11: Quel horizon?
10: Après la guerre.
17: Conjoncturel ou c'est structurel?
10: Après la guerre.

0: mais avec effectivement un coût du capital plus élevé, une inflation structurellement plus élevée.
1: Bon, et avec ce que vous adorez, là, les économies, c'est la croissance potentielle qui est quand même pas terrible, c'est-à-dire.
0: Bah, on a un bon niveau de croissance quand même. On a quasiment un niveau de croissance observé qui est proche de la croissance potentielle.
1: Oui, mais justement, la croissance potentielle n'est pas fabuleuse.
0: Bah, en Europe, non.
1: Non.
0: Mais ça, c'est rien de nouveau.
1: C'est rien de nouveau. Éric Blaine, rien de nouveau.
2: Ce que j'entends, moi aussi, c'est quand même que la partie immobilière ne marche pas. Alors, ça marche pas en Chine. Aux États-Unis, ça ralentit. Et en Europe, ce que je peux entendre des promoteurs immobiliers, des architectes, c'est que les taux d'intérêt sont trop élevés, les coûts de fabrication sont élevés, les consommateurs, les acheteurs ne peuvent pas vraiment aujourd'hui se montrer très dynamiques et à l'achat. Et je trouve que lorsque la construction de l'immobilier fonctionne
1: quand
2: pas...
1: Quand le bâtiment va pas, rien ne va.
2: Et ouais. Et ça, c'est pas une bonne nouvelle. Donc, il faut que les taux baissent, en fait. Et le sujet, c'est que, avec les endettements des États, c'est pas la voie qui est prise. Et ça, c'est vraiment un sujet, je trouve.
1: Vous êtes d'accord avec ça, Wilfried? Pardon, Céline.
3: Je suis d'accord.
1: Vous êtes d'accord? Non, mais vous êtes d'accord avec l'idée que le secteur immobilier, c'est quand même un poids sur la croissance mondiale ou la croissance de certaines zones ou pas?
3: En tout cas, c'est un moteur qui manque.
1: C'est un moteur qui manque. Céline, pardon.
4: Non, c'était juste pour rebondir sur, effectivement, le poids des taux qui pèse sur les économies développées. Mais pour revenir sur la thématique chinoise de tout à l'heure, si on regarde les chiffres, il y a un endroit où, pour le coup, l'environnement immobilier s'améliore d'un point bas, on est d'accord, tout à fait, hein. C'est la Chine. Voilà. Parce qu'effectivement, eux, ils ont nettoyé leur stock. Ça fait 6 ans qu'ils sont en crise.
1: On est sûr qu'ils ont nettoyé leur stock ?
4: Là, on est à des niveaux extrêmement bas, oui. Et là, on a une reprise, si vous regardez les villes comme Shanghai, enfin des grosses villes en Chine, on a une reprise.
1: Des reprises des prix ?
4: Des prix.
1: Ah oui ? Vous l'avez observé, ça, Léa ? Tout
0: à fait.
1: Vous aussi, Wilfried,
3: donc après 6 ans,
1: dites pas oui si vous voulez.
4: Non, mais d'acheter de l'immobilier en
1: si
4: Chine.
1: Vous savez pas.
3: Non, mais on a donc après 6 ans de destruction de valeur, c'est normal d'avoir un petit rebond, quoi. C'est...
4: Oui. Il faut voir aussi les signaux positifs quand ils existent. Bon, ben. Voilà.
1: Donc là, vous êtes plutôt positif, c'est ça, sur
4: donc,
1: la Chine. Vous nous dites quoi ?
4: Juste pour revenir sur le débat sur la Chine, qui avait quand même quelques petits signaux domestiques qui étaient moins mauvais que par le passé, et que par ailleurs, la problématique de la Chine, c'était la déflation. Et comme le disait Wilfried à l'instant, quand on a de l'inflation qui est un petit peu plus forte, eux, ils en profitent.
1: Vous citez Wilfried.
4: Voilà, c'est ça. Voilà.
1: Vous citez Wilfried dans le texte.
4: Honneur.
1: Bon, est-ce qu'on peut avoir le sourire pour 2027 ?
3: Il faut.
1: Non, mais au-delà de ça, au-delà du wishful thinking, est-ce qu'on a quand même des signaux en se disant qu'à un moment, d'une façon ou d'une autre, cette guerre va s'arrêter ? Est-ce qu'on a des signaux d'espoir pour la croissance pour 2027 ?
3: Pour moi, le signal d'espoir, c'est la productivité qui monte. Et aux États-Unis, elle monte. Et une nouvelle fois, j'insiste là-dessus.
1: Ah, Céline, elle dit qu'on peut pas la mesurer.
3: Non. On ne peut pas mesurer l'impact de l'IA. Elle monte depuis 2021.
1: Okay.
3: 2021
1: aux États-Unis.
3: Aux États-Unis. Donc 2021, il n'y avait pas encore les modèles qui s'étaient développés, hein, puisque la présentation, c'était 2022. Et donc, en fait, là, effectivement, il y a une incertitude sur ce que va donner l'IA. Mais en revanche, la productivité, ça nous permet effectivement d'avoir le sourire pour 2027.
1: Allez, on finit sur le sourire de Wilfried Galland, cette première partie de l'émission. On se retrouve en deuxième partie de l'émission. On va parler de taux d'intérêt, on va parler de bourse, on va parler de placement, on va parler d'action.
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1: Et on s'est quitté sur un sourire. Est-ce que ça va être le sourire aussi pour les marchés et la bourse avec Wilfried Galland, avec Céline Picmal, avec Éric Blaine, avec Léa Dauphas? On va parler tout de suite des marchés. Waouh! Depuis le début de l'année, bon. Ce qu'on peut dire, voilà, de façon très large, c'est que globalement, bah, l'Europe qui avait pris un peu d'avance et on s'était dit, ça y est, c'est parti, l'Europe, on a rattrapé, on est leader, bon, bof. Depuis le début de l'année, on est quasiment à zéro. Les États-Unis carburent, le Japon carbure, bon, la Chine fait pas trop mal, le MSCI World est quand même en hausse à peu près 7%. Avant de parler de l'évolution des bourses et des marchés, je voudrais me retourner vers nos économistes pour leur demander, les banques, bon, on sait très bien que l'économie, Eric parlait tout à l'heure de l'immobilier qui dépendait des taux d'intérêt, l'économie dépendait des taux d'intérêt, la bourse dépend beaucoup des taux d'intérêt, on entend tout et n'importe quoi et son contraire sur la politique des banques centrales, Léa. Est-ce que les banques centrales vont monter les taux ou baisser les taux d'intérêt?
0: Alors, je vais pas répondre à la question. Est-ce qu'elles doivent ou est-ce qu'elles ne doivent pas?
1: Ah non.
0: Écoutez-moi, il y a deux choses.

0: est-ce qu'elles doivent ou est-ce qu'elles ne doivent pas? Ça, je le mets de côté. Est-ce qu'elles vont ou est-ce qu'elles ne vont pas? La BCE, c'est assez clair qu'elle montera les taux lors du prochain meeting.
1: Ah ouais?
0: Ça me paraît assez clair, le communiqué de la garde, enfin la conférence de presse.
1: Non, mais c'est une cata, ça.
0: Je ne réponds pas à la question, est-ce qu'elles doivent ou est-ce qu'elles ne doivent pas?
1: Non, mais attendez, là, vous me faites flipper. La BCE va monter ses taux d'intérêt alors qu'on a une économie qui est au tapis.
0: Elle doit... Elle va le faire pour ancrer ses anticipations, ne pas faire l'erreur qu'on lui a reprochée sur la crise Covid de vous avez mis trop long, de la crise ukrainienne, vous avez mis trop longtemps à monter. Elle va faire une fois voire deux cette année.
1: Ah oui. Ah,
0: et après, alors si là, le choc inflationniste s'ajuste, elle pourra les rebaisser assez facilement. J'étais pas du tout ouverte sur elle fera une hausse en avril.
1: Ah mais moi je pensais pas du tout. Moi j'étais encore sur des baisses de taux.
0: Non, mais c'était encore sur notre histoire d'inflation. L'inflation augmente, elle est pricée, le risque que les effets augmentent et que ça décroche, bah de toute manière elle doit agir. Ah,
1: donc vous dites une à deux hausses de taux d'intérêt à la BCE.
0: Une à deux hausses de taux.
1: États-Unis.
0: États-Unis rien. États-Unis
1: rien.
0: Parce
1: qu'eux, ils ont compris le truc.
0: Bah déjà.
1: Et nous on n'a rien compris.
0: Déjà ils ont un double mandat.
1: Ils n'ont pas Christine Lagarde.
0: Moi, je n'aurais pas votre point de vue sur Christine Lagarde.
1: Mais j'ai pas de point de vue, moi. Moi, je suis un commentateur, je n'ai pas de...
0: Et par contre, non, la Fed, c'est plus compliqué. Elle pourrait, en tout cas, et c'est validé parce que disent les modèles théoriques, la BCE, c'est une à deux.
1: De toute façon, s'il fait ça, il se fait dégager en 5 minutes. Alors, on vient de le nommer, lui.
0: Il sera critiqué par Trump. Hein. En fait, c'est un banquier central assez classique.
1: Bon, là, vous venez de me faire flipper. Wilfried, vous êtes d'accord avec ça? Non, ah, me dites pas oui aussi, qu'il va y avoir une hausse des taux en Europe.
2: Ah oui, mais ça a été annoncé.
1: Je me tire une balle.
2: Non, mais ça a été annoncé. Enfin, en tout cas, ça a été.
1: C'est un cauchemar.
2: Mais comment, même à quoi ça sert? Le roi de Gallo, qui est le plus accommodant de tous les banquiers centraux européens, nous a dit.
1: Non, mais c'est pas parce que vous montez les taux d'intérêt que le prix du pétrole va baisser.
2: Ah, mais on est totalement d'accord, c'est une erreur catastrophique.
1: Et d'accord, mais si vous. Moi, encore, mon avis n'est pas important. Vous pensez.
2: Moi, je suis effondré.
1: Ok, vous aussi, ils ont des économistes quand même là-bas.
2: Oui, mais. On sait que un des prismes d'action numéro un de la Banque Centrale Européenne, c'est d'abord et avant tout être considéré comme étant une banque centrale sérieuse, et en particulier quand on est à Francfort, sérieuse sur l'inflation. Sans voir que, effectivement, le choc de 2026 n'a rien à voir avec le choc de 2022 parce qu'on n'a pas eu ce déversement d'argent public qu'on avait eu en 2020 et 2021 qui a fait qu'on avait en même temps un choc de demande et un choc d'offre. Là, c'est pas du tout la même chose, mais on va quand même réagir comme si...
1: Voilà, vous m'annoncez une très mauvaise nouvelle. Vous m'avez gâché un week-end et en plus, il est long. Qu'est-ce qu'on fait sur les marchés, Céline?
3: Alors, sur les marchés, effectivement, on a eu un mouvement spectaculaire, sur les marchés financiers, notamment sur une partie du marché, la technologie, avec un Nasdaq qui a pris plus de 30% en l'espace d'un mois, une société qui s'appelle Intel qui a pris 207% en l'espace de 5 semaines. Une petite start-up. Et qui, par ailleurs, juste pour une parenthèse, a retrouvé en avril 2026 son cours de mars 2000. Donc juste parce que...
1: Avant l'explosion de la bulle Internet.
3: On dit les marchés financiers, c'est pas la peine de les timer. Bon, 26 ans, c'est quand même un peu long, donc faut faire attention parfois quand même à ce qu'on touche.
1: Ah, mais on dit que la bourse, c'est un investissement longue durée.
3: Ah oui, bah alors là, c'est long.
1: Ah ben bah, oui, bah, c'est de la longue durée. Voilà.
3: Mais donc, effectivement, il y a eu un mouvement
1: spectaculaire
3: qui a été tiré par le fait qu'on cherchait un refuge, on s'est dit, on se met tous sur cette petite île, explosion des dépenses d'investissement, c'est parfait, les bénéfices ont été revus en progression de façon significative, tiré pour 75% par 8 valeurs de l'intelligence artificielle
1: et
3: pour 50% par 2 valeurs.
1: Voilà.
3: Donc maintenant, on en est là, on a eu effectivement cette progression spectaculaire, et donc là, effectivement, il faut quand même, à mon sens, même si on réouvre le détroit demain, qu'on revient à une situation
1: quasi normale,
3: voilà. À mon sens, il faut faire deux choses. La première, vous l'aviez annoncé au début de l'émission, toujours garder un peu d'or, parce que quand même, on reste dans un environnement où...
1: Vous arrivez encore à me surprendre.
3: Comme le disait Wilfried tout à l'heure, la confiance vis-à-vis des États-Unis...
1: Non, attendez, si vous citez Wilfried deux fois dans l'émission, on est mort.
3: Voilà,
1: il va avoir un melon, il ne va plus passer par la porte.
3: Voilà, c'est le nouveau maître du plateau.
1: Okay.
3: Et deuxième chose, on utilise l'argent sur les marchés actions pour le déployer ailleurs, que sur les États-Unis, puisque comme je le disais tout à l'heure, la progression qu'on a eue est tout à fait inhabituelle.
1: Quel pays?
3: Et donc, il y aura, à mon avis, deux pays qu'il faudra privilégier. Je sens que vous allez aimer ma réponse. Le Brésil, qui qui est un pays producteur de matières premières, qui a très bien progressé cette année et qui me semble très intéressant, très peu cher, très peu détenu, et un deuxième pays que vous aimez beaucoup qui s'appelle la Chine. Voilà, qui a l'avantage d'être un marché décorrélé et dans le monde actuel, on l'évoquait à plusieurs reprises tout à l'heure, dans lequel on doit produire plus d'un point de vue local, dans lequel on veut être souverain d'un point de vue énergétique, avoir deux tiers de parts de marché sur la production de voitures électriques, avoir 70% de parts de marché dans les batteries, ça me semble être un positionnement tout à fait intéressant.
1: Cette quand deuxième on partie, investir, cette deuxième partie d'émission, marché, elle commence super mal. C'est-à-dire, on m'annonce des hausses des taux.
3: Très mal aimé, voilà.
1: On m'annonce des hausses des taux en Europe. J'attends des baisses des taux. Et on m'annonce qu'il faut investir en Chine et ça me désole. Eric, il y a un événement qui vous a marqué là, sur les marchés là, récemment ou dans les derniers jours
4: Moi, ce qui m'a le plus marqué dans cette phase haussière des marchés, parce que finalement, on a eu un beau rallye. Hein,
1: c'est incroyable. Incroyable. En période de guerre.
4: C'est justement ça. C'est que le secteur de la défense, aux États-Unis un petit peu, et en Europe en particulier, a baissé. Et sensiblement.
1: Bon, il avait hyper monté avant.
4: Alors, il avait hyper monté avant, mais parce que.
1: On avait des valos dingues, quoi. C'est pas surprenant quand même, quoi. L'or aussi, il y a eu un peu de recul parce que ça avait énormément progressé. Les gens ont pris leur profit là où il y avait des profits.
4: Et en fait, je pense que c'est pas les gens qui ont pris leur profit, je pense que c'est les Américains qui ont en fait changé d'attitude vis-à-vis de leur allocation d'actifs.
1: D'accord.
4: Sont revenus sur les États-Unis, ont fait progresser la tech parce qu'il y avait matière à faire, hein, notamment croissance bénéficiaire, on l'a vu. Ils ont pris de l'argent là où ils en avaient et ils en avaient essentiellement en fait en Europe sur un secteur qui avait été largement effectivement acheté précédemment, donc l'année précédente, avec le plan allemand. Et donc ils ont vendu sensiblement les valeurs défense. Pourtant, on est en période de guerre.
1: Ça vous a frappé.
4: Et ça m'a frappé. Je trouvais que c'était quand même.
1: Juste un petit pas de côté, Wilfried. Les gens qui vous écoutent à la radio, ils savent pas que vous êtes sur le plateau avec un masque. L'antivirus, il faut qu'on commence à en parler ou pour l'instant on peut dormir tranquille ?
2: C'est pas encore un sujet économique.
1: C'est pas un sujet économique, c'est pas un sujet financier.
2: Ça commence à être un sujet de marché. Ça commence à être un sujet de marché. On a vu un certain nombre de valeurs très liées à.
1: Des valeurs Covid. Voilà, on appelait des valeurs Covid.
2: On a vu Moderna, on a vu des petites valeurs liées à des vaccins en France qui étaient devenues des valeurs des penny stocks, extrêmement délaissées, montées très fortement. On sent qu'il commence à y avoir à la fois une inquiétude et un intérêt sur un certain nombre de secteurs. Et au fur et à mesure que se déploient les nouvelles sur les bandeaux des chaînes de télévision partout dans le monde.
1: Et surtout quand on dit vous inquiétez pas, il ne va rien se passer.
2: Surtout tout va bien et la France a un stock de masques largement suffisant. Bah effectivement, ça rappelle un certain nombre de souvenirs. Et donc, même si économiquement ça n'est pas aujourd'hui un sujet, ça devient progressivement un sujet de marché. Il va falloir voir comment est-ce que ça se déploie.
1: Léa, c'est pas un sujet économique pour l'instant.
0: J'ai pas refait retourner les modèles, je reste sur les modèles iranques.
1: Ah, ok. Eric, sur les marchés, vous voyez quoi là sur les bourses? Alors, on va continuer ou pas?
4: On vient de le dire, ça vient de bien progresser. Nous, on a eu tendance à prendre un peu de bénéfices quand même. Donc, à nous sous-pondérer légèrement actions et en étant très diversifiés. Donc, ça fait plaisir à Céline. De l'or, des marchés émergents, absolument.
1: Alors, on va parler des placements, mais globalement, vous dites...
4: Nous, on est un peu prudents.
1: Un peu prudents,
4: oui.
1: Alors, justement, je vais vous demander soit vos allocations, soit votre placement de la semaine. On va commencer par vous, Eric.
4: Donc, diversification, c'est ce que je disais. Donc,
1: or,
4: marché émergent. On reste quand même aux États-Unis en ayant pris des bénéfices et en Europe, mais on a pris des bénéfices là-dessus. Et en fait, nous, on aime bien l'idée qu'il faut avoir des fonds alternatifs. Donc
1: c'est-à-dire des fonds alternatifs.
4: C'est-à-dire que acheter des fonds qui ne sont pas directionnels. Ça permet en fait de vendre et d'acheter en fait deux actifs et quelle que soit la direction de marché en fait.
1: Et ça c'est disponible par exemple pour des particuliers.
4: Ça c'est disponible à travers de fonds essentiellement, à travers du long short action par exemple.
1: D'accord. Et quelqu'un qui nous écoute, il peut.
4: Absolument. Ouais. Il y a des fonds qui sont spécialisés là-dessus, sur lesquels nous rentrons et donc on choisit pour nos clients et qui permet en fait de faire la performance quelle que soit la direction de marché. Et ça,
1: D'accord, c'est-à-dire ce sont des fonds qui achètent des actions d'un côté et qui en vendent d'autres de l'autre, c'est ça pour essayer.
4: À découvert, absolument. D'accord. Et donc.
1: Et l'idée, c'est de quoi? C'est de s'immuniser de l'évolution globale des marchés, mais d'essayer de profiter de la tendance.
4: L'achat et la vente, c'est-à-dire lorsqu'on vend à découvert, si le titre en question baisse, eh bien on gagne de l'argent. Et si celui qu'on a acheté monte, eh bien il y a un double effet et ça peut donner des.
1: Donc ça peut être un secteur contre un autre secteur, un pays contre un autre pays, ou à l'intérieur du secteur, une entreprise contre une autre. Par exemple, il y a eu beaucoup ça dans le luxe. À un moment, les gens ont joué LVMH contre Kering, ou des choses comme ça.
4: Absolument.
1: C'est ça.
4: Et ça peut être aussi des histoires où, en fait, une société en achète une autre et il se crée un petit décalage de cours entre le moment où le titre va sortir
1: de la cote. C'est de l'arbitrage.
4: C'est de l'arbitrage. Et
1: donc ça, c'est ça, les fonds alternatifs.
4: Absolument.
1: Qui sont disponibles. Et donc ça, vous considérez
4: non,
1: que ça.
4: On en met en portefeuille plus de 5%, hein, de manière à ce que, en fait, on soit hors directionnel de marché parce qu'on pense que c'est un peu haut, effectivement.
1: Aidez-moi, est-ce que je me tourne vers Céline pour lui demander le placement de la semaine ou est-ce qu'on sait ce qu'elle va nous dire?
4: Je pense qu'on sait, mais ça vaut quand même le coup de lui demander.
1: Le placement de la semaine?
3: L'IA. Non, effectivement, clairement, donc l'or, je disais tout à l'heure, les minières.
1: Heureusement qu'on a changé de plateau parce que sinon j'ai l'impression de voir à chaque fois de la.
3: C'est toujours un peu la même chose, mais c'est ça qui est intéressant.
1: Ouais, c'est bien,
3: tenir
1: c'est bien.
3: Son cap. Mais donc, effectivement, l'or, les minières, prendre une position. Même si effectivement les marchés peuvent corriger de façon sur les prochaines semaines, de façon logique,
1: conjoncturelle, comme dirait Léa, mais pas structurelle. Voilà.
3: Prendre position sur les pays émergents et plus particulièrement pas sur des trackers. Voilà, je voudrais quand même le rappeler.
1: Ah bon, pourquoi ?
3: Aujourd'hui, il faut faire très attention aux trackers émergents parce qu'ils sont extrêmement exposés à la technologie. Puisque, après ce qui s'est passé sur le mois d'avril, vous avez donc la Corée du Sud qui a pris 47%, ouais. Et Taïwan qui s'est très bien comporté. Vous avez trois valeurs maintenant qui pèsent pour plus de 20% dans l'indice émergent.
1: C'est intéressant ce que vous dites.
3: TSMC, Hynix et
1: Samsung.
3: Donc
1: là, vous dites pas
3: si vous achetez, si vous vous positionnez sur les émergents, ne prenez pas. Je ne pense pas que c'est une bonne idée.
1: Et donc,
3: si
1: il faut prendre quoi alors?
3: Aller chercher des sociétés directement ou des gérants.
1: C'est dur pour quelqu'un qui nous regarde d'aller chercher une société en Chine ou au Brésil.
3: Il faut aller chercher des gérants actifs. Qui vont aller investir parce que.
1: Oui, mais les gérants actifs, eux aussi, ils n'ont pas ces valeurs techno, ils n'ont pas de la Corée.
3: Il faut regarder ce qu'ils ont. S'ils sont véritablement actifs,
1: dur,
3: ils doivent faire leur travail de sélection de valeurs, mais il faut quand même faire très attention parce que sinon on peut se retrouver.
2: Si ils sont en dessous de l'indice, ça veut dire qu'ils n'en ont pas.
3: Voilà. Donc regardez avec attention ce qui est présent dans le fond.
1: Donc les derniers seront les premiers sur les pays émergents.
3: Donc il faut faire très attention à ça.
1: Allez, on passe tout de suite au top ou au flop de cette semaine. Léa, c'est quoi pour vous? Top ou flop d'abord?
0: Top.
1: Allez.
0: La Chine.
1: Oh, ok. Et vous, attendez.
2: Attendez,
1: je voudrais savoir. Est-ce que vous vous êtes appelé avant l'émission en vous disant, bon, écoutez, lui, on va le descendre pour le week-end parce qu'il a l'air en pleine forme, il est bronzé, il est en forme, on va le démoraliser?
0: Non, c'est plutôt des...
1: Excusez-moi, c'est que des mauvaises nouvelles.
0: Alors, des taux de la... on en discutait tout à l'heure, mais je pense qu'il est important, il est passé un peu de côté. Donc le sondage de l'ISEAS, qui est un think tank de référence de Singapour, qui est l'équivalent d'un eurobaromètre, qui vient de montrer que désormais 52% des pays d'Asie du Sud-Est préfèrent s'aligner sur la Chine que sur les États-Unis. 30% de ces pays-là anticipent une dégradation des relations avec les États-Unis. Ça a été multiplié par 2 depuis l'année dernière. Et aujourd'hui, le leadership de Trump est vu comme la première des préoccupations avant même la question de la Chine sur la zone de mer de Chine méridionale. Donc aujourd'hui, on a un rapprochement significatif de toute la zone asiatique vers la Chine, ce qui n'était pas le cas l'année dernière. Et ce sondage a été fait avant le début du conflit en Iran. On se doute bien que ça va encore multiplier là-dessus. Donc toute la question autour de la transition, vous mentionnez comment on rebondit ensuite. Il y avait le sujet, on a une transition énergétique qui va être accélérée dans la mesure où la Chine est à la clé de cette chaîne d'approvisionnement. Avec ces bascules géopolitiques, la Chine devrait là aussi en ressortir de manière positive.
1: Eric,
5: vous soyez un peu déçu aussi, hein, Marc. Hein.
1: Non, mais arrêtez. Qu'est-ce que je vous ai fait là? Franchement, j'ai été très sympa dans le couloir. Je vous ai accueilli de façon chaleureuse. J'ai dit que j'étais content de vous voir.
5: Pour le coup, c'est un flop. C'est un flop de Stellantis qui annonce quand même une première. C'est-à-dire qu'ils vont abandonner une usine qui est située en Espagne, à Saragosse, au profit d'un de leurs partenaires, Leap Motor, qui est chinois. Ouais. Et donc, ça va permettre quand même à Leap Motor d'aller donc produire et distribuer de l'automobile électrique à bas prix et donc de prendre des parts de marché en Europe de façon considérable.
1: Et c'est le début d'une tendance lourde. Hein.
5: Et j'ai un peu peur parce que on voit quand même le problème social aujourd'hui de l'automobile avec des pertes de parts de marché, avec des immatriculations qui ne sont pas au niveau attendu et donc on est en.
1: Mais moi, sur le plateau là, il y a quelques semaines, je disais mais bon, on va voir des acquisitions de de groupes européens par des Chinois. Mais en fait, on m'a répondu, mais il n'y a pas besoin de les acquérir parce qu'on est en train de les détruire.
5: Et puis surtout, ils sont en train de lâcher leurs usines, donc faut acheter. Hein.
1: Super. Ok, merci. Céline, top ou fall?
3: Alors moi, j'ai un flop qui m'a fait rire, mais qui n'est ni l'un, ni la Chine, ni,
1: ni l'or.
3: Et voilà. Et c'est le logiciel de location de voitures Pocket OS qui a eu la bonne idée, je ne sais pas si vous l'avez lu cette semaine, qui a eu la bonne idée de détruire toutes les données de backup et de réservation de tous les loueurs de voitures un 27 avril. Donc, toutes les personnes qui sont arrivées au guichet, il n'y avait plus de données. Donc, ça a été un sacré bazar aux États-Unis.
1: Oui. Mais dans tout le pays ?
3: Dans tout le pays, tous les loueurs se sont trouvés sans données. Donc, ça a duré... ils ont mis plus de 48 heures à retrouver à peu près ce qu'ils devaient faire avec les voitures. Mais donc, c'était juste pour... Et non, mais le logiciel s'est excusé à la fin en disant « Oups, je suis désolé, j'ai pris l'initiative de faire une... » une action sans qu'on me le demande. Voilà. Donc, c'était juste pour dire que tout va pas.
1: Il faut contrôler l'IA.
3: Et qu'on n'est pas complètement au point sur tous les outils fantastiques et magiques qu'on nous vend aujourd'hui.
1: Voilà. Alors là, on va se tourner vers l'homme que vous avez cité deux fois, Céline.
2: Je vais vous faire plaisir, Marc.
1: Oui, Frida. Ah, faites-moi plaisir, ça y est, sympa.
2: Alors, c'est un flop, mais qui va vous faire plaisir.
1: Allez.
2: C'est le flop, en fait, de la version 4 du modèle DeepSeek. Artificielle. En fait, tout le monde l'attendait.
1: Rappelez-nous DeepSeek, ce qui s'était passé, parce que tout le monde n'est pas forcément...
2: DeepSeek, il y a un an, avait généré un tremblement de terre sur les marchés en disant « Moi, je suis capable de faire un modèle d'intelligence artificielle qui est aussi bon que les modèles américains pour 10, voire 20 ou 30 fois moins cher. » Et donc, la promesse qui était faite, c'était une promesse un peu comme ce qui est fait dans l'automobile, c'est-à-dire avec une qualité formidable et des prix très bas. Et donc, je crée de la surproduction, je détruis tout sur mon passage, mais c'est pas grave, vous allez pouvoir en profiter parce que vous êtes des consommateurs. Régulièrement, on se disait, mais qu'est-ce qui va se passer avec ce fameux modèle DeepSeek version 4? Et donc, quand il est sorti, tout le monde disait, il est formidable, en plus, il est pas cher, et puis en plus, il a été entraîné sur des puces Huawei. Alors là, ils ont même pas eu besoin de puces Nvidia. Donc, on s'est rendu compte que, un, ils ont eu besoin de puces Nvidia, et que, deux, en fait, il y a un tel contrôle des autorités chinoises sur ce qu'était capable de faire le modèle et comment est-ce que le modèle fonctionnait, qu'en fait, plus personne s'est véritablement occupé de DeepSeek et que l'intelligence artificielle, ailleurs que DeepSeek, a continué sans aucun problème son rush absolument formidable.
1: Voilà, enfin une bonne nouvelle.
2: Donc, en fait, c'est à la fois une bonne nouvelle et c'est le signe que les deux zones sont en train de se découpler. Il y a d'un côté la zone chinoise et de l'autre côté le reste du monde.
1: Mais c'est intéressant parce que même aux États-Unis, enfin, il y a eu là récemment pas mal d'enquêtes sur les différents modèles d'IA et même Grok de Musk est quand même à la ramasse. Hein.
2: Absolument.
1: Par rapport à ChatGPT et par rapport à Anthropic. Ouais. On passe tout de suite au top 3 des gérants et on a Pierre Chang, toujours positif, 11,7%, Stéphanie Mauger, 8,4%, Alain Pitou, notre ami Alain, le roi de l'allocation, qui est en hausse de 7,5%. Et là, maintenant, puisque bon, ils m'ont un peu gâché la fête, ils m'ont gâché le week-end, moi, je vais leur mettre la pression, je veux une musique qui fait peur, voilà. C'est simple, hein. Vers qui je me tourne, là ? Allez, Eric. Je commence avec vous. Eric Blaine, la France vous regarde. Vous avez du Vinci.
6: Je garde.
1: Vous avez de l'Exosens.
6: Exosens, je conserve aussi.
1: Bon, ça marche bien, ça.
6: Ça marche très bien.
1: Vous disiez que les valeurs de la défense avaient baissé, mais celle-là...
6: C'est à peu près une des seules qui a tenu, donc...
1: Vous avez menti tout à l'heure.
6: Non, je n'ai pas menti, mais celle-là, elle a bien tenu.
1: Biomérieux.
6: Je conserve, celle-là, elle a baissé, par contre.
1: Vous avez du Stellantis, qu'est-ce qu'on en fait ?
6: Écoutez, il y a un investisseur dès le 21 mai prochain.
1: Ça va être coté en Chine, ça, bien.
6: Je garde.
1: On a du Safran.
6: Je conserve.
1: On a du Essilor Luxottica.
6: Je la garde aussi.
1: On a du Atos.
6: Je crois donc dans la restructuration de sa société, donc je la conserve.
1: Vous pensez que ça, on va avoir une belle recovery là-dessus ?
6: Je pense que Philippe Salle sait faire. Donc c'est le moment où il faut être.
1: De toute façon, vu de là où on vient, ça ne peut pas être pire. Hein. On a du Ruby.
6: Ruby, je conserve aussi. Il y a une dynamique incroyable sur les dividendes. Ça fait 30 ans qu'ils augmentent régulièrement leurs dividendes, tous les ans. Ça, c'est dividendes aristocrates.
1: C'est du gaz, c'est ça ?
6: Alors, c'est la distribution en fait, d'énergie au sens large et aussi de la production sur le renouvelable.
1: Du Publicis ?
6: Publicis, je conserve.
1: Médincelle ?
6: Médincelle, je conserve précieusement. Il y aura des nouvelles en 2026 qui devraient être intéressantes.
1: Vous avez un tuyau, c'est un délit d'initié ou...
6: Non, je crois que c'est une petite pépite intéressante.
1: Non, vous pouvez y aller, hein, la MF ne nous regarde pas. On a du Legrand ?
6: Legrand, je conserve.
1: Qu'est-ce qu'on achète ?
7: Alors moi j'aime bien Virbac. Donc
1: bah, si vous aimez bien, c'est pas grave.
7: Hein. Voilà, donc je vous en parle.
1: Allez-y. Faites
7: donc,
1: comme chez vous.
7: C'est une entreprise en fait qui fait à peu près 3 milliards de capitalisation boursière, qui est un laboratoire vétérinaire familial. Donc elle est intéressante parce que en fait les tendances sont très porteuses sur la santé animale.
1: Il n'y a plus d'enfants, mais il y a de plus en plus de chiens.
7: Voilà, exactement. La population vieillit, donc il y a de plus de chiens. Super. Et de chats. Il faut les soigner.
1: C'est pas eux qui vont payer notre retraite. Hein.
7: Voilà. Ouais. Il n'y a pas de problème, effectivement.
1: Pour moi, je suis d'accord. Hein.
7: Les animaux.
1: Ouais,
7: je vais prendre. En plus, donc ça, c'est quand même très porteur. La société elle-même, elle est sur de l'innovation. Cette innovation apporte de la croissance. Elle est aussi sur des gains de productivité. Donc, à 3 ans, les marges devraient augmenter de 16 à 20 %. Et l'entreprise. Aujourd'hui, elle vaut un PER de 16 fois. Historiquement, elle valait 20 fois.
1: Donc, on y va.
7: Donc, c'est intéressant.
1: Donc, vous vibrez pour Virbac.
7: Une petite pépite.
1: Allez, Céline.
3: Oui.
1: Elle fanfaronne, là. Vous mettez la musique qui fait peur, là. On va la calmer tout de suite. Alors, Céline, qu'est-ce que vous avez en portefeuille? Vous avez du Barry Gold. Tiens, c'est étonnant. Mm-hmm. On garde?
3: Je le garde.
1: Vous avez du Michelin.
3: Et alors, par contre, Michelin, je le vends parce qu'ils ont tendance à augmenter les prix, mais il y a un petit problème au niveau de la croissance en volume. Donc, je préfère me séparer de la valeur après le rebond connu depuis le début de l'année.
1: Alors, pour ceux qui ont la télé, qui regardent la télé, si vous connaissez le nom de la troisième valeur, vous êtes très, très fort. C'est AIA. Moi, je le sais parce que c'est marqué. On a toujours le logo en chinois, mais on a du Total Energy.
3: Société d'assurance, Total, bien entendu, qu'on conserve.
1: On a du Newmont.
3: Newmont, on garde également leader dans les minières mondiales pour compléter Barrick.
1: On a du Midea.
3: Midi, qui est une société chinoise, puisque vous aimez beaucoup la Chine, qui est leader sur
1: le franchouillard. On a du Midea, on a du Midi.
3: Voilà, Midi.
1: Elle m'a remis à ma place.
3: Sur les robots, ils ont acheté Kuka, peut-être que vous connaissez un peu plus, en Allemagne. Voilà.
1: Bien sûr, bah oui.
3: Voilà.
1: C'est bien sûr. Itaou.
3: Itaou, société brésilienne.
1: J'ai bien fait là, non? J'ai été bon là. On a du B3.
3: Avec l'accent sur le U.
2: Le Brésil.
1: Ouais. Voilà. C'est à force d'aller au Bois de Boulogne. Voilà. On a du Sugi Holdings.
3: Sugi au Japon qu'on conserve.
1: Et on a du Ping An.
3: Voilà.
1: Qu'est-ce qu'on achète?
3: Assurance en Chine. Et on achète Schlumberger, qui s'appelle maintenant SLB. Une valeur américaine.
1: C'est ni chinois,
3: non,
1: valeur minière.
3: Mais on a détruit un certain nombre de sites de production d'énergie et on va devoir les reconstruire. C'est le leader mondial des services pétroliers qui avait été créé par des Français.
1: C'est américain.
3: Ingénieur français il y a 100 ans et malheureusement c'est localisé aux États-Unis maintenant. Mais pendant longtemps, ils avaient une double équipe de relations investisseurs à Paris et à...
1: Et pourquoi on achète ça maintenant?
3: Et on l'achète maintenant parce que il y a un carnet de commandes qui est très bien rempli, puisqu'on va devoir reconstruire ce qui a été détruit au Moyen-Orient, et qu'en parallèle, on va devoir, comme on l'évoquait ensemble tout à l'heure,
1: comme le disait Wilfried,
3: multiplier les endroits dans lesquels on produit. Donc on va arrêter de produire
1: par
3: les énergies fossiles uniquement au Moyen-Orient. On va peut-être s'intéresser
1: et le timing est bon, le cours est plutôt bas ou pas forcément.
3: La valeur se traite pour 16 fois les bénéfices. C'est intéressant pour 28% de croissance l'année prochaine. Donc,
1: on y va.
3: C'est un bon point d'entrée. Oui.
1: Schlumberger, bon, vous avez été bon. Hein. Merci. Merci. Merci de nous avoir suivis. On se retrouve la semaine prochaine pour une émission. Mais qu'est-ce qu'on raconte là? Elle va être exceptionnelle, paraît-il. 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
11: Bonjour à tous, je suis ravie de vous retrouver pour une toute nouvelle émission de Focus Retail. Et aujourd'hui, focus sur le secteur de la bio qui a retrouvé des couleurs depuis maintenant 2 ans. Comment le marché se porte-t-il? Alors qu'il semblait se stabiliser, le retour des tensions géopolitiques et la fragilité sur le pouvoir d'achat pourraient rebattre les cartes. Et pour en parler, j'aurai le plaisir de recevoir Franck Poncet. Il est directeur général de Biocoop. Il sera mon invité pour cette première partie. Et puis, pour le pitch de la start-up, start-up. Nous nous intéresserons au circuit court et à l'évolution d'un acteur historique, la ruche qui dit oui. Pour en parler, nous recevrons son président directeur général, Philippe Crozet. Il sera avec nous en plateau. Focus Retail, c'est parti.
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11: Franck Pensé, bonjour, bienvenue sur le plateau de BFM Business. Vous êtes le directeur général de Biocoop. Bienvenue sur Focus Retail.
13: Merci, bonjour.
11: À mes côtés, notre experte, c'est vous, Claire Koraliski. Cette semaine, vous êtes directrice générale de Média Performance. Alors, depuis 2 ans, le secteur de la bio semble sorti de sa phase difficile. Les tensions sur le pouvoir d'achat, l'inflation, la rationalisation du parc magasin sont derrière vous. Sauf que depuis quelques mois, eh bien, de nouvelles pressions émergent, liées notamment au conflit au Moyen-Orient. Le pouvoir d'achat des Français s'en trouve quelque peu impacté. Selon vous, Franck Poncet, est-ce qu'on assiste aux prémices d'une nouvelle crise?
13: Alors, tout d'abord, la crise est derrière nous, hein, celle que vous avez évoquée. Le marché retrouve des couleurs et le leader Biocoop fait son travail de leader et annonce de très bons résultats. 2024, une année historique. 2025, une année record. Le premier quadrimestre 2026 dans la droite lignée de 2025. Mm-hmm. Des performances qui sont tirées par la fréquentation. De plus en plus de monde fréquente nos magasins. Plus de volume, des gains de parts de marché, une notoriété qui progresse, de plus en plus de clients et donc on gagne de nouveaux clients. Et donc tous les signaux sont positifs. Alors, on reste très attentif à ce qui se passe actuellement, le contexte géopolitique, économique, bien évidemment. Mais pour l'instant, tout va bien. On a encore plus de monde dans nos magasins. Tous les signaux sont au vert. Donc, on reste prudent. On regarde ce qui va se passer. Mais j'insiste, la crise était derrière nous. Oui. On a eu de très bonnes performances. C'est confirmé sur le premier quadrimestre. Mm-hmm. Donc, pas d'inquiétude, même si on reste encore une fois prudent.
11: Oui, on le voit, notamment, vous progressez, Biocoop, c'est 16% du marché bio. Néanmoins, vous dites, voilà, vous êtes tiré par le trafic en magasin plutôt positif. Mais là, depuis ces 2 derniers mois, est-ce que vous avez noté que les Français font peut-être plus attention? Est-ce que ça se ressent dans le panier moyen? Est-ce que ça se ressent par plutôt un seul passage par semaine au lieu de 3, par exemple?
13: Alors, non, toujours de la fréquentation, toujours de la fréquence, toujours de nouveaux clients, toujours des clients beaucoup plus fidèles qui découvrent aussi l'offre et la largeur d'offre, qui aussi sont étonnés par, finalement, c'est pas plus cher de consommer bio. Je vais prendre un exemple, le rayon des fruits et légumes. Les fruits et légumes bio chez Biocoop sont moins chers que chez nos concurrents spécialisés bio, mais sont aussi parfois moins chers que les fruits et légumes bio en grande distribution, et même moins chers que le conventionnel. Donc si vous achetez des fruits et légumes de saison, qui n'ont pas pris l'avion, qui ne sont pas soumis à la hausse des prix des engrais, ça ne coûte pas forcément plus cher, et donc pour l'instant, tout va bien.
11: Alors, cette année, vous allez fêter vos 40 ans. Biocoop, c'est près de 744 magasins. Vous visiez 160 en ouverture l'an dernier, mais vous en avez ouvert seulement 10, vous en avez fermé 6. L'ambition, c'est d'arriver à 900 d'ici à quelques années, à 3-4 ans. Comment est-ce que vous comptez vous y prendre?
13: Alors, plusieurs leviers. D'abord, nos sociétaires magasins ont de nouveau beaucoup de projets pour essaimer et donc ouvrir de nouveaux magasins. On est sollicité de nouveau par beaucoup plus de nouveaux porteurs de projets qui veulent rejoindre la coopérative et qui veulent s'engager dans la coopérative. Et également des magasins bio indépendants qui sont attirés par ce que l'on peut offrir au sein de la coopérative et rejoindre ce projet et adhérer au projet Biocoop. Donc ça va être non pas une course à l'ouverture, c'est un développement maîtrisé, apaisé, progressif, mais on sait que le potentiel de la coopérative, c'est jusqu'à 900 magasins sur le territoire français.
11: Et avec quel type de format, justement? Est-ce que, comme les distributeurs, vous visez la proximité, sachant que les concepts, les magasins Biocoop, ça va de moins de 100 mètres carrés à plus de 1000 mètres carrés?
13: C'est la beauté du modèle, c'est-à-dire qu'on s'appuie sur des formats différents, des zones différentes. On peut très bien être à Paris, on peut être dans un milieu urbain, périurbain, provinciales, régionales, dans des zones populaires, dans de nouvelles zones. Donc le potentiel d'ouverture par le multiformat, le multizone et une offre adaptée à chaque fois sur le territoire. On est très impliqué localement sur le territoire. D'ailleurs, on travaille beaucoup avec les producteurs locaux. Donc le potentiel est là. Et encore une fois, si on le fait correctement à notre rythme, avec des nouveaux porteurs de projets, en s'appuyant sur nos sociétaires magasins, on peut avoir un développement bien maîtrisé et créateur de valeur pour toutes les parties prenantes, notamment pour le monde agricole.
11: Claire Corralis. Oui, alors vous parlez effectivement de l'accessibilité prix, vous prenez aussi des positions assez militantes sur tout ce qui est transformation, sur effectivement forcément l'origine des produits. Alors quand on est retailer, on arrive aussi à être militant.
13: L'équilibre, c'est commerçant-militant, militant-commerçant. Donc, de jamais oublier notre ADN, ce qui a fait le projet et ce qui a fait le succès de la coopérative. Et en même temps, nous sommes des commerçants. Et effectivement, si on veut rendre une bio exigeante, plus accessible, plus désirable, on sait le faire. On a toutes les armes pour le faire. Et c'est bien notre projet, rendre la bio exigeante, accessible et désirable au plus grand nombre. Donc, par l'accessibilité, ça peut être les magasins, plus de magasins. L'accessibilité, ça peut être le prix, l'offre, la largeur d'offre, l'équilibre avec les produits locaux, construit aussi avec l'amont et nos producteurs et éleveurs bio. Et donc de défendre une bio qui est française, locale, paysanne et bien évidemment toujours 100% bio, ça participe à cette accessibilité et même l'accessibilité dans le discours.
11: Et notamment peut-être aussi sur votre marque propre. On a vu, hein, selon une étude Circana, que les MDD progressent de 3,7% en volume et grignotent des parts de marché aux distributeurs. Vous avez créé votre marque il y a 6 ans maintenant. Aujourd'hui, est-ce que ça prend de plus en plus d'ampleur dans vos magasins ?
13: Alors, on a environ 600 produits à notre marque Biocoop.
11: Qui représente sur 10 000 références.
13: Sur 10 000 références au catalogue, plus les produits locaux. Donc 600 références qui font environ 10% du chiffre d'affaires. J'ai souvent envie de dire, et ce n'est pas de l'orgueil mal placé, que c'est surtout les produits les meilleurs du monde, parce qu'ils sont bio, ils sont issus du commerce équitable, ils sont avec les ingrédients de nos paysans. On lutte contre l'ultra-transformation. Donc quand vous achetez un produit à la marque Biocoop, vous pouvez l'acheter les yeux fermés. Donc on pourra développer cette offre, mais là aussi, il n'y a pas d'objectif affichée sur notre marque, mais elle a tendance à se développer. Et encore une fois, je vous invite à aller déguster, c'est certainement les meilleurs produits du monde.
11: Claire le disait, vous êtes militant. Mardi, cette semaine, effectivement, la ministre de l'Agriculture, Annie Genevard, a rassuré sur l'avenir de l'Agence Bio et de son maintien auprès de Bruno Martel, son président. Entre les effets d'annonce et la réalité des actes, quel est, vous, votre regard sur cette annonce ?
13: Il y a franchement un décalage. Les comptes n'y sont pas. Tant mieux si l'Agence Bio pourra continuer à soutenir et à communiquer autour du marché et des valeurs du bio. Mais que ce soit le dernier rapport de la SNANC, la Stratégie Nationale Alimentation, Nutrition et Climat, qui dit qu'on pourrait pousser bien évidemment plus le bio. Quand on voit que les budgets sont plutôt coupés, il y a une différence entre les déclarations et les actes.
11: Là, elle évoquait quand même la validation d'un budget de 800 000 euros et 5 millions d'euros de reliquat d'aide pour la conversion au bio. Est-ce que ça vous paraît suffisant? Est-ce que c'est des paroles et donc on attend les actes, justement?
13: Forcément, ce n'est pas suffisant. Deuxièmement, j'aimerais quand même que ça soit concret et que ça soit bien versé, ce qui n'est pas toujours le cas, honnêtement.
11: Le message est passé, Claire. Alors oui, effectivement, vous êtes retailer et pourtant vous défendez aussi publiquement que les autres retailers doivent défendre le bio, agrandir les rayons bio. Alors sinon, ça peut nous sembler un peu antinomique de défendre le bio chez les concurrents, mais expliquez-nous.
13: Je me permets de vous corriger, oui. On n'est pas retailer.
11: Pardon,
13: on n'est pas distributeur, on est commerçant spécialisé de proximité bio. Et oui, on part du principe que nous, notre projet, fondamentalement, exclusivement, c'est le développement d'agriculture biologique. Donc, tant mieux si la grande distribution, de nouveau, parce que ça n'a pas été le cas tout le temps, notamment en période de crise où mes amis distributeurs ont plutôt réduit leurs assortiments, réduit leurs linéaires, fait des mauvaises péréquations de prix qui a déstabilisé l'amont. Donc nous, on leur dit, on leur propose, mais développer le bio, c'est un sujet de société, c'est un sujet environnemental, c'est un sujet de santé. Donc oui, développer le bio et encore plus. Et nous, de toute façon, dans notre rôle de leader, de précurseur, et avec notre modèle, et on prouve que notre modèle fonctionne, on saura de toute façon être toujours en avant sur des combats et des valeurs, et tant mieux si ça devient les normes de demain.
11: Oui, mais ça, Franck, justement, ça vous a été bénéfique, en fait, pour vous, le fait qu'il y ait moins de produits dans les rayons de la grande distribution. Vous avez récupéré des clients, finalement, au supermarché.
13: Oui, on sert environ 5 millions de foyers français avec nos 750 magasins. On a gagné des clients, des nouveaux clients, plus de 300 000 foyers. Et forcément, on a récupéré quelques déçus de la grande distribution et qui sont venus nous rejoindre et qui ont découvert la qualité de l'offre Biocoop. Ils sont donc plus nombreux dans nos magasins. Mais tant mieux s'il y a de plus en plus de distributeurs qui proposent une bio, encore une fois, qui n'a pas fait le tour du monde quand même, oui. Hein, qui est française, qui est paysanne, qui est locale. Et ben, on participe à un projet de transformation de la société et nous, on est pour. On les invite à le faire.
11: Alors, Franck Poncet, l'autorité de la concurrence vient de sanctionner plusieurs acteurs du secteur pour des pratiques jugées anticoncurrentielles, une amende de un peu plus de 12 millions d'euros pour le syndicat des magasins bio et des distributeurs. Est-ce que, selon vous, cette affaire risque d'abîmer durablement l'image de la bio auprès des consommateurs et comment est-ce que aujourd'hui vous allez redonner de la confiance?
13: Alors, d'abord, on n'est pas directement concerné. C'est le SINADIS, le syndicat des distributeurs spécialisés bio, qui a reçu cette notification et qui, j'imagine, défendra les intérêts des distributeurs spécialisés bio. Mais je ne crois pas que ça soit le sujet qui puisse compromettre et l'avenir de la distribution spécialisée bio et sa stratégie fournisseur et production. C'est, je pense, une décision qui est assez inédite, d'ailleurs, mais qui pourrait compromettre... nos actions en faveur de cet agriculteur biologique. Je suis pas inquiet, mais de toute façon, je compte sur le syndicat pour se défendre.
14: Il y a un sujet sur lequel, effectivement, j'aimerais bien vous entendre, c'est effectivement la consigne, puisqu'on verra dans tout à l'heure mon intervention. Alors, je crois que vous avez déjà, vous, mis en place la consigne et de la récupération, si vous pouvez un peu nous en dire plus.
13: Oui, tous nos magasins ont mis en place une solution de consigne, collecte, réemploi. Le système est assez simple et assez vertueux. Vous achetez des produits chez Biocoop, contenant en verre, environ plus de 200 références. Vous le consommez, vous nous rapportez la bouteille verre, on la collecte, on l'envoie à nos prestataires qui vont la nettoyer et qui vont la renvoyer chez nos fournisseurs qui eux-mêmes vont de nouveau conditionner le produit et vous les trouverez de nouveau dans nos rayons. Et donc on est très avancé sur le sujet, mais encore une fois je passe un message que tout le monde mette en place ça dans les magasins de la distribution française.
11: C'est dans tous vos magasins ?
13: 750 magasins.
11: Merci beaucoup Franck Poncet, restez avec nous. On passe tout de suite au focus de notre experte. Alors Claire, au-delà du bio, un autre marché semble changer d'échelle, c'est le végétal. Est-ce que c'est véritablement devenu un segment à part entière dans la grande distribution?
14: Alors, tout à fait. Aujourd'hui, effectivement, c'est un marché qu'on pourrait dire maintenant de masse. Hein, quand on regarde effectivement les chiffres, on est à 16,3 milliards d'euros sur les 6 principaux pays européens en 2025. Entre 2024 et 2025, en France, on a une progression de 11% sur ce marché. Alors, ce qui est intéressant, c'est qu'effectivement, ce marché, il est en train de quitter le côté un peu vegan militant pour reprendre le commun qui a envie de mieux consommer. Alors effectivement, certains se disent flexitariens, enfin ce côté un peu flexible, et de se dire, je vais peut-être pas forcément éliminer la viande ou le poisson, mais par contre, ça sera de meilleure qualité et moins souvent. Et donc, effectivement, le végétal est une bonne alternative.
11: Et donc, c'est de moins en moins un marché de niche. On voit effectivement que les distributeurs créent des corners à part entière. Comment se saisissent-ils de cette évolution dans la consommation ?
14: Alors, ce qui est amusant, c'est qu'effectivement, il y a les corners à part entière, et maintenant, on trouve même les bonnes implantations dans les produits au niveau des alternatives. Donc, on est dans le multiple implantation. Alors, c'est quelque part vraiment pour que le consommateur puisse bien faire son choix et pas quelque part être obligé de rentrer dans le rayon de l'alternative. Hein. Donc, on se rend compte qu'effectivement... Et puis, la MDD, c'est aussi mis, donc c'est le distributeur agit sur ces produits. Donc, Carrefour, aujourd'hui, a à peu près 70 références avec Carrefour Sensation Végétale. Auchan, aussi une référence VeriVeg, donc sur cette partie-là.
15: Et les marques, forcément, les industriels.
14: Voilà, forcément. Donc, les marques s'y mettent. Donc, le groupe Bel développe des alternatives fromagères, donc avec effectivement du végétal, avec deux nouvelles variétés qui viennent d'être lancées début 2026. Fleury Michon, c'était déjà mis. Et depuis 2024, on est déjà à 5 recettes avec la dernière en date, donc du tranché lentille de corail curry, donc qui est effectivement au rayon de tout ce qui est jambon. Alors, ce qui est intéressant, c'est que le chef Thierry Marx, sur ce principe-là, dit que l'IA va beaucoup aider, que dans la recherche qu'il est en train de mener avec l'université Paris-Saclay, il pense que ça va leur permettre demain de trouver l'ingrédient de demain pour pouvoir travailler à base de protéines végétales, des alternatives.
15: Merci beaucoup Claire. Et on n'oublie pas non plus les startups qui prennent de plus en plus d'ampleur, notamment Lavie ou encore Eura. Eh bien, on passe tout de suite au pitch de notre startup.
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15: Et Philippe Crozet nous a rejoint sur ce plateau. Bienvenue, vous êtes le directeur général de La Ruche qui dit oui, acteur du circuit court depuis 2011 et vous avez été racheté en mars 2025 par la plateforme espagnole Crowd Farming, spécialiste de la livraison à domicile de produits bio. Un an après, où est-ce que vous en êtes ?
17: Bonjour, merci de me recevoir déjà. Oui, effectivement, on a été racheté par Crowd Farming il y a un an. On a passé toute cette année à déjà apprendre à se connaître, fusionner les équipes, comprendre comment on pouvait travailler ensemble et surtout commencer à créer des ponts entre nos différents modèles. Et après un an, on a réussi à sortir un site commun, donc qui est une plateforme qui est un site internet en fait sous la marque La Ruche qui dit oui, qui regroupe toutes les offres à la fois l'ancien modèle de La Ruche qui dit oui qui continue de perdurer et les offres de crowd farming sous le nom La Ruche qui dit oui.
15: Donc, il y a toujours des ruches, mais la nouveauté, c'est vraiment que vos clients peuvent dorénavant se faire livrer à domicile. Ça, c'est inédit pour le coup.
17: Exactement. Donc, le modèle des ruches qui est le modèle historique qui existe toujours. Donc, c'est un réseau de points de distribution hyper locaux
15: tenus par des particuliers.
17: Exactement. Tenus par des particuliers qui ont à cœur de développer le circuit court et donc qui, quelque part, construisent une communauté de producteurs, construisent une communauté de clients et animent cette communauté tout au long de l'année pour organiser des ventes. C'est de la précommande en ligne. Et ensuite, on vient récupérer son produit donc sur un point de distribution, dans un créneau donné. On peut rencontrer les producteurs et on recrée ce lien. Il y a un lien digital qui est créé d'abord entre le producteur et le consommateur et ensuite un lien social physique. Donc ça existe toujours. Et puis par ailleurs, pour atteindre toujours beaucoup plus de clients et aussi pour avoir une complémentarité d'offres, on a les offres originelles de crowd farming qui sont donc de la livraison à domicile. Et vous pouvez vous faire livrer une box de produits bio de saison sélectionnée par les équipes de crowd farming avec des producteurs avec lesquels aussi on a un lien fort. Et on peut aussi aller un peu plus loin, c'est-à-dire s'engager pour... Parce que derrière tout ça, il y a l'idée de donner de la stabilité, de la visibilité aux producteurs pour qu'ils vivent mieux de leur métier. Et donc, on peut s'engager en s'abonnant pour recevoir une box récurrente de produits de saison ou même adopter un arbre. Ça, c'est un modèle unique qui a été créé par Crowd Farming. On peut adopter un arbre, un animal ou une parcelle et de ce fait donner un peu de visibilité aux producteurs et recevoir une partie de la production quand c'est la saison.
15: Et au niveau de la fréquentation des ruches, est-ce que ça n'a pas impacté justement vos clients habituels ?
17: Non, pas. Alors c'est encore un peu tôt pour dire parce que le site commun n'a qu'un mois, mais en fait moi j'ai la conviction que les comportements d'achat sont assez différents ou alors complémentaires. Déjà c'est pas les mêmes produits hein, donc dans une ruche on a une offre extrêmement locale. En moyenne les produits viennent de maximum 150 km autour de la ruche, alors que les produits crowd farming sont des produits qui viennent généralement d'un peu plus loin.
15: D'accord.
17: Donc par exemple des fruits, on a beaucoup de clients en Allemagne, ils n'ont pas d'oranges, ils achètent des oranges corses, italiennes ou espagnoles par exemple, via crowd farming, ou l'huile d'olive, du parmesan, des produits comme ça qu'on ne peut pas trouver partout.
15: Claire.
14: Ah oui, alors là, on vient de voir l'avancée avec la plateforme numérique. Pourtant, vous aviez quand même des valeurs très fortes aussi d'incarner la valeur humaine, puisque c'était effectivement ce consommateur qui recevait. Et qui... Alors, comment on réussit à garder ces valeurs, quelque part, humaines, sociales, alors qu'il y a quand même le pouvoir d'une plateforme numérique? Alors, ça paraît peut-être un peu antinomique au départ. Donc,
17: ouais. En fait... Derrière à l'origine de l'idée de la ruche qui dit oui, il y a effectivement le fait de remettre le producteur au centre et de recréer un lien fort entre le producteur et le consommateur. On a des producteurs d'un côté qui n'arrivent pas à vivre de leur métier, sont soumis à beaucoup de pression, beaucoup d'aléas, et puis de l'autre côté des consommateurs qui savent plus ce qu'ils ont dans leur assiette. Donc l'idée, c'est de les reconnecter. Et on a fait ça par une plateforme. Et comme vous dites, il y avait aussi ce lien social, et il existe toujours dans les ruches. Néanmoins, je pense que le lien digital, il est très fort. Et il est parfois plus fort que ce qu'on peut retrouver dans un magasin. C'est-à-dire qu'aujourd'hui, on est capable d'expliquer à un client que sa box de produits qui devait être livrée à domicile mardi n'arrivera que la semaine d'après parce qu'il y a eu de la pluie sur l'exploitation, que le producteur n'a pas pu, qu'il y a eu des aléas, qu'il n'a pas pu récolter. Et ça, en fait, le producteur envoie un WhatsApp directement au client, une petite vidéo, un petit mot. Si vous allez sur le site, vous pouvez voir la météo qu'il fait en direct sur l'exploitation. Et ça, c'est des choses qu'on peut pas faire en fait dans un magasin.
15: La proximité, Franck Poncet, c'est aussi au cœur de votre relation avec vos agriculteurs ?
13: Commerçants spécialisés, de proximité, très intégrés sur l'amont. On a quelques points communs, hein, la communauté, le lien, le social, l'humain. On a une différence fondamentale, on est moins digital, on est surtout physique avec 750 magasins. Et exclusivement bio, je crois que vous faites aussi un peu de bio, mais... plutôt un modèle d'agriculture régénérative. Voilà, on a des fondements ou des fondamentaux qui sont les mêmes et en même temps, peut-être deux points complètement différents, plus digital, plus physique.
15: Et justement, le digital, ça prend combien de parts chez Biocoop ?
13: Alors, c'est encore très faible et c'est basé uniquement sur le modèle de livraison magasin, c'est-à-dire que vous commandez sur le site biocoop.fr, c'est le magasin qui traite votre commande. Soit vous récupérez la commande en magasin, soit le magasin vous livrera à domicile. Mais c'est la petite différence, on est un peu moins digital native que la ruche.
15: Alors c'est vrai que dernièrement, on voit beaucoup de concepts qui apparaissent de vente directe, par exemple, j'ai un exemple en tête, c'est Nature en Ville, qu'on voit beaucoup à Paris. Il y a aussi des initiatives d'agriculteurs et de producteurs qui ont... construit un supermarché, si je puis dire, c'est près de Nîmes. Est-ce que tout ça, c'est une concurrence pour vous ?
17: Nous, à La Ruche, on a toujours dit que, et je pense que c'est un peu ce que disait Franck sur la bio juste avant, nous, le but, c'est de développer le circuit court et la vente directe au maximum. Donc, on considère que toutes ces initiatives qui mettent la vente directe et le circuit court sur le devant de la scène, c'est bienvenu. Après, c'est vrai que, comme vous dites, la vente directe et le circuit court, c'est un marché qui est très éclaté, qui est constitué de beaucoup d'acteurs locaux. Et effectivement, l'une des raisons et l'un des fondements de ce rapprochement avec Crowdfarming, c'est que déjà, on était deux acteurs assez uniques parce que déjà, avec une implantation européenne, La Ruche était déjà présente dans 7 pays européens et Crowdfarming, avec sa logistique, peut livrer dans n'importe quel pays en Europe. Et donc là, en unissant nos forces et nos moyens, nos moyens logistiques, etc., on va pouvoir vraiment passer à l'échelle et démocratiser encore plus la vente directe de manière beaucoup plus structurée.
15: Merci beaucoup Philippe Crozet d'avoir été avec nous. Restez là, on passe tout de suite à l'actu de la semaine. Alors Claire, une étude récente de l'UFC Que Choisir menée dans 1659 supermarchés français montre que les objectifs en matière de réduction plastique à usage unique, eh bien c'est toujours pas ça. Plastique reste ultra dominé dans les rayons et le premier responsable, ce sont les bouteilles d'eau en plastique.
14: Voilà, tout à fait. Alors on sait que c'est aujourd'hui vraiment un rayon entre guillemets indispensable parce qu'il y a une grande attente sur la bouteille d'eau. La bouteille d'eau en France a progressé de 3,3% en 2025 en GMS. Donc ce rayon représente à lui-même 40% des plastiques à usage unique en supermarché. Ce marché représente 6 milliards de bouteilles vendues chaque année. Il faut savoir que dans les 6 milliards, on a tous en tête ou entendu parler de la marque Cristaline qui aujourd'hui écoule déjà 2,3 milliards de bouteilles. Donc effectivement, c'est un point assez antinomique avec cette chasse au plastique, ce rayon, cette catégorie.
15: Ce qui fait finalement cette dépendance au plastique et aux bouteilles en plastique, c'est les nouveaux usages de consommation des Français.
14: Alors voilà, le problème, c'est qu'on ne le voit pas que dans les bouteilles d'eau. Ce côté, je gagne du temps, je cherche de la praticité d'un point de vue consommateur, le prêt à consommer, ben, on voit émerger hein, les fruits et légumes prédécoupés. Ben, les fruits et légumes prédécoupés, ils sont en boîte plastique et près aujourd'hui d'un magasin sur deux va le proposer. Et on sait que c'est quand même quelque chose qui représente à peu près déjà 10% de cette catégorie. Alors, on voit aussi la baisse du vrac, parce qu'on sait que c'était une alternative au plastique de pouvoir, et on se rend compte qu'entre 2023 et 2026, ben on est passé de 57% des magasins qu'ils proposent à 38% des magasins, donc on a vraiment en GSA un retrait du vrac. Et puis, alors là, j'ai envie de dire l'aberration, c'est de se dire que maintenant, les fruits et légumes bio, eh ben, on les met dans des barquettes plastiques à 91%. Ces produits bio sont emballés. Donc, on retrouve là aussi du plastique.
18: Je vois que Franck Poncet, en plateau, toujours avec nous, fait la moue.
13: Oui. En 2017, la coopérative Biocoop a pris la décision d'arrêter de vendre de l'eau en bouteille plastique. Le plastique, c'est le septième continent, c'est 6 fois la France, pour se donner un petit peu les enjeux environnementaux et même également santé. Nous, 36% de notre chiffre d'affaires est sans emballage unique, et donc en économie de plastique. Fruits et légumes, bien évidemment, mais le rayon vrac, on a l'offre de vrac la plus étendue, la plus large du marché. Et donc, c'est un sujet de consommation et c'est vital pour l'environnement. Donc, tout ce qui participe à réduire les emballages plastiques est vraiment un enjeu phénoménal. Donc, on a décidé de traiter le sujet et dès 2017, on a arrêté de vendre de l'eau en bouteille plastique. Et pourtant, comme dans la grande distribution, ça faisait partie des bonnes ventes.
18: Oui. Et pourtant, Claire, rapidement, c'est vrai qu'il va y avoir des nouvelles mesures encore plus strictes qui vont pas tarder à arriver, notamment de la part de Bruxelles.
14: Tout à fait. Le règlement européen PPWR entrera en vigueur donc en août 2026. Il va imposer des règles beaucoup plus strictes sur la réduction des emballages, la recyclabilité et le réemploi. Alors, on se rend bien compte qu'il y a certaines initiatives. Tout à l'heure, je vous ai interrogé dessus. On sait que la consigne peut faire partie d'une bonne initiative pour cette partie-là. Et puis, de toute façon, il faut se dire que du plastique, c'est du pétrole. Aujourd'hui, quand on est en train de voir les cours qui sont en train d'exposer, il y a tout intérêt à bien intégrer ce problème.
18: Merci beaucoup Claire Koraleski pour votre expertise. Merci à tous les deux d'avoir été avec nous pour cette émission spéciale consacrée au bio et au circuit court. Merci à vous de nous avoir suivis. On se donne rendez-vous la semaine prochaine pour un tout nouveau rendez-vous Focus Retail. Et puis quant à moi, je vous retrouve dès lundi pour la matinale de BFM Business. Bon week-end à tous.
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21: Bonjour et bienvenue dans Tech & Co Business. Nous sommes ensemble pendant une heure sur BFM Business. On va beaucoup parler cybersécurité aujourd'hui, dans un instant, avec Philippe Devost, hein, qui est un consultant que vous connaissez, et qui justement s'inquiète de tout ce qui est la fuite de nos credentials. Hein, vous savez, cette association identifiant mots de passe, et notamment, tiens, récemment avec la fuite des données sur la NTS. On va en reparler avec lui. On reparlera aussi de cybersécurité dans la deuxième partie de l'émission, avec tous nos débriefeurs. Nous parlerons, bien là encore, de la fuite de données, des nouvelles forme d'hameçonnage. On verra aussi pour l'NTS, ben, ce jeune homme-là qui a été arrêté, ce jeune Bastier, ben, qu'est-ce qu'on peut faire voilà, d'un jeune hacker comme lui. Voilà, ce sera l'occasion d'en parler avec nos débriefeurs. Et puis entre les deux, tiens, on retrouvera Vincent Champin et Gilles Babinet, vous les connaissez bien, le rapport sur la productivité de l'Observatoire du long terme, le grand décrochage. Et justement, comment, pourquoi et comment surtout ne pas décrocher, on découvrira ça avec eux. Il y a pas mal de chiffres dans ce rapport, je vous le conseille. Rapport publié par l'Observatoire du long terme. Allez, on est ensemble pendant une heure sur BFM Business, Tech & Co Business, c'est parti.
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21: Voilà, on va parler cybersécurité avec notre première invitée que vous connaissez sans doute si vous suivez Tech & Co, les débriefs chaque soir avec François Sorel. Philippe Devost, bonjour Philippe.
22: Bonjour Frédéric.
21: Merci d'être avec nous, fondateur de Phileos, conférencier, auteur, expert en cybersécurité. D'ailleurs, c'est une nouvelle activité, c'est Phileos Security and Event Services.
22: Absolument.
21: Voilà, une entité dédiée à la cybersécurité. Et on se voit souvent pour débattre de l'actualité en général, mais on va s'attarder sur la partie cybersécurité, parce que ces derniers jours, ces dernières heures, il se passe toujours quelque chose en cybersécurité. Mais récemment, c'était la fuite de données de l'ANTS, aujourd'hui France Titre, c'est-à-dire ces fuites de données concernent nos données de permis de conduire, nos données de carte d'identité, nos données de passeport. C'est quand même important. Alors même s'il y a du legacy, on va essayer de comprendre un peu tout ce qui se passe derrière tout ça. Et puis, il y a quelques mois, c'était un post LinkedIn que tu avais posté, Philippe, en disant, voilà, on a 3 millions alors ce qu'on appelle les credentials, les identifiants, les mots de passe qui ont fuité. Et là, tu disais, voilà, il y a peut-être deux, trois analyses à faire à partir de ça.
0: Absolument.
21: Démarrons par ça, par les credentials, puis on reviendra sur la fuite ANTS après.
0: Alors, les credentials, c'est des couples identifiants mots de passe. C'est ce que vous utilisez sur votre ordinateur pour sécuriser vos accès. La vie des Français a été très largement dématérialisée et encouragée d'ailleurs par l'État. C'est normal, ça permet de simplifier des choses. Pour ma vieille maman, que je salue au passage. Mais globalement, on est resté à l'identifiant mot de passe et pour certains mots de passe, à des mots de passe super anciens. Et il se trouve que on a ensuite progressivement, les éditeurs de navigateurs Internet et les éditeurs de systèmes d'exploitation ont progressivement suggéré aux gens de créer des mots de passe un peu plus longs, donc plus difficiles à mémoriser, mais
21: ou
0: plus difficiles à craquer.
21: Ou de proposer des mots de passe robustes, parfois.
0: Ou bien voilà, carrément proposer. Aujourd'hui, en moyenne, on a dans son... Alors du coup, les éditeurs ont proposé un portefeuille dans lequel on pouvait stocker ces mots de passe. Aujourd'hui, en moyenne, les Français ont entre une cinquantaine de mots de passe qui chacun font 20 caractères, donc sont très durs à mémoriser. Et tout ça est sécurisé, soit dans le navigateur, soit dans un gestionnaire. Et il se trouve que c'est pas si bien sécurisé que ça, puisque... Oui. C'est à travers, très souvent, des logiciels malveillants que sont observés les mots de passe qui passent et qui permet à ce qu'on appelle des infostealers de se procurer des données d'accès sur le dark web et ensuite de tenter des usurpations d'identité quand on combine ces données d'accès avec données d'identité.
21: En fait, c'est ça. On récupère. Souvent, on nous dit, tiens, vous êtes client, là, Bouygues Télécom, il y a encore quelques...

0: MTS, je ne crois pas que ça a été au départ une fuite d'identifiant et de mot de passe, même s'il y avait probablement un compte qui a été un petit peu compromis. Mais en l'occurrence, le mécanisme utilisé pour extraire des données de la MTS était complètement différent. Ce qui est plus étonnant, c'est qu'aujourd'hui encore, dans certaines grandes entreprises et dans tous ces services de l'État qui sont là pour protéger les Français et protéger leur identité, avant de s'appeler France Titres, la NTS, c'était l'Agence nationale des titres sécurisés. Dans ces services-là, on n'est pas encore passé aux mécanismes aujourd'hui qui sont les plus robustes, qui sont soit l'authentification à deux facteurs, avec le numéro de téléphone mobile, soit carrément les passkeys, c'est-à-dire des clés d'accès utilisées une seule fois, et qui permettent d'éviter la fuite de ces données.
1: Mais pourquoi ? Parce qu'on a, un legacy qui est trop important, voilà, on est sur des systèmes un peu anciens, parce qu'on peut imaginer ça aussi.
0: Pour moi, il y a deux sujets. Il y a un sujet de dette technique. L'État est en dette technique sur la sécurité depuis un très longtemps. On y reviendra sur la NTS. La faille qui a été exploitée avait été signalée il y a plusieurs années déjà. Elle avait été relevée, l'alerte avait été redonnée par un rapport de la Cour des comptes du mois de mars.
1: Là, il y a une actualité d'ailleurs récente. Je crois que Sébastien Lecornu dit qu'il allait y avoir un peu de budget dégagé.
0: Le gouvernement annonce un budget, mais ça ouvre, ça me conduit à la deuxième question, qui est celle de l'agilité. Ça fait des années qu'on sait que les mots de passe sont des solutions qui sont pas durables, qui deviennent fragiles. Ça fait des et on est encore aujourd'hui en train de découvrir les conséquences. Le dark web va beaucoup plus vite que alors même que ces failles-là, ces sujets-là ont déjà été relevés à plusieurs reprises et sont connus. Il ne s'agit pas de ce qu'on appelle des zero days, c'est-à-dire une nouvelle attaque qui n'avait jamais été connue, jamais identifiée. Pas du tout, ce sont des choses qui sont sous nos yeux, mais dont on ne s'est pas occupé sérieusement. Et c'est comme ça que l'étude que j'avais faite sur le périmètre du CAC 40 au mois de décembre indiquait 3,3 millions de fuites de couples identifiants mot de passe sur le seul mois de décembre.
1: Ouais.
0: Et je ne te dis pas ce qui s'est passé en janvier et en février, c'est la même chose.
1: Ouais.
0: Donc il y a un vrai sujet sur les domaines les plus sensibles et critiques de modifier le plus rapidement possible les méthodes d'identification et d'authentification en utilisant ces méthodes.
1: Donc c'est ça. La première recommandation, c'est basculer à des systèmes quand même plus modernes avec des QR codes, avec
0: basculer en 2FA. La deuxième recommandation, c'est d'être certain que on voit passer ou on va recevoir ou on va identifier les fuites d'identification d'identifiants et de mots de passe qui nous concernent, qui vous concernent. Et pour ça, il faut faire appel à des gens qui savent faire, ce qu'on appelle des hackers éthiques. Et là, on débouche sur une troisième question, qui est celle du statut du hacker éthique, qui, par exemple, en Belgique ou aux Pays-Bas, est beaucoup plus protégé. Le simple fait de chercher de l'information pour le compte de quelqu'un d'autre, de regarder s'il y a eu des fuites,
1: enfin,
0: c'est comme si on me demandait de regarder s'il n'y a pas des doubles de clés qui traînent dans certains coffres. Le simple fait de chercher des doubles de clés pour le compte de quelqu'un, pour lui éviter, parce que
1: ça peut être vu comme un délit.
0: C'est vu comme un délit aujourd'hui. Et donc, il n'y a pas de cadre. Et il y a, à mon avis, dans les urgences qu'il faudrait gérer, il n'y a pas que annoncer de 100 millions qui sont prélevés sur le budget France 2030, donc ce n'est pas des nouveaux crédits. Surtout que le temps de mise en œuvre de la réaffectation va être un temps long pendant lequel tout le monde va continuer à se servir.
1: Et pendant ce temps, l'IA avance, on voit les. Voilà. On ne va pas parler mythos parce que on va relancer un.
0: La question, c'est celle de l'agilité. C'est être les premiers à savoir où on a des fuites. C'est tout l'objet d'ailleurs des fameux pentests qui sont conduits dans certains contextes pour permettre à des équipes très agiles de vous dire voilà, vous êtes les seuls à savoir qu'on a pu rentrer là, là et là. Et d'ailleurs, quand on est entré là, on avait la clé, on n'a même pas eu besoin de casser un carreau.
1: Donc recommandation plus d'agilité, recommandation d'aller plus vite dans toute cette mise en place de nouveaux outils. Ce serait quoi l'autre recommandation, Philippe?
0: L'autre recommandation, c'est on demande de plus en plus aux Français de se protéger eux-mêmes, tout en leur expliquant que l'État veille sur eux et est là pour les sécuriser. Moi, j'ai refait le calcul depuis 2024. Il y a 91 millions de comptes qui ont fuité pour 68 millions de Français. Donc, d'une certaine manière, l'État a réussi à nous fuiter plus que nous-mêmes.
1: Oui.
0: Donc, un, il faut faire attention. Deux, il faut changer de mot de passe extrêmement régulièrement, même si c'est compliqué et difficile. Trois, il faut vérifier quel navigateur on utilise et s'assurer que son

0: ordinateur n'a pas été compromis, parce que les fuites de mots de passe dont je parlais tout à l'heure sur le CAC 40, elles concernent pas du tout ou très rarement des collaborateurs de ces entreprises qui ont été piratées. Elles peuvent concerner des fournisseurs tiers, ou bien des comptes ou des mots de passe simplement qui ont été utilisés pour aller faire des achats chez un partenaire externe. Donc c'est à la fois le système cœur des grandes entreprises et tout leur réseau de partenaires et toute une chaîne de confiance en cascade qui aujourd'hui...
1: En fait, c'est plus du process que vraiment du... Enfin, il faut du budget évidemment pour déployer tout ça, mais c'est plus du process qu'il faut mettre en place.
0: Oui.
1: Et ce sera ma dernière question.
0: Oui, mais avec un point essentiel, c'est que on a centralisé, plus on centralise des données quelque part, plus on en fait un point de vulnérabilité singulier. Mmh. Et donc, plus le process devient important, certes, mais plus l'agilité nécessaire pour détecter les failles dans le process et les corriger le plus rapidement possible est nécessaire aussi. Et ça ne peut pas être uniquement conduit par des sociétés qui elles-mêmes sont processées ou par des mécanismes de commande publique qui sont eux-mêmes processés. Il faut être capable de gérer les exceptions avec des équipes extrêmement agiles.
1: Merci Philippe Devos d'être venu parler tout ça, fondateur de Phileos, conférencier, auteur, expert en cybersécurité, vous l'avez compris. Et bien voilà, réécoutez même un peu cette interview là pour savoir un petit peu ce qu'il faut mettre en place à la fois en tant qu'individu, collaborateur, mais aussi en tant qu'entreprise. Merci Philippe d'être venu parler tout ça et à très bientôt.
0: À bientôt
1: sur l'antenne de BFM Business. Allez, tout de suite, on va parler productivité, on va parler intelligence artificielle avec nos deux invités suivants.
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1: Allez, débat avec nos deux amis, Vincent Champin. Bonjour Vincent.
3: Bonjour.
1: Bienvenue, président de l'Observatoire du long terme, Chief Digital et IT Officer chez Framatome, aussi membre du COMEX. Mais là, c'est justement avec l'Observatoire du long terme, puisque ça fait plusieurs semaines qu'on vous en parle, de ce rapport sur la productivité, le grand décrochage, et ça va être l'occasion de notre débat d'en parler, donc édité par l'Observatoire du long terme. Et avec nous pour justement débattre de tous ces sujets, Gilles Babinet. Bonjour Gilles.
4: Bonjour.
1: Merci d'être avec nous, entrepreneur, ancien président du Conseil national du Conseil numérique, auteur de nombreux ouvrages, dont le dernier Le péril IA aux éditions Le Passeur. On aura l'occasion certainement de se revoir sur ce plateau pour en parler. Et président de Café IA, vous savez, qui porte justement la formation sur l'IA auprès de nous, de vous tous, français, que vous soyez actifs dans une entreprise ou pas. Voilà, c'est l'occasion d'en savoir un peu plus sur comment vivre aujourd'hui avec l'IA. On commence, Vincent. Ça veut dire quoi ce grand décrochage là? C'est le titre de ce rapport. Donc déjà, comment a été constitué ce rapport?
4: Alors ce rapport, c'est un travail qu'on a voulu faire, enfin à la fois assez technique. Donc on a travaillé notamment avec Antonin Bergeot, qui est le meilleur économiste de France.
1: Oui, il y a beaucoup 2025, de chiffres, faut le dire.
4: Beaucoup de chiffres. Mm-hmm. Et c'était pour, en fait, l'idée, c'était d'essayer de mettre des chiffres sur un phénomène, l'écart de productivité entre la France et les États-Unis. Quand on est en technologie, on voit des choses, mais en fait, ce qu'on montre dans le livre, c'est que c'est des choses qui se font très très très très doucement. Et on a besoin de se retourner, de regarder sur 25 ans pour voir un peu l'ampleur du gap. Et là, le gap, c'est entre 20 et 30 points de PIB, de richesse qu'on a en moins. Et on explique aussi les causes de ce décrochage. Il y en a un certain nombre qui renvoient à la technologie, pas tous. Mm-hmm. Et aussi, et ça c'est un côté plus optimiste, les voies qui permettraient de remonter la pente. C'est important pour donner un chiffre. Bon, la crise là, sur le détroit d'Hormuz, l'INSEE estime que ça aura un impact sur le pouvoir d'achat qui est fait à peu près 1/150 de ce que représente la perte de pouvoir d'achat du grand décrochage. Donc c'est vraiment quelque chose qui ne fait pas de bruit, mais qui année après année est vraiment très significatif.
1: Alors justement, le rapport met en évidence un écart croissant entre la Chine, les États-Unis, d'une part la France et l'Europe. Et c'est vrai, on en parle souvent ici, et ensemble avec Gilles, avec toi Vincent, on a l'impression d'être un peu les témoins, nous en Europe, même si on a des cerveaux, on a des entreprises qui sont en train de monter, mais justement, comment faire justement? Enfin, déjà, est-ce que c'est normal qu'on ait cette impression d'être des observateurs de ces échanges Chine-États-Unis? Et puis, comment faire derrière pour rattraper
4: Il y a un phénomène, c'est toujours un domaine qui va aussi vite que la technologie. On a toujours tendance à regarder ce qui se passe ailleurs et à ignorer ce qui se passe chez nous. Mais quand on regarde quand même les chiffres, c'est vrai que la cause de cet écart de productivité, si on prend les trois facteurs, l'innovation dans laquelle la technologie joue beaucoup, c'est une des causes de décrochage. La deuxième, c'est l'utilisation de la main-d'œuvre. Donc ça, c'est le taux d'emploi, le chômage, et puis aussi la qualité du management, donc la façon dont on utilise les salariés et aussi dont on injecte le digital dans l'économie le plus rapidement. Mais c'est des domaines sur lesquels on a un retard. Alors, Est-ce qu'on est dans un rôle de pur observateur? Non, on est acteur dans ce domaine, mais effectivement, on a quelquefois l'impression qu'on est un peu l'incubateur du monde, et puis que les entreprises qui ont du mal à grandir chez nous vont grandir ailleurs, ou avec des capitaux d'ailleurs, qui vont les pousser à amener plutôt la productivité dans d'autres pays. Et puis l'autre sujet, sur une vague comme les vagues technologiques qu'on a autour de l'IA, la part liée au secteur de l'IA, à long terme, elle est infinitésimale par rapport à la croissance qui est liée à la bonne intégration de l'IA dans les autres process. Si on se retourne et qu'on regarde l'Internet, on estime que ça a apporté aujourd'hui 20 à 25 points de PIB. Alors, on pensait en 2000 que ça prendrait 3 ans, en fait, ça en a pris 25. Mais ça a apporté 25 points de PIB. L'essentiel, c'est par la bonne utilisation du numérique dans tous les domaines. Mm-hmm. Pour l'IA, ça sera la même chose.
1: Gilles, justement, réaction par rapport à ça, est-ce qu'on se condamne à rester des clients alors qu'on pourrait être des architectes un peu de tout ça?
3: Oui, alors le décrochage, il est explicite, hein, il est manifeste, on le voit, l'Europe est très loin dernière, on le voit en termes d'investissement, mais aussi en termes d'usage, c'est extrêmement préoccupant. Je pense que l'analyse, elle a été... alors il y a un certain nombre de recommandations dans le grand décrochage, qui sont d'ailleurs, pour certaines d'entre elles, assez amusante, qui concerne les enjeux de management. Mm-hmm. Mais il y a aussi un certain nombre de recommandations qui ont déjà été faites, en partie par Draghi. Intégration des marchés financiers, intégration des marchés de services et de marchandises. Bon, ça, c'est des choses, c'est facile à dire, c'est extrêmement difficile à faire. Je pense que c'est un peu le moment historique pour l'Europe, c'est-à-dire que soit on est capable de faire ça dans les 2-3 années qui viennent, soit le décrochage sera à peu près irrémédiable au regard de ce qui est en train de...
1: Et l'IA, elle peut nous aider à accélérer sur certains points?
3: Oui, parce que, en fait, et Vincent vient de le dire, il y a une part managériale qui est très importante. Donc, moi, mon sentiment, hein, je peux me tromper, mais c'est que finalement, ces technologies, elles sont en train de se commoditiser. Et que la grande différence, ça n'a pas tant de posséder les entreprises frontières, les Claude, les entreprises, Gemini, que de savoir les intégrer, ce que vient de dire Vincent d'ailleurs, les mettre en œuvre à cet égard. Et si on était, je pense, un peu une nation conquérante, on se poserait vraiment beaucoup cette question. Ce que met en évidence le rapport, c'est la faiblesse du management. Le management français confond management et commandement. Il y a beaucoup de souffrance au travail. Cette souffrance, elle se traduit par des pertes de productivité. Ouais. Bon, c'est la question qui est absolument jamais évoquée. Dans les accords syndicaux, qui est très difficile à saisir, parce que on peut pas dire bon, vous allez vous améliorer en management et puis en échange, nous, on accepte syndicat de travailler plus ou je ne sais quoi. C'est toujours considéré un peu comme un jeu de dupes. Pourtant, c'est vraiment là-dessus qu'on devrait se concentrer. Ouais. Et avec l'IA, ça devient un enjeu qui est incontournable, de savoir si on surtaillorise les gens ou au contraire si on les détaillorise. Et si on fait en sorte que finalement on est capable de changer un peu de modèle d'affaires, de modèle productif. Ça, c'est vraiment un enjeu absolument central pour la France et l'Europe.
1: C'est important, là, cet aspect managérial. C'est vrai qu'on en parle beaucoup moins. Alors, évidemment, on a quelques patrons qui donnent un élan dans leur entreprise, mais après, il faut voir comment c'est suivi en dessous, comment ça ruisselle, ce qui n'est pas toujours le cas.
4: Alors, déjà, c'est une moyenne. Hein, c'est-à-dire qu'effectivement, enfin, il y a, en fonction des secteurs et des patrons, il y a l'excellent qui côtoie le moins excellent. Mais ce que montrent les études, notamment une étude d'un chercheur qui s'appelle Nick Bloom, repris par Gilles Berset, donc un des spécialistes de la productivité en France, c'est qu'effectivement, dans le type de management, on a un management un peu plus hiérarchique, un peu plus axé sur la formation initiale et qui, du coup, dans sa capacité à intégrer des technologies nouvelles de rupture,
1: ça, c'est très
4: est un
1: français.
4: Peu plus lent. Il y a une dimension française qui est un peu plus forte. On le retrouve dans d'autres pays, mais c'est un peu plus fort. Et ça, ça se traduit en productivité. Alors, il y a un truc assez amusant. Si vous regardez les mémoires de Perfit, vous avez une discussion entre Perfit et De Gaulle. Je crois que c'est dans les années, à la fin des années 60. Et en fait, De Gaulle demande à Perfit, mais pourquoi les boîtes américaines sont plus efficaces que nous? Et en fait, la réponse, ça tourne déjà autour de ça. Donc, c'est pas non plus quelque chose de nouveau. Mais en fait, à chaque grande vague technologique, ça se voit un peu plus. Une fois qu'elle est complètement intégrée, on finit par rattraper. Mais là, on a un petit retard au démarrage.
1: Le rapport parle aussi du les heures, le tabou des heures, du modèle nordique, donc ce sujet sensible du travail. Et pour sauver notre modèle social, est-ce que faut-il travailler plus ou simplement travailler mieux avec l'IA?
4: Ça, c'est enfin, le grand sujet. Je me souviens, au milieu des années 90, hein, on parlait du modèle nordique en France. Et donc, l'idée, c'était de dire, il y a trois modèles dans le monde. Il y a le modèle un peu libéral, où en fait, chacun pour soi. Et donc, un désajustement, les malheureux qui sont dans les secteurs touchés se retrouvent au chômage, et puis il faut qu'ils se débrouillent. Il y a le modèle nordique. Le modèle nordique, en fait, on met des moyens pour accompagner les personnes. Donc, plus de moyens sur la formation, plus de moyens pour faire passer ce que Sauvy appelait le déversement à leurs emplois des secteurs qui ont moins de croissance vers ceux qui ont plus de croissance. Et on a le modèle français qui était un peu entre les deux, et j'allais dire un peu moins efficace. Et donc, à l'époque, effectivement, la France regardait le modèle nordique, et notamment dans toutes les statistiques, notamment celle de l'OCDE, la part des dépenses passives de l'emploi, c'est-à-dire qu'on indemnise une situation difficile par rapport aux dépenses actives, c'est-à-dire qu'on donne de l'argent aux gens pour sortir de cette formation difficile, la formation. La France, il y a 30 ans, était en queue de peloton sur le ratio passif sur actif, on l'est toujours. Donc, à l'époque, on parlait de flexi-sécurité. Je pense que sur la flexi, on a un peu évolué, c'est-à-dire que le droit du travail a eu plus de flexibilité. Sur renforcer la sécurité, l'accompagnement, les parcours, on a fait des progrès, mais moins vite que les autres.
1: Gilles, pourquoi cette magie-là, tout le monde parle du miracle, l'IA générative, l'IA agentique et tout ça, pourquoi on a l'impression que ça ne s'apprend pas tout de suite chez nous?
3: Alors, il y a un paradoxe français qui est assez intéressant, c'est qu'on est le deuxième pays au monde en termes d'usage des systèmes conversationnels, hein, ChatGPT et consorts, derrière les Émirats Arabes Unis, mais en termes d'intégration des entreprises, on est très loin. Ouais. Alors, on n'est pas loin des derniers, mais on est assez loin, on est derrière les États-Unis, on est derrière l'Allemagne. Voilà, et je pense que ça rejoint un peu le point de Vincent, c'est-à-dire que on a un système productif qui est assez parcellisé, c'est-à-dire qu'il n'y a pas tellement de, on va dire, de confédérations efficaces. Ce qu'on voit vraiment dans le Mittelstand, dans les districti du nord de l'Italie et du sud de l'Autriche, qu'on voit aussi en Suisse, nous n'avons pas cette habitude de se concerter sur qu'est-ce qui marche, qu'est-ce qui ne marche pas. À cet égard, ça, c'est vraiment un facteur qu'on avait essayé, d'ailleurs, sous Chirac, de corriger en créant les pôles. Qui avaient cette vocation, les pôles de compétitivité, mais qui n'ont pas réussi finalement à vraiment structurer. Ils sont plutôt des conseilleurs que des arbitres, comme on l'observe. Alors, il y a deux domaines qui font, je pense, exception à ça. C'est l'aéronautique et le luxe, où on travaille en filière avec une certaine efficacité. Mais, par exemple, l'automobile, c'est la guerre entre les sous-traitants et les ensembliers, que sont les constructeurs automobiles. Et l'agroalimentaire, on n'a absolument pas ces effets de filière. Il y a une opacité maximum.
1: Et la défense, c'est beaucoup du silo aussi.
3: Oui, alors je connais moins bien le secteur de la défense, mais effectivement, on n'a pas ça. Donc on a encore un très très gros travail, mais nommer les choses, c'est déjà leur permettre de commencer à avoir une réalité.
1: Il faudrait une DARPA à la française, c'est ça que préconise un peu le rapport. Ouais, DARPA à la française, c'est une agence de l'innovation, on va dire, comme le DARPA, c'est ce qu'ont les Américains.
5: Alors, les propositions, elles vont au-delà de proposer une entité, parce qu'on sait que c'est plus profond que ça, hein, notamment quand on regarde la remontada de la Chine dans l'IA, on voit que la façon dont ils ont rattrapé en 25 ans les Américains, c'est uniquement par des leviers que l'Europe aurait tout à fait pu faire. Donc effectivement, c'est de concentrer les moyens sur quelques grands projets dans une logique de DARPA. C'est aussi d'utiliser des leviers comme l'open source, hein, qui n'est pas un rêve de technophile, mais un très très bon outil quand on a une position établie très forte et qu'on veut offrir des alternatives à des prix raisonnables. Et puis, l'investissement dans la recherche. L'investissement dans la recherche, on est à 2,2 points de PIB. Les autres pays sont à 3. On a encore pas mal de restes des investissements d'il y a 25 ans. Mais là, il y a un vrai risque. Et pour revenir sur ce que disait Gilles, hein, l'histoire de la productivité, c'est que les gains de la technologie, ils viennent d'une transformation outillée par la technologie. Donc la technologie seule n'apporte pas la productivité. Ce qui apporte la productivité, c'est de rechanger effectivement une supply chain, de retransformer un process de bout en bout, de travailler sur l'entreprise étendue. Et tant qu'on n'a pas fait ça, on a des POC, mais on n'a pas des choses qui sont visibles dans les chiffres de productivité.
1: Est-ce qu'on a du mal à se transformer, enfin à revoir un peu ses process, c'est ça Gilles?
3: Oui, la France a une culture managériale qui est réputée assez mauvaise. L'ensemble des études qui sont faites à cet égard, j'ai parlé tout à l'heure de la confusion entre commandement et management. C'est assez surprenant d'ailleurs parce que on a aussi les meilleures écoles de management au monde. On a HEC,
1: oui, les patrons qui sont régulièrement, on dit régulièrement.
3: Mais il y a une forme de stratification tout en haut d'une tête d'épingle qui est très très bonne. Puis en dessous, dès qu'on descend, c'est beaucoup beaucoup plus dur là-dessus. Donc il y a un travail d'animation de ces filières. Et je pense que il faut se saisir de l'opportunité de l'IA agentique pour faire ça. C'est-à-dire, l'IA va faire exploser les processus. C'est-à-dire que les gens qui font de l'incrémental vont se mettre en danger. Ceux qui sont capables de repenser leur modèle de production, leur supply chain, vont créer des rendements très supérieurs.
1: Mais d'ailleurs, c'est ce que dit le rapport. Ce sera ma dernière question, Vincent. C'est promet 30% de productivité. Alors, on pourrait dire, ça y est, on va rentrer dans les campagnes électorales présidentielles dans quelques mois. Mais non, c'est hyper documenté dans le rapport. Et on voit que non, ce chiffre-là, il n'est pas lâché comme ça.
5: Alors, un, c'est documenté. Deux, on met même un simulateur. Donc, il permet à chacun de voir sur quel levier à jouer. Donc, c'est sûr que le potentiel, si on pousse tous les curseurs au bout, c'est 30%. Alors, celui-là, c'est à 5, 6, même 7, 8 ans pour la partie recherche. En revanche, il y a des choses qu'on peut faire tout de suite. Et c'est pas des choses où la productivité, effectivement, va être l'ennemi de la mobilisation des salariés ou du bonheur au travail. Comme l'expliquait Gilles, il y a des domaines sur lesquels les deux peuvent avancer de front.
1: Oui, il y a vraiment choix de société, quelque part.
5: Oui. Il y a une capacité vraiment à dynamiser. Et ce qu'on dit aussi, c'est que cette productivité, c'est la capacité aussi à financer la retraite, à financer les services publics. Donc, il y a beaucoup de leviers, j'allais dire, d'épanouissement des Français et de leur société qui sont liés à cette productivité. Donc, ce n'est pas qu'un sujet technique, c'est même pas qu'un sujet d'IA ou de technologie, c'est vraiment ce qui porte un peu le creuset de la concorde pour les Français.
1: Voilà, en tout cas, un rapport à retrouver sur le site de l'Observatoire du long terme, un très intéressant rapport. Regardez, il y a beaucoup de chiffres, mais voilà, il y a plein d'enseignements autour de tout ça. Merci Vincent Champin, donc président de l'Observatoire du long terme, chief digital et IT officer chez Framatome, membre du COMEX. Voilà, ça c'est à la ville. Et Gilles Babinet, entrepreneur, ancien président du Conseil national du Conseil numérique, auteur de nombreux ouvrages, dont Le Péril IA, et on se reverra certainement très rapidement, qui vient de sortir, et président de Café IA, justement pour nous former à l'IA. Messieurs, merci d'être venus sur ce plateau. On se retrouve dans un instant, on marque une courte pause, on va parler cybersécurité avec nos invités suivants. À tout de suite.
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1: Allez, deuxième partie de cette émission, notre débrief de l'actu cyber avec nos spécialistes Michel Juvin, Ecosystem Advisor chez Allianci. Bonjour Michel.
7: Bonjour.
1: À tes côtés, Jérôme Bilois, associé cybersécurité confiance numérique chez Wavestone.
8: Bonjour.
1: Et Wavestone que l'on retrouvera d'ailleurs à Vivatech avec BFM Business. Là,
8: tout à fait.
1: On se retrouvera sur un plateau pour parler de cyber, enfin pour parler de beaucoup de choses. Benoît Grenemval, expert en cybersécurité chez IZ France. Bonjour Benoît. Et Pascal, le Dijol.
9: Le
1: Deagle, voilà. À chaque fois, je me dis, il faut que je lui demande. Directeur France, WatchGuard Technology, merci Pascal d'être avec nous. Juste un petit mot. Tiens, on parlait il y a quelques semaines de la NTS. Alors, c'était des titres sécurisés. On en parlait d'ailleurs au début de cette émission avec Philippe Devost. C'est France Titres aujourd'hui. Donc, ils ont été piratés. Ça concerne nos données de permis de conduire, de carte d'identité, de passeport. Donc, c'est quand même plutôt sérieux. Et puis, on a arrêté un jeune hacker, Bridge 3D, qui a piraté. Alors, qu'est-ce qu'on peut dire de cette arrestation?
7: Alors c'est un jeune Bastiais qui a réussi en fait à trouver les moyens en utilisant en fait.
1: C'est pas forcément un petit génie, c'est un curieux, un peu geek quoi.
7: Voilà, c'est ça. En fait, la méthode qu'il a utilisée, on pourrait croire que ça l'a porté tout le monde. Ça nécessite quand même un peu de réflexion et puis avoir un objectif dans la tête. Et ce qui est intéressant en fait, c'est de voir que c'est possible, c'est accessible. Et un peu à tout le monde, et c'est ça qui fait peur. D'autant plus que cette faille, elle était visiblement connue depuis quelques années, ce qui met en cause effectivement la protection de nos sites. Et la réponse du Premier ministre a été a été forte, hein, puisque donc un budget de 200 millions d'euros, du bug bounty. Alors ça tombe très bien parce qu'on a justement une très belle société bug bounty en France qui va certainement bien opérer. Et puis 5% de budget de l'ensemble des ministères pour la cybersécurité. Et ça, c'est une bonne chose. Mais en fait, on peut se poser la question, quelle punition apporter à ce jeune hacker, sachant que c'est une vraie problématique, qui a d'ailleurs été documentée par l'un des mémoires de l'école.
1: Parce qu'il a 15 ans, on ne va pas lui mettre 30 ans de prison.
7: Oui, non plus. Et
1: en même temps,
7: il faut se poser la question. Faut se poser la question, est-ce qu'on va le faire baigner dans un milieu de criminels pour qu'il apprenne un peu plus ou un peu mieux ce métier qu'il a goûté, ou au contraire, est-ce qu'on va réussir à le recadrer et à le renvoyer en fait dans des environnements éthiques? Et
1: puis ses motifs étaient quoi? Ses motifs étaient pécuniers? C'est-à-dire parce que il a volé ses données, il les a mis sur le dark web, il a gagné de l'argent avec ça, ou alors c'était juste c'était pas que la performance technique?
7: Je pense pas qu'il ait gagné d'argent. Pour autant, il avait un précédent dans lequel il avait déjà essayé de gagner de l'argent. Mm-hmm. Donc, on peut dire qu'il y avait un hack for de monnaie au début, et puis ça s'est transformé en hack for fun, dans la mesure où il est allé lui-même à la gendarmerie de Bastia pour préciser que c'était lui qui l'avait fait. Mais quand on revient sur le budget de 200 millions d'euros, on se dit... C'est 200 millions, pardon.
1: Oui, en prix sur le budget France 2030, hein, c'est pas une nouvelle enveloppe. Hein.
7: Quand on y réfléchit bien, on se dit, mais un expert cybersécurité, c'est environ 1500 euros par jour. Il travaille 220 jours dans l'année. Donc on divise 200 millions par 1500 et par 220 et on trouve environ 600 personnes. Oh! Et là, on se dit tout de suite, ça va pas être simple de trouver 600 experts. Et c'est des experts cyber qui vont pas faire simplement qu'appliquer la réglementation. Il faut qu'ils soient un niveau au-dessus. Mm-hmm. Parce qu'il y a des tas d'entreprises qui étaient conformes réglementairement et qui se sont fait hacker. Donc là, il faut réfléchir un petit peu plus. Et on est confronté là quand même à un vrai problème de fond.
1: Pascal, un petit curieux.
8: Un petit curieux, oui.
1: Mais un peu habile, un peu agile.
8: Habile, oui, ça ressemble.
1: Un peu malin.
8: Ça ressemble aux techniques de piratage. Vous savez, quand vous apprenez le piratage, je sais que tu as déjà suivi les cursus initiaux, ça ressemble aux premières questions. C'est-à-dire, on voit les exercices et la manière dont il est piraté, c'est un de ses premiers exercices. Donc, effectivement, ça n'allait pas forcément très loin. Il faut tomber dessus. Mm-hmm. Donc, d'où la curiosité. Après, ce qui va lui tomber dessus, il y a une loi. Hein. De toute manière, il tombe sous le coup de la loi. Alors, il est mineur, donc ça sera quand même atténué par rapport à ça. Puis après, oui, il faut essayer de, comme tu disais, recadrer.
1: Utiliser ses compétences, Benoît, ce serait ça.
8: Après,
1: pardon, vas-y, Pascal.
8: Juste un dernier point. On parle de budget, beaucoup de budget. Moi, j'y vois surtout un problème de responsabilité dans cette histoire-là, parce que le budget, la NTS, ils en avaient. C'est pas ça qui leur a fait, qui a fait en sorte qu'il n'y ait pas la faille. Donc, il y a des responsabilités un peu trop
1: diluées. Oui, puis même s'ils avaient ce sujet-là. Parce que moi, j'ai entendu aussi certains qui disaient, oui, mais on a un gros legacy qui est compliqué à bouger et tout ça. Mais toutes les entreprises ont des gros legacy. Alors,
8: c'est ça. Voilà. Là, il y a surtout des couches aussi de sous-traitance, de qui est permanent, pas permanent. Enfin, je pense que si on s'y penche,
1: il y a un peu de process.
8: C'est trop dilué, un peu tout ça.
1: C'est ça, Benoît. Ouais.
9: Oui, donc il risque soit 7 ans de prison, soit 300 000 euros d'amende. Donc, ce qui est quand même assez conséquent, ce qui ne l'a pas dissuadé de le faire. Et moi, ça me rappelle une opération qui s'appelle Cactus, qui a été menée il n'y a pas longtemps conjointement avec Cybermalveillance, et qui a envoyé sur les ENT un hameçonnage pour sensibiliser les différents élèves au bon réflexe. Oui. Peut-être qu'il faudrait l'accompagner aussi d'éléments qui leur permettraient de se manifester, si jamais, au-delà de l'hameçonnage, qu'ils arrivent à déjouer, s'ils ont des compétences et qu'ils veulent pouvoir les mettre au service des autorités, par exemple, ou des boîtes privées, parce qu'à 95 ans, on est encore sur l'ENT et on peut tout à fait lever la main.
1: Moi, je me souviens, il y a quelques années, le ministère de la Défense qui est à côté de chez nous, c'était avant le Covid, ça date un peu, ils avaient mis à jour, rendu public des informations sur la machine Enigma. Donc, on était allé voir la conférence de presse. Et puis, en parallèle, ils avaient gardé un dernier petit quart d'heure en disant, tiens, on va organiser un grand concours pour les lycéens, justement, pour repérer un peu pour nos services de renseignement. Tiens, ce serait bien, je vais les recontacter, savoir où ils en sont quelques années plus tard. Voilà pour ce jeune hacker, on suivra bien entendu ça. Et alors des jeunes hackers, il y en a pas mal qui sont formés en Russie. C'est Jérôme qui a repéré, c'est un article du Monde sur des docs qui ont fuité de l'école de GRU pour entraîner au piratage des informations. Là on part en Russie, hein, Jérôme.
10: Voilà, là on part en Russie, on est à l'université Bauman de Moscou.
1: Qui est une école assez prestigieuse.
10: Voilà, qui est une université d'État reconnue, etc. Et qui a une section, la section numéro 4, qui effectivement est assez discrète, mais elle a eu une grosse fuite de données qui, cette fois-ci, nous intéresse parce qu'on y apprend plein de choses et Le Monde ainsi qu'un consortium de journaux internationaux ont pu décortiquer tous les documents qui montrent clairement qu'il y a des cursus pour devenir pirate au sein de l'État russe, avec une approche qui est vraiment une couverture à 360 degrés des compétences requises,
0: oui.
10: Parce que ça va du classique sur comment marchent les ordinateurs, les serveurs, l'infrastructure, etc., et sur du beaucoup moins classique, par exemple, comment on positionne des micros, des caméras dans des domiciles.
0: La palette complète.
10: Oui. Voilà, et il y a aussi une grande catégorie que souvent on ne retrouve pas justement dans l'approche plutôt française européenne de la cybersécurité, c'est toute la lutte informationnelle. Et finalement, ils ont des cours sur comment on décrédibilise quelqu'un, sur comment on fait
0: d'ailleurs,
10: passer un rationnel.
0: On soupçonne que ce soit eux qui attaquaient. Donc, on parle de fin de Sibir, d'APT28. On soupçonne que ce soit eux qui attaquaient TV5 Monde. Hein, je crois que dans le Monde, c'est ce qu'ils disent il y a quelques années pour.
10: Oui, alors c'est pas directement l'université, mais effectivement, cette université nourrit.
0: Des gens formés dans cette.
10: Voilà, cette université nourrit les services de renseignement russes, en particulier le GRU, mais il y en a d'autres aussi, qui ont été associés à beaucoup de cyberattaques d'ampleur, TV5 Monde. On les a aussi reliés aux tentatives sur les Jeux Olympiques, aux tentatives sur la campagne
0: des. Et qu'est-ce qu'il faut tirer comme leçon de ça, Jérôme ?
10: Alors, bon, je pense que ça ouvre le couvercle sur quelque chose qu'on sait tous, tous les services de renseignement, de toute façon, cherchent à avoir des forces vives nouvelles. Mm-hmm. Là, c'est vraiment, je pense, l'industrialisation. Déjà, il y a une vraie filière. Chez nous, tu l'évoquais à l'instant avec les militaires, qui disaient, tiens, on peut essayer d'intéresser les profils. Et après, ils les forment en interne. Là, il y a une vraie filière externe de formation.
0: Oui, de pirates.
10: Voilà. Et surtout, une filière qui mixe toutes ces dimensions simultanément, et en particulier la dimension informationnelle, qui est quelque chose qu'aujourd'hui, à ma connaissance, dans tous les cursus cybersécurité en France, on ne traite pas. Même dans une logique défensive. Parce qu'en fait, aujourd'hui, on va être dans des choses très techniques dans la défense, mais moins dans la défense informationnelle, alors que c'est quand même un des enjeux majeurs de ce
0: Nous, on est vraiment, dans cette partie technique.
10: On sépare la cybersécurité au sens « je protège mes données, mes serveurs, mes infrastructures » de la défense face à des fausses informations, des deepfakes, des fake news, qui sont, dans les grandes entreprises, plutôt rattachées à la communication.
0: Ouais.
10: Mais de plus en plus, il y a des liens avec les équipes cyber quand même. Ça commence, c'est naissant dans quelques structures où les équipes de réponse à incidents dans ces grands groupes du CAC 40 commencent à être sollicitées par la com pour justement déjà bien analyser quand ils sont victimes de campagnes d'attaque et puis voir comment répondre, en restant là évidemment dans un cadre légal, mais répondre de manière intelligente face à ces attaques. Et là, c'est sûr qu'en termes de formation, on n'a pas grand-chose en France aujourd'hui.
0: Ah, c'est intéressant ça, de voir, Pascal, justement, d'avoir ces formations plus globales, alors à la fois technologiques et puis de la géopolitique, former un peu ces gens-là.
8: Faut rappeler que là, on parle souvent de cybercriminalité, mais la cybercriminalité, c'est aussi un pan du militaire. Et qu'ils aient des cursus pour nourrir le militaire, j'espère
0: qu'on l'a même. Oui, la même formée qu'ils formaient des espions, des espions au sens...
8: En fait, si on fait un pas de recul, c'est logique, et ça, de leur point de vue, que les formations soient
0: cadrées. Peut-être moins dans le côté offensif de désinformation.
8: Pourquoi pas? Je pense que quelqu'un qui est formé pilote dans l'aviation apprend aussi à larguer une bombe. Aujourd'hui, en fait, on parle d'un outil qui est un outil militaire. Donc, il sert aussi bien à la défense qu'à l'attaque. Et je pense qu'on a... c'est vrai qu'on parle souvent des Russes, des Nord-Coréens qui attaquent, etc. Mais le jour où il y a une guerre et qu'il faut faire la guerre numérique, il va falloir qu'on attaque aussi. Donc, j'espère qu'on est formé comme cela.
10: En tout cas, dans la doctrine du ministère des Armées, dans la doctrine cyber, il y a déjà un grand plan sur la lutte informationnelle. Donc, on a déjà les experts et on sait déjà faire. Après, c'est qu'on a moins de formation labellisée comme ça, en tout cas, visible.
8: Là, elle était cachée. Donc, rien ne dit que...
0: Nous, on l'est. Benoît.
9: Oui, alors moi, ce que je trouve intéressant, c'est le fameux compte X, ex-Twitter de la France, qui permet, le nom m'échappe, mais qui permet aussi de débunker ces fausses informations. Donc, c'est aussi un début. Il y a peut-être pas je ne sais pas si le community manager a été formé particulièrement pour ce compte-là, mais il tourne en parodie un certain nombre de fausses informations, ce qui permet de répondre, on va dire, à la française. Ça, c'est une première chose. La deuxième chose, c'est que ces documents, un peu comme iSoon, c'est un leak qui est arrivé en Chine et qui nous montrait comment un sous-traitant pouvait travailler pour l'État et mener des opérations un peu similaires à APT28, nous révèle comment ça fonctionne. Une fois que les documents sont authentifiés, on a vraiment des mines d'informations qui sont énormes, véridiques, et qui nous permettent de mieux comprendre effectivement comment se préparent ceux qui cherchent parfois à nous déstabiliser. Donc c'est vraiment quelque chose qui est fortement intéressant, à mon avis, qui va mériter d'être étudié.
1: Mais c'est ce qu'on disait depuis pas mal d'années, parce que souvent on disait, attention, oui, moi je ne suis pas une entreprise menacée. Je parle de ça il y a encore 3-4 ans, parce que je ne suis pas une banque, je ne suis pas un acteur. Et puis on dit, oui, mais votre patron, il est exposé. Enfin, il y avait tout ça, on en parlait à l'époque, Jérôme.
10: Oui, tout à fait. De toute façon, la menace est vraiment protéiforme. Et c'est vrai qu'on voit la menace classique du ransomware, mais si on observe ce qui se passe aujourd'hui, cette menace, elle évolue énormément. On n'est plus juste sur j'envoie un phishing, je pirate un ordinateur et j'accède au serveur pour tout couper. On est vraiment sur plusieurs axes. On va attaquer les systèmes cloud pour extraire des données discrètement. Mm-hmm. On a des attaques sur les RH, sur le recrutement. On en a déjà parlé ici avec la Corée du Nord, mais il y a d'autres actions sur ce volet-là. Et on a les attaques sur l'intelligence artificielle. Et donc, en fait, aujourd'hui, on est face à une menace qui vraiment s'élargit dans les canaux par lesquels elle peut être activée et s'élargit aussi sur les acteurs qui le font.
7: Oui, moi ça m'amène à une prise de conscience qu'on tarde un petit peu à venir. C'est cette stratégie plutôt offensive. On a toujours été depuis très longtemps sur la défense.
1: Ou alors, comme le dit Pascal, on ne le sait pas, mais ce serait bien de le faire savoir, peut-être un petit peu pour montrer que nous aussi on sait se défendre.
7: Au-delà simplement de le faire savoir, c'est se dire aussi que peut-être dans les entreprises, il faut réfléchir à une stratégie offensive, c'est-à-dire se mettre encore plus à la place du hacker pour se dire, si on m'attaque, comment est-ce qu'on va faire? Cette stratégie offensive, je trouve qu'elle tarde peut-être un peu à rentrer dans le... On est en cyberguerre. On est passé de la cyberguerre froide à la cyberguerre chaude. Et c'est pas une blague. Et maintenant, il faut réfléchir d'une manière un peu plus offensive que ce qu'on a
1: essayé. C'est-à-dire, c'est ça. C'est ce que j'ai à l'instant. C'est quand un patron s'expose ou quand une entreprise s'expose, qu'elle se dise, tiens, le fait que je prenne position, je m'appelle, mettons, Patrick Pouyanné en ce moment, parce qu'on parle beaucoup du pétrole, le fait que je m'expose, quels sont les risques pour moi d'être exposé justement à des cyberattaques, des informations
10: Ah oui, c'est sûr, de toute façon, du moment où il y a de l'exposition médiatique liée à une actualité...
1: Là, je pense que Total doit prendre ce
10: tous les activistes du monde sont certainement sur le dossier.
1: Oui, et lui, je pense qu'il a bien aussi cerné tout ça avec ses...
10: Mais sur le côté offensif... on a bien vu là en début d'année la communication de la Maison Blanche sur la nouvelle stratégie cyber, et eux ils mettent les feux à fond sur le volet offensif, y compris dans un lien avec le secteur privé. Aujourd'hui c'est une ligne rouge qu'on a en Europe de dire le hackback, la réponse aux attaques reste des prérogatives des États dans le cadre de leur sûreté nationale. Là les États-Unis ont ouvert une porte assez forte à l'interaction.
1: Parle bien, encore une fois on le dit, on parle bien de l'offensive technologique et informationnelle, enfin voilà, tous les pans un peu de ce côté hacking qui soit à la fois technologique ou justement sur des choses plus soft dans ce domaine. Troisième sujet, c'est toi qui l'a relevé, Benoît, c'est les nouvelles formes d'hameçonnage. Alors tu dis, voilà, à partir de 4-5 infos, on dit, tiens, c'est... Tout ça est en train de changer. Alors évidemment, l'IA a son rôle à jouer parce qu'elle apporte un peu plus d'aide à ceux qui veulent déjouer les portails des entreprises. Alors voilà, explique-nous un petit peu ce que tu as repéré.
9: Oui, alors j'ai compilé en cherchant autour de l'hameçonnage ce qui pouvait évoluer ces derniers temps. Et le premier constat, c'est parti d'un rapport de Microsoft qui disait que sur le premier trimestre, il y avait plus de 8 milliards d'emails d'hameçonnage. Donc on est encore dans une logique massive. Il y avait dans ce rapport aussi 143% de ces emails qui en augmentation pour du QR code. Donc du QR code soit directement dans l'email, soit dans des PDF attachés. Donc ça pose la question de comment est-ce que les utilisateurs vont manipuler ces QR codes, comment est-ce que ça va permettre de passer les barrières. Et puis il y a aussi l'utilisation de CAPTCHA, CAPTCHA, qui crédibilise...
1: Un CAPTCHA, on le rappelle, c'est ces petites lettres voilà, qui vous sont écrites un peu n'importe comment. On les déchiffre si on voit bien, ça évite... Voilà, que des robots, que d'autres...
9: Ne passent les fameuses barrières. Et en fait, en rajoutant ce faux CAPTCHA, eh bien, on va crédibiliser l'accès au site sur lequel on va rentrer ses logins et ses mots de passe.
1: Ah, et là, c'est juste dans la tête. On s'est dit, tiens, il y a ça, ça doit être sécurisé.
9: Doit être sécurisé, c'est donc que c'est légitime. Et puis, de l'autre côté, on a les attaquants qui continuent à faire du malware as a service ou du phishing as a service. C'est un peu comme les ransomware. C'est-à-dire qu'il y a des éditeurs qui vont mettre à disposition des kits, alors soit des kits, entre guillemets, traditionnels, qui vont usurper l'identité de grandes différentes entités, avec l'intelligence artificielle, effectivement, pour aider les moins talentueux à rédiger les messages. Et puis, de l'autre côté, on a aussi des kits qui, eux, sont plus pernicieux parce qu'en fait, ils envoient des emails qui ne contiennent rien sauf un numéro. Ce qui fait que ça va passer un certain nombre de barrières, on va appeler le numéro et là on va tomber sur un système automatisé avec l'intelligence artificielle qui va vous demander de réaliser...
1: Et puis là on parle des courriels, mais on a tous reçu la photo de la personne, je suis devant chez vous avec le colis, la camionnette derrière...
10: Ça c'est un exemple incroyable de personnalisation des attaques qui est vraiment une tendance nouvelle, aidée justement par l'intelligence artificielle. Parce qu'avant on recevait un SMS qui disait vous avez un colis, ah ben là maintenant on reçoit un SMS avec une photo, avec la photo d'un colis, son nom, son prénom, le code de sa porte.
1: C'est la même photo, donc au bout de deux fois.
10: Au bout d'un certain soir, on voit. Mais ce qui est impressionnant, c'est qu'ils arrivent à croiser les vols de bases de données qui sont très précis, avec justement même le code porte, etc. Mm-hmm. Donc ça donne une légitimité extrêmement plus forte. Donc maintenant, ce qu'il faut, c'est qu'ils utilisent l'IA pour changer justement la photo des colis ou la photo du camion, ce qui est malheureusement qu'un pas de plus dans l'automatisation. Ouais. Et je pense qu'ils en ont eux-mêmes l'idée. Je leur apprends pas quelque chose aujourd'hui de révolutionnaire.
1: Et puis on le dit beaucoup ici, Pascal, on est dans un univers du service. Et derrière, il y a du service après-vente, il y a du. C'est ça qui est compliqué aujourd'hui.
8: On est dans un univers du service, on est aussi dans un univers où on voit que l'IA commence à couper des jobs. Mmh, c'est-à-dire qu'avant, on recrutait des petits jeunes pour aller appeler, faire du vishing à partir des informations pour avoir les logins. Ben maintenant, il n'y en a plus besoin, en fait. C'est l'IA qui l'a fait. Avec la voix de l'IA, scriptée, avec tout ce qui va bien. Donc, c'est mon premier commentaire, c'est qu'il y a des métiers qui sont en train de disparaître, parce que l'IA prend la place.
1: Y compris dans le monde de la
8: cybercriminalité.
1: Des forces obscures.
8: Et puis, mon deuxième commentaire, c'est là, on est bien assis confortablement à commenter les choses qui se font, mais prenons le pari. Aujourd'hui, on voit déjà une IA qui est capable de parler à un humain, de clairement, alors dans un contexte bien spécifique, de passer le test de Turing, c'est-à-dire que la personne en face humaine ne détecte pas que c'est de l'IA, à quand les IA qui vont dérouler, à partir de toutes les fuites de données qui ont eu lieu, une attaque complète d'ingénierie sociale, en essayant de trouver la faille la plus...
1: Mais surtout quand on entend qu'on a pu se faire pirater ses données par son opérateur, par un site marchand chez qui on est allé, par l'ANTS, son permis de conduire, toutes ces genres de choses.
8: Je pense qu'on est plus d'armer une IA pour être capable, presque de manière autonome, à faire de l'ingénierie sociale, qui est probablement le truc le plus dur à faire pour un pirate, parce que c'est manipuler l'esprit de l'humain qui est en face. Mm-hmm. Mais une IA autonome, je pense que je serais ravi de commenter si jamais tu m'invites encore, quand on sera là.
9: Ouais, on sera peut-être remplacé par des IA.
1: Bah, peut-être, oui, justement.
9: Le kit, et pour terminer, le kit coûte 4 000 $, plus une partie des bénéfices. Donc, on est sur un montant qui peut être conséquent, mais compte tenu des bénéfices faits par les cybercriminels, c'est accessible. Mm-hmm.
7: Et juste un dernier point, parce que là, on raconte ce qui se passe. Mais en fait, il faut se mettre de l'autre côté, du côté des entreprises. Comment est-ce qu'on défend par rapport à ça? Parce qu'on voit bien que l'hameçonnage, en fait, on passe au-delà de toutes les barrières de sécurité physique qu'on a mises en place, puisqu'on va directement avec un droit d'accès à l'intérieur du réseau de l'entreprise. Et donc, l'idée de fond, pour défendre, c'est sensibilisation, d'abord. Il faut parler, expliquer, montrer, démontrer que ça marche très bien. Et puis en même temps, il y a quelques actions spécifiques pour bloquer certains logiciels qui sont en fait des logiciels de binaire qui s'activent au travers donc de ces outils d'hameçonnage. Donc il y a quand même quelques actions à faire pour tenter de protéger un petit peu. Il ne faut pas les oublier et c'est vraiment une action que l'ensemble...
1: Mais c'est vrai que maintenant on doute de tout. Moi j'ai reçu récemment c'était l'INSEE qui faisait une enquête sur la santé des Français. Alors les questions restent assez générales, mais quand même on nous demande si on dort bien, moi j'ai eu un doute quand même. J'ai contacté le service de presse de l'INSEE en demandant, il y a bien une enquête en ce moment, et puis même faire confiance s'il y avait un numéro, même là, on se...
10: Dès qu'il y a de l'urgence, c'est ça le critère numéro un. C'est-à-dire, s'il y a de l'urgence, c'est des données personnelles ou financières, déjà, il faut que ça s'allume rouge dans la tête en disant attention, fraude potentielle. Puis toujours contacter l'organisme initial qui a lancé la demande par un autre canal. C'est les bons réflexes, mais il faut que tout le monde y pense, et c'est pas simple.
9: Passer par les applications aussi. Alors, il n'y a peut-être pas d'application pour les sondages, mais si on reçoit un email d'Amélie ou si on reçoit un email de sa banque, Bon, moi, généralement, je ne les lis plus, ces emails-là, ils passent directement à la poubelle et je vais dans l'application. Et si je n'ai pas de notification dans l'application,
1: c'est que ça n'existe pas. La banque, c'est ce qu'ils font. D'ailleurs, ils ne communiquent plus par messagerie à la banque. On va à l'intérieur de l'application et c'est par là que l'on communique. C'est vrai que ça, l'INSEE me dirait, voilà, rentrez sur votre compte INSEE et allez répondre. J'y serais allé beaucoup plus rapidement. Dernier sujet. Alors, je ne sais plus qui l'avait mis sur le quantique. C'était toi, les attaquants à la pointe du chiffrement. Alors, c'est une nouvelle opération du rançongiciel Kyber et identifié avec du chiffrement post-quantique. On y arrive, ça y est, on sait que on y est.
9: Bien sûr, il n'y a aucune raison de ne pas utiliser le chiffrement post-quantique et les cybercriminels l'ont bien compris. Ça va poser problème aux opérations de déchiffrement. Alors, il y a plusieurs méthodes pour arriver à déchiffrer des attaques par rançongiciel. Notamment, on peut casser le code peut fuiter. On peut avoir des opérations de police qui vont permettre de saisir des serveurs et donc d'avoir les moyens de pouvoir faire du reverse et de revenir et de déchiffrer. Mais là, avec du chiffrement post-quantique, on passe à une étape supérieure qui va être, qui est tout à fait tendance, mais qui va être problématique pendant un certain temps.
1: Jérôme,
10: oui, tendance